0: scolaires parisiens se précisent. Leur garde à vue est prolongée et les auditions continuent ce jeudi. L'organisateur d'une messe en hommage au maréchal Pétain à Verdun a été condamné ce mercredi. Il écope de 5000 euros d'amende pour contestation publique de crimes contre l'humanité. L'octogénaire avait affirmé que le chef du régime de Vichy avait sauvé des juifs. La LICRA et l'Observatoire juif de France se sont félicités d'une décision exemplaire. Pour l'Iran, les États-Unis veulent déclencher une nouvelle guerre. Déclaration ce mercredi alors que Téhéran promet une réponse musclée qui s'étendra bien au-delà du Moyen-Orient si Donald Trump venait à reprendre les hostilités. Le président américain qui a aussi laissé une porte ouverte à la diplomatie en affirmant, je cite, « ne pas être pressé ». Le poison de la politique nationale, selon les mots de Sébastien Lecornu, s'est invité dans l'hémicycle sur le sujet de l'élargissement du corps électoral en Nouvelle-Calédonie. Le Parlement a entériné ce mercredi la proposition de loi qui permet aux natifs calédoniens de voter à quelques semaines des provinciales. Mais le Premier ministre a regretté des positionnements liés à un autre scrutin, celui de la présidentielle 2027. Si le camp gouvernemental, l'EPS et l'Alliance RN-UDR ont voté pour le texte, les insoumis écologistes et communistes s'y sont opposés. Première étape dans le débat en ce moment à l'Assemblée nationale du projet de loi d'urgence agricole. Les députés ont adopté ce mercredi soir le premier article du texte sur la souveraineté alimentaire française. Il doit permettre la labellisation de projets qui pourront bénéficier d'une priorité dans l'accompagnement, notamment financier, par l'État et les collectivités territoriales. La ministre de l'Agriculture, Annie Genevard, prend pour exemple la relance de la tomate d'industrie que la France exporte largement. Le texte sera voté le 2 juin. 44 ans après avoir gagné son seul titre européen, les Anglais d'Aston Villa remportent la Ligue Europa. Victoire 3-0 ce mercredi soir face aux Allemands de Fribourg. L'entraîneur de l'équipe de Première Ligue, Unai Emery, soulève ce trophée pour la 5e fois. Et puis la Coupe du Monde d'e-sport aura finalement lieu à Paris cet été. Première fois que le plus grand tournoi de jeux vidéo au monde est organisé dans la capitale française. L'édition 2026 devait avoir lieu en Arabie Saoudite mais a été délocalisée en raison de la guerre au Moyen-Orient. L'événement doit rassembler plus de 2000 joueurs.
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2: Bonjour Catherine Vautrin.
3: Bonjour Agathe Lambray.
2: Bonjour Paul.
4: Bonjour à tous.
2: Merci d'être avec nous sur France Info. Vous êtes ministre des Armées dans un contexte de guerre en Ukraine et au Moyen-Orient. Et justement, hier, les députés ont voté largement une rallonge de 36 milliards d'euros pour la défense d'ici 2030. Le budget des armées doit atteindre 63,3 milliards d'euros par an, deux fois plus qu'en 2017. Le Rassemblement National a voté pour, mais avec des réserves, on écoute Laurent Jacobelli.
5: Ce texte qui est un petit texte d'expert comptable, là où on attendrait un texte de stratège, mais je vais vous dire, même si c'est 10-15 milliards réels, ça va une fois encore dans le bon sens, puisque nos armées ont besoin d'être soutenues.
2: Le Premier ministre lui-même avait dit que l'idéal, ce serait un budget de 100 milliards d'euros. Catherine Vautrin, est-ce que c'est un budget qui est vraiment à la hauteur des enjeux ou un budget qui se contente de recoller les morceaux ?
3: Alors déjà, je vais évidemment dire tout mon respect pour les experts comptables. Et après, évidemment, c'est un enjeu extrêmement important. Le monde a changé. La loi qui a été votée en 2023 prévoyait une actualisation en 27. Le monde ayant changé, nous avons décidé d'aller plus vite et de le faire dès cette année. 36 milliards supplémentaires, vous venez de le dire et je vous remercie de l'avoir dit. En 10 ans, nous aurons doublé le budget des armées. C'est dire l'effort de la France. Et c'est vrai que cet effort va devoir se poursuivre et devra se poursuivre au-delà de 2027 parce qu'il s'agit de souveraineté, il s'agit d'équiper nos armées, il s'agit aussi de voir le format. Là, c'est une loi qui permet de donner plus de moyens à très court terme.
2: Oui, qu'est-ce que ça change concrètement ?
3: Concrètement, ça va, pour être extrêmement concrète, 8 milliards de plus, rien que pour les munitions. C'est plus d'argent pour les avions de combat. C'est plus d'argent pour une nouvelle tram-char. C'est plus d'argent pour
4: tram-char,
3: l'espace.
4: Tram-char, c'est quoi ?
3: La tram-char, ce sont les chars. Vous savez qu'aujourd'hui, l'armée de terre dispose d'un char qui s'appelle le char Leclerc, qui est un char dont tout le monde reconnaît l'intérêt, sauf que ce char, il est en fin de vie. Il terminera sa vie dans les années 38, ce qui veut donc dire que nous devons déjà, évidemment, anticiper et donc créer un nouveau char. Et c'est ça, la tram-char, c'est des crédits pour travailler sur un nouveau char.
4: Aujourd'hui, qu'est-ce qui manque le plus à la France ? Est-ce que ce sont des missiles, des drones, des munitions ou des hommes et des femmes?
3: Alors, déjà, on va dire que la France est l'armée d'Europe la plus entraînée. Donc, nous n'avons pas de rupture capacitaire majeure. Ça, c'est un point très important. En revanche, évidemment, nous devons faire évoluer, accompagner nos équipements. On parle des drones matin, midi et soir. Nous avons besoin de drones. Pardon, nous avons besoin de lutte anti-drone. Voilà typiquement des équipements qu'il faut acquérir. Nous avons besoin de plus de munitions parce que si vous voulez une armée entraînée, encore faut-il qu'elle puisse tirer, tirer à balles réelles, tirer tout type de munitions, et donc cela nécessite de pouvoir les remplacer. Ce sont l'ensemble de ces éléments que nous allons acquérir. Et puis un autre élément très important, c'est la maîtrise de notre territoire, c'est la maîtrise de l'information, c'est la maîtrise de la communication, et ça c'est l'espace, d'où des crédits pour avoir plus de satellites, pour être plus souverain dans ce domaine par exemple.
2: Catherine Vautrin, est-ce qu'on se rapproche d'une économie de guerre ou on en est très loin encore?
3: Vous savez, je crois qu'il faut arrêter avec des termes qui, quelque part, veulent tout dire et rien dire, si je devais le faire un peu brutalement. Ce qui est certain, c'est que notre volonté, c'est évidemment d'être toujours en avance. Pour gagner une guerre, il faut l'avoir anticipée. Pour l'avoir anticipée, il faut l'avoir prévue. Ce que l'on voit, c'est que non seulement le monde a changé, mais si nous prenons les retours d'expérience de l'Ukraine, les retours d'expérience de 71 jours maintenant au Proche et Moyen-Orient, nous voyons que nous avons besoin, par exemple, de beaucoup travailler sur la défense de notre ciel. Ça veut donc dire travailler sur notre aviation de chasse, ça veut dire travailler sur la lutte anti-drone. Tout ça, derrière, c'est tout ce que nous faisons avec nos armées, les industries de l'armement. Je rappelle que la France est le deuxième pays exportateur en matière d'armement. Ce sont 240 000 emplois sur le territoire. Et c'est un point très important parce que quand on dit que nous mettons 36 milliards de plus entre maintenant et 2030, ce sont autant de commandes pour l'industrie de l'armement qui, à plus de 80%, est une industrie française.
4: Madame Vautrin, vous avez réagi au Rassemblement National qui dénonce un petit texte d'expert comptable. J'aimerais vous faire réagir à une autre expression d'un communiste qui dénonce dans ce texte. Il dit ce texte ne prépare pas seulement les armées, il prépare aussi les esprits à accepter la guerre comme normalité politique. Madame la ministre des Armées, à quoi préparez-vous les esprits avec ce texte ?
3: Je prépare les esprits à travailler sur la souveraineté de notre pays. Ça veut dire être préparé. Vous savez que la position de la France, c'est une position défensive. La France n'attaque pas, la France se défend. Pour être craint, encore, pour être respecté, il faut être craint. Pour être craint, il faut être entraîné, il faut être équipé. C'est cela notre objectif. Et on voit que nous sommes dans un monde dans lequel la force, de plus en plus, prend le pas sur les lois et les règlements. La volonté de la France est de dire on respecte les textes, on respecte bien évidemment tous les accords. Pour autant, nous sommes prêts à nous défendre avec deux piliers. Une armée qui s'appuie d'un côté sur la dissuasion, conféré le discours de l'île longue du président de la République le 2 mars dernier, et une armée conventionnelle, qui est donc une armée entraînée et qui dispose de l'ensemble des équipements dont elle a besoin, qu'il s'agisse de la marine, qu'il s'agisse de l'armée de terre ou de l'armée de l'air. Et moi, je veux rendre hommage à l'ensemble des femmes et des hommes qui composent nos armées, qui au quotidien sont des gens qui s'entraînent et qui sont opérationnels.
2: Catherine Vautrin, Donald Trump a annoncé qu'il renonçait à une attaque contre l'Iran après un appel des dirigeants du Golfe. On écoute le président américain.
6: J'étais à une heure de frapper l'Iran. J'ai jamais dit quand, mais on était tout proche. Ma décision aurait dû intervenir aujourd'hui et on n'aurait pas été là à parler de cette salle de bal.
2: Voilà, Donald Trump qui a assuré que des négociations sérieuses avaient lieu. Est-ce que vous faites confiance au président américain ou avec lui vous dites il faut s'attendre à tout, il est trop imprévisible?
3: Vous connaissez la position de la France depuis le 2 mars dernier, elle est extrêmement claire. Le président de la République, dans son adresse aux Français, a toujours dit que nous choisissions la voie diplomatique. Donc pour nous, ce qui est extrêmement important, c'est la capacité à discuter avec les belligérants. Les belligérants, ce sont l'Iran d'un côté, les États-Unis de l'autre, Israël qui est dans cette guerre, qui a besoin que nous puissions échanger, discuter.
2: Mais est-ce que vous redoutez des nouvelles frappes américaines? Parce que là, Donald Trump dit « j'étais à une heure de frapper, finalement j'ai renoncé ».
3: Ce que je retiens, c'est la deuxième partie de la phrase, et ce qu'il faut faire, c'est accompagner toute cette démarche. Et c'est le sens de ce qui a été fait dans cette constitution d'un groupe multinational militaire, avec 42 pays. J'ai fait la semaine dernière une conférence co-présidée avec mon collègue anglais. L'objectif, c'est de regarder comment, par voie diplomatique, on a capacité à accompagner des bateaux à passer Hormuz. Parce que la vraie façon de régler cette guerre, c'est la voie diplomatique.
4: Sébastien Lecornu a prévenu hier que la situation allait durer. Le Premier ministre prévient que les guerres hybrides ou les guerres directes vont se multiplier. Qu'est-ce que vous pouvez nous sous-titrer cette phrase? Qu'est-ce qu'il entend par là? À quelle guerre hybride faut-il que la France se prépare?
3: Et nous avons des menaces qui sont des menaces régulières, avec des attaques qui peuvent être des attaques informatiques. C'est ce type de choses sur lesquelles nous devons nous préparer, d'où tout le travail que fait la France et que fait la France avec l'ensemble de ses services, parce que nous venons beaucoup de parler de nos armées. Je voudrais aussi rendre hommage à nos services secrets. Je pense bien évidemment à la DGSE, je pense à la DRM, qui sont des gens qui, au quotidien, sont là pour justement traquer ces menaces. On a beaucoup parlé de terrorisme. Très concrètement, ce sont ces services qui nous permettent de nous préparer et de travailler, et c'est absolument indispensable.
2: Catherine Vautrin, vous avez reçu votre homologue des Émirats Arabes Unis hier, l'occasion de renouveler l'accord de coopération en matière de défense entre les Émirats et la France. Les Émirats, parmi les premiers frappés par l'Iran, cible numéro un si les combats repartaient. Notre Charles de Gaulle est à quelques centaines de kilomètres. Que se passe-t-il si les Émirats nous appellent à l'aide demain?
3: Alors, vous avez pu voir que nous avons avec les Émirats un accord de défense, ce qui fait que dès le mois de mars, quand les Émirats ont été attaqués, à ce moment-là, ils ont demandé à la France de les aider. Et ce que nous avons fait dans le cadre de cet accord de défense, c'est que nous les avons accompagnés. Parce que la France est un partenaire fiable. Un partenaire fiable, c'est un partenaire qui, dès lors qu'il est appelé parce qu'il est attaqué, il peut faire l'objet d'une aide. Aujourd'hui, la position du Charles de Gaulle, sur ordre du président de la République, le Charles de Gaulle qui, finalement, en mars, était dans le Grand Nord, a fait route vers la Méditerranée orientale, puis de la Méditerranée orientale a passé, comme vous le savez, le canal de Suez et le détroit de Babel-Mandel, et est aujourd'hui...
2: Il est
3: dans le golfe d'Aden. Et au moment où on se parle, il est dans le golfe d'Aden.
4: Il dirige vers le détroit d'Ormuz.
3: Il est dans le golfe d'Aden. Au moment où nous nous parlons, nous
2: Au large de la péninsule arabique. Vous y étiez d'ailleurs.
3: On est plus près de Djibouti. Et dans le golfe d'Aden, vous êtes encore assez près de Djibouti. Ils ont d'ailleurs fait escale pendant 3 jours à Djibouti. J'ai effectivement, la semaine dernière, rencontré l'ensemble de nos forces sur le Charles de Gaulle, 1800 marins, engagés, impliqués. Et n'oubliez jamais que quand on parle du Charles de Gaulle, on parle d'un groupe aéronaval, c'est-à-dire que non seulement nous avons un porte-avions, mais nous avons 20 rafales marines, nous avons des frégates, nous avons un bâtiment ravitailleur. Et ça, c'est quelque part la force de la France et la capacité de la France à rayonner. Et je voudrais insister sur ce point, parce que quand la guerre a commencé, la France a été le seul pays qui a été en capacité d'avoir immédiatement des frégates qui ont fait route vers la Méditerranée orientale. On avait une frégate qui était au sud de Chypre, puisque Chypre avait été menacée. Nous avions, dans le cadre de l'opération européenne Aspides, 2 frégates qui étaient en mer Rouge. Donc
2: on est le seul pays européen en capacité de déployer autant de moyens.
3: Exactement, on voit la capacité, quand on parle d'une armée entraînée, la Marine nationale a montré sa capacité à être déployée dans un temps extrêmement rapide sur ordre du président de la République.
4: Okay.
3: Et ça, vraiment, je pense que quand on cherche à quoi sert l'argent de la loi de programmation militaire, voilà une déclinaison extrêmement concrète.
4: Justement,
2: juste
4: à propos d'argent...
2: Pour rebondir sur ce que vous disiez, je laisse mon collègue. Justement, l'Allemagne en ce moment est en train de se réarmer et veut devenir l'armée la plus puissante d'Europe. Vous dites, notre budget, justement, il va servir à réarmer la France. Mais il y a aussi des gens qui disent que ce budget ne produit rien, et c'est notamment la critique des Insoumis, que ce budget ne sert pas à financer l'industrie française, le char du futur, l'avion du futur. Qu'est-ce que vous répondez?
3: Mais vous savez, je crois qu'il faut regarder les choses très concrètement. L'année dernière, nous avons passé, pour la France, 26 milliards d'euros de commandes. Alors, si ça, c'est rien, je peux vous dire que les entreprises concernées sont particulièrement heureuses. Et les mêmes qui disent ça me disent « Mais vous avez vu comment sur le budget d'une année sur l'autre, vous passez des crédits qu'il faut payer ?» Parce que comme vous l'imaginez, quand on commande un bateau, pour prendre un exemple, le bateau, vous ne le payez pas l'année où vous le commandez, vous le payez sur 10-15 ans. Ce qui veut dire que chaque année dans mon budget, je paie une partie du bateau que j'ai commandé. Et très concrètement, le budget de la défense au moment où nous nous parlons est évidemment très contraint par ces commandes qui ont été passées. Et ça, c'est bien la meilleure preuve que, effectivement, nous commandons. Et que donc, les 36 milliards servent à du matériel. Et pour l'immense majorité, le matériel, c'est du matériel Naval Group, entreprise que les Français connaissent bien. Demandez aux habitants de Cherbourg, de Lorient, de Brest, enfin, toutes nos villes et de Toulon, si Naval Group n'est pas une entreprise extrêmement importante pour le territoire.
4: Combien coûte le Charles de Gaulle? Puisque l'engagement militaire a un coût, l'intensification de nos opérations extérieures a coûté plus d'un milliard d'euros depuis le début de l'année, disait le ministre de l'économie il y a un mois. Alban Mikowski, journaliste à France Télévisions, spécialiste des questions internationales, pense que ça coûte 50 000 euros de l'heure, donc à peu près 1 million d'euros la journée. Combien une journée en mer coûte pour Charles
3: de Gaulle? Alors, nous ne raisonnons pas en journée en mer pour le Charles de Gaulle. Aujourd'hui, nous avons effectivement des budgets qui sont effectivement des budgets qu'on pourrait qualifier de fonctionnement, qui sont liés, vous avez plein de choses à prendre en compte. Vous avez 1800 personnes, ce sont autant de salaires. Vous avez un bateau qui effectivement fonctionne avec ses propres chaufferies, puisque comme vous le savez, le Charles de Gaulle a ses propres chaufferies. Donc le sujet, il n'est pas sur le coût journalier. Le sujet, il est sur le choix qu'a fait la France sur le Charles de Gaulle hier, demain sur le France Libre, qui est de faire partie de ces quelques pays dans le monde capable d'afficher.
2: Ça a un budget. Vous dites le Charles de Gaulle, les hommes, la chaufferie, il y a aussi les frégates. Est-ce que vous pouvez nous donner un ordre d'idée? Alban Mikowski dit 50 000 euros de l'heure.
3: Je donnerai une idée de ce que cela représente en termes de puissance. C'est 45 000 tonnes de diplomatie et c'est la capacité à montrer la force de notre diplomatie militaire. Et c'est ça qu'il faut retenir. Et le choix qui a été fait par le président de la République au mois de décembre dernier de lancer la construction du France Libre, qui est le successeur du Charles de Gaulle, qui arrivera en 38, c'est un positionnement de la marine française.
2: On entend très bien, mais ça ne nous donne pas une idée du coup. En revanche, juste une petite question, parce qu'il faut qu'on avance. Combien de temps le Charles de Gaulle va-t-il rester dans la région? L'USS Gerald Ford, dépêché au Moyen-Orient par les États-Unis, est resté 326 jours en mer. C'était un record. Est-ce que le Charles de Gaulle pourrait rester aussi longtemps où il faut relever les hommes?
3: Comme vous le savez, c'est le chef des armées qui est le président de la République qui donne les ordres pour ce bâtiment. Pour autant, il y a des hommes, certains ont déjà été relevés, il y a des capacités à avoir quelques roulements, mais dans tous les cas, c'est le président de la République qui décidera du moment qu'il jugera opportun pour que le Charles de Gaulle fasse route vers Toulon.
2: Il pourrait rester tout l'été?
3: C'est au président de la République d'en décider.
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2: Avec Catherine Vautrin, ministre des Armées et des Anciens Combattants, on parle du détroit d'Ormuz, Paul.
4: Question très simple, Madame Vautrin. Où en est ce matin la mission mise sur pied par Paris et Londres pour sécuriser le détroit d'Ormuz?
3: Je l'évoquais il y a quelques minutes. Aujourd'hui, la mission représente 42 pays. Nous avons, la semaine dernière, travaillé avec ces différents pays pour voir qui était en capacité de fournir quoi. En d'autres termes, si nous avons, je reprends vraiment l'ordre dans lequel nous travaillons. Première approche, c'est une discussion avec les belligérants, donc États-Unis, Iran, qui ne sont pas membres de cette mission puisqu'ils sont belligérants. L'idée, c'est de pouvoir déconflicter, donc d'échanger pour avoir au minimum un cessez-le-feu.
4: Déconflicter, c'est trouver la paix?
3: C'est trouver, ce que je disais, au minimum un cessez-le-feu, au mieux, évidemment, la paix. Dans un deuxième temps, une discussion avec les assureurs et les armateurs pour que des bateaux puissent effectivement passer le détroit.
4: Il y a trois navires français qui sont bloqués.
3: Et troisièmement, c'est la capacité à ce moment-là, si besoin était, d'escorter. Alors, quand on dit escorter, il peut y avoir un enjeu qui peut être un enjeu de déminage. C'est pour ça que certains pays proposent de mettre à disposition des bâtiments qui sont des bâtiments de déminage. Et la France a déjà un bateau qui est déjà à Djibouti, qui est un bateau démineur, pour être concrète. Les Belges ont ce type d'équipement, les Néerlandais ont ce type d'équipement. C'est une première approche.
4: Vous confirmez, comme la presse américaine ce matin, qu'il y a des mines dans le détroit d'Ormuz?
3: Je ne confirme rien à ce stade. Je l'ai lu comme vous, j'ai entendu ce matin cet élément. Moi, au moment où nous nous parlons, je n'ai aucune certitude sur le sujet. Mais dans tous les cas, nous anticipons la nécessité potentiel de déminer, d'où l'idée d'avoir les bâtiments qui permettent de le faire. Et donc vraiment, c'est d'abord voie diplomatique, ensuite escorte des bateaux. Mais ce qui se joue, et c'est vraiment ça qui est important, c'est bien évidemment la liberté de navigation.
2: Oui, parce justement, que... Catherine Vautrin, pardon, parce qu'aujourd'hui, c'est l'Iran qui a la main sur le détroit d'Ormuz. L'Iran qui veut désormais imposer un droit de passage aux navires. Est-ce qu'on peut accepter de payer pour passer?
3: C'est exactement le fond du problème. Alors, permettez-moi de dire qu'il n'y a pas que l'Iran, il y a Oman. Parce que si vous regardez le détroit d'Ormuz, c'est en partage entre Oman et l'Iran, premier élément. Deuxième élément, ce qui se joue, c'est précisément de dire la liberté de navigation fait partie des accords internationaux. Ce sont les fameux accords de Montego Bay. Et l'objectif, c'est évidemment de garder cette liberté de navigation.
2: Mais qui fait respecter le droit international? Parce qu'on dit qu'il faut respecter le droit international.
3: Mais c'est bien, c'est l'objet des négociations diplomatiques. Et c'est ça qu'on veut obtenir. C'est l'objet même de ces négociations, c'est d'obtenir, de revenir à la liberté de navigation.
2: On a quel moyen de pression? Parce que le président disait il y a quelques jours qu'il fallait dissocier le détroit d'Ormuz des négociations en cours entre les belligérants. Pour l'instant, le sort du détroit d'Ormuz n'est pas vraiment dissocié. De quels moyens de pression dispose-t-on, si on en a d'ailleurs?
3: Des moyens d'échange, de discussion avec chacun des belligérants et particulièrement de l'Iran.
2: Catherine Vautrin, fin mars, Paris a refusé le survol de son territoire à certains avions américains qui contenaient des armes à destination d'Israël et du Moyen-Orient. Dans quelle mesure notre territoire et nos bases ont pu servir dans cette guerre? Est-ce que des avions, ensuite, ont pu survoler
3: vous
2: la
3: le savez,
2: France, les bases ont été utilisées.
3: Vous le savez, nous ne sommes pas partis à la guerre, nous ne sommes pas belligérants, et c'est ce qui a conduit les décisions prises, une fois encore, par l'exécutif. Une fois qu'on a dit ça, ce que la France a accepté, c'était des avions qui étaient des avions ravitailleurs, en d'autres termes, des stations, j'oserais dire, des stations-service aériennes, puisque ce sont des avions qui vont ravitailler. Donc,
2: on n'a pas fermé notre espace aérien comme l'Espagne l'a fait, par exemple.
3: Nous n'avons pas fermé notre espace aérien, mais pour autant, nous avons exigé ces règles, c'est-à-dire des avions qui étaient des avions ravitailleurs.
2: Catherine Vautrin, 4 frégates pour un contrat estimé à 4 milliards d'euros. La Suède vient d'acheter des frégates françaises. Ça faisait 50 ans qu'elle n'avait pas conclu un tel contrat. C'est quoi? C'est un emblème du réarmement à l'œuvre?
3: Alors, c'est d'abord une très très belle victoire de l'équipe France, tous services confondus, auxquels je veux rendre hommage depuis notre ambassadeur à Stockholm, à l'ensemble de nos services. Et la fierté des entreprises françaises, c'est Naval Group qui est derrière, premier point. Deuxième point, effectivement, la Suède, depuis les années 80, n'avait pas travaillé sur sa flotte, donc c'est un énorme enjeu pour la Suède. Et c'est un très bel exemple de coopération européenne, parce que là, nous travaillons entre pays européens. En décembre, la France avait acheté 2 avions de surveillance à la Suède, et là, ces 4 FDI, puisque tel est leur nom, frégate de défense et d'intervention, cela fait suite à la vente que nous avions faite à la Grèce. Pourquoi je vous raconte ça? Parce que les Grecs et les Suédois se sont parlé, et ça a été très important de voir ce club, finalement, des pays qui acquièrent ces fameuses frégates, qui sont un bel exemple d'innovation française, et qui, pour l'Orient, est une excellente nouvelle, parce que c'est essentiellement à l'Orient que ces frégates sont produites.
4: Après les avions, question sur nos avions. Le Rafale se vend partout dans le monde, sauf chez beaucoup de nos voisins européens, qui lui préfèrent le F-35 américain. Est-ce que ça vous agace ?
3: Alors, en tout cas, c'est un objectif que de démontrer la force du Rafale. Et c'est tellement vrai que dans la loi qui a été votée hier à l'Assemblée nationale, il y a un passage au standard F5 du Rafale, c'est-à-dire une rénovation à mi-vie de cet avion pour le rendre encore plus fort, pour lui permettre des emports différents, pour lui permettre plus d'allonge avec notamment un réservoir plus important. Et donc, c'est effectivement là aussi améliorer la compétitivité de cet avion. Et c'est vrai que je pense que nous pouvons faire des progrès sur le continent européen et nous y travaillons.
2: Catherine Vautrin, c'est la question qui peaufine sa stature à l'approche de la présidentielle. Les candidats ou potentiels candidats cherchent à rencontrer les armées pour peaufiner leur stature internationale. On se rappelle Valérie Pécresse sur le Charles de Gaulle ou Éric Zemmour en Côte d'Ivoire en 2022. Est-ce que, à l'approche de la présidentielle, vous avez été sollicité et qu'est-ce que vous répondez?
3: Alors moi, je suis très vigilante. Je comprends parfaitement la nécessité de connaître nos armées, de connaître le fonctionnement de nos armées, les femmes et les hommes qui composent nos armées. Après, ce sont des gens qui sont évidemment concentrés, occupés au quotidien, particulièrement dans le contexte que nous connaissons. Et donc moi, je suis, simplement vigilante à ce que rien n'obère l'activité qui est la leur. Et vous savez que, d'autre part, les militaires ont un devoir de réserve, et donc nous devons tous, toutes femmes, hommes politiques, doit réserver, doit respecter ce droit de réserve de nos armées.
4: Est-ce que vous avez été sollicité ?
3: Peu d'intérêt.
2: Il y a un autre débat en ce moment, et on vous entend peu sur le sujet politique, c'est qu'il y a beaucoup de candidats, Bruno Retailleau, Édouard Philippe, Gabriel Attal, qui doit annoncer sa candidature en fin de semaine. Est-ce que ça vous inquiète, cette multiplication des candidats ? Et est-ce que vous appelez un système de départage comme une primaire ?
3: Alors la primaire, moi qui suis issue des rangs de la droite républicaine, j'ai pu voir les résultats de la primaire, on peut pas dire que ça a été particulièrement un résultat positif. Une fois qu'on s'est dit ça, ce qui est certain, c'est qu'il y a une vraie nécessité à ce que nos concitoyens puissent avoir un choix qui permettent une présence des valeurs que nous représentons du centre-gauche au centre-droit, du centre-droit au centre-gauche, aux valeurs qui sont les nôtres. Et donc moi, je suis très vigilante à ce qu'il y ait effectivement cette représentation et éviter, évidemment, un deuxième tour Le Pen-Mélenchon.
4: On a bien compris que vous étiez très prudente avec votre parole. C'est pas pour rien que votre ministère est surnommé la Grande Muette, mais est-ce que vous, déjà, sans nous dire qui, vous avez déjà choisi votre candidat ou votre candidate ?
3: J'ai encore un peu de temps.
2: Et vous pensez qu'on va pouvoir les départager sans primaire ?
3: C'est, en tout cas, on a une énorme, et vraiment j'insiste sur ce mot, une énorme responsabilité. Et je pense que celles et ceux qui partagent les valeurs qui sont les nôtres ne nous pardonneraient pas de ne pas agir en femmes et hommes responsables que nous devons être pour le pays.
2: Merci beaucoup Catherine Vautrin, ministre des Armées et des Anciens Combattants, d'avoir répondu aux questions de France Info. Merci Paul.
4: Merci, à demain.
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1: Il est 2h30, le flash. Lison Bourgeois, inadmissible, monstrueux, consternant. Les réactions nombreuses des élus européens après la diffusion ce mercredi d'une vidéo montrant des militants d'une flottille pour Gaza agenouillés, les mains dans le dos, le front au sol. Image partagée par le ministre israélien de la Sécurité nationale. Le Premier ministre Benjamin Netanyahou condamne ce traitement des activités contraires, je cite, aux valeurs et aux normes d'Israël. C'est un très grand jour, les mots de Donald Trump alors que la justice américaine vient d'inculper Raúl Castro, l'ex-président cubain de 94 ans et poursuivi dans une affaire qui remonte aux années 90 alors qu'il était ministre de la Défense. Raúl Castro est accusé avec d'autres personnes de complot en vue d'assassiner des Américains. Le président américain qui avertit aussi la situation est sur le fil avec l'Iran. Donald Trump se dit être entre un accord et une reprise des hostilités, alors que Téhéran annonce justement ce mercredi soir examiner une nouvelle proposition de paix américaine via le médiateur pakistanais. L'Iran, qui rappelle ses exigences, le dégel des avoirs iraniens bloqués à l'étranger et la fin du blocus américain des ports iraniens. Et dans ce contexte de blocage au Moyen-Orient, l'économie tourne au ralenti. En France, Sébastien Lecornu doit justement annoncer ce jeudi 17h de nouvelles mesures pour faire face à la flambée des prix des carburants. Une prise de parole décalée d'une semaine à cause de la gestion de l'antivirus, mais avec un budget très contraint. Ces aides devraient cibler surtout les professionnels les plus impactés. La France reste championne d'Europe de l'attractivité, mais elle est talonnée par ses voisins. Conclusion du baromètre d'un cabinet de conseil qui analyse chaque année le nombre d'investissements étrangers et d'emplois créés. Pour la 7e année consécutive, la France reste sur la première marche en Europe, mais sa position est fragilisée par la concurrence et le manque de visibilité politique. Garde à vue prolongée pour les 16 personnes interpellées ce mercredi dans le cadre des soupçons de violences physiques et sexuelles dans des écoles maternelles à Paris. Tous travaillent ou ont travaillé dans le 7e arrondissement de Paris et ont entre 18 et 68 ans, précise le parquet. Leur garde à vue concerne des faits très différents, des viols, des agressions sexuelles, mais aussi des gestes excessifs, voire violents. Les auditions de ces 16 personnes continuent ce jeudi. Les Anglais d'Aston Villa remportent la Ligue Europa 3-0 ce mercredi soir face à Fribourg, pour qui la marche était décidément trop haute. Le club allemand disputait la première finale européenne de football de son histoire. Et l'entraîneur d'Aston Villa, Unai Emery, soulève pour la cinquième fois ce trophée.
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3: L'information avait été révélée vendredi dernier par France Info. Le groupe automobile Stellantis, issu de la fusion entre le français PSA, Peugeot Citroën et Fiat Chrysler, annonce officiellement donc aujourd'hui un partenariat avec le chinois Dongfeng pour produire notamment un de ses modèles dans l'usine de Rennes. C'est du jamais vu en France. Quel est l'intérêt d'abord, Raphaël Bunstein, pour Stellantis de fabriquer et de commercialiser une voiture chinoise?
4: Dans le cas précis de Rennes, il s'agit sans doute en partie de sauver l'usine et de lui assurer un avenir. Stellantis souffre en effet d'un marché en berne en Europe depuis la crise Covid. Les ventes totales de voitures neuves n'ont jamais atteint leur niveau d'avant, presque 3 millions de moins. Celles des modèles électriques qui ont nécessité d'énormes investissements restent décevantes par rapport aux prévisions de départ, et c'est vrai d'ailleurs pour tous les constructeurs. Bref, pour résumer, il y a aujourd'hui trop d'usines en Europe par rapport à la demande. Elles sont sous-utilisées, comme celle de Rennes-la-Jeannet, site historique de Citroën, voulu et inauguré par le général de Gaulle au début des années 60, qui a fabriqué des millions de GS, de BX, d'Amicis, de Xantia, et qui ne produit plus aujourd'hui qu'un seul modèle, le C5 Aircross, un SUV de taille moyenne, environ 100 000 exemplaires par an, hybride ou électrique. Là, avec le partenariat, l'usine va produire en plus des modèles électriques de la marque Voya, la marque haut de gamme de Dongfeng, destinée au marché européen.
3: Est-ce qu'on peut dire que Stellantis prend de plus en plus l'accent chinois ?
4: Il y a clairement un coup d'accélérateur au cours des derniers mois, même si Stellantis est partenaire de Dongfeng depuis plus de 30 ans. Mais à l'époque, c'était pour fabriquer et commercialiser des Citroën en Chine. Stellantis a aussi noué un accord en 2023 avec un autre constructeur chinois, Leap Motor, notamment pour distribuer certains de ses modèles en Europe dans ses concessions. Mais désormais aussi pour produire des modèles Leap Motor dans deux de ses usines en Espagne, Madrid et Saragosse. En revanche, selon nos informations, pas question d'un quelconque accord avec le géant BYD qui cherche à reprendre des usines clés en main en Europe d'autres constructeurs pour poursuivre son développement et échapper ainsi aux surtaxes douanières de l'Union européenne sur les voitures électriques chinoises.
3: Et puis, peut-être un peu plus étonnant, mais l'influence chinoise pourrait se faire sentir jusque dans le lancement de la future 2CV inspirée du mythique modèle de Citroën.
4: Peu de détails ont encore filtré, mais cela pourrait constituer l'un des clous du spectacle demain de l'annonce du plan stratégique de Stellantis par son directeur général Antonio Filosa, le dévoilement d'un prototype basé sur la 2CV, lancé en 2028 et fabriqué dans l'usine italienne de Pomigliano d'Arco. Stellantis a juste confirmé qu'il s'agirait d'une Icar, une petite voiture électrique à moins de 15 000 euros, comme il en existe au Japon et dont l'Union européenne voudrait soutenir le développement. Le patron de Citroën a déjà évoqué l'idée de ressusciter la 2CV et, hasard ou pas, Stellantis a fait revenir l'été dernier son directeur du design, parti un temps chez Renault, où il avait conçu la R5 et la R4 électrique, deux modèles à succès inspirés du passé. Mais pour que cette future 2CV coûte moins de 15 000 euros, elle devrait probablement s'appuyer sur des composants chinois et sur une conception peut-être aussi en partie chinoise. C'est ce qu'a fait Renault avec la Twingo tout juste lancée, autre modèle phare de cette vague néo-rétro sur laquelle jusqu'ici Stellantis n'avait pas trop surfé avant ce projet de nouvelle 2CV.
3: Raphaël Ebenstein, nous reviendrons dans un instant sur la 2CV justement et son histoire. Mais d'abord, on va s'intéresser à ce partenariat avec le chinois Dongfeng pour le groupe Stellantis. Fabrice Jamard est avec nous, délégué syndical CGT de Stellantis. Merci d'être là. Arnaud Aimé également est présent, ingénieur spécialiste des transports pour le cabinet de conseil SIA Partners. D'abord une question évidemment, Fabrice Jamard, est-ce que les syndicats voient d'un bon œil ce partenariat très concret avec le chinois Dongfeng du côté de Stellantis?
0: Ben disons, pour la CGT, ce n'est pas une mauvaise nouvelle, la possible attribution d'un nouveau véhicule, mais il y a des conditions. Il faut que cette attribution se traduise par un plan massif d'embauche, en commençant par les 700 intérimaires présents actuellement, et il ne faut pas une dégradation des conditions de travail. Nous, avoir des véhicules à fabriquer, ça nous intéresse. De toute façon, on est là pour travailler, mais il faut que les conditions de travail et qu'il y ait un plan d'embauche massif.
3: Et ça, ces garanties-là, vous les avez demandées, vous n'avez pas eu de réponse?
0: Aucune réponse. Là, ici, c'est simplement un début de discussion, donc aucune réponse sur les embauches futures et sur les futures conditions de travail.
3: Et aucune inquiétude de votre part sur ce partenariat avec le chinois Dongfeng et peut-être l'influence grandissante, justement, des constructeurs chinois dans les usines en France, mais aussi en Europe?
0: Vous savez, déjà, Stellantis, c'est déjà pas un groupe français. C'est un groupe français, américain, italien. Nous, on est là pour dire de travailler. On n'est pas là pour... Ça, c'est des histoires de capitalistes, de se faire la guerre entre pays. Tout ce qu'on sait, c'est qu'à chaque fois qu'il y a eu des alliances par le passé, à chaque fois, ça a toujours été au détriment des salariés. Donc, on veut que cette fois-ci, ça ne soit plus au détriment des salariés.
3: Voilà, c'est un peu le sens de ma question, justement. Et ça, là-dessus, vous n'avez aucune garantie, parce qu'on sait aussi qu'il y a des sites qui sont en danger du côté de Stellantis.
0: Non, non, aucune garantie. Et même cette annonce, comme vous venez de dire, ça ne change pas la fermeture de l'usine de Stellantis d'Ouvrain, où il y avait plus de 6 000 salariés il y a 20 ans et qui finit ces dernières semaines. Et ça ne change pas non plus la non-attribution d'un nouveau véhicule à Poissy, où il y a encore 2 000 salariés.
3: Fabrice Jamard, vous restez avec nous. Arnaud Aimé, vous êtes là. Vous entendez les inquiétudes de Fabrice Jamard, délégué syndical CGT de Stellantis. Est-ce que pour vous, qui êtes ingénieur, spécialiste des transports pour le cabinet de conseil SIA Partners, c'est un moyen de sauver ce qui reste, ou peut-être du peu qui reste, je ne sais pas comment vous pouvez le dire, de l'industrie automobile française?
5: Alors sur l'industrie automobile française, vous avez raison, puisque c'est une industrie qui s'est largement... la France s'est largement désindustrialisée dans le secteur automobile depuis 25 ans. La production nationale de véhicules a été divisée à peu près par deux. Il y a 25 ans, la France était en deuxième position en Europe sur la production d'automobiles. Aujourd'hui, elle est plutôt en cinquième position en Europe. Au-delà de la spécificité française que je citais à l'instant, je pense qu'il y a des raisons de s'inquiéter quand on travaille dans l'industrie automobile en Europe, effectivement, qui sont liées d'abord à la morosité du marché automobile européen par rapport à la période avant Covid, par rapport à 2019. Les ventes aujourd'hui de véhicules neufs, elles sont en retrait de plus de 15%. Donc forcément, ça impacte les industriels, puisque les industriels implantés en Europe, c'est d'abord pour vendre en Europe. Jusqu'à présent, dans les industries automobiles, les sites industriels, on n'a pas encore connu beaucoup de fermetures. Donc il y a une sous-utilisation persistante des usines. Une usine, c'est des coûts fixes. Donc si ces coûts fixes, on ne sait pas les amortir par un nombre élevé de véhicules vendus, eh bien ça pose problème. Et c'est dans ce sens-là que l'alliance renouvelée, disons, et approfondie entre Stellantis et Dongfeng, c'est une bonne nouvelle pour des sites industriels qui sont performants comme celui de Rennes, parce que je crois savoir, alors je parle sous le contrôle de mon voisin, que l'usine est utilisée aujourd'hui plutôt à 50% de ses capacités. Eh bien, ce partenariat, ça permet de saturer l'usine et de la faire tourner à plein, ce qui garantit sa pérennité économique.
3: Il n'y a pas de menace particulière? Est-ce qu'il ne faut pas quand même être très vigilant avec ces partenariats? Est-ce que, en clair, les Chinois, à terme, ne risquent pas de manger les constructeurs français ou, on va dire, multipropriétés, comme le disait Fabrice Jamard, pour PSA, à la fois français, américain, italien?
5: Tant qu'ils font travailler des travailleurs français et européens et tant qu'ils proposent des automobiles intéressantes pour le consommateur européen, c'est quand même ça surtout l'essentiel. Je pense qu'il faut veiller quand même à être, tant au niveau de la France que de chaque site industriel, être attractif pour attirer les capitaux chinois. Je pense que l'industrie française européenne en a besoin. Elle y arrive plutôt bien aujourd'hui. La part des investissements chinois dans le monde, celle vers l'Europe, a beaucoup augmenté ces dernières années. Donc évidemment, ensuite, pour les travailleurs de chaque site industriel, il faut être attentif aux conditions de travail. Après, il faut positionner le curseur, disons, au bon endroit pour s'assurer de rester compétitif et de rester attractif pour des constructeurs et des investisseurs. C'est la performance industrielle actuelle du site Stellantis à Rennes qui a permis aussi d'attirer un partenaire tel que Dongfeng.
3: Fabrice Jamard, une réaction à ce qu'on vient d'évoquer avec Arnaud Aimé?
0: Oui, par rapport à la production de véhicules qui a été divisée par deux en France, c'est pas la vente de véhicules qui a été divisée par deux, c'est simplement les choix de Stellantis de ne plus produire en France, d'arrêter des usines en France. Et l'histoire de rester compétitif, il y a quand même plus de 50 milliards d'euros de bénéfices ces dernières années. Donc compétitif on est, mais les conditions de travail se dégradent de plus en plus.
3: Arnaud Aimé?
5: Oui, alors on va pas faire le débat sur le capitalisme versus anti-capitalisme, soit les constructeurs, ils aiment pas la France intrinsèquement, ils veulent produire absolument dans les autres pays européens. Je redis cette perte de production automobile depuis 25 ans, elle est quand même assez caractéristique de la France et elle se voit pas dans d'autres pays qu'augmenter largement leur production. Je pense à l'Espagne par exemple, et au-delà du cas spécifique de l'automobile, on sait qu'il y a des coûts de production qui sont assez élevés en France. Et quand je parle de coûts de production, je ne parle pas forcément du salaire qui va dans la poche du travailleur. Je parle de toutes les charges sociales, tous les impôts de production qui subissent, que les industriels subissent en plus de ça, en plus du salaire qui va vraiment dans la poche des gens et qui leur fait préférer d'autres pays comme l'Espagne, comme l'Italie ou comme l'Allemagne.
3: Arnaud Aimé, un tout dernier mot, le salut de l'industrie automobile en France, il passe par quoi? Au-delà peut-être de la réduction du coût du travail, mais pas seulement, est-ce qu'il y a peut-être d'autres solutions à imaginer pour sauvegarder cette industrie?
5: Alors, je ne parlais pas du coût du travail, je parlais du coût de production. Et le coût de production, c'est un peu ce qui va dans la poche des travailleurs. Et c'est beaucoup ce qui va en charge sociale, en fiscalité de production. Paradoxalement, si je suis un peu cynique, vu que la France s'est déjà beaucoup désindustrialisée dans le secteur automobile depuis 25 ans, la transition qui est en cours à marche forcée vers le véhicule électrique, eh bien, on peut imaginer qu'un pays comme la France puisse en sortir vainqueur. On a sûrement beaucoup moins à perdre, nous, les Français, les travailleurs français, de l'avènement du véhicule électrique que des travailleurs, par exemple, allemands, où il y a encore une industrie puissante, mais une industrie en Allemagne qui est très axée sur la mécanique, sur l'excellence mécanique, sur le véhicule thermique. Donc, paradoxalement, pour nous, ça peut être, nous les Français, ça peut être aussi une occasion de rebond. Et d'ailleurs, il y a beaucoup d'investissements en France aujourd'hui pour développer un composant majeur des véhicules électriques, qui sont évidemment la batterie, avec des projets de méga-usines qui s'installent aujourd'hui dans le nord de la France.
3: Merci Arnaud Aimé, ingénieur spécialiste des transports pour le cabinet de conseil SIA Partner. Merci Fabrice Jamard, délégué syndical CGT de Stellantis. Vous serez attentif, j'imagine, demain à ce qui sera dit chez vous.
0: On attend les futures annonces de M. Filozza demain. Et on pense que ça ne va pas être formidable.
3: Merci Fabrice Jamard, délégué syndical CGT de Stellantis.
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6: Chers auditeurs, bonjour, ici Léo. Quelles sont les nouvelles radiophoniques ?
7: Un demi-siècle d'efforts et de réussite, c'est le salon de l'auto 1948. La 2 chevaux Citroën, traction avant, avec ses 4 places, ses 4 à 5 litres au 100.
8: Nouvelle voiture débloquée !
9: Avec l'électricité, c'est plus facile.
4: Et ouais, c'est la tendance avec la guerre en Iran et les prix de l'essence records en ce moment. On est de plus en plus à s'intéresser à l'électrique. Les ventes mondiales de voitures électriques ont augmenté de 30% par rapport au premier trimestre de l'année dernière. Et d'ici la fin de l'année 2026, elles vont continuer d'augmenter jusqu'à représenter près d'un tiers des ventes de voitures globales. En même temps, avec le litre de sans-plomb 95 à 2,06 euros en ce moment, ça revient en moyenne à dépenser 13 euros pour rouler 100 km. Contre seulement 3 euros en voiture électrique rechargée à domicile et pendant les heures creuses.
10: Moi, je pense que la question, elle est vite répondue.
4: Ouais, c'est le moment d'acheter de l'électrique. Mais c'est aussi le moment pour les constructeurs de t'en vendre. Le groupe Stellantis va dévoiler demain ses grandes stratégies pour les années à venir. Et il envisage donc même de sortir une
8: nouvelle voiture
4: plutôt connue de tes parents, voire de tes grands-parents, avec le retour de la 2 chevaux Citroën dans une version électrique, comme Renault l'a déjà fait dernièrement avec sa 4L et sa R5. Et comme en 1948, le cahier des charges reste le même pour la 2 chevaux, une voiture abordable à moins de 15 000 euros quand même, et peu énergivore, sortie prévue en 2028. Son design n'a pas encore fuité, mais vu ce qui existe aujourd'hui sur le marché, elle ressemblera pas vraiment à celle du plus célèbre accident de voiture du cinéma français.
11: Bah, maintenant, elle va marcher beaucoup moins bien, forcément.
4: Dans l'actu ce mercredi 20 mai, certains disent de lui que c'est le candidat le mieux placé à droite pour l'élection présidentielle de 2027. Édouard Philippe était déjà visé par une enquête du parquet national financier pour détournement de fonds publics et désormais, c'est un juge d'instruction qui va enquêter sur lui.
12: Philippe, je sais où tu te caches.
4: L'ancien Premier ministre d'Emmanuel Macron est soupçonné en tant que président de la communauté urbaine du Havre d'avoir accordé en 2020 un contrat pour l'exploitation de la cité numérique de sa ville à une association présidée par une de ses adjointes. Un possible conflit d'intérêts donc déjà signalé dès 2023 et qui fait l'objet depuis l'année dernière d'une deuxième plainte, d'où cette reprise en main du dossier annoncée hier par la justice.
13: Fais pas le con, Philippe !
4: Un de ses concurrents dans le grand camp macroniste, c'est Gabriel Attal qui, pour mes collègues du service politique de France Info...
14: Il a des fourmis dans les jambes, Gabriel Attal.
15: Tu sais, en ce moment, il y a beaucoup de Français qui aimeraient que tout avance plus rapidement. Non,
4: lui aussi est ancien Premier ministre et lui aussi devrait officiellement se déclarer candidat
13: à la présidentielle d'ici la fin de semaine lors d'un déplacement prévu en Aveyron. Mais il s'est déjà échauffé hier à Colmar.
15: Dimanche dernier, 500 maires et élus locaux ont signé un appel aussi en ce sens. Donc j'aurai à m'exprimer sur le sujet dans les prochains jours. Mais c'est un moment de vérité pour le pays, 2027.
13: Ouais, tout ça ressemble quand même de plus en plus à une vraie campagne présidentielle. Hier à gauche, les équipes de Jean-Luc Mélenchon faisaient le point avec plusieurs journalistes sur le programme de la France Insoumise. Et ça fait déjà débat. Le quadruple candidat propose cette fois une mesure radicale dès le début de son éventuel mandat, s'il est élu. Interdire aux milliardaires de posséder en même temps plusieurs journaux, radios ou chaînes de télévision, comme Bernard Arnault par exemple avec Le Parisien, Les Échos ou encore Radio Classique, mais aussi évidemment Vincent Bolloré avec CNews, Europe 1, Le Journal du Dimanche et Paris Match.
16: On peut faire tout ce qu'on veut et personne ne peut nous en empêcher.
17: Allez vous faire voir!
13: À te signaler également le début des épreuves du bac ce mercredi. Ben ouais, déjà, c'est les épreuves écrites du bac pro. Et alors que plus d'1,2 million d'élèves de première et de terminale sont en train de réviser en ce moment, ben le ministre de l'Éducation

Baby Yoda, la star des produits dérivés de Disney depuis la sortie de la série. Mais justement, par rapport à la série, y a pas de grosse prise de risque du film. On a juste l'impression de voir un épisode un peu plus long, selon mes collègues du service culture de France Info. Après, c'est le premier Star Wars au ciné depuis 7 ans. Hein. Et en termes de divertissement, de paysage et de combat dans l'espace, ça marche toujours Star Wars. C'est un bon film popcorn, quoi. C'était Léo de France Info. Allez, ciao. This is the way.

0: bientôt chez vous.
1: Ça se passe au bout du monde et ça nous surprend. Nous sommes en direct de Tokyo ce matin. Bonjour Yann Rousseau.
2: Bonjour.
1: Jusqu'où votre gouvernement est-il prêt à aller pour vous aider à rencontrer l'amour? Eh bien, au Japon, une grande région vient d'annoncer qu'elle allait payer les abonnements de ses jeunes aux applications de rencontres.
2: Oui, hein, c'est une décision des autorités de la préfecture de Kochi. C'est une région du sud du Japon. C'est une zone assez montagneuse, hein, mais elle a tout de même 650 000 habitants. Et elle se retrouve au milieu de toutes les crises démographiques. Elle est d'abord victime de l'exode rural. Hein. Tous ces jeunes partent après leurs études pour aller vivre dans les grandes mégapoles du pays, hein, comme Tokyo ou Osaka. Et les gens qui restent font de moins en moins de bébés. Ça, c'est le cas partout au Japon. On en parle souvent, hein, du fait de l'effondrement du taux de fécondité. Il y a presque 1 million de Japonais en moins chaque année dans l'archipel. Le résultat de tous ces bouleversements, c'est qu'à Kochi, eh bien, 38% des habitants ont maintenant plus de 65 ans et les moins de 15 ans représentent à peine 10% de la population. À titre de comparaison, hein, en France, les moins de 15 ans, c'est 16% de la population.
1: Donc, pour freiner ce déclin démographique, les autorités payent les abonnements Tinder ?
2: C'est exactement le plan. Hein. La préfecture constate qu'un couple sur trois au Japon se forme maintenant après une rencontre sur un site spécialisé. Donc, elle veut plus de jeunes adultes sur ces plateformes en espérant que cela débouchera sur des mariages et des naissances. Car au Japon, on ne fait pas de bébés en mariage. C'est toujours très mal vu. Les autorités vont débloquer une enveloppe de 20 000 yens par personne, c'est-à-dire 110 euros. Pour en profiter, il faut avoir entre 20 et 39 ans, habiter bien sûr la préfecture et confirmer que vous êtes bien célibataire. Une fois que tout ça est validé, vous pouvez faire payer votre inscription et puis vos versements mensuels à une application de rencontre. Alors, on ne peut s'inscrire qu'aux applications qui ont été jugées sérieuses. Hein. On ne va pas vous payer le service pour les rencontres d'un soir. D'ailleurs, Tinder n'est pour l'instant pas certifié pour ce programme. Hein. Ce sont plus des applications japonaises comme Tapple ou Omiai.
1: Alors, pour l'instant, il n'y a qu'une région. Est-ce que d'autres grandes régions japonaises payent aussi ces abonnements ?
2: Alors, pas des régions directement, mais il y a plein de villes, hein, qui sont également désespérées, qui lancent des programmes un peu similaires pour aider leurs jeunes à trouver l'amour. La ville de Tokyo a créé, par exemple, sa propre application de rencontre exclusivement pour ses habitants. Donc, vous devez répondre à plus d'une centaine de questions et l'intelligence artificielle va identifier pour vous le célibataire parfait qui vit aussi dans la capitale.
1: Merci, c'était Yann Rousseau.
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4: Bonjour Alain Bauer.
5: Bonjour.
4: Vous êtes criminologue, professeur émérite au Conservatoire National des Arts et Métiers, essayiste, consultant et figure incontournable des questions de sécurité et de renseignement en France. Vous avez publié de nombreux ouvrages sur la criminalité, le terrorisme et les mutations de la violence devenues pour certains des références. Et puis, plus récemment, vous avez choisi de raconter autrement ces réalités à travers une série de romans d'espionnage. Au cœur de cette saga, une agence indépendante, Mozart, on va en parler d'ailleurs, et des personnages qui évoluent dans les zones grises du renseignement et de la géopolitique. Dans ce nouveau volet, Intrigue à l'ONU, nous sommes en 2023. L'agence Mozart est appelée en urgence au siège des Nations Unies à New York après une attaque notamment au gaz sarin qui vise une négociation de paix ultra secrète entre l'Iran et l'Israël. En parallèle, vous poursuivez votre travail d'ailleurs d'analyse avec Trump, le pouvoir des mots. C'est un scénario qui est très tendu, presque plausible. Est-ce que cette intrigue est née d'une inquiétude réelle sur la fragilité des équilibres géopolitiques actuels ?
5: Alors d'abord, il faut savoir que la série Mozart, elle est composée entre 50 et 65% de choses vraies, véridiques, vérifiables. Je dis toujours à mes étudiants, quoi que je raconte, ne croyez rien, vérifiez tout. D'abord, ça leur fait fonctionner le cerveau. C'est exactement la même chose avec ça. Là, c'est un ouvrage, un roman vérité, très peu fictionnalisé. Et en partie, c'est même vrai, car ces négociations ont vraiment eu lieu, y compris dans des endroits extrêmement étranges. Parfois même des coffee shops, restaurants à burgers. Bref, on découvre des éléments de la négociation, car il y a des négociations tout le temps, absolument tout le temps. Par exemple, on vous parle souvent de reprise des négociations entre Israël, l'Iran et les États-Unis. En fait, elles ne s'arrêtent jamais. Il y a toujours des gens qui négocient, qui discutent, qui dialoguent au cas où.

0: des fois que, pour justement que ça ne s'arrête pas. Car reprendre une négociation, c'est comme réenclencher une bonne vieille voiture dans une pente. C'est très compliqué, ça nécessite un savoir, une maîtrise. Là, pas du tout, la négociation continue de manière fluide. Et puis, le cas échéant, quelqu'un dit « bon, ben, on va reprendre officiellement ».
1: Ce qui est étonnant, c'est que quand on ouvre ces ouvrages, que ce soit Intrigue à l'ONU ou même les trois autres précédents de Zelensky jusqu'à l'ONU, ou même Trump, le pouvoir des mots, il y a un besoin d'expliquer. D'où vous vient ce besoin, finalement, de nous raconter des histoires, de nous prendre par la main pour qu'on devienne, nous aussi, partie prenante et qu'on ait notre liberté de penser?
0: Ah, parce que moi, je crois que c'est la pédagogie qui permet aux citoyens d'exercer leur pouvoir démocratique. Moi, je crois que le bulletin de vote, c'est l'arme la plus formidable qu'on ait jamais inventée. Et plus je vois les gens se détourner du scrutin, je constate à quel point ils le font à cause du mépris et la manière dont on les traite sur le thème, ils ne comprendraient pas, l'opinion ne comprendrait pas. Les hommes politiques, ou les femmes politiques d'ailleurs, sont beaucoup plus intelligents et lucides qu'on ne le raconte, mais ils ont une trouille invraisemblable du peuple. Il ne faut pas considérer les gens comme des demeurés, des idiots, des fascistes par principe, il y en a, hein, bien sûr, ou comme extrémistes, il y en a aussi, mais il faut leur parler, il faut leur parler avec respect, il faut écouter ce qu'ils ont à dire, et je considère que mon rôle est un rôle de prof. Le prof, il est à la fois pédagogue, enfin il est censé l'être, et puis il est surtout à l'écoute et il doit transmettre. Le doute, c'est le début d'un processus démocratique qui permet aux citoyens d'être dans la réalité démocratique et pas qu'on leur impose en leur disant de manière du haut vers le bas, voilà ce qu'il faut faire, puis changer d'idée. Il y a plein de choses qu'on peut faire de manière transparente et assez facilement.
1: Comment vous vous faites pour avoir ces informations et quelque part pour les avancer avant même qu'elles soient confirmées?
0: Alors d'abord, grâce à vous et à ceux que je rencontre, mes étudiants, mes anciens étudiants, parce que j'en ai quand même désormais beaucoup dans une soixantaine de pays où beaucoup d'entre eux sont désormais chefs de services de renseignement. Moi, j'attends qu'il y ait une confirmation dans au moins un journal. Donc pour avoir ma base des...
1: Il est très factuel, finalement.
0: Moitié, deux tiers. Ensuite, j'ai ce que je sais, dont je vérifie que le fait de le dire ne provoquera aucune mise en danger de qui que ce soit. Et on attend qu'un jour ou l'autre, ça soit confirmé. Et ça mettra 3 mois, 5 ans, 10 ans. Mais on sait que c'est vrai.
1: Qu'est-ce qu'on ne voit jamais chez Alain Bauer et qui pourtant compte beaucoup dans votre manière de comprendre le monde?
0: La relation avec mes filleuls. J'ai la chance d'avoir 12 filleuls. J'ai pas d'enfants, j'ai les enfants des autres. Il y a beaucoup de présence, beaucoup d'interrogations, beaucoup de doutes, beaucoup de peur pour l'avenir. Ils ont entre 15 et un peu plus de 30 ans. Et la manière d'accompagner ces jeunes gens, en leur faisant croire, espérer qu'il y a quelque chose après, que ça vaut encore la peine de s'engager, que ça vaut la peine de croire qu'il y aura un futur. Mais oui, c'est le côté qui à la fois m'inquiète, me fascine, me rassure aussi sur le fait qu'ils ont encore des têtes bien faites et des têtes bien pleines, qui savent où ils veulent aller et j'aimerais bien qu'ils croient encore à l'avenir.
1: Merci beaucoup Alain Bauer d'être passé dans le monde d'Élodie sur France Info. Je rappelle que vos livres Intrigue à l'ONU et Trump, le pouvoir des mots sont disponibles. Merci beaucoup.
0: Merci à vous.
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1: Il est 3h, le flash, lison bourgeois. Comme plusieurs autres pays, le gouvernement français convoque l'ambassadeur d'Israël à Paris pour exprimer son indignation par rapport à la vidéo partagée hier par le ministre israélien de la Sécurité nationale. Sur ces images, on voit des dizaines de militants d'une flottille pour Gaza, visage contre le sol, mains attachées dans le dos. Une situation condamnée par Benjamin Netanyahou lui-même, contraire selon le premier ministre israélien au valeurs d'Israël. Est-ce qu'il y aura bientôt des mises en examen dans l'affaire des soupçons de violences physiques et sexuelles dans le périscolaire parisien? Les gardes à vue des 16 professionnels d'école maternelle interpellés hier sont prolongés ce matin et pourront l'être jusqu'à demain. En attendant, les auditions se poursuivent. Le maire de Paris, mais aussi celui de Marseille, de Brest ou de Nancy, tous appellent de manière plus ou moins directe à l'annulation des concerts de Patrick Bruel. Le chanteur est visé par 4 enquêtes pour viol en France et une enquête judiciaire en Belgique pour agression sexuelle. Il nie les faits qui lui sont reprochés et dit vouloir continuer de faire son métier. Sa tournée doit démarrer le 16 juin au Cirque d'hiver à Paris et passer ensuite dans plusieurs villes françaises. Les députés veulent encourager les projets qui favorisent la souveraineté alimentaire. C'est tout l'enjeu du premier article du projet de loi d'urgence agricole voté cette nuit en première lecture à l'Assemblée nationale. Ça pourrait être, selon la ministre de l'Agriculture, un projet qui permet par exemple la production française de tomates d'industrie, alors qu'elles sont aujourd'hui largement importées. Un soutien par un accompagnement, notamment financier, par l'État et les collectivités locales. Le vote final est prévu le 2 juin. Réaction à l'annonce de l'Iran de l'examen d'une nouvelle proposition de paix américaine, les cours du pétrole chutent ce matin. Les bourses mondiales ont terminé en nette hausse hier soir et le marché de la dette s'est détendu. Donald Trump vise toujours le Groenland. L'émissaire américain sur place déclare « Il est temps que les États-Unis remettent leur empreinte sur le territoire arctique, territoire autonome danois, toujours dans le viseur de Washington. » Le président américain soutient depuis toujours et longtemps que les États-Unis doivent contrôler le Groenland pour des raisons de sécurité nationale et afin qu'il ne tombe pas entre les mains de la Chine ou de la Russie.
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3: Plusieurs pays de l'Union européenne ont dénoncé la vidéo diffusée par un ministre israélien d'extrême droite montrant des militants d'une flottille pour Gaza agenouillés. La France, la Pologne, l'Espagne, la Belgique et les Pays-Bas allant jusqu'à convoquer leur ambassadeur d'Israël. Explication pour France Info, signé Claude Guibal.
4: La vidéo a été diffusée sur le compte X d'Itamar Benvir avec comme simple légende « Bienvenue en Israël ». Sur le passage du ministre israélien de la Sécurité nationale, une des militantes de la flottille, interceptée lundi au large de Chypre et transférée à Ashdod, crie « Palestine libre » avant d'être brutalement jetée à genoux. Puis on voit Itamar Benvir, sourire aux lèvres, passer devant d'autres militants, des dizaines, menottés, agenouillés, visage contre le sol. « Bienvenue en Israël, nous sommes chez nous, voilà comment nous recevons les soutiens au terrorisme », dit-il. Sur une partie de la vidéo, on entend l'hymne national israélien. Face au tollé, Benjamin Netanyahou a pris ses distances avec son ministre. Israël, dit-il, a le droit d'empêcher la flottille d'atteindre Gaza, mais selon lui, ce comportement n'est pas conforme aux valeurs d'Israël. Le ministre des Affaires étrangères, Gideon Saar, dénonce lui un spectacle honteux qui a selon lui gravement nui à l'image d'Israël. En Europe, la première ministre italienne, Giorgia Meloni, parle d'atteinte à la dignité humaine. L'Espagne condamne un traitement inhumain. La France, quant à elle, convoque l'ambassadeur d'Israël pour ses agissements qualifiés d'inadmissibles.
3: Claude Guibal pour France Info. J'ajoute que l'ambassadeur américain en Israël a lui critiqué aussi aujourd'hui, je le cite, les actes méprisables du ministre de la Sécurité nationale israélien. Avec nous en direct sur France Info, Manon Ombry, bonsoir. Vous êtes députée européenne de la France Insoumise.
5: Bonsoir.
3: Comment avez-vous réagi, si vous avez vu, et je pense que c'est le cas, cette vidéo, Manon Ombry?
5: Je crois qu'on ne mesure pas encore la violence, le niveau d'humiliation que veut imposer le gouvernement israélien. Et quand vous avez un ministre qui se met en scène, qui se vante d'humilier, de violenter des humanitaires, dont le seul tort a été de vouloir briser l'embargo humanitaire qui est illégal au regard du droit international, arrestations qui sont elles aussi illégales au regard du droit international. Voilà, en refusant d'agir ces derniers mois, ces dernières années pour arrêter le génocide en Palestine, à quoi cela a conduit? À une forme totem d'immunité pour le gouvernement de Benjamin Netanyahou et son ministre Ben Gvir, qui se permet de telles humiliations, de telles violences. Dans une quasi-silence, vous avez mentionné quelques gouvernements qui ont réagi. Honnêtement, ça se compte encore sur les doigts d'une main. Et moi, je suis à l'heure où je vous parle au Parlement européen, où j'ai interpellé la haute représentante aux affaires étrangères, lui demander qu'allez-vous faire pour la libération de ces ressortissants, mais derrière, pour arrêter votre complicité dans ce génocide et enfin suspendre l'accord d'association entre l'Union européenne et Israël.
3: Il y a quand même plusieurs pays qui convoquent leurs ambassadeurs d'Israël. C'est d'ailleurs le cas de la France, avec la condamnation très claire du ministre des Affaires étrangères, Jean-Noël Barrot, et donc l'ambassadeur d'Israël en France qui sera convoqué. Qu'est-ce que vous attendez de cette convocation, par exemple, Manon Aubry?
5: Écoutez, je pense qu'aujourd'hui, on n'en est plus à un stade où on doit convoquer l'ambassadeur d'Israël comme si finalement il s'agissait que d'un problème de quelques ressortissants français. Il y a évidemment plus d'une dizaine de ressortissants français qui ont été arrêtés illégalement, maltraités. On le voit sur les images qui sont extrêmement violentes. Mais derrière, c'est les relations diplomatiques qu'il faut rompre avec le gouvernement israélien. Et je ne comprends pas comment la France peut, après plus de 73 000 morts en Palestine, des centaines de milliers de blessés, plus d'un million de déplacés, des attaques désormais sur le Liban, comment la France peut continuer à poursuivre ses relations diplomatiques quasiment comme si de rien n'était avec Israël et surtout ne pas rejoindre les États membres de l'Union européenne, je pense à la Belgique, l'Espagne, la Slovénie, l'Irlande, qui demandent la rupture de cet accord d'association. J'insiste là-dessus parce que c'est aujourd'hui le levier le plus efficace que l'on ait. Cet accord commercial, il fait de l'Union européenne le premier partenaire commercial d'Israël. Il fait de l'Union européenne un financeur indirect de ce génocide. Et surtout, il y a plus d'un million de citoyens qui ont signé une initiative citoyenne européenne, qui se sont mobilisés, qui demandent la rupture de cet accord d'association. Mais la France en est encore au stade à convoquer l'ambassadeur. Pardon, mais je pense que ce n'est pas du tout à la hauteur de la situation.
3: Manon Aubry, juste, puisque vous avez dit tout à l'heure qu'il n'y avait pas beaucoup de réactions, vous avez cité l'Espagne, la Slovénie, l'Irlande, il y a aussi la Pologne, la France, donc les Pays-Bas, il y a aussi l'ambassadeur américain en Israël qui a condamné, il y a aussi l'ambassadeur d'Allemagne en Israël qui a condamné, puisque vous évoquiez l'Europe, il y a la commissaire européenne, responsable de l'Union européenne pour les situations de crise humanitaire qui s'est indignée. Pour vous, ce n'est pas encore assez?
5: Malheureusement, vous savez, à la fois les militants humanitaires qui ont été arrêtés illégalement et qui se trouvent aujourd'hui détenus dans des conditions absolument terribles en Israël, à la fois pour eux et puis surtout pour ceux pour qui ils ont fait ça, c'est-à-dire pour les Palestiniens qui continuent à vivre l'embargo humanitaire, qui continuent à vivre dans la faim, qui continuent à vivre sous les bombes israéliennes. Franchement, les indignations, ça fait de belles jambes, mais ça ne sauvera pas la moindre vie aujourd'hui en Palestine. Et ce qu'on veut, c'est plus des paroles, c'est des actes. Moi, je suis fatiguée d'entendre des responsables politiques qui disent « Ah, c'est pas bien ». Et donc, qu'est-ce que vous avez fait? À quel moment vous allez vous regarder dans le miroir et dire à vos enfants, aux générations suivantes, que vous aurez agi pour stopper ce génocide? C'est ce qu'ont fait ces militants qui, au péril de leur vie, ont pris la mer et ont dit « notre objectif, c'est de briser l'embargo humanitaire ». On voit évidemment que malheureusement, ça ne suffit pas. Et donc, les responsables politiques, ceux qui dirigent nos États, ont le pouvoir de mettre le gouvernement israélien au banc des nations comme on l'a fait à l'époque de l'Afrique du Sud et de l'époque de l'apartheid. C'est aussi ça qui avait permis de mettre un terme à l'apartheid. Et vous voyez, après deux ans de génocide, les condamnations, les indignations, tout ce que vous voulez, malheureusement, ça ne change rien sur le terrain et il faut passer les paroles aux actes.
3: Et j'oubliais aussi l'Italie, hein, dans la longue liste des gens qui ont condamné. D'ailleurs, Giorgia Meloni fait partie de celles qui ont eu peut-être les mots les plus forts. Encore une question, Manon Aubry. Que vont devenir, et est-ce que vous vous inquiétez du sort des personnes interpellées, arrêtées par Israël, les membres qui composaient donc cette flottille pour Gaza, qui ont donc été transférés en Israël?
5: Oui, je suis inquiète parce que on a déjà eu le retour d'expérience de collègues qui ont vécu ces arrestations et qui ont vécu les mauvais traitements en détention et surtout un cadre de détention, d'arrestation et de jugement en dehors du droit, a fortiori en dehors du droit international. Vous allez me dire, ça fait bien longtemps que le gouvernement israélien se moque du droit international. Donc évidemment, je suis inquiète pour eux et j'espère que, et je profite de votre antenne pour en appeler solennellement aux autorités françaises, à la diplomatie française de tout mettre en œuvre pour obtenir la libération de nos ressortissants le plus rapidement possible. Mais de nouveau, la question dépasse très largement nos ressortissants. Il y a des centaines, des milliers de personnes, de Palestiniens qui croupissent dans les geôles israéliens et israéliennes en dehors, là aussi, de tout cadre de droit. Aujourd'hui, le jour où je vous parle, c'est le premier jour où est mise en vigueur la peine de mort qui a été instaurée par le gouvernement de Benjamin Netanyahou uniquement à destination des Palestiniens. Donc aujourd'hui, oui, en Palestine, on peut mourir pour défendre la cause palestinienne. Et de nouveau, agir pour nos ressortissants, ce sera une chose, mais j'en appelle à la diplomatie à un peu de conséquences et à retrouver une voie forte pour suspendre l'accord d'association, pour demander la libération des prisonniers palestiniens et pour retrouver un chemin de la paix, parce que manifestement, il semble qu'aux yeux des Européens, Benjamin Netanyahou est un totem d'immunité, et ça, c'est absolument insupportable. Et l'histoire retiendra que nos dirigeants européens auront ce sang sur les mains, qui est ce sang de ce génocide sur lequel ils ont été bien incapables de l'arrêter.
3: Merci Manon Aubry d'avoir réagi sur France Info, députée européenne de la France Insoumise.
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6: Des ventes en berne et des matières premières en hausse, le luxe est frappé de plein fouet par la crise internationale. Illustration dans le choix de France Info ce matin avec la mode italienne, un secteur qui emploie là-bas 500 000 personnes. 10 entreprises en ce moment ferment chaque jour. Bonjour Bruno Duvic.
7: Bonjour.
6: Un correspondant de France Info en Italie, votre enquête commence à Scandicci, près de Florence, en Toscane, royaume de la maroquinerie de luxe.
8: Vous entendez ? C'est le bruit du cuir.
9: Andrea Calistri présente le dernier modèle de sac à main de sa maison, 800 euros pièce. Les produits créés dans l'atelier attenant au bureau sont vendus principalement au Japon, aux États-Unis, ainsi qu'en Europe et au Moyen-Orient, mais la période est difficile.
10: Dans les premiers mois de l'année, notre chiffre d'affaires a baissé de 20%.
9: L'actualité internationale touche de plein fouet cette entreprise indépendante de maroquinerie et ses 20 salariés.
11: Palladium particolare vengono dall'Ucraina.
10: Le palladium pour les accessoires des sacs vient d'Ukraine. Nous avons des peaux brutes qui doivent passer par le détroit d'Ormuz. Mais le problème numéro un, c'est l'insécurité globale. Les magasins qui revendent nos produits payent la marchandise 6 mois avant d'être livrés. Dans le monde actuel, s'engager 6 mois à l'avance, c'est difficile pour tout le monde.
11: È difficile per tutti.
9: Pendant que Rosie, 26 ans de maison, ajoute une bande de cuir à un autre modèle,
12: sto rimboccando le fasce d'una borsa.
9: Andrea tient à relever un frémissement des commandes ces dernières semaines. Il y a moins d'inquiétude chez lui que dans cette autre entreprise, Arpas. Bobine de fil, machine à tisser. Ici, on fabrique rubans, ceintures et autres accessoires. La patronne s'appelle Francesca Poggiali.
13: Ça, c'est un type de passementerie qu'on fait pour l'église anglicane.
9: Mais les principaux clients sont les grands groupes de luxe, ou plutôt étaient.
13: Notre chiffre d'affaires s'est écroulé de près de 60% depuis 2022. La clientèle russe était très importante pour le monde du luxe. Maintenant, c'est celle des Émirats qui s'en va. Nous faisons évoluer nos produits et nos clients. Nous visons des marques plus petites, des start-up, parce que les grands groupes de luxe ne nous commandent plus rien.
9: C'est l'heure de la pause de midi. La trésorerie des années fastes, le départ de 5 salariés sur 16 ont permis à Francesca d'investir pour se relancer. L'entreprise est fragile, pas en péril.
6: Les conflits en Ukraine et au Moyen-Orient n'expliquent pas à eux seuls les difficultés du secteur.
9: À Skandichi et dans le district voisin, près de 30 000 salariés, il y a plus de 5 000 entreprises. Mais leur nombre dans le secteur de la mode a diminué de 22 % ces 4 dernières années. Le contexte international vient en plus d'une crise plus structurelle sur ce marché mondial. Simone Balduzzi est le président de CNA Mode, les artisans du secteur.
0: Ça va très mal. Les goûts des nouvelles générations ont changé. On préfère s'offrir un voyage qu'un objet de luxe. La croissance chinoise n'est plus la même. Et il y a un phénomène de fond de relocalisation, comme celui du textile en Angleterre, pour des raisons de coût. Avec cette réorganisation, la filière italienne est presque entièrement dépendante des groupes français de luxe. Vraiment, ça va très mal.
9: Mais ces géants du luxe ne sont plus une garantie de business à toute épreuve pour les PME de Scandici, loin de là, comme on l'a vu chez Francesca. Réduction de commandes, plus de fabrication en interne. Kering, en particulier, qui emploie directement environ 6000 personnes en Toscane, a présenté récemment un plan de relance visant à doubler son taux de marge. Pour Massimo Bollini, du syndicat CGIL, cela risque de passer par des suppressions d'emplois. C'est toute une filière dans la région qui est en danger.
7: Il y a deux ans encore, la mode représentait 17% de l'activité économique en Toscane. On parle de 150 000 emplois. Ici, à Scandici, une écrasante majorité des habitants vit de la mode au sens large. Ce serait un bain de sang, des milliers de personnes sans travail. On ne peut pas se le permettre.
9: Les suppressions de postes ont commencé pour la marque Alexander McQueen. Ce mercredi, fait rare, les syndicats italiens appellent à la grève chez Kering.
6: Le luxe italien dans la tourmente, le choix de France Info, signé ce matin Bruno Duvic, à retrouver sur franceinfo.fr.
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6: Bonjour Armel Balogog.
15: Bonjour.
6: Alors que le projet de loi d'urgence agricole est arrivé à l'Assemblée hier, on se demande avec vous si les précédentes lois agricoles ont bien été appliquées ou non.
15: Parce que pourquoi faire une nouvelle loi agricole quand les précédentes n'ont pas encore été appliquées ? Ça, c'est la question qui est posée notamment par Marc Fesneau, l'ancien ministre de l'Agriculture, actuel président du groupe Modem à l'Assemblée. Chiffres à l'appui.
16: Je rappelle que sur les précédents textes agricoles, on est à moins de 30% du décret d'application. Autant dire qu'on vote des lois et qu'elles ne sont toujours pas appliquées.
15: Chiffres contestés par l'actuel ministre de l'Agriculture, Annie Genevard.
17: Aujourd'hui, plus de 50% des lois sont appliquées et en juin, on sera à 90%.
6: Alors, Armel, qui dit vrai ?
15: Ben un peu les deux. En fait, ils parlent tous les deux de la loi d'orientation agricole qui a été adoptée en mars 2025, qui est une loi structurante pour le secteur, mais ils ne comptent pas exactement de la même manière et c'est pour ça qu'ils ont des taux d'application différents.
6: C'est-à-dire ?
15: Marc Fesneau ne compte que les décrets, il le dit d'ailleurs. Ça veut dire qu'il regarde si tous les décrets prévus dans la loi d'orientation agricole ont été publiés ou non. Et si on fait ce calcul, on constate en effet que moins d'un tiers des décrets de cette loi agricole ont été publiés. Sauf que, pour la ministre de l'Agriculture, c'est une vision trop partielle.
6: Trop partielle, pourquoi ?
15: Parce que toutes les mesures prévues par la loi d'orientation agricole ne nécessitent pas de décret. En fait, certaines sont entrées en application automatiquement, sans décret ou par arrêté, parfois dès la promulgation de la loi. Si on les inclut dans le décompte, alors la moitié des mesures prévues par la loi d'orientation agricole sont appliquées, et non seulement moins d'un tiers, assure le ministère de l'Agriculture, qui se base sur les données de suivi de l'application des lois du secrétariat général du gouvernement. Et d'ailleurs, d'autres mesures vont commencer à s'appliquer automatiquement ou encore une fois par arrêté, mais pas par décret dans les prochaines semaines. C'est pour ça qu'Annie Genevard prévoit que 90% de la loi d'orientation agricole sera en vigueur à la fin du mois prochain.
6: Armel Balogog.
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6: Bonjour Isabelle Labéry.
18: Bonjour.
6: France Info Monde nous emmène en Iran ce matin alors que Washington et Téhéran continuent les échanges de menaces. Vous allez nous raconter comment le régime construit de toutes pièces un récit de résistance nationale. Il organise notamment de grands mariages collectifs.
18: Et oui, c'était lundi sur la place Imam Hossein de Téhéran. Une centaine de jeeps militaires défilent à petite allure, ambiance de fête. Leurs mitrailleuses sont décorées de tulle et d'immenses grappes de ballons rosé blanc. À bord, des mariés sur leur 31, chador blanc traditionnel orné de perles pour les femmes, costume sombre pour les hommes, le tout sous l'œil du guide suprême dont un immense portrait orne la place. Plusieurs cérémonies de ce genre ont eu lieu en même temps en différents endroits de la capitale, abondamment relayées par la télévision d'État, où l'on a pu voir une jeune iranienne déclarer tout sourire que ce n'est pas parce que le pays est en guerre que les jeunes n'ont pas le droit de se marier.
19: Sauf que ces images ne sont qu'une mise en scène.
18: Oui, une opération de propagande destinée à souder la population face à l'ennemi. Car ces mariés ne sont pas des couples ordinaires. Ils ont adhéré à un programme de l'État par lequel ils s'engagent à donner leur vie, s'il le faut, dans cette guerre contre les États-Unis et Israël. Notamment en acceptant de participer aux chaînes humaines devant les centrales électriques ciblées par les frappes. Les autorités assurent que des millions de personnes se sont portées volontaires pour ce programme, dont le président Massoud Pezeshkian.
19: En fait, depuis le début du conflit, les autorités organisent quasiment chaque jour des rassemblements de soutien au régime.
18: Oui, parce que dès que la contestation tente de s'exprimer dans la rue, il y a des contre-manifestations pour occuper l'espace public, imposer visuellement l'idée que la majorité de la population est fidèle à la République islamique. C'est aussi pour ça que les autorités multiplient les cérémonies quand des militaires sont tués dans les frappes. Comme les mariages, les cortèges funéraires deviennent des démonstrations patriotiques et les fonctionnaires n'ont pas le choix, ils sont contraints de participer. Au 30e jour de guerre, le président du Parlement avait d'ailleurs eu cette phrase « Nos soldats n'abandonnent pas les missiles, ils n'abandonnent pas le détroit d'Hormuz, vous ne devez pas abandonner les rues ». Et dans le même temps, ce conflit permet évidemment au régime de museler encore un peu plus les libertés. Depuis le 28 février, il y a eu 4000 arrestations et 6 pendaisons.
19: Isabelle Labéry.
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19: Constance Villanova, Internet s'emballe à propos d'une robe à froufrou portée par la chanteuse pop Olivia Rodrigo. Et derrière cette polémique, une vraie question féministe. S'habiller avec des vêtements enfantins est synonyme d'émancipation ou de régression?
20: Oui, Jérôme, dans son dernier clip Drop Dead, Olivia Rodrigo, plusieurs Grammys et des milliards d'écoutes sur Spotify, sautille en robe courte à froufrou et Doc Martens. Une baby doll dress, une robe courte, ample, à col rond, souvent avec des volants. La chanteuse de 23 ans la reporte sur scène à Barcelone début mai. Résultat, 26 millions de vues sur X et une avalanche d'accusations. La chanteuse sexualiserait les petites filles avec cette robe. Sur les réseaux, le scandale baby doll est partout.
21: I feel like Olivia Rodrigo in this damn baby doll dress obsession.
22: The backlash to Olivia Rodrigo's baby doll dress.
23: Olivia Rodrigo is facing backlash.
24: I think this Olivia Rodrigo baby doll dress thing is...
19: Voilà, sauf que cette robe n'a pas toujours eu cette connotation.
20: Non, Jérôme, à l'origine, c'est un vêtement pratique porté à cheval ou à vélo au 19e siècle. Mais c'est le film Baby Doll, la poupée de chair, en VF, en 1956 d'Elia Kazan, qui fait tout basculer.
25: Elle a 19 ans. Elle refuse de laisser son mari l'approcher. Mais refuse aussi de laisser un étranger s'éloigner.
26: Oh, monsieur Vacao, vous vous permettez de ces familiarités.
27: Vous n'avez donc pas envie
20: une
27: de
20: héroïne de 19 ans qui dort dans un berceau et suce son pouce, le vêtement elle fonctionnel devient Carole symbole Bécu. Trouble mêlant innocence et désir.
19: Mais des chanteuses se sont réappropriées ce symbole.
20: Dans les années 90, les rockstars féministes du mouvement Riot Girl s'en emparent et en font exactement l'inverse. La chanteuse Courtney Love porte la baby doll avec du rouge à lèvres écrasé et une guitare électrique.
19: Et au fond, la question c'est qui décide ce qu'une femme a le droit de porter?
20: Et bien voilà le vrai paradoxe. Les féministes ont bataillé pour que les femmes s'habillent autrement qu'en poupée. La génération Z, elle, revendique le droit de s'habiller en poupée parce que c'est son choix. Ce n'est pas pareil d'être contrainte à la féminité et de la choisir. Mon exemple phare, notre mère à tous, Britney Spears, fin 1990, tenue d'écolière, ventre nu, couette, massacrée exactement pour les mêmes raisons, trop sexy et trop enfantine. En même temps, la culture dit aux femmes de rester jeunes. Mais dès qu'elle l'assume trop littéralement, la panique s'installe. En tout cas, dommage qu'on soit en radio parce que cette robe baby doll vous va très très bien. Renaud Dely ce matin.
28: Ça suffit ce harcèlement. C'est Chantal Goya ça, non?
20: Oui, voilà.
18: Exactement.
20: Non, voilà.
19: Merci Constance Villanova.
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1: Il est 3h30, le flash. Lisons Bourgeois, des agents spécialisés des écoles maternelles, des responsables éducatifs et des animateurs contractuels. Le profil des 16 personnes interpellées hier pour des soupçons de violences physiques et sexuelles dans le périscolaire parisien se précise. Leur garde à vue est prolongée et les auditions continuent aujourd'hui. L'organisateur d'une messe en hommage au maréchal Pétain à Verdun, condamné à 5000 euros d'amende pour contestation publique de crimes contre l'humanité. L'octogénaire avait affirmé que le chef du régime de Vichy avait sauvé des juifs. La LICRA et l'Observatoire juif de France saluent une décision exemplaire. Pour l'Iran, les États-Unis veulent déclencher une nouvelle guerre. Déclaration hier alors que Téhéran promet une réponse musclée qui s'étendrait bien au-delà du Moyen-Orient si Donald Trump venait à reprendre les hostilités. Le président américain qui a aussi laissé une porte ouverte à la diplomatie en affirmant ne pas être pressé. C'est un dossier emblématique des relations entre les États-Unis et Cuba, ravivé hier par l'inculpation par la justice américaine de Raúl Castro. Elle considère que l'ancien président cubain, aujourd'hui âgé de 94 ans, a joué un rôle dans la mort de 4 Américains et la destruction de 2 avions civils américains il y a 30 ans. C'est une manœuvre politique sans aucun fondement juridique qui ne cherche qu'à justifier le projet d'agression militaire contre Cuba, a d'ailleurs dénoncé dans la foulée le président cubain actuel. Le poison de la politique nationale, selon les mots de Sébastien Lecornu, s'est invité dans l'hémicycle hier. Le Parlement a entériné la proposition de loi qui permet aux natifs de Nouvelle-Calédonie de voter à quelques semaines des provinciales. Mais le Premier ministre a regretté des positionnements liés à un autre scrutin, celui de la présidentielle de 2027. Si le camp gouvernemental, le PS et l'Alliance RN-UDR ont voté pour le texte, les Insoumis, écologistes et communistes s'y sont opposés. Première étape dans le débat en ce moment à l'Assemblée nationale du projet de loi d'urgence agricole. Les députés ont adopté hier soir le premier article du texte sur la souveraineté alimentaire française. Il doit permettre la labellisation de projets qui pourront bénéficier d'une priorité dans l'accompagnement, notamment financier, par l'État et les collectivités territoriales. La ministre de l'Agriculture, Annie Genevard, prend pour exemple la relance de la tomate d'industrie que la France exporte largement. Le texte sera voté le 2 juin. 44 ans après avoir gagné son seul titre européen, les Anglais d'Aston Villa remportent la Ligue Europa. Victoire 3-0 hier soir face aux Allemands de Fribourg. L'entraîneur de l'équipe de Première Ligue, Unai Emery, lui soulève ce trophée pour la 5e fois.
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2: Bonjour Catherine Vautrin.
3: Bonjour Agathe Lambret.
2: Bonjour Paul.
4: Bonjour à tous.
2: Merci d'être avec nous sur France Info. Vous êtes ministre des Armées dans un contexte de guerre en Ukraine et au Moyen-Orient. Et justement, hier, les députés ont voté largement une rallonge de 36 milliards d'euros pour la défense d'ici 2030. Le budget des armées doit atteindre 63,3 milliards d'euros par an, deux fois plus qu'en 2017. Le Rassemblement national a voté pour, mais avec des réserves. On écoute Laurent Jacobelli.
5: Ce texte qui est un petit texte d'expert comptable, là où on attendrait un texte de stratège, mais je vais vous dire, même si c'est 10-15 milliards réels, ça va une fois encore dans le bon sens, puisque nos armées ont besoin d'être soutenues.
2: Le Premier ministre lui-même avait dit que l'idéal, ce serait un budget de 100 milliards d'euros. Catherine Vautrin, est-ce que c'est un budget qui est vraiment à la hauteur des enjeux ou un budget qui se contente de recoller les morceaux ?
3: Alors déjà, je vais évidemment dire tout mon respect pour les experts comptables. Et après, évidemment, c'est un enjeu extrêmement important. Le monde a changé. La loi qui a été votée en 2023 prévoyait une actualisation en 27. Le monde ayant changé, nous avons décidé d'aller plus vite et de le faire dès cette année. 36 milliards supplémentaires, vous venez de le dire et je vous remercie de l'avoir dit. En 10 ans, nous aurons doublé le budget des armées. C'est dire l'effort de la France. Et c'est vrai que cet effort va devoir se poursuivre et devra se poursuivre au-delà de 2027 parce qu'il s'agit de souveraineté, il s'agit d'équiper nos armées, il s'agit aussi de voir le format. Là, c'est une loi qui permet de donner plus de moyens à très court terme.
2: Oui, qu'est-ce que ça change concrètement ?
3: Concrètement, ça va, pour être extrêmement concrète, 8 milliards de plus, rien que pour les munitions. C'est plus d'argent pour les avions de combat. C'est plus d'argent pour une nouvelle tram-char. C'est plus d'argent pour l'espace.
4: Tram-char, c'est quoi ?
3: La tram-char, ce sont les chars. Vous savez qu'aujourd'hui, l'armée de terre dispose d'un char qui s'appelle le char Leclerc, qui est un char dont tout le monde reconnaît l'intérêt, sauf que ce char, il est en fin de vie. Il terminera sa vie dans les années 38, ce qui veut donc dire que nous devons déjà, évidemment, anticiper et donc créer un nouveau char. Et c'est ça, la tram-char, c'est des crédits pour travailler sur un nouveau char.
4: Aujourd'hui, qu'est-ce qui manque le plus à la France ? Est-ce que ce sont des missiles, des drones, des munitions ou des hommes et des femmes ?
3: Alors, déjà, on va dire que la France est l'armée d'Europe la plus entraînée. Donc, nous n'avons pas de rupture capacitaire majeure. Ça, c'est un point très important. En revanche, évidemment, nous devons faire évoluer, accompagner nos équipements. On parle des drones matin, midi et soir. Nous avons besoin de drones. Pardon, nous avons besoin de lutte anti-drones. Voilà typiquement des équipements qu'il faut acquérir. Nous avons besoin de plus de munitions parce que si vous voulez une armée entraînée, encore faut-il qu'elle puisse tirer, tirer à balles réelles, tirer tout type de munitions. Et donc, cela nécessite de pouvoir les remplacer. Ce sont l'ensemble de ces éléments que nous allons acquérir. Et puis, un autre élément très important, c'est la maîtrise de notre territoire, c'est la maîtrise de l'information, c'est la maîtrise de la communication. Et ça, c'est l'espace, d'où des crédits pour avoir plus de satellites, pour être plus souverain dans ce domaine, par exemple.
2: Catherine Vautrin, est-ce qu'on se rapproche d'une économie de guerre ou on en est très loin encore ?
3: Vous savez, je crois qu'il faut arrêter avec des termes qui, quelque part, veulent tout dire et rien dire. Si je devais le faire un peu brutalement. Ce qui est certain, c'est que notre volonté, c'est évidemment d'être toujours en avance. Pour gagner une guerre, il faut l'avoir anticipée. Pour l'avoir anticipée, il faut l'avoir prévue. Ce que l'on voit, c'est que non seulement le monde a changé, mais si nous prenons les retours d'expérience de l'Ukraine, les retours d'expérience de 71 jours maintenant au Proche et Moyen-Orient, nous voyons que nous avons besoin, par exemple, de beaucoup travailler sur la défense de notre ciel. Ça veut donc dire travailler sur notre aviation de chasse, ça veut dire travailler sur la lutte anti-drone. Tout ça, derrière, c'est tout ce que nous faisons avec nos armées, les industries de l'armement. Je rappelle que la France est le deuxième pays exportateur en matière d'armement. Ce sont 240 000 emplois sur le territoire. Et c'est un point très important parce que quand on dit que nous mettons 36 milliards de plus entre maintenant et 2030, ce sont autant de commandes pour l'industrie de l'armement qui, à plus de 80%, est une industrie française.
4: Madame Vautrin, vous avez réagi au Rassemblement National qui dénonce un petit texte d'expert comptable. J'aimerais vous faire réagir à une autre expression d'un communiste qui dénonce dans ce texte. Il dit que ce texte ne prépare pas seulement les armées, il prépare aussi les esprits à accepter la guerre comme normalité politique. Madame la ministre des Armées, à quoi préparez-vous les esprits avec ce texte ?
3: Je prépare les esprits à travailler sur la souveraineté de notre pays. Ça veut dire être préparé. Vous savez que la position de la France, c'est une position défensive. La France n'attaque pas, la France se défend. Pour être craint, encore, pour être respecté, il faut être craint. Pour être craint, il faut être entraîné, il faut être équipé. C'est cela notre objectif. Et on voit que nous sommes dans un monde dans lequel la force, de plus en plus, prend le pas sur les lois et les règlements. La volonté de la France est de dire on respecte les textes, on respecte bien évidemment tous les accords. Pour autant, nous sommes prêts à nous défendre avec deux piliers. Une armée qui s'appuie d'un côté sur la dissuasion, conférée le discours de l'île longue du président de la République le 2 mars dernier, et une armée conventionnelle, qui est donc une armée entraînée et qui dispose de l'ensemble des équipements dont elle a besoin, qu'il s'agisse de la marine, qu'il s'agisse de l'armée de terre ou de l'armée de l'air. Et moi, je veux rendre hommage à l'ensemble des femmes et des hommes qui composent nos armées, qui au quotidien sont des gens qui s'entraînent et qui sont opérationnels.
2: Catherine Vautrin, Donald Trump a annoncé qu'il renonçait à une attaque contre l'Iran après un appel des dirigeants du Golfe. On écoute le président américain.
6: J'étais à une heure de frapper l'Iran. J'ai jamais dit quand, mais on était tout proche. Ma décision aurait dû intervenir aujourd'hui et on n'aurait pas été là à parler de cette salle de bal.
2: Voilà, Donald Trump qui a assuré que des négociations sérieuses avaient lieu. Est-ce que vous faites confiance au président américain ou avec lui vous dites il faut s'attendre à tout, il est trop imprévisible.
3: Vous connaissez la position de la France depuis le 2 mars dernier, elle est extrêmement claire. Le président de la République, dans son adresse aux Français, a toujours dit que nous choisissions la voie diplomatique. Donc pour nous, ce qui est extrêmement important, c'est la capacité à discuter avec les belligérants. Les belligérants, ce sont l'Iran d'un côté, les États-Unis de l'autre, Israël qui est dans cette guerre, qui a besoin que nous puissions échanger, discuter.
2: Mais est-ce que vous redoutez des nouvelles frappes américaines? Parce que là, Donald Trump dit, j'étais à une heure de frapper, finalement j'ai renoncé.
3: Ce que je retiens, c'est la deuxième partie de la phrase, et ce qu'il faut faire, c'est accompagner toute cette démarche. Et c'est le sens de ce qui a été fait dans cette constitution d'un groupe multinational militaire, avec 42 pays. J'ai fait la semaine dernière une conférence co-présidée avec mon collègue anglais. L'objectif, c'est de regarder comment, par voie diplomatique, on a capacité à accompagner des bateaux à passer Hormuz. Parce que la vraie façon de régler cette guerre, c'est la voie diplomatique.
4: Sébastien Lecornu a prévenu hier que la situation allait durer. Le Premier ministre prévient que les guerres hybrides ou les guerres directes vont se multiplier. Qu'est-ce que vous pouvez nous sous-titrer cette phrase? Qu'est-ce qu'il entend par là? À quelle guerre hybride faut-il que la France se prépare?
3: Nous avons des menaces qui sont des menaces régulières, avec des attaques qui peuvent être des attaques informatiques. C'est ce type de choses sur lesquelles nous devons nous préparer, d'où tout le travail que fait la France et que fait la France avec l'ensemble de ses services, parce que nous venons beaucoup de parler de nos armées. Je voudrais aussi rendre hommage à nos services secrets. Je pense bien évidemment à la DGSE, je pense à la DRM, qui sont des gens qui, au quotidien, sont là pour justement traquer ces menaces. On a beaucoup parlé de terrorisme. Très concrètement, ce sont ces services qui nous permettent de nous préparer et de travailler, et c'est absolument indispensable.
2: Catherine Vautrin, vous avez reçu votre homologue des Émirats Arabes Unis hier, l'occasion de renouveler l'accord de coopération en matière de défense entre les Émirats et la France. Les Émirats, parmi les premiers frappés par l'Iran, cible numéro un si les combats repartaient. Notre Charles de Gaulle est à quelques centaines de kilomètres. Que se passe-t-il si les Émirats nous appellent à l'aide demain?
3: Alors, vous avez pu voir que nous avons avec les Émirats un accord de défense. Ce qui fait que dès le mois de mars, quand les Émirats ont été attaqués, à ce moment-là, ils ont demandé à la France de les aider. Et ce que nous avons fait dans le cadre de cet accord de défense, c'est que nous les avons accompagnés. Parce que la France est un partenaire fiable. Un partenaire fiable, c'est un partenaire qui, dès lors qu'il est appelé parce qu'il est attaqué, il peut faire l'objet d'une aide. Aujourd'hui, la position du Charles de Gaulle, sur ordre du président de la République, le Charles de Gaulle qui, finalement, en mars, était dans le Grand Nord, a fait route vers la Méditerranée orientale, puis de la Méditerranée orientale a passé, comme vous le savez, le canal de Suez et le détroit de Bab-el-Mandeb, et est aujourd'hui...
2: Il est
3: dans le golfe d'Aden. Et au moment où on se parle, il est dans le golfe d'Aden.
4: Il dirige vers le détroit d'Ormuz.
3: Il est dans le golfe d'Aden. Au moment où nous nous parlons, nous
2: au large de la péninsule arabique. Vous y étiez d'ailleurs.
3: On est plus près de Djibouti. Et dans le golfe d'Aden, vous êtes encore assez près de Djibouti. Ils ont d'ailleurs fait escale pendant 3 jours à Djibouti. J'ai effectivement, la semaine dernière, rencontré l'ensemble de nos forces sur le Charles de Gaulle, 1800 marins engagés, impliqués. Et n'oubliez jamais que quand on parle du Charles de Gaulle, on parle d'un groupe aéronaval, c'est-à-dire que non seulement nous avons un porte-avions, mais nous avons 20 rafales marines, nous avons des frégates, nous avons un bâtiment ravitailleur. Et ça, c'est quelque part la force de la France et la capacité de la France à rayonner. Et je voudrais insister sur ce point, parce que quand la guerre a commencé, la France a été le seul pays qui a été en capacité d'avoir immédiatement des frégates qui ont fait route vers la Méditerranée orientale. On avait une frégate qui était au sud de Chypre, puisque Chypre avait été menacée. Nous avions, dans le cadre de l'opération européenne Aspides, 2 frégates qui étaient en mer Rouge. Donc
2: on est le seul pays européen en capacité de déployer autant de moyens.
3: On voit la capacité, quand on parle d'une armée entraînée, la marine nationale a montré sa capacité à être déployée dans un temps extrêmement rapide sur ordre du président de la République. Okay. Et ça, vraiment, je pense que quand on cherche à quoi sert l'argent de la loi de programmation militaire, voilà une déclinaison extrêmement concrète.
4: Justement, juste à propos d'argent...
2: Rebondir sur ce que vous disiez, pardon, après je laisse mon collègue. Justement, l'Allemagne en ce moment est en train de se réarmer et veut devenir l'armée la plus puissante d'Europe. Vous dites, notre budget justement, il va servir à réarmer la France. Mais il y a aussi des gens qui disent que ce budget ne produit rien, et c'est notamment les critiques des Insoumis, que ce budget ne sert pas à financer l'industrie française, le char du futur, l'avion du futur. Qu'est-ce que vous répondez?
3: Mais vous savez, je crois qu'il faut regarder les choses très concrètement. L'année dernière, nous avons passé, pour la France, 26 milliards d'euros de commandes. Alors, si ça, c'est rien, je peux vous dire que les entreprises concernées sont particulièrement heureuses. Et les mêmes qui disent ça me disent « Mais vous avez vu comment sur le budget d'une année sur l'autre, vous passez des crédits qu'il faut payer ?» Parce que comme vous l'imaginez, quand on commande un bateau, pour prendre un exemple, le bateau, vous ne le payez pas l'année où vous le commandez, vous le payez sur 10-15 ans. Ce qui veut dire que chaque année dans mon budget, je paie une partie du bateau que j'ai commandé. Et très concrètement, le budget de la Défense au moment où nous nous parlons est évidemment très contraint par ces commandes qui ont été passées. Et ça, c'est bien la meilleure preuve que, effectivement, nous commandons. Et que donc, les 36 milliards servent à du matériel. Et pour l'immense majorité, le matériel, c'est du matériel Naval Group, entreprise que les Français connaissent bien. Demandez aux habitants de Cherbourg, de Lorient, de Brest, enfin, toutes nos villes et de Toulon, si Naval Group n'est pas une entreprise extrêmement importante pour le territoire.
4: Combien coûte le Charles de Gaulle? Puisque l'engagement militaire a un coût, l'intensification de nos opérations extérieures a coûté plus d'un milliard d'euros depuis le début de l'année, disait le ministre de l'économie il y a un mois. Alban Mikowski, journaliste à France Télévisions, spécialiste des questions internationales, pense que ça coûte 50 000 euros de l'heure, donc à peu près 1 million d'euros la journée. Combien une journée en mer coûte pour Charles
3: de Gaulle? Nous ne raisonnons pas en journée en mer pour le Charles de Gaulle. Aujourd'hui, nous avons effectivement des budgets qui sont effectivement des budgets qu'on pourrait qualifier de fonctionnement, qui sont liés, vous avez plein de choses à prendre en compte. Vous avez 1800 personnes, ce sont autant de salaires. Vous avez un bateau qui effectivement fonctionne avec ses propres chaufferies, puisque comme vous le savez, le Charles de Gaulle a ses propres chaufferies. Donc le sujet, il n'est pas sur le coût journalier. Le sujet, il est sur le choix qu'a fait la France sur le Charles de Gaulle hier, demain sur le France Libre, qui est de faire partie de ces quelques pays dans le monde capables d'afficher...
2: C'est un budget. Vous dites le Charles de Gaulle, les hommes, la chaufferie, il y a aussi les frégates. Est-ce que vous pouvez nous donner un ordre d'idée? Alban Mikowski dit 50 000 euros de l'heure.
3: Je donnerai pas d'ordre d'idée. Je donnerai une idée de ce que cela représente en termes de puissance. C'est 45 000 tonnes de diplomatie et c'est la capacité à montrer la force de notre diplomatie militaire. Et c'est ça qu'il faut retenir. Et le choix qui a été fait par le président de la République au mois de décembre dernier de lancer la construction du France Libre, qui est le successeur du Charles de Gaulle, qui arrivera en 38, c'est un positionnement de la marine française.
2: On entend très bien, mais ça ne nous donne pas une idée du coup. En revanche, juste une petite question, parce qu'il faut qu'on avance. Combien de temps le Charles de Gaulle va-t-il rester dans la région? L'USS Gerald Ford, dépêché au Moyen-Orient par les États-Unis, est resté 326 jours en mer. C'était un record. Est-ce que le Charles de Gaulle pourrait rester aussi longtemps où il faut relever les hommes?
3: Comme vous le savez, c'est le chef des armées qui est le président de la République qui donne les ordres pour ce bâtiment. Pour autant, il y a des hommes, certains ont déjà été relevés, il y a des capacités à avoir quelques roulements, mais dans tous les cas, c'est le président de la République qui décidera du moment qu'il jugera opportun pour que le Charles de Gaulle fasse route vers Toulon.
2: Il pourrait rester tout l'été?
3: C'est au président de la République d'en décider.
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2: Avec Catherine Vautrin, ministre des Armées et des Anciens Combattants, on parle du détroit d'Ormuz, Paul.
4: Question très simple, Madame Vautrin. Où en est ce matin la mission mise sur pied par Paris et Londres pour sécuriser le détroit d'Ormuz?
3: Je l'évoquais il y a quelques minutes. Aujourd'hui, la mission représente 42 pays. Nous avons, la semaine dernière, travaillé avec ces différents pays pour voir qui était en capacité de fournir quoi. En d'autres termes, si nous avons, je reprends vraiment l'ordre dans lequel nous travaillons. Première approche, c'est une discussion avec les belligérants, donc États-Unis, Iran, qui ne sont pas membres de cette mission puisqu'ils sont belligérants. L'idée, c'est de pouvoir déconflicter, donc d'échanger pour avoir au minimum un cessez-le-feu.
4: Déconflicter, c'est trouver la paix?
3: C'est trouver, ce que je disais, au minimum un cessez-le-feu. Au mieux, évidemment, la paix. Dans un deuxième temps, une discussion avec les assureurs et les armateurs pour que des bateaux puissent effectivement passer le détroit.
4: Et trois navires français qui sont bloqués.
3: Et troisièmement, c'est la capacité à ce moment-là, si besoin était, d'escorter. Alors, quand on dit escorter, il peut y avoir un enjeu qui peut être un enjeu de déminage. C'est pour ça que certains pays proposent de mettre à disposition des bâtiments qui sont des bâtiments de déminage. Et la France a déjà un bateau qui est déjà à Djibouti, qui est un bateau démineur, pour être concrète. Les Belges ont ce type d'équipement, les Néerlandais ont ce type d'équipement. C'est une première approche.
4: Vous confirmez, comme la presse américaine ce matin, qu'il y a des mines dans le détroit d'Ormuz?
3: Je ne confirme rien à ce stade. Je l'ai lu comme vous, j'ai entendu ce matin cet élément. Moi, au moment où nous nous parlons, je n'ai aucune certitude sur le sujet. Mais dans tous les cas, nous anticipons la nécessité potentiel de déminer, d'où l'idée d'avoir les bâtiments qui permettent de le faire. Et donc vraiment, c'est d'abord voie diplomatique, ensuite escorte des bateaux. Mais ce qui se joue, et c'est vraiment ça qui est important, c'est bien évidemment la liberté de navigation.
2: Oui, parce justement que... Catherine Vautrin, pardon, parce qu'aujourd'hui c'est l'Iran qui a la main sur le détroit d'Ormuz, l'Iran qui veut désormais imposer un droit de passage aux navires. Est-ce qu'on peut accepter de payer pour passer?
3: C'est exactement le fond du problème. Alors permettez-moi de dire qu'il n'y a pas que l'Iran, il y a Oman, parce que si vous regardez le détroit d'Ormuz, c'est en partage entre Oman et l'Iran, premier élément. Deuxième élément, ce qui se joue, c'est précisément de dire la liberté de navigation fait partie des accords internationaux. Ce sont les fameux accords de Montego Bay. Et l'objectif, c'est évidemment de garder cette liberté de navigation.
2: Mais qui fait respecter le droit international? Parce qu'on dit qu'il faut respecter le droit international.
3: Mais c'est bien, mais c'est l'objet des négociations diplomatiques. Et c'est ça qu'on veut obtenir. C'est l'objet même de ces négociations, c'est d'obtenir, de revenir à la liberté de navigation.
2: On a quel moyen de pression? Parce que le président disait il y a quelques jours qu'il fallait dissocier le détroit d'Ormuz des négociations en cours entre les belligérants. Pour l'instant, le sort du détroit d'Ormuz n'est pas vraiment dissocié. De quel moyen de pression dispose-t-on, si on en a d'ailleurs?
3: Des moyens d'échange, de discussion avec chacun des belligérants, et particulièrement

0: c'est-à-dire des avions qui étaient des avions ravitailleurs.
1: Catherine Vautrin, 4 frégates pour un contrat estimé à 4 milliards d'euros. La Suède vient d'acheter des frégates françaises. Ça faisait 50 ans qu'elle n'avait pas conclu un tel contrat. C'est quoi ? C'est un emblème du réarmement à l'œuvre ?
0: Alors, c'est d'abord une très très belle victoire de l'équipe France, tous services confondus auxquels je veux rendre hommage depuis notre ambassadeur à Stockholm, à l'ensemble de nos services. Et la fierté des entreprises françaises, c'est Naval Group qui est derrière, premier point. Deuxième point, effectivement, la Suède, depuis les années 80, n'avait pas travaillé sur sa flotte, donc c'est un énorme enjeu pour la Suède. Et c'est un très bel exemple de coopération européenne, parce que là, nous travaillons entre pays européens. En décembre, la France avait acheté 2 avions de surveillance à la Suède, et là, ces 4 FDI, puisque tel est leur nom, frégate de défense et d'intervention, cela fait suite à la vente que nous avions faite à la Grèce. Pourquoi je vous raconte ça ? Parce que les Grecs et les Suédois se sont parlé et ça a été très important de voir ce club finalement des pays qui acquièrent ces fameuses frégates qui sont un bel exemple d'innovation française et qui pour l'Orient est une excellente nouvelle parce que c'est essentiellement à l'Orient que ces frégates sont produites.
2: Après les avions, question sur nos avions. Le Rafale se vend partout dans le monde sauf chez beaucoup de nos voisins européens qui lui préfèrent le F-35 américain. Est-ce que ça vous agace ?
0: Alors, en tout cas, c'est un objectif que de démontrer la force du Rafale. Et c'est tellement vrai que dans la loi qui a été votée hier à l'Assemblée nationale, il y a un passage au standard F5 du Rafale, c'est-à-dire une rénovation à mi-vie de cet avion pour le rendre encore plus fort, pour lui permettre des emports différents, pour lui permettre plus d'allonge avec notamment un réservoir plus important. Et donc, c'est effectivement là aussi améliorer la compétitivité de cet avion. Et c'est vrai que je pense que nous pouvons faire des progrès sur le continent européen et nous y travaillons.
1: Catherine Vautrin, c'est la question qui peaufine sa stature. À l'approche de la présidentielle, les candidats ou potentiels candidats cherchent à rencontrer les armées pour peaufiner leur stature internationale. On se rappelle Valérie Pécresse sur le Charles de Gaulle ou Éric Zemmour en Côte d'Ivoire en 2022. Est-ce que, à l'approche de la présidentielle, vous avez été sollicité et qu'est-ce que vous répondez ?
0: Alors moi, je suis très vigilante. Je comprends parfaitement la nécessité de connaître nos armées, de connaître le fonctionnement de nos armées, les femmes et les hommes qui composent nos armées. Après, ce sont des gens qui sont évidemment concentrés, occupés au quotidien, particulièrement dans le contexte que nous connaissons. Et donc moi, je suis simplement, vigilante à ce que rien n'obère l'activité qui est la leur.
1: Vous avez été
0: Et vous savez que d'autre part, les militaires ont un devoir de réserve. Et donc, nous devons tous, toutes femme, homme politique, doit réserver, doit respecter ce droit de réserve de nos armées.
2: Est-ce que vous avez été sollicité ?
0: Peu d'intérêt.
1: Il y a un autre débat en ce moment, et on vous entend peu sur le sujet politique, c'est qu'il y a beaucoup de candidats, Bruno Retailleau, Édouard Philippe, Gabriel Attal, qui doit annoncer sa candidature en fin de semaine. Est-ce que ça vous inquiète, cette multiplication des candidats ? Et est-ce que vous appelez un système de départage comme une primaire ?
0: Alors la primaire, moi qui suis issue des rangs de la droite républicaine, j'ai pu voir les résultats de la primaire, on ne peut pas dire que ça a été particulièrement un résultat positif. Une fois qu'on s'est dit ça, ce qui est certain, c'est qu'il y a une vraie nécessité à ce que nos concitoyens puissent avoir un choix qui permettent une présence des valeurs que nous représentons du centre-gauche au centre-droit, du centre-droit au centre-gauche, aux valeurs qui sont les nôtres. Et donc moi, je suis très vigilante à ce qu'il y ait effectivement cette représentation et éviter, évidemment, un deuxième tour Le Pen-Mélenchon.
2: On a bien compris que vous étiez très prudente avec votre parole. C'est pas pour rien que votre ministère est surnommé la Grande Muette, mais est-ce que vous, déjà, sans nous dire qui, vous avez déjà choisi votre candidat ou votre candidate ?
0: J'ai encore un peu de temps.
1: Et vous pensez qu'on va pouvoir les départager sans primaire ?
0: C'est, en tout cas, on a une énorme, et vraiment j'insiste sur ce mot, une énorme responsabilité. Et je pense que celles et ceux qui partagent les valeurs qui sont les nôtres ne nous pardonneraient pas de ne pas agir en femmes et hommes responsables que nous devons être pour le pays.
1: Merci beaucoup Catherine Vautrin, ministre des Armées et des Anciens Combattants, d'avoir répondu aux questions de France Info. Merci Paul.
2: Merci, à demain.
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1: Il est 4h, le flash à Lison Bourgeois. Inadmissible, monstrueux, consternant, les réactions nombreuses des élus européens après la diffusion hier d'une vidéo montrant des militants d'une flottille pour Gaza agenouillés, les mains dans le dos, le front au sol à Israël. Image partagée par le ministre israélien de la Sécurité nationale. Le Premier ministre Benjamin Netanyahou condamne ce traitement des activistes contraire, je cite, aux valeurs et aux normes d'Israël. C'est un très grand jour, les mots de Donald Trump alors que la justice américaine vient d'inculper Raúl Castro. L'ex-président cubain de 94 ans est poursuivi dans une affaire qui remonte aux années 90. Il était alors ministre de la Défense. Raúl Castro est accusé avec d'autres personnes de complot en vue d'assassiner des Américains. Le président américain qui avertit, la situation est sur le fil avec l'Iran. Donald Trump se dit être entre un accord et une reprise des hostilités, alors que Téhéran annonce justement hier soir examiner une nouvelle proposition de paix américaine via le médiateur pakistanais. L'Iran qui rappelle ses exigences, le dégel des avoirs iraniens bloqués à l'étranger et la fin du blocus américain des ponts iraniens. Et dans ce contexte de blocage au Moyen-Orient, l'économie tourne au ralenti. En France, Sébastien Lecornu doit annoncer à 17h de nouvelles mesures pour faire face à la flambée des prix des carburants. Une prise de parole décalée d'une semaine à cause de la gestion de l'antivirus, mais avec un budget très contraint. Ces aides devraient cibler surtout les professionnels les plus impactés. La France reste championne d'Europe de l'attractivité, mais elle est talonnée de près par ses voisins. Conclusion d'un baromètre d'un cabinet de conseil qui analyse chaque année le nombre d'investissements étrangers et d'emplois créés. Pour la 7e année consécutive, la France reste sur la première marche en Europe, mais sa position est fragilisée par la concurrence et le manque de visibilité politique. Un aliment ultra transformé augmente le risque de cancer, diabète et maladies cardiovasculaires. C'est le résultat de 3 études françaises publiées ce matin. Et pour la première fois, des associations factuelles sont faites entre la consommation de colorants alimentaires, par exemple, et un risque accru de diabète de type 2 et de cancer, mais aussi entre la consommation de conservateurs et le risque d'hypertension et de maladies cardiovasculaires. Les Anglais d'Aston Villa remportent la Ligue Europa 3-0 ce mercredi soir face à Fribourg, pour qui la marche était encore trop haute. Le club allemand disputait la première finale européenne de football de son histoire. Et l'entraîneur d'Aston Villa, de son côté, Unai Emery, soulève pour la 5e fois ce trophée.
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2: Bonsoir et bienvenue sur France Info, à la radio et à la télé, sur le canal 16 de la TNT. C'est parti pour une heure de décryptage et d'analyse de l'actualité, avec à la une ce soir accords commerciaux et influence géopolitique, la visite de Vladimir Poutine en Chine, le président russe qui met en avant des liens sans précédent avec Pékin une semaine après la venue de Donald Trump. La progression de l'épidémie d'Ebola en République démocratique du Congo risque de propagation locale, mais pas mondiale, dit l'Organisation mondiale de la santé. Comment aider au mieux les autorités politiques et sanitaires sur place? On en parle dans les informés. Emmanuel Moulin, futur gouverneur de la Banque de France. La gauche et le RN continuent de dénoncer une nomination politique pour ce proche d'Emmanuel Macron. Après le Conseil constitutionnel, après la Cour des comptes, est-ce ce que certains appellent la République des copains? Et puis après Paris et Marseille, Brest et maintenant Nancy, de nombreux maires de grandes villes appellent à annuler les concerts de Patrick Bruel à Paris. Emmanuel Grégoire appelle le chanteur accusé de viol à mettre sa carrière entre parenthèses. Nos informés de ce mercredi. Bonsoir Elisabeth Pinault.
3: Bonsoir Victor.
2: Grand reporter de l'agence Reuters, correspondante pour Matignon et l'Elysée. Bonsoir Richard Verly.
4: Bonsoir.
2: Correspondant France et Europe pour le média suisse Blick avec nous. Également ce soir Patricia Lémonière.
3: Bonsoir.
2: Bonsoir Patricia, grand reporter, spécialiste des questions internationales. Et François Reynard. Bonsoir.
5: Bonsoir Victor.
2: Journaliste et chroniqueur au Nouvel Obs. Quel bilan pour la rencontre entre Vladimir Poutine et Xi Jinping à Pékin, les présidents russes et chinois qui ont tenu à afficher leur complicité, relation inébranlable, avant Xi Jinping, lien sans précédent, renchérit Vladimir Poutine.
3: Les relations russo-chinoises ont atteint un niveau sans précédent et continuent de se développer. Nos relations sont autonomes et ne dépendent pas de la situation mondiale actuelle. Elles constituent un exemple de la manière dont les pays et les peuples devraient aujourd'hui construire leurs relations.
2: Vladimir Poutine depuis Pékin. Patricia Lemoyer, elle est si solide que ça, cette relation entre Chinois et Russes ?
4: Oui, elle est solide. Elle est solide, elle date de très longtemps, hein, puisque c'est, je crois que c'est en plus la 40e fois que les deux dirigeants se rencontrent, donc c'est quand même pas mal. Elle est solide parce que je crois que les deux hommes partagent une même vision du monde, d'un monde illibéral et d'une bonne dictature pour diriger son pays. Donc là, ils ont une vision assez similaire. Elle n'est pas égalitaire, effectivement, on le sait, puisque l'empire chinois, on peut dire, n'a cessé de se développer sur un plan économique, sur un plan militaire. C'est le deuxième budget militaire au monde, hein, donc bien loin devant la Russie. Elle n'est pas égalitaire parce que la Russie est en ce moment en difficulté sur le front ukrainien et en difficulté sur un plan économique, donc avait bien besoin de passer des contrats avec la Russie. Et Vladimir Poutine, j'ai envie de dire, rentre un peu à Moscou, un peu comme le président Trump est rentré à Washington, avec pas grand-chose dans sa besace.
2: Plus d'accords commerciaux quand même, peut-être ?
4: Je dirais pas grand-chose dans sa besace.
2: Pas grand-chose dans sa besace. Vous
4: quelques
2: partagez
4: accords,
2: cette analyse,
4: oui,
2: Richard Verli ?
5: Oui, il y a une grande différence tout de même, c'est que la Russie n'a pas les compagnies commerciales des États-Unis. Je veux dire, la Russie n'est pas un empire commercial. La Russie n'a pas une empreinte dans la mondialisation comme les États-Unis. Autrement dit, il en va du besoin du marché américain d'être connecté au marché chinois, d'entrer sur le marché chinois pour les compagnies américaines, justement pour contrebalancer les importations chinoises aux États-Unis. Dans le cas de la Russie, c'est complètement différent. C'est un partenariat qui est largement énergétique, la Russie vend de l'énergie et ses dérivés. Un point, c'est tout. Donc je crois que ce qui est important surtout, moi les deux choses qui m'ont frappé d'abord, c'est que la gestuelle était différente. Mm-hmm. On voyait qu'avec Vladimir Poutine, Xi Jinping est à son aise. C'est un partenariat, Patricia l'a dit, qui date. Les deux hommes se connaissent, ils ont les mêmes codes, ils ont les mêmes repères. Et l'autre élément, c'est que de toute façon, de la part de Vladimir Poutine, il n'y a aucune mauvaise surprise à attendre pour Xi Jinping. Vladimir Poutine ne tente pas de contrer l'ascension chinoise. D'ailleurs, il ne pourrait pas s'y opposer. Alors qu'avec Trump, il y avait ce risque qu'à un moment, il y a toujours ce risque que Trump mette un pied en travers du détroit de Taïwan ou autre. Donc je crois que de toute façon, pour Vladimir Poutine, c'est une visite réussie. Et pour Xi Jinping, c'est deux visites qui confirment presque l'impression qu'il est aujourd'hui l'homme le plus puissant du monde.
2: François Reynard.
6: Ah bah oui, je rebondis là-dessus parce que effectivement, il me semble que dans la séquence avec les trois, hein, la visite de Trump d'abord, puis de Poutine et de chez Xi Jinping, il y a un vainqueur qui est Xi Jinping, parce que c'est l'homme qui effectivement, il met son pays au centre du monde, hein, ce qui est le propre, enfin, de la Chine, de ce que les Chinois pensent d'eux, Zhongguo, hein, le pays qui est au centre du monde. Donc là, c'est lui qui accueille et on va chez lui. Et il y a un perdant qui est Trump, parce que les gestes n'étaient pas les mêmes, comme vous l'aviez dit, mais le cérémonial était exactement le même. Hein, il y a la BBC qui a fait un montage où on voit, il y a les mêmes enfants qui agitent des drapeaux, les mêmes choses, etc. Et donc pour Trump, c'est évidemment humiliant, puisque ça le place, il se prend pour l'homme le plus puissant du monde, et ça le place au niveau de Poutine. Trump lui-même, il a dit, comme toujours, il est dans un déni de réalité absolue, là, cet après-midi, il a dit « Je crois que mes cérémonies were topping, hein, c'était au-dessus, on les a battus. » Non, c'était exactement les mêmes. Et donc, de la part de Xi Jinping, effectivement, c'est le pays au centre, c'est le pays qui est pacifique, etc. Et donc, c'est une grande réussite, malgré le fait que je dis ça en sachant que Xi Jinping est un grand dictateur. Hein, mais je pense que pour moi, c'était ravageur. C'est un coup de plus sur la tête de l'Occident, c'est clair.
2: Patricia Lemoyer, je vous voyais réagir au propos de François Reynard.
4: Non, je disais simplement qu'effectivement, sur un plan protocolaire, on a une visite d'État et on a une visite qui n'est pas une visite d'État quand même. Il est allé dans des endroits, comme d'ailleurs le président chinois lui a dit, très très peu de gens ont pénétré dans ce jardin avec toutes ces fleurs.
2: Un privilège.
4: Bon, c'est un privilège. Donc bon, mais ça n'est pas important. Ce qui est important, c'est que le président chinois envoie au monde entier, en particulier au Sud, mais aussi aux autres pays asiatiques, asiatique et à l'Europe, eh bien le fait que tout le monde vient lui demander un service quelconque. Alors le président américain russe, je suis entièrement d'accord, effectivement, l'Amérique reste la première puissance économique au monde. Et la Chine, on avait dit que la Chine allait la rattraper, voire même la dépasser. On en est encore loin. L'Amérique reste la première puissance économique mondiale, la première puissance militaire. Néanmoins, Donald Trump avait besoin de Xi Jinping. Donc il était quand même demandeur, malgré tout, pas seulement sur l'Iran. Et Vladimir Poutine était aussi demandeur. Donc on avait deux hommes qui étaient en position. L'un, on dira, un vassal, je ne crois pas. Poutine n'est pas encore totalement un vassal. Il est en voie de vassalisation. Et Donald Trump, lui, partage maintenant le monde, en tout cas, j'ai envie de dire. En tout cas, c'est comme ça que le président Xi Jinping l'a finalement accueilli. Et dans ses réceptions, je crois qu'il y a aussi, chez le président chinois, une volonté par rapport à son peuple. Parce que la Chine ne se porte pas aussi bien qu'on aimerait l'affirmer. Il y a des révoltes, il y en a plus de 5000 par an, mais là, elle gonfle avec les difficultés économiques aujourd'hui. Alors, effectivement, le président chinois affirme à son peuple, je suis tout puissant. Et quant aux révoltes, il sait les mater depuis longtemps.
2: Elisabeth Pinault, Patricia Lémonière évoquait l'Europe, la France, les Européens dans leur ensemble. Une nouvelle fois, si je puis dire, grand absent de ce dossier. Il regarde tout ça en spectateur.
7: Oui, bien sûr. Et ce qu'on note aussi de ces deux visites importantes, c'est aucune avancée, aucun progrès sur les deux conflits qui intéressent le monde et comment. C'est combien ? C'est bien sûr la crise au Moyen-Orient, tout le monde a intérêt à ce qu'elle soit courte, mais finalement, Xi Jinping n'a rien fait pour que ça soit le cas. Et puis l'Ukraine, bien sûr, premier problème pour les Européens. On sait les messages qui ont été passés à Xi Jinping, Emmanuel Macron, bien sûr, qu'il a reçu, qui est allé le voir, Ursula von der Leyen, la présidente de la Commission européenne, qui est allée, ainsi que le chancelier Merz. Et tout le monde, évidemment, a passé le message, essayer de parler à la Russie, de convaincre la Russie de arrêter ce conflit, et rien du tout. Et on voit bien que sur le plan de ces deux guerres qui sont tellement qui bouleversent le monde, l'économie du monde, eh bien, aucune avancée.
2: Sur le Moyen-Orient, justement, Xi Jinping a appelé à une fin rapide du conflit. Je le cite, une reprise des hostilités serait inopportune et poursuivre les négociations est plus essentiel que jamais. Qui peut peser, Richard Verdi, dans ce dossier ? La Russie, par exemple, peut jouer un rôle par rapport à l'Iran ?
5: La Russie joue déjà un rôle. De toute manière, depuis le début, la Russie est en contact avec l'Iran, et je dirais tellement en contact qu'il est presque prouvé maintenant, en tout cas vu le nombre des informations qu'on a eues, que via la mer Caspienne notamment, des livraisons d'un certain nombre de matériels sensibles, sans doute de matériel militaire, sont parvenues vers l'Iran en provenance de la Russie. Alors, est-ce que les deux, Russes et Chinois, n'ont pas parlé de l'Iran, ou en tout cas n'ont pas accouché de quoi que ce soit ? Est-ce que quelque chose n'est pas en train de se tramer en Chine ? Moi, je n'en suis pas si sûr. Je pense que, attendons quand même de voir ce qui se passe dans les jours suivants, le vice-président américain, le vice-président, pas Donald Trump, J.D. Vance, a dit qu'il y avait des progrès qui sont en train d'être réalisés dans les négociations qui ont lieu, qui ont toujours lieu entre l'Iran et les États-Unis, et il est tout à fait possible qu'à un moment donné, on s'aperçoive que la Chine aura joué un rôle clé. La Chine a continué, elle aussi, d'approvisionner l'Iran. La Chine ne lâchera pas l'Iran. C'est un allié bien avant la République islamique, c'est un allié presque millénaire de la Chine sur les routes de la soie, et donc la force de la Chine quand même dans ce monde où Donald Trump nous domine tous par son blabla et son spectacle médiatique permanent, c'est que Xi Jinping ne parle pas. Il parle très peu, mais ça ne veut pas dire que la diplomatie chinoise n'est pas à l'œuvre.
2: François Renard.
6: Oui, dans la tradition chinoise... il ne faut pas avoir une victoire, il faut avoir une non-défaite. C'est-à-dire le fait que les autres s'épuisent, c'est la grande tradition chinoise. C'est millénaire là aussi. Et puis je voulais dire, pour rebondir sur ce que disait Patricia Alémonière sur le fait qu'il n'y ait pas grand-chose dans la besace de Poutine, effectivement, il y allait avec l'idée qu'il voulait un nouveau pipeline, le nouveau gazoduc plus exactement, pardon, entre la Sibérie et la Chine.
2: Le fameux Force de Sibérie 2.
6: Voilà, Force de Sibérie 2. Et en fait, sauf si ça sort, mais apparemment, il revient sans rien. Et là, parce que la Chine... se méfie du fait de devoir, quelque chose à la Russie, c'est-à-dire d'être dépendante de son gaz et de son pétrole. Et donc, ça veut dire que la Chine, enfin, de fait, dans toute la séquence depuis que Trump est arrivé aux commandes, la Chine joue ses cartes très bien. Elle joue les cartes de la puissance rassurante avec laquelle on peut traiter et qui ne fait pas la guerre, etc. etc. Et c'est redoutable pour nous, encore une fois, parce que la Chine cherche à écraser le monde, c'est évident.
2: On pouvait s'attendre justement, Patricia, à ce que Poutine profite de ce sommet pour essayer de mettre en avant son projet de gazoduc.
4: En tout cas, il l'espérait, hein, parce qu'il a besoin d'argent pour poursuivre effectivement cette guerre.
2: On rappelle, ça relierait les plus grosses réserves naturelles.
4: Oui, ça passerait par la Mongolie,
2: de Chine et de Sibérie.
4: Effectivement, et ça serait. Mais la Chine ne veut. La Chine poursuit deux choses effectivement, comme vous le dites, l'idée de ne pas être à une puissance déstabilisante, mmh. et surtout l'idée de ne pas se lier à un pays et de ne pas entrer en dépendance. Et la Chine a toujours regardé ce deuxième gazoduc comme une mise en dépendance, parce que ça ferait à peu près 40% de son acheminement dans ce cas-là qui deviendrait de Russie. Et elle est pas, elle traîne les pieds parce que cette mise en dépendance est à l'encontre finalement de cette politique. Mais je dirais moi qu'aujourd'hui que ces deux rencontres, c'est une opportunité stratégique pour Pékin extraordinaire. Qu'est-ce qu'apparaît la Chine ? Puissance stabilisatrice, puissance raisonnable, qui ne veut pas s'impliquer, comme vous le disiez très justement, activement dans la guerre, mais qui agit par des relais subtils, qui sont le Pakistan ou autre. Et surtout, moi, ce que je trouve, c'est qu'aujourd'hui, dans sa rencontre et dans les déclarations qu'il a fait à l'occasion de cette visite de Vladimir Poutine, le président chinois a tapé très fortement sur Donald Trump, d'une façon pas directe, à la chinoise. Il a parlé d'un monde qu'il était contre la jungle qui se déployait partout.
2: Sans citer le président américain.
4: Sans jamais citer le président américain. Il a défendu, il faut qu'on se batte pour défendre les acquis de la Seconde Guerre mondiale, soi-disant l'équilibre, l'ordre et les grandes institutions internationales contre tous ceux qui veulent les casser. Qui indiquait-il ? Eh bien, Trump, dans son discours, apparaît comme le fauteur de troubles, et lui comme l'homme de la raison qui mène une autre guerre, qui est économique et qui nous menace au premier point.
2: Tiens, pour revenir, Richard Verly, au conflit au Moyen-Orient, est-ce que la Russie, par exemple, a intérêt à ce que ce conflit s'arrête ? Elle en tire profit actuellement économiquement ?
5: Oui, évidemment, parce que la Russie a du pétrole à vendre.
2: Et géopolitiquement, on peut dire, en éclipsant ce qui se passe en Ukraine.
5: La grande victoire de la Russie serait, ne nous le cachons pas, le jour où les Européens vont revenir frapper à sa porte, pour des raisons énergétiques. En ce moment, on commence à murmurer que peut-être on aurait un envoyé spécial nommé Angela Merkel ou Mario Draghi qui rediscuterait avec la Russie. Ça, ce serait une énorme victoire pour Vladimir Poutine. Après, est-ce que son intérêt, ce n'est pas quand même que... C'est surtout que le régime iranien tienne. Ne l'oublions pas, il y a des alliances dans, je dirais, cette partie obscure du monde, cette partie illibérale et totalitaire du monde. Et avoir un Iran qui éventuellement, parce que ça pourrait arriver... vire au chaos sur son flanc sud, ce serait une très mauvaise nouvelle pour la Russie. Donc, avoir un régime iranien qui tient, avec lequel elle garde des contacts, et qui continue, même s'il est isolé, de jouer son rôle dans la région, à la fois de stabilisateur, mais aussi d'instrument, ça convient très bien à la Russie. Par contre, une chose est sûre, c'est que la Russie n'est pas en mesure seule de sauver les Iraniens. Et donc, tous ceux qui ont des alliances avec la Russie ont compris, ça va du Mali jusqu'à la Syrie, de Bachar el-Assad, quand vous êtes allié à la Russie, ça peut vous être utile, mais ça ne vous sauvera pas.
2: Vous vouliez compléter, Patricia ?
4: Non, je suis entièrement... effectivement, la Russie, mais même la Chine pour l'instant, parce que, regardez, les alliés de la Chine, le Venezuela, était un grand marché la Chine a fait défaut. Mais la Chine n'a jamais prétendu défendre ses alliés. Elle a toujours eu une autre politique qui est beaucoup plus d'assistance économique, de win-win, comme ils disent, et pas du tout de défense, qui était plutôt la politique russe.
2: François.
6: Oui, moi, ce qui me rend malade dans cette histoire, avec ce triomphe de fait de la Chine, c'est que la place de puissance stabilisatrice, pacifique, elle devrait appartenir à l'Europe. C'est-à-dire que si on avait une Europe unie et forte, parce que nous, on devrait être ça, c'est-à-dire un continent qui est fiable, qui défend la paix, qui défend des valeurs, et qui défend les valeurs à l'intérieur aussi. Parce que là où on s'étrangle, c'est Xi Jinping qui donne des leçons sur il ne faut pas de la loi de la jungle, etc., et qui met ses opposants, il suffit de passer un feu rouge qui ne va pas, vous retrouve en tôle, dans une dictature totalitaire, technologique, qui est épouvantable. Trump, il est en train d'amener les États-Unis vers ça, et nous, pourquoi on n'arrive pas à faire une Europe qui dise, c'est nous qui représentons les valeurs, et on est le paradis sur Terre. On est le paradis sur Terre, on devrait l'être.
4: Et pour vous compléter, je dirais, regardez, tous les Européens sont allés, l'un après l'autre, en Chine, tous... avec Sanchez, Steinmeier, tous,
2: Macron,
4: le chancelier Merkel, tous, ils y vont, mais ils n'y vont pas comme en européen, ils y vont pour défendre leurs petits intérêts nationaux.
6: C'est une bêtise absolue, quoi. Tous ensemble,
2: on est
6: 450 millions. Alors évidemment, les Chinois, ils sont 1,2 milliard, 1,3 milliard, c'est plus, mais on a une puissance économique qui pourrait nous placer comme la première puissance du monde si on était unis. Il faut arrêter avec cette idée que la France est au centre du monde et qu'elle peut tout. C'est une idée stupide qui nous fait couler, cette idée-là.
2: Sur la force de l'Europe et de la France, Elisabeth Pinault.
7: Je crois que François Reynard a un peu tout dit. Il manque un président de l'Europe à qui on peut téléphoner, comme dirait, c'était Churchill qui disait ça.
6: Kissinger.
7: À qui téléphoner en Europe pour avoir une voix unie qui défende tout le continent et pas seulement l'intérêt des pays un par un. Bon, je le disais, Ursula von der Leyen y est allée pour la Commission européenne, pour évidemment, est allée en Chine, pour essentiellement parler commerce, bien sûr, parce que l'Europe se fait envahir par les produits chinois. C'est un des principaux problèmes ces derniers mois et ça pose des problèmes économiques en cascade à tout le continent.
2: Allez, on va parler dans les prochaines minutes de la solidarité européenne, mais cette fois dans le domaine sanitaire avec l'épidémie d'Ebola en Afrique centrale, plus particulièrement en République démocratique du Congo. Près de 150 morts pour l'instant. Une alerte sanitaire internationale a été déclenchée dimanche par l'Organisation mondiale de la santé. Le directeur général de l'OMS qui a tenu ce matin une conférence de presse.
8: WHO.
9: L'OMS estime que le risque épidémique est élevé au niveau national et régional, mais faible à l'échelle mondiale.
2: Voilà, le directeur général de l'OMS qui estime aussi que l'épidémie est probablement apparue il y a plusieurs mois. Voilà ce qu'il dit, Patricia Lemoinière. Comment se fait-il qu'elle ne soit révélée qu'aujourd'hui ?
4: Alors, elle a commencé à être révélée il y a quand même quelques semaines, mais ce que j'ai envie de dire, c'est qu'elle s'est déclenchée dans une partie du monde qui est en but à deux choses principalement, un conflit interne avec des rébellions et des luttes très violentes et très, très fortes, avec de très nombreux massacres qui s'y perpètrent, et aussi par une défaillance complète du système de santé, cette défaillance à cause de la situation sécuritaire, mais aussi à cause d'un manque d'investissement, d'un départ des ONG, d'une chute des financements dans le monde entier pour tout ce qui est structure sanitaire. Donc pas d'alerte.
2: On va y revenir sur ce manque d'aide économique et sanitaire. Il y a un sentiment de répétition, malheureusement. Richard Verly, on se souvient des plus de 11 000 morts. C'était il y a 10 ans la plus grave épidémie d'Ebola à l'époque.
5: Oui, mais il y a des pays, sans dire qu'ils sont maudits, qui ont quand même sur le dos un très très lourd fardeau. Et c'est le cas du Congo, de cet immense Congo, qui est en proie à une guerre que, je le rappelle, Donald Trump prétendait avoir réglée. Ne l'oublions pas, c'est une de ces guerres que Donald Trump a réglées à Washington, avec signature, etc. Or, la guerre continue, les hostilités continuent, mais surtout, ce sont des populations qui sont livrées en pâture à la fois aux exploiteurs de mines de terres rares, et la Chine n'est pas très loin derrière, il faut quand même le dire, et donc sans accès sanitaire. Après, ce qui est en train de se passer également, c'est que dans ce genre de situation, vous avez rétention d'informations souvent des autorités provinciales, parce que Kinshasa ne veut pas que le Congo soit présenté comme le pays où il y a sans arrêt des épidémies. Donc vous avez ce problème de rétention d'informations, et vous avez un problème beaucoup plus grave, qui est le fait que l'OMS, l'Organisation mondiale de la santé basée à Genève, est une organisation considérablement affaibli par le retrait américain, par la décision de Donald Trump de retirer ses budgets. Et donc, on se retrouve maintenant, et c'est le cas de l'OMS, c'est le cas d'autres organisations, avec ces instances multilatérales dont le premier rôle était quand même l'alerte et l'assistance, j'allais dire alerte et première urgence. Eh bien, vu la politique des États-Unis et un certain nombre de pays qui les suivent, et ces organisations ne sont plus en mesure de donner l'alerte au bon moment, quelquefois, et plus en mesure d'apporter les soins d'urgence qui sont immédiatement nécessaires. C'est donc très grave.
2: François Reynard, cette épidémie d'Ebola, elle va s'accompagner, comme les précédentes, d'une crise à la fois sanitaire, humanitaire, politique. C'est le cocktail inévitable.
6: Alors d'abord, je suis tout à fait d'accord avec ce qui vient d'être dit. Ce qu'il faut rappeler, c'est que le Congo, effectivement, il a tous ces malheurs dont vous parlez, alors que ça devrait être le pays le plus riche du monde. Hein. Il faut toujours se souvenir de ça. C'est le sous-sol le plus riche du monde, le Congo. C'est là où il y a et la terre est évidemment totalement fertile, etc. Ça devrait être un pays richissime, qui l'est pas à cause de ses malheurs. Ce qu'on doit rajouter là-dessus, vous parliez effectivement dans les catastrophes, il y a la catastrophe géopolitique aussi, si je puis dire. C'est-à-dire que se mêle à ça l'histoire des États-Unis contre l'OMS. Alors donc, comme le disait Richard Verdi, les États-Unis ont quitté l'OMS sur une simple décision, sur un caprice de Trump. Hein. Ça sert à rien, ces trucs-là, c'est l'ONU, etc. Ils ont quitté l'OMS à cause du fait qu'ils aient quitté l'OMS et qu'ils soient désengagés de l'aide en Afrique. Il y a effectivement des niveaux d'alerte qui ne sont pas donnés. Et le résultat de ça, c'est quoi? La semaine dernière, ou hier, ou avant, ou aujourd'hui, je ne sais plus, M. Rubio, le secrétaire d'État américain, qui dit, je crois que l'OMS, c'est scandaleux, l'OMS a tardé à prévenir. Ben, il a tardé à prévenir à cause, parce qu'ils n'ont plus les structures avec l'argent que t'as retiré toi, quoi. C'est irréel. C'est-à-dire qu'on ajoute la polémique au cynisme, quoi. Mais bon. Mais en tout cas, ça ne règle pas la question du Congo. Et effectivement, bien évidemment, il faut se souvenir que dans les épidémies, on a tous le Covid en tête. Il faut se souvenir dans les épidémies, notre devoir de solidarité est absolu. D'abord, pour aider les gens qui sont souffrants là-bas, et parce que ça nous aide nous aussi, on le sait très bien. Hein. On vient d'avoir peur de l'antivirus. Alors celui-là, visiblement, je sais pas, pour l'instant, on n'en parle plus. Mais en tout cas, voilà pourquoi Ebola ne nous arriverait pas.
10: Elisabeth Pinault.
7: De virus en moins d'un mois, là. Donc, on est prévenus. Là, bien sûr, il faut... pour l'instant, ce que j'ai compris de ce que disait l'OMS, c'est un virus qui... Ebola est contenu plutôt en Afrique. Il y a peu de risques que ça s'étende au monde entier. C'est ce que dit l'OMS. On espère qu'elle a raison. Et il y a, bien sûr, une vigilance particulièrement en Europe. Je crois qu'il y a un cas qui est arrivé à Berlin, qui est contenu. En France, les autorités ont réagi assez vite. C'est comme ça depuis le départ. Hein. Le gouvernement de Sébastien Lecornu ne veut pas être pris en défaut de communication. Ils veulent être très transparents. Et il y a eu un message, notamment à propos de Mayotte, notre département de l'océan Indien, qui a sur son
10: avec
7: sol...
10: Avec des premières mesures de précaution.
7: Exactement,
10: là-bas.
7: Parce qu'il y a sur son sol beaucoup d'étrangers. Il y a 330 000 habitants sur cette petite île, et dont... quasiment la moitié de clandestins et beaucoup d'étrangers venant parfois de la région des Grands Lacs, d'où la vigilance, sachant que en ce qui concerne Mayotte, l'île est encore très affectée par le passage du cyclone il y a un an et demi. L'électricité est rationnée, je crois que l'eau est rationnée également. Donc c'est une île qui a énormément de difficultés. S'il y avait des cas de virus Ebola, comme on sait en plus, comme ce virus est grave, c'est une mortalité quasi certaine et ça demande des moyens sanitaires immenses. Donc c'est un souci particulier et le gouvernement de Sébastien Lecornu a fait savoir qu'il était vigilant.
10: Et d'ailleurs, la députée Lyotte de Mayotte, Estelle Youssoufa, disait tout à l'heure sur France Info, elle dénonçait l'impuissance des autorités françaises qui veulent, selon elle, minimiser le risque d'importation de ce virus Ebola. Est-ce que vous avez le sentiment, Elisabeth, que le gouvernement minimise ce risque à Mayotte ?
7: Ben, je n'ai pas ce sentiment, mais je ne le sais pas. En tout cas, on peut croire... en tout cas, cette députée est très active à l'Assemblée nationale. C'est vrai que c'est quand même intéressant de voir qu'elle a cette voix quand même. Cette île a eu tellement de malheurs depuis quelques mois, quelques années, que c'est bien d'avoir une voix puissante à l'Assemblée nationale, et c'est le cas de cette députée. Je crois qu'elle fait partie du groupe Lyotte maintenant.
10: Exactement.
7: Elle sonne la sonnette d'alarme en permanence, mais je pense qu'il y a de quoi, parce que c'est vraiment une île qui manque de tout.
10: Et on le disait, la RDC, elle, fait partie des zones les moins bien équipées en infrastructures sanitaires, en personnel soignant et en médicaments, d'où la nécessité d'une aide des pays du Nord, s'explique sur France Info le professeur Christophe Rapp, infectiologue à l'hôpital américain de Paris. Il s'est rendu plusieurs fois sur place.
11: Il faut mettre en place des centres d'isolement. Donc, c'est construire de facto des structures hospitalières avec des secteurs d'isolement. Il faut ensuite apporter des tests diagnostiques, du matériel de perfusion, des équipements de protection individuelle qui manquent crûment en Afrique avec les masques, les lunettes de protection, les casaques et ces tenues que l'on voit souvent dans les médias dites de cosmonautes, et former les personnels. Et donc là, il y a un challenge à être capable de faire ça très rapidement, d'où l'aide extérieure des grandes ONG et des pays du Nord qui doivent venir sur le terrain aider les collègues africains.
10: Quand on parle des pays du Nord, Patricia Lémonière, on parle encore des Américains ou pas aujourd'hui ?
4: Ah non, je crois que les Américains, on a compris qu'ils s'étaient retirés hein, de toutes les grandes agences. Ils ont retiré totalement leurs fonds. Enfin, l'USAID n'existe quasiment plus. Donc, ce sont des ressources au niveau financement. L'OMS est très handicapée. Par exemple, en 94, lors d'une précédente épidémie, l'OMS avait décidé de mettre en place des structures d'urgence. Ces structures d'urgence, il n'y a plus moyen de les financer. Donc, à partir du moment où on n'a plus de moyens de les financer, on n'a plus de moyens de lancer des alertes, d'où les retards, hormis les retards que l'on évoquait qui sont dus à cette zone de conflit. Mais quand on parle que les pays du Nord doivent acheminer de l'aide, mais il faut savoir que rouler dans cette zone, on doit passer d'un checkpoint à un autre checkpoint, c'est hyper dangereux, c'est hyper difficile. Là, en plus, il faut effectivement des volontaires pour y aller, et on manque d'hommes, on manque d'argent, et c'est donc tout ça très compliqué.
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1: Il est 4h30, le flash. Lison Bourgeois. Comme plusieurs autres pays, le gouvernement français convoque l'ambassadeur d'Israël à Paris pour exprimer son indignation par rapport à la vidéo publiée hier par le ministre israélien de la Sécurité nationale. Sur ces images, on voit des dizaines de militants d'une flottille pour Gaza, visage contre le sol, les mains attachées dans le dos. Une situation condamnée par Benjamin Netanyahou lui-même, contraire selon le premier ministre israélien aux valeurs d'Israël. Est-ce qu'il y aura bientôt des mises en examen dans l'affaire des soupçons de violences physiques et sexuelles dans le périscolaire parisien ? Les gardes à vue des 16 professionnels d'école maternelle interpellés hier sont prolongés ce matin et pourront l'être jusqu'à demain. En attendant, les auditions se poursuivent. Le maire de Paris, mais aussi celui de Marseille, de Brest et de Nancy, tous appellent de manière plus ou moins directe à l'annulation des concerts de Patrick Bruel. Le chanteur est visé par 4 enquêtes pour viol en France et une enquête judiciaire en Belgique pour agression sexuelle. Il nie les faits qui lui sont reprochés et dit vouloir continuer de faire son métier. Sa tournée doit démarrer le 16 juin au Cirque d'hiver à Paris et passer ensuite dans plusieurs villes françaises. Les députés veulent encourager les projets qui favorisent la souveraineté alimentaire. C'est tout l'enjeu du premier article du projet de loi d'urgence agricole voté cette nuit en première lecture à l'Assemblée nationale. Ça pourrait être, selon la ministre de l'Agriculture, un projet par exemple qui permet de produire des tomates d'industrie alors qu'elles sont aujourd'hui largement importées. Un soutien par un accompagnement, notamment financier par l'État et les collectivités locales. Le vote final est prévu le 2 juin. Réaction à l'annonce de l'Iran de l'examen d'une nouvelle proposition de paix américaine, les cours du pétrole chutent ce matin. Les bourses mondiales ont terminé en nette hausse hier soir et le marché de la dette s'est détendu. Donald Trump vise toujours le Groenland. L'émissaire américain sur place déclare « Il est temps que les États-Unis remettent leur empreinte sur le territoire arctique. » Territoire autonome danois, toujours dans le viseur de Washington. Le président américain soutient depuis longtemps que les États-Unis doivent contrôler le Groenland pour des raisons de sécurité nationale et afin qu'il ne tombe pas entre les mains de la Chine ou de la Russie. Les Anglais d'Aston Villa surclassent les Allemands de Fribourg et remportent la Ligue Europa. Victoire 3-0 hier soir. Leur entraîneur Unai Emery soulève ce trophée pour la 5e fois. Et puis en Ligue 1, Nice jouera son barrage retour contre Saint-Etienne à huis clos le 29 mai. Le club a été sanctionné pour des incidents dimanche lors de la 34e journée de championnat.
0: 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Victor Matet.
2: Avec ce soir, Elisabeth Pinault, grand reporter de l'agence Reuters, correspondante pour Matignon, et l'Élysée, Patricia Lémonière, grand reporter, elle aussi est spécialiste des questions internationales, Richard Verly, correspondant France et Europe pour le média Suisse Blick, et François Reynard, journaliste et chroniqueur au Nouvel Obs. Parlons maintenant d'Emmanuel Moulin, l'ex-secrétaire général de l'Élysée, qui va donc devenir le prochain gouverneur de la Banque de France, les commissions des finances de l'Assemblée nationale et du Sénat. On va lire
10: valider sa nomination. Certes, plus de votes contre 58 que de pour, 52, mais pas suffisant pour un blocage qui nécessitait 3/5 des suffrages. Emmanuel Moulin qui a défendu sa candidature face aux critiques sur sa proximité avec Emmanuel Macron.
12: Devant vous, un homme libre, un homme du service public qui sert l'État depuis 30 ans et qui s'engage à exercer ses fonctions en toute indépendance et en toute impartialité, tant à l'égard du pouvoir exécutif que des intérêts privés.
10: Emmanuel Moulin, un homme libre, voilà ce qu'il dit. Absolument pas, lui répond le député insoumis et président de la commission des finances, Éric Coquerel.
13: Moi, j'ai tendance à penser qu'il sera surtout fidèle à ceux qu'il a servi pendant des années, même si ceux-ci ont quitté le pouvoir, peut-être en espérant le retrouver un jour. Mais c'est aujourd'hui vrai pour le Conseil constitutionnel, c'est vrai pour la Cour des comptes, c'est vrai pour désormais la Banque de France. Ça fait quand même beaucoup comme bilan, j'allais dire, antidémocratique du macronisme.
10: Alors, à qui donner raison, Elisabeth Pinault? Est-ce que c'est une illustration de ce que l'on appelle couramment, un peu grossièrement, la République des copains? Précisons qu'Éric Coquerel, qui évoquait aussi les nominations d'Amélie de Montchalin, c'était à la Cour des comptes, et de Richard Ferrand au Conseil constitutionnel, deux très proches aussi du président de la République.
7: Moi, j'ai passé la journée à l'Assemblée et même depuis plusieurs jours, sans mauvais jeu de mots, ça a beaucoup mouliné autour de cette nomination. Et
10: C'était pas gagné, on va dire, ce vote.
7: C'était pas gagné, absolument. La semaine dernière, on vous disait ce sera très juste. Même des sénateurs LR vous disiez ce sera très juste. Et en effet, ça a été à quelques voix près, 6 voix près, je crois, grâce à cette règle des 2/3. Parce qu'une majorité, par exemple, des députés de la Commission des Finances, parce que c'est les Commissions des Finances qui votaient, a voté contre la nomination d'Emmanuel Moulin. Bref, il s'en sort. Donc, il y a eu des tractations pendant 8 jours. Il y a des soupçons de tractations entre l'Élysée.
10: Échanges de postes
7: et les sénateurs. Tout le monde dément. On verra, on en saura sans doute plus
10: dans
7: quelques jours.
10: Pour être plus précis, expliquons que ce serait en échange de la nomination d'un
7: sénateur LR, Monsieur Buffet, comme défenseur des droits. Contre cette nomination, il y aurait eu un peu de mansuétude de la part de certains sénateurs LR. Voilà pour l'histoire du vote très serré, qui rappelle celui de Richard Ferrand au Conseil constitutionnel. C'était à une voix près. À l'époque, c'était grâce à l'abstention du Rassemblement national, qui cette fois a voté contre, comme l'ensemble de la gauche. Et puis, on a entendu, ça ressemblait un peu à la campagne électorale, on a entendu beaucoup de cris d'orfraie contre cette nomination, fait du prince, à un an d'élection présidentielle, les critiques les plus virulentes venant du Rassemblement national, qui a voté contre, donc, et de la France insoumise, avec Éric Coquerel, le président de la Commission des Finances, qui dit qu'en effet, Emmanuel Macron veut placer ses gens avant les échéances, et puis que ce sont ses amis, ses proches. Bon, moi, j'ai pas mal d'expérience, je suis là depuis la fin de Jacques Chirac, c'est quelque chose, je crois, que j'ai entendu absolument à chaque fin de présidence.
10: Est-ce que vous avez le sentiment ou l'impression qu'il y a plus de nominations que d'habitude?
7: Je ne crois pas, pour tout vous dire, parce qu'on a vu même François Hollande nommer Pierre-René Lemas à la Caisse des dépôts et consignations, nommer Laurent Fabius au Conseil constitutionnel, Jacques Chirac nommer Jean-Louis Debré au Conseil constitutionnel pour embêter Nicolas Sarkozy qui arrivait au pouvoir quelques temps après. Bon, mais là, le contexte est différent, parce que l'année prochaine, cette élection présidentielle peut déboucher éventuellement sur une victoire du Rassemblement national, ce qui pourrait changer beaucoup de choses et ébranler les institutions. C'est en tout cas sans doute la crainte. En tout cas, Emmanuel Macron essaye de prévenir tout cela.
10: On sait notamment, François Reynard, que Pierre Moscovici avait décidé de quitter la Cour des comptes assez tôt, on va dire, justement pour que son successeur puisse être nommé par Emmanuel Macron et pas par quelqu'un d'autre l'année prochaine, par le nouveau président ou la nouvelle présidente. Ce que l'on entend beaucoup, effectivement, c'est que ces nominations seraient des garde-fous en cas de victoire des extrêmes l'an prochain.
6: Alors évidemment, on comprend que ça mécontente le Rassemblement national, puisqu'il se voit déjà au pouvoir, ou éventuellement M. Coquerel pour LFI qui se voit déjà au pouvoir. Mais pour les gens qui ne sont ni de ce côté-là ni de l'autre, peut-être qu'on on peut penser aussi que, comme vous le disiez, que ça peut être plus rassurant, puisque ça ferait éventuellement des contre-pouvoirs. Ce qu'il faut dire aussi, c'est que c'est sûr que c'est choquant, parce que c'est la séquence qui est choquante. C'est Mme de Montchalin, Richard Ferrand, ça fait beaucoup. Alors effectivement, comme le disait Elisabeth, qui connaît ça comme sa poche, c'est pas nouveau. nouveau, hein, c'est une tradition républicaine. Ensuite, de fait, ça a été fait selon les règles, puisque là, M. Coquerel disait il n'y a pas de démocratie. Ben, là, la démocratie, il y a une constitution. La constitution, elle dit il faut faire comme ça. Le président de la République a un pouvoir de nomination. Bon, voilà. Donc, tout ça a été à respecter les règles. Et puis, l'autre chose qu'il faut avoir aussi en tête, moi, ce qui me choque infiniment plus en tant que républicain, en tant que démocrate, c'est les grands commis de l'État qui passent au privé et qui servent le privé après. Enfin, l'exemple le plus catastrophique, c'était François Fillon, l'homme qui était Premier ministre et qui, après, va faire du commerce avec Moscou. Ça, c'est juste hallucinant, quoi. Là, on n'est pas dans ce cas-là. On peut estimer, on peut espérer, en tout cas, que ces gens-là auront une conduite républicaine, c'est-à-dire ils ne feront pas de blocage, ils serviront la démocratie de quelque côté qu'il y a la démocratie, ce qu'on peut espérer.
10: Est-ce que Richard Berlier, on est forcément inféodé à celui qui vous nomme? Il y avait cette phrase de Robert Badinter à l'époque, lorsqu'il a été nommé à la tête du Conseil constitutionnel par François Mitterrand, en disant « Dès à présent, envers vous, j'ai un devoir d'ingratitude ».
5: Mais la phrase est belle, elle est juste, et il faut espérer qu'Emmanuel Moulin l'a appris par cœur. Je pense, écoutez, vu de l'étranger, c'est quand même, ça fait beaucoup, quand même. Mais comme l'a dit Elisabeth, c'est pas nouveau. Et ça correspond à cette verticalité de la République française, dont on dit beaucoup qu'elle est une monarchie républicaine, donc on recase les principaux princes de la cour, en quelque sorte. Mais c'est vrai que avoir quelqu'un nommé dans ces conditions à la tête de la Banque de France, je dirais la seule indulgence que je trouverais, c'est pas très gentil pour l'institution et pour Emmanuel Moulin, c'est qu'au fond, la Banque de France ne sert plus à grand-chose puisque tout se décide à Francfort. Tout se décide à la Banque Centrale Européenne.
6: Le taux du livret A, Richard, il y a beaucoup de gens qui en ont.
5: Donc, au fond, c'est beaucoup d'émotions, beaucoup de densité politique sur un poste qui reste, je crois, très confortable, statutairement important. La Banque de France fait notamment des analyses économiques très suivies, mais la vraie décision monétaire, elle est prise à Francfort.
10: Bon, officiellement, c'est tout de même la définition de la politique monétaire française et la supervision bancaire dont a en charge le gouverneur de la Banque de France, Elisabeth Pinault. Je ne sais pas si vous voulez apporter une contradiction, mais c'est un poste regardé quand même par les marchés.
7: Oui, bien sûr. Et d'ailleurs, nous, à Reuters, aujourd'hui, c'était un urgent très important. Il fallait l'avoir en premier parce que c'est regardé dans le monde entier. En effet, ça fait bouger les marchés. Tout ce que dit la Banque de France, dont ce que disait jusqu'à aujourd'hui M. Villeroy de Gallo, fait du rouge sur le fil et peut faire bouger les marchés. Donc, d'accord, tout se décide à Francfort, mais néanmoins, le gouverneur de la Banque de France a encore son importance.
6: Dans ce cadre-là, Elisabeth, peut-être que ça rassure les marchés, parce que justement, les marchés n'aiment pas qu'il y ait un extrême qui passe d'un côté ou de l'autre. Donc, c'est une manière de dire, lui, il sera là pour essayer.
7: Sans doute. Alors, d'autant que le CV, on n'en a pas parlé, mais le CV d'Emmanuel Moulin est à peu près irréprochable. En plus, il a travaillé avec tout le monde. Il a travaillé avec Nicolas Sarkozy. Il a été directeur de cabinet de Gabriel Attal lorsqu'il était à Matignon. Il a travaillé avec Bruno Le Maire. Il a travaillé donc comme secrétaire général de l'Élysée. Il a remplacé à l'Élysée, il a travaillé dans le privé, il a un CV, il sait de quoi il parle, et d'ailleurs, toutes les oppositions étaient d'accord, personne n'a remis en cause la compétence d'Emmanuel Moulin. Cela dit, si son nom avait été refusé aujourd'hui, il y avait quand même d'autres noms, par exemple Benoît Cœuré, qui s'occupe de l'autorité de la concurrence, je crois, qu'il a aussi un très beau pédigré, et qui aussi avait les compétences, et certains m'ont dit peut-être davantage d'indépendance qu'Emmanuel Moulin, qui est vraiment l'homme d'Emmanuel Macron, là.
10: Lui, justement, a mis en avant son indépendance, Emmanuel Moulin,
7: pendant son audition,
10: en disant, j'ai travaillé pour tout le monde et donc je ne suis pas...
7: Il a été auditionné, sa liberté de penser, il a dit, répété, durant 8 jours, il a passé des coups de fil à tout le monde, il a fait la campagne, il a pas volé son élection.
10: Patricia Lemanière.
4: Enfin, ce que je dirais, c'est qu'effectivement, tous, aujourd'hui, aux yeux de l'étranger, on a Conseil constitutionnel, Cour des comptes, Banque de France, bientôt peut-être l'autorité de la concurrence, les droits de l'homme. Enfin, on va voir, sans parler de la valse
10: défenseur
4: qui se passe, défenseur des droits, excusez-moi, la valse au niveau des préfectures, qui est des nominations qui vont être faites, les ambassadeurs. Donc effectivement,
7: les postes à la culture,
4: Versailles, Versailles va être aussi nommé. Donc, au vu de l'étranger, effectivement, on donne un peu l'impression d'avoir la fin de règne d'un monarque qui distribue effectivement ses cadeaux à ses amis. Mais bon, vous l'avez dit, ça s'est fait beaucoup. Ça se pratique quand même un peu moins, si vous me le permettez, à l'étranger. C'est une pratique qui est quand même très française et très verticale.
7: Mais ça donne...
6: Pas aux États-Unis.
4: Alors, aux États-Unis, oui.
6: Là, c'est un niveau vertigineux. C'est à l'Union, son beau-frère, sa belle-sœur, son cousin.
4: Alors, aux États-Unis, il y a les nominations d'ambassadeurs, mais aux États-Unis, il y a quelque chose. Après chaque président, tout le monde valse. Et on change complètement. Sauf si on veut reprendre.
6: Sauf la Cour suprême. Trump avait reproché à Biden de pas respecter un délai, etc. Parce que le délai, c'est que un président doit pas nommer dans sa dernière année quelqu'un à la Cour suprême. Et évidemment, Trump a passé son temps à faire ça. Jusqu'à la dernière minute de son premier mandat, il nommait des gens.
4: Mais surtout aux États-Unis, tout le monde part après un président.
2: Elisabeth Pinault.
7: En tout cas, pour revenir en France, tout cet épisode donne évidemment de l'eau au moulin à ceux qui veulent changer les règles.
2: Vous mettez bien les blagues sur le moulin ce soir.
7: Pardon. Ah oui, pardon. Je le fais malgré moi, voyez-vous. Eh bien, ça donne de l'eau au moulin, je répète mon jeu de mots, à tous ceux qui veulent changer les règles. Par exemple, la France insoumise, Éric Coquerel a dit aujourd'hui, cette règle des deux, des 3/5, ça devrait être une règle majoritaire. On sait que le Rassemblement national veut remettre en cause beaucoup d'institutions, à commencer par le Conseil constitutionnel. Donc, ils pourront s'appuyer sur la fin des années Macron s'ils arrivent au pouvoir, pour dire il faut changer.
2: Finalement, entre les nominations et les critiques, chacun est dans son rôle.
7: Absolument, et la campagne a commencé là. Et ces deux camps ont justement un candidat désigné ou presque. Jean-Luc Mélenchon d'un côté, Jordan Bardella ou Marine Le Pen de l'autre, alors que tous les autres sont encore en train de se regarder les uns les autres. Alors évidemment, ils sont déjà en campagne.
2: François Hanard.
6: Il y a autre chose que j'ai lu dans un journal, je ne sais pas si c'est vrai ou pas, mais il y avait l'hypothèse que Macron faisait ça aussi, parce qu'il préparait l'élection de 2027+5.
2: Alors c'est ce que laissait entendre Éric Coquerel dans le son qu'on a entendu tout à l'heure.
6: Mais je ne sais pas. Mais alors là, pour le coup, si c'était le cas, ce serait très immoral. Ça veut dire, là, parce que là, dans son idée à lui, Macron, c'est je place des gens de valeur pour défendre la stabilité de la France, etc. C'est ça qu'il doit dire dans sa tête. Oui,
2: mais ce qu'il voudrait dire aussi, Elisabeth, de me corriger si je me trompe, qu'il faudrait que ces personnalités-là restent 5 ans en place.
7: Oui, dans 5 ans, c'est très long en politique. Oui. On voit ça, mais je pense que c'est de jus de crâne d'observateur, ça.
2: Allez, dernier sujet ce soir dans Les Informés. Il était déjà visé par 4 enquêtes pour viol en France et une enquête judiciaire en Belgique pour agression sexuelle. En attendant les décisions de justice, Patrick Bruel va-t-il annuler ses prochains concerts? C'est ce que lui demandent les maires de Brest, Nancy, Marseille ou encore Paris. Emmanuel Grégoire qui était ce matin chez nos confrères de France 2.
14: La présomption d'innocence doit être garantie, mais y compris pour la sérénité de sa défense. Je pense qu'effectivement, il devrait se retirer. Il devrait mettre entre parenthèses sa carrière. On ne peut pas avoir une telle multiplication des affaires sans que ça suscite de grandes interrogations.
2: Est-ce que vous envisagez de mettre sa carrière entre parenthèses le temps que la justice soit rendue, dit le maire de Paris? Est-ce que c'est le choix que doit faire Patrick Bruel, selon vous, Richard Verdi? Je vous vois embêté par cette question.
5: Ce qui est certain, c'est que l'onde de choc dépasse les frontières de la France, en l'occurrence dans des pays francophones, je pense à la Suisse, la Belgique. En Suisse, il y a cette onde de choc. L'affaire Bruel, toute la question est posée. Il y a eu des plaintes d'ailleurs qui ont été déposées. Il y a une pétition en Suisse également. Donc on voit bien que c'est une vague.
2: On rappelle qu'en France, la pétition pour l'annulation de ces concerts réunit plus de 25 000 signatures.
5: Voilà, donc je pense que c'est une vague très importante. Et effectivement, on se pose la question de l'annulation de ces concerts. Après, moi, je suis extrêmement gêné par le fait qu'un politique, un maire, interpelle un artiste pour lui demander, sur la foi de sa conscience, d'interrompre sa carrière. Je pense qu'il faut quand même distinguer les rôles. Le maire de Paris, il est maire de Paris. Je ne comprends pas trop pourquoi il s'est embarqué dans cette histoire à donner, en quelque sorte, une leçon de moralité à Patrick Bruel.
2: Elisabeth Pinault.
7: Même Maud Bréjon, la porte-parole du gouvernement, a fait son commentaire aujourd'hui. Moi, j'ai connu la Bruelmania quand j'étais jeune. Là, on tombe de haut. Je n'avais pas entendu parler de ce penchant qu'on entend chez de nombreuses victimes présumées. En tout cas, il y a beaucoup de témoignages. C'est le nombre, évidemment, qui surprend. Alors, sa défense à lui, si je comprends bien, c'est présomption d'innocence. Et il y a du monde qui va le...
2: Présomption d'innocence et en disant qu'il n'a jamais forcé une relation
7: absolument,
2: sexuelle.
7: Et que la justice tranchera et qu'il collaborera avec la justice. Et puis, parallèlement, on voit bien que beaucoup de monde va à ses concerts, et en tout cas au théâtre en ce moment, et que sa tournée est toujours valable. Alors, elle a été annulée, je crois, au Québec, donc vous le disiez.
2: Trois concerts annulés au mois de décembre.
7: Exactement, donc ça va au-delà des frontières de la France. C'est vrai que Patrick Bruel, c'est quand même une figure importante du monde artistique. On le connaît depuis très longtemps, depuis des dizaines d'années. Il a quoi,
2: 67 ans.
7: 67 ans. La Bruelmania a éclaté, il en avait 42 moins. Donc, on tombe de haut, je crois.
10: François Reynard, tournure très politique pour cette affaire. La présidente de l'Assemblée nationale, Yaïne Braun-Pivet, chez nos confrères de France Inter, ce matin, a donné son avis aussi, disant qu'il faut certes attendre la justice, mais que personnellement, par exemple, elle ne se rendrait pas à un concert de Patrick Bruel aujourd'hui.
6: Bah oui, moi je ne suis pas d'accord avec ce que disait mon ami Richard Verly, parce que je pense qu'un politique peut avoir un point de vue moral sur les choses. Il ne s'agit pas d'interférer dans la justice. Alors là, effectivement, on est tous d'accord, je pense, hein, sur présomption d'innocence. Évidemment, on n'a aucune envie qu'un homme soit lynché sans que la justice dise qu'il était coupable. Donc ça, on est d'accord avec ça. Mais défense de la parole des victimes aussi, hein. Enfin des victimes présumées pour l'instant, mais en tout cas défense de leur parole, parce que ce qu'il faut voir, là on est sur un plateau.
10: C'est toute la question, est-ce qu'il doit continuer à se produire en attendant les décisions de justice?
6: En tout cas, je voulais dire ça avant déjà, je vois sur les réseaux sociaux, parce que là on est sur un plateau où on est entre gens raisonnables, mais sur les réseaux sociaux, les filles qui disent « il m'a violé », etc., elles se prennent des torrents d'insultes, c'est monstrueux. C'est-à-dire que les filles, elles ont du courage quand même de dire ce qui m'est arrivé. Et c'est, ouais, t'essaies de te faire valoir, tu veux du fric, etc., plus des querelles d'insultes que je vous épargne. Mais ça, quand même, soutien total, c'est courageux de la part des femmes qui disent, voilà, il m'est arrivé ça, etc. Ensuite, la justice tranchera. Mais je pense qu'en attendant que la justice tranche, il est raisonnable que Patrick Bruel dise ce que disent les politiques dans ces cas-là, je me retire pour préparer ma défense, etc. C'est-à-dire pour apaiser les choses, quoi. Et après, voilà, après la justice tranchera, et après on dira qui est coupable. Est-ce qu'il est coupable ou est-ce qu'il ne l'est pas? Mais effectivement, quand on voit la somme de témoignages et toute cette chose, moi je suis absolument comme Elisabeth, je n'avais jamais entendu cette rumeur-là, mais là on n'entend que des choses sur, ouais, mais quand il était quelque... Il y a un médecin de Toulouse qui s'appelle Baptiste Beaulieu, qui est très bien, qui a un blog qui est très suivi, qui suit
10: des livres
6: également. Il écrit des livres, il est très en pointe sur les violences sexuelles, et il a recueilli des témoignages, et tous les témoignages, c'est y compris des gens qui disent, mais moi j'étais stagiaire, on disait, ah ben non, il y a Patrick Bruel qui vient à l'interview, il faut pas rester dans la même pièce avec lui, etc. Enfin, c'est terrible, mais on tombe des nues, quoi. C'était comme dans un autre genre, l'affaire Strauss-Kahn. On se disait, mais quoi, mais c'est ce respectable ministre des Finances, etc. Puis, brusquement, on découvrait une autre facette de la personnalité. Oui. Là, il y a un côté comme ça.
5: Hein. Pardonnez-moi, François. L'affaire Strauss-Kahn, il me semble qu'une grande partie de l'agence journalistique française était quand même au courant qu'il y avait un problème avec Dominique Strauss-Kahn.
6: Oui, c'est vrai.
5: Ça, on n'a pas découvert ça le jour où s'est passée l'affaire du Sofitel.
7: Richard, il y a même eu un livre écrit à dessin.
6: Non, Richard, mais c'est exactement la même chose. C'est-à-dire que là, dans l'agence journalistique, c'est sûr, moi, comme journaliste, j'entendais parler de ça. Mais pour la plupart des gens, ils ne s'en rendaient pas compte. Et là, moi, je ne suis pas dans les milieux du showbiz, et donc je ne savais pas ce qui se racontait dans le milieu du showbiz. C'est ça que je voulais dire.
5: Quant à Patrick Bruel, est-ce que vraiment le fait de se produire dans des concerts ou via un public est une offense faite aux femmes qui, eu égard à ce qu'elles ont vécu, portent plainte. La justice fait son travail, la justice est complètement capable de faire son travail. En quoi un concert de Patrick Bruel, s'il décide de maintenir ses concerts et cette décision lui appartient, contrevient au travail de la justice?
10: C'est toute la question justement de la présomption d'innocence. L'un des maires de grande ville que j'évoquais tout à l'heure disait par décence, il devrait justement renoncer, Patricia Lemonnier.
4: Oui, alors, la France, une position quand même très particulière. On a effectivement cette notion de la présomption d'innocence. On a aussi une autre notion qui est très ancrée en France. C'est la séparation qui est en train de changer, hein, de la vie privée et de la vie publique, qui a d'ailleurs marqué tous nos hommes politiques. Grosso modo, en vie privée, ils faisaient un peu ce qu'ils voulaient, et en vie publique, ils devaient être irréprochables. On a des tas de choses qui sont comme ça. Et en France, en plus, le débat est immédiat.

0: ne voyons pas en France. Des pays sont très avancés, l'Espagne, les pays nordiques. Nous, en France, on est encore dans une forme... On a bougé hein, sur le plan du droit, hein, puisque maintenant le consentement est inscrit dans la loi depuis 2025. Mais on a encore quelque chose de très volcanique et de très politique pour traiter de ces affaires-là. On est complètement différent des autres à ce niveau-là.
1: Elisabeth Pinault. Oui.
2: C'est la chute d'une icône. Hein. On pense à Bertrand Cantat, personne ne s'imaginait qu'il pouvait tuer une femme. On pense à Pierre Palmade, par exemple, qui est l'humoriste.
3: Alors, ce sont des cas très différents,
2: bien
3: quand même,
2: sûr,
3: à chaque fois.
2: Bien sûr, ça n'a rien à voir. Mais je veux dire, la chute d'une icône...
0: Depardieu.
2: Depardieu, bien entendu. Voilà, tous ces exemples qui montrent, voilà, il y a une figure publique, et puis... une autre facette.
1: Allez, encore un mot, François Renard.
4: Depardieu, c'est un bon exemple, parce que là, je pense que quand il est accusé de choses qui sont assez comparables, les accusations qui tombent sur Patrick Bruel, et quand le président de la République disait « mais Lesseux, c'est un grand artiste, etc. », c'était une faute politique. Et là, dans ce sens-là, c'était une faute politique. Donc là, Emmanuel Grégoire, il dit pas Patrick Bruel est coupable, etc. Il s'avance pas là-dessus. Il dit « il faut qu'il se retire le temps d'eux ». Richard, quand il donne un concert... Imagine ce que c'est pour une fille, si tant est que ces filles qui disent qu'elles ont été violées, encore une fois, je marche sur des œuvres, je suis pas juge, hein, je sais pas, j'ai pas le dossier, mais pour elles, c'est une offense, c'est terrible. C'est-à-dire que tu as subi ça d'un homme et tu te dis, il est en train de chanter devant des milliers de gens qui l'applaudissent, c'est formidable, etc. Il y avait eu l'affaire avec Bertrand Cantat, il y avait eu l'histoire de la une des Inculpables, je crois, qui avait fait scandale. Moi, je le comprends. On ne peut pas mettre en valeur des gens qui sont accusés de choses qui sont d'un ordre criminel, encore une fois.
1: Richard, un dernier mot.
5: Oui, je pense que le départ de la conversation, c'était Emmanuel Grégoire qui en appelle à la conscience de Patrick Bruel. Ma première remarque, c'était de dire, je ne pense pas que le rôle des politiques soit d'appeler les artistes à faire appel à leur conscience. Et enfin, on peut voir aussi les choses autrement. Lorsque Patrick Bruel fait un concert, ça peut être aussi l'occasion au collectif de victimes de se déplacer, de se présenter devant le concert, de manifester, de faire connaître leur point de vue.
4: Oui, mais alors du coup, on rentre dans un truc qui sera conflictuel et compliqué, alors.
3: Bon, et on poursuivra le débat une autre fois, parce que c'est déjà la fin des informés.
0: Donc, je sens
3: que
0: vous avez encore
3: des choses à dire. Effectivement, Patricia, cela vous donne raison. Débat passionné sur ce sujet ce soir. François Reynard, je vous donne encore la parole pour nous donner la une du Nouvel Obs cette
4: semaine.
3: Alors,
4: c'est quelque chose d'absolument passionnant. C'est sur les OQTF, hein, et le scandale des OQTF. C'est quoi le scandale des OQTF? C'est qu'il y a énormément de gens qui sont touchés par ces obligations de quitter le territoire et qui sont des gens intégrés, qui travaillent, etc. Et donc, le scandale, c'est que ça dépossède l'économie française de gens de talent qui sont, voilà. Donc c'est une réponse à l'extrême droite une autre histoire de l'immigration.
3: À lire dans l'Obs, l'histoire du monde passe par Paris, vie et destin des exilés dans la capitale, chez Flammarion. Ça, c'est le titre de votre livre, François. Vous êtes tous des grands écrivains. Patricia Lémonière, géopolitique du Sahel aux presses universitaires de France. Richard Verly, cette Amérique qui nous déteste. Elisabeth Pinault, le vestiaire des politiques, cela remonte un peu.
2: Mais
3: une
2: oui,
3: dizaine
2: merci
3: d'années, mais toujours à lire et toujours d'actualité. Merci à tous d'être venus ce soir dans les informés qui reviennent demain matin, bien évidemment, à 9h sur France Info. Très bonne soirée à tous.
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7: France Info reportage sur le terrain.
8: Nous sommes en plein cœur des prés salés avec Raphaël Morin, ses moutons et ses agneaux. Au loin, le Mont Saint-Michel, la mer est tout près. C'est pourtant bien là que l'éleveur a aperçu un loup en janvier.
9: C'était de la sidération. Je me suis dit, qu'est-ce qu'il fait là? Qu'est-ce qui se passe?
8: Bilan, 7 bêtes tuées et un éleveur très marqué.
9: J'ai fait des veilles de nuit pendant 3 semaines à peu près. Du stress, de l'épuisement et puis un sentiment un peu de solitude.
10: Marie-Pierre et Huguette sont cantinières. Elles voudraient savoir à quels perturbateurs endocriniens elles sont exposées quand elles nettoient les cuisines des écoles.
11: Je pense qu'on en trouve de partout. Hein. Lorsqu'on fait la plonge, on a des produits qu'on respire du matin au soir.
12: Des détartrants alimentaires, des désinfectants, tout ça, on ne sait pas ce qu'il y a dedans en fait.
10: Les résultats pourraient aussi permettre de changer les produits d'entretien acheté par la ville, explique Nicolas, agent administratif à la mairie de Marseille.
13: On va rédiger un cahier des charges en listant des produits qui excluent certaines substances nocives pour la santé.
14: Sur tous les terrains. Dans ce village, les séances de vaccination sont régulières.
15: Je suis en train de piquer le vaccin contre le palud. Je vais piquer ça sur la cuisse gauche.
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1: Bonjour à tous, très bon début de journée, merci de la débuter avec nous sur France Info. Dans ce 5-6, nous parlerons de cette vidéo polémique qui pousse plusieurs gouvernements à convoquer les ambassadeurs d'Israël. Un ministre israélien d'extrême droite a partagé une vidéo où il jubile devant des militants pro-palestiniens qui ont les mains liées et qui sont agenouillés au sol. Le tollé est mondial. Il sera aussi question des annonces à venir de Sébastien Lecornu. De nouvelles mesures sont attendues pour faire face à la hausse des prix des carburants. Et en ce 21 mai, c'est aussi le retour du soleil partout en France. Bonjour Christine Peignard.
6: Bonjour à tous.
1: Pour l'info, vitamine D du jour. Oui. À 4h58, vous nous dites donc que le soleil prend l'avantage et haut la main.
6: Oui, haut la main, effectivement, avec ce ciel tout bleu qui grignote de l'espace encore un peu plus cet après-midi. On a quelques brouillards, je vous raconterai tout à l'heure exactement où, mais le soleil prend l'avantage. Les nuages vont vraiment se cantonner au nord de la Seine et encore, ce sont de gentils petits nuages, des petits cumulus qui vont juste décorer notre ciel. Oui. Voilà. Donc nous avons ce soleil et on va parler de cette chaleur qui commence à s'installer et qui va devenir précoce, qui est précoce pour la saison avec des valeurs dignes d'un plein été. Aujourd'hui, on sera souvent entre 25 et 30 degrés, pas mal, voire même davantage d'ailleurs dans le sud-ouest. 25 degrés à Paris, mais sous le soleil, on aura vraiment une sensation de chaud, d'autant qu'on n'est pas du tout habitué encore. Et plus on avance dans le week-end et plus les températures vont grimper, le point culminant sera sans doute dans la journée de lundi, et l'indice de confiance est de 4 sur 5. Donc c'est un bon indice. Une journée anormalement chaude, certainement avec des records. C'est donc vraiment le début aujourd'hui de cet épisode de forte chaleur pour un mois de mai.
1: Merci beaucoup.
6: Et ça devrait
1: Christine
6: durer jusqu'à la fin du mois.
1: Ah oui, bon.
6: Voilà.
1: Vous nous en direz plus tout au long de la matinée. Merci beaucoup Christine. Et merci à tous d'être à l'écoute de France Info. Il est 5h. Et à la une ce matin, des gardes à vue prolongées dans l'affaire des violences dans le périscolaire à Paris. 16 personnes âgées de 18 à 68 ans sont entendues. Une médaille d'or pour la France. Pour la 7e année consécutive, le pays est le plus attractif d'Europe pour les investissements étrangers. Pourquoi la justice américaine inculpe l'ancien président cubain Raúl Castro 30 ans après une affaire d'avion civil abattu? Les températures grimpent aujourd'hui en France. La chaleur est de retour, Christine Peignard nous le disait. Et puis l'OGC Nice sanctionné. Après des débordements ce week-end, le club jouera à huis clos son match de barrage retour contre Saint-Étienne à la fin du mois. Ils ont passé la nuit en garde à vue. 16 personnes arrêtées à Paris hier dans le cadre de soupçons de violences physiques et sexuelles commises à l'école maternelle Saint-Dominique à Paris dans le 7e arrondissement. C'est une première depuis le début du scandale des violences dans le périscolaire à Paris. Toutes ces gardes à vue ont été prolongées de 24 heures hier soir et ce matin, Aurélien Tirard, on en sait plus sur le profil de ces personnes.
7: Ces 16 personnes sont âgées de 18 à 68 ans et ce sont très majoritairement des hommes, des animateurs du périscolaire, mais aussi trois de leurs responsables et trois agents spécialisés des écoles maternelles. Tous sont amenés à s'occuper des enfants au quotidien. Certains sont déjà suspendus de leurs fonctions par la mairie de Paris. Les enquêteurs les entendent pour des faits de nature et de gravité très différentes, dans le cadre de plusieurs enquêtes, sur des faits de maltraitance, d'agression et d'exhibition sexuelle, mais aussi d'accusations de viol après de nombreuses plaintes déposée par des parents, notamment depuis la diffusion d'un numéro de Cache Investigation qui avait révélé l'affaire, dans lequel une journaliste en immersion avait notamment filmé en caméra cachée une animatrice en train d'embrasser un petit garçon sur la bouche. L'idée avec ce coup de filet inédit, selon un bon connaisseur de cette affaire, c'est de nourrir les dossiers des auteurs principaux, d'arriver à déterminer le niveau de responsabilité des uns et des autres.
1: Et selon l'avocat de plusieurs familles de victimes, les parents se disent soulagés de cette vague d'arrestations, mais ils attendent attendent maintenant la désignation d'un juge d'instruction. Des annonces à partir de 17h cet après-midi, elles seront à suivre sur France Info. Le Premier ministre va prendre la parole et il y aura donc cette édition spéciale sur notre antenne. Sébastien Lecornu a promis de nouvelles mesures pour faire face à la hausse des prix des carburants liés à la guerre au Moyen-Orient. Les premières aides étaient destinées aux agriculteurs, aux pêcheurs, au secteur du BTP et aux 3 millions de Français dits gros rouleurs. Le gouvernement veut, je cite, changer d'échelle pour ces aides, mais souhaite qu'elles restent tout de même ciblées et non générales pour éviter un coût trop important pour les finances publiques. Cette guerre a des conséquences sur notre économie, mais la France peut s'appuyer sur des bases plutôt solides. Pour la 7e année de suite, la France reste le pays le plus attractif d'Europe pour les investissements étrangers. Conclusion du baromètre EY publié aujourd'hui. Cette performance est tout de même en demi-teinte, Raphaël Ebenstein, car le nombre de projets d'implantation ou d'extension d'entreprises recensés en 2025 a baissé de 17% en un an.
8: Avec 852 projets l'an dernier, selon les calculs d'EY, la France conserve une avance importante sur la Grande-Bretagne et l'Allemagne, notamment dans les domaines de la cybersécurité ou de l'IA, Marc Lhermitte, associé chez EY.
9: Sur l'IA, la France est championne d'Europe. Nous avons accueilli en 2025, et ça va continuer sans doute en 2026, 53 investissements.
8: En revanche, le tassement se fait sentir dans l'industrie, automobile, chimie, métallurgie ou ameublement, des secteurs traditionnellement créateurs d'emplois. Au final, avec 28 000 emplois générés par les investissements, la baisse reste cependant limitée à 4%. Attention toutefois, rappelle Marc Lhermitte, la moitié de ces créations dépendent de seulement 5% des projets.
9: Des projets d'opérateurs de e-commerce, de logistique qui peuvent créer 500, 1 000, 1 500 emplois, c'est aussi ça une des caractéristiques de la France.
8: Difficile d'anticiper la suite, mais le nombre de dirigeants prévoyant d'investir en France s'affiche en repli, note EY, du fait du contexte international chahuté et d'une forme d'attentisme liée au climat politique et budgétaire jugé incertain jusqu'à la présidentielle.
1: Raphaël Ebenstein, les bourses mondiales ont terminé en nette hausse. Hier soir, les investisseurs ont salué cette annonce de l'Iran. Le pays examine une nouvelle proposition de paix américaine via le médiateur pakistanais. Le président américain affirme que les pourparlers entre dans leur dernière phase. Et c'est l'allié des États-Unis dans cette guerre en Iran qui est très critiqué ces dernières heures. Israël, ou plutôt le ministre israélien d'extrême droite, ministre de la Sécurité nationale, Itamar Ben-Gvir, a publié une vidéo humiliante où on le voit triomphant devant des militants pro-palestiniens qui sont agenouillés et ont les mains liées. Ces militants qui viennent de différents pays ont été arrêtés en mer alors qu'ils tentaient de forcer le blocus israélien de la bande de Gaza. La France, l'Espagne, la Belgique et les Pays-Bas convoquent les ambassadeurs israéliens dans leur pays. Une inculpation 30 ans plus tard. La justice américaine annonce avoir inculpé l'ex-président cubain Raúl Castro, 94 ans, inculpation pour complot en vue d'assassinat. Quatre Américains, c'était en 1996. C'est un tournant spectaculaire dans le bras de fer qui oppose les États-Unis à Cuba. Donald Trump s'en est publiquement félicité hier. Un grand jour, a dit le président américain. Sarah Mansoura, ce n'est pas un hasard si cela a été révélé hier.
10: Si l'acte d'accusation a été signé fin avril, il a été dévoilé hier, jour de l'indépendance de Cuba, depuis la Freedom Tower de Miami, un lieu historique par où sont passés des centaines de milliers de réfugiés cubains. C'est un signal fort à la communauté anticastriste importante en Floride. L'affaire remonte à plus de 30 ans, lorsque l'armée cubaine a abattu deux avions civils pilotés par des opposants au régime. À cette époque, Raúl Castro était ministre de la Défense. Et aujourd'hui, le message des États-Unis, dit le ministre de la Justice Todd Blanche, est clair. Les États-Unis et le président Trump n'oublient pas et n'oublieront pas leurs citoyens. Même si Todd Blanche se garde bien de lier cette mise en accusation avec la politique actuelle de la Maison-Blanche envers Cuba, elle s'inscrit bien dans une stratégie de rupture et de pression. Exit la diplomatie et le rapprochement initié en 2015 sous Obama. L'administration Trump mobilise l'appareil judiciaire comme outil politique. Et même si là encore, le ministre américain se refuse à la comparaison, le parallèle avec le président vénézuélien Nicolas Maduro, lui aussi inculpé avant sa capture, et saisissant. Todd Blanche assure s'attendre à ce que Raúl Castro finisse ses jours en prison aux États-Unis. Qu'il se présente de son plein gré ou d'une autre manière, En tout cas, ces accusations viennent alimenter les spéculations selon lesquelles Washington cherche à renverser le gouvernement cubain.
1: Sarah Mansoura aux États-Unis pour France Info. Les États-Unis qui s'intéressent aussi de nouveau au Groenland. L'émissaire américain au Groenland affirme que le pays doit renforcer sa présence sur le territoire autonome danois. Il le dit lors d'une visite sur place. Le président américain Donald Trump a soutenu à plusieurs reprises ces derniers mois que les États-Unis devaient contrôler l'île Arctique. Le territoire recèle de gisements inexploités de terres rares. Sur les emballages, on peut les repérer grâce à la mention E suivie d'un numéro allant de 100 à 399. Les additifs alimentaires, trois études des chercheurs de l'INSERM sont dévoilées ce matin. Elles confirment le lien entre la consommation de certains additifs et l'apparition de certaines maladies comme le diabète, les cancers et l'hypertension. Après des jours et des jours de pluie, voici le retour du soleil sur toute la France. Christine Peña nous donnera encore des détails dans moins de 5 minutes. En Provence, des températures autour de 30 degrés sont attendues pour ce long week-end de la Pentecôte. Certains n'ont pas attendu pour retrouver les joies de la baignade, de la bronzette, notamment sur le plomb d'eau de Pérols au nord d'Aix-en-Provence. Fabien Ledu.
11: Oui, plaisir retrouvé pour Liam, 11 ans.
12: On va faire une petite trompette. Là, là, je vais faire une bombe. Ah !
11: Comme si l'été était brusquement revenu.
12: Je suis née quand il fait chaud et du coup, j'aime bien la chaleur. Sauter, nager, des fois j'aime bien grimper aussi.
11: Sur la plage du lac, Sofiane surveille ses enfants qui jouent dans l'air de baignade.
13: Ouais, ils s'amusent bien, ouais. Ça commence à tarder. Normalement, dès le début mai, on a des belles journées. Là, on a eu de la pluie, du vent.
11: Preuve que les beaux jours sont bel et bien là, les jeux d'eau ont été rouverts pour le plus grand bonheur de Ménel, 7 ans.
14: Et je joue avec l'eau. J'essaie de me mettre sous les jeux d'eau. Ils sont tous allumés. Et j'essaie de faire les petits sauts. Je reste en bas et les sauts ils se remplissent et se renversent.
11: À la table de pique-nique, Myriam peut enfin laisser ses filles se défouler.
15: Ils attendaient que ça, pouvoir venir au lac et profiter des jets d'eau. Ça, si on les écoute, même en décembre, ils viennent jouer à ça.
11: Finalement, il n'y a guère que ces deux ados pour rester frileuses.
16: Là, je trouve aujourd'hui, il fait du vent et tout, il fait pas trop trop chaud, alors qu'il fait 33 degrés.
17: Nous, on se baigne pas, l'eau, elle est grave froide. Je mets juste mes pieds dans l'eau.
11: Elles préféreront se contenter d'un bain de soleil.
1: Fabien Ledu, ici Provence, pour France Info. Attention tout de même, si vous vous trouvez dans le sud-ouest et que vous voulez profiter de ce beau temps, le risque de baïne est élevé aujourd'hui et demain sur le littoral atlantique, dans le département de la Gironde. Les courants sont particulièrement forts et peuvent entraîner les baigneurs vers le large, rappelle la préfecture. Une finale avec un score sans appel. Victoire 3-0 pour Aston Villa. Le club anglais remporte la Ligue Europa de foot face aux Allemands de Fribourg. En France, l'OGC Nice est fixé sur son sort. Deux matchs à huis clos pour le club après les débordements de dimanche soir. C'était pendant un match face à Metz. Le club fait appel de cette décision de la Ligue de foot professionnelle, mais les espoirs sont très minces de revoir du public dans le stade le 29 mai prochain. Ce sera un match face à Saint-Étienne pour conserver la place en Ligue 1, Ulysse Le Toquin.
18: Oui, ce sera très sûrement le cas, même si l'OGC Nice fait appel. Peu d'espoir après les images qu'on a vues au coup de sifflet final contre Metz dimanche dernier. Pelouse envahie, joueurs coursés, fumigène lancé dans la tribune des dirigeants. La quasi-certitude le soir même de ne plus revoir de public dans l'Allianz Riviera pour le barrage retour face à Saint-Étienne. Bingo ! Au lieu d'un stade déprimé, ce sera donc un stade vide pour le match de la survie. Ultime étape du long chemin de croix des Aiglons cette saison. Deux matchs à huis clos, un avec sursis et donc pas non plus de présentation de la Coupe de France au public en cas de victoire demain soir. Mais si seulement c'était l'unique problème du gym qui va devoir affronter la SSE dans un chaudron bouillantissime à l'aller, galvanisé par l'espoir de la remontée en Ligue 1, tandis qu'au match retour, les hommes de Claude Puel pourront presque entendre respirer les commentateurs tout là-haut en tribune presse. À voir aussi la réaction des supporters demain soir au Stade de France, privé d'un dernier match d'une saison cauchemar. Mardesque jusqu'au bout.
1: Il y aura donc tout de même du public demain pour la finale de la Coupe de France. Lens face à Nice, ce sera à partir de 21h. Ulysse Le Toquin, ici Azur pour France Info. Il est 5h11 sur France Info et Christine Peña est avec nous pour nous parler de ce beau temps, de ce changement radical de temps.
6: Mais radical, effectivement, le ciel bleu s'impose. Du coup, le ciel ne m'intéresse plus. Non, ce sont les températures. Ces températures qui vont grimper fortement. Alors, dès aujourd'hui, on atteindra les 25-26 sur la moitié nord tout de même, 25 dans la capitale et sous le soleil qui est chaud, la sensation sera démultipliée. Les 30 degrés seront souvent atteints et dépassés aujourd'hui, dès aujourd'hui dans le sud-ouest. C'est là qu'il fera le plus chaud et c'est pas qu'une sensation, là c'est bien une réalité. Il va faire chaud cet après-midi.
1: Merci beaucoup Christine Peña et à tout à l'heure.
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1: Merci de vous réveiller à l'écoute de France Info. Il est 5h11 au menu de la prochaine demi-heure. Des drones en Haute-Marne. Notre reporter a suivi une compétition internationale de drones organisée par l'armée française. Ces engins sont devenus incontournables dans les guerres ces dernières années. Cette question au programme aussi, quelle est la position du Rassemblement national sur la réforme des retraites? Tout le monde n'est pas d'accord à un an de la présidentielle. Mais d'abord, cette vidéo qui indigne le monde.
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1: Des réactions en cascade et dans le monde entier après la publication d'une vidéo par le ministre israélien d'extrême droite, Itamar Ben-Gvir. Vidéo dans laquelle il agite un drapeau israélien devant des militants pro-palestiniens qui sont agenouillés, les mains liées après leur interception en mer. La diplomatie britannique se dit vraiment consternée. L'ambassadeur américain en Israël critique des actes méprisables. Nul ne devrait être sanctionné pour avoir défendu les droits humains. Déplore de son côté l'Union européenne. La France, elle convoque l'ambassadeur d'Israël pour exprimer son indignation. 11 Français participaient à cette flottille vers Gaza, ces bateaux qui tentaient de briser le blocus israélien. Manon Brie, eurodéputée de la France insoumise, appelle la France à rompre ses liens diplomatiques avec Israël.
20: Je crois qu'on ne mesure pas encore la violence, le niveau d'humiliation que veut imposer le gouvernement israélien. Et quand vous avez un ministre qui se met en scène, qui se vante d'humilier, de violenter des humanitaires, dont le seul tort a été de vouloir briser l'embargo humanitaire qui est illégal au regard du droit international, arrestations qui sont elles aussi illégales au regard du droit international. Voilà, en refusant d'agir ces derniers mois, ces dernières années pour arrêter le génocide en Palestine, à quoi cela a conduit? À une forme totem d'immunité pour le gouvernement de Benjamin Netanyahou et son ministre Ben-Gvir, qui se permet de telles humiliations, de telles violences. Dans une quasi-silence, vous avez mentionné quelques gouvernements qui ont réagi. Honnêtement, ça se compte encore sur les doigts d'une main. Et moi, je suis à l'heure où je vous parle au Parlement européen, où j'ai interpellé la haute représentante aux affaires étrangères, lui demander qu'allez-vous faire pour la libération de ces ressortissants, mais derrière, pour arrêter votre complicité dans ce génocide et enfin suspendre l'accord d'association entre l'Union européenne et Israël.
21: Il y a quand même plusieurs pays qui convoquent leurs ambassadeurs d'Israël. C'est d'ailleurs le cas de la France, avec la condamnation très claire du ministre des Affaires étrangères, Jean-Noël Barrot, et donc l'ambassadeur d'Israël en France qui sera convoqué. Qu'est-ce que vous attendez de cette convocation, par exemple, Manon Aubry?
20: Écoutez, je pense qu'aujourd'hui, on n'en est plus à un stade où on doit convoquer l'ambassadeur d'Israël comme si finalement il s'agissait que d'un problème de quelques ressortissants français. Il y a évidemment plus d'une dizaine de ressortissants français qui ont été arrêtés illégalement, maltraités. On le voit sur les images qui sont extrêmement violentes. Mais derrière, c'est les relations diplomatiques qu'il faut rompre avec le gouvernement israélien. Et je ne comprends pas comment la France peut, après plus de 73 000 morts en Palestine, des centaines de milliers de blessés, plus d'un million de déplacés, des attaques désormais sur le Liban, comment la France peut continuer à poursuivre ses relations diplomatiques quasiment comme si de rien n'était avec Israël et surtout ne pas rejoindre les États membres de l'Union européenne, je pense à la Belgique, l'Espagne, la Slovénie, l'Irlande, qui demandent la rupture de cet accord d'association. J'insiste là-dessus parce que c'est aujourd'hui le levier le plus efficace que l'on ait. Cet accord commercial, il fait de l'Union européenne le premier partenaire commercial d'Israël. Il fait de l'Union européenne un financeur indirect de ce génocide. Et surtout, il y a plus d'un million de citoyens qui ont signé une initiative citoyenne européenne, qui se sont mobilisés, qui demandent la rupture de cet accord d'association. Mais la France en est encore au stade à convoquer l'ambassadeur. Pardon, mais je pense que ce n'est pas du tout à la hauteur de la situation.
1: L'eurodéputée de la France insoumise Manon Brie dans le 21h minuit. France Info de Julien Langlais. Ce sera l'une des questions centrales de l'élection présidentielle l'année prochaine. Quel avenir pour les retraites ? La réforme menée par Elisabeth Borne est actuellement sur pause et en cas de victoire, le Rassemblement national promettait jusqu'ici un âge légal de départ fixé à 62 ans avec 42 annuités. Bonjour Pierrick Bonneau.
2: Bonjour.
1: Alors, on ne sait pas encore qui sera le candidat ou la candidate pour le RN. Tout dépend de la décision de justice dans l'affaire des assistants d'eurodéputés du FN. En tout cas, Marine Le Pen n'a pas changé d'avis, mais du côté de Jordan Bardella, c'est plutôt flou.
2: Et c'est une interview du patron du RN à la presse allemande qui a mis le feu la semaine dernière. Avec d'un côté, ça devient une habitude, les tenants de la ligne sociale de Marine Le Pen et de l'autre, ceux d'une ligne plus libérale derrière Jordan Bardella à une question sur le maintien ou non de l'âge de départ à la retraite dans le programme de son parti. Réponse du député européen, nous sommes en train d'examiner la question. Un possible retour en arrière sur l'un des fondamentaux du RN qui fait sortir de ses gonds un député influent. Si on enlève l'âge légal, ce sera sans moi, car on ment aux Français, s'emporte ce proche de Marine Le Pen. Ce serait renoncer à une réforme emblématique pour faire plaisir au patronat. Un homme est dans le viseur des partisans d'un maintien du départ à 62 ans au RN. François Durville, le nouveau conseiller spécial du patron du parti, proche des grands patrons, il a beaucoup trop d'influence sur Jordan Bardella et parle beaucoup trop à la presse. Se plaint un historique du parti qui se considère lui-même comme un gardien du temple mariniste.
1: Pierrick, est-ce le début d'une bataille en interne si Jordan Bardella devient candidat à la présidentielle?
2: En tout cas, c'est le symptôme d'un manque de dialogue chronique entre l'équipe de Marine Le Pen et celle de Jordan Bardella. Une partie du premier séminaire présidentiel organisé le mois dernier était d'ailleurs destinée à resserrer les liens entre les deux camps. Mais on n'a toujours pas de contact avec les conseillers de Jordan Bardella, reconnaît un lieutenant de la patronne des députés du RN. Et puis il y a cette culture du secret entretenue par Jordan Bardella, au dire de ses interlocuteurs, et qui inquiète de plus en plus les marinistes. On peut passer tout un déjeuner avec lui sans savoir à aucun moment ce qu'il pense, raconte un député, quand un autre se plaint de ne jamais parler de fond avec le patron de son parti. Marine Le Pen a conscience de tout ça, nous assure l'un de ses plus fidèles soutiens, mais elle fait le pari que tout rentrera dans l'ordre après le 7 juillet, si c'est elle la candidate.
1: Le 7 juillet, date de l'arrêt de la Cour d'appel de Paris dans l'affaire donc des assistants d'eurodéputés. Qui déterminera qui de Marine Le Pen ou Jordan Bardella représentera le parti pour l'élection présidentielle l'année prochaine? Pierrick Bonneau, service politique de France Info. Ils ont pris une place centrale dans les guerres ces dernières années. Les drones, considérés comme une révolution militaire par certains, encore faut-il bien les utiliser. France Info reportage en Haute-Marne où se tenait un challenge international de drones. Restez avec nous, c'est dans une minute.
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1: 5h19 sur France Info, on fait le point sur l'actu en une minute. C'est avec Antoine Geoffin ce matin, bonjour.
3: Bonjour.
1: Et à la une ce matin, les gardes à vue de 16 personnes d'une école parisienne prolongée hier soir.
3: Elles seront à nouveau entendues aujourd'hui après ces plaintes pour violences physiques et sexuelles sur des enfants scolarisés en maternelle. Selon les informations de France Info, les gardes à vue sont surtout des hommes. 10 sont des animateurs contractuels. Quelles aides du gouvernement pour le mois de juin? Le Premier ministre dévoile cet après-midi un nouveau dispositif afin de contenir l'impact de la hausse des prix du carburant. Il faut changer d'échelle, selon Matignon, qui exclut des aides généralisées. 3 études scientifiques confirment aujourd'hui qu'il y a un lien entre la consommation de certains additifs alimentaires et le risque de développer un cancer, du diabète ou encore de l'hypertension. Les chercheurs établissent par exemple que les colorants alimentaires augmentent de 14% la probabilité d'avoir un cancer. Le tirage au sort du tableau principal de Roland-Garros, c'est aujourd'hui. 4 Français sont tête de série et donc protégés au premier tour, qui débutera dimanche après les qualifications cette semaine.
1: 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L'alerte est levée en Lituanie. Une alerte aux drones hier qui a entraîné la fermeture temporaire de l'aéroport de Vilnius et un appel à se mettre à l'abri pour la population. La Lituanie toujours en état d'alerte alors que la guerre en Ukraine se poursuit. Les drones sont devenus incontournables ces dernières années sur le champ de bataille en Ukraine, en Russie mais aussi en Iran. Et c'est dans ce contexte que l'armée française a organisé hier son premier challenge international de drones, des épreuves impliquant plusieurs équipes européennes qui se sont affrontés en Haute-Marne au 61e régiment d'artillerie, Boris Allier.
22: Fusil d'assaut en bandoulière, agenouillé près de son 4x4 dissimulé dans les feuillages, le sergent Edgar enfile ses lunettes de pilotage. Son drone, qui tient dans une main, décolle et disparaît en un clin d'œil.
0: On a eu du renseignement comme quoi il y avait des véhicules blindés ennemis qui étaient en approche pour venir tester nos défenses.
22: Le chef de section, Léo, rappelle la mission: poursuivre et détruire ce véhicule.
0: Alors en fait, ils ont le retour vidéo directement de la caméra qui est sur le drone, donc ça permet d'être beaucoup plus réactif. La détection et de la frappe sur cible mobile, c'est ce qu'on peut voir par exemple en Ukraine, au Liban. C'est typiquement le genre d'entraînement qu'on peut faire dans les unités de l'armée de terre de manière générale.
22: Ici, pas d'explosion, c'est un exercice sous les yeux des arbitres et du chef d'état-major de l'armée de terre.
4: C'est une révolution militaire.
22: Pour le général Pierre Schill, l'enjeu, c'est de ne pas louper cette révolution.
4: Je ne peux pas demain demander que les fabricants de machines à laver se mettent à fabriquer des drones et qu'on travaille en 3-8, etc. En revanche, il est primordial d'arriver à suivre les évolutions, en tout cas se mettre en capacité, s'il y avait besoin, d'avoir une production de masse, des drones qui seraient à l'état de l'art, c'est-à-dire qui seraient au meilleur standard opérationnel et technologique.
22: Justement, certains industriels, comme Safran, ont fait le déplacement pour présenter leurs nouveautés. Le directeur du département système de combat aéroterrestre, Michael Soula, est venu avec un drone explosif dernière génération.
7: La France a un outil industriel qui est quand même très fort. Donc oui, il y a des capacités de production. Sur cette munition téléopérée, par exemple, c'est un développement qui a été réfléchi pour être productible en masse. On est assez facilement à plus de 1000 exemplaires par an. Et sur ce système-là, on peut monter jusqu'à 10 000.
22: Et le changement d'échelle se vérifie dans les chiffres, avec 15 000 drones qui seront achetés cette année par l'armée de terre, contre quelques centaines à peine il y a 2 ans.
1: Boris Allier, spécialiste industrie défense de France Info. Et voici l'heure du monde d'Élodie à 5h23. Élodie Suigo avec un compositeur de musique de film au micro France Info pour le monde d'Élodie aujourd'hui.
23: Bonjour Frédéric Lay.
24: Bonjour.
23: Vous êtes le fils d'une immense figure de la musique, Francis Lay, compositeur incontournable de musique de film et artisan d'émotions universelles. Alors lui, il avait les pieds sur terre, il détestait l'avion, vous êtes pilote de ligne. Derrière ce nom, il y a des mélodies devenues mythiques, celles d'un homme et d'une femme, Itinéraire d'un enfant gâté, Les uns et les autres, Robert et Robert. Ou encore Love Story, hein, qui lui a valu l'Oscar de la meilleure musique de film, c'était en 1970. Mais avant d'être ce compositeur mondialement reconnu, votre père était un autodidacte, écumant très jeune les bals de sa région avant de monter à Paris. Aujourd'hui, vous lui rendez hommage à votre père, Frédéric, avec un album Play It Like Francis, un projet original où les DJ comme Gotan Project, Nouvelle Vague ou encore Philippe Cohen Solal revisitent ses œuvres emblématiques en version électro sous la direction du DJ Playpol. Alors Playpol, c'est le frère cadet, hein, je le précise, de Guy Manuel de Daft Punk. C'est une manière moderne, audacieuse et vivante de faire résonner cet héritage autrement. Qu'est-ce qui vous a donné envie de vous engager dans cet hommage électro qui finalement montre à quel point on ne peut pas dépoussiérer une œuvre qui est devenue culte ?
24: En fait, mon père aimait la musique sous toutes ses formes. Mon frère adore le hard rock, mais très hard et pas très rock. Et il écoutait ça avec mon frère. On a été voir Muse en concert au Stade de France. Il regardait des télécrochets le soir. Il aimait vraiment toute la musique. Il passait beaucoup de temps sur Internet à chercher des covers ou des reprises de ses morceaux. Ça le faisait beaucoup rigoler. Et il aimait bien ça. Des fois, il disait « Ah ouais, tiens, écoute ça, ça c'est super ». J'ai dit « Mais ils t'ont demandé les droits ?» Et en fait, pas du tout. Et ça lui plaisait beaucoup, en fait, que ces musiques vivent et soient interprétées d'autres manières. Et puis, il y a eu 3 gros morceaux qui ont été repris. Il y a un groupe de rap allemand qui a repris Bilitis, qui est un truc assez romantico. Et ils en ont fait un truc très gangsta rap, en fait. Et ça a été un gros carton en Allemagne. Et ça lui a beaucoup plu. Il y a, dans les années fin 90, début 2000, il y a un chanteur qui a repris Love Story, qui s'appelle Mousse. Ça s'appelait Au nom de la rose. Et ça a énormément marché. Et puis, très récemment, il y a un DJ turc qui a repris La leçon particulière, qui en a fait un tube. Je crois que c'était le morceau le plus streamé pendant un été. Et en fait, mes enfants connaissaient ce morceau parce que c'est en boucle sur TikTok, Instagram et tout ce que des adolescents écoutent ou regardent. Et on s'est dit que ce serait une bonne façon, en remettant certains morceaux au goût du jour, de les faire découvrir à un autre public.
23: Comment vous gérez justement le fait que, malgré son absence, il reste présent parce qu'il vous a laissé, parce qu'il nous a laissé, puisque finalement, ses œuvres sont devenues collectives?
24: Alors, à titre personnel, je dis souvent Francis, c'est pas mon père, parce que c'est la chance qui fait les familles, c'est l'amour qui fait les amis, et c'était un vrai ami. C'était un de mes meilleurs copains, à titre personnel, et c'est un manque. Mais sa musique, je l'entends souvent. Donc, comme vous disiez, je suis pilote de ligne, et ben que ce soit à Tokyo, à Montréal ou ailleurs, je l'entends souvent. Et elle est dans les avions d'Air France en ce moment, à l'embarquement. Moi, quand je prépare mon avion, j'entends la musique de mon père, et ça me fait toujours très plaisir, en fait.
23: Est-ce que vous avez eu le sentiment d'être gâté aux côtés de ce père?
24: Ah, c'est une bonne question. Alors, il était très productif quand moi j'étais jeune, donc je ne l'ai pas vu beaucoup, mais j'ai beaucoup apprécié d'aller le voir en studio d'enregistrement. Souvent le soir, après l'école, par exemple itinéraire, j'ai assisté à peu près à tout l'enregistrement de la séance. Et le fait de me retrouver avec ces tables de mixage, tous ces boutons, cette ambiance assez feutrée la nuit, peut-être que ça m'a poussé, moi, personnellement, à devenir pilote aussi, parce que ça se ressemble un peu.
23: Est-ce que vous parlez de son parcours, de ses débuts, de cette vie d'autodidacte aussi, qui s'est construite seule, sans formation académique ?
24: Oui, ça s'est fait comme ça, parce qu'il a commencé par l'accordéon, parce que mes grands-parents n'étaient pas très riches, et donc un piano, c'était cher, l'accordéon, c'était moins cher. Il avait un cousin qui jouait de l'accordéon, qui lui a appris. Il est parti de là. Mon père travaillait beaucoup sous pression. S'il avait un mois pour faire une chanson, il la faisait dans les deux derniers jours, en fait. Quand Claude Lelouch lui demandait une musique, il la trouvait dans les deux derniers jours, mais il en trouvait plusieurs. Il avait 3-4 morceaux à lui proposer, dont un qui sentait un peu mieux. Mais il était tremblotant. Il ne fallait pas le déranger. Il était très inquiet du résultat, si ça plaisait ou pas.
23: Est-ce que ce nom, de porter ce nom aujourd'hui, cet héritage, est une responsabilité, une fierté ou un mélange des deux ?
24: Une fierté. Je suis très fier d'avoir été son ami et d'avoir pu assister à certaines séances d'enregistrement. Ouais, c'est un grand bonheur.
23: Ce projet avec des DJ, donc cette nouvelle génération qui le reprend comme ça, est-ce que ça vous a rapproché davantage de lui ?
24: Oui, oui, c'est toujours très très émouvant d'écouter sa musique. Il y a eu un grand concert à Radio France avec le Philharmonique. Et oui, à chaque fois j'ai la chair de poule ou les yeux très humides. Oui, c'est une bonne chose.
23: C'est une belle façon de lui rendre hommage. Si vous deviez résumer Play It Like Francis, alors en une phrase, vous diriez quoi ?
24: Intemporel, mais d'actualité.
23: Merci beaucoup Frédéric Lay d'être passé dans le monde d'Élodie sur France Info. L'album Play It Like Francis est disponible. C'est un hommage électro-sensible audacieux qui fait vibrer autrement la mémoire d'un immense compositeur. Merci beaucoup.
24: Merci à vous.

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0: Et Christine Peña, vous annoncez ce matin que les températures sont en forte hausse.
5: Mais oui, ce sont vraiment les températures qui nous intéressent. Le ciel, rien à dire, le soleil s'impose largement et du coup ce pic de chaleur à partir d'aujourd'hui, les températures vont grimper. Le pic, ça sera certainement lundi prochain avec vraiment des chaleurs excessivement élevées. Aujourd'hui, on ira quand même jusqu'à 23 à Lille, à Reims, 25 très souvent au nord, comme à Paris, à Caen, à Alençon, Rennes ou encore Besançon. On ira même jusqu'à 27 à Nantes, comme à Clermont-Ferrand, Lyon, Montélimar et Marseille. 28 degrés à Limoges, la masse d'air est très homogène. 30 degrés à Bordeaux, mais c'est au sud de la Garonne qu'il fera le plus chaud. Entre 31 et 33 degrés, nous annonce Météo France. 31 en tout cas à Agen, Toulouse, Auch, ainsi qu'à Biarritz.
0: Merci Christine Peña et à tout à l'heure. Au menu de la prochaine demi-heure jusqu'à 6h sur France Info, nous reviendrons sur cette annonce de Stellantis, le constructeur automobile, noue un partenariat avec Dongfeng pour produire des modèles chinois directement en France. À Rennes, la CGT se réjouit mais s'interroge aussi, on va l'entendre. Le choix de France Info nous emmènera en Espagne où le gouvernement socialiste a annoncé un grand plan de régularisation des personnes en situation irrégulière. Avant cela, il est 5h30, l'heure d'un nouveau journal. À la une, les annonces à venir de Sébastien Lecornu.
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0: C'est une crise qui dure et qui va coûter des milliards d'euros aux finances publiques. La guerre au Moyen-Orient a de lourdes conséquences économiques en France. Des conséquences aussi sur les prix des carburants depuis des semaines. Le Premier ministre va dévoiler à 17h de nouvelles mesures pour aider les Français face à cette envolée des prix. Sébastien Lecornu veut toujours des aides ciblées, mais promet tout de même de changer d'échelle pour les secteurs les plus touchés. Parmi eux, les transporteurs routiers. La survie de certaines petites entreprises est désormais en jeu, c'est le cas de transport marchand basé à Ablis dans les Yvelines, Alexis Morel.
7: Ici, les camions partent encore chaque matin, même s'il serait moins coûteux de les laisser au garage.
8: On travaille pour payer le carburant, il n'y a plus de marge, il n'y a plus rien, on est même déficitaire.
7: Pascal Ancel dirige avec son mari cette entreprise de 9 salariés.
8: On serait tenté de ne pas faire sortir le camion, mais bon, il faut quand même un minimum de chiffre d'affaires pour qu'on puisse payer nos charges.
7: Ces dépenses de carburant ont bondi de 26% depuis mars et elle ne pourra pas puiser encore très longtemps dans sa trésorerie.
8: Ça se vide très vite, je pense qu'on va faire face jusqu'à début d'été. Après, on ne sait pas comment on peut faire. On réfléchit déjà à comment éventuellement arrêter l'entreprise sans casse.
9: J'imagine que c'est dur à vivre.
8: Oui, on passe des nuits blanches, on se réveille la nuit. En 35 ans d'existence, on n'a jamais connu une telle situation.
7: Un cas loin d'être isolé, constate William, l'un des chauffeurs.
10: C'est toute une chaîne qui est à l'arrêt, quoi. Donc ça impacte également les conducteurs. On peut l'entendre dans les restaurants routiers. Ça parle entre conducteurs de perdre son emploi avec l'entreprise qui peut couler.
7: Alors ici, on a un message pour le Premier ministre.
8: Ah bah si je l'avais en face de moi, bah je lui dirais, écoutez, réfléchissez déjà sur les aides. 20 centimes par litre, c'est ce qui est annoncé, mais c'est pas du tout la réalité. C'est en dehors des difficultés des transporteurs. C'est une usine à gaz pour demander cette aide.
7: Ce n'est pas ça qui nous sauvera, ajoute Pascal Ancel, qui préférerait un geste fort sur la fiscalité du carburant.
0: Le reportage d'Alexis Morel sur France Info. Si cette guerre entre les États-Unis et l'Iran dure, le président américain a bon espoir que tout rentre dans l'ordre très rapidement. L'Iran examine une nouvelle proposition américaine de plan de paix après la visite d'un médiateur pakistanais. Mais Donald Trump menace toujours l'Iran de reprendre ses frappes s'il n'y a pas d'accord. Les pourparlers avec l'Iran tiennent à un film, affirme encore Donald Trump. C'est un thème qui agite souvent le débat public et ce sera sûrement le cas ces prochains mois, avec avec l'élection présidentielle, l'immigration en France, son ampleur, ses conséquences. L'Institut national d'études démographiques publie une étude à ce sujet ce matin sur la diversité de la société française. Contrairement à une idée reçue, les immigrés arrivés en France sont souvent très diplômés, même plus en moyenne que la population majoritaire, c'est-à-dire présente en France depuis au moins 3 générations. L'étude montre aussi une identification croissante à la France. Dès la 2e génération, la majorité des descendants d'immigrés se sentent français. Attention, si vous vous trouvez dans un des départements numérotés de 1 à 19, vous avez jusqu'à ce soir 23h59 pour faire votre déclaration de revenus en ligne pour l'année 2025. C'est le cas aussi pour tous les Français qui ne résident pas en France. Il y a un petit délai supplémentaire pour ceux qui habitent dans les autres départements jusqu'au 28 mai ou bien jusqu'au 4 juin prochain. Victoire nette et sans bavure pour Aston Villa hier soir. Les Anglais ont remporté la Ligue Europa face aux Allemands de Fribourg. Et dans moins de 10 jours, le 30 mai, ce sera le PSG qui sera sur le terrain pour la finale de la Ligue des Champions. L'année dernière, les Parisiens avaient eu la finale de la Coupe de France pour se préparer, mais pas cette année. Alors pour l'équipe parisienne, ce sera 2 semaines sans match officiel avant la finale contre Arsenal. Lucas Hernandez, défenseur parisien, sélectionné aussi dans la liste des Bleus pour le Mondial, compte bien profiter de cette longue préparation.
9: Le coach, il nous passe aussi ce message de continuer à faire ce qu'on est habitué à faire, de rien changer. Physiquement, mentalement, on est tous prêts. Là, on a 10 jours pour bien préparer ce match. Comparé à l'année dernière, on a eu un peu moins de temps à cause de la finale de la Coupe. Ça aussi, ça joue pour nous. On aura plus de temps à bien nous préparer pour cette finale.
0: Le défenseur du PSG, Lucas Hernandez. Et je rappelle que la finale de la Ligue des Champions, ce sera le 30 mai prochain. Ce sera bien sûr à suivre sur France Info.
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0: C'est une première en France. Le groupe automobile Stellantis, issu de la fusion entre le français PSA et Fiat Chrysler, annonce un partenariat avec le chinois Dongfeng, une association pour produire notamment un de ses modèles électriques dans l'usine de Rennes, un site historique de Citroën, mais qui a vu ses effectifs chuter au fil des années. Alors cette alliance est-elle un moyen de sauver pour ce qu'il reste de l'industrie automobile française ? Réponse mitigée de Fabrice Jamard, délégué syndical CGT. De Stellantis.
11: Pour la CGT, ce n'est pas une mauvaise nouvelle, la possible attribution d'un nouveau véhicule, mais il y a des conditions. Il faut que cette attribution se traduise par un plan massif d'embauche et il ne faut pas une dégradation des conditions de travail. Nous, avoir des véhicules à fabriquer, ça nous intéresse. De toute façon, on est là pour travailler, mais il faut que les conditions de travail et qu'il y ait un plan d'embauche massif.
12: Et ça, ces garanties-là, vous les avez demandées, vous n'avez pas eu de réponse ?
11: Non, aucune garantie. Et même cette annonce, comme vous venez de dire, ça ne change pas la fermeture de l'usine de Stellantis d'Ouvrain, où il y avait plus de 6000 salariés il y a 20 ans et qui finit ces dernières semaines. Et ça ne change pas non plus la non-attribution d'un nouveau véhicule à Poissy, où il y a encore 2000 salariés.
12: Fabrice Jamard, vous restez avec nous. Arnaud Aimé, vous êtes là, vous entendez les inquiétudes de Fabrice Jamard, délégué syndical CGT de Stellantis. Est-ce que pour vous, qui êtes ingénieur, spécialiste des transports pour le cabinet de conseil SIA Partners, c'est un moyen de sauver ce qui reste, ou peut-être du peu qui reste, je ne sais pas comment vous pouvez le dire, de l'industrie automobile française ?
13: Alors sur l'industrie automobile française, vous avez raison, puisque c'est une industrie qui s'est largement... la France s'est largement désindustrialisée dans le secteur automobile depuis 25 ans. La production nationale de véhicules a été divisée à peu près par deux. Il y a 25 ans, la France était en 2e position en Europe sur la production d'automobiles. Aujourd'hui, elle est plutôt en 5e position en Europe. Au-delà de la spécificité française que je citais à l'instant, je pense qu'il y a des raisons de s'inquiéter quand on travaille dans l'industrie automobile en Europe, effectivement, qui sont liées d'abord à la morosité du marché automobile européen par rapport à la période avant Covid, par rapport à 2019. Les ventes aujourd'hui de véhicules neufs, elles sont en retrait de plus de 15%. Donc forcément, ça impacte les industriels, puisque les industriels implantés en Europe, c'est d'abord pour vendre en Europe. Jusqu'à présent, dans les industries automobiles, les sites industriels, on n'a pas encore connu beaucoup de fermetures. Donc, il y a une sous-utilisation persistante des usines. Une usine, c'est des coûts fixes. Donc, si ces coûts fixes, on ne sait pas les amortir par un nombre élevé de véhicules vendus, eh bien, ça pose problème. Et c'est dans ce sens-là que l'alliance renouvelée, disons, et approfondie entre Stellantis et Dongfeng, c'est une bonne nouvelle pour des sites industriels qui sont performants comme celui de Rennes, parce que je crois savoir, alors je parle sous le contrôle de mon voisin, que l'usine est utilisée aujourd'hui plutôt à 50% de ses capacités. Eh bien, ce partenariat, ça permet de saturer l'usine et de la faire tourner à plein, ce qui garantit sa pérennité économique.
12: Il n'y a pas de menace particulière? Est-ce qu'il ne faut pas quand même être très vigilant avec ces partenariats? Est-ce que, en clair, les Chinois, à terme, ne risquent pas de manger les constructeurs français ou, on va dire, multipropriétés, comme le disait Fabrice Jamard, pour PSA, à la fois français, américain, italien?
13: Tant qu'ils font travailler des travailleurs français et européens et tant qu'ils proposent des automobiles intéressantes pour le consommateur européen, c'est quand même ça surtout l'essentiel. Je pense qu'il faut veiller quand même à être, tant au niveau de la France que de chaque site industriel, être attractif pour attirer les capitaux chinois. Je pense que l'industrie française européenne en a besoin. Elle y arrive plutôt bien aujourd'hui. La part des investissements chinois dans le monde, celle vers l'Europe, a beaucoup augmenté ces dernières années. Donc évidemment, ensuite, pour les travailleurs de chaque site industriel, il faut être attentif aux conditions de travail. Après, il faut positionner le curseur, disons, au bon endroit pour s'assurer de rester compétitif et de rester attractif pour des constructeurs et des investisseurs. C'est la performance industrielle actuelle du site Stellantis à Rennes qui a permis aussi d'attirer un partenaire tel que Dongfeng.
12: Fabrice Jamard, une réaction à ce qu'on vient d'évoquer avec Arnaud Aimé?
11: Oui, par rapport à la production de véhicules qui était divisée par deux en France, c'est pas la vente de véhicules qui était divisée par deux, c'est simplement les choix de Stellantis de ne plus produire en France, d'arrêter des usines en France. Et l'histoire de rester compétitif, il y a quand même plus de 50 milliards d'euros de bénéfices ces dernières années. Donc compétitif on est, mais les conditions de travail se dégradent de plus en plus.
12: Arnaud Aimé?
13: Oui, alors on va pas faire le débat sur le capitalisme versus anticapitalisme, mais soit les constructeurs, ils aiment pas la France intrinsèquement, ils veulent produire absolument dans les autres pays européens. Je redis cette perte de production automobile depuis 25 ans, elle est quand même assez caractéristique de la France et elle se voit pas dans d'autres pays qu'augmenter largement leur production. Je pense à l'Espagne par exemple, et au-delà du cas spécifique de l'automobile, on sait qu'il y a des coûts de production qui sont assez élevés en France. Et quand je parle de coûts de production, je ne parle pas forcément du salaire qui va dans la poche du travailleur. Je parle de toutes les charges sociales, tous les impôts de production qui subissent, que les industriels subissent en plus de ça, en plus du salaire qui va vraiment dans la poche des gens et qui leur fait préférer d'autres pays comme l'Espagne, comme l'Italie ou comme l'Allemagne.
12: Arnaud Aimé, un tout dernier mot, le salut de l'industrie automobile en France, il passe par quoi? Au-delà peut-être de la réduction du coût du travail, mais pas seulement, est-ce qu'il y a peut-être d'autres solutions à imaginer pour sauvegarder cette industrie?
13: Alors, je ne parlais pas du coût du travail, je parlais du coût de production. Et le coût de production, c'est un peu ce qui va dans la poche des travailleurs et c'est beaucoup ce qui va en charge sociale, en fiscalité de production. Paradoxalement, si je suis un peu cynique, vu que la France s'est déjà beaucoup désindustrialisée dans le secteur automobile depuis 25 ans, la transition qui est en cours à marche forcée vers le véhicule électrique, eh bien, on peut imaginer qu'un pays comme la France puisse en sortir vainqueur. On a sûrement beaucoup moins à perdre, nous, les Français, les travailleurs français, de l'avènement du véhicule électrique que des travailleurs, par exemple, allemands, où il y a encore une industrie puissante, mais une industrie en Allemagne qui est très axée sur la mécanique, sur l'excellence mécanique, sur le véhicule thermique. Donc, paradoxalement, pour nous, ça peut être, nous les Français, ça peut être aussi une occasion de rebond. Et d'ailleurs, il y a beaucoup d'investissements en France aujourd'hui pour développer un composant majeur des véhicules électriques, qui sont évidemment la batterie, avec des projets de méga-usines qui s'installent aujourd'hui dans le nord de la France.
0: Fabrice Jamard, délégué syndical CGT de Stellantis, et Arnaud Aimé, ingénieur spécialiste des transports pour le cabinet de conseil SIA Partners, avec Julien Langlais sur France Info. Et si vous visitiez une caverne en plein Paris? C'est une installation monumentale qui est en train de prendre place sur le Pont Neuf, en plein cœur de la capitale. L'artiste JR et ses équipes sont en plein travail. La nuit dernière, la structure a été gonflée. Étape la plus spectaculaire de ce projet qui sera ouvert au public à partir du 6 juin prochain. Chepo.
14: 41 ans après l'artiste Christo qui avait empaqueté ce même Pont Neuf en 1985, JR, qui reconnaît avoir été très inspiré par son travail, réalise ici un de ses projets les plus complexes.
15: C'est plus qu'un emballage en fait. On surélève le pont par presque 18 mètres, on crée une caverne de 120 mètres de long, on est presque 800 à travailler sur le projet. C'est un des projets les plus fous que j'ai fait.
14: La création de cette caverne sur le plus vieux pont de Paris nécessite 18 900 mètres carrés de toile et 20 000 mètres carrés cube d'air, des éléments qui permettent de limiter le poids de l'œuvre à 5 tonnes.
15: Techniquement, c'est à l'intérieur une grande structure gonflable. Il y a aussi des arches métalliques, mais qui sont plus là en termes de sécurité plutôt que de soutien. Et l'extérieur, c'est une toile très légère. Elle vole avec l'air sur le pont, donc on la voit, elle est mouvante comme ça. Il faut s'imaginer que tout est cousu à la main. C'est en fait de la haute couture.
14: De la haute couture pour donner l'illusion de roche, de pierre, celle de cette caverne qu'on pourra traverser dans un peu plus de 2 semaines et dans laquelle sera diffusée une création sonore de Thomas Bangalter, ex-membre des Daft Punk.
0: France Info reportage d'Anne Chepo. Billets d'avion plus chers, visas difficiles à obtenir ou pays qui deviennent trop dangereux. La guerre en Ukraine et au Moyen-Orient a aussi des conséquences loin du champ de bataille. Les Russes fortunés se demandent où ils vont partir en vacances cet été. C'est un reportage de notre correspondant à Moscou dans une minute.
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0: 5h45 sur France Info, l'info en une minute avec Antoine Geoffin à la une. Sébastien Lecornu dévoile un nouveau dispositif d'aide carburant.
16: Conférence de presse du Premier ministre à 17h aujourd'hui. Il faut changer d'échelle, a prévenu le chef du gouvernement. Mais Matignon exclut des aides généralisées pour le mois de juin. Le gouvernement a déjà aidé les agriculteurs, les pêcheurs et 3 millions de grands rouleurs. La France reste le premier pays européen pour les investissements étrangers pour la 7e année de suite, selon le baromètre EY publié aujourd'hui. Aujourd'hui, l'an dernier, 852 entreprises se sont implantées en France ou se sont étendues, mais le nombre de projets baisse, moins 17% en un an. 16 personnes, entrées, grande majorité des hommes, seront encore entendues par les enquêteurs parisiens aujourd'hui. Leur garde à vue a été prolongée de 24 heures hier soir. Plusieurs plaintes déposées pour des violences physiques et sexuelles sur des enfants de la même école maternelle. Victor Wembanyama, battu cette nuit avec son équipe des San Antonio Spurs par le Thunder d'Oklahoma City, qui l'emporte 122 à 113. Sur le parquet des Texans, un partout dans cette finale de conférence ouest de NBA. Match 3 demain.
0: France Info. Vous savez peut-être déjà ce que vous faites pour vos vacances d'été, si vous avez la chance d'en avoir. En Russie, on pense aussi aux vacances, même si le pays est officiellement en guerre. Mais le choix des destinations dépend largement du contexte géopolitique. Certains pays, comme la Chine, sont maintenant ouverts aux touristes russes, mais d'autres se referment de plus en plus. Puis il y a les interdictions de survol qui rendent les billets d'avion plus chers, ou encore les problèmes pour avoir des visas, Sylvain Tronchet.
17: La plupart des Russes resteront en Russie cet été pour les vacances. Mais pour les plus fortunés, ceux qui avaient pris l'habitude de partir à l'étranger, le choix des destinations se restreint. Et dans la presse, on trouve aujourd'hui des articles titrés « Où puis-je aller en avion directement cet été ?» C'est-à-dire sans escale. Le journal RBK a fait ses comptes. Il ne reste que 30 pays desservis depuis la Russie. Si on écarte l'Afghanistan ou la Corée du Nord, pas vraiment des destinations de rêve, il ne reste plus qu'une poignée de pays fréquentables. Au premier rang desquels, la Turquie, qui sera encore la destination numéro 1 des Russes cet été, devant la Thaïlande et l'Égypte. L'Europe n'est plus en vogue chez les Russes, et pour cause, explique Maya Lomidze de l'association des tours opérateurs.
18: Что касается нашего выезда в страны Европы.
19: En ce qui concerne les voyages vers les pays européens, il y a toujours un petit flux. L'an dernier, un peu plus d'un demi-million de citoyens russes ont obtenu des visas, pas seulement pour le tourisme, mais aussi pour des raisons humanitaires, des visites à des proches, des raisons médicales. À titre de comparaison, en 2019, la Grèce à elle seule en a accueilli environ 1 million, et nous parlons ici de 500 000 pour l'ensemble des pays de l'espace Schengen.
17: Plus d'Europe, faute de vols directs et de visas. Même chose pour les États-Unis. Les touristes russes ont également vu leur compagnie cesser de desservir certaines destinations, comme les Seychelles ou Cuba, très prisées, qui leur est interdit du fait de la situation politique. Dubaï, qu'ils adoraient également, devient dangereux. La géopolitique du tourisme n'est pas favorable aux Russes.
0: Sylvain Tronchet, correspondant de France Info en Russie. 5h48 sur France Info. Voici l'heure du choix de France Info. Consacré ce matin aux travailleurs étrangers, nous prenons la direction de l'Espagne, puisque le pays a fait le choix à rebours des autres pays européens. Le gouvernement socialiste a lancé le mois dernier un vaste plan de régularisation de personnes en situation irrégulière présentes sur son territoire. Plus de 500 000 étrangers sont éligibles. Le Premier ministre espagnol dit notamment vouloir soutenir l'économie du pays. Bonjour Boris Loumagne.
20: Bonjour à tous.
0: Vous êtes à Madrid pour France Info, pour vous trouver où cette mesure divise la société espagnole.
21: Une vingtaine de personnes patientent devant le local de l'association Rumi Niaoui qui aide les étrangers dans leur démarche de régularisation. Il est 16h, la grille s'ouvre enfin. Les bénévoles prennent en charge une première famille originaire d'Équateur. Jacqueline, la vingtaine, et ses parents, Rocio et Camilo. Ils viennent finaliser leur dossier, photocopie des passeports, justificatif de présence de plus de 5 mois sur le territoire espagnol, extrait du casier judiciaire vierge. Tout est en ordre, les documents peuvent être envoyés au ministère de l'Immigration. La mère et la fille en ont les larmes aux yeux, elles qui, il y a un an, ont quitté leur pays en proie à la violence et aux meurtres à répétition. Enfin, les deux femmes entrevoient un avenir meilleur ici en Espagne.
22: C'est un jour spécial pour nous, parce qu'on a enfin l'opportunité d'être régularisés. C'est l'occasion pour nous d'être enfin tranquilles, d'obtenir un travail et d'avoir une vie digne.
23: On est contents, on est très émus. Et le jour où on nous dira que les papiers sont enfin prêts, on sautera de joie.
21: Le permis de séjour, valable un an, renouvelable, devrait leur parvenir dans les prochains jours. Avec cela, la famille pourra travailler en toute légalité. Un soulagement pour Ribellino. Lui, il vient du Pérou et depuis 2 ans, il vit de petits boulots informels, du travail au noir dans le bâtiment.
24: Et quand j'aurai obtenu mes papiers, j'aurai de nouvelles opportunités professionnelles. Il y en a beaucoup ici dans les travaux publics.
21: Quand il sera en règle, Ribellino pourra aussi bénéficier d'une couverture santé. Bref, comme le résume une jeune fille juste à côté, elle aussi originaire du Pérou, la régularisation va nous faciliter la vie pour plein de choses. Alors vous l'avez peut-être remarqué, mais toutes les personnes que nous venons d'entendre sont originaires d'Amérique latine. Et ce n'est pas un hasard, 90% des régularisations concernent des Sud-Américains, très peu d'Africains finalement, qui pour beaucoup sont entrés en Espagne clandestinement, sans leur passeport. Impossible dès lors d'entamer les démarches de régularisation.
0: Et cette vague de régularisation massive est soutenue à la fois par la gauche et par le patronat, Boris ?
21: Oui, sur ce dossier, le gouvernement socialiste, l'extrême gauche également, sont main dans la main avec le patronat, avec les entrepreneurs comme Victor et Jesús Herraiz.
25: Hola, ¿qué tal? Buenos días.
21: Le père et le fils possèdent plusieurs restaurants, dont celui-ci à Madrid, et sur leurs 30 employés,
25: más del 80%.
21: Plus de 80%,
25: casi todos.
21: Presque tous, sont étrangers. Alors que quand Jesús s'est lancé dans la restauration il y a 40 ans,
26: nous n'avions alors que des Espagnols, c'était une exception d'avoir un salarié étranger. Mais aujourd'hui, c'est tout l'inverse. Il y a notamment des zones sous grande tension, comme sur la côte est du pays, où nous avons un restaurant. Là-bas, il n'y a pas le choix. Soit tu prends des gens sans papier, soit tu n'ouvres pas ton commerce. Voilà pourquoi nous sommes pour que ces travailleurs étrangers viennent ici de façon organisée et légale.
21: Ces dernières années, l'Espagne a choisi de bâtir son économie autour de secteurs qui dépendent d'une main-d'œuvre bon marché. Le tourisme, l'agriculture et les travailleurs immigrés sont devenus incontournables. D'après plusieurs études, ils représenteraient même à eux seuls 40% de la très dynamique croissance économique du pays.
0: Alors, s'il y a un consensus des milieux économiques sur cette question migratoire, en revanche, la classe politique

0: proche du Parti socialiste, José Andrés Calderón est leur porte-parole.
1: Apostamos por defender la identidad.
2: Nous défendons l'identité nationale espagnole et ce processus de régularisation, nous préférons l'appeler processus d'invasion. Au final, l'immigration est utilisée comme un cheval de Troie pour détruire l'identité des nations européennes.
0: Et ce discours que l'on vient d'entendre, il parle à une partie importante de la population, puisqu'un tiers des Espagnols se disent contre la régularisation massive des sans-papiers.
3: Le choix de France Info signé Boris Loumain. Ce matin, reportage à réécouter grâce à l'application Radio France. La playlist de France Info, c'est dans moins de 5 minutes. Votre cœur va sûrement se déchirer quand vous entendrez qu'un groupe mythique du début des années 90 se sépare. Bon, ce groupe n'a signé qu'un seul tube. On va l'entendre. D'abord, place au réveil de l'écho. Bonjour Emmanuel Cuny.
4: Bonjour à tous.
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3: L'actu écho en trois titres avec vous tous les matins. On commence avec ces bureaux et ces entreprises qui consomment de moins en moins d'énergie en France.
4: Oui, selon le ministère de la Transition énergétique, les sites de production et d'ensemble de bureaux supérieurs à 1000 mètres carrés ont baissé leur consommation globale d'énergie de 26% entre 2019 et 2024. La part d'électricité décarbonée dans leur consommation est passée dans le même temps de 54 à un peu plus de 60%. Le recours au gaz, lui, recule de 37 à 29%. Cette tendance traduit la mise en place progressive et concrète de mesures de sobriété et d'efficacité énergétique dans les bureaux, les usines et les commerces notamment.
3: Vous nous parlez maintenant d'Ubisoft, mauvaise passe financière pour le géant français des jeux vidéo.
4: Oui, le groupe termine son année fiscale 2025-2026 sur une perte record d'1,470 milliard d'euros. Conséquence d'une vaste réorganisation marquée notamment par l'annulation de la sortie de 7 jeux et le report de 6 autres. Le détenteur des marques Assassin's Creed et Rayman entend se relancer dans un marché devenu de plus en plus compétitif à l'international. Une réorganisation qui s'accompagne d'un plan de réduction des coûts d'au moins 200 millions d'euros sur 2 ans, en plus de 300 millions déjà consentis dès ces dernières années.
3: Et puis la crise internationale n'arrête pas les introductions d'entreprises en bourse aux États-Unis.
4: Oui, avec plus de 300 opérations pour un total de 70 milliards de dollars, les entrées en bourse ont repris un rythme élevé l'an dernier à New York. 2026 pourrait même pulvériser tous les records, avec l'arrivée attendue notamment de SpaceX, l'entreprise d'Elon Musk spécialisée dans le spatial.
3: Emmanuel Cuny, on vous retrouve dans une demi-heure vers 6h23, c'est tout de même précis. On vous retrouve sur France Info pour le Brief Éco.
4: Développer en France un méga projet d'infrastructure de calcul informatique lié à l'IA, l'intelligence artificielle, c'est l'ambition affichée par 28 entreprises tricolores, Orange, EDF ou encore Iliad. Toutes vont s'unir pour répondre à un méga appel d'offres lancé par l'Union européenne.
3: Merci Emmanuel Cuny et à tout à l'heure. 5h56 sur France Info, c'est l'heure de la playlist avec Antoine Geoffin. Vous nous parlez ce matin de ces chansons, ces tubes qui ont été le seul succès d'un groupe ou d'un artiste.
6: Oui, ce qui m'a fait penser à ça, c'est l'annonce cette semaine de la séparation du groupe qui chantait ça. Barbie Girl, énorme tube de l'année 97.
3: Ça me dit quelque chose.
6: Numéro 1 dans de nombreux pays, dont la France. Les Danois d'Aqua auront eu du succès chez eux, mais à l'international, à part Barbie Girl, rien. Dans le monde de la musique, on appelle ça un One Hit Wonder, quand on est connu pour un seul tube. Ce qui est amusant, c'est que c'est souvent une chanson qui fait un peu plaisir coupable. Voilà, on est dans les années 90 toujours. Vous avez peut-être eu le single de Macarena, mais alors l'album des chanteurs, Los Del Rio, qui connaît une autre chanson d'eux? Le groupe sortira pourtant 5 albums après le succès de l'année 96. Tout se passait inaperçu. C'est pas toujours facile de comprendre pourquoi un groupe, un chanteur devient un One Hit Wonder. Mais ici, vous allez voir pourquoi on est en 2006. Et juste après la finale de la Coupe du Monde de foot et le coup de boule de Zidane sur Materazzi, La Plage sort cette chanson, on peut dire sur un coup de tête, 500 000 ventes. Et puis ça fait pchit, logiquement, à la fin de l'été. J'avance un peu, on est en 2011 et cette chanson, on l'entend partout. Somebody That I Used To Know de l'Australien Gauthier. Énorme carton là aussi. Rapidement après, Gauthier, écrasé par le succès phénoménal de son tube, annonce qu'il délaisse son nom de scène et continue la musique dans un groupe resté confidentiel. Mais allez, haut les cœurs, faire un tube, c'est pas donné à tout le monde.
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6: Été 79, Patrick Hernandez sort son Born to be Alive, plus de 25 millions de disques vendus.

0: ne retrouvera jamais la gloire de cet été-là, mais selon lui, cette chanson lui permet encore aujourd'hui de gagner 300 000 euros net par an.
1: Voilà, on sait ce qu'il nous reste à faire pour gagner 300 000 euros net par an. La playlist de France Info, c'est avec Antoine Geoffin. La météo dans un instant.
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1: Son hit à elle de la semaine, c'est ciel bleu, grand soleil, Christine Peña, nous
5: mais
1: allons
5: oui,
1: vers des journées chamboulé.
5: Oui, estival, vous m'avez chamboulé avec ce Born to be live.
1: Ça fait plaisir.
5: Ah mais grandement. Donc effectivement, c'est l'été hein, qui s'installe et pour plusieurs jours. Ça devrait d'ailleurs durer au moins jusqu'à la fin du mois, nous annonce Météo France. En tout cas, les températures vont grimper. C'est plus ce ciel bleu et ce soleil qui vont nous intéresser parce que ça va être vraiment répétitif. Mais ce sont ces températures qui commencent à grimper. Alors celle d'aujourd'hui, on ira jusqu'à 25 très souvent au nord, à Paris, à Caen, à Lançon, Rennes comme à Besançon, jusqu'à 27, à Nantes, jusqu'à 27, à Clermont-Ferrand, Lyon, Montélimar, Marseille. Mais c'est dans le sud-ouest qu'on dépassera les 30 degrés aujourd'hui.
1: Le sud-ouest, tiens, merci Christine Peña. Bon voilà Jérôme, vous avez fait tomber la parka, vous voilà oui. Avec vos lunettes de soleil sur le nez pour commencer le 6-9. Bonjour Jérôme Chapuis.
6: Bonjour, voilà, si j'ai bien compris, bonjour Maureen Sunier, on va se retrouver tout à l'heure à 7h. C'est parti pour 10 jours de soleil, c'est parti pour 3 nouvelles heures d'infos sur France Info avec Antoine Geoffin aujourd'hui pour les rappels de titres, la playlist, Solène Cressant, Christine Peña que je salue. Bienvenue
5: bonjour.
6: À toutes, bienvenue à tous, il est 6h sur France Info.
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6: Et elle a une ce matin. Bonjour Solène Cressant.
8: Bonjour.
6: Ses mères embarrassées par Patrick Bruel.
8: Le chanteur est visé par au moins 9 plaintes pour viol et agression sexuelle, mais il doit démarrer le mois prochain une tournée avec de nombreux concerts à Paris, Nancy, Lille. Certains maires l'appellent à tout annuler. Le Premier ministre promet de changer d'échelle avec de nouvelles annonces très attendues sur les prix des carburants. L'indignation de très nombreux pays après la vidéo de militants pro-Palestine ligotés, humiliés en Israël. La France demande des explications. Les additifs et autres colorants vraiment très mauvais pour la santé et même à petite dose. Et puis De Gaulle qui crée l'émotion à Cannes. On vous présente l'une des plus grosses productions françaises très attendue au cinéma.
6: Très belle journée sur France Info.
8: En quelques heures à peine, les mêmes mots, les mêmes prises de position. Plusieurs maires appellent Patrick Bruel à ne pas se produire sur scène le mois prochain. Il doit débuter une vaste tournée qui doit le mener partout en France, en Belgique, en Suisse et même au Canada où 3 concerts ont déjà été annulés. Victor Maté, au moins 9 plaintes sont déposées pour viol et agression sexuelle contre le chanteur. Une pétition en ligne a recueilli plus de 25 000 signatures pour l'annulation de ses concerts. Et les élus prennent donc à leur tour la parole.
9: C'est le maire de Paris, Emmanuel Grégoire, qui a réagi le premier hier matin sur France 2.
10: Face à la multiplication des témoignages, je crois que oui, il devrait faire une parenthèse dans sa carrière le temps que la justice soit rendue.
9: Par respect pour la parole des victimes, le maire de Marseille, Benoît Payan, demande également à Patrick Bruel de ne pas venir dans la cité phocéenne pour son concert prévu le 30 octobre. Même demande du maire de Lille, il invoque la sagesse et la responsabilité le temps que la justice passe. À Nancy, Mathieu Klein en appelle, je cite, à la clairvoyance des organisateurs pour suspendre sa tournée. Même discours du vice-président de la métropole du Grand Nancy, Hossine Chabira, sur France Info.
11: Cette présomption d'innocence ne doit pas s'exercer au détriment de la protection des femmes, et notamment de toutes ces femmes et tous ces témoignages qui affluent de jour en jour.
9: Le maire de Brest, Stéphane Roudot, lui parle de décence. En Belgique également, demande d'annulation à Forêt, commune de Bruxelles. Tous ces élus rappellent cependant qu'ils n'ont pas le pouvoir eux-mêmes d'interdire ces concerts.
8: Victor Maté, pour l'instant, Patrick Bruel continue de jouer dans une pièce de théâtre à Paris jusqu'au 7 juin. Moulin. 7 personnes sont toujours en garde à vue à Paris ce matin, toutes interpellées dans le cadre du scandale du périscolaire dans la capitale. Il s'agit très majoritairement d'hommes, 10 animateurs, 3 de leurs responsables, 3 agents spécialisés dans les écoles maternelles, soupçonnés de maltraitance, d'agression, d'exhibition sexuelle ou de viol. Ils sont tous liés à l'école Saint-Dominique du 7e arrondissement où le magazine Cache Investigation avait tourné des images choquantes. Une accélération des enquêtes saluée par le nouveau maire Emmanuel Grégoire.
6: France Info 6h03, une prise de parole attendue du Premier ministre pour de nouvelles aides au carburant.
8: Sébastien Lecornu l'a reconnu lui-même. La crise dure, il doit donc annoncer en fin de journée de nouvelles aides ciblées pour les taxis par exemple. Mais les infirmiers ou aides-soignants en attendent aussi davantage. Jeanne Danglejean, dans cette agence du Nord à Douai, travailler en tant qu'aide à domicile devient presque impossible.
12: Les prix de l'essence ont tellement augmenté que certains collègues de Théo ont tout simplement rendu le tablier.
13: C'est plus avantageux pour eux d'être en arrêt maladie, en arrêt de travail, que d'aller travailler. Les patients, ils se rendent compte qu'il y a moins d'intervenants, parce que leur prix de l'essence revient plus cher.
12: D'autres privilégient la trottinette électrique ou se déplacent à pied, mais ça a des limites.
13: Après, les temps de route, c'est pas toujours évident, donc ils sont... En fait, c'est très compliqué d'utiliser d'autres moyens que notre véhicule personnel.
12: Et même si la Dacia noire de Théo roule au GPL, moins cher que l'essence, les prix augmentent vite, surtout quand on fait le plein 3 ou 4 fois par semaine.
13: Pour le GPL, je cherche moins cher autour, parce que le GPL a augmenté aussi de 3-4 centimes. Ça paraît rien, mais ça fait 5 euros en plus sur le plein.
12: Alors le jeune homme fait tout pour faire baisser la facture.
13: Rouler en mode éco, respecter les vitesses au maximum, même si on est dans un métier, malheureusement, où c'est pressant.
12: Mais malheureusement, ça ne suffit pas.
13: On fait attention surtout. Je connais beaucoup de collègues qui ne vont pas profiter avec leurs enfants, ils restreignent les budgets. Au supermarché, de toute manière, je préfère me déplacer en magasin et regarder produit par produit ce qui est le plus intéressant. Regarde au prix du kilo, au prix du litre, ce qui est le plus intéressant aussi.
12: Si les négociations avec la direction de son agence n'aboutissent pas, Théo et ses collègues n'excluent pas de faire une grève.
8: Jeanne Danglejean, ici Nord pour France Info.
6: Et qu'attendent les PME? Amir Reza Tofighi, le président de la CPME, est l'invité de France Info tout à l'heure à 7h35. Et je vous rappelle que ce soir, à partir de 17h, avant ces annonces et pendant ces annonces, France Info sera en édition spéciale pour les annonces de Sébastien Lecornu.
8: L'indignation dans de nombreux pays du monde après la publication d'une vidéo en Israël. Un montage vidéo du ministre d'extrême droite Ben Gvir, ministre de la Sécurité nationale. On y voit des dizaines de militants de la flottille pour Gaza, ces bateaux qui veulent briser le blocus dans la bande de Gaza, ligotés, agenouillés, et lui qui crie « Bienvenue en Israël, nous sommes chez nous ». Le Premier ministre israélien Benjamin Netanyahou a vite recadré ce ministre. Il juge ces images peu conformes aux valeurs d'Israël. Il réclame l'expulsion des militants dès que possible. Mais les pays qui comptent des ressortissants de cette flottille arrêtée dénoncent encore ce matin un traitement inadmissible. Espagne, Pays-Bas, Allemagne, Nouvelle-Zélande, Turquie. La France convoque l'ambassadeur d'Israël pour exprimer son indignation. La justice américaine inculpe l'ancien président de Cuba, Raúl Castro, accusé du meurtre d'Américains en 1996 et de complot, un moyen de pression supplémentaire sur l'île communiste, alors que les États-Unis appellent Cuba à choisir une nouvelle voie. Une semaine après la fusillade à Nantes et la mort d'un jeune de 15 ans au pied d'un immeuble, ses obsèques se déroulent cet après-midi, mais la mort d'Elijah bouleverse tout un quartier qui peine encore à retrouver une vie normale, Anaël Cagnon.
14: D'habitude, en pleine journée, on entend les enfants s'amuser, le bruit d'un ballon. Mais depuis la fusillade, le terrain de foot reste vide.
15: L'atmosphère dans le quartier, vraiment, c'est silencieux comme dans les cimetières.
14: Amena rentre d'un pas pressé. Elle a peur pour ses enfants.
15: Beaucoup de mamans sont vraiment très, très inquiètes. Moi, quand je rentre, je ne sors plus. C'est tout calme. C'est silencieux des silencieux.
14: Ça a transformé le quartier.
15: Oui, c'est venu encore ajouter une couche. Et là, cette couche-là, elle est vraiment épaisse.
14: Aujourd'hui, la mère de famille veut même déménager.
15: Je suis seule avec mes enfants. Il faut que je les protège.
14: Comme cet habitant qui ne sort plus.
16: Mais on ne peut plus. On préfère rester à la maison. Et même par la fenêtre, c'est un peu dangereux. Parce que vous imaginez si la balle passe par le haut. Même si tu es dans le salon, tu n'es pas en sécurité. Tu peux mourir à tout moment.
14: Pour l'instant, seule la présence des policiers sur les lieux du drame rassure. Là où il y a aussi des fleurs en mémoire d'Elijah.
16: Que son âme repose en paix.
14: Même si cet habitant ne sera pas aux obsèques, il aura une pensée pour lui.
16: Je sais que je ferai mon hommage dans mon cœur pour lui, pour le gamin.
14: Un jeune à qui c'est important de rendre hommage, explique Sheikh.
17: C'est un moyen aussi en fait de soutenir la famille endeuillée, interpeller aussi en fait les autorités, parce que ce petit qui est décédé là, il avait la vie devant lui. On peut être dommage collatéraux en fait.
14: Comme beaucoup, lui se rendra à la marche silencieuse organisée par la famille d'Elijah.
5: Anaël Cagnon, ici Loire-Océan.
18: Ça se confirme, il existe un lien entre la consommation de certains additifs alimentaires et l'apparition de certaines maladies.
5: Oui, des chercheurs français de l'INSERM notamment ont étudié les habitudes alimentaires et la santé de 100 000 personnes pendant 14 ans. Et ils publient aujourd'hui trois études qui montrent bien une association entre certains colorants conservateurs et un risque de diabète, de cancer et d'hypertension, Anne Le Gall.
19: Sur les emballages, ces additifs portent un code allant de E100 à E399. Ils sont présents dans près d'un quart des aliments industriels et ces chercheurs ont établi dans le détail que d'une part, les colorants alimentaires augmentent de 14% le risque de cancer, de 38% le risque de diabète de type 2 chez les plus gros consommateurs et que d'autre part, les conservateurs augmentent, eux, de 24% le risque d'hypertension. Pour Mathilde Touvier, chercheuse INSERM qui a coordonné ces travaux, plus on ajoute de portions de produits ultra transformés dans son alimentation, plus le risque augmente.
20: Ça va être par exemple une portion d'un plat préparé avec une pâtisserie industrielle et un soda qui contient ces conservateurs ou ces colorants. C'est ce type d'exposition-là qui est en jeu. Ce ne sont pas des consommations extrêmes avec des participants qui consommeraient des kilos de ces conservateurs ou de ces colorants chaque jour.
19: Ces trois études ont été publiées dans des revues de référence. Elles sont inédites par leur ampleur. Face à ces résultats, les chercheurs appellent à réévaluer la sécurité d'utilisation de certains ingrédients, d'autant que certains additifs, les colorants notamment, n'ont pas d'autre fonction que de rendre les aliments plus attractifs.
5: Anne Le Gall, égalité un partout entre les Spurs de Victor Wembanyama et le Thunder d'Oklahoma City en finale de la conférence Ouest de NBA, le championnat de basket aux États-Unis. Les Spurs ont gagné il y a deux jours. Cette fois, ils ont perdu. Prochain match au Texas demain.
18: C'était l'événement de la soirée au Festival de Cannes.
5: À la projection hors compétition d'une des plus grosses productions françaises de l'année, La Bataille de Gaulle, L'Âge de Fer, premier volet d'un film en deux parties sur le général de Gaulle, réalisé par Antonin Baudry. Matteo Maestracci, un biopic pas si classique.
21: La France n'a pas capitulé.
22: Vous n'êtes pas la France !
23: Le film débute au printemps 1940 en pleine débâcle militaire française face aux Allemands. Le général de Gaulle gagne ensuite Londres, d'où il fait le célèbre appel du 18 juin. Mais on découvre surtout un homme totalement isolé dans une œuvre qui n'hésite pas à reprendre les codes classiques du biopic en les mélangeant à des archives, des scènes de bataille, mais surtout un ton assez théâtral et des blagues potaches inattendues, comme dans la BD et le film Quai d'Orsay, qui étaient tous les deux précédemment signés par le réalisateur et ancien diplomate Antonin Baudry.
24: Quand je suis soit en train de filmer, soit en train d'écrire, j'essaie de trouver ce que moi j'ai envie de voir sur un écran. Dans ce film, il y a effectivement beaucoup d'aventures, il y a de l'humour, il y a du thriller aussi. Mais ça, c'est quelque chose qu'on se dit à posteriori. Moi, c'est vrai que dans ma façon de travailler, je passe pas trop par des codes comme ça préexistants de genre.
23: Souvent très spectaculaires, les deux films réunis ont coûté plus de 74 millions d'euros avec un casting solide. Benoît Magimel, Mathieu Kassovitz, Anna Maria Bartolomei et bien sûr Simon Abkarian. Crédible et fantasque en De Gaulle, ce premier chapitre est un film singulier et un excellent divertissement.
25: Autre chose ?
5: Et il sort au cinéma le 3 juin, la deuxième partie, ce sera le 3 juillet.
18: Merci Solène Cresson, la France, sous le soleil, Christine Peña.
5: Mais oui, ça y est, il s'impose largement, on aura juste quelques cumulus qui vont circuler entre Paris et les frontières du Nord. Mais vraiment pour décorer le ciel cette fois, pas une goutte de pluie. Et après l'automne, c'est l'été qui arrive et ces températures, mais qui flambent. On va atteindre des sommets, le pic certainement lundi prochain. Là aujourd'hui c'est pas mal, 25 à Paris, 27 à Nantes et jusqu'à 31 dans le sud-ouest.
18: J'aime votre déco. Merci, Christine Peña, 6h11.
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18: 6h12, bienvenue si vous nous rejoignez sur France Info. Tiens, on en parlait à l'instant dans le journal. De Gaulle, ressuscité au cinéma et convoqué par tous les candidats à la présidentielle. On va se demander pourquoi cette De Gaulle mania chez tous nos politiques avec notre historien Xavier Mauduit, qui est aussi l'animateur du cours de l'histoire chez nos amis de France Culture. Il sera avec nous tout à l'heure aux alentours de 6h35. Mais tout de suite, la France médaille d'or de l'attractivité en Europe pour la 7e année consécutive.
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18: Voilà au moins un indicateur de bonne santé pour notre économie. La France reste la première destination étrangère des investissements directs étrangers. Bonjour Raphaël Ebenstein.
0: Bonjour.
18: Le baromètre EY qui fait référence est publié aujourd'hui. Et globalement, Raphaël, les investissements en Europe sont en forte baisse. La France ne fait pas exception, moins 17% sur un an, mais elle reste numéro 1. Pour quelle raison ?
0: Taille du marché, capacité d'innovation, qualité des infrastructures, accès à une énergie décarbonée. Sans surprise, la France conserve d'importants atouts aux yeux des investisseurs internationaux. De quoi permettre d'attirer au total 852 implantations et extensions d'entreprises étrangères l'an dernier et de conserver sa première place malgré une baisse sensible de 17% de ses investissements. Certains secteurs tirent particulièrement leur épingle du jeu, notamment tout ce qui a trait à l'IA, résume Marc Lhermitte, associé chez EY.
1: Les entreprises internationales, cœur de l'IA, les data centers, mais aussi des entreprises qui développent, qui déploient l'IA, ont choisi la France comme première terre d'accueil. Il y a aussi l'énergie bas carbone, la montée en puissance du nucléaire. Il y a aussi une augmentation dans les industries de la défense.
0: Mais le ralentissement est notable, en revanche, dans l'industrie traditionnelle au sens large, automobile, chimie ou métallurgie par exemple. Même si les investissements dits manufacturiers, dans des usines donc, représentent encore au total plus de 40% des investissements recensés et restent générateurs d'emplois, quasiment 28 000 comptabilisés l'an passé. Une baisse limitée de 4% sur un an.
18: Et Raphaël, selon ce baromètre, il y a des motifs d'inquiétude.
0: En tout cas, des signaux d'alerte. Seulement 57% des dirigeants interrogés par EY envisagent ainsi d'investir en France d'ici un an, un niveau inférieur à ce qu'il était au cours des dernières années. Un attentisme lié au contexte politique et budgétaire incertain, selon Marc Lhermitte.
1: Il n'y a pas de majorité, peut-être pas de moyens financiers pour réduire encore la pression fiscale en France. Elle est parmi les plus élevées des pays de l'OCDE. Pour simplifier nos procédures, notre droit, pour réduire le coût du travail là où on le peut, dans les métiers où il y a une compétition très forte entre la France et, je ne parle pas de pays à bas coût, je parle de nos voisins européens.
0: Autre point d'inquiétude, la baisse de 14% des investissements américains, sensible depuis l'élection de Donald Trump, sans compter d'une manière plus globale le contexte international et la guerre au Moyen-Orient, évidemment, dont l'impact apparaît encore difficile à mesurer.
18: Merci Raphaël Ebenstein.
5: Il est 6h15 sur France Info, il fait 9 à Alençon.
18: Trois ONG attaquent l'État en justice pour son inaction sur les PFAS, ces polluants éternels, très utilisés par les industriels. Ils sont massivement présents dans notre environnement, certains sont toxiques. Bonjour Guillaume Fariol.
2: Bonjour.
18: On l'apprend ce matin, la procédure est lancée aujourd'hui.
2: L'État français est responsable de la catastrophe des PFAS à Seine Génération Future. Notre affaire à tous est Bloom. Les trois ONG ont déterré un premier rapport parlementaire de 2008. Ils mentionnent déjà des polluants éternels et leurs risques pour la santé. Ont suivi d'autres notes, rapports, alertes en tout genre. Mais ce n'est que bien plus tard que l'État réagit, il y a quelques années, quand les pollutions aux PFAS sont médiatisées. Emma Feilleux est juriste pour Notre affaire à tous.
3: C'est ce décalage qu'on va mettre en débat devant le juge. La connaissance ancienne du risque par l'État et, de l'autre côté, son inaction. Le premier plan d'action ministériel date de 2023, il était complètement vide. On a un autre plan d'action interministériel en 2024, mais qui, en fait, reste largement en deçà de ce qu'il faudrait faire pour prévenir cette pollution et informer les citoyens.
2: Ce qui constitue, selon cette plainte, une carence fautive de l'État, c'est le terme juridique, parce qu'il n'a pas protégé les populations de ces substances chimiques très persistantes, explique Emma Feilleux.
3: On travaille beaucoup avec des riverains sur les territoires qui sont le plus contaminés, tout un territoire qui est malade, le fait de ne plus pouvoir consommer l'eau du robinet, de plus pouvoir consommer les légumes de son jardin, etc. Donc on a vraiment des vies qui sont bouleversées du fait de cette pollution.
2: Sans oublier les effets sanitaires qui restent difficiles à démontrer dans la vie quotidienne, même si on sait que certains de ces polluants éternels sont nocifs pour le système immunitaire, les hormones, la reproduction. Des PFAS sont aussi considérés comme cancérigènes ou probablement cancérigènes.
18: Et qu'attendent ces trois ONG de cette procédure ?
2: Eh bien que la justice contraigne l'État à en faire plus, en légiférant et en imposant des règles strictes aux industriels, en commençant par interdire les rejets de PFAS dans l'environnement.
3: C'est impératif, en fait, aujourd'hui, on continue d'avoir des PFAS qui sont émis dans l'environnement et qui aggravent cette contamination du territoire et de nos corps. Et ensuite, on demande à l'État de mettre en place des dispositifs pollueurs-payeurs pour couvrir les milliards d'euros que cette pollution engendre. Les pollueurs ne mettent pas la main à la poche, et donc l'État doit mettre en place les dispositifs pour les faire participer à la prise en charge charge de ces coûts.
2: À l'échelle de l'Union européenne, les coûts sanitaires, environnementaux, de dépollution des PFAS sont estimés à plusieurs centaines de milliards d'euros.
18: Et des communes tentent de déployer des solutions techniques, des filtrages notamment. Guillaume, on va écouter votre reportage en Alsace. Confrontée à une pollution aux PFAS dans l'eau, la commune de Saint-Louis, 60 000 habitants, a lourdement investi.
2: Oui, la consommation d'eau a même été interdite quelques mois ici pour les plus fragiles, les personnes âgées et les femmes enceintes. Trop de PFAS au robinet. La nappe phréatique est contaminée à cause des mousses anti-incendies bourrées de polluants éternels utilisés à l'aéroport de Bâle-Mulhouse. Alors pour nettoyer l'eau, il a fallu dépenser 6 millions d'euros et installer au pied du château d'eau deux grands filtres de quelques mètres de haut coincés entre un champ et une voie rapide. Des filtres à charbon actif, explique Fanny Greff, directrice de Veolia en Alsace.
4: Une goutte d'eau va mettre à peu près 12 minutes à traverser le filtre du haut vers le bas. Ce charbon, il n'est pas du tout lisse, il a des surfaces pleines de creux, de bosses. À l'œil nu, c'est comme des petits grains de sable, mais qui seraient très très noirs. Et donc, au travers de son parcours, les polluants vont s'accrocher à la surface de ce charbon actif.
2: Après deux filtrations et une désinfection, l'eau ressort potable, sans PFAS. Elle est contrôlée très régulièrement.
4: Chaque semaine, on va faire des analyses pour vérifier la teneur en PFAS. Et quand on va juger que ça ne répond plus à la réglementation, on va remplacer le volume de charbon à l'intérieur de ces filtres.
2: Grâce à cette installation, il n'y a pas besoin de construire de site en dur pour traiter l'eau. Ces filtres mobiles sont opérationnels en quelques mois, une solution d'urgence. Ici, il fallait faire vite après la détection des PFAS au robinet.
4: C'est une installation qui est déjà pré-construite. Et en fait, ensuite, dans le filtre, on peut y mettre le charbon que l'on souhaite en fonction des usages qu'on souhaite faire de cette unité mobile. Et le jour où on a terminé d'utiliser cette unité mobile, on peut l'enlever et la déplacer sur un autre site.
2: Ces filtres vont rester jusqu'à l'an prochain, le temps de construire trois installations pérennes pour alimenter les 60 000 habitants de l'agglomération de Saint-Louis, ce qui coûtera encore plusieurs millions d'euros supplémentaires.
18: Merci Guillaume Fariol.
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18: À suivre, comment l'armée française prépare la guerre des drones. C'est après l'info en une minute à 6h20. Et à la une, Antoine Geoffin, 16 personnes seront à nouveau entendues par la justice aujourd'hui.
9: Pour des violences physiques et sexuelles sur des enfants, elles travaillent dans une même école maternelle de Paris. Leur garde à vue a été prolongée hier soir. C'est une information France Info. Un chef d'entreprise sur deux constate une dégradation de situation globale à cause de la guerre au Moyen-Orient. On parle des TPE, les très petites entreprises, et des PME. Selon un tiers de ces dirigeants, le niveau de leur trésorerie est tendu, voire critique. Trois ONG attaquent les État français en justice pour carence fautive. Elle lui reproche une inaction coupable à propos des PFAS, ces polluants éternels, d'avoir su dès 2005 qu'ils comportaient des risques pour la santé. Ces ONG demandent des mesures pour stopper la contamination environnementale. Plus de 30 degrés sur le littoral aquitain aujourd'hui et prudence, le risque est maximal aujourd'hui et demain pour les baïnes, ces courants qui emportent les baigneurs au large. Le tirage au sort du tableau principal de Roland-Garros, c'est aujourd'hui chez les hommes. 4 Français sont tête de série et donc à l'abri d'un premier tour contre un joueur bien classé. Aucune Française n'est tête de série, pas même Loïse Boisson, demi-finaliste de l'an dernier.
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18: L'alerte aux drones déclenchée en Lituanie hier en est une preuve supplémentaire. La menace de ces engins volants est de plus en plus importante. Les drones ont révolutionné ces dernières années le champ de bataille, que ce soit en Ukraine, en Iran. Et l'armée française a organisé hier son premier challenge international de drones, des épreuves qui impliquent plusieurs équipes européennes qui se sont affrontées en Haute-Marne, près de Chaumont. Reportage Boris Allier.
10: Fusil d'assaut en bandoulière, agenouillé près de son 4x4 dissimulé dans les feuillages, le sergent Edgar enfile ses lunettes de pilotage. Son drone, qui tient dans une main, décolle et disparaît en un clin d'œil.
11: On a eu du renseignement comme quoi il y avait des véhicules blindés ennemis qui étaient en approche pour venir tester nos défenses.
10: Le chef de section, Léo, rappelle la mission: poursuivre et détruire ce véhicule.
11: Alors en fait, ils ont le retour vidéo directement de la caméra qui est sur le drone. Donc ça permet d'être beaucoup plus réactif. La détection et de la frappe sur cible mobile, c'est ce qu'on peut voir par exemple en Ukraine, au Liban. C'est typiquement le genre d'entraînement qu'on peut faire dans les unités de l'armée de terre de manière générale.
10: Ici, pas d'explosion, c'est un exercice sous les yeux des arbitres et du chef d'état-major de l'armée de terre.
6: C'est une révolution militaire.
10: Pour le général Pierre Schill, l'enjeu c'est de ne pas louper cette révolution.
6: Je ne peux pas demain demander que les fabricants de machines à laver se mettent à fabriquer des drones et qu'on travaille en 3-8, etc. En revanche, il est primordial d'arriver à suivre les évolutions, en tout cas se mettre en capacité, s'il y avait besoin, d'avoir une production de masse, des drones qui seraient à l'état de l'art, c'est-à-dire qui seraient au meilleur standard opérationnel et technologique.
10: Justement, certains industriels, comme Safran, ont fait le déplacement pour présenter leurs nouveautés. Le directeur du département système de combat aéroterrestre, Michael Soula, est venu avec un drone explosif dernière génération.
8: La France a un outil industriel qui est quand même très fort. Donc oui, il y a des capacités de production. Sur cette munition téléopérée, par exemple, c'est un développement qui a été réfléchi pour être productible en masse. On est assez facilement à plus de 1000 exemplaires par an. Et sur ce système-là, on peut monter jusqu'à 10 000.
10: Et le changement d'échelle se vérifie dans les chiffres avec 15 000 drones qui seront achetés cette année par l'armée de terre, contre quelques centaines à peine il y a 2 ans.
18: Reportage en Haute-Marne du spécialiste des industries de défense de France Info, Boris Allier. Bonjour Emmanuel Cuny.
12: Bonjour à tous.
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18: Emmanuel, développé en France un méga projet d'infrastructure de calcul informatique lié à l'intelligence artificielle, c'est l'ambition affichée par 28 entreprises françaises.
15: Et oui, et pas des moindres, puisqu'on retrouve dans cet ensemble de sociétés des groupes comme Orange, EDF, Iliad, propriétaire de l'opérateur téléphonique Free, mais aussi le fabricant de semi-conducteurs Bull, l'entreprise de services Capgemini ou la société d'investissement Ardian. Alors ce consortium projette de mobiliser environ 10 milliards d'euros pour construire des centres de données en bénéficiant bien sûr des avantages de l'électricité décarbonée en France, employer le mieux possible tous les talents que la France possède dans l'IA, etc. etc.
18: Et présenté comme ça, le projet a l'air séduisant. Qu'en oui. est-il dans les faits?
15: Alors, baptisé AION, A-I-O-N, c'est un dérivé du grec qui signifie l'alliance de l'âge, la génération et l'éternité. Donc AION, ce consortium d'entreprises, va présenter la candidature française à un appel d'offres auprès de la Commission européenne. Un appel d'offres qui doit être lancé prochainement pour programmer en Europe une série de projets d'infrastructures de calcul indispensables, bien sûr, au développement de l'IA. Le projet français prévoit la construction d'une puissance informatique de calcul pouvant aller jusqu'à 1 gigawatt. Tout ça réparti sur plusieurs centres de données en France.
18: 10 milliards d'euros d'investissement à la base, ça oui. représente une somme très importante. C'est uniquement de l'argent du secteur privé?
15: Alors, c'est l'objectif, mais rien ne se fera, bien sûr, sans commande publique de la part de la France et l'Europe à hauteur d'une centaine de millions d'euros, pas plus. Il faut montrer, en fait, à Bruxelles et à nos voisins européens que la France sait investir dans l'avenir sans alourdir la dette de l'État.
18: Comme dans l'énergie, c'est la défense de notre souveraineté qui est mise en avant. Le mot est plus que jamais d'actualité.
15: Oui, aujourd'hui, 80% de la puissance de calcul mondiale est basée sur le sol américain. Et comme l'explique Damien Lucas, le directeur général de Skyway, c'est la filiale du groupe Iliad spécialisée dans l'informatique à distance. Selon lui, il s'agit d'inverser la tendance et ramener cette force de frappe sur notre sol de ce côté-ci de l'Atlantique. Alors aujourd'hui, il faut savoir que les États-Unis et l'Asie investissent des milliards de dollars pour développer et sécuriser leurs capacités de calcul dans l'intelligence artificielle. Par exemple, 500 milliards de dollars investis dans le projet Stargate, qui est porté par Microsoft et Nvidia. L'Europe en général et la France en particulier ne doivent pas rester sur le banc de touche.
18: Emmanuel Cuny.
5: Il est 6h26 sur France Info, il fait 16 à Marseille.
18: Et tiens, justement, on va prolonger avec bientôt chez vous. Vous nous parliez d'AION, ce projet français. On va parler d'AIO avec le Loïc Piala. Bonjour Loïc.
16: Bonjour.
18: En direct de Los Angeles, AIO, cette semaine, c'est la conférence annuelle de Google. Toujours un avant-goût de ce à quoi pourrait ressembler notre futur, Loïc.
12: Alors, on connaît tous le bon vieux moteur de recherche Google. Hein. C'est le site internet le plus visité au monde, après tout. On tape un mot-clé ou une question et une liste de liens apparaît. La formule n'a pas beaucoup évolué en 25 ans. Eh bien, le géant californien annonce des changements significatifs avec une barre de recherche intelligente. On va pouvoir poser des questions plus élaborées en insérant des images, par exemple. Dans la démonstration donnée, l'utilisateur demande de trouver une robe ressemblant à une photo soumise à Google. Les réponses aussi sont plus élaborées. Finis les liens, vous posez une question sur les trous noirs, par exemple, et Google répond avec un texte et une petite animation générée en quelques secondes. Vous entamez ensuite une sorte de conversation avec d'autres questions pour affiner votre demande. Je vous rassure, Jérôme, enfin je rassure ceux qui n'aiment pas le changement, le mode avec les liens qui s'affichent n'a pas disparu, il faut juste l'activer.
18: J'aime le changement, moi. Google intègre l'intelligence artificielle à tout son univers, en fait.
12: C'est à peu près ça, oui. Avec Ask YouTube, vous pouvez faire une demande très précise et la vidéo proposée apparaît déjà calée sur le passage qui répond à votre question. Ask Maps fonctionne avec le même principe pour les plans. L'IA de Google s'appelle Gemini. Hein, et le mot qu'on a beaucoup entendu au cours de cette présentation, c'est agent. Un chatbot répond à votre question. L'agent, lui, peut agir en votre nom. Gemini Spark peut donc accéder à vos emails ou à votre calendrier pour préparer un calendrier, pour préparer un planning correspondant à votre demande. Il reste actif même quand l'ordinateur ou le téléphone est éteint. Il garde un œil sur le web pour des choses qui vous intéresse. Est-ce qu'un artiste que vous appréciez a annoncé un concert dans la région, par exemple? Si l'on en croit Google, hein, cette intelligence artificielle va rendre nos vies beaucoup plus simples.
18: Et alors, les Google Glass, les lunettes de Google, est-ce qu'elles font leur retour?
12: Pas exactement. Les Google Glass sortis au début des années 2010 avaient été un échec à cause du design déjà, mais parce que les gens aussi n'étaient pas très à l'aise avec l'idée d'être filmés à tout moment sans le savoir. Visiblement, cette inquiétude a diminué. Hein. Meta a sorti son modèle de lunettes intelligentes l'an dernier. On a vendu plus de 7 millions d'exemplaires. Google a donc son modèle, ses modèles plutôt, développés avec des designers partenaires. Et c'est encore un assistant personnel en fait. La démonstration a montré une jeune femme demandant la direction de l'endroit où elle voulait aller à ses lunettes. Une voix lui a indiqué le chemin, pas à pas. La jeune femme a aussi demandé à ses lunettes de commander en ligne une boisson dans un café sur la route pour gagner du temps. Les lunettes peuvent aussi prendre une photo et la retravailler avec du texte, par exemple. Tout cela sans que l'utilisateur n'ait jamais besoin de sortir le téléphone de sa poche.
18: Merci Loïc Piala. Tiens, à défaut de lunettes connectées, on va sortir les lunettes de soleil aujourd'hui. La météo dans un instant.
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18: Votre travail est assez simple, Christine Peigny, à soleil.
5: Soleil, oui. Alors, on a quand même du brouillard hein, ce matin. On le trouve au nord de la Loire, plus ponctuellement entre le massif central de la Bourgogne. Et ça va vite se dissiper pour laisser le soleil briller. Alors, dans l'après-midi, les nuages devraient se mettre à bourgeonner entre Paris et les frontières du nord. Mais les éclaircies resteront belles, donc l'impression agréable, d'autant que les températures vont grimper. Alors, les valeurs deviennent remarquables dans le sud-ouest, entre 31 et 33 degrés au sud de la Garonne cet après-midi, jusqu'à 23-27 sur la moitié nord, 25 à Paris.
18: Merci Christine Peigny. La bataille de Gaulle, présentée hier à Cannes, le film événement sur le général de Gaulle et les candidats à l'Élysée, eux, s'en réclament du général. De gauche à droite, décryptage de la De Gaulle-mania à moins d'un an de la présidentielle avec notre invité l'historien Xavier Mauduit. C'est après le journal de 6h30. Solène Cressant.
5: France, Espagne, Nouvelle-Zélande, Allemagne, Turquie, de très nombreux pays s'indignent après les images publiées par un ministre israélien hier. Celles de militants pro-palestiniens arrêtés sur une nouvelle flottille pour Gaza et humiliés, ligotés, violentés. La France convoque l'ambassadeur d'Israël, veut lui redire son indignation. Mais Manon Aubry, eurodéputée La France Insoumise, appelle à aller plus loin.
19: Comment la France peut, après... plus de 73 000 morts en Palestine, plus d'un million de déplacés, des attaques désormais sur le Liban. Comment la France peut continuer à poursuivre ses relations diplomatiques quasiment comme si de rien n'était avec Israël et surtout ne pas rejoindre les États membres de l'Union européenne qui demandent la rupture de cet accord d'association? J'insiste là-dessus parce que c'est aujourd'hui le levier le plus efficace que l'on ait. Cet accord commercial, il fait de l'Union européenne le premier partenaire commercial d'Israël. Surtout, il y a plus d'un million de citoyens qui ont signé une initiative citoyenne européenne qui demande la rupture de cet accord d'association. Mais la France en est encore au stade à convoquer l'ambassadeur. Pardon, mais je pense que ce n'est pas du tout à la hauteur de la situation.
5: Manon Aubry, eurodéputée insoumise et invitée hier soir de France Info. En Israël aussi, cette vidéo fait polémique. Le Premier ministre israélien Benjamin Netanyahou juge ces images peu conformes aux valeurs d'Israël. Un spectacle honteux, fustige le chef de la diplomatie israélienne. 16 personnes sont toujours en garde à vue à Paris ce matin, interpellées dans le cadre du scandale du périscolaire dans la capitale. Il s'agit de 10 animateurs, 3 de leurs responsables et 3 agents spécialisés des écoles maternelles soupçonnés de maltraitance, d'agression, d'exhibition sexuelle ou de viol. 3 associations environnementales attaquent l'État en justice pour carence fautive face au PFAS. Elles estiment que les pouvoirs publics n'agissent pas suffisamment face à ces polluants éternels qu'on retrouve partout et notamment dans l'eau que l'on boit tous les jours. Ubisoft enregistre une perte annuelle record, près d'1,5 milliard d'euros, conséquence d'annulation, de report de jeux vidéo comme Assassin's Creed. Et le géant français s'attend à d'autres mauvais résultats pour l'an prochain. C'est un procès que l'on compare par certains aspects à celui des viols de Mazan et à l'affaire Pellicot. Il se déroule toute cette semaine à Digne-les-Bains. Un homme encourt la prison à perpétuité pour viols aggravés, actes de torture et de barbarie, proxénétisme aggravé sur son ex-compagne Laetitia. Lui assure qu'ils étaient dans une relation sadomasochiste consentie pendant 7 ans. Version balayée par l'expert psychiatre qui a examiné les deux Lauriane Delanoë.
20: L'expert psychiatre livre son inquiétude. Guillaume Bussy a, selon lui, une forme de perversion mentale avec un glissement sadique. Le docteur, en visioconférence, précise « Le sadisme, c'est différent du sadomasochisme mis en avant par l'accusé. Dans les pratiques sexuelles sadomasochistes, les deux partenaires sont consentants et les deux prennent du plaisir. Le sadisme, c'est unilatéral. Je pense que M. Bussy tire son plaisir de la souffrance de l'autre, tranche le psychiatre, habitué de ces sujets. L'expert a-t-il peur que l'accusé recommence avec une prochaine compagne ? Voici sa réponse. Je pense qu'il est suffisamment intelligent pour ne pas prendre le risque de retourner en prison. Mais dans son rapport à l'autre, je dirais qu'il est probable que ça évolue peu. Face à ce tableau, l'avocat de Guillaume Bussy appelle à la nuance. L'enjeu est lourd. L'ancien banquier risque la prison à perpétuité.
5: Lauriane Delanoë, le procès doit se terminer en fin de semaine. C'est en fin de journée que le Conseil constitutionnel doit se prononcer sur la suppression ou non des ZFE, les zones à faible émission pour les voitures les plus polluantes, supprimées dans la loi de simplification adoptée le mois dernier à l'Assemblée nationale. Le Conseil constitutionnel doit aussi se pencher sur l'artificialisation des sols.
18: Merci Solène Cressan, 6h34 sur France Info.
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18: Bonjour Cédric.
21: Bonjour
18: Guillaume.
21: Jérôme.
18: On commence avec l'actualité de la nuit, la finale de la conférence Ouest de NBA.
21: Et Victor Wembanyama et les Spurs sont désormais à égalité. Une victoire partout face à Oklahoma City qui vient de s'imposer face à San Antonio, 122 à 113. Wembanyama qui était moins impactant que lors de la première rencontre, mais il termine quand même avec 21 points et 16 rebonds. Prochain match, le match 3 à San Antonio, ce sera dans la nuit de samedi à dimanche.
18: Du foot à présent, Aston Villa remporte la finale de l'Europa League.
21: Un succès 3-0 hier soir contre les Allemands de Fribourg. C'est le 5e titre en Ligue Europa pour le coach espagnol d'Aston Villa, Unai Emery, l'ancien entraîneur notamment du Paris Saint-Germain.
18: Et le PSG qui de son côté se prépare à la finale de la Ligue des Champions.
21: Avec cette question, Jérôme, comment gérer la période entre la fin du championnat de Ligue 1 et cette finale ? Il y aura 2 semaines sans le moindre match officiel. Bah, pas de problème, nous dit Lucas Hernandez, c'est le défenseur du PSG.
22: Le coach il nous passe aussi ce message de continuer à faire ce qu'on est habitué à faire, de rien changer. Physiquement, mentalement, on est tous prêts. Là, on a 10 jours pour bien préparer ce match. Comparé à l'année dernière, on a eu un peu moins de temps à cause de la finale de la Coupe. Ça aussi, ça joue pour nous. On aura plus de temps à bien nous préparer pour cette finale.
21: Finale programmée, on le rappelle, Jérôme, le 30 mai à Budapest.
18: Et puis en tennis, à Roland-Garros, place aujourd'hui au tirage des tableaux féminins et masculins.
21: Et chez les hommes, un souhait majeur pour ceux qui sont ambitieux, c'est d'éviter de se retrouver dans la même partie de tableau que l'indestructible Yannick Sinner, numéro 1 mondial, qui est invaincu cette saison sur terre battue. Fabrice Abgral.
0: Un seul joueur, un seul, est assuré de ne pas affronter Yannick Sinner avant la finale. Ce joueur, c'est Alexander Zverev, propulsé tête de série numéro 2 en l'absence de Carlos Alcaraz, le tenant du titre, forfait en raison d'une blessure au poignet droit. Les 126 autres joueurs du tableau principal ont tout à craindre. La crainte, c'est de se retrouver dans la même partie de tableau que l'Italien, l'épouvantail du tournoi. Ceux qui n'y seront pas peuvent espérer atteindre la finale d'une manière ou d'une autre. Les autres sauront déjà qu'à un moment, il va falloir croiser la route de Yannick Sinner. Ce tirage au sort va donc être suivi par tous les joueurs, dont Novak Djokovic, le numéro 4 mondial, mais tête de série numéro 3. Si le Serbe, en quête depuis 2 ans et demi de son 25e Grand Chelem, se trouve dans la partie de tableau de Sinner, il pourrait retrouver l'Italien en demi-finale, à condition que la logique soit respectée. Arthur Fils a la même crainte que les autres. S'il se trouve dans la partie haute, le numéro 1 français et 19e mondial pourrait affronter Yannick Sinner en 8e de finale.
21: Le début du tirage, 14h.
18: Merci Cédric Guillou. Quelques rendez-vous dans le 6-9 de France Info. D'ici quelques minutes, à rebours des autres pays européens. Pourquoi l'Espagne régularise massivement les clandestins? C'est le choix de France Info à 7h moins le quart. Un émissaire de Donald Trump s'est rendu au Groenland et les États-Unis n'ont pas du tout renoncé au territoire qui est sous souveraineté danoise. Ils vont y renforcer leur présence militaire. Ce sera France Info Monde. Mais tout de suite, Charles de Gaulle, le cinéma s'en empare et les politiques s'en revendiquent.
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18: Un extrait de La Bataille de Gaulle, présenté hier soir à Cannes. Super production française en deux volets qui vont sortir en juin et juillet. C'est un film d'Antonin Baudry avec Simon Abkarian dans le rôle du général de Gaulle. Et j'ai le plaisir d'accueillir un voisin, Xavier Mauduit, bonjour.
23: Bonjour, Jérôme.
18: Merci
23: Chapuis
18: de passer par les studios de France Info. Vous, que les auditeurs de France Culture connaissent bien, votre émission quotidienne Le Cours de l'Histoire. Je renvoie aussi vers vos podcasts, notamment Avoir raison avec De Gaulle, qu'on retrouve sur l'appli Radio France. Vos lumières d'historien sur une question d'actualité politique vont nous être très précieuses.
24: Tous ceux qui se disent les héritiers du général de Gaulle ont été au pouvoir. Ils ont tous effondré ces grands principes d'indépendance, de souveraineté. Et moi, je souhaite que ces grands principes soient à nouveau à l'œuvre.
25: Aujourd'hui, nous pouvons dire qu'il y a quelque chose de l'insoumission gaulliste à Londres qui est passé dans notre discours et qui est resté. C'est une certaine conception de la souveraineté. Oui, c'est vrai, à propos de relations internationales, je me sens plutôt gaulliste.
18: Voilà, vous avez reconnu Xavier Mauduit, Jean-Luc Mélenchon et avant lui Marine Le Pen. On était à un an de la présidentielle, on n'a pas cherché bien loin ces politiques qui se revendiquent. Et en fait, tous aujourd'hui du général de Gaulle. Pourquoi toute la classe politique, sans exception, en appel à de Gaulle aujourd'hui?
26: Oh, tout le monde est gaulliste aujourd'hui. Le seul qui n'est pas gaulliste, ce serait peut-être le général de Gaulle. Mais comme il n'est plus là pour dire qui est réellement gaulliste, parce que le général de Gaulle ne portait pas l'idée d'un mouvement qui serait le gaullisme. Il faisait une politique. Aujourd'hui, tout le monde se revendique du général de Gaulle avec des mots qui ont été ici prononcés. Souveraineté, indépendance, on pourrait ajouter grandeur de la France, le rang de la France. Et c'est quelque chose qui, dans la politique du général de Gaulle, a été une ligne directrice que tout le monde revendique ici, avec tant et tant de questions d'ailleurs sur l'héritage du général de Gaulle.
18: C'est pas un peu paradoxal, tous ces hommages aux fondateurs de la Ve République, à l'heure précisément où on a frôlé la crise de régime?
26: Avec encore des hommages de personnes qui sont inscrites dans des mouvements politiques, qui se sont opposés au général de Gaulle et parfois qui ont même essayé de le tuer, si on regarde du côté de l'OAS. Donc oui, oui, le paradoxe est gigantesque.
18: On a du Front National dans les années 70.
26: Exemple. Et on a ici vraiment quelque chose qui fait que le général de Gaulle est sans cesse revendiqué au moment où les institutions, elles, sont critiquées, au moment où le personnel politique est remis en cause. Donc, parce que le général de Gaulle, ce que l'on oublie sans cesse, c'est que de son vivant, les critiques étaient vives. C'est-à-dire que le culte du général de Gaulle a pu exister de son vivant, mais il n'était pas unanime en France. Et quand on regarde la presse...
18: Il n'était pas consensuel. Oh, ça, c'est
26: on en était bien loin. Hein.
18: Et puis Jean-Luc Mélenchon, qu'on vient d'entendre, lui, il est pour la 6e République. Donc en fait, il est gaulliste, mais enfin avec des limites.
26: Avec une énorme limite, effectivement. C'est la fin des institutions prônées par le général de Gaulle.
18: Ouais, bah, le film le montre. De Gaulle, dans ses années à Londres, en tout cas, c'était un solitaire, et voire un loser.
26: Ah oui, ils n'étaient pas nombreux hein, autour de lui à Londres. Et puis d'ailleurs, le choix fait par le général de Gaulle en 1940 de s'opposer à ce qui était la politique suivie par tout le monde, c'est-à-dire celle du maréchal Pétain, c'est un acte de culot gigantesque. Et ce moment-là, qui sauve l'honneur de la France tel que ça a été sans cesse repris, l'homme qui a dit non, c'est ce qui fait aussi que le général de Gaulle est une grande figure de notre histoire, avec cette complexité de l'existence d'un individu. Général de Gaulle est né en 1890, c'est un homme du 19e siècle, et il meurt en 1970. C'est pas le même bonhomme aux différents moments de sa vie, et c'est ça aussi qui est important. Se revendiquer du général de Gaulle, c'est de se revendiquer de quel de Gaulle.
2: Et vous parliez de culot, Xavier Mauduit, on pourrait presque parler de folie. Et écoutez, c'était hier matin, c'est amusant, une certaine idée de la France, on dit, voilà, le début des mémoires du général, certaine idée de lui-même aussi. Simon Apkarian, l'interprète de Gaulle dans le film, il était hier matin sur France Inter, écoutez cette anecdote.
4: Vous savez, dans le film, à un moment donné, quelqu'un lui dit, mais mon général, si vous aviez été au moins élu quelque part, même dans un tout petit village, ça aurait changé la donne. Et lui répond tac au tac, que Jeanne d'Arc n'a jamais été élue.
2: Jeanne d'Arc n'a jamais été élue. On dit qu'il faut avoir un grain pour être président, pour vouloir être candidat à la présidentielle, ça vient peut-être de Gaulle aussi, non ?
26: Alors, peut-être qu'il y a de ça, c'est-à-dire que les Français, les Françaises ont besoin d'un sauveur. C'est le mythe du sauveur qui traverse
2: l'homme providentiel.
26: L'homme providentiel. Il y a eu Napoléon un temps, il y a le général de Gaulle après, et à chaque élection présidentielle, il y a un petit peu de ça aussi, hein, la personne qui va résoudre tous les problèmes.
2: On est à un an de la présidentielle, moins d'un an même, on ne peut pas gagner la présidentielle de 2027 sans se revendiquer d'une manière ou d'une autre du général.
26: Oui, parce que vous l'avez rappelé, Jérôme, il y a des phrases comme ça que l'on sorge une certaine idée de la France. En réalité, ça ne veut rien dire. Je veux dire, on demande à quelqu'un une certaine idée de la France, explique-moi, on ne sait pas, faut
2: c'est
26: lire la
2: suite des
26: mémoires. C'est
2: comme je vous ai compris à Alger d'ailleurs.
26: Le jeu vous ai compris, Alger, c'est la force du général de Gaulle. C'est d'avoir su s'adapter à tous les moments, d'être sans cesse en remise en question de lui-même, de sa politique. Et vous savez, il y a une phrase qui est reprise souvent du général de Gaulle, c'est qu'il n'y a pas de politique qui vaille hors des réalités. Mais ce qu'il dit là, c'est génial, c'est qu'il se rend compte que l'Empire colonial, c'est un conservateur. Il est né, je vous dis, au 19e siècle. Il y croit, l'Empire colonial. À un moment, il se dit, c'est plus possible. Et il dit, bah voilà, on peut avoir la nostalgie des lampes à huile, la nostalgie de la grandeur de la marine à voile. Mais bon, non, faut changer. Donc, les réalités.
2: Lui qui a été l'apôtre des chars, il aurait sans doute été l'apôtre des drones, dont on parle encore beaucoup.
26: Exactement.
2: Beaucoup ce matin. Tiens, je voudrais vous faire entendre une archive. C'est De Gaulle en 62.
6: Ce qui est à redouter, ce n'est pas le vide politique, c'est plutôt le trop-plein. Mesdames, messieurs, je vous remercie de votre aimable attention.
2: Le trop-plein, on y est avec tous ces hommes, notamment, surtout des hommes d'ailleurs, qui veulent être candidats à la présidentielle.
26: Ah bah oui, là, il y a une évidence de nombreuses candidatures avec l'humour à ajouter ici, parce que c'est aussi la force du général de Gaulle. C'est ce lien qu'il a su créer, ou en tout cas, qu'il a prôné sans cesse entre la population et lui. Et d'ailleurs, aujourd'hui, on est héritier de ça. C'est-à-dire qu'on y croit qu'il y avait un lien très fort. Le lien, on pourrait vraiment en discuter. Mmh. Il n'est pas si solide que cela. Mais c'est vrai que l'idée de trop-plein, c'est là aussi. Sachant que si on se place de son vivant, il y a des formes de trop-plein. Parce que tous ceux que nous allons oublier dans quelques années sont ceux que nous avons oubliés de 1965.
2: Oui,
26: il y a ça aussi. Et donc, il ne faut pas d'un seul coup focaliser sur un personnage, c'est un peu toujours le piège quand on regarde le passé, avec la figure qui couvre l'ensemble. Le général de Gaulle, c'est une politique sans revendiquer, c'est se revendiquer de quelque chose. Après, il faudrait préciser dans l'application des termes aujourd'hui politiques, ce qui correspond vraiment à la volonté du général de Gaulle. C'est pas dire je suis gaulliste qui, eh bien, c'est de regarder ce qu'on propose, si ça peut correspondre ou pas à ce que aurait pu penser le général de Gaulle.
2: Voilà, tout le monde est un peu de Gaulle aujourd'hui. Merci beaucoup, Xavier Mauduit.
26: Merci, Jérôme.
2: On vous laisse aller traverser le couloir. Hein. Vous allez retrouver les éditeurs de France Culture tout à l'heure à 9h pour ceux de France Info d'ailleurs. 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Et puis le film, les films, hein, puisqu'il y en a deux volets de la bataille de Gaulle, 3 juin, 3 juillet pour la sortie. Merci à vous, 7h moins le quart.
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18: À rebours des autres pays européens, pourquoi l'Espagne régularise massivement les clandestins? On en parle après, l'info en une minute, 6h46. Et à la une, Antoine Geoffin, le scandale du périscolaire à Paris. 16 personnes entendues par les enquêteurs aujourd'hui.
10: Leur garde à vue a été prolongée hier soir. Selon les informations de France Info, il s'agit surtout d'hommes. 10 sont des animateurs soupçonnés de violences physiques et sexuelles sur des enfants d'une même école maternelle de la capitale. Manger ou boire des produits qui contiennent des colorants ou conservateurs augmente le risque d'avoir un cancer, du diabète et de l'hypertension. 3 études scientifiques, dont une de l'INSERM publiée aujourd'hui, font ce lien. Les additifs que vous pouvez lire sur les étiquettes avec la lettre E sont présents dans un quart des aliments industriels. Quelles nouvelles aides carburant le gouvernement va-t-il annoncer? Conférence de presse du Premier ministre aujourd'hui à 17h. Matignon exclut des aides généralisées pour le mois de juin, mais Sébastien Lecornu prévient qu'il va falloir changer d'échelle. Et puis, petit rappel utile, si vous habitez un département dont le numéro est compris entre le 1 et le 19, vous avez jusqu'à ce soir 23h59 pour remplir votre déclaration d'impôt en ligne.
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5: Et à 6h47, c'est l'heure du choix de France Info.
18: L'Union européenne va entériner aujourd'hui sa réforme migratoire. Elle prévoit, entre autres, la création de centres de rétention à l'étranger. À rebours de nombreux pays de l'Union, l'Espagne a lancé le mois dernier un vaste plan de régularisation. Bonjour Boris Loumagne.
12: Bonjour à tous.
18: Pour le choix de France Info, vous revenez d'Espagne. 500 000 candidats à l'immigration sont éligibles. Une mesure qui divise la société espagnole.
14: Une vingtaine de personnes patientent devant le local de l'association Rumi Niaoui qui aide les étrangers dans leur démarche de régularisation. Il est 16h, la grille s'ouvre enfin. Les bénévoles prennent en charge une première famille originaire d'Équateur. Jacqueline, la vingtaine, et ses parents, Rocio et Camilo, ils viennent finaliser leur dossier, photocopie des passeports, justificatif de présence de plus de 5 mois sur le territoire espagnol, extrait du casier judiciaire vierge. Tout est en ordre, les documents peuvent être envoyés au ministère de l'immigration. La mère et la fille en ont les larmes aux yeux, elles qui, il y a un an, ont quitté leur pays en proie à la violence et aux meurtres à répétition. Enfin, les deux femmes entrevoient un avenir meilleur ici en Espagne.
15: C'est un jour spécial pour nous parce qu'on a enfin l'opportunité d'être régularisés. C'est l'occasion pour nous d'être enfin tranquilles, d'obtenir un travail et d'avoir une vie digne.
16: On est contents, on est très émus. Et le jour où on nous dira que les papiers sont enfin prêts, on sautera de joie.
14: Le permis de séjour, valable un an, renouvelable, devrait leur parvenir dans les prochains jours. Avec cela, la famille pourra travailler en toute légalité. Un soulagement pour Ribellino. Lui, il vient du Pérou et depuis 2 ans, il vit de petits boulots informels, du travail au noir dans le bâtiment.
23: Et quand j'aurai obtenu mes papiers, j'aurai de nouvelles opportunités professionnelles. Il y en a beaucoup ici dans les travaux publics.
14: Quand il sera en règle, Ribellino pourra aussi bénéficier d'une couverture santé. Bref, comme le résume une jeune fille juste à côté, elle aussi originaire du Pérou, la régularisation va nous faciliter la vie pour plein de choses. Alors vous l'avez peut-être remarqué, mais toutes les personnes que nous venons d'entendre sont originaires d'Amérique latine. Et ce n'est pas un hasard, 90% des régularisations concernent des Sud-Américains, très peu d'Africains finalement, qui pour beaucoup sont entrés en Espagne clandestinement, sans leur passeport. Impossible dès lors d'entamer les démarches de régularisation.
18: Cette vague de régularisation massive est soutenue par la gauche et par le patronat, Boris.
14: Oui, sur ce dossier, le gouvernement socialiste, l'extrême gauche également, sont main dans la main avec le patronat, avec les entrepreneurs comme Victor et Jesús Herraiz.
27: Hola, ¿qué tal? Buenos días.
14: Le père et le fils possèdent plusieurs restaurants, dont celui-ci à Madrid, et sur leurs 30 employés,
27: más del 80%.
14: Plus de 80%,
27: casi todos.
14: Presque tous, sont étrangers. alors que quand Jesús s'est lancé dans la restauration il y a 40 ans,
0: nous n'avions alors que des Espagnols, c'était une exception d'avoir un salarié étranger. Mais aujourd'hui, c'est tout l'inverse. Il y a notamment des zones sous grande tension, comme sur la côte est du pays, où nous avons un restaurant. Là-bas, il n'y a pas le choix. Soit tu prends des gens sans papier, soit tu n'ouvres pas ton commerce. Voilà pourquoi nous sommes pour que ces travailleurs étrangers viennent ici de façon organisée et légale.
14: Ces dernières années, l'Espagne a choisi de bâtir son économie autour de secteurs qui dépendent d'une main-d'œuvre bon marché. Le tourisme, l'agriculture et les travailleurs immigrés sont devenus incontournables. D'après plusieurs études, ils représenteraient même à eux seuls 40% de la très dynamique croissance économique du pays.
18: Alors, consensus des milieux économiques, mais la classe politique, elle, et la société espagnole, de manière générale, sont profondément divisées.
14: Oui, le principal parti d'opposition au gouvernement socialiste, le PP, de droite conservateur, est opposé à cette vague de régularisation, alors qu'il avait fait de même quand il était au pouvoir. Mais en fait, actuellement, le PP s'aligne sur les positions d'un parti dont la voix porte de plus en plus en Espagne, l'extrême droite de Vox. Et j'ai pu rencontrer plusieurs sympathisants proches de ce mouvement. Ils manifestaient devant le siège du Parti Socialiste. José Andrés Calderón est leur porte-parole.
12: Nous défendons l'identité nationale espagnole et ce processus de régularisation, nous préférons l'appeler processus d'invasion. Au final, l'immigration est utilisée comme un cheval de Troie pour détruire l'identité des nations européennes.
14: Et ce discours que l'on vient d'entendre, il parle à une partie importante de la population, puisqu'un tiers des Espagnols se disent contre la régularisation massive des sans-papiers.
18: Le choix de France Info, signé Boris Loumagne, à retrouver sur franceinfo.fr.
5: Il est 6h52 sur France Info, il fait 13 à Lyon.
18: Et c'est l'heure de France Info Monde au Groenland ce matin. Bonjour Isabelle Labéry.
13: Bonjour.
18: L'émissaire de Donald Trump a terminé sa visite sur place par ces mots. Il est temps d'y remettre notre empreinte. Les États-Unis n'en ont pas fini avec leurs ambitions expansionnistes.
13: Ah oui, la guerre contre l'Iran aurait pu nous faire croire que le président américain avait oublié le Groenland, qu'il avait renoncé à mettre la main sur ce territoire du bout du monde et ses gisements de terres rares. Eh bien, détrompez-vous, le dossier est toujours en haut de la pile. Dimanche, Jeff Landry, émissaire de la Maison-Blanche, s'est invité sans prévenir à Nuuk, la capitale, pour, disait-il, se faire le plus d'amis possible.

0: En filmé en caméra cachée, une animatrice en train d'embrasser un petit garçon sur la bouche. L'idée avec ce coup de filet inédit, selon un bon connaisseur de cette affaire, c'est de nourrir les dossiers des auteurs principaux, d'arriver à déterminer le niveau de responsabilité des uns et des autres.
1: Et selon l'avocat de plusieurs familles de victimes, les parents se disent soulagés de cette vague d'arrestations, mais ils attendent maintenant la désignation d'un juge d'instruction.
2: France Info 7h02, l'ambassadeur d'Israël en France convoqué par le ministre français des Affaires étrangères.
1: En cause, la diffusion d'une vidéo par le suprémaciste, raciste et homophobe ministre de l'Intérieur israélien, Itamar Ben-Gvir. Vidéo dans laquelle on le voit humilier des militants pro-palestiniens qui sont agenouillés, les mains liées. Ces militants venant de différents pays ont été arrêtés en pleine mer alors qu'ils tentaient de briser le blocus israélien. Le tollé est international. Bonjour Thibault Lefèvre.
3: Bonjour Maureen, bonjour à tous.
1: Correspondant de France Info à Jérusalem. Alors que s'est-il passé concrètement et comment réagit-on en Israël?
3: Alors d'abord vous dire que c'est Itamar Ben-Gvir lui-même qui a publié sur ses réseaux de communication les vidéos. On y voit, vous l'avez dit, les activistes à genoux, visage contre le sol, les mains attachées dans le dos. Ça se passe sur deux lieux de détention sur le port d'Ashdod, c'est au sud d'Israël. Et au milieu de ces militants de la flottille, habillés tout en noir, brandissant un drapeau israélien, le ministre de la Sécurité nationale, Itamar Ben-Gvir.
4: Ils sont arrivés avec beaucoup de fierté, comme des héros. Regardez-les. Ce ne sont pas des héros, ce sont des soutiens du terrorisme. Je dis au Premier ministre Netanyahou, confiez-les-moi pendant un bon moment. Montrez-leur à quoi ressemblent les prisons des terroristes.
3: Netanyahou interpellé, qui a donc réagi, affirmant que ces actes ne correspondaient pas aux valeurs d'Israël. Une timide mais rare condamnation du Premier ministre, qui pour la première fois depuis qu'il a nommé lui-même Itamar Ben-Gvir à la tête du ministère de la Sécurité nationale, critique ouvertement son sulfureux allié. Les élections se rapprochent en Israël et l'indignation sélective du Premier ministre est un message clair à ses électeurs les plus modérés pour élargir sa base.
1: Merci Thibault Lefèvre, correspondant de France Info à Jérusalem.
2: Et l'ambassadeur de France qui est donc convoqué par le Quai d'Orsay, et notre invité tout à l'heure en exclusivité sur France Info, Joshua Zarka, avec nous à 8h10.
1: Peut-on croire à une avancée? L'Iran dit examiner une nouvelle proposition américaine pour un plan de paix. Toutes les options restent ouvertes pour les négociations, affirme le président iranien. Mais pour le moment, le gouvernement français table plutôt sur une guerre qui dure et qui a de lourdes conséquences pour l'économie française, notamment à cause de l'envolée des prix des carburants. Édition spéciale dès 17h sur France Info tout à l'heure pour suivre les nouvelles annonces du Premier ministre à ce sujet. Après des aides ciblées pour les agriculteurs, les pêcheurs, le BTP et 3 millions de Français modestes dits gros rouleurs, le Premier ministre a prévenu qu'il faudrait changer d'échelle, Aurélie Herbemont.
5: Toujours aucun signe d'amélioration au Moyen-Orient, alors Sébastien Lecornu est contraint de ressortir le carnet de chèques. S'il évoque lui-même un changement d'échelle, pas question d'ouvrir en grand les vannes, car les finances publiques sont déjà dans le rouge. On reste sur des mesures ciblées, uniquement pour les secteurs d'activité et les Français qui travaillent les plus en danger, prévient Bercy. Mais les aides que détaillera Sébastien Lecornu pour le mois de juin concerneront un public plus large que jusqu'ici. Le Premier ministre compte aussi se projeter sur du moyen-long terme, explique Matignon, car cette crise est amenée à durer. La philosophie du gouvernement, c'est comment l'État aide ceux qui ont le plus besoin et comment l'État aide les entreprises à aider les gens, glisse un conseiller de l'exécutif. Manière de partager avec les employeurs le fardeau de la crise qui risque de coûter au moins 6 milliards à la France.
1: Et ce contexte plombe le moral des patrons. Plus d'un chef d'entreprise sur deux a vu sa trésorerie baisser au premier semestre, notamment à cause de la guerre au Moyen-Orient. Selon la CPME, la Confédération des petites et moyennes entreprises, la guerre aggrave une conjoncture économique déjà fragilisée, selon le syndicat, qui affirme que les entreprises n'auront plus de marge de manœuvre en cas de nouveau choc. Après des jours et des jours de pluie, voici le retour du soleil sur toute la France. Christine Peña vous donnera tous les détails dans moins de 5 minutes. En Provence, des températures autour de 30-35 degrés sont attendues pour ce long week-end de Pentecôte. Certains n'ont pas attendu pour retrouver les joies de la baignade, de la bronzette et du soleil, notamment sur le plan d'eau de Pérols au nord d'Aix-en-Provence, Fabien Ledu.
6: Oui, plaisir retrouvé pour Liam, 11 ans.
7: On va faire une petite trempette. Là, là, je vais faire une bombe. Ah !
6: Comme si l'été était brusquement revenu.
7: Je suis née quand il fait chaud et du coup, j'aime bien la chaleur. Sauter, nager, des fois j'aime bien grimper aussi.
6: Sur la plage du lac, Sofiane surveille ses enfants qui jouent dans l'air de baignade.
8: Ouais, ils s'amusent bien. Ouais. Ça commence à tarder. Normalement, dès le début mai, on a des belles journées. Là, on a eu de la pluie, du vent.
6: Preuve que les beaux jours sont bel et bien là. Les jeux d'eau ont été rouverts pour le plus grand bonheur de Ménel, 7 ans.
9: Et je joue avec l'eau, j'essaie de me mettre

0: sous les jeux d'eau. Ils sont tous allumés et j'essaie de faire les petits sauts. Je reste en bas et les sauts, ils se remplissent et se renversent.
1: À la table de pique-nique, Myriam peut enfin laisser ses filles se défouler.
2: Ils attendaient que ça, pouvoir venir au lac et profiter des jets d'eau. Ça, si on les écoute, même en décembre, ils viennent jouer à ça.
1: Finalement, il n'y a guère que ces deux ados pour rester frileuses.
3: Là, je trouve, aujourd'hui, il fait du vent et tout, il fait pas trop chaud, alors qu'il fait 33 degrés. Non, on se baigne pas, l'eau, elle est grave froide. Je mets juste mes pieds dans l'eau.
1: Elles préféreront se contenter d'un bain de soleil.
4: Fabien Leduc, ici Provence pour France Info. Attention tout de même aux baïnes dans le sud-ouest. Ces courants qui entraînent les baigneurs vers le large. Risque important en Gironde aujourd'hui et demain. Une victoire nette et sans bavure pour Aston Villa. Ce sont les Anglais qui remportent la finale de la Ligue Europa face aux Allemands de Fribourg. Victoire 3-0 hier soir. Aux États-Unis, l'équipe de Victor Wembanyama perd face à Oklahoma City. Égalité 1 partout entre les Spurs et le Thunder. Match de finale de la conférence Ouest de NBA, le championnat de basket aux États-Unis. Après une performance historique où Wembanyama a brillé avec son équipe, le Français s'est montré un peu plus discret hier soir. Et c'est du sport aussi de monter les escaliers, surtout quand il y a 1665 marches au total. Le nombre de marches pour gravir la Tour Eiffel. Arcurial met en vente tout à l'heure un escalier du monument parisien en forme d'hélice. Cet escalier a été retiré en 1983 quand on a installé les ascenseurs. Estimation de départ entre 120 000 et 150 000 euros, Tom Frodefond.
5: Les 14 marches en colimaçon montent à plus de 3 mètres de haut.
6: C'est magique.
5: Dans la cour de chez Arcurial, Julien, un habitué, est subjugué par l'escalier de 1889.
6: C'est une partie de l'histoire qui est vendue aux enchères, donc c'est du patrimoine français.
5: Mais Julien ne viendra pas à la vente.
6: Là, je passe mon tour. J'ai pas assez de hauteur sous plafond pour l'inscrire dans mon beau duplex de 400 mètres carrés.
5: Sabrina Dola est directrice associée chez Arcurial. Elle s'occupe de cette vente qu'elle qualifie d'extraordinaire.
7: La tour Eiffel est quand même le symbole de Paris. C'est le monument peut-être le plus connu au monde. Le seul moyen d'avoir un morceau de tout ça, c'est d'en acheter un escalier.
5: L'estimation, entre 120 et 150 000 euros, est la plus haute jamais proposée par la maison pour un escalier de la Tour Eiffel. Pour Sabrina Dola, c'est l'histoire de l'escalier qu'il justifie.
7: Le fait que cet escalier soit resté pendant plus de 40 ans dans la même collection apporte une valeur supplémentaire puisqu'il n'a pas été vu, qu'il a été préservé dans un garde-meuble pendant toutes ces années-là. C'est comme si on retrouvait un trésor caché dans un grenier.
5: L'escalier de la Tour Eiffel le plus cher a été vendu en 2016 plus de 500 000 euros, mais l'estimation de départ était bien plus basse qu'aujourd'hui.
4: Ça fait cher les marches, Jérôme Chéfi.
8: Merci, Maureen Sinner. À tout à l'heure pour le journal de 7h30. Christine Peña sur la Tour Eiffel, oui. Et ailleurs du soleil.
4: Oui, et ça grimpe effectivement, ces températures. 23 degrés à Lille cet après-midi, 25 à Alençon comme à Rennes. À Paris également, 25 degrés jusqu'à 31 à Toulouse et Biarritz. Et j'entendais parler là de la baignade. Il faut savoir que la mer est quand même assez fraîche. Attention au choc thermique. 16 degrés pour l'océan, 12 pour la Manche et 17 pour la Méditerranée.
8: 7h10.
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8: Bienvenue si vous nous rejoignez sur France Info. Quelques rendez-vous de nouvelles dans l'actu éco qui retiennent notre attention ce matin. La France, médaille d'or de l'attractivité en Europe pour la 7e année consécutive. Elle attire le plus d'investissements étrangers. On va vous détailler cette étude dans une vingtaine de minutes. Et puis l'inquiétude des patrons. On en parlait dans le journal. Un sur deux constate une dégradation de la situation de son entreprise. Un tiers évoque des problèmes de trésorerie critiques. C'est une enquête de la CPME dont le président Amir Reza Tofighi et notre invité à 7h35. Mais tout de suite, deux autres invités. La tournée de Patrick Bruel, prévue à partir du mois prochain, aura-t-elle lieu ?
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8: On en parle parce que les maires de Paris, Marseille, Lille, Nancy ou encore Brest demandent à Patrick Bruel d'annuler les concerts dans leur ville. C'est le cas également de Forêt en région bruxelloise, en Belgique, dont le maire est avec nous. Bonjour Charles Stappens.
11: Bonjour.
8: Et avec nous en studio, Muriel Réus, bonjour.
12: Bonjour.
8: Vous êtes la présidente fondatrice de l'association Femmes Avec, association de défense des droits des femmes. Charles Stappens, je vais commencer par vous. Vous appelez, vous aussi, Patrick Bruel, à renoncer à sa tournée qui passe par votre commune au mois d'octobre prochain. Pour quelles raisons ?
12: Écoutez, mon rôle, c'est clairement pas de me substituer à la justice qui fera évidemment son travail. Il y a évidemment la présomption d'innocence, mais ici, vu le nombre de plaintes et des témoignages qui s'accumulent concernant des actes d'une gravité extrême, il faut le dire, certains impliquent même des mineurs. Et dans ce contexte, je pense qu'une décision de l'artiste lui-même de faire un pas de côté le temps de l'enquête serait une preuve de bon sens et surtout de respect pour les femmes qui ont eu le courage de témoigner. Alors, en tant que maire, j'ai évidemment une responsabilité concrète si l'artiste, l'organisateur et la salle décident de maintenir le concert, puisque je devrais assurer l'ordre public et faire une analyse quelques jours avant. Mais je pense que c'est vraiment dans ce contexte extrêmement malsain et qu'on peut pas continuer à dire toujours on vous croit et qu'il n'y ait pas des actes forts qui soient pris.
8: Vous n'avez pas, vous, comme maire en Belgique, le pouvoir d'interdire ce concert ?
12: Non, j'ai exclusivement un droit de gestion de l'ordre public et donc après chaque concert, avant chaque concert qui pourrait être problématique, comme celui-ci en ferait partie, on a une analyse qui est faite par la sécurité intérieure et par les services de police qui nous disent si oui ou non il y a des risques pour l'ordre public.
8: On va entendre la présidente de l'association Femmes Avec dans quelques instants, mais je voudrais vous faire écouter ce reportage, parce que si l'affaire suscite aussi de l'écho en Belgique, c'est que l'une des plaignantes, au moins, est belge. Elle s'appelle Karine Wieser, et 15 ans après les faits, elle saisit de nouveau la justice. C'est pas la première fois. Et Erwan Chassin, vous l'avez rencontré pour France Info.
13: Je vous en prie, asseyez-vous.
14: Je suis le quatrième journaliste de la journée auquel Karine Wieser a accepté de répondre dans cet hôtel à l'ambiance feutrée, déterminée à enchaîner les interviews.
15: Étant donné que je suis la seule plaignante belge, je me suis lancée et maintenant je dois l'assumer.
14: Disponible pour expliquer encore et encore cette journée traumatisante, dit-elle, d'avril 2010 dans les locaux de la RTBF. L'attachée de presse, alors âgée de 38 ans, travaille aux côtés de l'acteur pour la promotion du film Comme les cinq doigts de la main.
15: Patrick Bruel va m'enfermer dans les toilettes pour essayer d'atteindre plus d'intimité avec moi en me caressant. J'essaye de le repousser. Il gardera toujours un sourire ponctuant de « mais je sais que tu vas aimer ». Il est persuadé en fait que la proie que je suis devenue est à lui et qu'il s'en sert comme il désire.
14: Peu de temps après, Karine Wieser dépose une première plainte, puis la retire.
15: On se dit, mais en fait, qui suis-je pour oser porter plainte contre ce personnage public qui est tant adulé ?
14: Mais fin mars dernier, 15 ans plus tard donc, elle dépose une nouvelle plainte, encouragée par les dénonciations en cascade dans la presse de femmes se disant victimes. La justice belge, elle, ouvre une enquête.
15: Un énorme soulagement. Savoir que même les géants de ce monde peuvent être jugés. C'est une notion qui doit devenir primordiale et que tout le monde doit pouvoir entendre. Oser en parler, c'est donner ce soutien aux autres femmes, parce qu'il y en a encore beaucoup.
14: Quant à l'artiste, toujours présumé innocent, il assure par la voix de ses avocats n'avoir jamais ignoré le refus d'une femme.
8: Alors Muriel Réus, qui est avec nous en studio, présidente fondatrice de l'association Femmes Avec, quand vous entendez cela, vous vous dites que les maires, qu'on entendait à l'instant, les maires des communes, ont raison d'en appeler à Patrick Bruel.
16: Alors en fait, il y a un élément technique important dont il faut tenir compte, c'est que Patrick Bruel s'autoproduit et que donc il est maître de ses propres productions et donc de ses propres apparitions publiques. Et ça induit quand même des conséquences pour l'annulation de ses concerts, puisque...
8: Quelles conséquences ?
16: En fait, il est responsable de ses productions dont les producteurs ne peuvent pas annuler, lui-même peut s'auto-annuler et prendre lui-même la décision de ne pas se produire. C'est un élément important parce que les concerts de Patrick Bruel, bien sûr, produisent une économie importante. Hein. Il est au cœur d'une économie, d'une industrie. Et donc, cette question lui revient directement aujourd'hui. En plus, les maires n'ont pas, comme le maire vient de le préciser tout à l'heure, n'ont pas toujours juridiquement la possibilité d'interdire un concert. Donc, cette façon de à la fois de replacer la responsabilité sur l'artiste lui-même montre deux choses, montre un changement sociétal très fort, c'est-à-dire qu'aujourd'hui les maires disent on ne peut pas rester indifférent à ce qui se passe dans notre société, on doit prendre en compte la parole des victimes, ça c'est un élément effectivement assez fort, ils mettent directement la pression sur l'artiste, et puis ils sont responsables aussi de l'ordre public, et donc évidemment...
8: ça peut aller jusqu'à provoquer des débordements.
16: On l'a bien vu dans d'autres situations et dans d'autres... agresseurs condamnés ou présumés innocents. Effectivement, il y a des mouvements de mobilisation très forts qui peuvent effectivement affecter la vie d'une ville, la vie d'une localité en France ou à l'étranger. Et le Canada, d'ailleurs, a lui-même décidé d'annuler trois concerts de Patrick Bruel.
8: Le régime juridique n'est pas le même. Je me retourne quelques secondes vers vous, Charles Papens, comme maire d'une commune belge, à Forêt. Vous n'avez pas les moyens d'interdire, mais si l'ordre public était en cause, si l'ordre public était menacé, vous prendriez une décision quand même ?
12: Oui, évidemment, je prendrais mes responsabilités. Mm-hmm. Mais ce que je voudrais dire aussi ici, c'est quand même un moment où c'est vraiment important, parce que Bruel, c'est la pointe immergée de l'iceberg, en fait. Mmh. Ça fait des décennies qu'il y a des comportements à minima problématiques dans le secteur artistique et musical. Et nous, à Forêt, dans nos lieux publics, on s'est engagé à mettre des chartes sur des violences sexistes et sexuelles. C'est un énorme travail. C'est évidemment très, très important. Et c'est en fait un principe de précaution pour protéger le public et les collaborateurs. Si des artistes ne respectent pas certaines choses, alors il faut vraiment pas se substituer à la justice, mais il faut avoir le courage partout de mener un travail de fond. C'est plus acceptable, toutes ces dérives, que ce soit dans le milieu de la musique ou ailleurs.
8: Muriel Réus, on entend depuis tout à l'heure le souci aussi de la présomption d'innocence. Vous l'entendez,
16: oui, bien
8: ça
16: sûr. Oui, oui. Je voudrais juste revenir sur ce que dit le maire. Moi, je pense vraiment que c'est important de le souligner. Cette affaire, elle montre aujourd'hui une transformation profonde de la société. Aujourd'hui, la société ne sépare plus totalement l'œuvre, l'artiste, l'image publique et la responsabilité morale. C'est très important parce que c'est une étape qui vient de... qui est récente. Il y a encore quelques mois, ces débats-là se posaient régulièrement. Aujourd'hui, on voit par l'action de ces maires et ces prises de parole que cette mutation est vraiment à l'œuvre. Sur la présomption d'innocence, c'est à peu près le seul argument qu'on nous oppose tout le temps. Vous voyez, je veux dire, face à des dizaines de témoignages et face à des centaines de milliers de femmes qui subissent ces violences, quand on l'élargit à des affaires qui sont moins médiatiques, la seule chose qu'on rétorque à chaque fois, c'est cette fameuse présomption d'innocence, qui doit être respectée, bien sûr, mais qui ne peut pas s'opposer au silence des victimes. Au silence des victimes.
8: Mais si je vous comprends bien, il y a une notion donc sociétale, un changement de regard, et au fond, les seuls à ne pas en avoir encore tout à fait pris conscience, ce sont les artistes eux-mêmes.
16: Alors, les avocats qui les défendent, qui systématiquement s'appuient sur cette présomption d'innocence pour dire que tout ça est impossible, que ce tribunal médiatique ne doit plus exister. Mais ce qu'on oublie complètement de dire, c'est que la justice est extrêmement longue. On a des affaires de viol, qui sont des crimes, qui peuvent mettre 5, 6, 7 ans avant d'être jugés. L'affaire PPDA, par exemple, on est à la 6e année des premiers dépôts de plainte. Donc, il y a même des affaires de viol où on est à 13 ans. Donc, si vous voulez, le problème structurel aujourd'hui, c'est la lenteur de la justice, pour plein de raisons structurelles, endogènes. Mais une victime a besoin de se réparer. Un procès, c'est une forme de réparation. Prendre la parole, c'est une forme de réparation. Et cette prise de parole, elle met parfois beaucoup, beaucoup de temps à arriver. Elle est difficile, elle
8: est
16: complexe.
8: En attendant, vous demandez... c'est une forme de décence, c'est ça, on a entendu ce mot-là chez certains
16: maires.
8: Oui,
16: il doit y avoir une forme de décence qui est de prendre en compte la parole de la victime, d'attendre que la justice fasse son travail, mais il pourrait y avoir une forme de décence de Patrick Bruel de se mettre en retrait temporairement de ses activités artistiques.
8: Merci beaucoup Muriel Réus, je rappelle que vous êtes la présidente fondatrice de l'association Femmes Avec, qui défend les droits des femmes. Merci aussi à vous Charles Papens, maire de Forêt, en région bruxelloise, d'avoir été avec nous ce matin sur France Info.
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8: Et à suivre, la France médaille d'or de l'attractivité en Europe pour la 7e année consécutive, c'est après l'info en 1 minute, 7h20. À la une, Antoine Geoffin, le Premier ministre, dévoile un nouveau paquet d'aide au carburant.
13: Destiné au mois de juin, Sébastien Lecornu en dira plus lors de sa conférence de presse prévue à 17h. Il prévoit de changer d'échelle, mais Matignon exclut des aides généralisées. Elles accusent l'État d'inaction contre les polluants éternels. Les PFAS, trois ONG portent plainte contre la France pour carence fautive. Elles affirment que l'État connaissait dès 2005 les risques associés à ces substances pour l'environnement et la santé. 16 personnes encore en garde à vue ce matin. Elle a été prolongée de 24 heures hier soir, soupçonnée d'agression physique et sexuelle, d'exhibition sur des enfants d'une même école maternelle de Paris. Les suspects sont surtout des hommes et des animateurs périscolaires. Et puis le dernier jour pour remplir votre déclaration d'impôt en ligne, ça vous concerne si vous vivez dans les départements classés de 1, l'Ain à 19, la Corrèze.
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8: Voilà au moins un indicateur de bonne santé pour notre économie. La France reste la première destination étrangère des investissements directs. Bonjour Raphaël Ebenstein.
18: Bonjour.
8: Le baromètre EY qui fait référence est publié aujourd'hui. Globalement, les investissements en Europe sont en forte baisse. La France ne fait pas exception, moins 17% sur un an. Mais elle reste numéro 1. Pour quelle raison ?
18: Taille du marché, capacité d'innovation, qualité des infrastructures, accès à une énergie décarbonée. Sans surprise, la France conserve d'importants atouts aux yeux des investisseurs internationaux. De quoi permettre d'attirer au total 852 implantations et extensions d'entreprises étrangères l'an dernier et de conserver sa première place malgré une baisse sensible de 17% de ses investissements. Certains secteurs tirent particulièrement leur épingle du jeu, notamment tout ce qui a trait à l'IA, résume Marc Lhermitte, associé chez EY.
19: Les entreprises internationales, cœur de l'IA, les data centers, mais aussi des entreprises qui développent, qui déploient l'IA, ont choisi la France comme première terre d'accueil. Il y a aussi l'énergie bas carbone, la montée en puissance du nucléaire. Il y a aussi une augmentation dans les industries de la défense.
18: Mais le ralentissement est notable, en revanche, dans l'industrie traditionnelle au sens large, automobile, chimie ou métallurgie par exemple. Même si les investissements dits manufacturiers, dans des usines donc, représentent encore au total plus de 40% des investissements recensés et restent générateurs d'emplois, quasiment 28 000 comptabilisés l'an passé. Une baisse limitée de 4% sur un an.
8: Et Raphaël, selon ce baromètre, il y a des motifs d'inquiétude.
18: En tout cas, des signaux d'alerte. Seulement 57% des dirigeants interrogés par EY envisagent ainsi d'investir en France d'ici un an, un niveau inférieur à ce qu'il était au cours des dernières années. Un attentisme lié au contexte politique et budgétaire incertain, selon Marc Lhermitte.
19: Il n'y a pas de majorité, peut-être pas de moyens financiers pour réduire encore la pression fiscale en France. Elle est parmi les plus élevées des pays de l'OCDE. Pour simplifier nos procédures, notre droit, pour réduire le coût du travail là où on le peut, dans les métiers où il y a une compétition très forte entre la France et, je ne parle pas de pays à bas coût, je parle de nos voisins européens.
18: Autre point d'inquiétude, la baisse de 14% des investissements américains, sensible depuis l'élection de Donald Trump, sans compter d'une manière plus globale le contexte international et la guerre au Moyen-Orient, évidemment, dont l'impact apparaît encore difficile à mesurer.
8: Merci Raphaël Ebenstein.
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8: Bonjour Cédric
20: Guillaume. Bonjour
8: Jérôme. Et on commence avec le deuxième match de la finale de la conférence Ouest de NBA. C'est du basket bien sûr, un Victor Wembanyama moins impactant cette nuit.
20: Oui, le Français a terminé le match avec 21 points et 16 rebonds. Bah, c'est quand même pas mal, hein, mais ça n'a pas suffi pour empêcher Oklahoma City de gagner 122 à 113. Les Spurs de Wembanyama ont toujours couru après le score et le Français a d'ailleurs pointé la faiblesse de son équipe cette nuit.
21: Il nous faut de la constance, jouer vite, mais on peut pas jouer vite si on défend pas, si on perd la balle. C'est eux qui profitent de ça. Et c'est une force commune à nos deux équipes, mais c'est eux qui ont eu l'avantage sur ce plan-là aujourd'hui.
20: Oklahoma plus constant, ça fait donc une victoire partout dans cette finale entre Oklahoma City et les Spurs. Le prochain match, le match 3, à San Antonio dans la nuit de samedi à dimanche.
8: En football, ça fait 5-5 pour Unai Emery.
20: Cinquième Ligue Europa de foot remportée par l'entraîneur espagnol, la première hier. Avec Aston Villa, les Anglais tombeurs de Fribourg 3-0.
8: Du côté du Paris Saint-Germain, on se prépare à la finale de la Ligue des Champions.
20: Avec l'ambition de gérer au mieux la période sans match entre la fin du championnat de Ligue 1 et cette finale, ça fera deux semaines sans la moindre rencontre officielle, mais c'est une rareté que le staff et les joueurs du PSG comptent utiliser à bon escient. Aymeric Bravard.
22: L'entraîneur du PSG, Luis Enrique, en est le premier surpris.
23: On va faire des entraînements tactiques parce qu'on a le temps, que c'est une chose très bizarre.
22: Alors, à quelques jours de cette deuxième finale consécutive de Ligue des Champions, il compte bien en profiter.
23: On va s'entraîner sur petits détails pour attaquer des fonds encore mieux, si on peut.
22: Si on peut, la confiance du champion en titre, c'est peut-être la nouveauté par rapport à la saison dernière. Un match amical devait être organisé ce samedi, il sera finalement exclusivement entre joueurs parisiens, et c'est mieux ainsi, glisse malicieusement le milieu de terrain portugais João Neves.
24: On va faire des matchs entre nous, et je pense qu'il n'y a pas meilleure équipe de jouer contre que nous, parce qu'on est une des meilleures équipes au monde.
22: Et après l'effort, le réconfort, la patte Luis Enrique, c'est aussi savoir les laisser du temps à ses joueurs pour se reposer, ce qu'apprécie Lucas Hernandez, défenseur parisien sélectionné avec les Bleus pour la Coupe du Monde.
25: Là, on a eu deux jours libres, on va avoir encore quelques jours libres.
0: Du coup, ça va nous servir aussi pour déconnecter mentalement et profiter de la famille avant cette finale.
22: Le cœur au repos, donc, les pieds bien sur terre, mais tous les esprits déjà tournés vers Budapest, le lieu de la finale.
20: Le foot, c'est aussi l'OGC Nice qui va jouer le barrage retour Ligue 1, Ligue 2 contre Saint-Etienne à huis clos. Le 29 mai, c'est-à-dire vendredi prochain, les Niçois sanctionnés pour des incidents lors de la 34e et dernière journée de Ligue 1. Et puis à Roland-Garros, on tire les matchs des tableaux féminins et masculins aujourd'hui. Ce sera effectué par Tony Estanguet à partir de 14h.
8: Cédric Guillou.
4: Il est 7h27 sur France Info. Il fait 13 à Lyon.
8: Et c'est l'heure du vrai ou faux avec Armel Balogog. Bonjour Armel.
1: Bonjour.
8: Ce matin, vous nous parlez de la désinformation climatique qui est devenue un outil d'ingérence étrangère pour la Russie et les États-Unis.
1: Oui, on parle souvent dans le vrai ou faux des ingérences étrangères. En général, il s'agit de fausses informations sur Emmanuel Macron ou sur des décisions politiques. Et on parle aussi d'un autre côté de la désinformation climatique qui atteint des sommets avec près de 700 fausses informations sur le climat diffusées l'an dernier en France selon Quota Climat. Mais pour l'instant, on n'associait pas les deux. Un rapport de l'Observatoire Défense Climat montre pour la première fois qu'une partie de la désinformation climatique provient de la Russie et des États-Unis. L'Observatoire Défense Climat, c'est un organisme créé par le ministère des Armées qui est dirigé par l'Institut de Relations Internationales et Stratégiques.
8: Est-ce que cet observatoire a pu qualifier ce phénomène ?
1: Alors, pendant les 6 dernières années, 120 opérations de désinformation sur le climat en Europe provenaient de Russie ou d'opérateurs russes et plus de 40 venaient des États-Unis. Et ces narratifs, on les connaît, on les voit passer sur les réseaux. Ce sont des posts parfois de personnes anonymes, parfois de personnes très connues qui disent que, je cite, le réchauffement est un canular, que de toute façon les hivers restent froids, que les élites mondiales veulent contrôler les gens ou encore que les énergies renouvelables mettraient en péril la souveraineté énergétique nationale. La particularité de la désinformation climatique américaine est qu'elle est davantage assumée que la désinformation russe. Elle vient régulièrement des organes officiels de l'État, quand la désinformation russe, elle est davantage dissimulée via des médias, des faux sites internet ou des faux comptes sur les réseaux.
8: Pourquoi la Russie et les États-Unis font-ils cela ?
1: Mais il y a deux motivations selon l'Observatoire. La première, c'est la déstabilisation politique. On la connaît. Le but, c'est de créer le chaos dans les pays d'Europe, voire de faire monter l'extrême droite. Mais l'autre motivation qui se dessine aussi dans le rapport, c'est une motivation économique. Les chercheurs de l'Observatoire Défense Climat affirment que la Russie et les États-Unis veulent semer le doute sur l'impact des énergies fossiles sur l'environnement et leur but étant de maintenir notre dépendance à nous, au pétrole et au gaz qu'ils nous vendent.
8: Armel Balogog, y a suivre la météo.
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8: 21 mai, c'est l'été avec un mois d'avance, Christine Peña.
4: Oui, et puis ce n'est qu'un début, effectivement. C'est le début de cet épisode très chaud qui se profile jusqu'à la fin du mois, certainement. Alors aujourd'hui, on ira jusqu'à 25 quand même, très souvent au nord, comme à Paris, à Caen, à Alençon, Rennes ou encore Besançon. 27 à Nantes, ça sera la même température qu'à Marseille. Et c'est dans le sud-ouest qu'il fera sans doute le plus chaud aujourd'hui avec 30 degrés à Bordeaux, mais davantage à Toulouse, à Biarritz, à Agen et à Auch, on ira jusqu'à 31 degrés.
8: Merci Christine Peña. L'inquiétude des patrons de PME face à la crise internationale, le président de la CPME, Amir Reza Tofighi, est notre invité juste après le journal de 7h30. Maureen Suignard.
4: Sur les emballages, on peut les repérer grâce à la mention E suivie d'un numéro allant de 100 à 399. On se doutait bien que certains additifs alimentaires n'étaient pas très bons pour la santé. Des chercheurs confirment qu'il existe bien un lien entre la consommation de certains additifs et l'apparition de certaines maladies. Anne Le Gall, les risques de diabète, de cancer et d'hypertension sont augmentés.
26: Sur les emballages, ces additifs portent un code allant de E100 à E399. Ils sont présents dans près d'un quart des aliments industriels et ces chercheurs ont établi dans le détail que d'une part, les colorants alimentaires augmentent de 14% le risque de cancer, de 38% le risque de diabète de type 2 chez les plus gros consommateurs et que d'autre part, les conservateurs augmentent, eux, de 24% le risque d'hypertension. Pour Mathilde Touvier, chercheuse INSERM qui a coordonné ces travaux, Plus on ajoute de portions de produits ultra transformés dans son alimentation, plus le risque augmente.
5: Ça va être, par exemple, une portion d'un plat préparé avec une pâtisserie industrielle et un soda qui contient ces conservateurs ou ces colorants. C'est ce type d'exposition-là qui est en jeu. Ce ne sont pas des consommations extrêmes avec des participants qui consommeraient des kilos de ces conservateurs ou de ces colorants chaque jour.
26: Ces trois études ont été publiées dans des revues de référence. Elles sont inédites par leur ampleur. Face à ces résultats, les chercheurs appellent à réévaluer la sécurité d'utilisation de certains ingrédients, d'autant que certains additifs, les colorants notamment, n'ont pas d'autre fonction que de rendre les aliments plus attractifs.
4: Les précisions d'Anne Le Gall sur France Info, édition spéciale des 17h sur notre antenne pour suivre les annonces du Premier ministre tout à l'heure. Sébastien Lecornu dévoile de nouvelles mesures pour aider les Français à faire face à la très forte hausse des prix des carburants. Et dans ce contexte où les passages dans les stations-service coûtent très cher, mieux vaut, quand on le peut, utiliser les transports en commun. À Paris, d'ici l'été, les usagers pourront payer leur trajet avec leur carte bleue directement dans le bus. Il faudra la passer sur des bornes. Des discussions sont aussi prévues pour déployer le système dans tous les transports en commun d'Île-de-France. Salomé Martin, la priorité pour la présidente de la région, Valérie Pécresse, ce sont les lignes les plus utilisées par les touristes.
7: C'est en tout cas ce que Valérie Pécresse a avancé hier après l'audition annuelle de la SNCF et de la RATP. Car selon elle, payer par carte bancaire directement dans les transports est surtout utile pour celles et ceux qui méconnaissent le système de paiement via l'application Île-de-France Mobilité sur smartphone et qui se retrouvent donc parfois à faire la queue pour acheter des billets au guichet. Pour les franciliens qui prennent souvent les transports, le Pass Navigo ou le Pass Liberté Plus par exemple restent des solutions beaucoup plus efficaces. C'est pour cela que les discussions se feront en priorité sur les lignes de métro, de tramway et de RER les plus empruntées par les touristes, car un tel déploiement au niveau global a un coût 100 millions d'euros, affirme-t-elle. Et il faudra savoir qui paiera, indique encore Valérie Pécresse, qui précise qu'il n'y a pas eu de délibération sur le sujet, mais que les réflexions avancent.
4: Après quelques mois d'accalmie, les États-Unis s'intéressent de nouveau au Groenland. L'émissaire américain au Groenland affirme que le pays doit renforcer sa présence sur le territoire autonome danois. Ces derniers mois, le président américain a dit à plusieurs reprises qu'il souhaitait que les États-Unis contrôlent l'île arctique. Le territoire recèle de gisements inexploités de terres rares. Attention, si vous vous trouvez dans un des départements numérotés de 1 à 19, vous avez jusqu'à ce soir 23h59 pour faire votre déclaration de revenus en ligne pour l'année 2025. C'est le cas aussi pour tous les Français qui ne résident pas en France. Et il y a un petit délai supplémentaire pour ceux qui habitent dans d'autres départements jusqu'au 28 mai ou 4 juin prochain. Et puis, voici cette information au shocking en Angleterre. Une radio locale du sud-est du pays a dû présenter ses excuses au roi Charles III, puisqu'ils ont fait une petite boulette, disons-le comme ça. La radio a annoncé la mort du roi par erreur. Elle met en cause un dysfonctionnement informatique dans le studio principal. Rassurez-vous, le roi est bien vivant. Charles III était en visite en Irlande du Nord hier après-midi, au moment même de cette annonce.
8: Maureen Suignard, il est 7h34 sur France Info. Quelques rendez-vous dans ce 6-9. Trois ONG attaquent l'État en justice pour son inaction sur les PFAS, les polluants éternels. On va vous expliquer ça à 8h moins le quart. Et puis la FNSEA qui veut rouvrir les négociations commerciales, le principal syndicat agricole. C'est évidemment la conséquence de la crise au Moyen-Orient. On va en parler dans le décryptage éco. Et puis, autre conséquence, tout de suite, la France va-t-elle devoir se serrer la ceinture? Qui va payer le coût de la crise du détroit d'Ormuz?
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8: Question qu'on se pose avant l'intervention de Sébastien Lecornu tout à l'heure. Et les attentes des entreprises dans tout cela? Nous sommes avec le président de la CPME. Bonjour, Amir Reza Tofighi.
11: Bonjour.
8: J'imagine que vous suivrez attentivement, comme nous, cette allocution du Premier ministre cet après-midi. France Info sera d'ailleurs en édition spéciale à partir de 17h. Avant de nous dire ce que vous en attendez, le contexte, parce que vous dévoilez sur France Info une enquête sur l'impact de cette guerre sur les petites et moyennes entreprises. C'est particulièrement inquiétant.
11: Oui, tout à fait. On voit aujourd'hui qu'on est passé de l'inquiétude aux impacts très concrets sur les entreprises. La moitié des entreprises qui ont répondu ont une baisse de leur activité sur le premier semestre et l'anticipent également sur le deuxième semestre. Et on voit aujourd'hui qu'uniquement 5% des entreprises envisagent d'augmenter leurs effectifs. Et la conséquence, elle est très simple. La croissance au premier trimestre a été nulle, alors qu'on voit bien que le premier trimestre, en plus, la guerre avait commencé à la fin du trimestre, donc c'est même pas les impacts du trimestre. Et le taux de chômage remonte.
20: Moins d'embauches, des risques de faillite?
11: Bien évidemment. On a 19 000 défaillances au premier trimestre, c'est un record. On en a eu 70 000 en 2025, 19 000 au premier trimestre. On est en train d'enchaîner les records, on est en train d'enchaîner les mauvais résultats. Pour une raison très simple, on voit depuis 15 mois que le débat public, il est centré autour de créer des nouveaux impôts, mettre des nouvelles règles sur les entreprises, et on n'arrête pas de prévenir qu'à la fin, bah, voilà ce qui va se passer. Un taux de chômage qui va remonter, une croissance qui va diminuer.
20: Cela dit, il n'est plus question de quoi qu'il en coûte, vous le savez, et d'ailleurs Sébastien Lecornu, écoutez-le, il a prévenu ces derniers jours.
10: Mais une fois de plus, c'est une guerre et je pense que les 6 milliards d'euros que nous avons documentés devront être remis à jour, évidemment, dans les temps qui viendront.
20: Voilà, les 6 milliards d'euros d'économies qui sont attendus, sur lesquels on aura sans doute des détails tout à l'heure. Vous redoutez, vous, Amir Reza Tofighi, en tant que président de la CPME, des annonces, notamment sur les cotisations sociales?
11: Oui, alors déjà par rapport à ce que vous venez de dire, bien évidemment qu'on n'est plus dans le quoi qu'il en coûte. Depuis le début de la crise, nous on dit que l'argent public est rare. Ça fait des années que la France ne sait pas gérer son budget et que donc aujourd'hui on n'a pas les moyens d'amortir la crise pour les entreprises. Et ce qu'on demande, nous, c'est des aides ciblées sur les secteurs d'activité qui sont touchés. Par contre, ce qu'on redoute en effet, c'est que les entreprises vont devoir payer la facture de la crise. Parce que oui, aujourd'hui, qu'est-ce qui se passe? Au 1er juin, le SMIC va augmenter. Pourquoi? Parce que là, avec l'inflation, le SMIC est indexé, donc il va augmenter.
20: Hausse de 2,4%.
11: Exactement. Mais en plus, le gouvernement va augmenter le coût du travail. Il va augmenter les cotisations en diminuant les allègements de charges. Ce qui veut dire que les entreprises vont avoir une double peine parce qu'elles vont devoir augmenter leurs salariés par rapport à la hausse du SMIC, ce qui est normal, mais en plus elles vont devoir payer plus de charges à côté.
20: Alors on va détailler cet argument, c'est un peu technique mais c'est important. La hausse du SMIC, normalement, elle doit s'accompagner d'un allègement de cotisations patronales sur les bas salaires. Le gouvernement a l'air tenté, pour l'instant, de geler cet allègement. Il va passer à l'acte, vous avez des contacts avec Matignon, il va passer à l'acte sur ce sujet?
11: Bah on se bat pour qu'il ne le passe pas à l'acte, mais j'ai malheureusement peur qu'il le fasse. On parle entre 1,5 milliard et 2 milliards d'euros qui vont être pris sur le travail. Mais moi, je vais vous dire quelque chose de très simple. Vous savez, à la fin, c'est qui paye? À la fin, c'est les salariés qui payent. Pourquoi? Parce que les entreprises, elles ne vont pas pouvoir augmenter les salariés. Ce qu'elles auraient pu mettre en augmentation de salaire, elles vont devoir le mettre pour payer les charges à l'État.
20: Bah, donc, pour l'instant, de toute façon, il y a une hausse du SMIC, ça c'est la loi, 2,4%.
11: Mais pour les salariés qui sont au-dessus du SMIC.
20: J'allais vous poser la question parce que la CFDT a réclamé la semaine dernière l'ouverture de négociations salariales sur l'ensemble des salaires. Vous dites non?
11: Bah, moi, ce que je dis, c'est soit on augmente les salaires, soit on augmente les charges patronales. Mais penser qu'on peut augmenter les salaires et augmenter les charges patronales, c'est ne pas comprendre comment fonctionne un modèle économique. Aujourd'hui, les entreprises, elles sont impactées par la crise. Qu'est-ce que dit l'étude aussi? C'est que 70% des entreprises n'ont pas les moyens de répercuter la hausse des coûts sur leurs clients. Et donc, elles sont impactées, elles vont devoir payer plus de salaires, et en plus, elles paieraient plus de charges patronales. Mais à un moment donné, il faut comprendre comment fonctionne un modèle économique d'une entreprise.
20: Oui, mais après, il faut comprendre aussi comment fonctionne le budget de l'État et le budget de la sécurité sociale. S'il faut de l'argent, il y a bien un endroit où il faut le trouver.
11: Bah, c'est ce que je vous dis. Donc, si l'État veut faire la poche des salariés, c'est exactement ce qui va se passer.
20: Sur les attentes précises, vous nous disiez que vous attendiez des aides ciblées. Il y a déjà des aides pour les utilisateurs de carburant, notamment pour les travailleurs qui ne peuvent pas faire autrement que de prendre leur voiture. Qu'est-ce que vous attendez de plus, vous, comme représentant des PME?
11: Aujourd'hui, on a en effet des secteurs qui ont été aidés, mais à chaque fois, des critères assez complexes ont été mis. Souvent, les entreprises, finalement, n'arrivent pas à y accéder. Je vous donne un exemple, mais quand on prend par exemple les entreprises du voyage, on a réussi à obtenir pour elles l'activité partielle, ça veut dire mettre du chômage partiel, parce que forcément elles sont impactées.
20: Ça rappelle le Covid.
11: Oui, alors là c'est vraiment sur ce secteur-là, mais les critères ont été tellement compliqués que souvent les dossiers sont refusés. Donc nous ce qu'on dit c'est déjà, s'il faut aider quelques secteurs, aidons-les vraiment. Et donc arrêtons de toujours mettre énormément de critères pour finalement que cette aide n'y arrive pas aux entreprises.
20: Mais quels secteurs sont prioritaires?
11: Bah, les secteurs qui sont très fortement impactés. Donc là, par exemple, on parle des voyagistes, mais ça aussi, tous les métiers sur lesquels les salariés utilisent leur voiture pour aller de mission en mission. Hier matin, j'étais chez les prestataires de santé à domicile. Bah, c'est des secteurs où les salariés vont de client en client. Pour...
20: Et ça, c'est ceux qu'on appelle les gros rouleurs, et ils sont déjà aidés.
11: Alors, en l'occurrence, pas ces entreprises, parce que comme c'est les entreprises qui fournissent les véhicules, c'est pas le salarié qui a son propre véhicule, alors que là, les gros rouleurs, c'est lorsque le salarié a son propre véhicule.
20: Il y a donc aussi le cas des taxis, et je rappelle d'ailleurs que vous êtes vous-même fondateur d'une plateforme de VTC. Là aussi, vous attendez des mesures ciblées pour ces catégories-là?
11: Oui, en fait, pour tous les métiers où le prix de l'essence est très impactant et où on n'a pas capacité à répercuter sur le client. Le taxi n'a pas capacité à répercuter sur le client la hausse du prix de l'essence. Et donc, c'est les transporteurs routiers qui, aujourd'hui aussi, n'ont pas pu répercuter sur leur prix de vente l'augmentation du prix de l'essence. C'est tous ces métiers sur lesquels il faut les accompagner à amortir la crise. Et encore une fois, nous, on dit à chaque fois, l'argent public est rare. Donc, on ne demande pas des milliards, on ne demande pas d'ouvrir le robinet. On dit juste, il faut bien cibler ces secteurs-là.
12: Mais ça veut dire quoi comme type d'aide ? Ça veut dire des subventions, des prêts bonifiés, par exemple ?
11: Par exemple, oui, le prêt BPI qu'on avait demandé. Exactement, même si le taux était un peu élevé, 3,8%, mais on avait demandé justement d'avoir ces prêts bonifiés pour permettre aux entreprises de traverser des problématiques de trésorerie durant cette crise.
12: Ou des décalages de paiement des cotisations sociales, on y revient, ça c'est envisagé, envisageable ?
11: Oui, exactement. Mmh. Et ça a été envisagé et ça a déjà été proposé. Des entreprises ont accès justement à ces décalages de paiement de charges pour permettre de passer des problèmes de trésorerie.
12: Merci beaucoup, Amir Reza Tofighi. On a entendu votre inquiétude comme président de la CPME et on renvoie d'ailleurs au site de franceinfo.fr pour tous les détails de cette étude. Vous avez interrogé de très nombreux patrons de PME qui sont inquiets et qui prévoient en effet de lourdes conséquences, notamment en matière de trésorerie et d'emploi au premier semestre 2026. Merci à vous.
11: Merci beaucoup.
13: Il est 7h42 sur France Info. Il fait 10 à Clermont-Ferrand.
12: Et nous partons à présent pour la Lituanie. On revient sur cette image spectaculaire hier à Vilnius, la capitale lettonne, où le président, la première ministre, les députés ont dû être mis aux abris à la suite d'une alerte de drone en provenance du Bélarus, le pays voisin, la capitale lituanienne. Où vous vous trouvez pour France Info, Virginie Perronon, bonjour.
14: Bonjour Jérôme.
12: Alors, plus de peur que de mal, les Lituaniens et leurs dirigeants préfèrent ce matin en tirer une bonne leçon.
14: Oui, l'alerte n'aura duré qu'une quarantaine de minutes, mais cet épisode est une première ici par son ampleur. Les habitants ont été prévenus par une alerte sur leur téléphone portable. C'est le cas d'Aucherina, 28 ans, qui avec son compagnon s'est aussitôt mise à la recherche d'un endroit où se mettre en sécurité.
15: On a voulu se rendre dans l'abri le plus proche et il était fermé. Il n'y avait personne dans la rue, tout le monde était au travail. Alors on a essayé le sous-sol, mais on n'avait pas les clés non plus, on n'a pas pu entrer.
16: We also didn't have keys to that, we couldn't enter.
14: Alors on l'entend dans ce témoignage, cette journée a fait apparaître des lacunes au grand jour face à la menace des drones. Hier, l'engin volant, engin ukrainien mais probablement brouillé par les forces russes, arrivé depuis le Bélarus. Vilnius, 600 000 habitants, n'est qu'à une trentaine de kilomètres de la frontière, ça va très vite. Alors la question qui est posée, c'est comment détecter rapidement la menace et informer la population. Hier, le drone a vite disparu des radars. Simona, 22 ans, travaillait de nuit et elle ne s'est tout simplement pas réveillée au moment de l'alerte. Son iPhone était sur silencieux, il l'est resté. Le système doit, dit-elle, être amélioré.
15: Oui, et je pense que le gouvernement aurait dû aussi faire sonner les sirènes à l'extérieur, mais ils ne l'ont pas fait. Ils ont choisi d'alerter par téléphone. Je pense qu'ils doivent travailler là-dessus, parce qu'il y a beaucoup de personnes âgées en Lituanie, et certaines n'ont pas de smartphone.
14: Ce matin, un comité national de sécurité et de défense doit se tenir ici à Vilnius, au sein du Parlement. Pas de panique pour autant. Hors de question officiellement d'alimenter la propagande du Kremlin qui essaye par tous les moyens d'affaiblir la confiance des Baltes envers leurs institutions.
12: Virginie Pironon en direct de la capitale lituanienne Vilnius avec Benjamin Thuot pour les moyens techniques. Dans un instant, un nouveau rappel de l'actualité.
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12: Et à 8h moins le quart, un nouveau rappel de l'actualité avec Antoine Geoffin. Et à la une, le scandale du périscolaire à Paris, garde à vue prolongée pour 16 personnes.
0: Soupçonné d'avoir agressé physiquement ou sexuellement des enfants d'une même école maternelle de la capitale, les suspects sont surtout des hommes. 10 d'entre eux travaillent comme animateurs contractuels. Un nouveau paquet d'aide carburant attendu aujourd'hui. Le Premier ministre les dévoilera en fin de journée à partir de 17h. Sébastien Lecornu a prévenu qu'il fallait changer d'échelle, mais Matignon n'accordera pas d'aide généralisée. Les agriculteurs, pêcheurs et 3 millions de grands rouleurs ont déjà été aidés par le gouvernement. La France attire toujours les entreprises étrangères pour la 7e année de suite. Le pays est le numéro 1 en Europe pour les investissements. D'après le baromètre EY, 852 implantations d'entreprises et projets d'extension l'an dernier en France. Le recul est tout de même marqué, moins 17% en un an. Pour les tennismen qui ont des ambitions à Roland-Garros, un seul souhait, éviter la partie de tableau du numéro 1 mondial, Yannick Sinner. Le tirage au sort du tournoi, c'est aujourd'hui. 4 Français sont tête de série et donc à l'abri pour leur premier match. En revanche, aucune Française ne sera protégée cette année.
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12: C'est une information de la nuit. 3 ONG attaquent l'État en justice pour son inaction sur les PFAS. Ces polluants éternels très utilisés par l'industrie, qui sont massivement présents dans notre environnement. Certains sont toxiques. Et avec nous en studio, Guillaume Fariol, bonjour.
1: Bonjour Jérôme.
12: On l'apprend donc ce matin, la procédure est lancée aujourd'hui.
1: Oui, l'État français est responsable de la catastrophe des PFAS à Seine Génération Future. Notre affaire à tous est Bloom. Ces 3 ONG ont déterré un premier rapport parlementaire de 2008. Ils mentionnent déjà des polluants éternels et leurs risques pour la santé ont suivi d'autres notes, rapports, alertes, études. Mais ce n'est que bien plus tard que l'État réagit, il y a quelques années seulement, quand les pollutions aux PFAS sont médiatisées. Emma Feilleux est juriste pour notre affaire à tous.
17: C'est ce décalage qu'on va mettre en débat devant le juge. La connaissance ancienne du risque par l'État et de l'autre côté, son inaction. Le premier plan d'action ministériel date de 2023, il était complètement vide. On a un autre plan d'action interministériel en 2024, mais qui en fait reste largement en deçà de ce qu'il faudrait faire pour prévenir cette pollution et informer les citoyens.
1: Ce qui constitue, selon cette plainte, une carence fautive de l'État, c'est le terme juridique, parce qu'il n'a pas protégé les populations de ces substances chimiques très persistantes, explique Emma Feilleux.
17: On travaille beaucoup avec des riverains sur les territoires qui sont le plus contaminés, tout un territoire qui est malade. Le fait de ne plus pouvoir consommer l'eau du robinet, de ne plus pouvoir consommer les légumes de son jardin, etc. Donc on a vraiment des vies qui sont bouleversées du fait de cette pollution.
1: Sans oublier les effets sanitaires qui restent difficiles à démontrer dans la vie quotidienne, même si on le sait, certains de ces polluants éternels sont nocifs pour le système immunitaire, les hormones, la reproduction. Des PFAS sont aussi considérés comme cancérigènes ou probablement cancérigènes.
12: Alors qu'attendent les 3 ONG de cette procédure ?
1: Eh bien que la justice contraigne l'État à en faire plus, en légiférant et en imposant des règles strictes aux industriels, en commençant par interdire les rejets de PFAS dans l'environnement.
17: C'est impératif, en fait, aujourd'hui, on continue d'avoir des PFAS qui sont émis dans l'environnement et qui aggravent cette contamination du territoire et de nos corps. Et ensuite, on demande à l'État de mettre en place des dispositifs pollueurs-payeurs pour couvrir les milliards d'euros que cette pollution engendre. Les pollueurs ne mettent pas la main à la poche et donc l'État doit mettre en place les dispositifs pour les faire participer à la prise en charge de ces coûts.
1: À l'échelle de l'Union européenne, les coûts sanitaires environnementaux de dépollution des PFAS sont estimés à plusieurs centaines de milliards d'euros.
12: Et on va écouter un exemple de cette dépollution. Avec votre reportage, Guillaume, vous vous êtes rendu en Alsace, confronté à une pollution aux PFAS dans l'eau. La commune de Saint-Louis, 60 000 habitants, a lourdement investi.
1: Oui, la consommation d'eau y a même été interdite quelques mois pour les plus fragiles, les personnes âgées, les femmes enceintes. Trop de PFAS au robinet. La nappe phréatique est contaminée à cause des mousses anti-incendie bourrées de polluants éternels utilisées à l'aéroport de Bâle-Mulhouse. Alors pour nettoyer l'eau, il a fallu dépenser 6 millions d'euros et installer au pied du château d'eau deux grands filtres de quelques mètres de haut coincés entre un champ et une voie rapide. Des filtres à charbon actif, explique Fanny Greff, directrice de Veolia en Alsace.
21: Une goutte d'eau va mettre à peu près 12 minutes à traverser le filtre du haut vers le bas. Ce charbon, il n'est pas du tout lisse, il a des surfaces pleines de creux, de bosses. À l'œil nu, c'est comme des petits grains de sable, mais qui seraient très très noirs. Et donc, au travers de son parcours, les polluants vont s'accrocher à la surface de ce charbon actif.
1: Après 2 filtrations et une désinfection, l'eau ressort potable, sans PFAS, elle est contrôlée très régulièrement.
21: Chaque semaine, on va faire des analyses pour vérifier la teneur en PFAS
2: Et quand on va juger que ça ne répond plus à la réglementation, on va remplacer le volume de charbon à l'intérieur de ces filtres.
1: Grâce à cette installation, il n'y a pas besoin de construire de site en dur pour traiter l'eau. Ces filtres mobiles sont opérationnels en quelques mois seulement. Une solution d'urgence, hein, ici, il a fallu faire vite après la détection des PFAS dans l'eau courante.
2: C'est une installation qui est déjà pré-construite. Et en fait, ensuite, dans le filtre, on peut y mettre le charbon que l'on souhaite en fonction des usages qu'on souhaite faire de cette unité mobile. Et le jour où on a terminé d'utiliser cette unité mobile, on peut l'enlever et la déplacer sur un autre site.
1: Ces filtres vont rester là jusqu'à l'an prochain, le temps de construire 3 installations pérennes pour alimenter les 60 000 habitants de cette agglomération, ce qui coûtera encore plusieurs millions d'euros supplémentaires.
12: Merci Guillaume Fariol.
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12: Et on parle agriculture avec vous ce matin, Fanny Guinochet, bonjour.
3: Bonjour.
12: Avec la guerre en Iran et la hausse des prix, les agriculteurs alertent. Ils n'arrivent plus à suivre. La FNSEA, principal syndicat agricole, demande la réouverture des négociations commerciales. Est-ce que c'est possible?
3: Alors bien entendu, mais faut-il encore qu'en face, la grande distribution en ait envie? Et pour le moment, les enseignes comme Carrefour, Système U ou encore Auchan ne se pressent pas vraiment. Elles n'ont pas envie de revenir sur les négociations durement menées au début d'année, juste avant la guerre en Iran, quand les prix étaient encore bas. Rouvrir ce dossier, ça voudra dire pour elles prendre à leur charge en partie, elles aussi, la flambée des coûts de production.
12: Selon la FNSEA, pour les agriculteurs, la situation économique est intenable.
3: Oui, et pour cause, hein, ils prennent de plein fouet la flambée des prix du gaz, du carburant, notamment du GNR, le gazole non routier, soit plusieurs milliers d'euros de charges en plus par exploitation, nous dit la FNSEA. Mais il n'y a pas que ça, hein. Il y a aussi les emballages, plus 45% sur les prix, ou encore plus stratégique pour la filière, les engrais. Comme une partie importante de ces engrais est produite et transite par le détroit d'Ormuz, et bien avec le blocage, les cours s'envolent. Résultat, par exemple, selon la FNSEA, pour les élevages bovins, le surcoût atteint 45 centimes par kilo de carcasse, vous voyez, c'est très concret. Ou pour la filière laitière, c'est 19 euros de plus pour 1000 litres de lait produit. D'ailleurs, le géant Lactalis a déjà prévenu il y a un mois qu'il allait répercuter ses hausses de coûts sur le prix du beurre, du fromage, du lait qu'il vend. Bref, pour le monde paysan, il y a urgence à revoir tous les tarifs.
12: Et ça voudra dire des prix plus élevés en rayon pour les consommateurs.
3: Effectivement, il faut dire que pour le moment, dans l'alimentaire, les prix n'ont pas trop augmenté. Autour de 1,3% d'inflation selon l'INSEE, alors que pour l'énergie, on est déjà à plus de 14%. Cet écart montre que dans l'alimentaire, eh bien, les hausses n'ont pas été répercutées sur les clients. En tout cas, pas encore. Mais si la crise dure, les enseignes auront beaucoup de mal à rester sur leur position, sur leur refus. Michel-Édouard Leclerc a d'ailleurs laissé entendre que l'on pourrait procéder à des ajustements, peut-être pas rouvrir toutes les négos, mais rediscuter certains contrats. Et de son côté, le gouvernement appelle aussi la grande distribution et les industriels de l'agroalimentaire à rouvrir les négos au cas par cas. Il est donc probable que ça bouge dans les semaines à venir.
12: Merci Fanny Guinochet et bonjour Renaud Dely.
6: Bonjour Jérôme.
12: Dans votre édito politique ce matin, plusieurs maires de grandes villes ont appelé Patrick Bruel à annuler ses concerts prévus dans les semaines et les mois à venir.
6: Oui Jérôme, le chanteur est visé par au moins 9 plaintes pour viol et agression sexuelle et les politiques donc entrent en scène. La star n'est plus la bienvenue dans de nombreuses villes de France. Le maire de Paris, Emmanuel Grégoire, l'a incité, je le cite, à mettre entre parenthèses sa carrière le temps que la justice soit rendue. Même position pour les maires de Marseille, Brest ou Nancy, où Patrick Bruel doit également se produire à l'automne. Ces élus n'ont pas le pouvoir d'interdire ces concerts. Ils en appellent donc à la clairvoyance, disent-ils, des organisateurs de la tournée au nom de la décence. Une décision déjà prise d'ailleurs par l'agence canadienne en charge de sa tournée au Québec, qui a annulé 3 concerts prévus en décembre.
12: Mais Patrick Bruel dément toutes ces accusations.
6: Oui, Jérôme, en bloc, et il affirme, je le cite, n'avoir jamais forcé une femme. Alors est-ce que réclamer l'annulation de ces spectacles, c'est nier la présomption d'innocence? Ça, c'est ce qu'affirment ses défenseurs. L'argument est audible, mais il ne tient guère pour un personnage public. Parce que, d'abord, se mettre en retrait de la scène pour un temps, ce n'est pas reconnaître sa culpabilité. C'est aussi sans doute l'intérêt d'un justiciable aussi célèbre que Patrick Bruel pour pouvoir justement se défendre dans un climat plus serein. C'est aussi une affaire de dignité pour l'intéressé lui-même. D'ailleurs, en général, quand on est visé par des accusations aussi lourdes, on n'a pas vraiment envie de se donner en spectacle, même si on est innocent. Et puis, c'est une question de respect pour les victimes et leurs paroles. C'est d'ailleurs le comportement qu'on exige des politiques. Souvenez-vous, à peine nommé en 2022 dans le gouvernement d'Elisabeth Borne, Damien Abad avait été aussitôt mis en cause pour tentative de viol et il avait aussitôt démissionné. L'affaire n'a pas encore été jugée. Il y a 15 ans, hein, plus loin, un autre ministre, Georges Tron, avait dû lui quitter le gouvernement Fillon dès qu'il avait été accusé de viol, ce qui a fini par lui valoir condamnation 10 ans plus tard.
20: Mais Patrick Bruel dit vouloir continuer à faire son métier.
6: Oui, au nom de l'amour de ses fans qui continuent de le soutenir. Il est d'ailleurs à l'affiche en ce moment même au théâtre à Paris. Alors les ministres écartés du gouvernement que j'évoquais ont aussi tenté de s'accrocher en se représentant aux élections. Ils prétendaient tirer leur légitimité des urnes, un peu comme les stars qui pensent la puiser de leur public. On se souvient sur un autre registre qu'une fois purgé sa condamnation à 7 ans de prison pour avoir tué Marie Trintignant et malgré une enquête pour violence toujours en cours, hein, rouverte récemment sur son épouse suicidée Christina Radi, Bertrand Cantat avait même voulu reprendre sa carrière de chanteur, ce qu'il avait fait d'ailleurs comme si de rien n'était. On imagine la violence pour une victime et ses proches de voir celui que l'on accuse d'être un agresseur se faire acclamer par des foules en délire. Mais quand il se shoot à la notoriété, il y a des personnages publics qui perdent souvent le sens de la décence.
20: Renaud Dely.
13: Il est 7h57 sur France Info, il fait 17 à Avignon.
20: Et c'est l'heure de l'œil de Constance. Constance Villanova, vous nous parlez ce matin de la médecine esthétique à Hollywood qui est devenue aussi courante que le maquillage. Mais vous vous demandez si à force de vouloir arrêter le temps, les actrices ne sont pas en train de perdre leur principal outil de travail, leur visage.
5: Oui Jérôme, depuis une semaine, Le Monde a les yeux rivés sur la croisette et y va de son petit commentaire. Les photos haute définition du tapis rouge font le tour des réseaux et avachis sur notre canapé en jogging, on essaye d'analyser ce que telle ou telle vedette a fait à son visage. En ligne de mire, le Botox, ces injections censées effacer les rides. 3 milliards d'euros de marché en France.
20: Parce que cette pratique s'est vraiment généralisée chez les actrices.
5: Oui, dès 2003, le réalisateur Martin Scorsese se plaignait déjà que le Botox soit si répandu chez les acteurs qu'ils ne pouvaient plus jouer avec leurs expressions. La mécanique est simple. En paralysant les muscles faciaux, le Botox empêche de froncer les sourcils, de jouer la peur, la colère, l'inquiétude. Les directeurs de casting peinent à trouver des actrices au minois naturel.
20: Et les exemples de visages figés se multiplient aujourd'hui, hein.
5: Oui, et elles assument.
7: J'ai commencé à faire du Botox, je trouve ça formidable. J'en fais ici, ça adoucit mon froncement de sourcils.
5: Anna Tawai dans Le Diable s'habille en Prada 2 s'est attiré les foudres des internautes ou encore Dakota Johnson dans Persuasion sur Netflix. Les critiques ont évoqué un iPhone face, un visage iPhone trop contemporain, lèvres boostées à l'acide hyaluronique pour incarner un personnage du 19e siècle à la Jane Austen. Quelques voix s'élèvent chez nous, Sandrine Kiberlin par exemple, qui rappelle ce qui fait l'ADN d'une actrice.
22: Et Mesguich m'a dit non, garde cette bizarrerie qui est la tienne et ça fera la différence. Cette différence fera ta singularité. Donc ta force et donc le fait que tu sois unique.
5: Les actrices sont en fait prises en étau. Vieillir naturellement risque de les faire disparaître des castings. Mais ce botoxé compromet leur jeu. Paradoxe ultime, pendant que les traits des comédiennes se figent, des personnages générés par intelligence artificielle menacent de les remplacer avec des expressions, elles, parfaitement simulées.
20: Ne serrez pas les lèvres comme ça, Renaud Dely.
6: Nicole Croisi.
13: Non, Madonna. 80 aussi. Il a dû faire un peu de Botox quand même. Léger. Très léger, chez elle.
20: Merci à tous. La météo.
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13: Ok.
20: Et Christine Peña, il fait chaud, il va faire beau et chaud.
13: Oui, très beau et chaud, chaud et beau, effectivement. Un avant-goût de l'été, le soleil va briller largement sur le pays. Les plaques de brouillard que l'on a pas mal, elles sont assez nombreuses au nord de la Loire. Nous avons ces plaques de brouillard qui vont se dissiper assez rapidement dans l'après-midi. Les nuages devraient se mettre à bourgeonner entre Paris et les frontières du nord, c'est tout. Mais ils vont juste décorer votre ciel entre la Manche et les Pyrénées jusqu'en Méditerranée. Le ciel sera tout bleu avec cette chaleur excessive qui est en train de se mettre en place. 23 à Lille, 25 à Paris comme à Rennes, Alençon, Besançon, 27 à Nantes, ça sera la même température qu'à Marseille, jusqu'à 31 à Toulouse et Biarritz.
20: Un ministre israélien fait scandale en diffusant une vidéo des membres de la flottille pour Gaza dans des positions humiliantes. La France convoque l'ambassadeur israélien à Paris. Il est notre invité juste après le journal de 8h sur
12: 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À la une ce matin, bonjour Solène Cressant.
4: Bonjour.
12: Le gouvernement passe la seconde sur les aides au carburant.
4: Les prix de l'essence et du gazole ont encore augmenté ces derniers jours. Le Premier ministre doit annoncer de nouvelles aides ciblées. Plus d'une PME sur deux a vu sa trésorerie baisser ces derniers mois à cause de la crise au Moyen-Orient. Des maires embarrassés par Patrick Bruel face aux accusations de viol. Plusieurs villes l'appellent à annuler ses concerts. Une vague d'arrestations dans le périscolaire à Paris et des gardes à vue prolongées. Et puis le général de Gaulle dans l'une des plus grosses productions de l'année au cinéma. Cannes a applaudi, tout comme notre envoyé spécial Matteo Maestrachi.
12: Très belle journée sur France Info.
4: Il va faire comme il a l'habitude de faire depuis sa nomination, parler aux Français, debout, derrière un pupitre, en fin de journée. Sébastien Lecornu, le Premier ministre, doit annoncer de nouvelles aides carburant face à une crise qui dure. Parmi les professionnels qui en attendent davantage, il y a les transporteurs routiers, Alexis Morel. Ils ont obtenu une aide de 20 centimes par litre, mais elle est conditionnée à certains critères. Dans cette entreprise des Yvelines, on se pose la question de la survie.
8: Ici, les camions partent encore chaque matin, même s'il serait moins coûteux de les laisser au garage.
9: On travaille pour payer le carburant, il n'y a plus de marge, il n'y a plus rien, on est même déficitaire.
8: Pascal Ancel dirige avec son mari cette entreprise de

0: impacte également les conducteurs. On peut l'entendre dans les restaurants routiers. Ça parle entre conducteurs de perdre son emploi avec l'entreprise qui peut couler.
1: Alors ici, on a un message pour le Premier ministre.
2: Ah bah si je l'avais en face de moi, bah je lui dirais, écoutez, réfléchissez déjà sur les aides. 20 centimes par litre, c'est ce qui est annoncé, mais ce n'est pas du tout la réalité. C'est en dehors des difficultés des transporteurs. C'est une usine à gaz pour demander cette aide.
1: Ce n'est pas ça qui nous sauvera, ajoute Pascal Ancel, qui préférerait un geste fort sur la fiscalité du carburant.
3: Alexis Morel, et d'après la Confédération des petites et moyennes entreprises, depuis le début de l'année, une entreprise sur deux a de grandes difficultés. Déjà 19 000 ont fait faillite, d'après Amir Reza Tofighi, président de la CPME. C'est plus que l'année dernière à la même époque.
4: La moitié des entreprises qui ont répondu ont une baisse de leur activité sur le premier semestre et l'anticipent également sur le deuxième semestre. Et on voit aujourd'hui qu'uniquement 5% des entreprises envisagent d'augmenter leurs effectifs. Et la conséquence, elle est très simple, hein. La croissance au premier trimestre a été nulle, alors qu'on voit bien que le premier trimestre, en plus, la guerre avait commencé à la fin du trimestre, donc c'est même pas les impacts du trimestre, et le taux de chômage remonte.
3: Amir Reza Tofighi, président de la CPME, la conférence de presse de Sébastien Lecornu sur ces nouvelles aides sera à suivre en direct sur France Info dès 17h avec nos spécialistes des services économie et politique. Et c'est dans ce contexte pourtant compliqué que le baromètre EY donne une médaille d'or à la France pour son attractivité en Europe. Elle attire des investisseurs étrangers plus que la Grande-Bretagne ou l'Allemagne. Investissements qui toutefois ont baissé sur un an.
5: 8h04 sur France Info, plusieurs maires appellent Patrick Bruel à ne pas se produire sur scène dans moins d'un mois.
3: En quelques heures à peine, les mêmes mots, les mêmes prises de position. Patrick Bruel est visé par au moins 9 plaintes pour viol et agression sexuelle. Et il doit débuter une vaste tournée en France, en Belgique, en Suisse et même au Canada où 3 concerts ont déjà été annulés. Victor Maté, une pétition en ligne a déjà recueilli plus de 25 000 signatures pour l'annulation de ses concerts et les élus prennent donc à leur tour la parole.
6: C'est le maire de Paris, Emmanuel Grégoire, qui a réagi le premier hier matin sur France 2.
7: Face à la multiplication des témoignages, je crois que oui, il devrait faire une parenthèse dans sa carrière le temps que la justice soit rendue.
6: Par respect pour la parole des victimes, le maire de Marseille, Benoît Payan, demande également à Patrick Bruel de ne pas venir dans la cité phocéenne pour son concert prévu le 30 octobre. Même demande du maire de Lille, il invoque la sagesse et la responsabilité le temps que la justice passe. À Nancy, Mathieu Klein en appelle, je cite, à la clairvoyance des organisateurs pour suspendre sa tournée. Même discours du vice-président de la métropole du Grand Nancy, Ossine Chabira, sur France Info.
8: Cette présomption d'innocence ne doit pas s'exercer au détriment de la protection des femmes, et notamment de toutes ces femmes et tous ces témoignages qui affluent de jour en jour.
6: Le maire de Brest, Stéphane Roudot, lui parle de décence. En Belgique également, demande d'annulation à Forêt, commune de Bruxelles. Tous ces élus rappellent cependant qu'ils n'ont pas le pouvoir eux-mêmes d'interdire ces concerts.
3: Victor Maté, pour l'instant, Patrick Bruel continue de jouer dans une pièce de théâtre à Paris jusqu'au 7 juin. 16 personnes sont toujours en garde à vue ce matin à Paris. 10 animateurs périscolaires, 3 de leurs responsables et 3 agents spécialisés des écoles maternelles soupçonnés de maltraitance, d'agression, d'exhibition sexuelle ou de viol. Une accélération des enquêtes saluée par le maire de Paris, Emmanuel Grégoire.
5: 8h06, l'indignation dans de nombreux pays du monde après la publication d'une vidéo en Israël.
3: Un montage vidéo du ministre d'extrême droite Ben Gvir, ministre de la Sécurité nationale, où on voit des dizaines de militants de la flottille pour Gaza, ces bateaux qui veulent briser le blocus dans la bande de Gaza, ligotés à genouillés. De très nombreux pays dénoncent un traitement inadmissible. Espagne, Pays-Bas, Allemagne, Turquie, Nouvelle-Zélande. La France convoque l'ambassadeur d'Israël.
5: Et l'ambassadeur d'Israël, Joshua Zarka, est précisément notre invité dans 5 minutes sur France Info.
3: Une semaine après la fusillade à Nantes, les obsèques du jeune de 15 ans tué au pied d'un immeuble ont lieu cet après-midi. Il n'était pas lié au trafic de drogue, d'après le ministre de l'Intérieur. Et la mort d'Elijah bouleverse tout un quartier qui peine à retrouver une vie normale, Anaël Cagnon.
9: D'habitude, en pleine journée, on entend les enfants s'amuser, le bruit d'un ballon. Mais depuis la fusillade, le terrain de foot reste vide.
10: L'atmosphère dans le quartier, vraiment, c'est silencieux comme dans les cimetières.
9: Aména rentre d'un pas pressé. Elle a peur pour ses enfants.
10: Beaucoup de mamans sont vraiment très, très inquiètes. Moi, quand je rentre, je ne sors plus. C'est tout calme. C'est silencieux des silencieux.
9: Ça a transformé le quartier.
10: Oui, c'est venu encore ajouter une couche. Et là, cette couche-là, elle est vraiment épaisse.
9: Aujourd'hui, la mère de famille veut même déménager.
10: Je suis seule avec mes enfants. Il faut que je les protège.
9: Comme cet habitant qui ne sort plus.
11: Mais on peut plus. On préfère rester à la maison et même par la fenêtre, c'est un peu dangereux parce que vous imaginez si la balle passe par le haut. Même si tu es dans le salon, tu n'es pas en sécurité. Tu peux mourir à tout moment.
9: Pour l'instant, seule la présence des policiers sur les lieux du drame rassure. Là où il y a aussi des fleurs en mémoire d'Elijah.

0: Que son âme repose en paix.
1: Même si cet habitant ne sera pas aux obsèques, il aura une pensée pour lui.
0: Je sais que je ferai mon hommage dans mon cœur pour lui, pour le gamin.
1: Un jeune à qui c'est important de rendre hommage, explique Cheikh.
2: C'est un moyen aussi en fait de soutenir la famille endeuillée, interpeller aussi en fait les autorités. Parce que ce petit qui est décédé là, il avait la vie devant lui. On peut être dommage collatéraux en fait.
1: Comme beaucoup, lui se rendra à la marche silencieuse organisée par la famille d'Elidja.
3: Et elle aura lieu cette marche après-demain samedi à Naël Cagnon, ici Loire-Océan. Les parents intéressés par le congé naissance pour les enfants nés en 2026 devront prévenir leur employeur dans 10 jours, le 1er juin, s'ils veulent en bénéficier dès juillet. Ce congé a été créé dans le cadre du réarmement démographique souhaité par Emmanuel Macron. Il propose à chaque parent, en plus du congé paternité ou maternité, un ou deux mois supplémentaires indemnisés à hauteur de 70% du salaire net pour le premier mois.
4: C'était l'événement de la soirée au Festival de Cannes.
3: La projection hors compétition de la bataille de Gaulle, l'âge de fer. Premier volet d'une super production qui compte deux films sur le général de Gaulle, réalisés par Antonin Baudry. Matteo Maestrachi, un biopic pas si classique.
5: La France n'a pas capitulé.
6: Vous n'êtes pas la France !
7: Le film débute au printemps 1940, en pleine débâcle militaire française face aux Allemands. Le général de Gaulle gagne ensuite Londres, d'où il fait le célèbre appel du 18 juin. Mais on découvre surtout un homme totalement isolé, dans une œuvre qui n'hésite pas à reprendre les codes classiques du biopic en les mélangeant à des archives, des scènes de bataille, mais surtout un ton assez théâtral et des blagues potaches inattendues, comme dans la BD et le film Quai d'Orsay, qui étaient tous les deux précédemment signés par le réalisateur et ancien diplomate Antonin Baudry.
8: Quand je suis soit en train de filmer, soit en train d'écrire, j'essaie de trouver ce que moi j'ai envie de voir sur un écran. Dans ce film, il y a effectivement beaucoup d'aventures, il y a de l'humour, il y a du thriller aussi. Mais ça, c'est quelque chose qu'on se dit à posteriori. Moi, c'est vrai que dans ma façon de travailler, je passe pas trop par des codes comme ça préexistants de genre.
7: Souvent très spectaculaires, les deux films réunis ont coûté plus de 74 millions d'euros avec un casting solide. Benoît Magimel, Mathieu Kassovitz, Anna-Maria Bartholomei et bien sûr Simon Abkarian, crédible et fantasque en De Gaulle. Ce premier chapitre est un film singulier et un excellent divertissement.
9: Autre chose ?
3: Et il sort le 3 juin au cinéma, le deuxième chapitre, c'est le 3 juillet.
4: Merci Solène Cressant, la France, Christine Peña sous le soleil.
10: Oui, comme un mois de juillet, août, effectivement, avec cette chaleur qui se met en place et ça va durer au moins jusqu'à la fin du mois, nous dit Météo France. En tout cas, 25 degrés très souvent au nord, 25 à 27, hein, 27 à Nantes, 25 à Paris comme à Rennes, Besançon, 27, ça sera la même température qu'à Marseille, donc Nantes, qui est également à Clermont-Ferrand, à Lyon, 28 à Limoges, et vous me voyez venir. Le sud-ouest, c'est là où il fera le plus chaud. 31 degrés, où ça ? À Baba et Yo-Yo à Bayonne.
4: Christine Peña, tiens justement, Paul Larouturou, le régional de l'étape, il est avec nous sur France Info. L'invité du 8h30, c'est ce matin Éric Zemmour.
11: Essayiste et président du parti Reconquête, les questions ne manquent pas dans Livre 3. A-t-il des idées pour faire baisser les prix du carburant ? Est-il toujours admiratif de Donald Trump ? Et que pense-t-il de l'affaire Patrick Bruel ?
4: À tout à l'heure, mais tout de suite sur France Info, un ministre de Benjamin Netanyahu qui fait scandale en Europe et qui choque jusque dans son propre gouvernement.
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4: Bienvenue en Israël, nous sommes chez nous, lance le ministre de la Sécurité nationale Itamar Ben-Gvir devant des membres de la flottille pour Gaza, agenouillés, ligotés. Ce sont ces militants pro-palestiniens arrêtés en pleine mer par la marine israélienne. Jusque-là, les provocations de ce membre de l'extrême droite suprémaciste israélienne ne faisaient pas systématiquement réagir, mais ces images postées par Itamar Ben-Gvir lui-même ont provoqué l'indignation, notamment en France, du ministre des Affaires étrangères qui convoque, comme un certain nombre de ses homologues en Europe, qui convoque l'ambassadeur israélien en France. Avant la réaction en exclusivité de l'ambassadeur d'Israël, Joshua Zarka, les faits avec vous, Thibault Lefèvre. Bonjour Thibault.
13: Bonjour Jérôme, bonjour à tous.
4: Vous êtes notre correspondant en Israël. Rappelez-nous ce qui s'est passé ces derniers jours et notamment hier.
13: Oui, eh bien ça se passe à Ashdod. Ashdod, c'est le grand port du sud d'Israël. Sur deux lieux de détention, des dizaines d'activistes à genoux, vous l'avez dit, le visage collé au sol, les mains dans le dos, ils sont alignés. Et face à eux, habillés en noir, avec dans la main gauche un drapeau israélien, ce ministre sulfureux de la sécurité intérieure du gouvernement de Benjamin Netanyahou, le suprémaciste, raciste et provocateur Itamar Ben-Gvir.
9: Ils sont arrivés avec beaucoup de fierté, comme des héros. Regardez-les. Ce ne sont pas des héros, ce sont des soutiens du terrorisme. Je dis au Premier ministre Netanyahou, confiez-les-moi pendant un bon moment. Montrez-leur à quoi ressemblent les prisons des terroristes.
13: Les premiers activistes devraient être libérés très vite parce qu'il y a peu de chances que les autorités les maintiennent longtemps en détention, tout simplement pour ne pas faire durer une séquence qui nuit à l'image déjà bien ternie d'Israël à l'étranger.
4: Et c'est d'ailleurs cette image renvoyée par Israël qui est unanimement critiquée dans le pays.
13: Écoutez, c'est très surprenant, Jérôme. Seule une association arabe israélienne dénonce les conditions de détention de ces activistes et les humiliations subies que vous venez d'entendre. L'essentiel de la classe politique israélienne parle d'un problème de communication. C'est le cas notamment du principal opposant au gouvernement, Naftali Bennett, mais aussi du ministre des Affaires étrangères, Gideon Saar, qui accuse Ben-Gvir de nuire, je cite, à l'image d'Israël. Alors, dans une rare critique, Benjamin Netanyahou, le Premier ministre, déclare que les actions du ministre de la sécurité intérieure ne correspondent pas aux valeurs du pays. Jusque-là, il s'était abstenu de critiquer les dérives d'un allié qu'il a pourtant nommé lui-même au gouvernement. Alors pourquoi maintenant ? Tout simplement parce qu'à quelques mois des élections, la coalition explose. Itamar Ben-Gvir devrait désormais multiplier les provocations pour pouvoir rassembler ses militants et Netanyahou les critiquer pour lui élargir vers le centre sa base électorale.
4: Et la toute première réaction ce matin, c'est sur France Info, réaction de l'ambassadeur d'Israël en France. Bonjour Joshua Zarka.
14: Bonjour.
4: Merci d'être en ligne avec nous. Voilà, vous avez entendu comme nous et sans doute vu cette vidéo. Vous partagez l'indignation qu'on entend ici, en Europe.
14: Il y a deux choses que je voudrais dire au sujet des flottilles, de cette flottille et de cet événement. Premièrement, il faut dire que cette flottille et les flottilles qui ont précédé sont un exercice de communication de politiciens de cinquième degré qui n'ont rien à faire et qui, pour qui le sujet palestinien vraiment est quelque chose de qui n'est pas important parce qu'ils font ça simplement pour leur propre amusement.
4: Mais est-ce que cela justifie ce que l'on a vu hier?
14: Je ne vais pas essayer de... Je vais parler de façon assez concrète de ce qu'a fait Ben-Gvir. Mais il faut dire quand même que ces flottilles, surtout quand
4: on l'a bien compris, mais sur les images d'hier.
14: Sur les images d'hier, il faut dire que, comme le Premier ministre l'a dit, comme le ministre des Affaires étrangères a dit, ce que fait Ben-Gvir est un exercice pour les élections, parce que hier, comme vous le savez, la première étape du dispersement de la Knesset a eu lieu.
4: Et donc, c'est le Parlement israélien.
14: Le Parlement a eu lieu. Et donc, nous rentrons dans une période électorale qui sera très mouvementée. Et Ben-Gvir fait un exercice qui, de notre côté, ne sert à rien, bien au contraire, nous met dans un certain embarras. Et en plus de cela, joue le jeu de ceux qui veulent nous nuire.
4: Ça veut dire que c'est un acte de campagne électorale qui n'engage pas le gouvernement israélien ?
14: En aucun cas. Non seulement ça n'engage pas le gouvernement israélien, mais en plus, comme l'a dit le Premier ministre, ça va à l'encontre complet de nos valeurs, j'irais jusqu'à dire que des valeurs du judaïsme sur lesquelles ont été construits l'État d'Israël. Traiter des prisonniers de cette manière est ridicule, n'a aucun sens, est un exercice de communication qu'a fait le ministre Ben-Gvir à des fins électorales.
4: Est-ce que Itamar Ben-Gvir a encore sa place au sein du gouvernement israélien ce matin?
14: Encore une fois, il faut dire d'une façon très claire que ces flottilles ne servent à rien et n'ont pour aucun but d'aider les Palestiniens. Elles sont simplement là, ou bien pour que les participants à ces flottilles prennent du plaisir, ou bien pour simplement nous mettre et pour mettre Israël dans l'embarras.
4: Mais si vous nous dites qu'Israël, que le gouvernement israélien n'a rien à voir avec les images qu'on a vues hier, est-ce que Itamar Ben-Gvir, encore aujourd'hui membre du gouvernement israélien, doit quitter cette équipe ?
14: Mais de toutes les façons, le gouvernement, aujourd'hui nous rentrons dans une période électorale, le gouvernement rentre dans une période qui est une période de transition, de toutes les façons, quoi qu'il arrive. Et donc, on ne peut pas ni renvoyer un ministre, ni faire des changements. Nous rentrons dans une période électorale. Et c'est pour ça, justement, et c'est pour ça que Ben-Gur se permet de faire ce qu'il fait à des fins électorales et d'aller à l'encontre de la politique du gouvernement israélien de la façon la plus cynique possible.
4: Vous allez rencontrer Jean-Noël Barrot, le ministre des Affaires étrangères?
14: Non, pas moi personnellement, pas vous, je suis à l'étranger, ce sera mon adjoint.
4: Qu'allez-vous demander à votre adjoint de dire au Quai d'Orsay?
14: Ce que je crois comprendre que le Quai d'Orsay, dont le Quai d'Orsay veut parler, c'est surtout du fait, c'est pas de la flottille, des flottilles, parce qu'il y a une compréhension totale des gouvernements européens au sujet de cet exercice qui est ridicule, les flottilles je veux dire, mais bien sûr de parler de ce qui s'est passé avec Ben-Gvir, et mon adjoint utilisera les mêmes propos que je viens d'utiliser.
4: Est-ce que vous avez...
14: Pour une seconde, j'essaie de terminer pour essayer d'expliquer ce qui s'est passé.
4: Est-ce que vous avez des nouvelles, et ce sera ma dernière question, Joshua Zarqa, des 11 Français qui sont actuellement détenus dans les conditions qu'on a vues donc, hier?
14: Non,
4: est-ce que vous nous confirmez?
14: Oui. Ils ne sont pas détenus dans les conditions que vous avez vues. Dès que cet exercice est terminé, tous les détenus ont été détenus dans des meilleures conditions. Et cela, c'est le rapport que j'ai reçu hier de Jérusalem, indiquant exactement ce qui avait été fait. Et ils seront. Vous savez, nous avons même changé la loi israélienne pour nous permettre de répatrier le plus rapidement possible les participants dans ces flottilles.
4: Ça veut dire qu'ils seront très bientôt sur le territoire français.
14: Très bientôt, parce que la loi israélienne demande qu'ils soient sur place au moins pendant 2 semaines pour être présents devant les juges. Mmh. Alors donc, nous avons changé la loi afin de pouvoir les laisser partir le plus rapidement possible. Et c'est ce qui va être fait non seulement avec les Français, mais avec tous les participants. Il faut dire quand même un point. Certains des participants ont des liens directs avec le Hamas. Mmh. Ceux qui ont des liens directs avec le Hamas seront interrogés et seront gardés en Israël. Comme ça a été le cas de cet individu qu'on a vu il y a 2 semaines, qui est resté en Israël pour être interrogé.
4: Merci beaucoup.
14: Le reste des participants, ils seront expatriés ou répatriés le plus rapidement possible.
4: Merci beaucoup Joshua Zarqa pour cette toute première réaction en tant qu'ambassadeur d'Israël en France. Merci d'avoir pris le temps, bien que vous soyez à l'étranger, de venir ce matin, d'être en ligne avec nous sur France Info.
10: Il est 8h19 sur France Info, il fait 10 à Évreux.
4: Et nous allons maintenant parler de cette question centrale de la présidentielle. Quel avenir pour les retraites? La réforme Borne est actuellement sur pause et on s'intéresse à la position du Rassemblement National, ou plutôt opposition au pluriel du RN, car il promettait jusqu'ici un âge légal de départ à la retraite à 62 ans avec 42 annuités. Bonjour Pierrick Bonneau.
15: Bonjour.
4: Marine Le Pen n'a pas changé d'avis, mais du côté de Jordan Bardella, c'est plus flou, un flou qui fait à nouveau tanguer l'état-major du parti.
15: Et c'est une interview du patron du RN à la presse allemande qui a mis le feu la semaine dernière, avec d'un côté, ça devient une habitude, les tenants de la ligne sociale de Marine Le Pen, et de l'autre, ceux d'une ligne plus libérale, derrière Jordan Bardella, à une question sur le maintien ou non de l'âge de départ à la retraite dans le programme de son parti. Réponse du député européen: nous sommes en train d'examiner la question. Un possible retour en arrière sur l'un des fondamentaux du RN qui fait sortir de ses gonds un député influent. Si on enlève l'âge légal, ce sera sans moi, car on ment aux Français, s'emporte ce proche de Marine Le Pen. Ce serait renoncer à une réforme emblématique pour faire plaisir au patronat. Un homme est dans le viseur des partisans d'un maintien du départ à 62 ans au RN. François Durville, le nouveau conseiller spécial du patron du parti, proche des grands patrons, il a beaucoup trop d'influence sur Jordan Bardella et parle beaucoup trop à la presse. Se plaint un historique du parti qui se considère lui-même comme un gardien du temple mariniste.
4: Est-ce que c'est le prélude, Pierrick, à une bataille en interne si Jordan Bardella devient candidat à la présidentielle?
15: En tout cas, c'est le symptôme d'un manque de dialogue chronique entre l'équipe de Marine Le Pen et celle de Jordan Bardella. Une partie du premier séminaire présidentiel organisé le mois dernier était d'ailleurs destinée à resserrer les liens entre les deux camps, mais on n'a toujours pas de contact avec les conseillers de Jordan Bardella, reconnaît un lieutenant de la patronne des députés du RN. Et puis il y a cette culture du secret entretenue par Jordan Bardella, au dire de ses interlocuteurs, et qui inquiète de plus en plus les marinistes. On peut passer tout un déjeuner avec lui sans savoir à aucun moment ce qu'il pense, raconte un député, quand un autre se plaint de ne jamais parler de fond avec le patron de son parti. Marine Le Pen a conscience de tout ça, nous assure l'un de ses plus fidèles soutiens, mais elle fait le pari que tout rentrera dans l'ordre après le 7 juillet, si c'est elle la candidate.
4: Pierrick Bonneau, il est 8h21. Et à la une de votre fil info, Antoine Geoffin, de nouvelles aides au carburant annoncées aujourd'hui par le Premier ministre.
16: Sébastien Lecornu en dira plus dans sa conférence de presse à partir de 17h. Le chef du gouvernement prévoit un changement d'échelle pour les aides du mois de juin. Que préconise à ce sujet Éric Zemmour, le président de Reconquête et l'invité du 8.30 France Info. Ça va complètement à l'encontre de nos valeurs, réagit à l'instant sur France Info l'ambassadeur d'Israël en France après cette vidéo où l'on voit des militants de la flottille pour Gaza à genoux devant le ministre d'extrême droite chargé de la sécurité nationale. Joshua Zarqa dénonce un exercice du ministre avant les élections. Et puis trois ONG accusent l'État de ne pas en avoir fait assez pour lutter contre les PFAS, les polluants éternels. Ces organisations attaquent la France en justice pour carence fautive.
4: France Info. Et dans France Info Monde ce matin, nous parlons du Groenland. Bonjour Isabelle Labéry.
10: Bonjour.
4: Il est temps d'y remettre notre empreinte. Voilà ce que dit l'émissaire de Donald Trump en visite sur place ces derniers jours. Autant dire que les États-Unis n'en ont pas fini avec leurs ambitions expansionnistes.
10: Mais oui, la guerre contre l'Iran aurait pu nous faire croire que le président américain avait oublié le Groenland, renoncé à mettre la main sur ce territoire arctique et ses gisements de terres rares. Eh bien, détrompez-vous, le dossier est toujours en haut de la pile. Dimanche, Jeff Landry, gouverneur de Louisiane et émissaire de la Maison-Blanche, s'est invité, sans prévenir, à Nuuk, la capitale. Alors il a trouvé les lieux très sympas.
17: Oh, I love it. Yes, yeah, it's great.
10: Mais pour ce qui est de son programme, se faire le plus d'amis possible, ça n'a pas bien marché. D'abord, aucun officiel groenlandais n'a jugé utile de venir l'accueillir. Ensuite, après un petit saut à l'hôtel pour se changer, il est ressorti en pantalon militaire, motif camouflage. La tenue a été assez peu apprécié. Enfin, le même jour, l'élu trumpiste s'est mis en tête de distribuer des casquettes MAGA près d'une école. Face au manque d'enthousiasme général, il a promis aux enfants qui viendraient le voir aux États-Unis tous les biscuits aux pépites de chocolat qu'il voudrait. Commentaire agacé du Premier ministre, on ne nous achètera pas avec des cookies.
4: Malgré ces faux pas, des rencontres officielles ont bien eu lieu. Isabelle et les Groenlandais se sont rendus compte que les ambitions américaines n'avaient pas changé.
10: Alors les États-Unis ne parlent plus d'annexion pure et simple du Groenland, mais leur projet revient bien à une mise sous tutelle. Washington réclame par exemple un droit de veto sur tous les investissements importants, notamment ceux liés à l'exploitation des minerais. L'administration Trump, qui est en train de rouvrir ses anciennes bases militaires, entend aussi garder des troupes sur place sans aucune limite de temps. Question de sécurité nationale, le territoire ne doit pas tomber entre les mains de la Chine ou de la Russie. Jeff Landry a d'ailleurs profité de son passage pour inaugurer le nouveau consulat américain, un bâtiment de verre et d'acier tellement imposant que les Groenlandais le voient déjà comme le futur siège de l'administration américaine le jour où eux n'auront plus leur mot à dire sur leurs propres affaires. Au final, l'émissaire est très content de son voyage.
18: Very successful, very, very worthwhile trip.
10: Ah, il l'a bien redit avant de remonter dans son avion.
18: Greenland needs the US.
10: Le Groenland a besoin des États-Unis. Mais là, pour convaincre, il a encore du boulot.
4: Isabelle Labéry.
10: Et à 8h25, c'est l'heure du choix de France Info.
4: L'Union européenne va entériner aujourd'hui sa réforme migratoire. Elle prévoit, entre autres, la création de centres de rétention à l'étranger. À rebours de nombreux pays de l'Union, l'Espagne a lancé le mois dernier un vaste plan de régularisation. Bonjour Boris Loumagne.
19: Bonjour à tous.
4: Pour le choix de France Info, vous revenez d'Espagne. 500 000 candidats à l'immigration sont éligibles. Une mesure qui divise la société espagnole.
20: Une vingtaine de personnes patientent devant le local de l'association Rumi Niaoui qui aide les étrangers dans leur démarche de régularisation. Il est 16h, la grille s'ouvre enfin. Les bénévoles prennent en charge une première famille originaire d'Équateur. Jacqueline, la vingtaine, et ses parents, Rocio et Camilo, ils viennent finaliser leur dossier, photocopie des passeports, justificatif de présence de plus de 5 mois sur le territoire espagnol, extrait du casier judiciaire vierge. Tout est en ordre, les documents peuvent être envoyés au ministère de l'immigration. La mère et la fille en ont les larmes aux yeux, elles qui, il y a un an, ont quitté leur pays en proie à la violence et aux meurtres à répétition. Enfin, les deux femmes entrevoient un avenir meilleur ici en Espagne.
21: C'est un jour spécial pour nous parce qu'on a enfin l'opportunité d'être régularisés. C'est l'occasion pour nous d'être enfin tranquilles, d'obtenir un travail et d'avoir une une vie digne.
0: On est contents, on est très émus. Et le jour où on nous dira que les papiers sont enfin prêts, on sautera de joie.
20: Le permis de séjour, valable un an, renouvelable, devrait leur parvenir dans les prochains jours. Avec cela, la famille pourra travailler en toute légalité. Un soulagement pour Ribellino. Lui, il vient du Pérou et depuis 2 ans, il vit de petits boulots informels, du travail au noir dans le bâtiment.
19: Et quand j'aurai obtenu mes papiers, j'aurai de nouvelles opportunités professionnelles. Il y en a beaucoup ici dans les travaux publics.
20: Quand il sera en règle, Ribellino pourra aussi bénéficier d'une couverture santé. Bref, comme le résume une jeune fille juste à côté, elle aussi originaire du Pérou, la régularisation va nous faciliter la vie pour plein de choses. Alors vous l'avez peut-être remarqué, mais toutes les personnes que nous venons d'entendre sont originaires d'Amérique latine. Et ce n'est pas un hasard, 90% des régularisations concernent des Sud-Américains, très peu d'Africains finalement, qui pour beaucoup sont entrés en Espagne clandestinement, sans leur passeport. Impossible dès lors d'entamer les démarches de régularisation.
4: Cette vague de régularisation massive est soutenue par la gauche et par le patronat, Boris.
20: Oui, sur ce dossier, le gouvernement socialiste, l'extrême gauche également, sont main dans la main avec le patronat, avec les entrepreneurs comme Victor et Jesús Herraiz.
22: Hola, ¿qué tal? Buenos días.
20: Le père et le fils possèdent plusieurs restaurants, dont celui-ci à Madrid, et sur leurs 30 employés,
22: más del 80%.
20: Plus de 80%,
22: casi todos.
20: Presque tous sont étrangers. Alors que quand Jesús s'est lancé dans la restauration il y a 40 ans,
23: nous n'avions alors que des Espagnols, c'était une exception d'avoir un salarié étranger. Mais aujourd'hui, c'est tout l'inverse. Il y a notamment des zones sous grande tension, comme sur la côte est du pays, où nous avons un restaurant. Là-bas, il n'y a pas le choix. Soit tu prends des gens sans papier, soit tu n'ouvres pas ton commerce. Voilà pourquoi nous sommes pour que ces travailleurs étrangers viennent ici de façon organisée et légale.
20: Ces dernières années, l'Espagne a choisi de bâtir son économie autour de secteurs qui dépendent d'une main-d'œuvre bon marché. Le tourisme, l'agriculture et les travailleurs immigrés sont devenus incontournables. D'après plusieurs études, ils représenteraient même à eux seuls 40% de la très dynamique croissance économique du pays.
4: Alors, consensus des milieux économiques, mais la classe politique, elle, et la société espagnole, de manière générale, sont profondément divisées.
20: Oui, le principal parti d'opposition au gouvernement socialiste, le PP, de droite conservateur, est opposé à cette vague de régularisation, alors qu'il avait fait de même quand il était au pouvoir. Mais en fait, actuellement, le PP s'aligne sur les positions d'un parti dont la voix porte de plus en plus en Espagne, l'extrême droite de Vox. Et j'ai pu rencontrer plusieurs sympathisants proches de ce mouvement. Ils manifestaient devant le siège du Parti Socialiste. José Andrés Calderón est leur porte-parole.
24: Nous défendons l'identité nationale espagnole et ce processus de régularisation, nous préférons l'appeler processus d'invasion. Au final, l'immigration est utilisée comme un cheval de Troie pour détruire l'identité des nations européennes.
20: Et ce discours que l'on vient d'entendre, il parle à une partie importante de la population, puisqu'un tiers des Espagnols se disent contre la régularisation massive des sans-papiers.
4: Le choix de France Info, signé Boris Loumagne, à retrouver sur franceinfo.fr.
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4: Nous, on est en retard, mais l'été est en avance, Christine Pénia.
10: Exactement, on s'est trompé de bouton. Le soleil s'impose largement et les températures, ça y est, c'est le premier jour où elles grimpent même au nord, 25 degrés. À Alençon, à Rennes, à Besançon comme à Paris, 27 à Nantes, ça sera la même température qu'à Marseille. La masse d'air est bien homogène et c'est dans le sud-ouest qu'il fera le plus chaud, au sud de la Garonne, entre 31 et 33 degrés.
4: Belle journée. On est sous le soleil sur France Info, 8h31. Solène Cressant.
10: France, Espagne, Nouvelle-Zélande, Allemagne, Turquie, de très nombreux pays s'indignent après les images publiées par un ministre israélien hier. Celles de militants pro-palestiniens arrêtés sur une nouvelle flottille pour Gaza et humiliés, ligotés, violentés. La France convoque l'ambassadeur d'Israël, Joshua Zarqa, qui était à l'instant l'invité de France Info et qui lui-même fustige cette vidéo qui, dit-il, va complètement à l'encontre de nos valeurs. Mais Manon Aubry, eurodéputée La France Insoumise, appelle la France à aller plus loin.
1: Comment la France peut, après plus de 73 000 morts en Palestine, plus d'un million de déplacés, des attaques désormais sur le Liban, comment la France peut continuer à poursuivre ses relations diplomatiques quasiment comme si de rien n'était avec Israël et surtout ne pas rejoindre les États membres de l'Union européenne qui demandent la rupture de cet accord d'association? J'insiste là-dessus parce que c'est aujourd'hui le levier le plus efficace que l'on ait. Cet accord commercial, il fait de l'Union européenne le premier partenaire commercial d'Israël. Surtout, il y a plus d'un million de citoyens qui ont signé une initiative citoyenne européenne qui demande la rupture de cet accord d'association. Mais la France en est encore au stade à convoquer l'ambassadeur. Pardon, mais je pense que ce n'est pas du tout à la hauteur de la situation.
10: Manon Aubry, eurodéputée insoumise, invitée de France Info. L'ambassadeur d'Israël en France est donc convoqué au Quai d'Orsay à Paris et il annonce sur France Info qu'il enverra son adjoint pour essayer d'expliquer ce qui s'est passé. 16 personnes sont toujours en garde à vue à Paris ce matin, interpellées dans le cadre du scandale du périscolaire dans la capitale. Il s'agit de 10 animateurs, 3 de leurs responsables et 3 agents spécialisés des écoles maternelles. Ils sont soupçonnés de maltraitance, d'agression, d'exhibition sexuelle ou de viol. 3 associations environnementales attaquent l'État en justice pour carence fautive face au PFAS. Elles estiment que les pouvoirs publics n'agissent pas suffisamment face à ces polluants éternels. On les retrouve partout et notamment dans l'eau que l'on boit tous les jours. Et ce matin, la ministre de l'Agriculture dénonce un vote stupide en plein débat sur la loi d'urgence agricole. Des députés Rassemblement National, Insoumis et Écologistes ont réécrit un article pour interdire l'importation de toute denrée produite avec des pesticides interdits. Pour Annie Genevard, cette réécriture est contraire au droit européen. Le texte est en première lecture à l'Assemblée nationale. Il doit ensuite être transmis au Sénat.
4: Merci Solène Cressan, 8h34 sur France Info. Et tout de suite, Éric Zemmour est l'invité du 8h30. Le président de Reconquête répond à Agathe Lambret et Paul Larouturou.

0: bonjour.
1: Merci d'être avec nous sur France Info. Bonjour Paul.
0: Bonjour à tous.
1: Vous rééditez aujourd'hui votre plus grand succès en librairie, Le Suicide français chez Fayard. Est-ce pour préparer votre terrain, le terrain à votre candidature? Est-ce que ce sera vous d'ailleurs le candidat de Reconquête? On va en parler, mais d'abord le pouvoir d'achat. Le Premier ministre donnera une conférence de presse tout à l'heure avec à la clé de nouvelles annonces face à la flambée des prix du carburant. La difficulté, c'est que les caisses sont vides. Qu'est-ce que vous attendez du gouvernement?
2: En vérité, pas grand-chose. On a compris qu'il ne donnera pas grand-chose, puisqu'il n'a plus d'argent à force de mauvaise gestion depuis 10 ans. Tout le monde sait maintenant qu'il n'y a plus d'argent, que les déficits sont énormes, que la dette est colossale et que donc on ne peut plus rien faire. Donc si j'ai bien compris, le gouvernement va annoncer des aides très ponctuelles, très ciblées. Je crois que ça va être 50 euros par mois
1: pour
2: les gens qui roulent énormément. Je peux comprendre, c'est le minimum, mais c'est du rafistolage tout ça. C'est rien. Et en plus, je suis allé voir sur le site du gouvernement, c'est une usine à gaz. On vous demande votre déclaration d'impôt, on vous demande combien vous roulez par an, quel revenu vous avez. Enfin, c'est encore de la paperasserie, même si c'est dématérialisé et que c'est sur l'ordinateur.
0: Alors, qu'est-ce que vous proposez?
2: Je vais vous dire. Moi, je pense que c'est l'occasion d'engager une baisse massive des impôts que je propose par ailleurs, de commencer par les taxes sur l'essence. Vous savez que l'essence en France est super taxée, que nous avons deux impôts, la TVA et l'accise, qu'on appelait avant la TICPP. Et moi, je propose simplement, depuis le début, de baisser d'un tiers l'accise, ce qui coûterait à peu près 12 milliards. Ça ferait une économie de 27 centimes sur l'essence et de 24 centimes sur le gazole, voilà, pour préciser pour les gens. Donc ça coûterait à l'État 12 milliards. Et je propose depuis des mois qu'il y ait une suppression des dépenses correspondantes. Je donnais par exemple l'aide publique au développement qui représente 12 milliards dans le budget
1: pour
2: de l'État.
1: Pour compenser, mais donc vous proposez un peu le même type de mesure que le Rassemblement National qui veut baisser la TVA. Vous, c'est un autre type de taxe que vous
2: Absolument.
1: Voulez baisser.
2: Absolument, je vais vous dire pourquoi.
1: Et ça coûte la même
2: oui,
1: somme à peu près,
2: vous avez raison.
1: Par mois.
2: Vous avez raison, c'est pas mon sujet. Mon sujet, c'est que la baisse de la TVA, ça ne favorise pas les entreprises. Vous savez que les entreprises, quand elles payent la TVA, elles avancent la TVA à l'État et elles sont remboursées. Je pense que ce n'est pas compétitif. C'est une mesure de pouvoir d'achat.
1: Vous voulez dire que votre mesure est plus pro-business que celle de Marine Le Pen?
2: Exactement.
1: Parce que vous, ça va aider aussi les entreprises.
2: Exactement.
1: Et vous financez ça avec l'argent de l'aide au développement.
2: Je propose, parce que vous avez compris que je ne veux pas baisser les impôts sans baisser les dépenses. Donc, je propose une baisse de dépenses équivalente de 12 milliards. Je vous donne comme exemple l'aide publique au développement qui représente 12 milliards, c'est tout.
1: Éric Zemmour voulait prendre l'argent de l'aide au développement. Vous êtes aussi contre l'immigration. Est-ce que vous pensez que c'est pertinent de retirer cette aide à ces pays qui en ont besoin?
2: C'est une vieille antienne, ça. Vous savez, j'entendais déjà dans les années 80 la gauche et même la droite dire que pour ne pas avoir d'immigration, il faut aider ces pays à se développer. En fait, c'est faux. Si vous lisez le livre de Stephen Smith, La ruée vers l'Europe, il vous démontre que c'est le contraire. Quand les pays africains se développent, c'est là qu'il y a le plus d'immigration. Donc ça, il faut oublier
1: ça. Donc vous ne croyez pas à cet argument?
2: Non, je ne crois pas. Cet argument a été absolument démonté, si j'ose dire. Il n'est pas valable. Donc c'est faux. Donc il faut, oui, arrêter l'immigration et on peut arrêter l'aide publique au développement qui, en plus, moi, je trouve ça humiliant pour les Africains. Je veux dire, la Corée du Sud, elle n'a pas d'aide publique au développement et elle est devenue une des puissances économiques les plus importantes du monde en 50 ans.
0: On va
2: alors
0: rester
2: qu'en
0: au Moyen-Orient.
2: 62, quand l'Algérie devient indépendante, le niveau de vie de l'Algérie est supérieur à celui de la Corée du Sud, voyez.
0: On va rester au Moyen-Orient. Donald Trump a affirmé hier que les négociations avec l'Iran sont à leur phase finale, tout en menaçant à nouveau de représailles si un accord n'était pas trouvé, tandis que l'Iran continue de contrôler, on le sait, le détroit d'Ormuz, ce qui a d'énormes conséquences sur l'économie mondiale. Est-ce que c'est à cause de Donald Trump si on se retrouve dans cette situation? Est-ce que vous êtes toujours admiratif de lui?
2: Attendez, je ne mélangeais pas tout. Moi, j'ai expliqué depuis le début que je pense que Donald Trump est l'incarnation américaine d'un grand mouvement occidental dont je suis l'incarnation française, qui est le réveil des peuples, le réveil identitaire des peuples occidentaux. Et sur sa politique intérieure, c'est-à-dire immigration et lutte contre le wokisme, les deux mamelles, si j'ose dire, du trumpisme, j'approuve tout à fait. Oui. Maintenant, sur la politique... Maintenant,
1: vous aviez dit que la politique de Donald Trump était globalement positive il y a quelques mois. Sur le plan intérieur.
2: Oui, sur le plan intérieur, je continue de le dire.
1: Sur le plan intérieur, est-ce que vous trouvez que c'est patriote et que ça sert les intérêts américains quand vous avez un président qui déclenche des guerres qui font augmenter les factures des Américains? Près de 4% d'inflation en avril aux États-Unis sur un an. Sur l'alimentaire, sur l'essence.
2: Attendez, on ne juge pas une politique étrangère à l'aune des conséquences sur le pouvoir d'achat. Ça, c'est une vision courte vue. Excusez-moi, quand on est un homme d'État, on regarde la géopolitique. Après, justement, il y a des conséquences qu'il faut gérer, mais on ne juge pas une politique étrangère. Dans ce cas-là, le général de Gaulle, quand il a donné l'indépendance à l'Algérie, on a perdu le pétrole algérien, vous voyez. Donc ça a fait une augmentation des prix du pétrole, et donc c'est ridicule de raisonner comme ça.
1: Et sur le plan géopolitique, c'est un succès, vous trouvez?
2: Mais, sur le plan de politique intérieure, c'est un succès, je maintiens.
3: Quand
2: il y a des villes comme Miami et Los Angeles, dont la population diminue parce qu'on a renvoyé suffisamment d'immigrés, moi je dis c'est un point positif. Quand il lutte contre le wokisme dans les universités, dans les entreprises, j'approuve.
0: Bon, je repose ma question sur l'Iran. Est-ce que Trump n'a pas déclenché une tempête mondiale, notamment économique?
2: Ça, c'est autre chose.
0: Est-ce qu'il n'a pas une responsabilité pour vous?
2: Mais on a toujours des responsabilités, encore une fois. Il est la première puissance du monde. Donc, dès qu'il bouge une oreille, ça a des conséquences sur le monde entier. C'est normal. Bon, maintenant, voyons. Ce que vous voulez, c'est qu'on parle de politique étrangère. Exactement. Et de la guerre en Iran. Ça, c'est un sujet. Je suis d'accord. Donc, j'ai bien compris, je crois avoir compris, que les deux axes de cette guerre sont, un, avec le gouvernement israélien, de détruire la capacité de l'Iran à avoir la bombe atomique. Bon. Deux, là c'est l'objectif géostratégique de l'Amérique toute seule, dans son grand combat contre la Chine, qui est l'axe vraiment fondateur du 21e siècle. Cette guerre entre les États-Unis et la Chine, c'est l'équivalent de la guerre entre l'Angleterre et l'Allemagne qui a conduit à la Première Guerre mondiale. Vous voyez, le fameux piège de Thucydide. Donc, dans cette guerre-là, qui nous dépasse tous, les États-Unis veulent prendre, si j'ai bien compris, les fournitures de pétrole de la Chine. C'est comme ça qu'ils ont pris le Venezuela avec Maduro, c'est comme ça qu'ils ont chassé les Chinois du canal de Panama, c'est comme ça même le Groenland est dans cette grande stratégie, et l'Iran, qui était le premier fournisseur de pétrole de la Chine, là aussi est ciblé à cause de cela. Je ne dis pas que Donald Trump a réussi. Pour l'instant, il a échoué. Pour l'instant, les Iraniens, avec une grande intelligence tactique, puisque si j'ai bien compris aussi, ils s'attendaient à ce que les Israéliens et les Américains éliminent leurs principaux dirigeants et ont organisé leur système de direction de façon très décentralisée, ce qui fait que le pays tourne quand même malgré le renouvellement, si j'ose dire, des dirigeants.
1: Vous reconnaissez que sur le plan extérieur, enfin, d'un point de vue géopolitique, c'est un échec?
2: Si vous voulez... je ne dis pas que c'est un échec, je dis qu'il est à mi-chemin et qu'il n'a pas réussi. Il n'a pas réussi non plus à arracher ce que j'avais approuvé, je vous le dis franchement, la Russie de la Chine. Vous savez, pour faire ce qu'avaient fait Nixon et Kissinger en 72 à l'envers. Ils avaient arraché la Chine à l'URSS de l'époque. Là, aujourd'hui, il a tenté d'arracher la Russie à la Chine et il a échoué aussi pour l'instant.
1: Éric Zemmour.
2: Non, on ne réussit pas toujours, vous savez.
1: Alors que les témoignages et les plaintes pour violences sexuelles s'accumulent contre Patrick Bruel.
2: Oh là, c'est sans transition, comme on dit.
1: Sans transition. le chanteur, qui conteste les faits qui lui sont reprochés, continue de se produire sur scène. Doit-il cesser? C'est ce qu'estime le maire socialiste de Paris, Emmanuel Grégoire. On l'écoute hier sur France 2.
4: Je crois que oui, il devrait faire une parenthèse dans sa carrière, le temps que la justice soit rendue. La présomption d'innocence doit être garantie, mais y compris pour la sérénité de sa défense. Je pense qu'effectivement, il devrait se retirer.
1: Est-ce que Patrick Bruel, selon vous, Éric Zemmour, doit prendre la décision de se retirer de la scène?
2: Écoutez, moi, j'aurais réagi exactement à l'inverse de M. Grégoire. J'aurais dit, mais j'écoute ses propos, et j'aurais dit, justement, la justice... vous savez, c'est quelque chose de très civilisé, la justice. Ça veut dire une procédure, ça veut dire un procès, ça veut dire un procès équitable, avec des défenseurs, avec des accusateurs, avec un juge qui, normalement, est impartial. Ça demande du temps. C'est pas... on jette pas un homme comme ça, avec des accusations dont on ne sait pas si elles sont exactes ou pas.
1: Il y a une dizaine de plaintes, il y a un effet d'accumulation.
2: Très bien, mais moi, je ne suis pas juge, je ne suis pas magistrat. Donc, il a le droit à un procès comme tout citoyen, c'est trop facile de dire voilà, on l'accuse, etc. Donc,
0: où est-ce que vous placez la ligne entre la présomption d'innocence et la responsabilité publique?
2: Mais
0: d'être sur scène. Parce que vous dénoncez souvent la gauche morale, la cancel culture, mais quand des personnalités sont visées par des accusations graves, est-ce que vous comprenez aussi qu'une partie du public français ne veuille plus aujourd'hui applaudir comme avant ?
2: Mais ils peuvent ne pas aller le voir. Ils ne sont pas obligés d'aller le voir en spectacle. Moi, vous savez, je connais des acteurs qui ont été accusés et dont la procédure a duré des années et qui ne peuvent plus jouer. Je trouve ça scandaleux. Excusez-moi, par exemple, je pense à mon ami Philippe Cobert, je trouve ça scandaleux. Peu importe qu'il soit coupable ou innocent, vous comprenez ce que je veux dire ? C'est pas le sujet. Le sujet, c'est que la procédure dure des années et que pendant ce temps-là, il ne peut plus travailler.
1: Et il y a des femmes
2: vous
1: aussi
2: accepteriez,
1: qui...
2: vous, ça ?
1: Il y a le sujet du droit et il y a le sujet de la morale. Le maire de Marseille, Benoît Payan, appelle aussi Patrick Bruel à renoncer à son concert prévu en octobre dans sa ville. Il dit que c'est par respect... pour la parole des victimes et pour que la justice puisse sereinement faire son travail.
2: Mais c'est,
1: est-ce que vous comprenez l'émoi suscité ?
2: Je vous répète, c'est l'inverse. Donc excusez-moi, je trouve que c'est l'inverse. La sérénité de la justice, ça doit lui permettre de travailler jusqu'au bout. Encore une fois, les gens qui lui en veulent à cause de ces accusations, je peux comprendre, elles ne sont pas obligées d'aller le voir dans la salle de spectacle chanter.
1: Vous pourriez aller voir Patrick Bruel en ce moment sur scène ?
2: Bon, c'est pas tellement ma tasse de thé, mais je pourrais, je ne...
1: moi,
2: quand quelqu'un n'est pas condamné, je pense qu'il n'est pas coupable.
0: Vous qui avez...
2: C'est la justice, sinon on réinvente le western et on va le mettre sur un cheval et on va mettre une corde et on va pousser le cheval. Ça serait plus rapide, hein, mais bon, c'est pas ce que vous préférez, j'imagine.
0: Vous, dont les écrits ont parfois été jugés misogynes par certaines femmes, quand vous écrivez « Les femmes ont une forme d'intelligence différente de celle des hommes, les grands génies sont des hommes, l'homme est un prédateur sexuel, un conquérant, le pouvoir s'évapore dès qu'elles arrivent », est-ce que vous pensez que toutes ces femmes qui ont témoigné contre Patrick Bruel ont menti ?
2: Non, D'abord, je n'ai jamais été misogyne, ça c'est une bêtise qu'on colporte contre moi. Je me suis battu, et avec plutôt une préscience, contre l'indifférenciation sexuelle, et on voit aujourd'hui ce que ça a donné. Donc je maintiens tout ce que j'ai écrit, et pas des bouts de phrases qu'on prend comme ça. Mais peu importe. Maintenant, ces femmes, est-ce qu'elles ont menti ou est-ce qu'elles n'ont pas menti ? J'en sais rien. Vous savez, les femmes peuvent mentir, les femmes peuvent dire la vérité, les hommes peuvent mentir, les hommes peuvent dire la vérité. Si vous disiez les femmes disent toujours la vérité et les hommes disent toujours la vérité, ce serait aussi bête que de dire elles mentent toujours et les hommes mentent toujours. Tout ça est imbécile.
1: Et
2: encore une fois, il y a des procédures. Hein. La justice, c'est quelque chose de...
1: On a entendu votre position.
2: Ben, merci.
1: Laissez la justice faire son travail. Dans un instant, on va parler d'images qui choquent en Israël, mais pour l'instant, c'est l'info. En une minute, il est 8h46 et c'est Antoine Jeufin.
3: L'ambassadeur d'Israël en France affirme que ça va complètement à l'encontre de nos valeurs. Réaction ce matin sur France Info de Joshua Zarka après la diffusion de cette vidéo où l'on voit des militants de la Fautille pour Gaza agenouillés devant le ministre israélien de la Sécurité nationale. L'ambassadeur convoqué par la France envoie son adjoint pour s'expliquer. Trois ONG poursuivent l'État en justice pour carence fautive. Elles reprochent à la France de connaître depuis 2005 les effets néfastes des PFAS, les polluants éternels, sur l'environnement et la santé. Ces organisations souhaitent la mise en place d'un dispositif pollueur-payeur et des mesures pour stopper la contamination environnementale. Le scandale du périscolaire à Paris, 16 personnes toujours en garde à vue ce matin. Elle a été prolongée hier soir. Ce sont surtout des hommes, animateurs contractuels, soupçonnés de violences physiques et sexuelles sur des enfants de maternelle. Et puis le dernier jour pour remplir votre déclaration d'impôt sur Internet, si vous habitez un département compris entre le numéro 1 l'Ain et le 19, la Corrèze.
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1: Avec Éric Zemmour, président de Reconquête, vous rééditez Le suicide français chez Fayard. On va en parler dans un instant. Mais d'abord, ces images qui ont ému le monde entier, Paul.
0: Ces images mises en ligne hier par le ministre israélien de la Sécurité nationale. Cette vidéo où l'on peut donc voir des militants de la Flotille pour Gaza agenouillés après leur placement en détention. Bienvenue en Israël, nous sommes chez nous, a-t-il écrit en légende de la vidéo dont on écoute un extrait.
7: Ils sont arrivés avec beaucoup de fierté, comme des héros. Regardez-les, ce ne sont pas des héros, ce sont des soutiens du terrorisme.
0: Que pensez-vous de ces images ?
2: Je pense que ce ministre israélien est un meilleur agent de propagande anti-israélienne que Rima Hassan, de bien loin, bien plus efficace. Voilà, qu'est-ce que vous voulez que je vous dise ? J'ai compris que j'ai vu que M. Netanyahou lui-même avait dénoncé cette attitude absolument scandaleuse.
0: Vous dites que ce n'est pas conforme aux valeurs et aux normes d'Israël.
2: Bon, ben voilà, tout est dit.
1: Est-ce que Jean-Noël Barrot, le ministre des Affaires étrangères, a raison de hausser le ton ? Il dénonce des agissements inadmissibles. Il a convoqué l'ambassadeur d'Israël pour obtenir des explications. D'ailleurs, l'ambassadeur d'Israël envoie son adjoint. Il a raison de demander des comptes ?
2: Vous savez, je pense qu'il se pousse du col. Voilà ce qu'il fait. Mais ça ne sert strictement à rien. Il fait de l'agitation pour les médias. Il veut montrer son plus beau profil moraliste. Il en profite. Bon, c'est pas très brillant, mais peu importe. Le coupable, c'est ce ministre de l'Intérieur. Donc maintenant,
1: et pour vous
2: savez,
1: c'est pousser du col que de le convoquer.
2: Bah oui, enfin, mais si vous voulez, tout ça, c'est de la. Encore une fois, c'est de la communication.
1: Autre polémique en France, Éric Zemmour. Maxime Saada, le patron de Canal, a déclaré ne plus vouloir travailler avec les signataires de la tribune anti-Bolloré qui avait dénoncé l'emprise grandissante du milliardaire sur le cinéma. Vous qui êtes si attaché à la liberté d'expression, est-ce qu'on peut menacer de représailles des artistes qui ont dit simplement ce qu'ils pensaient ?
2: Alors là, c'est un beau sujet. Et c'est un sujet qui va nous amener naturellement, mais je suis sûr que vous avez fait ça exprès,
1: à parler
2: de mon livre, parce que dans mon livre, je parle beaucoup de cinéma, de films, je montre l'arrière-plan idéologique de tous ces films, depuis les années 70, les Valseuses et d'autres films, jusqu'à aujourd'hui, Intouchables, etc. Et aussi, j'ai un chapitre spécial consacré au Canal+, qui est né, comme vous vous souvenez, en 1984. Donc c'est très intéressant. En deux mots, si vous me permettez.
1: Sur ces menaces de Maxime
2: Saada.
1: Oui,
2: je vais y répondre, mais il faut mettre dans le contexte. Mais j'en ai pour une minute. Le cinéma français, comme toute la culture, a été pris en main par la gauche depuis 1945. C'était déjà le cas depuis la Révolution française, mais de façon encore plus hégémonique, depuis 1945, elle a pris en main l'université, le cinéma, l'édition, même la publicité, la télévision, etc. En 1984, quand Canal+ arrive, Canal+ devient le bras armé, parce qu'il a beaucoup d'argent, de cette hégémonie culturelle de la gauche. Et ce qui fait que les films deviennent de plus en plus majoritairement de cette idéologie. À partir des années 2000, on tombe même dans la caricature avec de plus en plus de mauvais films, ce qui n'était pas le cas avant, très woke ou
0: okay. Ou un donc vous dénoncez philo, une pensée unique de gauche.
2: Vous dénoncez
0: une pensée unique. Est-ce qu'aujourd'hui le risque n'est pas qu'il y ait une contre-pensée unique ?
2: Laissez-moi finir mon explication, je vous assure, on va gagner du temps. Donc, quand Vincent Bolloré prend Canal+ en 2015. Il laisse cela. Je trouve qu'avec Maxime Saada, ils ont été très fair-play. Peut-être même un peu trop pour des gens comme moi qui pensent que le cinéma a une importance cardinale dans l'endoctrinement idéologique de la population française par la gauche. Mais pourtant, ils ont laissé faire. Quand vous voyez les films d'aujourd'hui, ils sont exactement comme dans les années 2010. Ce sont les mêmes, c'est la même idéologie de gauche. Quand il y a une exception, comme un film magnifique, Des rayons et des ombres sur le collaborateur Jean Luchère, c'est l'exception qui confirme la règle. Donc, je disais, ils ont été très fair-play, très débonnaires même. Et aujourd'hui, les mêmes gens qui vivent grassement, il faut le préciser, de l'argent distribué par Canal+, lui crachent au visage de Vincent Bolloré, le traite de crypto-fasciste, ce qui montre qu'ils ne comprennent rien, parce que Vincent Bolloré, je le connais, c'est un catholique conservateur. C'est exactement le contraire du fascisme.
0: Vous avez été en contact avec lui directement?
2: Oui, j'étais en contact. J'ai travaillé pour CNews, ça ne vous a pas échappé. Non, donc je le connais
0: là,
2: un peu.
0: Aujourd'hui, depuis hier,
2: je le connais un peu. Non, je n'ai pas été en contact là dans cette affaire. En tout cas, je sais que c'est un catholique conservateur. C'est le contraire du fascisme, qui est révolutionnaire et anti-chrétien.
1: Mais donc est-ce que Maxime Saada a raison de menacer ces artistes ?
2: Oui, je trouve qu'ils sont encore,
1: ils ont raison.
2: Encore une fois...
1: Donc, vous qui dénoncez la cancel culture, là, il fait la même chose et vous dites, cette fois, je valide.
2: Il dit, si ces gens nous traitent de fascistes, il ne faut pas qu'ils prennent notre argent. Je trouve que c'est le minimum. Je vous répète, je trouve qu'ils ont été très élégants, ces gens-là. D'ailleurs, j'ai vu que le CNC reconnaissait que Canal+, n'avait pas vraiment orienté la destination idéologique des films. Et je voudrais dire quelque chose que j'ai trouvé absolument scandaleux, parce que c'est votre question. Quand j'entends le ministre de la Culture, la ministre de la Culture, la présidente de l'Assemblée nationale, appeler au pluralisme et à la diversité idéologique dans le cinéma, mais ils vont voir les films, ces gens ? Ben, je veux dire, la diversité, elle n'existe pas. Elle est, c'est 90% pour la gauche. Donc oui, la diversité, oui, mais pour l'instant, il n'y a pas de diversité dans le cinéma français.
1: On a entendu votre discours, votre position sur Maxime Saada, que vous comprenez donc.
2: Oui.
1: On le disait, vous rééditez votre livre Le suicide français chez Fayard. Vous êtes depuis plusieurs jours un peu partout, dans Le Figaro, sur CNews, dans le JD News. Est-ce que cette réédition, c'est un prétexte pour imposer votre candidature dans l'atmosphère ?
2: Pourquoi des mots négatifs ?
1: Je pense que prétexte, c'est négatif.
2: Prétexte pour imposer. Écoutez, en tout cas, ce qui est vrai, je ne vais pas tourner autour du pot, c'est vrai qu'en 2014, j'ai écrit pour alerter, je dirais aujourd'hui, j'ai écrit pour mobiliser. Tout simplement parce que les choses se sont aggravées. Vous savez, pourquoi ce livre ? Pourquoi ce livre a eu autant de succès et pourquoi je le réédite ? Parce que c'est ça la question. Je pense pour deux raisons. La première, c'est qu'il répond à une question fondamentale que se posent les Français, qui est comment on en est arrivé là. J'entends beaucoup de jeunes qui ont l'impression de n'avoir le choix qu'entre le désespoir et l'exil. Et des gens de ma génération qui ne reconnaissent plus le pays dans lequel ils ont grandi. Vous savez, il y avait une très belle phrase d'Edgar Quinet qui disait « Le véritable exil n'est pas d'être arraché de son pays, c'est d'y vivre, mais d'y n'y plus rien trouver de ce qu'il faisait aimer. »
1: Et vous trouvez que ça fait rêver ce discours décliniste, disent certains, apocalyptique, disent d'autres ?
2: Là, vous me rajeunissez parce qu'il y a 10 ans, c'est exactement ce qu'on me disait. Décliniste, apocalyptique. Alors, apocalyptique, vous savez que apocalypse vient du grec qui veut dire dévoilement de la vérité. C'est exactement ce qui s'est passé. Décliniste, moi, j'ai dénoncé le déclin. D'autres l'ont organisé. Moi, je pense, si vous voulez, et c'est la deuxième raison, d'après moi, du succès de ce livre et de la réédition, c'est que malheureusement, tout s'est passé comme prévu. Tout s'est passé comme prévu dans ce livre, c'est-à-dire que nous avons eu une immigration qui est devenue de plus en plus invasion islamique, nous avons eu une école qui s'est encore plus effondrée, nous avons eu un juge qui a pris de plus en plus de pouvoir et qui corsette la démocratie, nous avons vu une désindustrialisation qui a
0: appauvri
2: les Français.
0: Tout ce que j'annonçais,
2: c'est malheureusement avéré exact.
0: Est-ce que vous serez candidat à la présidentielle, quoi qu'il arrive ?
2: Mais je vais vous répondre ce que je réponds partout. Je ne vais pas annoncer ici ma candidature. Une candidature, c'est quelque chose de solennel. J'ai vu trop de candidatures ratées, encore récemment. Donc, moi, si j'étais candidat, j'essaierais de la réussir.
1: Sarah Knafo, elle a lancé un nouveau site, tandis que vous avez votre livre, une plateforme participative qui s'appelle Le Programme pour la France, en vue de 2027. Est-ce qu'elle est en train de vous piquer la place, Éric Zemmour ? C'est pour ça que je parlais d'imposer votre candidature.
2: Mais vous savez,
1: certains disent qu'elle vous la conteste.
2: Tout ça, c'est des rumeurs colportés par des journalistes qui ne travaillent pas, qui sont manipulés par des gens qui ne nous aiment pas.
0: Pardon, on a eu Sarah Knafo à votre place, on l'a écouté. On a eu Sarah Knafo à votre place, qui était assise à votre place il y a quelques mois pour la campagne municipale. On l'a écouté. Ça ressemble aussi à une campagne électorale.
2: Je l'ai entendu dire, je souhaite qu'Éric Zemmour soit candidat.
0: D'accord, donc vous serez candidat, et pas elle.
2: Donc je l'ai entendu dire ça. Et le programme, c'est pour le programme de la campagne présidentielle de Reconquête. Et elle écrit que c'est pour la campagne présidentielle d'Éric Zemmour. Vous voyez, donc je vous dis, c'est des journalistes avec des gens mal intentionnés qui les manipulent et qu'ils se laissent manipuler. Il n'y a aucun problème entre Sarah Knafo et moi.
0: Éric Zemmour, il est 8h57, c'est l'heure de la question qui, aujourd'hui, la question qui regarde Jordan Bardella. Quand vous le regardez, Jordan Bardella, aujourd'hui, qu'est-ce que vous vous dites au fond de vous, sincèrement ? Est-ce que vous vous dites, c'est mon héritier politique ou mon principal rival ?
2: Ni l'un ni l'autre.
0: Alors, comment vous le qualifiez ?
2: Ben, je dirais que... je dirais que... il fait beaucoup d'efforts pour essayer de faire croire que le Rassemblement National est un parti de droite alors qu'il est dirigé par des gens de gauche. Il fait beaucoup d'efforts pour attirer des électeurs de droite et finalement les tromper, puisque Mme Le Pen, qui est la véritable patronne du Rassemblement National et qui le restera quoi qu'il arrive, c'est ma conviction, est une souverainiste patriote, je ne lui nie pas absolument pas ce titre, mais socialiste.
1: Est-ce que c'est un adversaire plus difficile que Marine Le Pen ?
2: Si vous voulez, en tout cas, elle m'a toujours désigné comme un adversaire politique. Si vous voulez, moi je considère, et c'est le produit du livre, nous avons deux grands sujets. Le grand remplacement, la ruine économique et budgétaire. Le grand remplacement, Madame Le Pen le nie, elle dit que ça n'existe pas et que l'islam est compatible avec la République. Et Je pense le contraire. La ruine économique, elle a des méthodes socialistes. Ils ont voté 34 milliards d'impôts. Ils ont refusé de voter que des gens qui ont le RSA travaillent. Nous sommes en désaccord aussi. Il y a donc deux lignes. J'ai fini. Il y a donc deux lignes, deux partis. Le RN et nous, ce n'est pas pareil. Et j'appelle les électeurs de droite à ne pas se focaliser sur les sondages, mais à voir ce qu'ils pensent vraiment.
1: Merci
2: mais
1: beaucoup, Éric Zemmour, d'avoir
2: leur fais confiance.
1: Aux questions
2: ils sont
1: France
2: intelligents
1: Info.
2: Et ils ne seront pas dupes.
1: Merci,
0: merci
1: Paul.
0: À tous.
1: Restez avec nous tout de suite, les informés.
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1: L'été s'installe, Christine, et d'ailleurs vous avez un joli pull rose.
10: Tout à fait.
1: Comme l'été.
10: Voilà, c'est estival. L'été s'installe avec un mois d'avance. Nous avons ces chaleurs qui vont augmenter et ne cesser d'augmenter durant tout le week-end. Et ce temps estival pourrait se poursuivre jusqu'à la fin du mois. Aujourd'hui, on ira jusqu'à 25 sur la moitié nord très souvent, à Paris, à Alençon, à Rennes, à Besançon également, à Caen aussi, jusqu'à 27 à Nantes, même température qu'en Méditerranée et qu'à Lyon, 28 à Limoges et jusqu'à 31, ça sera le plus chaud au sud de la Garonne à Toulouse et Biarritz.
1: Merci beaucoup Christine, merci d'écouter France Info, excellent début de journée, il est 9h. Et c'est le journal de Maureen Suignard. Bonjour Maureen.
11: Bonjour à tous. À la une ce matin, cette question, quelles seront les annonces de Sébastien Lecornu ? Le Premier ministre promet des aides qui changeront d'échelle face à une crise qui dure au Moyen-Orient. L'ambassadeur d'Israël en France critique vis-à-vis du ministre israélien qui a humilié des militants pro-palestiniens dans une vidéo. Et puis 16 personnes sont toujours en garde à vue ce matin, soupçonnées de faits de maltraitance dans des écoles parisiennes. C'est un exercice qu'il connaît, Sébastien Lecornu, devant la presse pour de nouvelles annonces cet après-midi. Édition spéciale sur France Info dès 17h. Le Premier ministre va dévoiler des mesures pour faire face à l'augmentation des prix des carburants à cause de la guerre au Moyen-Orient. Les premières aides ciblées étaient destinées aux agriculteurs, aux pêcheurs, au secteur du BTP et aux travailleurs modestes qui circulent beaucoup. Cette fois, le Premier ministre a prévenu qu'il faudrait changer d'échelle, Aurélie Herbement.
12: Toujours aucun signe d'amélioration au Moyen-Orient, alors Sébastien Lecornu est contraint de ressortir le carnet de chèques. S'il évoque lui-même un changement d'échelle, pas question d'ouvrir en grand les vannes, car les finances publiques sont déjà dans le rouge. On reste sur des mesures ciblées, uniquement pour les secteurs d'activité et les Français qui travaillent les plus en danger, prévient Bercy. Mais les aides que détaillera Sébastien Lecornu pour le mois de juin concerneront un public plus large que jusqu'ici. Le Premier ministre compte aussi se projeter sur du moyen-long terme, explique Matignon, car cette crise est amenée à durer. La philosophie du gouvernement, c'est comment l'État aide ceux qui ont le plus besoin et comment l'État aide les entreprises à aider les gens, glisse un conseiller de l'exécutif. Manière de partager avec les employeurs le fardeau de la crise qui risque de coûter au moins 6 milliards à la France.
11: Et dans ce contexte, le président de la CPME, la Confédération des petites et moyennes entreprises, affirme sur France Info qu'il y a eu 19 000 défaillance au premier trimestre, plus que l'année dernière à la même époque. Pour

0: questions internationales sont très nombreuses. Sur France Info, l'ambassadeur israélien en France, qui est convoqué par le ministre des Affaires étrangères tout à l'heure, condamne lui aussi la vidéo.
1: Ben-Gvir fait un exercice qui, de notre côté, ne sert à rien, bien au contraire, nous met dans un certain embarras et en plus de cela, joue le jeu de ceux qui veulent nous nuire. Non seulement ça n'engage pas le gouvernement israélien, mais en plus, comme l'a dit le Premier ministre, ça va à l'encontre complète de nos valeurs, des valeurs du judaïsme sur lesquelles ont été construits l'État d'Israël. Traiter des prisonniers de cette manière est ridicule, n'a aucun sens, est un exercice de communication à des fins électorales.
0: Joshua Zarkal, ambassadeur d'Israël en France, invité de France Info ce matin. Alors que les appels à l'annulation de concerts de Patrick Bruel, la ministre chargée de l'égalité femmes-hommes, affirme ce matin que cette décision appartient au chanteur. 9 plaintes pour agression sexuelle ou viol ont été déposées contre Patrick Bruel. C'est une première dans le scandale des violences physiques et sexuelles dans le périscolaire parisien. 16 personnes arrêtées hier à Paris et placées en garde à vue. Ces gardes à vue ont été prolongées de 24 heures hier soir. Ce matin, Aurélien Tirard, on n'en sait plus sur le profil de ces personnes interpellées.
2: Ces 16 personnes sont âgées de 18 à 68 ans et ce sont très majoritairement des hommes, 10 animateurs du périscolaire, mais aussi 3 de leurs responsables et 3 agents spécialisés des écoles maternelles. Tous sont amenés à s'occuper des enfants au quotidien. Certains sont déjà suspendus de leurs fonctions par la mairie de Paris. Les enquêteurs les entendent pour des faits de nature et de gravité très différentes, dans le cadre de plusieurs enquêtes, sur des faits de maltraitance, d'agression et d'exhibition sexuelle, mais aussi d'accusations de viol après de nombreuses plaintes déposée par des parents, notamment depuis la diffusion d'un numéro de Cache Investigation qui avait révélé l'affaire, dans lequel une journaliste en immersion avait notamment filmé en caméra cachée une animatrice en train d'embrasser un petit garçon sur la bouche. L'idée avec ce coup de filet inédit, selon un bon connaisseur de cette affaire, c'est de nourrir les dossiers des auteurs principaux, d'arriver à déterminer le niveau de responsabilité des uns et des autres.
0: Aurélien Tirard, 3 ONG environnementales attaquent l'État en justice aujourd'hui. Elles l'accusent de ne pas avoir protégé la population face aux PFAS, les polluants éternels qui se trouvent massivement dans notre environnement. Ces organisations ont retrouvé un rapport parlementaire datant de 2008 qui mentionnait déjà les PFAS et leurs risques pour la santé. Une victoire nette et sans bavure pour Aston Villa. Ce sont les Anglais qui remportent la finale de la Ligue Europa face aux Allemands de Fribourg. Changement de météo, le soleil s'installe partout en France avec des températures qui grimpent. Certains auront envie de profiter de la mer. Attention, dans le sud-ouest, le risque de baïne est fort en Gironde. Aujourd'hui et demain, ces courants peuvent entraîner très rapidement les baigneurs vers le large. Il est 9h06 sur France Info. Voici les informés du matin avec Agathe Lambret et Renaud Delis.

0: Bonjour à tous et bienvenue si vous nous rejoignez dans Les Informés. C'est parti pour une demi-heure de décryptage de l'actualité. Bonjour Renaud Deligne.
1: Bonjour Agathe.
0: Au sommaire aujourd'hui, le gouvernement se prépare à une crise qui dure et a annoncé de nouvelles mesures pour le pouvoir d'achat. Quelles pistes sont sur la table? Et puis Patrick Bruel, visé par plusieurs plaintes pour viol ou agression sexuelle, doit-il annuler ses concerts? Pour nous éclairer ce matin, nos informés, Fanny Guinochet, éditorialiste économie à France Info. Bonjour Fanny.
2: Bonjour.
0: Myriam Ankawa, présentatrice de l'émission Tout est politique du vendredi au dimanche, 18h à 20h sur France Info Télé. Bonjour Myriam.
3: Bonjour Agathe, bonjour à tous.
0: Et Sylvain Courage, directeur adjoint du Nouvel Obs. Bonjour Sylvain.
4: Bonjour.
0: On commence donc, Renaud, avec ce suspense avant la conférence de presse de Sébastien Lecornu, qui pourrait annoncer des aides très attendues depuis un moment maintenant.
1: Et déjà, une fois n'est pas coutume, hein, ça va être la toute première conférence de presse du Premier ministre Sébastien Lecornu depuis qu'il est à Matignon, depuis un peu plus de 9 mois. Jusqu'ici, il s'exprimait surtout sur le perron de Matignon ou à l'Assemblée nationale. Conférence de presse, c'est donc que l'heure est grave parce que la crise au Moyen-Orient dure, le blocage du détroit d'Hormuz aussi, les prix des carburants sont toujours au plus haut. On voit que l'inflation repart à la hausse, que le chômage aussi repart à la hausse, à 8,1% de la population active. La croissance a été nulle au premier trimestre 2026. Bref, tous les voyants économiques passent au rouge. Et donc Sébastien Lecornu doit annoncer d'une part un certain nombre de mesures d'aide à des secteurs en difficulté, et peut-être aussi des économies pour essayer de résorber, de colmater les déficits

0: site public. D'ailleurs, la Confédération des petites et moyennes entreprises a lancé une enquête auprès de ses adhérents pour essayer de mesurer l'impact de cette crise qui risque donc de durer. Voici ce que disait ce matin sur l'antenne de France Info Amir Reza Tofighi, le président de la CPME, justement des craintes des entreprises.
1: On voit aujourd'hui qu'on est passé de l'inquiétude aux impacts très concrets sur les entreprises. La moitié des entreprises qui ont répondu ont une baisse de leur activité sur le premier semestre et l'anticipent également sur le deuxième semestre. Et on voit aujourd'hui qu'uniquement 5% des entreprises envisagent d'augmenter leurs effectifs.
2: On va revenir, Fanny Guinochet, sur ce que dit Amir Reza Tofighi, qui est un peu inquiétant. On voit que ça a des conséquences concrètes sur les entreprises. Mais d'abord, quelles sont vos informations? Qu'est-ce que le gouvernement peut annoncer dans un contexte où les caisses sont vides, et ils le répètent depuis des semaines maintenant?
3: Bien, c'est toute la difficulté. Ils n'ont pas du tout de marge de manœuvre. Donc, l'idée du gouvernement, c'est de faire en sorte que ça lui coûte le moins cher possible. Et une des pistes, c'est de faire en sorte que ce soit les entreprises, justement, qui prennent le relais et qui volent un peu au secours du pouvoir d'achat, notamment des salariés, parce que le mantra, on l'entend, hein, c'est aider ceux qui travaillent en France en priorité. Parmi les mesures sur la table, il y a par exemple faciliter la prime Macron, vous savez, cette prime dont on a beaucoup entendu parler, qu'un certain nombre de salariés ont déjà reçue, puisqu'elle existe depuis 2019. Il y a des conditions aujourd'hui pour la mettre en place. C'est une prime qui normalement est défiscalisée et désocialisée. C'est-à-dire qu'on ne paye pas d'impôts et on ne paye pas de cotisations sociales. En tout cas, c'est au départ comme ça. Les conditions se sont beaucoup durcies l'année dernière, notamment. Ce qui a fait qu'il y a moins d'entreprises qui ont donné cette prime, parce qu'en plus elle est soumise à des accords d'intéressement, de participation. Mais le gouvernement pourrait, pour aider les patrons à distribuer de l'argent via cette prime, il pourrait lever tous ces verrous et simplifier le dispositif. Autre piste sur la table, le chômage partiel. Amir Reza Tofighi de la CPME le dit, dans certaines entreprises, l'activité, le carnet de commandes n'est plus là. Eh bien, quand l'activité décroît, on l'a vu là aussi beaucoup au moment du Covid, l'idée, c'est de garder les salariés dans l'entreprise, mais que l'État vienne compléter, enfin c'est plutôt l'assurance chômage, vienne compléter la rémunération pour ceux, par exemple, qui travaillent à mi-temps. Eh bien, il y a un complément de revenus plutôt que procéder à des licenciements secs. On est sur des mesures comme ça. Après, il y aura d'autres mesures. Le Premier ministre a promis de d'étendre les aides, parce que vous savez, ces aides qui ont été annoncées sur pour les pêcheurs, pour les transporteurs, elles sont remises au goût du jour à chaque fois.
2: Ce sont des aides mensuelles.
3: Chaque mois, donc là, il va probablement les prolonger, peut-être en juin, mais probablement aussi une partie de l'été, parce que Renaud le disait, on voit que cette crise, elle dure, et c'est toute la difficulté du gouvernement, c'est qu'aujourd'hui, on change d'échelle, et il s'est dit pendant un petit moment, bon, ça va passer, ce détroit d'Hormuz va se rouvrir. En fait, on se rend compte que non.
2: Oui, il y a un changement de ton, on a l'impression, Myriam Makaoua, du côté du gouvernement. Au début de la crise, même assez tardivement, il disait « on est au jour le jour, ça va peut-être s'arranger ». Et là, depuis quelques jours, on entend plutôt que ça va durer.
4: Oui, c'est le principe de réalité. Là, la communication a été obligée de s'ajuster au réel. Je pense que l'expression « choc pétrolier » peut être utilisée, y compris par le locataire de Matignon. On se souvient ce qui s'était passé avec Roland Lescure, qui à l'Assemblée avait lâché l'expression, qui avait dû se corriger, expliquant qu'il parlait de la situation internationale et pas en France. Là, je pense que les masques vont tomber, le ton a changé, la crise économique mondiale s'est installée dans la durée. Pire crise énergétique, dit même les Nations Unies, le représentant à l'énergie. La France peut être un peu plus épargnée parce qu'elle dépend un peu moins dû à son nucléaire, du pétrole qui sort du détroit d'Hormuz, mais n'empêche, elle dure et elle est très grave. Renaud rappelait les indicateurs économiques, donc on attend le gouvernement aussi dans un devoir de vérité et de diagnostic. Les Français ont besoin de savoir si oui ou non le prix à la pompe va revenir une fois que ce détroit va être ouvert. Manifestement non. Et ça, c'est important de le comprendre. Il faut faire de la pédagogie, il n'y a pas que de la communication. Est-ce que les Français vont l'accepter à quelques mois de la présidentielle? C'est aussi un défi.
2: Et est-ce que vous trouvez que le gouvernement a bien géré cette crise, Sylvain Courage? Parce qu'on a l'impression qu'il se réveille un peu maintenant en disant ça va durer, alors qu'au départ...
5: Il connaissait tous les risques et toutes les contraintes, c'est-à-dire pas d'argent à distribuer. Donc jusqu'à présent, ils ont tenu bon, ils ont essayé de jouer la montre, mais comme la crise ne se dénoue pas au Moyen-Orient, là, il faut changer de pied. Et surtout, les conséquences macroéconomiques sont plus visibles. C'est-à-dire qu'il y a une reprise légère de l'inflation, les taux d'intérêt qui remontent, l'activité qui fléchit, et donc le piège, c'est la spirale de la récession. Et c'est pour ça que le gouvernement veut entretenir le moteur de la consommation en distribuant un peu de pouvoir d'achat. Alors, il se tourne vers les entreprises qui ont un peu de marge, parce qu'elles les ont reconstituées, ces marges, ces dernières années. Mais les patrons, ils ne sont pas tellement d'accord. Ils ont déjà protesté contre tout effort qui leur serait demandé.
3: Alors, pas toutes les entreprises. Il y a des entreprises qui ont des marges, mais il y a aussi beaucoup d'entreprises qui n'en ont pas. On entendait Amir Reza Tofighi, le patron de la CPME. Il y a 18 000 entreprises, rien que ce premier trimestre, qui ont juste déposé le bilan.
5: Il y a des défaillances.
3: Les défaillances d'entreprises augmentent. Donc, il y a vraiment des entreprises qui sont très en difficulté. Évidemment, il y aura des entreprises qui fonctionnent bien, mais on voit que même des secteurs comme le luxe se prennent un peu
2: Pour le luxe, c'est difficile.
3: Vous avez, alors on dit toujours on a l'aéronautique, etc., mais en fait cette crise là où c'est pernicieux, c'est que par exemple sur l'emballage ça touche tous les secteurs, c'est très lié au prix du pétrole, et bien vous avez des taux, des tarifs d'emballage qui augmentent, donc forcément des marges qui se réduisent. Le bâtiment par exemple est très très en difficulté, tous les prix des matériaux aujourd'hui augmentent. Donc c'est vrai que c'est un poison lent quand même cette crise, et qu'il y a un certain nombre d'entreprises qui peut-être aujourd'hui vont bien, qui vont voir leur marge et leur possibilité, leur marge de manœuvre se réduire.
2: Renaud.
0: Et le risque de récession, évidemment, il risque de peser au premier chef sur l'emploi. Et on voit que le chômage repart à la hausse, 8,1% de la population active fin avril, au plus haut depuis 4 ans, et à demander un effort qui peut être légitime dans certaines circonstances aux entreprises. Justement, il y a aussi la hausse du SMIC qui a été annoncée, 2,4%. À réduire les marges des entreprises, celles-ci risquent de licencier davantage. On risque de voir disparaître davantage d'emplois, notamment à cause des défaillances d'entreprises. Donc le gouvernement est pris vraiment dans un cycle économique extrêmement complexe, avec d'un côté l'inflation et ses conséquences pour le portefeuille des Français et puis pour un certain nombre de secteurs d'activité, et de l'autre côté, la menace de récession et de remontée de l'emploi. Et puis une troisième perspective aussi qui peut se dégager à terme, assez rapidement d'ailleurs, c'est quand même, pourra-t-il tenir l'objectif de ramener le déficit budgétaire, le déficit public à 5% du PIB à la fin de l'année 2026 ? Ça paraît de moins en moins probable avec cette équation économique qui est en train de se dessiner, ce qui peut d'ailleurs amener aussi sur le terrain politique cette fois-ci le débat autour d'un éventuel collectif budgétaire. Est-ce qu'il va falloir un collectif budgétaire pour essayer de corriger le budget 2026, et évidemment avec l'absence de majorité à l'Assemblée nationale. Et je pense que nous avons tous gardé en mémoire des débats budgétaires qui ont été assez longs et souvent pénibles pendant des mois et des mois. Bah, cette perspective-là aussi, elle assombrit l'avenir politique du gouvernement.
3: Avec un dernier mot, la crainte de crise sociale, ou en tout cas de mouvements sociaux ici et là, quand vous avez par ailleurs des syndicats, dont Marie-Lise Léon, patronne de la CFDT, qui demande une réouverture des négociations salariales pour dire qu'il faut ajuster, parce que certes les salariés qui sont au SMIC, eux, leur rémunération suit l'inflation. Mais tous les autres au-dessus, eh bien, ils se prennent de plein fouet la hausse des carburants, bientôt la hausse dans l'alimentaire, et donc il faut, quand c'est possible, rouvrir les négociations salariales.
2: Très vite, juste, Bruno Le Maire, ancien ministre de l'économie, met en garde contre un choc économique et financier majeur dans les mois qui viennent. C'est une possibilité, Fanny ?
3: Oui, c'est une possibilité. Il n'y a pas que Bruno Le Maire qui le dit. Vous avez un certain nombre d'économistes qui disent, attention, si aujourd'hui tout est indexé sur ce baril du pétrole, on voit qu'il ne redescend pas, qu'il est au-dessus des 100 dollars. Alors, yoyote en fonction du yo-yo de Donald Trump et des dires de Donald Trump, mais n'empêche qu'il est toujours au-delà de 100 dollars le baril, et que ça reste quand même ce qui fait que ça pèse sur l'économie mondiale, avec toutes les conséquences en cascade qu'on a évoquées.
2: Sylvain ?
5: Il y a une toute petite bonne nouvelle, c'est que la consommation de carburant a baissé de 30%. Alors c'est sous contrainte, mais ça prouve qu'on peut faire des économies sur...
2: Les Français changent un peu leurs habitudes.
5: Voilà.
2: Dans un instant, les informés, on va parler de Patrick Bruel. Doit-il annoncer ses concerts ? Je vous remercie, Fanny Gnocher, éditorialiste économie à France Info. Pour l'instant, c'est l'info en une minute, 9h17, Antoine Geoffin.
6: Traiter des prisonniers de cette manière est ridicule, dénonce sur France Info l'ambassadeur d'Israël en France. Joshua Zarka réagit après la diffusion hier de cette vidéo où on voit des militants de la flottille pour Gaza agenouillés devant un ministre israélien d'extrême droite. L'ambassadeur israélien envoie son adjoint au Quai d'Orsay pour essayer de s'expliquer. Le scandale des violences dans le périscolaire à Paris, 16 personnes encore entendues en garde à vue aujourd'hui, elle a été prolongée hier soir. Ce sont surtout des animateurs contractuels soupçonnés d'avoir agressé physiquement ou sexuellement des enfants de maternelle. Quelles nouvelles aides carburant pour le mois de juin ? Le Premier ministre doit dévoiler un nouveau dispositif massif à partir de 17h. Sébastien Lecornu promet un changement d'échelle, mais pas d'aide généralisée. Temps estival aujourd'hui dans le pays. Prudence sur le littoral aquitain. Alerte maximale au Baïn. Ces courants puissants qui emportent les baigneurs vers le large. Et puis le tirage au sort du tableau principal de Roland-Garros. C'est aujourd'hui chez les hommes. Seulement 4 Français sont tête de série et donc protégés. Aucune Française ne l'est. Le tournoi débute dimanche.
2: Les informer avec Myriam Ankawa, présentatrice de l'émission Tout est politique sur France Info Télé, Sylvain Courage, directeur adjoint du Nouvel Obs. On passe à notre deuxième débat. Renaud, Patrick Bruel doit-il annuler et pas annoncer ses concerts?
0: Patrick Bruel, qui est désormais visé par au moins 9 plaintes pour viol ou agression sexuelle, il a une tournée en préparation à l'automne en France. Et voilà donc que Patrick Bruel n'est plus le bienvenu dans un stand de villes de France. Plusieurs maires de grandes villes ont pris position hier pour l'appeler à annuler ses concerts, notamment le maire de Marseille, Benoît Payan, ou encore les maires de Nancy ou Brest, et puis également le maire de Paris, Emmanuel Grégoire, qui l'a appelé donc à annuler ses spectacles prévus le temps que la justice tranche. Alors doit-il annuler justement ses concerts, comme le souhaite Emmanuel Grégoire? C'est pas du tout la position de celui qui était votre invité il y a quelques minutes sur ce plateau, Éric Zemmour, le président de Reconquête.
7: Et moi, j'aurais réagi exactement à l'inverse de M. Grégoire. On jette pas un homme comme ça, avec des accusations dont on ne sait pas si elles sont exactes ou pas. Mais il a le droit à un procès comme tout citoyen. Moi, tant que quelqu'un n'est pas condamné, je pense qu'il n'est pas coupable.
0: Alors, est-ce qu'annuler ces concerts, comme le demande un certain nombre de maires de grandes villes aux organisateurs de cette tournée, ce serait nier la présomption d'innocence de Patrick Bruel, ou au contraire faire preuve d'une forme de décence vis-à-vis, justement, notamment des victimes, le temps que la justice tranche?
2: Est-ce que Patrick Bruel doit annuler ses concerts, Sylvain Courage?
5: C'est une décision qu'il doit prendre, lui. Les maires ne peuvent pas, par arrêté municipal, interdire le concert en l'état. Mais on voit bien que l'étau se resserre, c'est-à-dire que la multiplication des témoignages, quand bien même la justice ne s'est pas prononcée, jette quand même une ombre sur le personnage. Alors pour l'instant, il a une base de fans qui continue à le suivre, donc il peut organiser des concerts, mais la promotion de ses concerts est très compliquée, et puis il peut y avoir des troubles, c'est-à-dire qu'il y a des gens il y a des associations qui, à juste titre, vont manifester au nom des femmes qui ont pu être maltraitées. Et donc, ça crée quand même des conditions difficiles pour maintenir cette grande tournée, parce qu'en plus, c'est pas un petit concert, c'est une grande tournée qu'il a prévu de faire. Donc, je pense que progressivement, l'étau se resserre. Alors, est-ce que c'est légitime? C'est quand même les conditions du spectacle. Je veux dire, quand on monte sur une scène, c'est qu'on est montrable, c'est qu'on peut paraître devant le public. Si ça devient un sujet pour les gens qui achètent les billets, ce qui commence à être le cas, Patrick Bruel sera obligé d'annuler sa tournée.
2: Oui, parce qu'il y a un autre principe en face de celui du respect de la parole des victimes, c'est celui de la présomption d'innocence.
4: Absolument. Il y a deux principes qui sont tout aussi légitimes, qui s'entrechoquent, mais au milieu de ça, il y a la lenteur de la justice. Et ça pèse. C'est-à-dire que si Patrick Bruel n'est jugé que, mettons, dans un an, il y a une vraie question qui se pose entre... Au fond, il y a le tenable, et ça, à mon avis... Il a raison,
2: Sylvain,
4: parce
2: que
4: ça ne va pas tenir. Ça ne va pas tenir parce qu'il peut y avoir des troubles à l'ordre public, et puis y avoir effectivement un début de boycott. Ses fans, peut-être, ne lui seront pas forcément toujours fidèles. Il faut voir. Mais je ne pense pas que ça peut tenir. Mais ensuite, il y a le souhaitable. Et ça, c'est un autre registre. C'est un registre plus moral. C'est un registre... quel est le poids de la parole des victimes, le temps du début du procès? Et comment la société doit regarder cette parole-là? Est-ce qu'elle n'est qu'une parole parmi d'autres face à celui qui est présumé innocent? Ou est-ce que par respect, par dignité, parce que la société doit faire une place à cette parole le temps du procès, alors le retrait, il faut bien, chaque mot compte, c'est un retrait qui est demandé. C'est pas une suppression de sa vie publique. Les choses sont très différentes. Si il faut respecter ces victimes, et moi je pense qu'il faut les respecter, parce que si elles ne parlent pas pendant autant d'années, il va y avoir d'ailleurs des sujets de prescription qui peuvent être très douloureux au moment du procès, si tout est prescrit, eh bien les condamnations ne pourront pas tomber. Donc,
2: estimez que Patrick
4: pour ce
2: Bruel
4: sujet-là,
2: se
4: je pense oui, qu'effectivement un retrait est nécessaire pour que la société reconnaisse la parole de ses victimes et aussi que la question de l'exemplarité quand on est un personnage public, c'est vrai en politique par exemple, il y a des mises en retrait le temps du procès, est posée. Dans l'entreprise, je fais juste une insiste très rapidement, si on n'était pas dans le cadre d'une star du show business, si ça se passe dans une entreprise, aujourd'hui il y a des lois pour que la victime et le présumé agresseur soient éloignés. Le présumé agresseur dans une entreprise, il ne peut plus croiser la victime. Alors c'est très différent ce cas-là, précis. Mais donc, le temps du procès, il faut bien tenir compte de ce temps-là. Et il faut que la société gère ce temps-là et trouve des réponses.
2: Renaud.
0: Je pense que la première chose à laquelle il faut répondre, c'est est-ce que le fait de se retirer pendant un certain temps, ce serait un aveu de culpabilité ? Pas du tout. Il faut bien comprendre ça. C'est-à-dire que le climat, parfois, qui peut être excessif, parfois, on a vu des cas de gens qui ont été dénoncés à tort ou cancellés, comme on dit, parfois à tort et qui ont subi parfois de faux procès publics, peut conduire à cette impression-là. Donc ça, il faut éviter ça. En revanche, je pense que ce retrait, il serait non seulement légitime, mais nécessaire. D'abord, parce que je pense que c'est l'intérêt de celui qui est justiciable lui-même, c'est-à-dire que pour un personnage public, préparer sa défense de façon plus sereine devrait le conduire lui-même, c'est son intérêt, à se retirer un certain temps, donc, de la scène. Ensuite, c'est une affaire, c'est un cas de conscience personnelle, et voilà, ça a trait à la dignité de l'intéressé, on peut avoir des réactions différentes. En règle générale, lorsqu'on est l'objet d'accusations aussi lourdes, on n'a pas forcément envie de se donner en spectacle, même si on continue de dire qu'on est innocent. Et troisièmement, effectivement, c'est aussi la question du respect de la parole des victimes qui est en jeu. Donc tout ça devrait conduire à cette logique-là, à cette décision de retrait, ce qui ne veut pas dire pour autant aveu de culpabilité. De ce point de vue-là, Myriam Mankawa a raison d'insister sur la nécessité que la justice se prononce rapidement. Que Patrick Bruel soit innocent ou coupable, il faut que ce soit des décisions rapides, donc ça renvoie à un problème de fond. Et puis un dernier point, des responsables politiques se sont retrouvés dans le même cas et on leur a demandé de se retirer. Je pense à deux anciens ministres. Damien Abad, qui à peine nommé au sein du gouvernement d'Elisabeth Borne, avait été accusé d'une tentative de viol. Il s'est retiré immédiatement sous la pression, bien sûr, mais il s'est retiré. L'affaire n'a pas encore été jugée. Ou plus loin, il y a 15 ans, Georges Tron, s'était retiré du gouvernement, avait démissionné du gouvernement Fillon lorsqu'il avait été accusé de viol. Il a fini d'ailleurs par être condamné 10 ans plus tard. Après, juste un tout dernier point et j'en ai fini, c'est vrai que Ces élus-là aussi, avaient tenté de s'accrocher en retournant devant les électeurs. C'est-à-dire que vous avez parfois des politiques, même quand on leur dit, voilà, vous êtes un personnage public, c'est pas possible, vous avez des accusations trop lourdes, il faut vous retirer en tout cas, et on va laisser la justice travailler, se retournent vers les électeurs en disant, attendez, je vais retourner devant les électeurs, c'est là que je puise ma légitimité. Ils avaient essayé de se représenter, ils avaient été battus. Pas forcément tous d'ailleurs. C'est un peu la même chose des stars, souvent des personnages publics. Ils disent, attendez, j'ai un public, voilà, j'ai des fans, etc. C'est de là que je tire ma légitimité, donc je vais continuer à exercer mon métier comme si de rien n'était. C'est pas possible, je pense, oui. Le temps que la justice n'a pas tranché.
2: Vous disiez que l'affaire Damien Abad n'avait toujours pas été jugée. Quand on voit la lenteur de la justice, que Patrick Bruel se retire aujourd'hui, est-ce que ça équivaut pas, Sylvain Courage, à une condamnation ? À minima, une mort sociale.
5: C'est sûr que c'est une sanction pour ça ralentit sa carrière, ça c'est un obstacle, mais il peut y en avoir des obstacles. Je veux dire, ça le condamne pas. Sa liberté d'expression n'est pas non plus complètement invalidée. Il peut encore s'exprimer. Il peut même enregistrer des disques. La question c'est aussi c'est cette idée du spectacle, c'est-à-dire finalement ça tient sur la réputation cette la célébrité.
4: Et donc en tout cas, jusqu'où c'est lui qui va faire le choix.
5: Voilà jusqu'où on peut aller dans l'usurpation de la réputation.
4: C'est lui qui produit ses propres concerts et ça fait une différence juridique majeure. Sauf quand il est dans un cadre de festival où, là, le directeur du festival peut décider d'annuler l'invitation. Mais lui est lui-même producteur de ses spectacles, donc la balle est dans son camp.
0: Et enfin, c'est vrai qu'il faut penser que c'est difficile pour une victime qui accuse quelqu'un, en tout cas, d'être son agresseur, de voir cet agresseur présumé...
2: Tous les jours sur scène.
0: Acclamé par des foules en délire sur scène.
2: Et dans ce cas, c'est vrai qu'il y a...
0: Une forme de violence.
2: Environ une dizaine de plaintes pour viol ou agression sexuelle contre Patrick Bruel. Merci beaucoup, les informés. Merci, Sylvain Courage, directeur adjoint du Nouvel Obs. Vous avez la une de votre magazine.
5: Oui, c'est une enquête sur l'immigration du travail, ce scandale français. C'est-à-dire qu'on expulse des travailleurs qui sont parfaitement intégrés et dont nous avons besoin.
2: Précipitez-vous dans les kiosques. Merci Myriam Mankawa. Je rappelle votre émission Tout est politique du vendredi au dimanche de 18h à 20h sur France Info Télé.
4: Merci.
2: Merci Renaud.
0: Merci Agathe.
2: Les informés reviennent ce soir à 20h avec Victor Mettet.
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2: La météo, Christine, il va faire beau.
10: Et ben voilà, c'est facile. Hein. Le soleil s'impose. D'ailleurs, la couleur du ciel nous importe que très peu, puisque ce soleil sera présent partout. On a quelques nuages, hein, mais décoratifs, entre Paris et les frontières du Nord, c'est tout. Ce sont les températures qui vont nous intéresser. Ces températures qui vont commencer à s'installer, à grimper, mais vraiment très haut. Trop haut d'ailleurs pour un mois de mai, pour la saison. On va dépasser allègrement les valeurs de saison. Alors jusqu'à 25 à Rennes, à Alençon cet après-midi, à Besançon, à Paris, à Caen et ce n'est qu'un début. 27 à Nantes, comme à Lyon, Montélimar et Marseille. 28 à Limoges, 30 à Bordeaux et jusqu'à 31 à Toulouse, Auch et Biarritz pour cet après-midi.
2: Merci beaucoup Christine, merci d'écouter France Info. Jusqu'à midi, c'est Lucie Barbarin qui vous accompagne. Bonjour Lucie.
11: Bonjour Agathe, bonjour à toutes et à tous. Et oui, deux nouvelles heures et demi d'informations jusqu'à midi. Soyez les bienvenus. Bonne matinée en compagnie de France Info. Il est 9h30. Et l'info avec Solène Cresson.
12: La décision d'annuler des concerts appartient à Patrick Bruel, estime Aurore Berger ce matin, la ministre chargée de l'égalité femmes-hommes. Le chanteur est visé par au moins 9 plaintes pour viol ou agression sexuelle. Et il doit commencer une vaste tournée le mois prochain en France, en Belgique, en Suisse et même au Canada, où 3 concerts sont déjà annulés. Une pétition en ligne a recueilli 25 000 signatures pour que ces concerts n'aient pas lieu. Et Victor Maté, face à ces mots du gouvernement, certains maires appellent directement Patrick Bruel à renoncer.
13: C'est le maire de Paris, Emmanuel Grégoire, qui a réagi le premier hier matin sur France 2.
14: Face à la multiplication des témoignages, je crois que oui, il devrait faire une parenthèse dans sa carrière, le temps que la justice soit rendue.
13: Par respect pour la parole des victimes, le maire de Marseille, Benoît Payan, demande également à Patrick Bruel de ne pas venir dans la cité phocéenne pour son concert prévu le 30 octobre. Même demande du maire de Lille, il invoque la sagesse et la responsabilité le temps que la justice passe. À Nancy, Mathieu Klein en appelle, je cite, à la clairvoyance des organisateurs pour suspendre sa tournée. Même discours du vice président de la métropole du Grand Nancy, Hossine Chabira, sur France Info.
15: Cette présomption d'innocence ne doit pas s'exercer au détriment de la protection des femmes, et notamment de toutes ces femmes et tous ces témoignages qui affluent de jour en jour.
13: Le maire de Brest, Stéphane Roudot, lui parle de décence. En Belgique également, demande d'annulation à Forêt, commune de Bruxelles. Tous ces élus rappellent cependant qu'ils n'ont pas le pouvoir eux-mêmes d'interdire ces concerts.
12: Victor Maté, l'ambassadeur d'Israël en France, est convoqué au Quai d'Orsay à Paris après les images de militants pro-palestiniens arrêtés, violentés, humiliés en Israël. Joshua Zarka, invité ce matin de France Info, annonce qu'il enverra son adjoint pour essayer d'expliquer ce qui s'est passé. Il fustige lui-même cette vidéo qui, dit-il, va complètement à l'encontre de nos valeurs. Les prix de l'essence et du gazole ont encore augmenté ces derniers jours. Plus de 2 euros le litre en moyenne dans les stations-service. Les professionnels du dépannage-remorquage manifestent à Paris aujourd'hui et c'est une première en 30 ans dans la profession. Ils veulent eux aussi des aides de l'État. Le Premier ministre doit annoncer de nouvelles aides ciblées après les premières destinées aux agriculteurs, pêcheurs, routiers et gros rouleurs. Conférence de presse de Sébastien Lecornu à suivre en direct dès 17h sur France Info. Et en France, plus d'une PME sur 2 a vu sa trésorerie baisser ces derniers mois à cause de la crise au Moyen-Orient et de ses carburants trop chers. C'est dans ce contexte pourtant compliqué que le baromètre EY donne une médaille d'or à la France pour son attractivité en Europe. Elle attire des investissements étrangers plus que la Grande-Bretagne ou l'Allemagne. Investissements qui toutefois ont baissé sur un an. 3 associations environnementales attaquent l'État en justice pour carence fautive face au PFAS. Elles estiment que les pouvoirs publics n'agissent pas suffisamment face à ces polluants éternels qu'on retrouve partout et notamment dans l'eau que l'on boit tous les jours. C'est en fin de journée que le Conseil constitutionnel doit se prononcer sur la suppression ou non des ZFE, les zones à faible émission pour les voitures les plus polluantes, supprimées dans la loi de simplification adoptée le mois dernier à l'Assemblée nationale. Le Conseil constitutionnel doit aussi se pencher sur l'artificialisation des sols. Et puis ça commence à prendre forme sur le Pont Neuf à Paris, le plus vieux pont de la capitale, comme son nom ne l'indique pas. L'artiste JR est en train d'installer une immense grotte, une caverne qui sera ouverte au public dans un peu plus de 2 semaines, Anne Chépeau.
16: 41 ans après l'artiste Christo qui avait impacté ce même Pont-Neuf en 1985, JR, qui reconnaît avoir été très inspiré par son travail, réalise ici un de ses projets les plus complexes.
17: C'est plus qu'un emballage en fait. On surélève le pont par presque 18 mètres, on crée une caverne de 120 mètres de long. On est presque 800 à travailler sur le projet. C'est un des projets les plus fous que j'ai fait.
16: La création de cette caverne sur le plus vieux pont de Paris nécessite 18 900 mètres carrés de toile et 20 000 mètres cubes d'air, des éléments qui permettent de limiter le poids de l'œuvre à 5 tonnes.
17: Techniquement, c'est à l'intérieur une grande structure gonflable. Il y a aussi des arches métalliques, mais qui sont plus là en termes de sécurité plutôt que de soutien. Et l'extérieur, c'est une toile très légère. Elle vole avec l'air sur le pont, donc on la voit, elle est mouvante comme ça. Il faut s'imaginer que tout est cousu à la main. C'est en fait de la haute couture.
16: De la haute couture pour donner l'illusion de roche, de pierre, celle de cette caverne qu'on pourra traverser dans un peu plus de 2 semaines et dans laquelle sera diffusée une création sonore de Thomas Bangalter, ex-membre des Daft Punk.
18: Anne Chepo.
19: Solène Cressan pour l'info. Additifs, colorants, conservateurs, pourquoi consommer des aliments ultra transformés augmente le risque de cancer, d'hypertension, de diabète. C'est le résultat d'un long travail de chercheurs français. On y revient dans un instant avec notre invité nutritionniste. Dans la prochaine demi-heure également, l'Espagne et le choix de la régularisation massive. Madrid ouvre ses portes à 500 000 sans-papiers. Une décision qui divise, vous l'entendrez, dans la population. Et puis pourquoi tout le monde se dit gaulliste aujourd'hui, le général au cœur d'un film présenté au Festival de Cannes et au cœur encore et toujours du débat politique. L'analyse de l'historien Xavier Mauduit, ce sera juste avant 10h.
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19: Dites-moi ce que vous mangez et je vous dirai à quel point votre santé est en danger. 3 études confirment ce matin les liens entre colorants alimentaires, conservateurs et maladies chroniques, voire cancer. Et c'est un vaste panel de Français, 100 000 personnes, qui a été étudié pendant 14 ans par des chercheurs de l'INSERM notamment. Qu'ont-ils découvert, Anne Le Gall ?
21: Sur les emballages, ces additifs portent un code allant de E100 à E399. Ils sont présents dans près d'un quart des aliments industriels et ces chercheurs ont établi dans le détail que d'une part, les colorants alimentaires augmentent de 14% le risque de cancer, de 38% le risque de diabète de type 2 chez les plus gros consommateurs, et que d'autre part, les conservateurs augmentent eux de 24% le risque d'hypertension. Pour Mathilde Touvier, chercheuse INSERM qui a coordonné ces travaux, plus on ajoute de portions de produits ultra transformés dans son alimentation, plus le risque augmente.
22: Ça va être par exemple une portion d'un plat préparé avec une pâtisserie industrielle et un soda qui contient ces conservateurs ou ces colorants. C'est ce type d'exposition-là qui est en jeu. Ce ne sont pas des consommations extrêmes avec des participants qui consommeraient des kilos de ces conservateurs ou de ces colorants chaque jour.
21: Ces 3 études ont été publiées dans des revues de référence. Elles sont inédites par leur ampleur. Face à ces résultats, les chercheurs appellent à réévaluer la sécurité d'utilisation de certains ingrédients, d'autant que certains additifs, les colorants notamment, n'ont pas d'autre fonction que de rendre les aliments plus attractifs.
19: Anne Le Gall pour France Info et avec nous Béatrice de Rénal, bonjour.
23: Bonjour.
19: Vous êtes nutritionniste, autrice de « Ouvrez l'œil avant d'ouvrir la bouche » paru aux éditions Robert Laffont et vous tenez un blog à retrouver sur nutrimarket.eu. Les colorants sont mauvais pour notre santé, c'est cher payé, vous diriez, pour un additif qui n'a d'intérêt, on le disait, que purement marketing finalement.
23: Alors, effectivement, le risque est très élevé par rapport aux bénéfices. C'est-à-dire que les colorants, en fait, les additifs, l'usage des additifs, il faut savoir à qui ça profite. Est-ce que ça profite aux consommateurs, aux distributeurs ou à l'industriel ? Donc, les colorants, ils viennent là pour donner plus d'attractivité, comme vous l'avez dit tout à l'heure. C'est-à-dire que c'est du maquillage. Ce maquillage, s'il doit vous faire du tort, ben, on peut vraiment s'en passer. Oui. Après, d'autres additifs sont pas aussi simples à éliminer.
19: Comme les conservateurs, par exemple ?
23: Certains conservateurs, c'est-à-dire que si vous voulez manger de la charcuterie, notamment du jambon, des choses qui sont cuites, si vous n'avez pas de conservateur, vous faites prendre un risque immense à vos consommateurs.
19: Mmh. Donc, Et c'est là aussi que le client a envie aussi d'avoir les choses dont il a l'habitude. Est-ce qu'il est prêt, le consommateur, à changer d'habitude ?
23: Alors, les habitudes, si vous voulez, il y a 20 siècles de ça, elles n'étaient pas les mêmes. Hein. Donc, en fait, c'est aujourd'hui, on a pris l'habitude d'acheter des choses toutes préparées qui contiennent soit des colorants, parfois, parfois des conservateurs, parfois d'autres choses. Donc, il faut savoir ce que l'on veut. Et je souligne que les charcuteries sont déjà reconnues comme cancérigènes. Donc, ça veut dire qu'on sait déjà qu'il faut en manger de façon épisodique et pas quotidienne. Donc, de la même façon, tout à l'heure, Mathilde Touvier parlait de soda. Les sodas, ce ne sont pas des aliments essentiels. Donc, la seule boisson essentielle, c'est de l'eau. Dès l'instant que vous prenez autre chose, vous savez que vous augmentez votre consommation de sucre, de colorants, de conservateurs. Donc, c'est un choix personnel. On vous menace, on vous met pas un revolver sur la tempe pour acheter et consommer des sodas. Donc, réfléchissez et sachez, et c'est à vous de choisir ce que vous voulez prendre comme risque.
1: Oui, chaque additif se voit attribuer un numéro précédé de la lettre E. De quoi sont composés en fait les additifs? Il y a quoi? C'est quoi comme substance?
23: En fait, si vous voulez, dans le E, ça veut dire Europe. Et en fait, le premier chiffre, c'est par exemple un de 1, le E100 jusqu'à E99, etc. C'est les catégories. Donc la première, c'est les colorants. Ce sont les colorants. Les colorants, il y en a vraiment beaucoup. Hein. On a peut-être une trentaine de colorants aujourd'hui qui sont autorisés par l'Europe. Parmi eux, donc vous avez des choses que vous connaissez, c'est du jaune de quinoline, ou bien alors de l'amarante, ou alors du rouge, du bleu brillant, etc. Ça vous dit quelque chose. Mm-hmm. Et en fait, tous les colorants, la plupart, sont des colorants de synthèse. Donc, ils sont parfaitement synthétiques et on a associé un niveau de risque. Par exemple, certains n'ont aucun risque. La riboflavine, qui est aussi la vitamine B2, c'est un colorant jaune dont le niveau de risque est faible. Donc faible, ça veut dire qu'on n'a pas noté de risque.
1: Mais
23: ça, vous avez aussi des colorants qui ont été interdits. D'ailleurs, le titane, par exemple, ça a été interdit parce que c'est dangereux. L'amarante, ça a été interdit aux États-Unis. Ça veut dire que le risque est plus élevé. Donc, vous avez, si vraiment l'industriel ou le fabricant veut mettre du colorant, c'est qu'il en a, il y trouve un intérêt. Notamment, vous mettez du colorant jaune dans un yaourt à la vanille parce que, pour le consommateur, si le yaourt à la vanille est blanc, ce qu'il est normalement, hein, quand vous le faites à la maison, eh ben, il ne va pas être aussi bon que s'il est coloré en jaune. Donc en fait, la faute, entre guillemets, ce n'est pas forcément l'industriel, hein, c'est aussi le consommateur. Pourquoi voulez-vous un yaourt jaune à la vanille, alors qu'un yaourt que vous faites à la maison à la vanille, il ne sera toujours que blanc?
1: Oui.
23: Donc c'est une question...
1: Une construction à laquelle on s'est habitué, quoi.
23: C'est ça.
1: Est-ce que certains additifs peuvent être naturels? Parce que si on regarde dans les produits bio, il y a seulement 52 additifs, je crois, qui sont autorisés, et ils sont naturels, des extraits d'algues, par exemple. Donc c'est possible.
23: Oui, alors en fait, il y a aussi dans la liste des colorants qui sont autorisés par l'Europe, parce qu'en fait, c'est ça la différence qu'il y a entre un additif et un ingrédient, c'est que l'additif, il faut qu'il ait une autorisation. Et l'autorisation est donnée après évaluation de la toxicité éventuelle du produit. Donc, on s'assure que les produits ne sont pas toxiques, surtout aux quantités qu'on va utiliser. Donc, notamment aujourd'hui, vous avez des colorants naturels qui sont autorisés. Je pense par exemple au charbon végétal qui est complètement naturel et dont le risque est faible. Mais vous avez aussi le rouge de betterave, par exemple. Donc, c'est le jus de betterave concentré. Et puis aujourd'hui, de plus en plus, il faut savoir que les colorants synthétiques ont été remplacés aujourd'hui par des colorants naturels ou extraits de la nature. Donc, vous avez le rouge de betterave, le vert de l'épinard, etc. Donc, là, cette étude, elle met en avant le fait qu'effectivement, les colorants synthétiques posent problème. Donc, lisez les étiquettes et vous serez informés.
1: L'ONG Foodwatch dit on ne peut plus traiter ces résultats comme des alertes isolées. L'inaction politique est injustifiable. Décideurs doivent enfin prendre leurs responsabilités, interdire les additifs les plus controversés. Vous êtes d'accord avec ça, Béatrice Orénal?
23: Bien sûr. D'ailleurs, c'est ce qui a été fait, notamment pour le dioxyde de titane, qui, grâce à l'alerte qu'a fait la France, a été maintenant interdit. Vous avez aussi une étude dont on a beaucoup entendu parler, qui est l'étude de Southampton, et qui a montré que certains colorants étaient liés à l'hyperactivité des enfants, donc notamment les colorants utilisés dans les confiseries. Par exemple, le E102, le E110, etc. De toute façon, vous pouvez les retrouver sur Internet facilement, et puis vous pouvez faire votre choix. Et puis après, vous avez aussi des sujets qui sont à risque, notamment les asthmatiques peuvent peuvent être sensibles à certains de ces colorants. Les femmes enceintes, on va dire qu'il vaut mieux limiter, etc. Donc, en fait,
19: mais le courage politique, il est suffisant face aux grands groupes, aux lobbies aussi de l'agroalimentaire aujourd'hui?
23: Alors écoutez, les lobbies, il y en a marre, il faut savoir ce qu'on veut. Et donc moi, je suis absolument militante là-dessus. Je dis, quand vous voyez qu'il y a un risque et qu'en fait le consommateur, il n'est pas forcément informé et éclairé du risque qu'il prend. Alors, les risques, on a entendu parler de pourcentage, mais les pourcentages, c'est on peut pas conceptualiser un pourcentage. Donc, c'est juste que quand vous savez que les colorants, certains colorants, certains conservateurs et certains antioxygènes augmentent le risque, eh bien, à ce moment-là, on les élimine, on prend autre chose. C'est pas indispensable. Qui est-ce qui vous oblige à prendre le menu qui a été cité tout à l'heure, c'est-à-dire un plat cuisiné, un dessert industriel et un soda? Personne, c'est pas une bonne façon de manger, ça, personne ne vous dira le contraire. Donc, il faut retourner à des choses plus simples, il faut faire des choses soi-même plus facilement et plus... de façon plus fréquente.
19: Merci beaucoup Béatrice de Rénal pour votre réaction sur France Info, nutritionniste, autrice de Ouvrez l'œil avant d'ouvrir la bouche, paru aux éditions Robert Laffont. Et je renvoie également vers votre blog à retrouver sur nutrimarketing.eu.
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19: Et bonne matinée à l'écoute de France Info. Il est 9h45. Pierre Boudias pour l'info. En une minute, quelles mesures face à la flambée des prix des carburants?
7: C'est ce que doit dévoiler Sébastien Lecornu lors d'une conférence de presse à 17h. Le Premier ministre évoque déjà un changement d'échelle dans les aides de l'État alors que la crise au Moyen-Orient pourrait s'installer dans la durée. Après la ministre de l'Agriculture autour du PDG de Carrefour de dire non à une réouverture des négociations commerciales entre distributeurs et agriculteurs, réponse d'Alexandre Bompard à la FNSEA qui le demande pour faire face à la flambée des prix du carburant mais aussi des engrais. Une vidéo contraire aux valeurs d'Israël, la défense de l'ambassadeur de l'État hébreu en France après la diffusion d'images mettant en scène des prisonniers de la flottille pour Gaza agenouillés et menottés. Le diplomate dénonce un exercice de communication d'un ministre d'extrême droite. Convoqué par le Quai d'Orsay, il enverra son adjoint pour fournir des explications. Et puis Lyon, paradis des cyclistes, la capitale du Rhône, décroche la note maximale du label Villa Vélo du Tour de France 2026. Nice, Orléans ou Colmar sont également récompensés pour leurs efforts d'aménagement.
19: Et voici le choix de France Info. L'Espagne à rebours de ses voisins européens. Pourquoi a-t-elle fait le choix d'ouvrir ses portes aux travailleurs étrangers? Et cette politique de régularisation massive lancée le mois dernier en avril, fonctionne-t-elle? Plus de 500 000 personnes sont éligibles. D'après le Premier ministre espagnol, il s'agit notamment de soutenir l'économie du pays. Mais, Boris Loumagne, vous êtes à Madrid, bonjour.
18: Bonjour à tous.
19: Cette mesure divise la société espagnole, Boris.
18: Une vingtaine de personnes patientent devant le local de l'association Rumi Niaoui qui aide les étrangers dans leur démarche de régularisation. Il est 16h, la grille s'ouvre enfin. Les bénévoles prennent en charge une première famille originaire d'Équateur. Jacqueline, la vingtaine, et ses parents, Rocio et Camilo, ils viennent finaliser leur dossier, photocopie des passeports, justificatif de présence de plus de 5 mois sur le territoire espagnol, extrait du casier judiciaire vierge. Tout est en ordre, les documents peuvent être envoyés au ministère de l'Immigration. La mère et la fille en ont les larmes aux yeux, elles qui, il y a un an, ont quitté leur pays en proie à la violence et aux meurtres à répétition. Enfin, les deux femmes entrevoient un avenir meilleur ici en Espagne.
24: C'est un jour spécial pour nous, parce qu'on a enfin l'opportunité d'être régularisés. C'est l'occasion pour nous d'être enfin tranquilles, d'obtenir un travail et d'avoir une une vie digne.
0: On est contents, on est très émus. Et le jour où on nous dira que les papiers sont enfin prêts, on sautera de joie.
18: Le permis de séjour, valable un an, renouvelable, devrait leur parvenir dans les prochains jours. Avec cela, la famille pourra travailler en toute légalité. Un soulagement pour Ribellino. Lui, il vient du Pérou et depuis 2 ans, il vit de petits boulots informels, du travail au noir dans le bâtiment.
4: Et quand j'aurai obtenu mes papiers, j'aurai de nouvelles opportunités professionnelles. Il y en a beaucoup ici dans les travaux publics.
18: Quand il sera en règle, Ribellino pourra aussi bénéficier d'une couverture santé. Bref, comme le résume une jeune fille juste à côté, elle aussi originaire du Pérou, la régularisation va nous faciliter la vie pour plein de choses. Alors vous l'avez peut-être remarqué, mais toutes les personnes que nous venons d'entendre sont originaires d'Amérique latine. Et ce n'est pas un hasard, 90% des régularisations concernent des Sud-Américains, très peu d'Africains finalement, qui pour beaucoup sont entrés en Espagne clandestinement, sans leur passeport. Impossible dès lors d'entamer les démarches de régularisation.
19: Et cette vague de régularisation massive est soutenue à la fois par la gauche et par le patronat, Boris ?
18: Oui, sur ce dossier, le gouvernement socialiste, l'extrême gauche également, sont main dans la main avec le patronat, avec les entrepreneurs comme Victor et Jesús Herraiz.
5: Hola, ¿qué tal? Buenos días.
18: Le père et le fils possèdent plusieurs restaurants, dont celui-ci à Madrid, et sur leurs 30 employés,
5: más del 80%.
18: Plus de 80%,
5: casi todos.
18: Presque tous, sont étrangers. Alors que quand Jesús s'est lancé dans la restauration il y a 40 ans,
8: nous n'avions alors que des Espagnols, c'était une exception d'avoir un salarié étranger. Mais aujourd'hui, c'est tout l'inverse. Il y a notamment des zones sous grande tension, comme sur la côte est du pays, où nous avons un restaurant. Là-bas, il n'y a pas le choix. Soit tu prends des gens sans papier, soit tu n'ouvres pas ton commerce. Voilà pourquoi nous sommes pour que ces travailleurs étrangers viennent ici de façon organisée et légale.
18: Ces dernières années, l'Espagne a choisi de bâtir son économie autour de secteurs qui dépendent d'une main-d'œuvre bon marché. Le tourisme, l'agriculture et les travailleurs immigrés sont devenus incontournables. D'après plusieurs études, ils représenteraient même à eux seuls 40% de la très dynamique croissance économique du pays.
19: Alors s'il y a un consensus des milieux économiques sur cette question migratoire, en revanche, Boris, la classe politique et la société espagnole de manière générale sont profondément divisées.
18: Oui, le principal parti d'opposition au gouvernement socialiste, le PP, de droite conservateur, est opposé à cette vague de régularisation, alors qu'il avait fait de même quand il était au pouvoir. Mais en fait, actuellement, le PP s'aligne sur les positions d'un parti dont la voix porte de plus en plus en Espagne, l'extrême droite de Vox. Et j'ai pu rencontrer plusieurs sympathisants proches de ce mouvement. Ils manifestaient devant le siège du Parti Socialiste, José Andrés Calderón est leur porte-parole.
9: Nous défendons l'identité nationale espagnole et ce processus de régularisation, nous préférons l'appeler processus d'invasion. Au final, l'immigration est utilisée comme un cheval de Troie pour détruire l'identité des nations européennes.
18: Et ce discours que l'on vient d'entendre, il parle à une partie importante de la population, puisqu'un tiers des Espagnols se disent contre la régularisation massive des sans-papiers.
19: Le choix de France Info, signé Boris Loumagne, à retrouver sur franceinfo.fr. Il est souvent cité, souvent invoqué, on se réclame souvent de lui. Charles de Gaulle est à la mode, si on peut dire. Au cœur d'une superproduction, La Bataille de Gaulle, présentée hier soir à Cannes, au festival, et dont les deux volets sortiront en juin et en juillet au cinéma. Les politiques s'emparent aussi beaucoup de sa figure historique, de Jean-Luc Mélenchon à Marine Le Pen. Alors à un an de la présidentielle, pourquoi toute la classe politique, sans exception, se revendique du gaullisme ? Ce matin, Jérôme Chapuis recevait l'historien Xavier Mauduit, auteur du podcast « Avoir raison avec De Gaulle ».
17: Oh, tout le monde est gaulliste aujourd'hui. Le seul qui n'est pas gaulliste, ce serait peut-être le général de Gaulle. Mais comme il n'est plus là pour dire qui est réellement gaulliste, parce que le général de Gaulle ne portait pas l'idée d'un mouvement qui serait le gaullisme. Il faisait une politique. Aujourd'hui, tout le monde se revendique du général de Gaulle avec des mots qui ont été ici prononcés. Souveraineté, indépendance, on pourrait ajouter grandeur de la France, le rang de la France. Et c'est quelque chose qui, dans la politique du général de Gaulle, a été une ligne directrice que tout le monde revendique ici, avec tant et tant de questions d'ailleurs sur l'héritage du général de Gaulle.
2: C'est pas un peu paradoxal tous ces hommages aux fondateurs de la Ve République à l'heure précisément où on a frôlé la crise de régime ?
17: Avec encore des hommages de personnes qui sont inscrites dans des mouvements politiques, qui se sont opposées au général de Gaulle et parfois qui ont même essayé de le tuer, si on regarde du côté de l'OAS. Donc oui, le paradoxe est gigantesque.
2: On parle du Front National dans les années 70.
17: Par exemple. Oui. Et on a ici vraiment quelque chose qui fait que le général de Gaulle est sans cesse revendiqué au moment où les institutions, elles, sont critiquées, au moment où le personnel politique est remis en cause. Non, parce que le général de Gaulle, ce que l'on oublie sans cesse, c'est que de son vivant, les critiques étaient vives. C'est-à-dire que le culte du général de Gaulle a pu exister de son vivant, mais il n'était pas unanime en France. Et quand on regarde la presse...
2: Il n'était pas consensuel. Oh, ça, c'est
17: on en était bien loin.
2: Hein. Et puis Jean-Luc Mélenchon, qu'on vient d'entendre, lui, il est pour la 6e République. Donc en fait, il est gaulliste, mais enfin avec des limites.
17: Avec une énorme limite, effectivement. C'est la fin des institutions prônées par le général de Gaulle.
2: Ouais, bah, le film le montre. De Gaulle, dans ses années à Londres, en tout cas, c'était... Un solitaire, et voire un loser.
17: Ah oui, ils n'étaient pas nombreux hein, autour de lui à Londres. Et puis d'ailleurs, le choix fait par le général de Gaulle en 1940 de s'opposer à ce qui était la politique suivie par tout le monde, c'est-à-dire celle du maréchal Pétain, c'est un acte de culot gigantesque. Et ce moment-là, qui sauve l'honneur de la France tel que ça a été sans cesse repris, l'homme qui a dit non. C'est ce qui fait aussi que le général de Gaulle est une grande figure de notre histoire avec cette complexité de l'existence d'un individu. Général de Gaulle est né en 1890, c'est un homme du 19e siècle et il meurt en 1970. C'est pas le même bonhomme aux différents moments de sa vie et c'est ça aussi qui est important. Se revendiquer du général de Gaulle, c'est de se revendiquer de quel de Gaulle.
2: Et vous parliez de culot, Xavier Mauduit, on pourrait presque parler de folie. Et écoutez, c'était hier matin, c'est amusant, une certaine idée de la France, on dit, voilà, le début des mémoires du général, certaine idée de lui-même aussi. Simon Apkarian, l'interprète de Gaulle dans le film, il était hier matin sur France Inter, écoutez cette anecdote.
10: Vous savez, dans le film, il y a un moment donné, quelqu'un lui dit, mais en général, si vous aviez été au moins élu quelque part, même dans un tout petit village, ça aurait changé la donne. Et lui répond au tac au tac, Jeanne d'Arc n'a jamais été élue.
2: Jeanne d'Arc n'a jamais été élue. On dit qu'il faut avoir un grain pour être président, pour vouloir être candidat à la présidentielle, ça vient peut-être de Gaulle aussi, non ?
17: Alors peut-être qu'il y a de ça, c'est-à-dire que les Français, les Françaises ont besoin d'un sauveur. C'est le mythe du sauveur qui traverse notre histoire. L'homme providentiel. Il y a eu Napoléon un temps, il y a le général de Gaulle après, et à chaque élection présidentielle, il y a un petit peu de ça aussi, hein, la personne qui va résoudre tous les problèmes.
2: On est à un an de la présidentielle, moins d'un an même, on ne peut pas gagner la présidentielle de 2027 sans se revendiquer d'une manière ou d'une autre du général.
17: Oui, parce que vous l'avez rappelé Jérôme, il y a des phrases comme ça que l'on sorge une certaine idée de la France. En réalité, ça ne veut rien dire. Je veux dire, on demande à quelqu'un une certaine idée de la France, explique-moi, on ne sait pas, faut
2: c'est
17: lire
2: comme
17: la
2: je
17: suite
2: vous
17: des
2: ai
17: mémoires.
2: Compris à Alger d'ailleurs.
17: Le je vous avez compris, Alger, c'est la force du général de Gaulle. C'est d'avoir su s'adapter à tous les moments, d'être sans cesse en remise en question de lui-même, de sa politique. Et vous savez, il y a une phrase qui est reprise souvent du général de Gaulle, c'est qu'il n'y a pas de politique qui vaille hors des réalités. Mais ce qu'il dit là, c'est génial, c'est qu'il se rend compte que l'Empire colonial, c'est un conservateur. Il est né, je vous dis, au 19e siècle. Il y croit, l'Empire colonial. À un moment, il se dit, c'est plus possible. Et il dit, bah voilà, on peut avoir la nostalgie des lampes à huile, la nostalgie de la grandeur de la marine à voile. Mais bon, non, faut changer. Donc, les réalités...
2: Lui qui a été l'apôtre des chars, il aurait sans doute été l'apôtre des drones, dont on parle encore beaucoup, beaucoup ce matin. Tiens, je voudrais vous faire entendre une archive. C'est De Gaulle en 62.
11: Ce qui est à redouter, ce n'est pas le vide politique, c'est plutôt le trop-plein. Mesdames, messieurs, je vous remercie de votre aimable attention.
2: Le trop-plein, on y est avec tous ces hommes, notamment, surtout des hommes d'ailleurs, qui veulent être candidats à la présidentielle.
17: Ah bah oui, là, il y a une évidence de nombreuses candidatures avec l'humour à ajouter ici, parce que c'est aussi la force du général de Gaulle. C'est ce lien qu'il a su créer, ou en tout cas,
12: qu'il a prôné sans cesse entre la population et lui. Et d'ailleurs, aujourd'hui, on est héritier de ça. C'est-à-dire qu'on y croit qu'il y avait un lien très fort. Le lien, on pourrait vraiment en discuter. Mmh. Il n'est pas si solide que cela. Mais c'est vrai que l'idée de trop-plein, c'est là aussi. Sachant que si on se place de son vivant, il y a des formes de trop-plein. Parce que tous ceux que nous allons oublier dans quelques années sont ceux que nous avons oubliés de 1965. Mais oui, il y a ça aussi. Et donc, il ne faut pas d'un seul coup focaliser sur un personnage, c'est un peu toujours le piège quand on regarde le passé, avec la figure qui couvre l'ensemble.
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19: Christine Peña.
27: Ce n'est plus vraiment le ciel, la couleur du ciel en tout cas, qui nous intéresse, mais bien ces températures qui vont progressivement grimper. Dès aujourd'hui, on atteindra les 25-26 sur la moitié nord, même jusqu'à 27 du côté de Nantes. Ça sera la même température qu'à Marseille, 25 très souvent à Alençon, à Rennes, à Besançon, à Caen comme à Paris. Et ces températures qui s'envolent, surtout dans le sud-ouest, au sud de la Garonne, on attend jusqu'à 31 voire 33 degrés et ce n'est que le premier jour, puisque durant tout le week-end, les températures vont continuer d'augmenter avec un ciel tout bleu, donc la plupart du temps. Quelques nuages décoratifs, surtout, circuleront entre Paris et les frontières du Nord pour aujourd'hui. On ne parle plus de cette tendance orageuse d'ailleurs pour le week-end. C'est vraiment un temps très estival qui s'installe sur toutes les régions avec cette chaleur vraiment précoce pour la saison.
19: Et bonne matinée, il est 10h. Avec Pierre Boudias.
7: Il n'y aura pas de plafonnement des prix des carburants dans les stations Carrefour. C'est ce qu'indique ce matin le PDG du groupe, Alexandre Bompard. Assure que son enseigne n'en a pas les moyens, contrairement à son concurrent Total. Le Premier ministre Sébastien Lecornu doit dévoiler à 17h des mesures pour faire face à cette envolée des prix à la pompe. Une conférence de presse qui sera à suivre sur France Info. Patrick Bruel doit décider seul s'il annule sa tournée de concert. C'est ce qu'estime la ministre déléguée à l'égalité homme-femme, alors que le chanteur est visé par de multiples accusations de viol et d'agression sexuelle. Si elle dit comprendre l'émoi, Aurore Berger dit également être tenue à de respecter la présomption d'innocence de Patrick Bruel. L'adjoint de l'ambassadeur d'Israël en France va devoir s'expliquer. C'est lui qui va répondre à la convocation du Quai d'Orsay après le tollé provoqué par la diffusion d'une vidéo du ministre d'extrême droite Itamar Ben-Gvir, le suprémaciste ouvertement raciste et homophobe, et a mis en scène l'humiliation des membres d'une nouvelle flottille pour Gaza interpellée cette semaine. Thibault Lefebvre, vous êtes notre correspondant à Jérusalem. Alors que s'est-il réellement passé et quelle réaction dans l'État hébreu ?
28: Alors d'abord vous dire que c'est Itamar Ben-Gvir qui a lui-même publié sur ses réseaux de communication les vidéos. Les activistes sont à genoux, visage contre le sol, les mains attachées dans le dos. Ça se passe sur deux lieux de détention, sur le port d'Ashdod, c'est au sud d'Israël. Et au milieu des militants de la flottille, habillés tout en noir et brandissant un drapeau israélien, le ministre de la Sécurité nationale, Itamar Ben-Gvir.
29: Ils sont arrivés avec beaucoup de fierté, comme des héros. Regardez-les, ce ne sont pas des héros, ce sont des soutiens du terrorisme. Je dis au Premier ministre Netanyahou, confiez-les-moi pendant un bon moment. Montrez-leur à quoi ressemblent les prisons des terroristes.
28: Netanyahou, interpellé, qui a donc réagi, affirmant que ces actes ne correspondaient pas, je cite, aux valeurs d'Israël. Une timide mais rare condamnation du Premier ministre qui, pour la première fois depuis qu'il a nommé Itamar Ben-Gvir à la tête du ministère de la Sécurité nationale, critique ouvertement son sulfureux allié. Les élections se rapprochent en Israël et l'indignation sélective du Premier ministre est un message clair à ses électeurs les plus modérés pour élargir sa base.
7: Thibault Lefebvre et l'ambassadeur d'Israël en France évoquent des images qui ne correspondent pas aux valeurs d'Israël. Il assure que les Français se trouvant parmi les militants interpellés seront très bientôt de retour dans l'Hexagone. Le chef de l'armée pakistanaise est lui attendu à Téhéran. Nouvelle visite d'un haut responsable de ce pays médiateur dans la crise entre l'Iran et les États-Unis. Hassim Mounir doit tenter de poursuivre les négociations après une nouvelle proposition de paix américaine transmise hier aux autorités iraniennes. Et puis le Pont Neuf est méconnaissable ce matin. Le célèbre ouvrage parisien, recouvert par une immense bâche gonflable à l'initiative de l'artiste JR, baptisé La Caverne. L'œuvre pourrait être visitée à pied ou à vélo gratuitement à partir du 6 juin.
27: Pierre Boudias pour l'info. Face au prix élevé des carburants, le Premier ministre doit annoncer de nouvelles aides cet après-midi. Les petits patrons ne veulent pas que les entreprises payent la facture. Le président de la CPME et ses inquiétudes sur France Info dans un instant. L'épidémie d'Ebola en Afrique centrale et les ONG sur le front, comment arrive-t-elle à gérer la situation en

0: cette nouvelle salve d'aide, édition spéciale à suivre sur France Info à partir de 17h. Mais une question se pose, qui va payer le coût de la crise? Le Premier ministre a déjà préparé les esprits, il cherche 6 milliards d'euros d'économies. Alors, avant l'intervention de Sébastien Lecornu, les entreprises redoutent-elles les annonces sur les cotisations sociales? Écoutez la réponse du président de la CPME, Amir Reza Tofighi, invité du 6-9 de France Info ce matin.
1: Bien évidemment qu'on n'est plus dans le quoi qu'il en coûte. Depuis le début de la crise, nous on dit que l'argent public est rare. Ça fait des années que la France ne sait pas gérer son budget et que donc aujourd'hui on n'a pas les moyens d'amortir la crise pour les entreprises. Et ce qu'on demande, nous, c'est des aides ciblées sur les secteurs d'activité qui sont touchés. Par contre, ce qu'on redoute en effet, c'est que les entreprises vont devoir payer la facture de la crise. Parce que oui, aujourd'hui, qu'est-ce qui se passe? Au 1er juin, le SMIC va augmenter. Pourquoi? Parce que là, avec l'inflation, le SMIC est indexé, donc il va augmenter.
2: Hausse de 2,4%.
1: Exactement. Mais en plus, le gouvernement va augmenter le coût du travail. Il va augmenter les cotisations en diminuant les allègements de charges. Ce qui veut dire que les entreprises vont avoir une double peine parce qu'elles vont devoir augmenter leurs salariés par rapport à la hausse du SMIC, ce qui est normal, mais en plus elles vont devoir payer plus de charges à côté.
2: Alors on va détailler cet argument, c'est un peu technique mais c'est important. La hausse du SMIC, normalement, elle doit s'accompagner d'un allègement de cotisations patronales sur les bas salaires. Le gouvernement a l'air tenté, pour l'instant, de geler cet allègement. Il va passer à l'acte, vous avez des contacts avec Matignon, il va passer à l'acte sur ce sujet?
1: On se bat pour qu'il ne le passe pas à l'acte, mais j'ai malheureusement peur qu'il le fasse. On parle entre 1,5 milliard et 2 milliards d'euros qui vont être pris sur le travail. Mais moi, je vais vous dire quelque chose de très simple. Vous savez, à la fin, c'est qui paye? À la fin, c'est les salariés qui payent. Pourquoi? Parce que les entreprises, elles ne vont pas pouvoir augmenter les salariés. Ce qu'elles auraient pu mettre en augmentation de salaire, elles vont devoir le mettre pour payer les charges à l'État.
2: Bah, donc, pour l'instant, de toute façon, il y a une hausse du SMIC, ça c'est la loi, 2,4%.
1: Mais pour les salariés qui sont au-dessus du SMIC.
2: J'allais vous poser la question parce que la CFDT a réclamé la semaine dernière l'ouverture de négociations salariales sur l'ensemble des salaires. Vous dites non?
1: Moi, ce que je dis, c'est soit on augmente les salaires, soit on augmente les charges patronales. Mais penser qu'on peut augmenter les salaires et augmenter les charges patronales, c'est ne pas comprendre comment fonctionne un modèle économique. Aujourd'hui, les entreprises, elles sont impactées par la crise. Qu'est-ce que dit l'étude aussi? C'est que 70% des entreprises n'ont pas les moyens de répercuter la hausse des coûts sur leurs clients. Et donc, elles sont impactées, elles vont devoir payer plus de salaires, et en plus, elles paieraient plus de charges patronales. Mais à un moment donné, il faut comprendre comment fonctionne un modèle économique d'une entreprise.
2: Oui, mais après, il faut comprendre aussi comment fonctionne le budget de l'État et le budget de la sécurité sociale. S'il faut de l'argent, il y a bien un endroit où il faut le trouver.
1: C'est ce que je vous dis. Donc, si l'État veut faire la poche des salariés, c'est exactement ce qui va se passer.
2: Sur les attentes précises, vous nous disiez que vous attendiez des aides ciblées. Il y a déjà des aides pour les utilisateurs de carburant, notamment pour les travailleurs qui ne peuvent pas faire autrement que de prendre leur voiture. Qu'est-ce que vous attendez de plus, vous, comme représentant des PME?
1: Aujourd'hui, on a en effet des secteurs qui ont été aidés, mais à chaque fois, des critères assez complexes ont été mis. Souvent, les entreprises, finalement, n'arrivent pas à y accéder. Je vous donne un exemple, mais quand on prend par exemple les entreprises du voyage, on a réussi à obtenir pour elles l'activité partielle, ça veut dire mettre du chômage partiel, parce que forcément elles sont impactées.
2: Ça rappelle le Covid.
1: Oui, alors là c'est vraiment sur ce secteur-là, mais les critères ont été tellement compliqués que souvent les dossiers sont refusés. Donc nous ce qu'on dit c'est déjà, s'il faut aider quelques secteurs, aidons-les vraiment. Et donc arrêtons de toujours mettre énormément de critères pour finalement que cette aide n'y arrive pas aux entreprises.
2: Mais quels secteurs sont prioritaires?
1: Les secteurs qui sont très fortement impactés. Donc là, par exemple, on parle des voyagistes, mais ça aussi, tous les métiers sur lesquels les salariés utilisent leur voiture pour aller de mission en mission. Hier matin, j'étais chez les prestataires de santé à domicile. C'est des secteurs où les salariés vont de client en client. Pour...
2: Mais ça, c'est ceux qu'on appelle les gros rouleurs, et ils sont déjà aidés.
1: Alors, en l'occurrence, pas ces entreprises, parce que comme c'est les entreprises qui fournissent les véhicules, c'est pas le salarié qui a son propre véhicule, alors que là, les gros rouleurs, c'est lorsque le salarié a son propre véhicule.
2: Il y a donc aussi le cas des taxis, et je rappelle d'ailleurs que vous êtes vous-même fondateur d'une plateforme de VTC. Là aussi, vous attendez des mesures ciblées pour ces catégories-là?
1: Oui, en fait, pour tous les métiers où le prix de l'essence est très impactant et où on n'a pas capacité à répercuter sur le client. Le taxi n'a pas capacité à répercuter sur le client la hausse du prix de l'essence. Et donc, c'est les transporteurs routiers qui, aujourd'hui aussi, n'ont pas pu répercuter sur leur prix de vente l'augmentation du prix de l'essence. C'est tous ces métiers sur lesquels il faut les accompagner à amortir la crise. Et encore une fois, nous, on dit à chaque fois, l'argent public est rare. Donc, on ne demande pas des milliards. On ne demande pas d'ouvrir le robinet. On dit juste, il faut bien cibler ces secteurs-là.
0: Et la conférence de presse du Premier ministre Sébastien Lecornu est à suivre sur France Info à 17h. Les inquiétudes, on l'entendait, des entreprises expliquées par le président de la CPME, Amir Reza Tofighi, avec Jérôme Chapuis. Alors que paradoxalement, la France obtient la médaille d'or de l'attractivité en Europe pour la 7e année.

0: consécutive. Médaille d'or précisément des investissements directs étrangers. Selon le baromètre EY publié aujourd'hui, le nombre de projets d'implantation ou d'extension d'entreprises recensés en 2025 a toutefois baissé de 17% en un an et celui des emplois qu'ils ont générés de 4%. Bonjour Raphaël Ebenstein.
1: Bonjour.
0: Comment expliquer, Raphaël, cette performance et cette forme de résistance ou de résilience de la France ?
1: Taille du marché, capacité d'innovation, qualité des infrastructures, accès à une énergie décarbonée. Sans surprise, la France conserve d'importants atouts aux yeux des investisseurs internationaux. De quoi permettre d'attirer au total 852 implantations et extensions d'entreprises étrangères l'an dernier et de conserver sa première place malgré une baisse sensible de 17% de ses investissements. Certains secteurs tirent particulièrement leur épingle du jeu, notamment tout ce qui a trait à l'IA, résume Marc Lhermitte, associé chez EY.
2: Les entreprises internationales, cœur de l'IA, les data centers, mais aussi des entreprises qui développent, qui déploient l'IA, ont choisi la France comme première terre d'accueil. Il y a aussi l'énergie bas carbone, la montée en puissance du nucléaire. Il y a aussi une augmentation dans les industries de la défense.
1: Mais le ralentissement est notable, en revanche, dans l'industrie traditionnelle au sens large, automobile, chimie ou métallurgie par exemple. Même si les investissements dits manufacturiers, dans des usines donc, représentent encore au total plus de 40% des investissements recensés et restent générateurs d'emplois, quasiment 28 000 comptabilisés l'an passé. Une baisse limitée de 4% sur un an.
0: Et quelles sont les perspectives pour la suite selon EY ? Y a-t-il des motifs d'inquiétude ?
1: En tout cas, des signaux d'alerte. Seulement 57% des dirigeants interrogés par EY envisagent ainsi d'investir en France d'ici un an, un niveau inférieur à ce qu'il était au cours des dernières années. Un attentisme lié au contexte politique et budgétaire incertain, selon Marc Lhermitte.
2: Il n'y a pas de majorité, peut-être pas de moyens financiers pour réduire encore la pression fiscale en France. Elle est parmi les plus élevées des pays de l'OCDE. Pour simplifier nos procédures, notre droit, pour réduire le coût du travail là où on le peut, dans les métiers où il y a une compétition très forte entre la France et, je ne parle pas de pays à bas coût, je parle de nos voisins européens.
1: Autre point d'inquiétude, la baisse de 14% des investissements américains, sensible depuis l'élection de Donald Trump, sans compter d'une manière plus globale le contexte international et la guerre au Moyen-Orient, évidemment, dont l'impact apparaît encore difficile à mesurer.
0: Raphaël Ebenstein du service économie et sociale de France Info. On en vient à l'épidémie d'Ebola, fièvre hémorragique qui flambe en République démocratique du Congo, pays de plus de 100 millions d'habitants, où des provinces à l'est sont en proie aux violences de groupes armés. L'OMS juge le risque de contagion faible au niveau mondial, mais élevé en Afrique centrale. Il y a déjà plus de 130 morts recensés, au moins 600 cas suspects. Mais sur place, la mobilisation prend du temps à se mettre en place. Elie Duco de la rédaction internationale de Radio France a pu joindre une médecin.
3: La République démocratique du Congo est bientôt prête pour la lutte contre Ebola, mais a besoin d'aide. Voilà ce qu'affirme cette médecin généraliste d'un centre de santé de Bunia. C'est là qu'un premier patient a été testé positif fin avril. Et depuis quelques jours, les habitants de cette agglomération de près d'un million d'habitants prennent conscience de l'urgence de la situation.
4: De plus en plus, je pense qu'il y a une psychose qui s'est installée.
3: Elle a déjà vu passer une dizaine de malades, mais c'est sans doute peu par rapport à la réalité, estime-t-elle.
4: Ça m'inquiète. Moi, je pense que nos attitudes à nous, dans la communauté, nous exposent. Quand il y a un membre de la famille qui est hospitalisé, c'est pratiquement toute la famille qui est autour. Du malade, au funérailles, c'est toute la communauté. Non, il y a beaucoup de cas de contact.
3: La RDC a de l'expérience dans la lutte contre Ebola. Elle entre dans sa 17e épidémie, mais la population reste peu sensibilisée aux gestes barrières. Pour l'instant, la flambée des cas met surtout en lumière un manque de moyens chroniques.
4: On se rend compte que le personnel soignant est démuni. Nos hôpitaux n'ont pas suffisamment de moyens. On fait avec le moyen des bords. C'est une situation préexistante. Et l'épidémie vient mettre à jour ce qu'on a déjà comme difficulté, comme problème.
3: Pour lutter contre l'épidémie, les moyens urgences sont primaires. Il faut des équipements de protection pour les soignants et notamment des masques.
0: Témoignage recueilli par Elie Duco de la rédaction internationale de Radio France. Et bonjour Amadou Bokoum.
5: Bonjour.
0: Vous êtes directeur de l'ONG CARE en République démocratique du Congo. Vous êtes basé à Goma, dans l'est du pays. Est-ce que vous diriez vous aussi qu'une certaine psychose est en train de s'installer ?
5: Oui, la psychose est là parce que quand un membre de famille tombe malade, les uns et les autres ont un peu peur. Bien que ce soit la 17e épisode d'Ebola en RDC, les uns et les autres ont toujours un peu peur de ce qui peut arriver. Surtout que cette souche qui est là, il n'y a pas de médicaments, il n'y a pas de vaccin. Donc, c'est surtout les gestes de prévention qui peuvent réellement aider à secourir. Donc, c'est ça aussi qui fait qu'il augmente un peu la piscose.
0: Oui, comment vous expliquez ce décalage entre le fait que le pays, vous le dites, est habitué à ce virus Ebola, mais qu'il n'arrive pas à mettre en place une culture ou des réflexes face à ce risque ou des gestes barrières? La maladie, elle est toujours perçue un peu comme mystique?
5: Oui, la culture joue un rôle, parce que cette fois-ci, ça a pris du temps d'être reconnu comme Ebola à cause des questions culturelles, parce qu'on pensait que c'était des fétiches qui rendaient les gens malades, des fétiches qui passaient dans les maisons de chaque nuit pour rendre les gens malades. Donc, c'est ce qui faisait que les gens tombaient malades. Donc, cela a fait que ça a pris du temps avant que les uns et les autres comprennent que c'était une autre souche d'Ebola qui est réellement en train de venir. Maintenant, par rapport aux précautions, on vit généralement en famille. Donc, quand quelqu'un tombe malade, il y a la sœur qui est là, la cousine qui est là, l'oncle qui est là, chacun vient compatir. Donc, comme les moyens de bord ne sont pas là, les masques, on ne prend pas soin des masques, du gel, du gel hydroalcoolique ou des savons, parce que ce sont ce genre de précautions qu'on ne prend pas quand on vient rendre malade, quand on vient rendre visite à un malade. Donc, c'est ça qui fait que les contacts sont réellement assez élevés.
0: Et 60% des cas sont des femmes. Pourquoi les femmes sont-elles les plus touchées, Amadou Boukoum?
5: La raison est que dans nos sociétés, c'est la femme qui s'occupe de la famille. Donc, c'est elle qui est la mère, entre guillemets, donc qui réellement s'occupe, on lui donne à manger, c'est elle qui prend soin des malades, c'est elle qui les lave. Donc, même s'il y a aussi un décès, c'est elle aussi qui lave les décès. Donc, sans les mesures de précaution, de prévention qui sont là, donc c'est pour ça qu'elles sont les plus vulnérables. Donc, je crois que c'est surtout lié à la culture et le rôle que la femme joue dans la société.
0: Oui, vous êtes directeur de l'ONG CARE, les ONG qui ont vu une baisse générale des aides internationales, en particulier des États-Unis, qui a retiré son pays de l'OMS. Est-ce que ça vous pénalise aujourd'hui pour faire face à cette nouvelle épidémie d'Ebola?
5: Oui, ça nous pénalise. Parce que, par exemple, à CARE, nous, on a perdu 26% de notre budget. Donc, cela s'est reflété beaucoup sur notre capacité à prépositionner des équipements sur les sites pour réellement réagir rapidement, c'est-à-dire avoir des masques, avoir des gels pour prépositionner, pour que quand une crise arrive, qu'on puisse réellement répondre rapidement. Comme les financements étant coupés, on n'a pas pu faire ça. Donc, si on descend aussi au niveau des différents secteurs, par exemple, la partie sécurité alimentaire, par exemple, notre budget a été coupé à peu près de 41%. Donc, les personnes qu'on pouvait aider pour leur alimentation basique, on ne peut plus le faire. Donc, cela veut dire qu'elles partent alors en brousse pour manger la viande de brousse parce qu'elles n'ont pas autre choix. Donc, tout ça concourt à augmenter le taux de contamination.
0: Donc, si vous aviez eu plus d'aide, est-ce que vous auriez pu, pas endiguer, mais au moins amoindrir cette épidémie d'Ebola, vous le pensez?
5: Oui, on le pense. Par exemple, je disais que, par exemple, avec cette coupe, moi, j'ai perdu à peu près 36 staff. Et l'épidémie d'Ebola qu'on a, c'est surtout une épidémie qui peut être traitée par la prévention et puis le contrôle de l'infection. Donc, la force de travail qu'on a étant réduite, donc on ne peut plus faire ces sensibilisations au niveau des villages et couvrir un grand nombre de villages. Donc c'est ce qui fait que ça va être très difficile de contrôler l'épidémie telle qu'il est.
0: Vous êtes inquiet pour la suite, pour la propagation du virus?
5: Si rien n'est fait assez rapidement, je suis inquiet. Parce qu'il faut réellement que on aide à avoir ces équipements de précaution. Mmh. Par exemple, un kit qui pour une famille coûte à peu près 20 euros. Donc, avec ces 20 euros, on peut réellement sauver réellement beaucoup de personnes pour éviter qu'il y ait une contamination. Mmh. Mais si on n'arrive pas à faire ça, il y aura beaucoup de cas de contact et on ne sait pas ces cas de contact si ça va se concrétiser en maladie ou pas.
0: Et donc,
5: on est vraiment inquiet.
0: Plus de moyens. Inquiet. Merci beaucoup, Amadou Bokoum, pour votre intervention, votre témoignage sur France Info, directeur de l'ONG CARE en République démocratique du Congo.
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0: Et il est 10h20, l'info en une minute. Pierre Boudias, la ministre de l'Agriculture, pas favorable à de nouvelles négociations commerciales entre distributeurs et agriculteurs.
10: Une mesure pourtant réclamée par la FNSEA face à la flambée des prix des carburants mais aussi des engrais. Sur France Info TV, Annie Genevard dit ne pas vouloir rouvrir des discussions qui viennent de se conclure. Même tonalité du côté du PDG des groupes Carrefour. Sébastien Lecornu doit lui dévoiler un nouveau paquet d'aides pour faire face aux répercussions de la guerre au Moyen-Orient. Conférence de presse prévue à 17h à suivre sur France Info. Si les détails n'ont pas filtré, le Premier ministre évoque déjà un changement d'échelle dans les mesures de soutien. Elles accusent l'État de laisser aller dans la lutte contre les polluants éternels. Trois associations saisissent la justice pour contraindre l'État à agir face aux contaminations au PFAS. Procédure lancée en association avec 6 particuliers alsaciens, selon elle, exposés à ces pollutions des sols. Et puis les joueurs et les joueuses françaises, bientôt fixés sur leur parcours à Roland-Garros. Les tirages au sort du Grand Chelem parisien ont lieu cet après-midi. Le tableau principal débute lui ce dimanche.
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0: Le décryptage éco. Bonjour Fanny Guinochet.
11: Bonjour.
0: Avec la guerre en Iran et la hausse des prix, les agriculteurs alertent. Ils n'arrivent plus à suivre. La FNSEA, le principal syndicat agricole, demande la réouverture des négociations commerciales. Est-ce que c'est possible?
11: Alors bien entendu, c'est possible, mais faut-il encore qu'en face, la grande distribution en ait envie? Et pour le moment, les enseignes comme Carrefour ou Auchan ne se pressent pas vraiment. Elles n'ont pas envie de revenir sur les négociations durement menées au début de l'année, juste avant la guerre en Iran, quand les prix étaient encore bas. Rouvrir ce dossier, ça veut dire prendre à leur charge, en partie, elle aussi, la flambée des coûts de production.
0: Mais selon la FNSEA, pour les agriculteurs, la situation économique est intenable.
11: Et pour cause, hein, ils prennent de plein fouet la flambée des prix du gaz, du carburant, notamment du GNR, le gazole non routier, soit plusieurs milliers d'euros de charges en plus par exploitation, explique la FNSEA. Mais il n'y a pas que ça, hein, il y a aussi les emballages, plus 45% sur les prix, ou encore plus stratégique pour la filière, les engrais. Comme une partie importante de ces engrais est produite mais transite aussi par le détroit d'Ormuz, et bien avec le blocage, les cours s'envolent. Résultat, par exemple, selon la FNSEA, pour les élevages bovins, c'est très concret, hein, le surcoût atteint 45 centimes par kilo de carcasse. Pour la filière laitière, c'est 19 euros de plus pour 1000 litres de lait produit. D'ailleurs, le géant Lactalis a déjà prévenu il y a un mois qu'il allait répercuter ses hausses de coûts sur les prix du beurre, du fromage, du lait qu'il vend. Bref, pour le monde paysan, il y a urgence à revoir tous les tarifs.
0: Mais ça voudrait dire des prix plus élevés en rayon pour les consommateurs.
11: Et oui, hein, il faut dire que pour le moment, dans l'alimentaire, les prix n'ont pas trop augmenté, autour de 1,3% d'inflation selon l'INSEE, alors que pour l'énergie, on est déjà à plus de 14%. Et cet écart, il montre quoi? Il montre que dans l'alimentaire, les hausses n'ont pas été répercutées sur les clients, en tout cas pas encore. Mais si la crise dure, les enseignes auront beaucoup de mal à rester sur leur position, sur leur refus. Michel-Édouard Leclerc a d'ailleurs laissé entendre que l'on pourrait procéder à des ajustements, peut-être par ouvrir toutes les négos, mais rediscuter certains contrats. Et puis de son côté, le gouvernement appelle lui aussi la grande distribution et les industriels de l'agroalimentaire à rouvrir les négos au cas par cas. Il est donc probable que ça bouge dans les jours et semaines à venir.
0: Fanny Guinochet, le décryptage éco.
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0: Et un avant-goût de ce à quoi pourrait ressembler notre futur à présent dans Bientôt chez vous, avec vous Loïc Piala, puisque Google a donné sa conférence annuelle Google I.O. cette semaine en Californie.
13: Alors, on connaît tous le bon vieux moteur de recherche Google. Hein. C'est le site internet le plus visité au monde, après tout. On tape un mot-clé ou une question et une liste de liens apparaît. La formule n'a pas beaucoup évolué en 25 ans. Eh bien, le géant californien annonce des changements significatifs avec une barre de recherche intelligente. On va pouvoir poser des questions plus élaborées en insérant des images, par exemple. Dans la démonstration donnée, l'utilisateur demande de trouver une robe ressemblant à une photo soumise à Google. Les réponses aussi sont plus élaborées. Finis les liens, vous posez une question sur les trous noirs, par exemple, et Google répond avec un texte et une petite animation générée en quelques secondes. Vous entamez ensuite une sorte de conversation avec d'autres questions pour affiner votre demande. Le mode avec les liens qui s'affiche n'a pas disparu, il faut juste l'activer.
0: Oui, Google intègre l'intelligence artificielle à tout son univers en fait.
13: C'est à peu près ça, oui. Avec Ask YouTube, vous pouvez faire une demande très précise et la vidéo proposée apparaît déjà calée sur le passage qui répond à votre question. Ask Maps fonctionne avec le même principe pour les plans. L'IA de Google s'appelle Gemini. Hein, et le mot qu'on a beaucoup entendu au cours de cette présentation, c'est agent. Un chatbot répond à votre question. L'agent, lui, peut agir en votre nom. Gemini Spark peut donc accéder à vos emails ou à votre calendrier pour préparer un calendrier, pour préparer un planning correspondant à votre demande. Il reste actif même quand l'ordinateur ou le téléphone est éteint. Il garde un œil sur le web pour des choses qui vous intéresse. Est-ce qu'un artiste que vous appréciez a annoncé un concert dans la région, par exemple? Si l'on en croit Google, hein, cette intelligence artificielle va rendre nos vies beaucoup plus simples.
0: Et Loïc, les Google Glass font leur retour, c'est ça?
13: Exactement. Les Google Glass sortis au début des années 2010 avaient été un échec à cause du design déjà, mais parce que les gens aussi n'étaient pas très à l'aise avec l'idée d'être filmés à tout moment, sans le savoir. Visiblement, cette inquiétude a diminué. Hein. Meta a sorti son modèle de lunettes intelligentes l'an dernier. On a vendu plus de 7 millions d'exemplaires. Google a donc son modèle, ses modèles plutôt, développés avec des designers partenaires. Et c'est encore un assistant personnel en fait. La démonstration a montré une jeune femme demandant la direction de l'endroit où elle voulait aller à ses lunettes. Une voix lui a indiqué le chemin, pas à pas. La jeune femme a aussi demandé à ses lunettes de commander en ligne une boisson dans un café sur la route pour gagner du temps. Les lunettes peuvent aussi prendre une photo et la retravailler avec du texte, par exemple. Tout cela sans que l'utilisateur n'ait jamais besoin de sortir le téléphone de sa poche.
0: Merci Loïc Piala en Californie pour France Info. Bientôt chez vous. Et voici l'œil de Constance. Bonjour Constance Villanova.
14: Bonjour Lucie.
0: À Hollywood, la médecine esthétique est devenue aussi courante que le maquillage. Mais ça, ce matin, Constance, vous vous demandez si à force de vouloir arrêter le temps, les actrices ne sont pas en train de perdre leur principal outil de travail, leur visage.
14: Oui Lucie, depuis une semaine, le monde a les yeux rivés sur la croisette. Les photos haute définition du tapis rouge font le tour des réseaux. Et avaché sur notre canapé en jogging, on y va de notre petit commentaire sur ce que telle vedette ou l'autre a fait à son visage. En ligne de mire, le Botox, ces injections censées effacer les rides, 3 milliards d'euros de marché en France.
0: Parce que cette pratique s'est vraiment généralisée chez les actrices.
14: Oui, dès 2003, le réalisateur Martin Scorsese se plaignait déjà que le Botox était si répandu chez les acteurs qu'ils ne pouvaient plus jouer avec leurs expressions. Ouais. La mécanique, en fait, elle est simple. En paralysant les muscles faciaux, le Botox empêche de froncer les sourcils, de jouer la peur, la colère, l'inquiétude. Les directeurs de casting peinent à trouver aujourd'hui des actrices au minois naturel.
0: Et les exemples de visages figés se multiplient.
14: Oui, alors certaines assument, comme la comédienne américaine Amanda Seyfried.
15: J'ai commencé à faire du Botox, je trouve ça formidable. J'en fais ici, ça adoucit mon froncement de sourcils.
14: Parfois ça coince, hein. Anne Hathaway dans Le Diable s'habille en Prada 2 s'est attiré les foudres des internautes, ou encore Dakota Johnson dans Persuasion sur Netflix. Les critiques ont évoqué un iPhone face, un visage iPhone trop contemporain, lèvres boostées à l'acide hyaluronique pour incarner un personnage du 19e siècle de Jane Austen. Quelques voix s'élèvent chez nous, comme Sandrine Kiberlin qui rappelait ce qui fait l'ADN d'une actrice.
16: Et Mes Guiche m'a dit non, garde cette bizarrerie qui est la tienne et ça fera la différence. Cette différence fera ta singularité, donc ta force et donc le fait que tu sois unique.
14: Les actrices sont en fait prises en étau. Vieillir naturellement risque de les faire disparaître des castings, mais se botoxer compromet leur jeu. Paradoxe ultime, pendant que les traits des comédiennes se figent, des personnages générés par intelligence artificielle menacent de les remplacer avec des expressions, elles, parfaitement simulées.
0: Hollywood, Madonna dans l'œil de Constance. Merci beaucoup Constance Villanova.
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20: Christine Peña.
21: C'est un avant-goût de l'été qui s'installe, c'est le premier jour. Le soleil va briller sur l'ensemble des régions, il n'y a que quelques nuages, quelques cumulus qui circuleront entre Paris et les frontières du Nord. Sinon, partout ailleurs, c'est un ciel tout bleu de la Manche jusqu'aux Pyrénées, jusqu'en Méditerranée qui s'installe avec ces températures qui ne vont cesser d'augmenter. D'ailleurs, ce temps estival devrait durer au moins jusqu'à la fin du mois. Alors aujourd'hui, les valeurs iront jusqu'à 23 à Lille, 25 à Paris, à Rennes, à Alençon, à Besançon également. Comme à Caen, 27 à Nantes, même température qu'à Marseille, 28 à Limoges et 31 à Toulouse et Biarritz.
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22: L'info Mélanie Delaunay.
23: La ministre de l'Agriculture n'est pas favorable à la réouverture des négociations commerciales comme le réclame la FNSEA pour prendre en compte les charges supplémentaires qui pèsent sur les agriculteurs avec la guerre au Moyen-Orient. Annie Genevard précise qu'une réunion est organisée pour voir comment les distributeurs peuvent absorber une partie de l'augmentation des coûts de production. Concernant la hausse des prix des carburants avec ce conflit, c'est en fin d'après-midi à 17h et on l'écoutera en direct sur France Info que le Premier ministre prend la parole sur les mesures de soutien pour le mois de juin. Sébastien Lecornu a promis de changer d'échelle, mais toujours uniquement pour les secteurs les plus touchés. C'est le cas des transporteurs routiers, comme cette entreprise des Yvelines, transport marchand, où vous vous êtes rendu, Alexis Morel.
24: Ici, les camions partent encore chaque matin, même s'il serait moins coûteux de les laisser au garage.
25: On travaille pour payer le carburant, il n'y a plus de marge, il n'y a plus rien, on est même déficitaire.
24: Pascal Ancel dirige avec son mari cette entreprise de 9 salariés.
25: On serait tenté de ne pas faire sortir le camion, mais bon, il faut quand même un minimum de chiffre d'affaires pour qu'on puisse payer nos charges.
24: Ces dépenses de carburant ont bondi de 26% depuis mars et elle ne pourra pas puiser encore très longtemps dans sa trésorerie.
25: Ça se vide très vite, je pense qu'on va faire face jusqu'à début d'été. Après, on ne sait pas comment on peut faire. On réfléchit déjà à comment éventuellement arrêter l'entreprise sans casse.
26: J'imagine que c'est dur à vivre.
25: Oui, on passe des nuits blanches, on se réveille la nuit. En 35 ans d'existence, on n'a jamais connu une telle situation.
24: Un cas loin d'être isolé, constate William, l'un des chauffeurs.
27: C'est toute une chaîne qui est à l'arrêt, quoi. Donc ça impacte également les conducteurs, on peut l'entendre dans les restaurants routiers. Ça parle entre conducteurs de perdre son emploi avec l'entreprise qui peut couler.
24: Alors ici, on a un message pour le Premier ministre.
25: Ah bah si je l'avais en face de moi, bah je lui dirais, écoutez, réfléchissez déjà sur les aides. 20 centimes par litre, c'est ce qui est annoncé, mais c'est pas du tout la réalité. C'est en dehors des difficultés des transporteurs. C'est une usine à gaz hein, pour demander cette aide.
24: Ce n'est pas ça qui nous sauvera, ajoute Pascal Ancel, qui préférerait un geste fort sur la fiscalité du carburant.
23: Et on verra donc à 17h ce qu'annonce Sébastien Lecornu. La vidéo où l'on voit des militants de la flottille pour Gaza à genoux, les mains liées, va complètement à l'encontre des valeurs d'Israël, réagit l'ambassadeur israélien en France sur France Info. Joshua Zarka voit dans ces images un exercice de communication du ministre d'extrême droite de la Sécurité nationale. La France et plusieurs autres pays ont convoqué en réaction les représentants israéliens dans leur pays. Alors que les qualifications se poursuivent, c'est le tirage au sort en début d'après-midi pour les 128 joueurs qui seront engagés dans le tableau principal à Roland-Garros avec une crainte, se retrouver face au numéro 1 mondial de tennis, l'Italien Yannick Sinner, grand favori de cette édition.
20: Mélanie Delaunay pour l'info. Patrick Bruel peut-il faire comme si de rien n'était? Le chanteur sommé d'annuler sa tournée par plusieurs maires de communes. Vous entendrez l'un d'entre eux dans un instant, témoignage aussi d'une plaignante belge, 15 ans après des violences sexuelles présumées. À suivre, l'État attaqué en justice pour son inaction dans la lutte contre les polluants éternels. Et puis on passe du chaud au froid. Changement d'ambiance radicale, plus de 30 degrés aujourd'hui. Où fera-t-il le plus chaud et pourquoi? On y revient dans une vingtaine de minutes. Restez avec nous.
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6: Lucie Barbara.
20: La tournée de Patrick Bruel aura-t-elle lieu à partir du mois prochain? Ils sont de plus en plus nombreux, les maires, à s'en émouvoir et à demander que le chanteur annule ses concerts prévus à Paris, Marseille, Lille, Nancy ou encore Brest. C'est le cas aussi de la commune de Forêt, en Belgique, près de Bruxelles. Le maire Charles Spapin, c'était l'invité du 6-9 de France Info ce matin. À ses côtés, Muriel Réus, présidente fondatrice de l'association Femmes Avec, association de défense des droits des femmes. Jérôme Chapuis demande d'abord au maire de Forêt pourquoi il souhaite l'annulation du concert de Patrick Bruel, prévu au mois d'octobre.
1: Mon rôle, c'est clairement pas de me substituer à la justice qui fera évidemment son travail. Il y a évidemment la présomption d'innocence, mais ici, vu le nombre de plaintes et des témoignages qui s'accumulent concernant des actes d'une gravité extrême, il faut le dire, certains impliquent même des mineurs. Et dans ce contexte, je pense qu'une décision de l'artiste lui-même de faire un pas de côté le temps de l'enquête serait une preuve de bon sens et surtout de respect pour les femmes qui ont eu le courage de témoigner. Alors en tant que maire, j'ai évidemment une responsabilité concrète si l'artiste, l'organisateur et la salle décident de maintenir le concert, puisque je devrais assurer l'ordre public et faire une analyse quelques jours avant. Mais je pense que c'est vraiment dans ce contexte extrêmement malsain et qu'on ne peut pas continuer à dire toujours « on vous croit » et qu'il n'y ait pas des actes forts qui soient pris.
2: Vous n'avez pas, vous, comme maire en Belgique, le pouvoir d'interdire ce concert ?
1: Non, j'ai exclusivement un droit de gestion de l'ordre public et donc après chaque concert, avant chaque concert qui pourrait être problématique, comme celui-ci en ferait partie, on a une analyse qui est faite par la sécurité intérieure et par les services de police qui nous disent si oui ou non il y a des risques pour l'ordre public.
2: On va entendre la présidente de l'association Femmes Avec dans quelques instants, mais je voudrais vous faire écouter ce reportage, parce que si la sphère suscite aussi de l'écho en Belgique, c'est que l'une des plaignantes au moins est belge, elle s'appelle Karine Wieser, et 15 ans après les faits, elle saisit de nouveau la justice, c'est pas la première fois, et Erwan Chassin, vous l'avez rencontré pour France Info.
3: Je vous en prie, asseyez-vous.
4: Je suis le quatrième journaliste de la journée auquel Karine Wieser a accepté de répondre dans cet hôtel à l'ambiance feutrée, déterminée à enchaîner les interviews.
5: Étant donné que je suis la seule plaignante belge, je me suis lancée et maintenant je dois l'assumer.
4: Disponible pour expliquer encore et encore cette journée traumatisante, dit-elle, d'avril 2010 dans les locaux de la RTBF. L'attachée de presse, alors âgée de 38 ans, travaille aux côtés de l'acteur pour la promotion du film Comme les cinq doigts de la main.
5: Patrick Bruel va m'enfermer dans les toilettes pour essayer d'atteindre plus d'intimité avec moi en me caressant. J'essaye de le repousser. Il gardera toujours un sourire ponctuant de « mais je sais que tu vas aimer ». Il est persuadé en fait que la proie que je suis devenue est à lui et qu'il s'en sert comme il désire.
4: Peu de temps après, Karine Wieser dépose une première plainte, puis la retire.
5: On se dit, mais en fait, qui suis-je pour oser porter plainte contre ce personnage public qui est tant adulé ?
4: Mais fin mars dernier, 15 ans plus tard donc, elle dépose une nouvelle plainte, encouragée par les dénonciations en cascade dans la presse de femmes se disant victimes. La justice belge, elle, ouvre une enquête.
5: Un énorme soulagement. Savoir que même les géants de ce monde peuvent être jugés. C'est une notion qui doit devenir primordiale et que tout le monde doit pouvoir entendre. Oser en parler, c'est donner ce soutien aux autres femmes, parce qu'il y en a encore beaucoup.
4: Quant à l'artiste, toujours présumé innocent, il assure par la voix de ses avocats n'avoir jamais ignoré le refus d'une femme.
2: Alors Muriel Réus, qui est avec nous en studio, présidente fondatrice de l'association Femmes Avec, quand vous entendez cela, vous vous dites que les maires qu'on entendait à l'instant, les maires des communes, ont raison d'en appeler à Patrick Bruel.
7: Alors en fait, il y a un élément technique important dont il faut tenir compte, c'est que Patrick Bruel s'autoproduit et que donc il est maître de ses propres productions et donc de ses propres apparitions publiques. Et ça induit quand même des conséquences pour l'annulation de ses concerts, puisque...
2: Quelles conséquences ?
7: En fait, il est responsable de ses productions dont les producteurs ne peuvent pas annuler, lui-même peut s'auto-annuler et prendre lui-même la décision de ne pas se produire. C'est un élément important parce que les concerts de Patrick Bruel, bien sûr, produisent une économie importante. Hein. Il est au cœur d'une économie, d'une industrie. Et donc, cette question lui revient directement aujourd'hui. En plus, les maires n'ont pas, comme le maire vient de le préciser tout à l'heure, n'ont pas toujours juridiquement la possibilité d'interdire un concert. Donc, cette façon de, à la fois de replacer la responsabilité sur l'artiste lui-même montre deux choses montrent un changement sociétal très fort. C'est-à-dire qu'aujourd'hui, les maires disent on ne peut pas rester indifférent à ce qui se passe dans notre société. On doit prendre en compte la parole des victimes. Ça, c'est un élément effectivement assez fort. Ils mettent directement la pression sur l'artiste. Et puis, ils sont responsables aussi de l'ordre public. Mmh. Et donc, évidemment...
2: ça peut aller jusqu'à provoquer des débordements.
7: On l'a bien vu dans d'autres situations et dans d'autres agresseurs condamnés ou présumés innocents. Effectivement, il y a des mouvements de mobilisation très forts qui peuvent effectivement affecter la vie d'une ville, la vie d'une localité en France ou à l'étranger. Canada, d'ailleurs, a lui-même décidé d'annuler 3 concerts de Patrick Bruel.
2: Le régime juridique n'est pas le même. Je me retourne quelques secondes vers vous, Charles Papens, comme maire d'une commune belge à Forêt. Vous n'avez pas les moyens d'interdire, mais si l'ordre public était en cause, si l'ordre public était menacé, vous prendriez une décision quand même ?
1: Oui, évidemment, je prendrais mes responsabilités. Mm-hmm. Mais ce que je voudrais te dire aussi ici, c'est quand même un moment où c'est vraiment important, parce que Bruel, c'est la pointe immergée de l'iceberg, en fait. Mm-hmm. Ça fait des décennies qu'il y a des comportements à minima problématiques dans le secteur artistique et musical. Et nous, à Forêt, dans nos lieux publics, on s'est engagé à mettre des chartes sur des violences sexistes et sexuelles. C'est un énorme travail. C'est évidemment très, très important. Et c'est en fait un principe de précaution pour protéger le public et les collaborateurs. C'est des artistes ne respectent pas certaines choses. Alors, il faut vraiment pas se substituer à la justice, mais il faut avoir le courage partout de mener un travail de fond. C'est plus acceptable, toutes ces dérives, que ce soit dans le milieu de la musique ou ailleurs.
2: Muriel Réus, on entend depuis tout à l'heure le souci aussi de la présomption d'innocence. Vous l'entendez,
7: oui, bien sûr.
2: Ça
7: oui. Je voudrais juste revenir sur ce que dit le maire. Moi, je pense vraiment que c'est important de le souligner. Cette affaire, elle montre aujourd'hui une transformation profonde de la société. Aujourd'hui, la société ne sépare plus totalement l'œuvre, l'artiste, l'image publique et la responsabilité morale. C'est très important parce que c'est une étape qui vient de... qui est récente. Il y a encore quelques mois, ces débats-là se posaient régulièrement. Aujourd'hui, on voit par l'action de ces maires et ces prises de parole que cette mutation est vraiment à l'œuvre. Sur la présomption d'innocence, c'est à peu près le seul argument qu'on nous oppose tout le temps. Vous voyez, je veux dire, face à des dizaines de témoignages et face à des centaines de milliers de femmes qui subissent ces violences, quand on l'élargit à des affaires qui sont moins médiatiques, la seule chose qu'on rétorque à chaque fois, c'est cette fameuse présomption d'innocence, qui doit être respectée, bien sûr, mais qui ne peut pas s'opposer au silence des victimes. Au silence des victimes.
20: Muriel Réus, présidente fondatrice de l'association Femmes Avec, association de défense des droits des femmes, aux côtés du maire de Forêt en Belgique, Charles Papens, interrogés tous les deux par Jérôme Chapuis sur France Info. Cette question à présent, l'État a-t-il manqué à son devoir de protéger la population ? 3 ONG environnementales attaquent aujourd'hui l'État en justice et l'accusent de ne pas avoir réagi suffisamment face à la pollution au PFAS, ces polluants éternels très utilisés par les industriels, mais pour certains toxiques et qui contaminent massivement notre environnement. Ils sont omniprésents dans notre quotidien. Bonjour Guillaume Fariol.
3: Bonjour.
20: Procédure lancée donc aujourd'hui pour forcer les pouvoirs publics à agir.
3: Oui, l'État français est responsable de la catastrophe des PFAS à Seine Génération. Future. Notre affaire à tous, c'est Bloom. Ces 3 ONG ont déterré un premier rapport parlementaire de 2008. Il mentionne déjà des polluants éternels et leurs risques pour la santé. On suivit d'autres notes, rapports, alertes, études. Mais ce n'est que bien plus tard que l'État réagit, il y a quelques années seulement, quand les pollutions au PFAS sont médiatisées. Emma Feilleux est juriste pour Notre affaire à tous.
8: C'est ce décalage qu'on va mettre en débat devant le juge. La connaissance ancienne du risque par l'État et de l'autre côté son inaction. Le premier plan d'action ministériel date de 2023, il était complètement vide. On a un autre plan d'action interministériel en 2024, mais qui en fait reste largement en deçà de ce qu'il faudrait faire pour prévenir cette pollution et informer les citoyens.
3: Ce qui constitue, selon cette plainte, une carence fautive de l'État, c'est le terme juridique, parce qu'il n'a pas protégé les populations de ces substances chimiques très persistantes, explique Emma Feilleux.
8: On travaille beaucoup avec des riverains sur les territoires qui sont le plus contaminés. Tout un territoire qui est malade, le fait de ne plus pouvoir consommer l'eau du robinet, de plus pouvoir consommer les légumes de son jardin, etc. Donc on a vraiment des vies qui sont bouleversées du fait de cette pollution.
3: Sans oublier les effets sanitaires qui restent difficiles, c'est vrai, à démontrer dans la vie quotidienne, même si on le sait, certains de ces polluants éternels sont nocifs pour le système immunitaire, les hormones, la reproduction. Des PFAS sont aussi considérés comme cancérigènes ou probablement cancérigènes.
20: Et qu'attendent les trois ONG de cette procédure ?
3: Eh bien que la justice contraigne l'État à en faire plus en légiférant, en imposant des règles strictes aux industriels, en commençant par interdire les rejets de PFAS dans l'environnement.
8: C'est impératif. En fait, aujourd'hui, on continue d'avoir des PFAS qui sont émis dans l'environnement et qui aggravent cette contamination du territoire et de nos corps. Et ensuite, on demande à l'État de mettre en place des dispositifs pollueurs-payeurs pour couvrir les milliards d'euros que cette pollution engendre. Les pollueurs ne mettent pas la main à la poche et donc l'État doit mettre en place les dispositifs pour les faire participer à la prise en charge de ces coûts.
3: À l'échelle de l'Union européenne, les coûts sanitaires environnementaux de dépollution des PFAS sont estimés à plusieurs centaines de milliards d'euros.
20: Justement, c'est votre reportage en Alsace, Guillaume, vous nous emmenez à Saint-Louis, 60 000 habitants confrontés à une pollution aux PFAS dans l'eau. Et pour s'en débarrasser, il a fallu investir.
3: Oui, la consommation d'eau y a même été interdite quelques mois pour les plus fragiles, les personnes âgées, les femmes enceintes. Trop de PFAS au robinet. La nappe phréatique à Saint-Louis est contaminée à cause des mousses anti-incendie bourrées de polluants éternels utilisés à l'aéroport de Bâle-Mulhouse. Alors pour nettoyer l'eau, il a fallu dépenser 6 millions d'euros et installer au pied du château d'eau deux grands filtres de quelques mètres de haut coincés entre un champ et une voie rapide, des filtres à charbon actif, explique Fanny Greff, directrice de Veolia en Alsace.
9: Une goutte d'eau va mettre à peu près 12 minutes à traverser le filtre du haut vers le bas. Ce charbon, il n'est pas du tout lisse, il a des surfaces pleines de creux, de bosses. À l'œil nu, c'est comme des petits grains de sable, mais qui seraient très très noirs. Et donc, au travers de son parcours, les polluants vont s'accrocher à la surface de ce charbon actif.
3: Après deux filtrations et une désinfection, l'eau ressort potable, sans PFAS. Elle est contrôlée très régulièrement.
9: Chaque semaine, on va faire des analyses pour vérifier la teneur en PFAS. Et quand on va juger que ça ne répond plus à la réglementation, on va remplacer le volume de charbon à l'intérieur de ces filtres.
3: Grâce à cette installation, il n'y a pas besoin de construire de site en dur pour traiter l'eau. Ces filtres mobiles sont opérationnels en quelques mois seulement, une solution d'urgence ici. Il a fallu faire très vite après la détection des PFAS dans l'eau courante.
9: C'est une installation qui est déjà pré-construite. Et en fait, ensuite, dans le filtre, on peut y mettre le charbon que l'on souhaite en fonction des usages qu'on souhaite faire de cette unité mobile. Et le jour où on a terminé d'utiliser cette unité mobile, on peut l'enlever et la déplacer sur un autre site.
3: Ces filtres vont rester là jusqu'à l'an prochain, le temps de construire trois installations pérennes pour alimenter les 60 000 habitants de l'agglomération de Saint-Louis, ce qui coûtera encore plusieurs millions d'euros supplémentaires.
20: Reportage et précision de Guillaume Fariol. Merci beaucoup Guillaume, à retrouver sur franceinfo.fr.
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20: Il est 10h46, l'info avec Pierre Boudias. Après l'indignation, l'heure des explications pour la diplomatie israélienne.
11: Convoqué par le Quai d'Orsay après la diffusion d'une vidéo choc mettant en scène des militants pro-palestiniens agenouillés et menottés, l'ambassadeur d'Israël en France assure qu'il enverra son adjoint pour éclaircir la situation. Actuellement à l'étranger, le diplomate estime que les images sont contraires aux valeurs de l'État hébreu. Elle n'avait pas connu un tel recul depuis 5 ans et demi. L'activité économique française durement touchée par le conflit au Moyen-Orient. Selon l'agence S&P, publiée aujourd'hui, l'étude met en garde contre un risque de récession en raison notamment du choc pétrolier et d'un climat global d'incertitude. L'Iran examine dans ce contexte une nouvelle proposition de paix américaine. Elle a été transmise hier par Washington via le médiateur pakistanais Donald Trump, décrit une situation sur le fil tout en disant vouloir laisser le temps à la voie diplomatique. Et puis Patrick Bruel pourrait bientôt être visé par de nouvelles plaintes pour viol et agression sexuelle. C'est ce qu'indique l'avocate d'une de ses accusatrices qui dit avoir reçu de nombreux témoignages. Le chanteur pressé hier par le maire de Paris d'annuler ses concerts prévus dans la capitale le temps de sa défense.
20: 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Après la pluie, le beau temps, là c'est même la forte chaleur qui arrive. On troque la petite laine pour le short et les lunettes de soleil, à tel point qu'en Provence, les 30 degrés sont attendus pour ce long week-end de la Pentecôte. De quoi réjouir les enfants. Au plan d'eau par exemple de Pérols, c'est au nord d'Aix-en-Provence, Fabien Ledu.
12: Oui, plaisir retrouvé pour Liam, 11 ans.
13: On va faire une petite trompette. Là, je vais faire une bombe.
0: comme si l'été était brusquement revenu.
10: Je suis née quand il fait chaud et du coup, j'aime bien la chaleur. Sauter, nager, des fois j'aime bien grimper aussi.
0: Sur la plage du lac, Sofiane surveille ses enfants qui jouent dans l'air de baignade.
13: Ouais, ils s'amusent bien. Ouais. Ça commence à tarder. Normalement, dès le début mai, on a des belles journées. Là, on a eu de la pluie, du vent.
0: Preuve que les beaux jours sont bel et bien là, les jeux d'eau ont été rouverts pour le plus grand bonheur de Ménel, 7 ans.
14: Et je joue avec l'eau. J'essaie de me mettre sous les jeux d'eau. Ils sont tous allumés. Et j'essaie de faire les petits sauts. Je reste en bas et les sauts ils se remplissent et se renversent.
0: À la table de pique-nique, Myriam peut enfin laisser ses filles se défouler.
15: Ils attendaient que ça, pouvoir venir au lac et profiter des jets d'eau. Ça, si on les écoute, même en décembre, ils viennent jouer à ça.
0: Finalement, il n'y a guère que ces deux ados pour rester frileuses.
16: Là, je trouve aujourd'hui, il fait du vent et tout, il fait pas trop chaud, alors qu'il fait 33 degrés.
18: Nous, on se baigne pas, l'eau, elle est grave froide. Je mets juste mes pieds dans l'eau.
0: Elles préféreront se contenter d'un bain de soleil.
20: Reportage Fabien Le du d'ici Provence pour France Info. Et bonjour Patrick Marlière.
26: Bonjour.
20: Météorologue, prévisionniste et directeur de Media Weather. Les beaux jours, oui, mais c'est vrai que le changement est brutal en quelques jours. Comment on l'explique ?
26: Alors, il y a deux phénomènes météo qui se sont produits. D'abord, une dépression très creuse sur le proche Atlantique. C'est elle qui fait remonter cet air chaud du continent africain sur d'abord le bassin méditerranéen, puis sur tout l'ouest de l'Europe. Ça remonte même jusqu'aux pays scandinaves. Et donc, cette situation, c'est la première qui nous a amené la première vague de température élevée. Mmh. Et puis ensuite, il y a ce fameux blocage en oméga qui se installe sur l'ouest de la France. Alors, à vrai dire, il y a trois éléments. Une dépression sur le proche Atlantique, au large du Portugal. Ensuite, cette vaste zone dépressionnaire, l'anticyclone des Açores, qui envahit tout l'ouest de l'Europe, de l'Espagne jusqu'aux pays scandinaves, et puis sur l'est du bassin méditerranéen, une autre dépression. Et lorsqu'on fait le tour de ces trois systèmes, eh bien, on trace la lettre oméga. Mais ce système est très perturbant car il bloque l'air chaud sur notamment notre territoire. Et donc, il va faire de plus en plus chaud. Et au fil des jours, eh bien, l'inquiétude est plus présente car on n'est pas très loin d'un risque de canicule, ce qui est assez exceptionnel pour une mi-mai.
20: Donc, une conjonction de phénomènes météo qui provoque donc ce blocage de masse d'air chaud sur l'Europe. Vous dites que ça va durer ?
26: Ah oui, ça va durer. Je regardais sur différentes régions de France. Dans le sud, ça va même monter bien au-dessus des 30 degrés. On devrait dépasser même les 35 degrés dans le sud-ouest. Et je regardais sur la Normandie, pendant une semaine quasiment, on aura des températures entre 25 et 30 degrés. Mmh. À cette époque du mi-mai, on va battre des records de chaleur sur de très nombreuses régions en France.
20: Vous dites qu'on frôle la canicule. À quel moment on pourrait passer en canicule ? C'est quoi le critère ?
26: Alors, il y a un critère pour la canicule, il faut que, selon la région dans laquelle on habite, eh bien, il faut que pendant 3 jours consécutivement, on dépasse un seuil de température en journée. Exemple, à Lille, c'est 32 degrés. Quand on descend près de la Méditerranée, on est plutôt entre 34 et 35. Et que les nuits qui entourent ces 3 journées, le mercure ne redescend pas en dessous des 20 ou 19 degrés. Et là, pour l'instant, on est à ses limites.
20: Oui. Mais il fera chaud encore la nuit aussi ?
26: Ah ben oui, les températures vont dépasser des 15 à 20 degrés dans de très nombreuses régions la nuit.
20: D'accord.
26: Et c'est cette situation qui est préoccupante.
20: Est-ce que ces chaleurs précoces, elles s'expliquent aussi en raison du dérèglement climatique ?
26: Ah ben directement. Directement, c'est l'impact du dérèglement climatique et justement ce réchauffement qui provoque cette situation. Alors, de tels blocages, on en a déjà eu, mais ils sont beaucoup moins intensifs et surtout, ils durent moins longtemps. Et là, effectivement, le réchauffement et le dérèglement climatique, eh bien, intensifient ces phénomènes. Et là, on va être confronté à ça pendant une bonne dizaine de jours, quasiment jusqu'à la fin du mois de mai.
20: Vous avez évoqué plusieurs régions, mais où fera-t-il le plus chaud ?
26: C'est dans le sud-ouest de la France. Ça, c'est vraiment le sud-ouest qui sera le plus touché, où on dépassera souvent, pendant 2 ou 3 jours, les 35 degrés à l'ombre.
20: Donc soyez prudents, hein, surtout les populations les plus à risque, hein, les enfants, les personnes âgées. Chaleur donc remarquable, exceptionnelle dans le sud-ouest pour une fin mai. Merci beaucoup Patrick Marlière pour vos explications, météorologue, prévisionniste et directeur de Media Weather, invité du 9-32. Et voici le monde d'Élodie. Élodie Suigo et son invité.
17: Bonjour Frédéric Lay.
19: Bonjour.
17: Vous êtes le fils d'une immense figure de la musique, Francis Lay, compositeur incontournable de musique de film et artisan d'émotions universelles. Alors lui, il avait les pieds sur terre, il détestait l'avion, vous êtes pilote de ligne. Derrière ce nom, il y a des mélodies devenues mythiques, celles d'un homme et d'une femme, Itinéraire d'un enfant gâté, Les uns et les autres, Robert et Robert, ou encore Love Story, hein, qui lui a valu l'Oscar de la meilleure musique de film, c'était en 1970. Mais avant d'être ce compositeur mondialement reconnu, votre père était un autodidacte, écumant très jeune les bals de sa région avant de monter à Paris. Aujourd'hui, vous lui rendez hommage à votre père, Frédéric, avec un album Play It Like Francis, un projet original où les DJ comme Gotan Project, Nouvelle Vague ou encore Philippe Cohen Solal revisitent ses œuvres emblématiques en version électro sous la direction du DJ Playpol. Alors Playpol, c'est le frère cadet, hein, je le précise, de Guy Manuel de Daft Punk. C'est une manière moderne, audacieuse et vivante de faire résonner cet héritage autrement. Qu'est-ce qui vous a donné envie de vous engager dans cet hommage électro qui finalement montre à quel point on ne peut pas dépoussiérer une œuvre qui est devenue culte ?
19: En fait, mon père aimait la musique sous toutes ses formes. Mon frère adore le hard rock, mais très hard et pas très rock. Et il écoutait ça avec mon frère. On a été voir Muse en concert au Stade de France. Il regardait des télécrochets le soir. Il aimait vraiment toutes les musiques. Il passait beaucoup de temps sur Internet à chercher des covers ou des reprises de ses morceaux. Ça le faisait beaucoup rigoler. Et il aimait bien ça. Des fois, il disait « Ah ouais, tiens, écoute ça, ça c'est super. » J'ai dit « Mais ils t'ont demandé les droits ?» Et en fait, pas du tout. Et ça lui plaisait beaucoup, en fait, que ces musiques vivent et soient interprétées d'autres manières. Et puis, il y a eu trois gros morceaux qui ont été repris. Il y a un groupe de rap allemand qui a repris Bilitis, qui est un truc assez romantico. Et ils en ont fait un truc très gangsta rap, en fait. Et ça a été un gros carton en Allemagne. Et ça lui a beaucoup plu. Il y a, dans les années fin 90, début 2000, il y a un chanteur qui a repris Love Story, qui s'appelle Mousse. Ça s'appelait Au nom de la rose. Et ça a énormément marché. Et puis, très récemment, il y a un DJ turc qui a repris La Leçon Particulière, qui en a fait un tube... Je crois que c'était le morceau le plus streamé pendant un été. Et en fait, mes enfants connaissaient ce morceau parce que c'est en boucle sur TikTok, Instagram et tout ce que des adolescents écoutent ou regardent. Et on s'est dit que ce serait une bonne façon, en remettant certains morceaux au goût du jour, de les faire découvrir à un autre public.
17: Comment vous gérez justement le fait que, malgré son absence, il reste présent parce qu'il vous a laissé, parce qu'il nous a laissé, puisque finalement, ses œuvres sont devenues collectives?
19: Alors, à titre personnel, je dis souvent Francis, c'est pas mon père parce que c'est la chance qui fait les familles, c'est l'amour qui fait les amis, et c'était un vrai ami, c'était un de mes meilleurs copains. À titre personnel, c'est un manque, mais sa musique, je l'entends souvent, donc comme vous disiez, je suis pilote de ligne, que ce soit à Tokyo, à Montréal ou ailleurs, je l'entends souvent, et elle est dans les avions d'Air France en ce moment, à l'embarquement. Moi, quand je prépare mon avion, j'entends la musique de mon père, et ça me fait toujours très plaisir, en fait.
17: Est-ce que vous avez eu le sentiment d'être gâté aux côtés de ce père?
19: Ah, c'est une bonne question. Alors, il était très productif quand moi, j'étais jeune, donc je ne l'ai pas vu beaucoup, mais j'ai beaucoup apprécié d'aller le voir en studio d'enregistrement. Souvent le soir, après l'école, par exemple Itinéraire, j'ai assisté à peu près à tout l'enregistrement de la séance. Et le fait de me retrouver avec ces tables de mixage, tous ces boutons, cette ambiance assez feutrée la nuit, peut-être que ça m'a poussé, moi, personnellement, à devenir pilote aussi, parce que ça se ressemble un peu.
17: Est-ce que vous parlez de son parcours, de ses débuts, de cette vie d'autodidacte aussi, qui s'est construite seule, sans formation académique?
19: Oui, ça s'est fait comme ça, parce qu'il a commencé par l'accordéon, parce que mes grands-parents n'étaient pas très riches, et donc un piano, c'était cher, l'accordéon, c'était moins cher. Il avait un cousin qui jouait de l'accordéon, qui lui a appris. Il est parti de là. Mon père travaillait beaucoup sous pression. S'il avait un mois pour faire une chanson, il la faisait dans les deux derniers jours, en fait. Quand Claude Lelouch lui demandait une musique, il la trouvait dans les deux derniers jours, mais il en trouvait plusieurs. Il avait 3-4 morceaux à lui proposer, dont un qui sentait un peu mieux, mais il était tremblotant. Il ne fallait pas le déranger, il était très inquiet du résultat, si ça plaisait ou pas.
17: Est-ce que ce nom, de porter ce nom aujourd'hui, cet héritage, est une responsabilité, une fierté ou un mélange des deux?
19: Une fierté. Je suis très fier d'avoir été son ami et d'avoir pu assister à certaines séances d'enregistrement. Ouais, c'est un grand bonheur.
17: Ce projet avec des DJ, donc cette nouvelle génération qu'il reprend comme ça, est-ce que ça vous a rapproché davantage de lui?
19: Oui, c'est toujours très très émouvant d'écouter sa musique. Il y a eu un grand concert à Radio France avec le Philharmonique. Oui, à chaque fois j'ai la chair de poule ou les yeux très humides. Oui, c'est une bonne chose.
17: C'est une belle façon de lui rendre hommage. Si vous deviez résumer Play It Like Francis, alors en une phrase, vous diriez quoi?
19: Intemporel, mais d'actualité.
17: Merci beaucoup Frédéric Lay d'être passé dans Monde Élodie sur France Info. L'album Play It Like Francis est disponible. C'est un hommage électro sensible, audacieux, qui fait vibrer autrement la mémoire d'un immense compositeur. Merci beaucoup.
19: Merci à vous.

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4: Christine Peña.
5: Ce n'est plus vraiment le ciel, la couleur du ciel en tout cas, qui nous intéresse, mais bien ces températures qui vont progressivement grimper. Dès aujourd'hui, on atteindra les 25-26 sur la moitié nord, même jusqu'à 27 du côté de Nantes. Ça sera la même température qu'à Marseille, 25 très souvent à Alençon, à Rennes, à Besançon, à Caen, comme à Paris. Et ces températures qui s'envolent, surtout dans le sud-ouest, au sud de la Garonne, on attend jusqu'à 31 voire 33 degrés. Et ce n'est que le premier jour, puisque durant tout le week-end, les températures vont continuer d'augmenter avec un ciel tout bleu, donc la plupart du temps. Quelques nuages décoratifs, surtout, circuleront entre Paris et les frontières du Nord pour aujourd'hui. On ne parle plus de cette tendance orageuse d'ailleurs pour le week-end. C'est vraiment un temps très estival qui s'installe sur toutes les régions avec cette chaleur vraiment précoce pour la saison.
4: 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L'info Mélanie Delaunay.
6: Les images de militants de la flottille pour Gaza à genoux et menottés vont complètement à l'encontre des valeurs d'Israël. C'est ce que dit sur France Info ce matin l'ambassadeur israélien en France, Joshua Zarka. C'est un ministre d'extrême droite qui a publié cette vidéo qui est critiquée en Israël et par de nombreux pays, dont la France, qui a convoqué l'ambassadeur israélien. La Turquie organise aujourd'hui des vols de rapatriement pour ses ressortissants et ceux d'autres pays. Des dépanneurs manifestent en ce moment en direction de Paris pour alerter sur les répercussions de la hausse des prix des carburants pour leur profession. Une autre manifestation a eu lieu ce matin près de Rouen. Sébastien Lecornu doit faire des annonces en fin d'après-midi à 17h sur les mesures de soutien pour le mois de juin. On suivra sa déclaration en direct sur France Info. Trois ONG attaquent l'État en justice pour faire reconnaître sa responsabilité dans la contamination par les PFAS. Génération Future, Notre Affaire à tous et Bloom soupçonnent l'État d'avoir eu connaissance des risques provoqués par ces polluants éternels et réclament que cessent les rejets dans l'environnement. 16 personnes sont toujours en garde à vue en ce moment à Paris dans l'affaire des violences dans le périscolaire de plusieurs écoles de la capitale après des arrestations hier. On en sait plus, Aurélien Tirard, sur le profil des personnes qui sont entendues.
7: Ces 16 personnes sont âgées de 18 à 68 ans et ce sont très majoritairement des hommes, 10 animateurs du périscolaire, mais aussi 3 de leurs responsables et 3 agents spécialisés des écoles maternelles. Tous sont amenés à s'occuper des enfants au quotidien. Certains sont déjà suspendus de leurs fonctions par la mairie de Paris. Les enquêteurs les entendent pour des faits de nature et de gravité très différentes, dans le cadre de plusieurs enquêtes, sur des faits de maltraitance, d'agression et d'exhibition sexuelle, mais aussi d'accusation de viol après de nombreuses plaintes déposée par des parents, notamment depuis la diffusion d'un numéro de Cash Investigation qui avait révélé l'affaire, dans lequel une journaliste en immersion avait notamment filmé en caméra cachée une animatrice en train d'embrasser un petit garçon sur la bouche. L'idée avec ce coup de filet inédit, selon un bon connaisseur de cette affaire, c'est de nourrir les dossiers des auteurs principaux, d'arriver à déterminer le niveau de responsabilité des uns et des autres.
6: Aurélien Tirard, le parquet de Paris annonce le démantèlement d'un réseau privé virtuel organisé par des cybercriminels pour masquer leur identité. First VPN. 33 serveurs ont été saisis dans plusieurs pays européens. Avec les fortes chaleurs qui débutent, prudence si vous décidez de piquer une tête dans une rivière. Voie navigable de France met en garde sur les risques lors des baignades sauvages, dans les canaux, les fleuves aussi, alors que le nombre de noyades a augmenté l'année dernière. Près de 60% des adolescents qui sont morts noyés se baignaient dans un cours d'eau ou un plan d'eau. Et puis, quels artistes français sont les plus écoutés à l'étranger? Le Centre National de la Musique fait le bilan aujourd'hui et cite les rappeurs Gazo, Tiakola, Gims, le duo Electro, aussi Offenbach ou encore le succès de DC's et Théodora, mélodrama qui cartonne tout particulièrement au Danemark.
8: Mélanie Delaunay pour l'info. 6 mois d'enquête par le Sénat et un constat cinglant sur la guerre des prix menée en France par la grande distribution. Menaces, intimidations, non-respect des lois, révélation de France Info sur les pratiques abusives des distributeurs. Vous saurez tout, rester avec nous dans un instant. Inadmissible, monstrueux, plusieurs pays dénoncent la vidéo diffusée par un ministre israélien d'extrême droite montrant des militants d'une flottille pour Gaza agenouillés et menottés. Ça va complètement à l'encontre de nos valeurs, réagit l'ambassadeur d'Israël en France. Vous l'entendrez également dans un instant. Et puis dans la prochaine demi-heure, l'Espagne et le choix de la régularisation massive. Madrid ouvre ses portes à 500 000 sans-papiers. Une décision, vous l'entendrez, qui divise la population.
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8: Les pratiques prédatrices de la grande distribution envers l'agriculture et l'industrie, c'est ce que dénonce le Sénat.

0: rapport vérifié elle-même.
1: Moi, je l'ai vu auprès de nombreux industriels. Là, je suis allée voir sur place et sur pièce pour avoir les informations et puis pour voir que les commandes ont été arrêtées du jour au lendemain parce que l'industriel avait dit « je ne veux pas vous vendre mes produits aussi peu chers que ce que vous voulez ».
0: Et comment résister quand on est ultra dépendant? Les industriels font entre 80 et 95% de leur chiffre d'affaires grâce à ces enseignes, selon le rapport.
2: Et Marina, les sénateurs dénoncent aussi dans ce rapport le non-respect des lois Egalim.
0: Oui, ces lois censées protéger les revenus des agriculteurs, leur contournement est très fréquent, voire systématique, dit la Commission, notamment en passant par les centrales d'achat européennes.
1: Ça a été dit très clairement et ça a été dit par les centrales. Alors je pense particulièrement à une des centrales, c'était celle de Leclerc qui nous a dit très clairement, nous ne respectons pas la loi française. C'est pas Michel-Édouard Leclerc qui le dit, c'est le président de sa centrale d'achat. J'achète pour à l'échelle européenne et donc c'est la loi européenne du pays où je suis que je respecte et non pas la loi française. Or, la France dit clairement que tous les produits qui sont vendus en France doivent respecter la loi française. Mais y compris lorsque tout est négocié en France, on voit bien que la loi française n'est pas respectée ou en tout cas qu'elle est contournée très habilement. Il y a beaucoup de mécanismes de contournement de la loi.
0: Sur 100 euros dépensés en alimentation, plus de 40 vont à la grande distribution, 13 à l'industrie, 8 aux agriculteurs, dit le Sénat.
2: Mais pour revenir aux marges, Marina, puisque c'est le point de départ de cette commission d'enquête, les enseignes de grande distribution affirment qu'elles ne font que 1 à 2% de marge nette.
0: Ouais, et la commission le confirme avec des réserves.
1: Moi, j'entends qu'elle est de 1 à 2%, mais elle est de 1 à 2% sur des chiffres d'affaires qui représentent des dizaines de milliards d'euros.
0: Mais surtout, les sénateurs dénoncent le fort développement d'une autre source de rentabilité pour la grande distribution, plus discrète, la vente aux industriels de services qualifiés d'inutiles et choquants que là non plus les fournisseurs ne peuvent pas vraiment refuser et qu'ils paient à prix d'or.
1: Il y en a un qui nous a expliqué que, par exemple, il était obligé d'acheter des services à la grande distribution, dont un des services qu'il achète, c'est des relations top-to-top, c'est-à-dire un rendez-vous de dirigeant à dirigeant. Eh bien, ce rendez-vous de dirigeant à dirigeant, mais il coûte plus de 350 000 euros. Donc moi, je veux savoir quel est le dirigeant qu'on va aller voir pour payer 350 000 euros. Et donc, bien sûr que les industriels ne veulent pas de ce service. C'est un déguisement de coûts supplémentaires. C'est une forme, effectivement, de péage pour pouvoir être distribué. Donc là, on est clairement dans cet abus de pouvoir.
0: Et tout ça sans que les consommateurs y gagnent, puisque toujours, selon les sénateurs, depuis 2021, les prix des produits en rayon augmentent plus que les tarifs payés aux fournisseurs. Ils préconisent une série de mesures pour, en résumé, accroître les contrôles et l'exigence de transparence envers la grande distribution.
2: Merci beaucoup Marina Kabitène. Les pratiques donc prédatrices, abusives de la grande distribution, révélation de France Info, à retrouver sur franceinfo.fr. Jusqu'à aujourd'hui, ces provocations racistes et homophobes ne faisaient pas systématiquement réagir. Mais hier, l'humiliation imposée par le ministre de l'Intérieur israélien Itamar Ben-Gvir aux membres de la flottille envoyée de Turquie pour briser le blocus de Gaza ne laisse pas indifférent. Le ministre des Affaires étrangères Jean-Noël Barrot se dit indigné par le acte inadmissible. Dublin se dit consterné. Rome exige des excuses. Thibault Lefebvre, vous êtes en Israël pour France Info. D'abord, revenons avec vous sur ces vidéos. Que cette il passé précisément?
3: Oui, eh bien ça se passe à Ashdod. Ashdod, c'est le grand port du sud d'Israël. Sur deux lieux de détention, des dizaines d'activistes à genoux, le visage collé au sol, les mains dans le dos, ils sont alignés. Et face à eux, habillés en noir, avec dans la main gauche un drapeau israélien, ce ministre sulfureux de la sécurité intérieure du gouvernement de Benjamin Netanyahou, le suprémaciste raciste et provocateur Itamar Ben-Gvir.
4: Ils sont arrivés avec beaucoup de fierté, comme des héros. Regardez-les. Ce ne sont pas des héros, ce sont des soutiens du terrorisme. Je dis au Premier ministre Netanyahou, confiez-les-moi pendant un bon moment. Montrez-leur à quoi ressemblent les prisons des terroristes.
3: Les premiers activistes devraient être libérés très vite parce qu'il y a peu de chances que les autorités les maintiennent longtemps en détention, tout simplement pour ne pas faire durer une séquence qui nuit à l'image déjà bien ternie d'Israël à l'étranger.
2: Et Thibault, comment réagit-on en Israël ?
3: Écoutez, c'est très surprenant. Seule une association arabe israélienne dénonce les conditions de détention de ces activistes et les humiliations subies que vous venez d'entendre. L'essentiel de la classe politique israélienne parle d'un problème de communication. C'est le cas notamment du principal opposant au gouvernement, Naftali Bennett, mais aussi du ministre des Affaires étrangères, Gideon Saar, qui accuse Ben-Gvir de nuire, je cite, à l'image d'Israël. Alors dans une rare critique, Benjamin Netanyahou, le premier

0: Premier ministre déclare que les actions du ministre de la Sécurité intérieure ne correspondent pas aux valeurs du pays. Jusque-là, il s'était abstenu de critiquer les dérives d'un allié qu'il a pourtant nommé lui-même au gouvernement. Alors pourquoi maintenant ? Tout simplement parce qu'à quelques mois des élections, la coalition explose. Itamar Ben-Gvir devrait désormais multiplier les provocations pour pouvoir rassembler ses militants. Et Netanyahou les critiquer pour lui élargir vers le centre sa base électorale.
1: Thibault Lefebvre en Israël pour France Info, merci beaucoup. L'ambassadeur d'Israël en France, Joshua Zarka, était l'invité de France Info ce matin et il ne cautionne pas cette vidéo. Écoutez-le.
2: Premièrement, il faut dire que cette flottille et les flottilles qui ont précédé sont un exercice de communication de politiciens de cinquième degré qui n'ont rien à faire et qui, pour qui le sujet palestinien vraiment est quelque chose de qui n'est pas important parce qu'ils font ça simplement pour leur propre amusement.
3: Mais est-ce que cela justifie ce que l'on a vu hier?
2: J'arrive. Je ne vais pas essayer de. Je vais parler de façon assez concrète de ce qu'a fait Ben-Gvir. Mais il faut dire quand même que ces flottilles, surtout quand
3: on l'a bien compris, mais sur les images d'hier.
2: Sur les images d'hier, il faut dire que, comme le Premier ministre l'a dit, comme le ministre des Affaires étrangères a dit, ce que fait Ben-Gvir est un exercice pour les élections, parce que hier, comme vous le savez, la première étape du dispersement de la Knesset a eu lieu.
3: Et donc, c'est le Parlement israélien.
2: Le Parlement a eu lieu. Et donc, nous rentrons dans une période électorale qui sera très mouvementée. Et Ben-Gvir fait un exercice qui, de notre côté, ne sert à rien. Bien au contraire, nous met dans un certain embarras. Et en plus de cela, joue le jeu de ceux qui veulent nous nuire.
3: Ça veut dire que c'est un acte de campagne électorale qui n'engage pas le gouvernement israélien ?
2: En aucun cas. Non seulement ça n'engage pas le gouvernement israélien, mais en plus, comme l'a dit le Premier ministre, ça va à l'encontre complet de nos valeurs, j'irais jusqu'à dire que des valeurs du judaïsme sur lesquelles ont été construits l'État d'Israël, traiter des prisonniers de cette manière est ridicule, n'a aucun sens, est un exercice de communication qu'a fait le ministre Ben-Gvir à des fins électorales.
3: Est-ce que Itamar Ben-Gvir a encore sa place au sein du gouvernement israélien ce matin ?
2: Encore une fois, il faut dire d'une façon très claire que ces flottilles ne servent à rien et n'ont pour aucun but d'aider les Palestiniens. Elles sont simplement là, ou bien pour que les participants à ces flottilles prennent du plaisir, ou bien pour simplement nous mettre et pour mettre Israël dans l'embarras.
3: Mais si vous nous dites qu'Israël, que le gouvernement israélien n'a rien à voir avec les images qu'on a vues hier, est-ce que Itamar Ben-Gvir, encore aujourd'hui membre du gouvernement israélien, doit quitter cette équipe ?
2: Mais de toutes les façons, le gouvernement, aujourd'hui nous rentrons dans une période électorale, le gouvernement rentre dans une période qui est une période de transition, de toutes les façons, quoi qu'il arrive. Et donc, on ne peut pas renvoyer un ministre, ni faire des changements. Nous rentrons dans une période électorale, et c'est pour ça justement, et c'est pour ça que Ben-Gvir se permet de faire ce qu'il fait, à des fins électorales, et d'aller à l'encontre de la politique du gouvernement israélien, de la façon la plus cynique possible.
3: Vous allez rencontrer Jean-Noël Barrot, le ministre des Affaires étrangères?
2: Non, pas moi personnellement, pas vous, je suis à l'étranger, ce sera mon adjoint.
3: Qu'allez-vous demander à votre adjoint de dire au Quai d'Orsay?
2: Ce que je crois comprendre que le Quai d'Orsay, dont le Quai d'Orsay veut parler, c'est surtout du fait, c'est pas de la flottille, des flottilles, parce qu'il y a une compréhension totale des gouvernements européens au sujet de cet exercice qui est ridicule, les flottilles je veux dire, mais bien sûr de parler de ce qui s'est passé avec Ben-Gvir et mon adjoint utilisera les mêmes propos que je viens d'utiliser.
3: Est-ce que vous avez
2: pour essayer d'expliquer ce qui s'est passé.
3: Est-ce que vous avez des nouvelles, et ce sera ma dernière question, Joshua Zarka, des 11 Français qui sont actuellement détenus dans les conditions qu'on a vues donc hier?
2: Non,
3: est-ce que vous nous confirmez?
2: Oui. Ils ne sont pas détenus dans les conditions que vous avez vues. Dès que cet exercice est terminé, tous les détenus ont été détenus dans des meilleures conditions. Et cela, c'est le rapport que j'ai reçu hier de Jérusalem, indiquant exactement ce qui avait été fait. Et ils seront. Vous savez, nous avons même changé la loi israélienne pour nous permettre de répatrier le plus rapidement possible les participants dans ces flottilles.
3: Ça veut dire qu'ils seront très bientôt sur le territoire français.
2: Très bientôt, parce que la loi israélienne demande qu'ils soient qu'il soit sur place au moins pendant 2 semaines pour être présent devant les juges. Mmh. Alors donc, nous avons changé la loi afin de pouvoir les laisser partir le plus rapidement possible. Et c'est ce qui va être fait non seulement avec les Français, mais avec tous les participants. Il faut dire quand même un point. Certains des participants ont des liens directs avec le Hamas. Mmh. Ceux qui ont des liens directs avec le Hamas seront interrogés et seront gardés en Israël. Comme ça a été le cas de cet individu qu'on a vu il y a 2 semaines, qui est resté en Israël pour être interrogé.
3: Merci beaucoup.
2: Le reste des participants, ils seront expatriés ou répatriés le plus rapidement possible.
1: Joshua Zarqa, ambassadeur d'Israël en France, il répond à Jérôme Chapuis dans le 6-9 de France Info. Question à présent, quel avenir pour les retraites? Ce sera l'une des questions centrales de la présidentielle. Nous sommes à 1 an de l'élection et la réforme Borne est actuellement sur pause en cas de victoire. Le Rassemblement national promettait jusqu'ici un âge légal de départ à la retraite à 62 ans avec 42 annuités. Bonjour Pierrick Bonneau.
4: Bonjour.
1: Du service politique de France Info. Marine Le Pen n'a pas changé d'avis, mais du côté de Jordan Bardella, c'est plus flou, Pierrick, un flou qui fait à nouveau tanguer l'état-major du parti.
4: Et c'est une interview du patron du RN à la presse allemande qui a mis le feu la semaine dernière. Avec d'un côté, ça devient une habitude, les tenants de la ligne sociale de Marine Le Pen et de l'autre, ceux d'une ligne plus libérale derrière Jordan Bardella. À une question sur le maintien ou non de l'âge de départ à la retraite dans le programme de son parti, réponse du député européen. Nous sommes en train d'examiner la question. Un possible retour en arrière sur l'un des fondamentaux du RN qui fait sortir de ses gonds un député influent. Si on enlève l'âge légal, ce sera sans moi, car on ment aux Français, s'en porte ce proche de Marine Le Pen. Ce serait renoncer à une réforme emblématique pour faire plaisir au patronat. Un homme est dans le viseur des partisans d'un maintien du départ à 62 ans au RN. François Durville, le nouveau conseiller spécial du patron du parti, proche des grands patrons, il a beaucoup trop d'influence sur Jordan Bardella et parle beaucoup trop à la presse. Se plaint un historique du parti qui se considère lui-même comme un gardien du temple mariniste.
1: Est-ce que c'est le prélude à une bataille en interne si Jordan Bardella devient candidat à la présidentielle?
4: En tout cas, c'est le symptôme d'un manque de dialogue chronique entre l'équipe de Marine Le Pen et celle de Jordan Bardella. Une partie du premier séminaire présidentiel organisé le mois dernier était d'ailleurs destinée à resserrer les liens entre les deux camps. Mais on n'a toujours pas de contact avec les conseillers de Jordan Bardella, reconnaît un lieutenant de la patronne des députés du RN. Et puis il y a cette culture du secret entretenue par Jordan Bardella, au dire de ses interlocuteurs, et qui inquiète de plus en plus les marinistes. On peut passer tout un déjeuner avec lui sans savoir à aucun moment ce qu'il pense, raconte un député, quand un autre se plaint de ne jamais parler de fond avec le patron de son parti. Marine Le Pen a conscience de tout ça, nous assure l'un de ses plus fidèles soutiens, mais elle fait le pari que tout rentrera dans l'ordre après le 7 juillet. Si c'est elle la candidate.
1: Oui, 7 juillet, date de l'arrêt de la Cour d'appel de Paris dans l'affaire des assistants d'eurodéputés qui va déterminer qui de Marine Le Pen ou de Jordan Bardella représentera le Rassemblement National en 2027 pour la présidentielle. Merci beaucoup Pierrick Bonneau du service politique de France Info.
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1: Et nous partons en Lituanie et en Espagne dans les prochaines minutes. Il est 11h18, l'info en une minute. Mélanie Delaunay, la grande distribution et ses méthodes épinglées par le Sénat.
6: Des pratiques prédatrices envers l'agriculture et les industriels, c'est ce qu'on peut lire dans le rapport de la commission d'enquête qu'on vous révèle sur France Info après 6 mois de travaux sur les marges des industriels et des enseignes de supermarchés. Les sénateurs recommandent entre autres un affichage obligatoire des marges sur les fruits et les légumes. Avant les annonces de Sébastien Lecornu à 17h sur les aides pour le mois de juin face au prix élevé des carburants, des manifestations de professionnels du dépannage remorquage ce matin en Normandie et en région parisienne. 17 ans après le crash du vol Rio-Paris et la mort des 228 personnes à bord de cet avion, la Cour d'appel de Paris rend cet après-midi sa décision. Le parquet général a requis la condamnation d'Air France et Airbus qui avaient été relaxés en première instance. La Turquie va organiser aujourd'hui des vols spéciaux pour rapatrier des militants de la flottille pour Gaza. Les images où on les voit agenouillés, les mains liées, sont condamnées dans de nombreux pays et au sein du gouvernement israélien aussi. Sur France Info, l'ambassadeur d'Israël en France estime que ça va à l'encontre des valeurs de son pays.
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1: Avec la guerre en Ukraine, les intrusions de drones se multiplient dans les pays baltes, où France Info vous emmène à présent. Des drones ukrainiens brouillés par l'armée russe et qui s'écrasent parfois au hasard ou peuvent être dirigés vers des cibles plus précises. Hier, la capitale de la Lituanie, Vilnius, a dû envoyer la population aux abris, ainsi que le président, la première ministre et les députés. Les transports paralysés à cause d'une alerte de drones en provenance du Bélarus. Vilnius, où l'on vous retrouve, Virginie Pironon. Plus de peur que de mal, Virginie, les Lituaniens et leurs dirigeants préfèrent en tirer ce matin une bonne leçon.
7: Oui, l'alerte n'aura duré qu'une quarantaine de minutes, mais cet épisode est une première ici par son ampleur. Les habitants ont été prévenus par une alerte sur leur téléphone portable. C'est le cas d'Aucherina, 28 ans, qui avec son compagnon s'est aussitôt mise à la recherche d'un endroit où se mettre en sécurité.
8: On
9: a voulu se rendre dans l'abri le plus proche et il était fermé. Il n'y avait personne dans la rue, tout le monde était au travail. Alors on a essayé le sous-sol, mais on n'avait pas les clés non plus, on n'a pas pu entrer.
7: Alors on l'entend dans ce témoignage, hein, cette journée a fait apparaître des lacunes au grand jour face à la menace des drones. Hier, l'engin volant, engin ukrainien, mais probablement brouillé par les forces russes, arrivé depuis le Bélarus. Vilnius, 600 000 habitants, n'est qu'à une trentaine de kilomètres de la frontière, ça va très vite. Alors la question qui est posée, c'est comment détecter rapidement la menace et informer la population. Hier, le drone a vite disparu des radars. Simona, 22 ans, travaillait de nuit et elle ne s'est tout simplement pas réveillé au moment de l'alerte. Son iPhone était sur silencieux, il l'est resté. Le système doit, dit-elle, être amélioré.
8: Oui,
10: et je pense que le gouvernement aurait dû aussi faire sonner les sirènes à l'extérieur, mais ils ne l'ont pas fait. Ils ont choisi d'alerter par téléphone. Je pense qu'ils doivent travailler là-dessus, parce qu'il y a beaucoup de personnes âgées en Lituanie, et certaines n'ont pas de smartphone.
7: Ce matin, un comité national de sécurité et de défense doit se tenir ici à Vilnius, au sein du Parlement. Pas de panique pour autant. Hors de question officiellement d'alimenter la propagande du Kremlin qui essaye par tous les moyens d'affaiblir la confiance des Baltes envers leurs institutions.
1: Virginie Pironon à Vilnius en Lituanie pour France Info avec Benjamin Thuo pour les moyens techniques. Et voici le choix de France Info. L'Espagne, à rebours de ses voisins européens, pourquoi a-t-elle fait le choix d'ouvrir ses portes aux travailleurs étrangers ? Et cette politique de régularisation massive lancée le mois dernier, en avril, fonctionne-t-elle ? Plus de 500 000 personnes sont éligibles. D'après le Premier ministre espagnol, il s'agit notamment de soutenir l'économie du pays. Mais, Boris Lomagne, vous êtes à Madrid. Bonjour Boris.
11: Bonjour à tous.
1: Cette mesure divise la société espagnole.
12: Une vingtaine de personnes patientent devant le local de l'association Rumi Niaoui qui aide les étrangers dans leur démarche de régularisation. Il est 16h, la grille s'ouvre enfin. Les bénévoles prennent en charge une première famille originaire d'Équateur. Jacqueline, la vingtaine, et ses parents, Rocio et Camilo, ils viennent finaliser leur dossier, photocopie des passeports, justificatif de présence de plus de 5 mois sur le territoire espagnol, extrait du casier judiciaire vierge. Tout est en ordre, les documents peuvent être envoyés au ministère de l'Immigration. La mère et la fille en ont les larmes aux yeux, elles qui, il y a un an, ont quitté leur pays en proie à la violence et aux meurtres à répétition. Enfin, les deux femmes entrevoient un avenir meilleur ici en Espagne.
13: C'est un jour spécial pour nous, parce qu'on a enfin l'opportunité d'être régularisés. C'est l'occasion pour nous d'être enfin tranquilles, d'obtenir un travail et d'avoir une vie digne.
14: On est contents, on est très émus. Et le jour où on nous dira que les papiers sont enfin prêts, on sautera de joie.
12: Le permis de séjour, valable un an, renouvelable, devrait leur parvenir dans les prochains jours. Avec cela, la famille pourra travailler en toute légalité. Un soulagement pour Ribellino. Lui, il vient du Pérou et depuis 2 ans, il vit de petits boulots informels, du travail au noir dans le bâtiment.
15: Et quand j'aurai obtenu mes papiers, j'aurai de nouvelles opportunités professionnelles. Il y en a beaucoup ici dans les travaux publics.
12: Quand il sera en règle, Ribellino pourra aussi bénéficier d'une couverture santé. Bref, comme le résume une jeune fille juste à côté, elle aussi originaire du Pérou, la régularisation va nous faciliter la vie pour plein de choses.
16: Nous facilite pour faire beaucoup de choses, la vérité.
12: Alors vous l'avez peut-être peut-être remarqué, mais toutes les personnes que nous venons d'entendre sont originaires d'Amérique latine. Et ce n'est pas un hasard. 90% des régularisations concernent des Sud-Américains, très peu d'Africains finalement, qui pour beaucoup sont entrés en Espagne clandestinement, sans leur passeport. Impossible dès lors d'entamer les démarches de régularisation.
1: Et cette vague de régularisation massive, Boris, est soutenue à la fois par la gauche et par le patronat ?
12: Oui, sur ce dossier, le gouvernement socialiste, l'extrême gauche également, sont main dans la main avec le patronat, avec les entrepreneurs comme Victor et Jesús Herraiz.
5: Hola, ¿qué tal? Buenos días.
12: Le père et le fils possèdent plusieurs restaurants, dont celui-ci à Madrid, et sur leurs 30 employés,
5: más del 80%.
12: Plus de 80%,
5: casi todos.
12: Presque tous, sont étrangers. Alors que quand Jesús s'est lancé dans la restauration il y a 40 ans,
11: nous n'avions alors que des Espagnols, c'était une exception d'avoir un salarié étranger. Mais aujourd'hui, c'est tout l'inverse. Il y a notamment des zones sous grande tension, comme sur la côte est du pays, où nous avons un restaurant. Là-bas, il n'y a pas le choix. Soit tu prends des gens sans papier, soit tu n'ouvres pas ton commerce. Voilà pourquoi nous sommes pour que ces travailleurs étrangers viennent ici de façon organisée et légale.
12: Ces dernières années, l'Espagne a choisi de bâtir son économie autour de secteurs qui dépendent d'une main-d'œuvre bon marché. Le tourisme, l'agriculture et les travailleurs immigrés sont devenus incontournables. D'après plusieurs études, ils représenteraient même à eux seuls 40% de la très dynamique croissance économique du pays.
1: Donc consensus des milieux économiques. En revanche, la classe politique et la société espagnole de manière générale sont profondément divisées.
12: Oui, le principal parti d'opposition au gouvernement socialiste, le PP, de droite conservateur, est opposé à cette vague de régularisation, alors qu'il avait fait de même quand il était au pouvoir. Mais en fait, actuellement, le PP s'aligne sur les positions d'un parti dont la voix porte de plus en plus en Espagne, l'extrême droite de Vox. Et j'ai pu rencontrer plusieurs sympathisants proches de ce mouvement. Ils manifestaient devant le siège du Parti Socialiste, José Andrés Calderón et leur porte-parole.
16: Nous défendons l'identité nationale espagnole et ce processus de régularisation, nous préférons l'appeler processus d'invasion. Au final, l'immigration est utilisée comme un cheval de Troie pour détruire l'identité des nations européennes.
12: Et ce discours que l'on vient d'entendre, il parle à une partie importante de la population, puisqu'un tiers des Espagnols se disent contre la régularisation massive des sans-papiers.
1: Le choix de France Info, signé Boris Loumagne, est retrouvé sur franceinfo.fr.
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12: On l'entend arriver de loin, Alice, avec sa voiturette sans permis.
18: À la longue, ça fait un peu de bruit, mais c'est quand même très pratique.
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1: Et quel temps, Christine Peña ?
25: Ce n'est plus vraiment le ciel, la couleur du ciel en tout cas, qui nous intéresse, mais bien ces températures qui vont progressivement grimper. Dès aujourd'hui, on atteindra les 25-26 sur la moitié nord, même jusqu'à 27 du côté de Nantes. Ça sera la même température qu'à Marseille, 25 très souvent à Alençon, à Rennes, à Besançon, à Caen, comme à Paris. Et ces températures qui s'envolent, surtout dans le sud-ouest, au sud de la Garonne, on attend jusqu'à 31 voire 33 degrés. Et ce n'est que le premier jour, puisque durant tout le week-end, les températures vont continuer d'augmenter avec un ciel tout bleu, donc la plupart du temps. Quelques nuages décoratifs, surtout, circuleront entre Paris et les frontières du Nord pour aujourd'hui. On ne parle plus de cette tendance orageuse d'ailleurs pour le week-end. C'est vraiment un temps très estival qui s'installe sur toutes les régions avec cette chaleur vraiment précoce pour la saison.
1: Et bonne fin de matinée à l'écoute de France Info, il est 11h30. L'info avec Marie-Marty Rossian.
0: Une manifestation en cours en région parisienne, celle de professionnels du dépannage remorquage. Ils réclament au gouvernement de nouvelles aides pour faire face à l'augmentation des prix des carburants qui se poursuit après presque 3 mois de guerre au Moyen-Orient. En fin d'après-midi, Sébastien Lecornu tiendra justement une conférence de presse. Il doit annoncer de nouvelles aides pour le mois de juin pour les secteurs les plus touchés par cette hausse. Au Moyen-Orient, le détroit d'Ormuz toujours bloqué et les discussions pour cesser la guerre patinent entre l'Iran et les États-Unis. Le Pakistan, pays médiateur du conflit, multiplie les efforts. Ces derniers jours, un nouveau responsable pakistanais est arrivé aujourd'hui à Téhéran pour négocier. Donald Trump, de son côté, a déclaré hier soir que la situation était sur le fil, dit-il, entre un accord d'un côté ou une reprise des affrontements de l'autre. La Turquie annonce qu'elle va organiser des vols spéciaux aujourd'hui pour rapatrier ses citoyens et ceux d'autres pays détenus en ce moment en Israël après l'interception de la flottille pour Gaza. Des militants arrêté en pleine mer alors qu'il tentait de briser le blocus israélien. Hier, la diffusion d'une vidéo par le ministre israélien de la Sécurité nationale a provoqué un tollé international. On y voit ces militants agenouillés, les mains liées, humiliés par ce ministre. Une vidéo qui va complètement à l'encontre de nos valeurs, a réagi ce matin sur France Info l'ambassadeur d'Israël en France, Joshua Zarka. C'est une information que France Info vous révèle ce matin. Un rapport du Sénat publié aujourd'hui dénonce, je cite, les pratiques prédatrices de la grande distribution entre l'agriculture et les industriels. Une commission d'enquête a mené des investigations pendant 6 mois sur les marges pratiquées, notamment par les enseignes comme Leclerc, Carrefour ou encore Intermarché. Selon les auteurs du rapport, les distributeurs négocient les prix des produits qu'ils achètent en s'appuyant sur la menace, l'intimidation et la contrainte. À Paris, les 16 personnes interpellées dans l'affaire des violences sexuelles dans le périscolaire ont passé la nuit en garde à vue. Des suspects, en grande majorité des hommes, qui sont des animateurs, des agents spécialisés ou encore des responsables éducatifs de la ville, en garde à vue dans différentes enquêtes après des plaintes pour des violences, mais aussi des agressions sexuelles ou encore des viols. Les auditions se poursuivent aujourd'hui. 3 ONG attaquent l'État en justice. Génération Future, Notre Affaire à tous et Bloom qui veulent faire reconnaître à l'État français sa responsabilité dans le scandale des PFAS, ces polluants éternels présents notamment dans l'eau. Ces ONG estiment que l'État français a eu connaissance des risques associés à ces PFAS et qu'il était au courant des faits de contamination sur le territoire français depuis plus de 15 ans. Et puis, un ancien escalier de la Tour Eiffel mis en vente aux enchères cet après-midi à Paris. C'est un objet qui date de 1889 en acier de plus de 2 mètres de haut, conçu sous la direction de Gustave Eiffel. Sachez que si ça vous intéresse, le prix de départ estimé est entre 120 et 150 000 euros tout de même.
14: Je ne sais pas si j'ai la place à la maison en même temps.
0: Moi non plus, c'est compliqué je pense.
1: Merci beaucoup Marie-Marty Rossian pour l'info. Restez avec nous. Additifs, colorants, conservateurs. Pourquoi consommer des aliments ultra transformés augmente-t-il le risque de cancer, d'hypertension et de diabète? C'est le résultat d'un long travail de chercheurs français. On y revient dans un instant avec notre invité nutritionniste. L'épidémie d'Ebola en Afrique centrale et les ONG sur le front. Comment arrive-t-elle à gérer la situation en zone de conflit et face au manque de moyens? La baisse générale des aides internationales. Nous serons avec Amadou Bokoum, directeur de l'ONG CARE en République démocratique du Congo. Et puis non, Donald Trump n'a pas oublié le Groenland. Les États-Unis rouvrent le front de leurs ambitions sur l'île. France Info Monde avec Isabelle Labéry, ce sera dans une vingtaine de minutes.
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1: Dites-moi ce que vous mangez, je vous dirai à quel point votre santé est en danger. 3 études confirment donc aujourd'hui les liens entre colorants alimentaires, conservateurs et maladies chroniques, voire cancer. Et c'est un vaste panel de Français, 100 000 personnes, qui a été étudié pendant 14 ans par des chercheurs de l'INSERM notamment. Qu'ont-ils découvert, Anne Le Gall ?
2: Sur les emballages, ces additifs portent un code allant de E100 à E399. Ils sont présents dans près d'un quart des aliments industriels et ces chercheurs ont établi dans le détail que d'une part, les colorants alimentaires augmentent de 14% le risque de cancer, de 38% le risque de diabète de type 2 chez les plus gros consommateurs et que d'autre part, les conservateurs augmentent eux de 24% le risque d'hypertension. Pour Mathilde Touvier, chercheuse INSERM qui a coordonné ces travaux, plus on ajoute de portions de produits ultra transformés dans son alimentation, plus le risque augmente.
3: Ça va être par exemple une portion d'un plat préparé avec une pâtisserie industrielle et un soda qui contient ces conservateurs ou ces colorants. C'est ce type d'exposition-là qui est en jeu. Ce ne sont pas des consommations extrêmes avec des participants qui consommeraient des kilos de ces conservateurs ou de ces colorants chaque jour.
2: Ces trois études ont été publiées dans des revues de référence. Elles sont inédites par leur ampleur. Face à ces résultats, les chercheurs appellent à réévaluer la sécurité d'utilisation de certains ingrédients, d'autant que certains additifs, les colorants notamment, n'ont pas d'autre fonction que de rendre les aliments plus attractifs.
1: Anne Le Gall pour France Info et avec nous Béatrice de Rénal, bonjour.
4: Bonjour.
1: Vous êtes nutritionniste, autrice de « Ouvrez l'œil avant d'ouvrir la bouche » paru aux éditions Robert Laffont et vous tenez un blog à retrouver sur nutrimarket.eu. Les colorants sont mauvais pour notre santé, c'est cher payé, vous diriez, pour un additif qui n'a d'intérêt, on le disait, que purement marketing finalement.
4: Alors, effectivement, le risque est très élevé par rapport aux bénéfices. C'est-à-dire que les colorants, en fait, les additifs, l'usage des additifs, il faut savoir à qui ça profite. Est-ce que ça profite aux consommateurs, aux distributeurs ou à l'industriel ? Donc, les colorants, ils viennent là pour donner plus d'attractivité, comme vous l'avez dit tout à l'heure. C'est-à-dire que c'est du maquillage. Ce maquillage, s'il doit vous faire du tort, ben, on peut vraiment s'en passer. Oui. Après, d'autres additifs ne sont pas aussi simples à éliminer.
1: Comme les conservateurs, par exemple ?
4: Certains conservateurs. C'est-à-dire que si vous voulez manger de la charcuterie, notamment du jambon, des choses qui sont cuites, si vous n'avez pas de conservateur, vous faites prendre un risque immense à vos consommateurs.
1: Mmh. Et c'est là aussi que le client a envie aussi d'avoir les choses dont il a l'habitude. Est-ce qu'il est prêt, le consommateur, à changer d'habitude ?
4: Alors, les habitudes, si vous voulez, il y a 20 siècles de ça, elles n'étaient pas les mêmes. Hein. Donc, en fait, c'est aujourd'hui, on a pris l'habitude d'acheter des choses toutes préparées qui contiennent soit des colorants, parfois, parfois des conservateurs, parfois d'autres choses. Donc, il faut savoir ce que l'on veut. Et je souligne que les charcuteries sont déjà reconnues comme cancérigènes. Mmh. Donc, ça veut dire qu'on sait déjà qu'il faut en manger de façon épisodique et pas quotidienne. Donc, de la même façon, tout à l'heure, Mathilde Touvier parlait de soda. Les sodas, ce ne sont pas des aliments essentiels. Donc, la seule boisson essentielle, c'est de l'eau. Dès l'instant que vous prenez autre chose, vous savez que vous augmentez votre consommation de sucre, de colorants, de conservateurs. Donc, c'est un choix personnel. Mmh. On vous menace, on vous met pas un revolver sur la tempe pour acheter et consommer des sodas. Donc, réfléchissez et sachez, et c'est à vous de choisir ce que vous voulez prendre comme risque.
1: Oui, chaque additif se voit attribuer un numéro précédé de la lettre E. De quoi sont composés en fait les additifs ? C'est quoi comme substance ?
4: En fait, si vous voulez, dans le E, ça veut dire Europe. Et en fait, le premier chiffre, c'est par exemple le E100 jusqu'à E99, etc. C'est les catégories. Donc la première, c'est les colorants. Ce sont les colorants. Les colorants, il y en a vraiment beaucoup. Hein. On a peut-être une trentaine de colorants aujourd'hui qui sont autorisés par l'Europe. Parmi eux, donc vous avez des choses que vous connaissez, c'est du jaune de quinoléine, ou bien alors de l'amarante, ou alors du rouge, du bleu brillant, etc. Ça vous dit quelque chose. Mm-hmm. Et en fait, tous les colorants, la plupart, sont des colorants de synthèse. Donc, ils sont parfaitement synthétiques et on a associé un niveau de risque. Par exemple, certains n'ont aucun risque. La riboflavine, qui est aussi la vitamine B2, c'est un colorant jaune dont le niveau de risque est faible. Donc faible, ça veut dire qu'on n'a pas noté de risque.
1: Mais
4: ça, vous avez aussi des colorants qui ont été interdits. D'ailleurs, le titane, par exemple, ça a été interdit parce que c'est dangereux. L'amarante, ça a été interdit aux États-Unis. Ça veut dire que le risque est plus élevé. Donc, vous avez, si vraiment l'industriel ou le fabricant veut mettre du colorant, c'est qu'il en a, il y trouve un intérêt. Notamment, vous mettez du colorant jaune dans un yaourt à la vanille parce que, pour le consommateur, si le yaourt à la vanille est blanc, ce qu'il est normalement, hein, quand vous le faites à la maison, eh ben, il ne va pas être aussi bon que s'il est coloré en jaune. Mmh. Donc en fait, la faute, entre guillemets, ce n'est pas forcément l'industriel, hein, c'est aussi le consommateur. Pourquoi voulez-vous un yaourt jaune à la vanille, alors qu'un yaourt que vous faites à la maison à la vanille, il ne sera toujours que blanc.
1: Oui.
4: Donc c'est une question.
1: On oui, c'est une construction à laquelle on s'est habitué, quoi.
4: C'est ça.
1: Est-ce que certains additifs peuvent être naturels? Parce que si on regarde dans les produits bio, oui. Il y a seulement 52 additifs, je crois, qui sont autorisés et ils sont naturels, des extraits d'algues, par exemple. Donc c'est possible.
4: Oui. Alors en fait, il y a aussi dans la liste des colorants qui sont autorisés par l'Europe, parce qu'en fait, c'est ça la différence qu'il y a entre un additif et un ingrédient, c'est que l'additif, il faut qu'il ait une autorisation et l'autorisation est donnée après évaluation de la toxicité éventuelle du produit. Donc, on s'assure que les produits ne sont pas toxiques, surtout aux quantités qu'on va utiliser. Donc, notamment aujourd'hui, vous avez des colorants naturels qui sont autorisés. Je pense par exemple au charbon végétal qui est complètement naturel et dont le risque est faible. Mais vous avez aussi le rouge de betterave, par exemple. Donc, c'est le jus de betterave concentré. Et puis, aujourd'hui, de plus en plus, il faut savoir que les colorants synthétiques ont été remplacés aujourd'hui par des colorants naturels ou extraits de la nature. Donc, vous avez le rouge de betterave, le vert de l'épinard, etc. Donc, là, cette étude, elle met en avant le fait qu'effectivement, les colorants synthétiques posent problème. Mmh. Donc, lisez les étiquettes et vous serez informé.
1: L'ONG Foodwatch dit on ne peut plus traiter ces résultats comme des alertes isolées. L'inaction politique est injustifiable. Décideurs doivent enfin prendre leurs responsabilités, interdire les additifs les plus controversés. Vous êtes d'accord avec ça, Béatrice Orénal?
4: Oui, bien sûr. D'ailleurs, c'est ce qui a été fait, notamment pour le dioxyde de titane, qui, grâce à l'alerte qu'a fait la France, a été maintenant interdit. Vous avez aussi une étude dont on a beaucoup entendu parler, qui est l'étude de Southampton, et qui a montré que certains colorants étaient liés à l'hyperactivité des enfants, donc notamment les colorants utilisés dans les confiseries. Par exemple, le E102, le E110, etc. De toute façon, vous pouvez les retrouver sur Internet facilement, et puis vous pouvez faire votre choix. Et puis après, vous avez aussi des sujets qui sont à risque, notamment les asthmatiques peuvent être sensibles à certains de ces colorants. Les femmes enceintes, on va dire qu'il vaut mieux limiter, etc.
1: Merci Béatrice Orénal, nutritionniste, autrice de Ouvrez l'œil avant d'ouvrir la bouche, paru aux éditions Robert Laffont. Je renvoie également vers votre blog à retrouver sur nutrimarketing.eu. On en vient à l'épidémie d'Ebola, fièvre hémorragique qui flambe en République démocratique du Congo, pays de plus de 100 millions d'habitants, où des provinces à l'est sont en proie aux violences de groupes armés. L'OMS juge le risque de contagion faible au niveau mondial, mais élevé en Afrique centrale. Il y a déjà plus de 130 morts recensés et au moins 600 cas suspects. Mais sur place, la mobilisation prend du temps à se mettre en place. Élie Duco, de la rédaction internationale de Radio France, a pu joindre une médecin.
6: La République démocratique du Congo est bientôt prête pour la lutte contre Ebola, mais a besoin d'aide. Voilà ce qu'affirme cette médecin généraliste d'un centre de santé de Bunia. C'est là qu'un premier patient a été testé positif fin avril. Et depuis quelques jours, les habitants de cette agglomération de près d'un million d'habitants prennent conscience de l'urgence de la situation.
7: De plus en plus, je pense qu'il y a une psychose qui s'est installée.
6: Elle a déjà vu passer une dizaine de malades, mais c'est sans doute peu par rapport à la réalité, estime-t-elle.
7: Ça m'inquiète. Moi, je pense que nos attitudes à nous, dans la communauté, nous exposent. Quand il y a un membre de la famille qui est hospitalisé, c'est pratiquement toute la famille qui est autour. Du malade, au funérailles, c'est toute la communauté. Non, il y a beaucoup de cas de contact.
6: La RDC a de l'expérience dans la lutte contre Ebola. Elle entre dans sa 17e épidémie, mais la population reste peu sensibilisée aux gestes barrières. Pour l'instant, la flambée des cas met surtout en lumière un manque de moyens chroniques.
7: On se rend compte que le personnel soignant est démuni. Nos hôpitaux n'ont pas suffisamment de moyens. On fait avec le moyen des bords. C'est une situation préexistante. Et l'épidémie vient mettre à jour ce qu'on a déjà comme difficulté, comme problème.
6: Pour lutter contre l'épidémie, les moyens urgents sont primaires. Il faut des équipements de protection pour les soignants et notamment des masques.
1: Témoignage recueilli par Élie Duco de la rédaction internationale de Radio France. Et bonjour Amadou Bokoum.
8: Bonjour.
1: Vous êtes directeur de l'ONG CARE en République démocratique du Congo. Vous êtes basé à Goma, dans l'est du pays. Est-ce que vous diriez, vous aussi, qu'une certaine psychose est en train de s'installer?
8: Oui, la psychose est là parce que quand un membre de famille tombe malade, les uns et les autres ont un peu peur. Bien que ça soit la 17e épisodes d'Ebola en RDC, les uns et les autres ont toujours un peu peur de ce qui peut arriver. Surtout que cette souche qui est là, il n'y a pas de médicaments, il n'y a pas de vaccin. Donc, c'est surtout les gestes de prévention qui peuvent réellement aider à secourir. Donc, c'est ça aussi qui fait qu'il augmente un peu la piscose.
1: Oui, comment vous expliquez ce décalage entre le fait que le pays, vous le dites, est habitué à ce virus Ebola, mais qu'il n'arrive pas à mettre en place une culture ou des réflexes face à ce risque ou des gestes barrières? La maladie, elle est toujours perçue un peu comme mystique?
8: Oui, la culture joue un rôle là, parce que cette fois-ci, ça a pris du temps d'être reconnu comme Ebola à cause des questions culturelles, parce qu'on pensait que c'était des fétiches qui rendaient les gens malades, des fétiches qui passaient dans les maisons de chaque nuit pour rendre les gens malades. Donc, c'est ce qui faisait que les gens tombaient malades. Donc, cela a fait que ça a pris du temps avant que les uns et les autres comprennent que c'était une autre chose d'Ebola qui est réellement en train de venir. Maintenant, par rapport aux précautions, on vit généralement en famille. Donc, quand quelqu'un tombe malade, il y a la sœur qui est là, la cousine qui est là, l'oncle qui est là, chacun vient compatir. Donc, comme les moyens de bord n'étant pas là, les masques, on ne prend pas soin des masques, du gel, du gel hydroalcoolique ou des savons, parce que ce sont ce genre de précautions qu'on ne prend pas quand on vient rendre malade, quand on vient rendre visite à un malade. Donc, c'est ça qui fait que les contacts sont réellement assez élevés.
1: Et 60% des cas sont des femmes. Pourquoi les femmes sont-elles les plus touchées, Amadou Boukoum?
8: La raison est que dans nos sociétés, c'est la femme qui s'occupe de la famille. Donc, c'est elle qui est la mère, entre guillemets, donc qui réellement s'occupe, on lui donne à manger, c'est elle qui prend soin des malades, c'est elle qui les lave. Donc, même s'il y a aussi un décès, c'est elle aussi qui lave les décès. Donc, sans les mesures de précaution, de prévention qui sont là, donc c'est pour ça qu'elles sont les plus vulnérables. Donc, je crois que c'est surtout lié à la culture et le rôle que la femme joue dans la société.
1: Oui, vous êtes directeur de l'ONG CARE, les ONG qui ont vu une baisse générale des aides internationales, en particulier des États-Unis, qui a retiré son pays de l'OMS. Est-ce que vous, ça vous pénalise aujourd'hui pour faire face à cette nouvelle épidémie d'Ebola?
8: Oui, ça nous pénalise. Parce que, par exemple, à CARE, nous, on a perdu 26% de notre budget. Donc, cela s'est reflété beaucoup sur notre capacité à prépositionner des équipements sur les sites pour réellement réagir rapidement, c'est-à-dire avoir des masques, avoir des gels pour prépositionner, pour que quand une crise arrive, qu'on puisse réellement répondre rapidement. Comme les financements étant coupés, on n'a pas pu faire ça. Donc, si on descend aussi au niveau des différents secteurs, par exemple, la partie sécurité alimentaire, par exemple, notre budget a été coupé à peu près de 41%. Donc, les personnes qu'on pouvait aider pour leur alimentation basique, on ne peut plus le faire. Donc, cela veut dire qu'elles partent alors en brousse pour manger la viande de brousse parce qu'elles n'ont pas autre choix. Donc, tout ça concourt à augmenter le taux de contamination.
1: Merci Amadou Boukoum, directeur de l'ONG CARE en République démocratique du Congo, invité de France Info.
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1: Et à 11h48, l'info en une minute, Marie-Marty Rossian, un rapport du Sénat dénonce des pratiques abusives de la part de la grande distribution.
0: Envers leurs fournisseurs, selon les conclusions de la commission d'enquête du Sénat sur les marges, les grands distributeurs tels Leclerc ou Carrefour emploient dans leurs négociations avec les producteurs des méthodes fondées sur l'intimidation et la menace, dit ce rapport. Garde à vue prolongée hier soir pour les 16 personnes interpellées dans le cadre du scandale des violences sexuelles dans le périscolaire à Paris. Ces suspects sont âgés de 18 à 60. 68 ans. Une première étape salue plusieurs familles qui se disent soulagées. La pression se renforce autour de Patrick Bruel, visé par au moins 9 plaintes pour viol et agression sexuelle. Après Paris, Marseille, Nancy ou Brest, c'est le maire d'Amiens, Frédéric Fauvet, qui a à son tour appelé le chanteur à annuler ses concerts dans la ville. Par respect, dit-il, pour les nombreuses victimes. Et puis McDonald's France annonce avoir été victime d'une fuite de données après que des comptes fidélité de dizaines de clients ont été débités à leur insu. L'entreprise annonce avoir pris des mesures correctives.
1: France Info Monde au Groenland ce matin. Bonjour Isabelle Labéry.
25: Bonjour.
1: Il est temps d'y remettre notre empreinte. Voilà ce que dit l'émissaire de Donald Trump en visite sur place ces derniers jours. Autant dire que les États-Unis n'en ont pas fini avec leurs ambitions expansionnistes.
25: Ah oui, la guerre contre l'Iran aurait pu nous faire croire que le président américain avait oublié le Groenland, qu'il avait renoncé à mettre la main sur ce territoire arctique du bout du monde et ses gisements de terres rares. Eh bien, détrompez-vous, le dossier est toujours en haut de la pile. Dimanche, Jeff Landry, gouverneur de Louisiane et émissaire de la Maison-Blanche, s'est invité, sans prévenir, à Nuuk, la capitale. Alors, il a trouvé les lieux très sympas.
5: Oh, I love it. Yes, yeah, it's great.
25: Mais pour ce qui est de son programme, se faire le plus d'amis possible, ça n'a pas bien marché. D'abord, aucun officiel groenlandais n'a jugé utile de venir l'accueillir. Ensuite, après un saut à l'hôtel pour se changer, il est ressorti en pantalon militaire, motif camouflage. La tenue a été abondamment commentée, mais assez peu appréciée. Enfin, le même jour, l'élu trumpiste s'est mis en tête de distribuer des casquettes MAGA près d'une école. Face au manque d'enthousiasme général, il a promis aux enfants qui viendraient le voir aux États-Unis tous les biscuits aux pépites de chocolat qu'ils voudraient. Commentaire agacé du Premier ministre, on ne nous achètera pas avec des cookies.
1: Malgré ces faux pas ou ces provocations, des rencontres officielles ont bien eu lieu. Isabelle et les Groenlandais se sont rendus compte que les ambitions américaines n'avaient pas changé.
25: Oui, alors la petite différence, c'est que les États-Unis ne parlent plus d'annexion pure et simple du Groenland, mais leur projet revient à une mise sous tutelle. Washington réclame par exemple un droit de veto sur tous les investissements importants, c'est ce que dit le New York Times, notamment ceux liés à l'exploitation des minerais. L'administration Trump, qui est en train de rouvrir ses anciennes bases militaires, entend aussi garder des troupes sur place sans aucune limite de temps, même si le Groenland devient indépendant. Question de sécurité nationale, le territoire ne doit pas tomber entre les mains de la Chine ou de la Russie. Jeff Landry a d'ailleurs profité de son passage pour inaugurer le nouveau consulat américain, un bâtiment de verre et d'acier tellement imposant que les Groenlandais le voient déjà comme le futur siège de l'administration américaine le jour où eux n'auront plus leur mot à dire sur leurs propres affaires. Au final, l'émissaire est très content de son voyage.
9: Very successful, very, very worthwhile trip.
25: Et il l'a bien redit avant de remonter dans son avion.
9: Greenland needs the US.
25: Le Groenland a besoin des États-Unis, mais pour convaincre, il a encore beaucoup de travail.
1: Convaincre et rassurer aussi les alliés européens.
25: Qui voit d'un mauvais œil l'Amérique renforcer sa présence militaire en Arctique au moment où elle retire 5000 soldats d'Allemagne et renonce au déploiement d'un contingent en Pologne alors que les pays du flanc est de l'OTAN font face à la menace russe. Le prochain sommet de l'Alliance Atlantique en juin sera l'occasion d'une grande explication.
1: Merci Isabelle Labéry. France Info Monde. Alors qu'en Lituanie, l'alerte drone a été déclenchée hier, preuve supplémentaire de la menace que ces engins volants représentent. Les drones ont révolutionné ces dernières années le champ de bataille, que ce soit en Ukraine mais aussi en Iran. Et c'est dans ce contexte que l'armée française a organisé hier son premier challenge international de drones. Des épreuves impliquant plusieurs équipes européennes qui se sont affrontées en Haute-Marne. Reportage Boris Allier.
10: Fusil d'assaut en bandoulière, agenouillé près de son 4x4 dissimulé dans les feuillages, le sergent Edgar enfile ses lunettes de pilotage. Son drone, qui tient dans une main, décolle et disparaît en un clin d'œil.
13: On a eu du renseignement comme quoi il y avait des véhicules blindés ennemis qui étaient en approche pour venir tester nos défenses.
10: Le chef de section, Léo, rappelle la mission, poursuivre et détruire ce véhicule.
13: Alors en fait, ils ont le retour vidéo directement de la caméra qui est sur le drone. Donc ça permet d'être beaucoup plus réactif. La détection et de la frappe sur cible mobile, c'est ce qu'on peut voir par exemple en Ukraine, au Liban. C'est typiquement le genre d'entraînement qu'on peut faire dans les unités de l'armée de terre de manière générale.
10: Ici, pas d'explosion, c'est un exercice sous les yeux des arbitres et du chef d'état-major de l'armée de terre.
15: C'est une révolution militaire.
10: Pour le général Pierre Schill, l'enjeu c'est de ne pas louper cette révolution.
15: Je ne peux pas demain demander que les fabricants de machines à laver se mettent à fabriquer des drones et qu'on travaille en 3-8, etc. En revanche, il est primordial d'arriver à suivre les évolutions, en tout cas se mettre en capacité, s'il y avait besoin, d'avoir une production de masse, des drones qui seraient à l'état de l'art, c'est-à-dire qui seraient au meilleur standard opérationnel et technologique.
20: Justement, certains industriels, comme Safran, ont fait le déplacement pour présenter leurs nouveautés. Le directeur du département système de combat aéroterrestre, Michael Soula, est venu avec un drone explosif dernière génération.
11: La France a un outil industriel qui est quand même très fort. Donc oui, il y a des capacités de production. Sur cette munition téléopérée, par exemple, c'est un développement qui a été réfléchi pour être productible en masse. On est assez facilement à plus de 1000 exemplaires par an. Et sur ce système-là, on peut monter jusqu'à 10 000.
20: Et le changement d'échelle se vérifie dans les chiffres avec 15 000 drones qui seront achetés cette année par l'armée de terre contre quelques centaines à peine il y a 2 ans.
1: Reportage Boris Salier, spécialiste industrie défense à la rédaction de France Info. Le vrai ou faux à présent sur les ingérences étrangères. Avec vous, Armel Balogog, vous nous parlez de la désinformation climatique qui est devenue un véritable outil d'ingérence pour la Russie et pour les États-Unis.
12: On parle régulièrement des ingérences étrangères dans le vrai ou faux. En général, il s'agit de fausses informations sur Emmanuel Macron ou sur des décisions politiques. Et on parle aussi d'un autre côté de la désinformation climatique qui atteint des sommets avec près de 700 fausses informations sur le climat diffusées l'an dernier en France, selon Quota Climat. Mais pour l'instant, on n'associait pas les deux. Et un rapport de l'Observatoire Défense Climat montre pour la première fois qu'une partie de la désinformation climatique provient de la Russie et des États-Unis. L'Observatoire Défense Climat, c'est un organisme créé par le ministère des Armées et qui est dirigé par l'Institut de Relations Internationales et Stratégiques.
1: Et est-ce que l'Observatoire Défense Climat a pu quantifier ce phénomène ?
12: Pendant les 6 dernières années, 120 opérations de désinformation sur le climat en Europe provenaient de Russie ou d'opérateurs russes et plus de 40 venaient des États-Unis. Ces narratifs, on les connaît, on les voit passer sur les réseaux. Ce sont ces posts, parfois d'anonymes, parfois de personnes très connues, qui disent que le réchauffement est un canular, que de toute façon les hivers restent froids, que les élites mondiales voudraient contrôler les gens ou encore que les énergies renouvelables mettraient en péril la souveraineté énergétique nationale. La particularité de la désinformation climatique américaine est qu'elle est davantage assumée que la désinformation russe. Elle vient régulièrement des organes officiels de l'État, quand la désinformation russe, elle est davantage dissimulée via des médias, des faux sites internet ou des faux comptes sur les réseaux.
1: Et pourquoi la Russie et les États-Unis font-ils ça ?
12: Il y a 2 motivations selon l'Observatoire. La première, c'est la déstabilisation politique. On la connaît déjà. Le but est de créer le chaos dans les pays d'Europe, voire de faire monter l'extrême droite. Mais une autre motivation se dessine aussi dans le rapport, une motivation économique. Les chercheurs de l'Observatoire Défense Climat affirment que la Russie et les États-Unis veulent semer le doute sur l'impact des énergies fossiles sur l'environnement, leur but étant de maintenir notre dépendance au pétrole et au gaz qu'ils nous vendent.
1: Armel Balogog, le vrai ou faux retrouvé sur franceinfo.fr.
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1: Et bonjour Emmanuel Cuny.
16: Bonjour.
1: Développer en France un méga projet d'infrastructure de calcul informatique lié à l'intelligence artificielle, c'est l'ambition affichée par 28 entreprises tricolores.
16: Oui, et pas des moindres, puisqu'on retrouve dans cet ensemble de sociétés des groupes comme Orange, EDF, Iliad, propriétaire de l'opérateur téléphonique Free, mais aussi le fabricant de semi-conducteurs Bull, l'entreprise de service Capgemini ou encore la société d'investissement Ardian. Alors ce consortium projette de mobiliser environ 10 milliards d'euros pour construire des centres de données tout en bénéficiant des avantages de l'électricité décarbonée en France, aussi employer le mieux possible tous les talents que la France possède dans l'IA, etc. etc.
1: Présenté comme ça, le projet semble séduisant. Emmanuel, oui. Qu'en est-il dans les faits ?
16: Alors, baptisé Aion, A-I-O-N, c'est un dérivé du grec qui signifie l'alliance de l'âge, la génération et l'éternité. Mmh. Donc Aion, ce consortium d'entreprises, va présenter la candidature française à un appel d'offres auprès de la Commission européenne, un appel d'offres qui doit être lancé prochainement pour programmer en Europe une série de projets d'infrastructures de calcul indispensables, évidemment, au développement de l'IA. Et le projet français prévoit la construction d'une puissance informatique de calcul pouvant aller jusqu'à 1 gigawatt, tout cela réparti sur plusieurs centres de données en France.
1: 10 milliards d'euros d'investissement, ça représente une somme importante.
16: Oui.
1: Uniquement de l'argent du secteur privé ?
16: Alors, c'est l'objectif, mais rien ne se fera évidemment sans commande publique. Alors, de la part de la France et de l'Europe, à hauteur d'une centaine de millions d'euros, pas plus, il faut en fait montrer à Bruxelles et à nos voisins européens que la France sait investir dans l'avenir sans alourdir la dette de l'État.
1: Oui, comme dans l'énergie, c'est la défense de notre souveraineté qui est mise en avant. Hein. Le mot est plus que jamais d'actualité. Madame.
16: Oui, il faut savoir qu'aujourd'hui, 80% de la puissance de calcul mondiale est basée sur le sol américain. Et comme l'explique Damien Lucas, le directeur général de Scaleway, c'est la filiale du groupe Iliad spécialisée dans l'informatique à distance. Selon lui, il s'agit d'inverser la tendance et ramener cette force de frappe sur notre sol de ce côté-ci de l'Atlantique. Alors aujourd'hui, les États-Unis et l'Asie investissent des milliards de dollars pour développer et sécuriser leur capacité de calcul dans l'IA. Par exemple, 500 milliards de dollars investis dans le projet Stargate qui est porté par Microsoft et Nvidia. L'Europe en général et la France en particulier ne doivent absolument pas rester sur le banc de touche.
1: Le brief éco, merci beaucoup. Emmanuel Cuny.
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0: Christine Peña. C'est un avant-goût de l'été qui s'installe, c'est le premier jour. Le soleil va briller sur l'ensemble des régions. Il n'y a que quelques nuages, quelques cumulus qui circuleront entre Paris et les frontières du Nord. Sinon, partout ailleurs, c'est un ciel tout bleu de la Manche jusqu'aux Pyrénées, jusqu'en Méditerranée qui s'installe avec ces températures qui ne vont cesser d'augmenter. D'ailleurs, ce temps estival devrait durer au moins jusqu'à la fin du mois. Alors aujourd'hui, les valeurs iront jusqu'à 23 à Lille, 25 à Paris, à Rennes, à Alençon, à Besançon également. Comme à Caen, 27 à Nantes, même température qu'à Marseille, 28 à Limoges et 31 à Toulouse et Biarritz.
1: Et vous êtes désormais en compagnie de Thomas Séchier. Bonjour Thomas.
14: Bonjour Lucie Barbarin et bonjour à tous. Ravi de vous accompagner tout au long de ces trois prochaines heures sur France Info. Bienvenue si vous nous rejoignez. Il est midi.
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14: Midi, Pierre Boudias pour l'info. Bonjour Pierre.
19: Bonjour Thomas, bonjour à tous.
14: Et à la une, l'État est-il trop laxiste dans sa lutte contre les PFAS ?
19: C'est ce que pensent trois ONG qui l'attaquent en justice ce jeudi. Elles dénoncent un laisser-faire coupable face à ces polluants éternels. Les réseaux sociaux empoisonnés par la multiplication des publicités frauduleuses. Plusieurs associations de consommateurs dénoncent un fléau et saisissent les autorités européennes. Prêts bancaires, crypto-monnaies, investissements, les préjudices se chiffrent à plusieurs milliards d'euros. Des images contraire aux valeurs d'Israël, la défense de l'ambassadeur de l'État hébreu en France après la diffusion d'une vidéo d'humiliation de militants pro-palestiniens. Vous entendrez Joshua Jarka dans cette édition. Et puis les États-Unis qui inculpent l'ancien président Cuba dans un contexte de tension exacerbée et l'artiste JR qui s'attaque au Pont Neuf après avoir empaqueté l'Arc de Triomphe. C'est à retrouver en fin de journal. Les autorités ont-elles manqué à leur devoir de protéger la population ? Oui, répondent trois ONG environnementales qui attaquent aujourd'hui l'État en justice. Dans leur viseur, l'inaction des pouvoirs publics face à la pollution aux PFAS, des polluants éternels très utilisés par les industriels, mais pour certains toxiques, ils contaminent massivement notre environnement et sont omniprésents dans notre quotidien. Guillaume Fariol, les trois associations espèrent donc contraindre l'État à agir contre ce fléau.
21: L'État français est responsable de la catastrophe des PFAS, Assène, Génération Future, notre affaire à tous et Bloom. Les trois ONG ont déterré un premier rapport parlementaire de 2008, il y a 18 ans. Il mentionne déjà des polluants éternels et leurs risques pour la santé ont suivi notre rapport, alerte étude. Mais l'État ne lance qu'en 2023 un premier plan interministériel contre les PFAS, une fois que ces pollutions massives sont médiatisées. Les pouvoirs publics savaient et n'ont rien fait pendant des années. Critiquent les associations qui lancent une procédure pour carence fautive contre l'État. Elles espèrent que la justice condamnera le gouvernement à agir en imposant des règles plus strictes, une interdiction totale des rejets de polluants éternels dans l'environnement et une contribution financière massive des industriels pour dépolluer.
19: Guillaume Fariol, si vous êtes adepte des réseaux sociaux, elles vous ont sûrement déjà agacé. Ces publicités qui promettent monts et merveilles et sont souvent complètement frauduleuses. Justement, des associations de consommateurs viennent de saisir l'ARCOM et la Commission européenne. Parmi elles, Que Choisir Ensemble, ex-UFC Que Choisir. Elles entendent forcer les TikTok et autres Instagram à en faire plus pour lutter contre le fléau, car ces arnaques coûtent cher aux internautes. 4,2 milliards d'euros de préjudice pour la seule année 2024. 2024. Marion Aquilina, une enquête est publiée aujourd'hui par le Bureau européen des unions de consommateurs pour en finir avec la pratique.
2: Des victimes confient qu'elles ont perdu 600 euros en se faisant avoir par des annonces sur Facebook. Une publicité qui promet un prêt bancaire rapide ou un placement facile, y compris dans les crypto-monnaies, avec la garantie de rendement surréaliste. Les associations de consommateurs de 13 pays en Europe, dont Que Choisir Ensemble, recensent comme cela près de 900 publicités suspectes qui génèrent des profits pour les plateformes. Des signalements ont été faits à Facebook, TikTok, Instagram et Google. Dans la foulée, les modérateurs ont supprimé quasiment la moitié des publicités, mais pour 170, il n'y a pas eu de réponse et un tiers des signalements ont été rejetés. D'après les associations de consommateurs, Meta, TikTok et Google ont donné des informations incomplètes sur les annonceurs, alors que depuis 2023, un règlement européen impose à ces réseaux sociaux de traiter rapidement les signalements de contenus illicites.
19: Marion Aquilina, autre pratique dénoncée aujourd'hui, celle des distributeurs dans leurs négociations avec les agriculteurs et les industriels. Dans un rapport publié aujourd'hui, le Sénat s'inquiète d'une attitude prédatrice des Leclerc, Carrefour et Intermarché. Les sénateurs pointent des méthodes de négociation basées sur la menace, l'intimidation et la contrainte. Alerte lancée alors que la FNSEA réclame une réouverture des négociations pour prendre en compte le contexte économique né de la guerre au Moyen-Orient.
14: Midi 4 sur France Info et la diplomatie israélienne dans l'embarras.
19: Au lendemain de la diffusion d'une vidéo mettant en scène l'humiliation de militants pro-palestiniens interpellés au large d'Israël. Des membres d'une nouvelle flottille pour Gaza filmés, agenouillés et menottés par le ministre d'extrême droite Itamar Ben-Gvir. Les images ont provoqué un tollé international et entraîner la convocation des ambassadeurs de l'État hébreu par les chancelleries de

0: de communication à des fins électorales.
1: Joshua Zarqa, ambassadeur d'Israël en France. L'Iran examine toujours une nouvelle proposition de paix américaine. Elle a été transmise hier soir par Washington via le Pakistan. Téhéran exige toujours le dégel de ses avoirs à l'étranger et la fin du blocus américain sur ses ports. Donald Trump évoque de son côté une situation sur le fil, mais assure vouloir laisser le temps à la voie diplomatique d'aboutir. Les États-Unis qui renforcent dans le même temps un peu plus leur pression sur Cuba, sous blocus énergétique américain depuis plusieurs mois et confronté à une grave crise économique, l'île communiste voit Washington multiplier les pressions, notamment sur le plan judiciaire. La justice américaine a ainsi annoncé hier avoir inculpé l'ex-président Raúl Castro, 94 ans, pour complot en vue d'assassiner 4 Américains en 1996. Donald Trump s'en est publiquement félicité hier. Un grand jour, a dit le président américain. Et Sarah Mansoura, ce n'est pas un hasard si cela a été révélé hier.
2: Si l'acte d'accusation a été signé fin avril, il a été dévoilé hier, jour de l'indépendance de Cuba, depuis la Freedom Tower de Miami, un lieu historique par où sont passés des centaines de milliers de réfugiés cubains. C'est un signal fort à la communauté anticastriste importante en Floride. L'affaire remonte à plus de 30 ans, lorsque l'armée cubaine a abattu deux avions civils pilotés par des opposants au régime. À cette époque, Raúl Castro était ministre de la Défense. Et aujourd'hui, le message des États-Unis, dit le ministre de la Justice Todd Blanche, est clair. Les États-Unis et le président Trump n'oublient pas et n'oublieront pas leurs citoyens. Même si Todd Blanche se garde bien de lier cette mise en accusation avec la politique actuelle de la Maison-Blanche envers Cuba, elle s'inscrit bien dans une stratégie de rupture et de pression. Exit la diplomatie et le rapprochement initié en 2015 sous Obama. L'administration Trump mobilise l'appareil judiciaire comme outil politique. Et même si là encore le ministre américain se refuse à la comparaison, le parallèle avec le président vénézuélien Nicolas Maduro, lui aussi inculpé avant sa capture, et saisissant. Todd Blanche assure s'attendre à ce que Raúl Castro finisse ses jours en prison aux États-Unis. Qu'il se présente de son plein gré ou d'une autre manière. En tout cas, ces accusations viennent alimenter les spéculations selon lesquelles Washington cherche à renverser le gouvernement cubain.
1: Sarah Mansoura et le président cubain Miguel Díaz-Canel dénoncent une manœuvre politique sans aucun fondement juridique. La Chine se dit de son côté opposée au fait d'abuser des moyens judiciaires en matière de relations internationales.
3: Et puis l'artiste JR n'en a pas terminé avec les monuments parisiens.
1: Après avoir déjà empaqueté l'Arc de Triomphe, le francilien s'attaque désormais au Pont Neuf. Une installation monumentale est en train de prendre corps en ce moment sur l'ouvrage emblématique de la capitale. Le plasticien et ses équipes sont en plein travail pour y créer une caverne. La nuit dernière a eu lieu le gonflage de la structure, étape la plus spectaculaire de ce projet qui sera ouvert au public à partir du 6 juin. Anne Chepeau.
4: 41 ans après l'artiste Christo qui avait empaqueté ce même Pont Neuf en 1985, JR, qui reconnaît avoir été très inspiré par son travail, réalise ici un de ses projets les plus complexes.
5: C'est plus qu'un emballage en fait. On surélève le pont par presque 18 mètres, on crée une caverne de 120 mètres de long, on est presque 800 à travailler sur le projet. C'est un des projets les plus fous que j'ai fait.
4: La création de cette caverne sur le plus vieux pont de Paris nécessite 18 900 mètres carrés de toile et 20 000 mètres cube d'air, des éléments qui permettent de limiter le poids de l'œuvre à 5 tonnes.
5: Techniquement, c'est à l'intérieur une grande structure gonflable. Il y a aussi des arches métalliques, mais qui sont plus là en termes de sécurité plutôt que de soutien. Et l'extérieur, c'est une toile très légère. Elle vole avec l'air sur le pont, donc on la voit, elle est mouvante comme ça. Il faut s'imaginer que tout est cousu à la main. C'est en fait de la haute couture.
4: De la haute couture pour donner l'illusion de roche, de pierre, celle de cette caverne qu'on pourra traverser dans un peu plus de 2 semaines et dans laquelle sera diffusée une création sonore de Thomas Bangalter, ex-membre des Daft Punk.
1: Les précisions d'Anne Chepeau.
3: Et c'était Pierre Boudias pour l'info. On revient dans quelques secondes.
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3: Et bienvenue si vous nous rejoignez sur France Info, midi 10. Et à la une, ces nouvelles annonces de Sébastien Lecornu attendues en fin de journée.
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3: Conférence de presse prévue à 17h depuis Matignon. Nous la vivrons bien sûr en direct sur France Info. Bonjour Camille Revel.
8: Bonjour.
3: Service écho de France Info. Camille, le Premier ministre doit dévoiler de nouvelles aides alors que la crise s'éternise au Moyen-Orient et que par conséquent les prix des carburants restent à des niveaux très élevés. A-t-on déjà une idée du

0: périmètre de ces annonces.
1: En tout cas, il y a une équation complexe à résoudre. Comment faire pour aider les professions, les Français touchés par la flambée des coûts de l'énergie, sans aggraver le déficit? Dans les mots de la porte-parole du gouvernement, Maud Bréjon, il faut trouver ce juste équilibre entre soutien au pouvoir d'achat et respect des finances publiques. Depuis le début de la guerre, les prix du carburant flambent. Il y a un renchérissement des matériaux dérivés du pétrole, comme le plastique. Et puis, l'inflation fait grimper les intérêts de la dette publique, alors que le gouvernement veut garder l'objectif d'un déficit à 5% du PIB cette année. Donc, poursuit Maud Bréjon, la philosophie ne changera pas. Plutôt des aides ciblées pour certains secteurs d'activité comme l'agriculture, la pêche, le transport ou le BTP pour les Français qui utilisent le plus leur voiture. En revanche, pas de mesures générales comme une baisse de la fiscalité ou de blocage des prix du carburant. D'après nos informations, les aides que détaillera le Premier ministre cet après-midi concerneront un public plus large que jusqu'ici, et Sébastien Lecornu compte aussi se projeter sur du moyen long terme, explique Matignon.
0: Et vous nous rappelez, Camille, les aides déjà en vigueur.
1: Alors, il y a notamment un prêt flash carburant, des aides à la trésorerie pour les chauffeurs de taxi, par exemple, et puis certaines aides qui n'ont pas encore été versées. Par exemple, l'indemnité carburant de 50 euros mensuels prévue pour 3 millions de Français modestes dits gros rouleurs. La plateforme pour faire la demande va ouvrir le 27, mercredi prochain, mais ça sera rétroactif, ça doit couvrir les mois d'avril, mai et juin. À ce stade, selon Bercy, le coût des mesures de soutien, aujourd'hui on l'estime à 470 millions d'euros. En incluant ce préflash carburant et l'élargissement du chèque énergie, les entreprises, elles, craignent de faire les frais des 6 milliards d'euros d'économies prévus par le gouvernement, subir un gel des allègements de charges. Parmi les outils d'ailleurs que l'exécutif regarde, il y a, dit le ministre de l'économie Roland Lescure, un élargissement de la prime Macron qui permet aux entreprises de bénéficier d'exonérations en augmentant le revenu des salariés. Mais avant d'augmenter les aides aux entreprises, le ministre dit vouloir voir si les salaires augmentent. On en saura plus, Thomas, dans quelques heures.
0: Camille Revel, merci beaucoup. Bonjour Olivier Poncelet.
2: Bonjour.
0: Vous êtes le délégué général de l'Union des entreprises transport et logistique de France, plus de 1700 entreprises adhérentes. Qu'attendez-vous, vous, transporteur du Premier ministre, ce soir?
2: Bah écoutez, ça fait maintenant depuis fin février que notre secteur vit une crise forte. Donc nous, aujourd'hui, c'est plus vraiment des annonces qu'on attend, c'est plutôt des faits très concrets, puisqu'il y avait eu des annonces notamment d'aide directe aux entreprises qui aujourd'hui n'ont toujours pas été versées à nos entreprises.
0: Effectivement, Camille Revel en parlait, il y a également eu cette aide de 20 centimes d'euros par litre de carburant, une autre aide forfaitaire de 70 à 500 euros par camion pour les transporteurs. Vous dites que vous n'en avez pas encore vu la couleur ?
2: Non, la plateforme, elle a été seulement ouverte il y a une dizaine de jours, donc les entreprises ont pu faire des démarches. Mais aujourd'hui, on n'a pas encore eu des aides directes. Par ailleurs, il y avait eu depuis le mois de mars, et là le gouvernement avait été assez réactif, des mesures d'allègement de report de charges et ainsi que des prêts qui peuvent être utiles aussi aux entreprises. Mais en ce qui concerne les aides, effectivement, toujours pas d'accès à ces aides.
0: Alors la CPME, la Confédération des petites et des moyennes entreprises, révèle une étude aujourd'hui menée auprès de plus de 2000 patrons. Plus d'un patron sur trois juge sa trésorerie tendue ou critique la trésorerie. Pour simplifier, c'est l'argent disponible sur les comptes bancaires de l'entreprise. Un patron sur 10 estime même que la survie de son entreprise est menacée à court terme. Est-ce que vous vous retrouvez, vous, entreprise de transport, dans ces chiffres ?
2: Oui, tout à fait. On a les mêmes ordres de grandeur quand on mène des enquêtes auprès de nos entreprises. Donc, on couvre aussi un grand nombre de TPE, PME. Dans le transport routier de marchandises, la trésorerie, elle est au plus bas historique depuis 2006. Donc, en dessous même des seuils de 2009 et du premier confinement. Et ça, c'est dû à quoi ? C'est que l'explosion du coût du carburant, de plus de 40% depuis le début du mois de janvier, fait exploser un coût de revient, c'est-à-dire un coût concret pour nos entreprises qui représente 30% de leur charge. Et donc évidemment, pour nos entreprises, c'est d'abord et avant tout un choc de trésorerie extrêmement important. Et la première demande de notre organisation et des transporteurs, c'est de pouvoir répercuter cette hausse auprès de leurs clients.
0: Et ça justement, est-ce que c'est possible ? Est-ce que vous essayez de le faire ?
2: Alors il y a un mécanisme en France qui le rend obligatoire. C'est légal et obligatoire de répercuter l'évolution du carburant. Et c'est ce sur quoi nous on se bat depuis le premier jour de la crise. C'est le plus important pour nous.
0: Et que vous répondent les clients qui font appel à vos services ? Est-ce qu'ils sont prêts ? Est-ce qu'ils peuvent payer plus cher le prix du transport ? Ou c'est compliqué ?
2: Alors là, vous avez une situation contrastée dans l'économie française, puisque le transport de marchandises est au service de l'ensemble de l'économie française. Donc on a un grand nombre de clients qui jouent le jeu, et ça c'est positif, mais on a aussi des remontées très concrètes d'adhérents qui ont du mal à faire passer ces hausses de répercussions. Donc les dirigeants d'entreprises de transport négocient avec leurs clients. Parallèlement à cela, nous sommes aussi intégrés au comité de filière qui a été organisé par le médiateur des entreprises pour s'assurer qu'on a une forme de solidarité et de fonctionnement dans toute la chaîne de valeur.
0: Certains transporteurs disent que ça serait finalement moins coûteux en ce moment de laisser les camions au garage.
2: Écoutez, ce n'est pas l'aspiration de nos entreprises. Nos entreprises, elles aspirent à servir le quotidien des Français, des industries. Et c'est la fierté de nos secteurs. Donc nous, notre objectif, c'est d'abord avant tout de pouvoir travailler et de pouvoir être rémunérés au juste prix de nos prestations.
0: Est-ce que vous avez des chiffres sur d'éventuelles entreprises de transport qui ont été contraintes de baisser pavillon, tout simplement, depuis le début de la crise au Moyen-Orient ?
2: Si vous voulez, le secteur il rentre dans cette crise déjà avec un niveau de défaillance inédit depuis 30 ans. Donc c'est parfois difficile de distinguer ce qui relève de la crise d'un phénomène plus structurel. Et c'est là-dessus où on alerte, nous, les pouvoirs publics, aussi en prévision du projet de loi de finances et des futures élections présidentielles, c'est que cette crise est aussi le révélateur d'une fragilité structurelle de nos entreprises. On a besoin de leur redonner des compétitivités pour qu'elles puissent répondre à ce type de choc, mais aussi investir dans leur transition, et notamment la transition énergétique.
0: Alors Olivier Poncelet, je vous propose d'entendre un autre secteur où l'on roule beaucoup chaque jour. Je veux parler des aides à domicile, jusqu'à 1000 km parcourus chaque mois pour certains. Jeanne d'Anglejean, vous avez rencontré Théo à Douai, dans le Nord, qui a carrément lancé une pétition pour que ses frais kilométriques soient revalorisés par son entreprise.
3: Les prix de l'essence ont tellement augmenté que certains collègues de Théo ont tout simplement rendu le tablier.
4: C'est plus avantageux pour eux d'être en arrêt maladie, en arrêt de travail, d'aller travailler. Les patients, ils se rendent compte qu'il y a moins d'intervenants parce que leur prix de l'essence revient plus cher.
3: D'autres privilégient la trottinette électrique ou se déplacent à pied, mais ça a des limites.
4: Après, les temps de route, c'est pas toujours évident, donc ils sont... En fait, c'est très compliqué d'utiliser d'autres moyens que notre véhicule personnel.
3: Et même si la Dacia Noire de Théo roule au GPL, moins cher que l'essence, les prix augmentent vite, surtout quand on fait le plein 3 ou 4 fois par semaine.
4: Pour le GPL, je cherche moins cher autour, parce que le GPL a augmenté aussi de 3-4 centimes. Ça paraît rien, mais ça fait 5 euros en plus sur le plein.
3: Alors le jeune homme fait tout pour faire baisser la facture.
4: Rouler en mode éco, respecter les vitesses au maximum, même si on est dans un métier, malheureusement, où c'est pressant.
3: Mais malheureusement, ça ne suffit pas.
4: On fait attention surtout. Je connais beaucoup de collègues qui ne vont pas profiter avec leurs enfants, c'est... Ils restreignent les budgets. Au supermarché, de toute manière, je préfère me déplacer en magasin et regarder produit par produit ce qui est le plus intéressant. Regarder au prix du kilo, au prix du litre, ce qui est le plus intéressant aussi.
3: Si les négociations avec la direction de son agence n'aboutissent pas, Théo et ses collègues n'excluent pas de faire une grève.
0: Reportage de Jeanne d'Anglejean, ici Nord pour France Info. Olivier Poncelet, on entendait cette aide à domicile qui nous explique avoir dû adapter son mode de conduite. On roule en mode éco. Est-ce que c'est le cas aussi chez vos chauffeurs de poids lourds ?
2: Bien sûr, le secteur fait déjà extrêmement attention au carburant qu'il utilise, notamment dans un objectif de décarbonation. Et donc, on a des formations, notamment à l'éco-conduite, qui sont en ce moment particulièrement exploitées, utilisées. Et puis, parallèlement, évidemment, beaucoup d'entreprises se posent aussi la question, qui est une question plus structurelle, du mix énergétique et d'utilisation d'autres types d'énergie que le diesel.
0: Et notamment l'électrique. Un dernier mot, Olivier Poncelet, une action en ce moment sur le périphérique parisien. Plus de 250 dépanneuses manifestent, puisque le secteur lui aussi est confronté à l'explosion des coûts des carburants. Est-ce qu'un nouvel appel à la grève se prépare chez les transporteurs ?
2: Non, en tout cas, c'est pas notre intention. L'Union TLF n'a pas appelé à manifester dans la rue ou à bloquer ce qui est en réalité notre outil de travail. Après, on comprend évidemment la détresse et les difficultés des différents secteurs d'activité. Nous, notre rôle, c'est d'être dans le dialogue responsable, exigeant avec les pouvoirs publics pour essayer de répondre aux problèmes à la fois conjoncturels et structurels de notre secteur.
0: Merci beaucoup Olivier Poncelet, vous êtes, je le rappelle, délégué général de l'Union des entreprises transport et logistique de France, et je vous rappelle cette conférence de presse que nous vivrons ensemble sur France Info du Premier ministre, ce sera à Matignon à partir de 17h. Et dans un instant, malgré la situation économique difficile que l'on connaît, la France reste le pays d'Europe le plus attractif pour les investisseurs étrangers. Explication à suivre.
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0: L'info en une minute à midi 20. Pierre Boudias, 100 milliards d'euros pour la construction de logements abordables.
6: C'est la somme que va débloquer la Banque des Territoires, filiale de la Caisse des dépôts. Le bras financier de l'État espère faire sortir de terre 650 000 logements d'ici 2030, dont la grande majorité en logements sociaux. Elles accusent l'État de laisser aller dans la lutte contre les polluants éternels. Trois associations saisissent la justice pour contraindre les pouvoirs publics à agir face aux contaminations au PFAS, procédure lancée en association avec six particuliers qui se disent exposés à cette pollution des sols. Le chef de l'armée pakistanaise est attendu à Téhéran, nouvelle visite d'un haut responsable de ce pays médiateur dans la crise entre l'Iran et les États-Unis. Asim Mounir doit tenter de poursuivre les négociations après nouvelle proposition de paix américaine transmise hier aux autorités iraniennes. Et puis c'est un morceau d'histoire qui est mis en vente à Paris aujourd'hui. Un ancien escalier de la Tour Eiffel va partir aux enchères cet après-midi sur les Champs-Élysées, retiré dans les années 80. Il est estimé à un prix de départ de 120 000 euros.
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0: La France, médaille d'or de l'attractivité en Europe, et ce pour la 7e année consécutive. Il s'agit précisément des investissements directs étrangers réalisés sur notre sol. On apprend donc aujourd'hui ce baromètre EY. Bonjour Raphaël Ebenstein.
7: Bonjour Thomas.
0: Alors signalons tout de même que le nombre de projets d'implantation ou d'extension d'entreprises recensés l'an dernier a baissé de 17% en un an, et celui des emplois qu'ils ont générés a baissé également de 4%. Mais tout de même, comment expliquer cette performance et cette forme de résistance ou de résilience de la France?
7: Taille du marché, capacité d'innovation, qualité des infrastructures, accès à une énergie décarbonée. Sans surprise, la France conserve quand même d'importants atouts aux yeux des investisseurs internationaux. De quoi permettre d'attirer au total 852 implantations et extensions d'entreprises étrangères l'an passé et de conserver sa première place malgré une baisse sensible, vous l'avez dit, de 17% de ses investissements. Certains secteurs tirent particulièrement leur épingle du jeu, notamment tout ce qui a trait à l'IA, l'intelligence artificielle, résume Marc Lhermitte, associé chez EY.
8: Les entreprises internationales, cœur de l'IA, les data centers, mais aussi des entreprises qui développent, qui déploient l'IA, ont choisi la France comme première terre d'accueil. Il y a aussi l'énergie bas carbone, la montée en puissance du nucléaire. Il y a aussi une augmentation dans les industries de la défense.
7: Mais le ralentissement est notable. En revanche, dans l'industrie plus traditionnelle au sens large, automobile, chimie ou métallurgie par exemple, même si les investissements dits manufacturiers dans des usines représentent encore au total plus de 40% des investissements recensés et restent générateurs d'emplois, quasiment 28 000 comptabilisés l'an passé, une baisse limitée de 4% sur un an.
0: Quelles sont les perspectives pour la suite selon EY, et y a-t-il, Raphaël, des motifs d'inquiétude?
7: Des signaux d'alerte en tout cas. 57% seulement des dirigeants interrogés par EY envisage d'investir en France d'ici un an, un niveau inférieur à ce qu'il était au cours des dernières années, un attentisme lié au contexte politique et budgétaire incertain, selon Marc Lhermitte.
8: Il n'y a pas de majorité, peut-être pas de moyens financiers pour réduire encore la pression fiscale en France, elle est parmi les plus élevées des pays de l'OCDE, pour simplifier nos procédures, notre droit, pour réduire le coût du travail là où on le peut, dans les métiers où il y a une compétition très forte entre la France et, je ne parle pas de pays à bas coût, je parle de nos voisins européens.
7: Autre point d'inquiétude, la baisse de 14% des investissements américains, sensible depuis l'élection de Donald Trump, même si les États-Unis restent le premier pays à investir en France avec 166 implantations ou extensions recensées. Sans compter, d'une manière plus globale, le contexte international, évidemment, la guerre au Moyen-Orient, dont l'impact apparaît toutefois encore difficile à mesurer.
0: Raphaël Ebenstein, merci. C'est le blockbuster français de l'année, la bataille de Gaulle. Deux films au cinéma, le premier volet sort dans deux semaines et il a été projeté hier soir à Cannes. Film à gros budget donc, et assez singulier également, Matteo Maestrachi.
9: La France n'a pas capitulé.
10: Vous n'êtes pas la France !
11: Le film débute au printemps 1940, en pleine débâcle militaire française face aux Allemands. Le général de Gaulle gagne ensuite Londres, d'où il fait le célèbre appel du 18 juin. Mais on découvre surtout un homme totalement isolé, dans une œuvre qui n'hésite pas à reprendre les codes classiques du biopic en les mélangeant à des archives, des scènes de bataille, mais surtout un ton assez théâtral et des blagues potaches inattendues, comme dans la BD et le film Quai d'Orsay, qui étaient tous les deux précédemment signés par le réalisateur et ancien diplomate Antonin Baudry.
12: Quand je suis...
5: soit en train de filmer, soit en train d'écrire. J'essaie de trouver ce que moi j'ai envie de voir sur un écran. Dans ce film, il y a effectivement beaucoup d'aventures, il y a de l'humour, il y a du thriller aussi. Mais ça, c'est quelque chose qu'on se dit à posteriori. Moi, c'est vrai que dans ma façon de travailler, je passe pas trop par des codes comme ça préexistants de genre.
11: Souvent très spectaculaires, les deux films réunis ont coûté plus de 74 millions d'euros avec un casting solide. Benoît Magimel, Mathieu Kassovitz, Anna Maria Bartolomei et bien sûr Simon Abkarian. Crédible et fantasque en De Gaulle, ce premier chapitre est un film singulier et un excellent divertissement.
12: Autre chose ?
0: La bataille De Gaulle, Matteo Maestrachi, ce premier volet attendu en salle le 3 juin prochain, le deuxième ce sera le 3 juillet. Et venons-en à cette vente aux enchères un peu particulière cet après-midi. L'objet vendu est atypique, il s'agit d'un escalier de la Tour Eiffel. Pour comprendre, il faut remonter 40 ans en arrière. L'arrivée des ascenseurs oblige la Tour Eiffel à vendre 24 escaliers hélicoïdaux, escaliers en forme d'hélice, et la maison Arcurial a retrouvé le tout premier escalier vendu à l'époque. Et avant de trouver son nouvel acquéreur, l'escalier est exposé dans la cour de la maison de vente Arcurial, donc à Paris, Tom Froidefond.
13: Les 14 marches en colimaçon montent à plus de 3 mètres de haut.
14: C'est magique.
13: Dans la cour de chez Arcurial, Julien, un habitué, est subjugué par l'escalier de 1889.
14: C'est une partie de l'histoire qui est vendue aux enchères, donc c'est du patrimoine français.
13: Mais Julien ne viendra pas à la vente.
14: Là, je passe mon tour. J'ai pas assez de hauteur sous plafond pour l'inscrire dans mon beau duplex de 400 mètres carrés.
13: Sabrina Dola est directrice associée chez Arcurial. Elle s'occupe de cette vente qu'elle qualifie d'extraordinaire.
15: La Tour Eiffel est quand même le symbole de Paris. C'est le monument peut-être le plus connu au monde. Le seul moyen d'avoir un morceau de tout ça, c'est d'en acheter un escalier.
13: L'estimation, entre 120 et 150 000 euros, et la plus haute jamais proposée par la maison pour un escalier de la Tour Eiffel. Pour Sabrina Dola, c'est l'histoire de l'escalier qu'il justifie.
15: Le fait que cet escalier soit resté pendant plus de 40 ans dans la même collection apporte une valeur supplémentaire puisqu'il n'a pas été vu, qu'il a été préservé dans un garde-meuble pendant toutes ces années-là. C'est comme si on retrouvait un trésor caché dans un grenier.
13: L'escalier de la Tour Eiffel le plus cher a été vendu en 2016 plus de 500 000 euros, mais l'estimation de départ était bien plus basse qu'aujourd'hui.
0: Tom Froidefond et cette vente qui démarre à 14h. La météo à suivre dans 30 secondes.
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0: Bonjour Céline Dacosta.
19: Bonjour Thomas, bonjour à tous.
0: C'est assez simple pour le temps, Soleil pour tout le monde.
19: Oui, grand soleil sur la partie sud du pays comme prévu par Météo France et comme prévu aussi après dissipation des nuages bas de ce matin. Il reste à peine un voile nuageux des frontières du nord aux Hauts-de-France et Normandie en passant par le bassin parisien. Des conditions anticycloniques qui vont se confirmer demain et au moins jusqu'en milieu de semaine prochaine.
0: Et le thermomètre qui grimpe.
19: Oui, cet après-midi 3 à 6 degrés au-dessus des normales sur la moitié nord, 7 à 10 degrés au-dessus sur la moitié sud, avec 22 à 27 degrés en moyenne au nord, 25 à 32 au sud, avec les premières pointes au-dessus de 30 degrés dans les plaines du sud-ouest comme à Auch, où il va faire 32 degrés au meilleur de la journée. Et demain, avec l'air chaud qui remonte du Maghreb et de la péninsule ibérique, le mercure va gagner encore 2 à 4 degrés. La moyenne ira de 26 à 33 degrés du nord au sud.
0: Merci beaucoup Céline. Merci à vous d'écouter France Info. Il est midi et demi. L'info avec vous, Marie-Marty Rossian.
20: Plus de 250 dépanneuses en opération escargot ce matin sur le périphérique de Paris. Ces professionnels demandent des aides supplémentaires face à la hausse des prix des carburants. Des professionnels qui écouteront attentivement Sébastien Lecornu ce soir. Le Premier ministre doit annoncer à 17h de nouvelles aides pour le mois de juin et ce pour les secteurs les plus touchés. Des annonces qui seront bien sûr à suivre en direct sur France Info. La grande distribution négocie ses prix avec les producteurs en faisant usage l'âge de la menace et de l'intimidation. Les conclusions d'un rapport publié aujourd'hui par le Sénat, rédigé par sa commission d'enquête sur les marges des distributeurs. Il dénonce ce rapport des pratiques abusives des supermarchés qui, selon cette commission, menacent l'agriculture et l'industrie française. Dans l'Oise, ce sont 50 kilos de kétamine qui ont été saisis par la douane, rapportent nos confrères d'ici Picardie. Une somme qui représente plus d'un demi-million d'euros à la revente. La drogue a été découverte jeudi dernier sur l'autoroute A1 dans une voiture immatriculée aux Pays-Bas. C'est peut-être l'introduction en bourse la plus spectaculaire de l'histoire. SpaceX, la société spatiale d'Elon Musk, est attendue à Wall Street le mois prochain. Elle doit entrer en bourse avec une valorisation de plus d'1,5 milliard de dollars. C'est 100 fois plus que ce qu'elle vaut actuellement. Un montant vertigineux, donc, Claude Guibal, pour une entreprise qui perd pourtant plusieurs milliards par an.
12: En fait, ce qu'Elon Musk veut introduire en bourse, ce n'est pas tant SpaceX, telle qu'elle existe aujourd'hui, mais ce qu'elle pourrait devenir demain. Car l'entreprise perd encore énormément d'argent. Elle dépense des milliards dans les fusées, les satellites, Starlink, les projets d'intelligence artificielle. Mais les investisseurs, eux, devraient parier sur une domination future. Aujourd'hui déjà, SpaceX contrôle une grande partie des lancements spatiaux mondiaux. Starlink est devenu un acteur majeur de l'Internet par satellite, avec des abonnements partout dans le monde. Et demain, certains imaginent SpaceX centrale pour les communications mondiales, les infrastructures orbitales ou même une future économie autour de la Lune et de Mars. Bref, ce qui est proposé, c'est une vision du futur. Elon Musk a longtemps refusé l'idée même d'une introduction en bourse, affirmant qu'il ne voulait pas sacrifier ses ambitions spatiales à la pression des marchés financiers. Il gardera pratiquement tous les pouvoirs grâce à un système d'action spéciale. Il contrôlera plus de 85% des droits de vote. En clair, acheter SpaceX, ce sera aussi parier sur Elon Musk que lui-même.
20: Explication de Claude Guibal, rédaction internationale de Radio France. L'enseigne McDonald's en France annonce avoir pris des mesures correctives après une fuite de données. Des dizaines de comptes fidélité qui appartiennent à des clients de la marque de restauration rapide ont été débités à leur insu. Des vols de données numériques qui sont en hausse d'ailleurs en France. En début de semaine, la CNIL, l'autorité protectrice de la vie privée, a annoncé qu'elle mettrait en place davantage de sanctions et de contrôles pour endiguer ce phénomène. Et puis on l'a dit tout à l'heure avec Céline Dacosta, le thermomètre remonte aujourd'hui, alors attention si vous en profitez pour aller vous baigner dans le sud-ouest de la France. Les préfectures des Landes, de Gironde et des Pyrénées-Atlantiques appellent à la prudence face au risque de baïne, ces courants qui peuvent vous entraîner au large. Le risque est jugé fort pour aujourd'hui et pour demain.
0: Marie-Marty Rossian, à suivre. L'État attaqué en justice dans le scandale des PFAS, ces polluants éternels présents dans notre environnement. Explication dans les prochaines minutes. À 12h45, le démographe Hervé Lebras viendra réagir à cette vaste étude sur l'immigration. On y apprend que 4 habitants sur 10 ont un lien avec l'immigration en France. D'abord direction Israël, où les militants pro-palestiniens arrêtés en mer doivent commencer à être expulsés.
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0: L'État hébreu critiqué dans le monde entier après une vidéo montrant ses militants se faire humilier pendant leur détention en présence notamment d'un influent ministre israélien. Bonjour Thibault Lefèvre.
22: Bonjour Thomas, bonjour à tous.
0: Vous êtes le correspondant de France Info à Jérusalem. Donnez-nous d'abord des nouvelles de ces militants arrêtés en mer ces derniers jours alors qu'ils naviguaient à bord d'une flottille pour Gaza. Israël souhaite les expulser rapidement désormais, Thibault.
22: Oui, écoutez, en début de semaine, ils ont été donc interceptés dans les eaux chypriotes et internationales. Ils ont ensuite été transférés, c'est ce que vous voyez dans les vidéos qui ont été publiées par le très sulfureux ministre de la Sécurité intérieure, Itamar Ben-Gvir. Ils ont été transférés à Ashdod, c'est un port du sud d'Israël, dans des camps de détention. Alors, c'est pas vraiment clair si ces camps de détention étaient administrés par l'armée, par la police aux frontières ou directement par les services pénitentiaires. Mais depuis hier, en fait, ils ont été transférés dans une prison au sud d'Israël, dans le désert du Negev. Et ça va plutôt très vite, puisque les expulsions sont en cours dans un aéroport au sud, près d'Elat. Cet aéroport s'appelle Ramon, et on sent qu'Israël veut aller très très vite, tout simplement parce que, et c'est ce qui a été dénoncé par notamment le ministre des Affaires étrangères, Gideon Saar, ainsi que le Premier ministre, c'est Benjamin Netanyahou, c'est l'image d'Israël qui est en jeu. Et finalement, plus la séquence se termine vite, donc plus ces activistes sont expulsés rapidement, et bien plus on parle d'autre chose.
0: Et qui sont ces militants, Thibault? Est-ce qu'on connaît leur profil?
22: Ah, ce sont des militants assez connus hein, de flottilles qui régulièrement partent de Turquie pour se rendre donc vers Gaza. Leur objectif est officiellement de rompre le blocus qu'impose Israël à Gaza depuis maintenant près de 20 ans. Ils disent qu'ils transportent de l'aide humanitaire, mais évidemment l'objectif est tout aussi médiatique, et finalement ces interceptions très médiatisées par Itamar Benvir servent finalement le propos, puisqu'ils sensibilisent l'opinion publique au drame absolu que vivent les 2 millions de Gazaouis, dont je vous le rappelle plus d'un million sont sans abri, survivent sous des tentes dans des conditions sanitaires terribles. Donc ce sont des activistes de tous les pays, vous avez notamment des Français, une petite dizaine, des Italiens, rappelez-vous la députée européenne La France Insoumise Rima Hassan avait participé à une de ses précédentes flottilles et avait, elle aussi, été enfermée dans les prisons israéliennes.
0: Et l'ambassadeur d'Israël en France nous disait ce matin sur France Info que les militants français qui avaient été arrêtés seront très bientôt de retour en France. Qu'est-ce que cette affaire nous dit, Thibault, de la façon dont Israël traite ses prisonniers, tous ses prisonniers ?
22: Eh bien écoutez, ce n'est pas une surprise vue d'ici, puisque depuis des semaines maintenant, on constate régulièrement des sévices infligés par ce service pénitentiaire dirigé par Itamar Benvir sur des prisonniers essentiellement palestiniens. Je vous propose d'écouter l'avocate de certains détenus de cette flottille. Ils sont en tout 460 et donc Souad Bichara en représente certains. Elle travaille pour une ONG israélienne et cette ONG s'appelle Adala.
1: Il y a eu des violences verbales et physiques systématiques contre des activistes. C'est toujours la même méthode. Certains d'entre eux ont des douleurs à la poitrine. Le docteur qui les a auscultés pense qu'ils ont des côtes cassées. C'est une des interceptions de flottilles les plus violentes ces dernières années.
22: Et ce que je vous disais, quand on vit ici et quand on suit de très près l'actualité, déjà le type de vidéo que vous avez pu regarder hier sur le compte d'Itamar Benvir, eh bien, ce n'est pas quelque chose d'original. En février dernier, Itamar Benvir s'était déjà filmé lui-même dans une prison, la prison d'Ofer, c'est juste à côté d'ici, à la limite de la Cisjordanie occupée, et il se filmait avec en toile de fond, en arrière-plan, des prisonniers palestiniens. Exactement dans la même posture que les activistes donc que vous avez pu hier, c'est-à-dire au sol, les mains liées, les yeux bandés. Il leur promettait, tout en parlant d'ailleurs à son électorat, il leur promettait la peine de mort. Même chose au mois d'août, c'était en 2025, l'été dernier. Il avait été voir un prisonnier palestinien très médiatisé qui s'appelle Marwan Barghouti, très populaire en Cisjordanie occupée, et il lui avait promis les pires sévices. Donc, ce qui change, si vous voulez, avec cette vidéo-là, c'est alors la réaction internationale, évidemment, mais surtout la réaction à l'intérieur du gouvernement israélien. On est en pleine campagne électorale. La coalition de Benjamin Netanyahou est en train d'exploser en plein vol. Et finalement, ces critiques viennent dans ce contexte-là où chacun essaie d'envoyer des messages à son électorat.
0: Ça fait 4 ans que la coalition est au pouvoir, c'est la première fois qu'elle se déchire à ce point ?
22: Ah oui, clairement, c'est la première fois que Benjamin Netanyahou, qui a fait en fait Itamar Benvir, sans Benjamin Netanyahou, Itamar Benvir n'aurait pas atteint ce niveau de notoriété, aurait pas été capable de coup d'éclat, diffusé mondialement. Et comme je vous le disais, il en est pas à son premier coup d'éclat. Il monte aussi régulièrement, vous savez, sur l'esplanade des mosquées où les juifs sont interdits de prier. Lui brise ce qu'on appelle le statu quo, et jamais Benjamin Netanyahou n'a rien dit. La coalition est en effet menacée. Vous avez une motion de censure qui est en cours de discussion à l'Assemblée nationale. Je vous passe les détails de la complexité institutionnelle israélienne, mais il y a eu un vote préliminaire, c'était mardi. Il reste 3 votes pour faire tomber le gouvernement. Et clairement, chacun affûte ses armes. Vous avez une coalition qui est composée, on va dire, du Likoud, le parti de droite classique, classique, lui-même divisé entre une frange assez extrême et une frange plus modérée. Vous avez les kahanistes, sionistes, religieux d'Itamar Ben-Gvir, ce sont les éléments les plus extrêmes de cette coalition. Et puis vous avez des ultra-orthodoxes, très religieux. Eh bien, chacun, là, pendant cette période préélectorale, cette pré-campagne, parle donc à sa base. Et la conséquence, eh bien, c'est que cette coalition, qui a été plutôt unie avec les différentes guerres à Gaza, puis au Liban, puis contre l'Iran, la terreur que font régner les colons en Cisjordanie, tout ça, j'ai envie de dire, met tout le monde d'accord au sein de cette coalition. Mais en revanche, la perspective et le rapprochement des élections fait clairement que cette unité vole en éclats.
0: Merci beaucoup Thibault Lefebvre, correspondant permanent de France Info à Jérusalem. Je précise que le ministre des Affaires étrangères français Jean-Noël Barrot a convoqué l'ambassadeur d'Israël pour s'expliquer sur ces événements. Ambassadeur qui nous annonçait ce matin que c'est son adjoint qui se rendrait au Quai d'Orsay. L'État a-t-il manqué à son devoir de protéger la population ? Trois ONG environnementales attaquent l'État en justice aujourd'hui et l'accusent de ne pas avoir réagi suffisamment face à la pollution au PFAS, ces polluants éternels très utilisés par les industriels, mais pour certains toxiques et qui contaminent massivement notre environnement. Bonjour Guillaume Fariol.
2: Bonjour.
0: Procédure lancée donc aujourd'hui pour en fait forcer les pouvoirs publics à agir.
2: Oui, l'État français est responsable de la catastrophe des PFAS à Seine Génération Future. Notre affaire à tous est Bloom. Les trois ONG ont déterré un premier rapport parlementaire de 2008, il y a 18 ans. Ils mentionnent déjà des polluants éternels et leurs risques pour la santé. On suivi d'autres notes, rapports, alertes, études. Mais ce n'est que bien plus tard que l'État réagit. Il y a quelques années, quand les pollutions aux PFAS sont médiatisées, Emma Feilleux est juriste pour notre affaire à tous.
3: C'est ce décalage qu'on va mettre en débat devant le juge. La connaissance ancienne du risque par l'État et de l'autre côté son inaction. Le premier plan d'action ministériel date de 2023, il était complètement vide. On a un autre plan d'action interministériel en 2024, mais qui en fait reste largement en deçà de ce qu'il faudrait faire pour prévenir cette pollution et informer les citoyens.
2: Ce qui constitue, selon cette plainte, une carence fautive de l'État, c'est le terme juridique, parce qu'il n'a pas protégé les populations de ces substances chimiques très persistantes, explique Emma Feilleux.
3: On travaille beaucoup avec des riverains sur les territoires qui sont le plus contaminés. Tout un territoire qui est malade, le fait de ne plus pouvoir consommer l'eau du robinet, de plus pouvoir consommer les légumes de son jardin, etc. Donc on a vraiment des vies qui sont bouleversées du fait de cette pollution.
2: Sans oublier les effets sanitaires qui restent difficiles à démontrer dans la vie quotidienne, même si, on le sait, certains de ces polluants éternels sont nocifs pour le système immunitaire, les hormones, la reproduction. Des PFAS sont aussi considérés comme cancérigènes ou probablement cancérigènes.
0: Qu'attendent ces trois ONG de cette procédure ?
2: Eh bien que la justice contraigne l'État à en faire plus. En légiférant, en imposant des règles strictes aux industriels, en commençant par interdire les rejets de PFAS dans l'environnement.
3: C'est impératif. En fait, aujourd'hui, on continue d'avoir des PFAS qui sont émis dans l'environnement et qui aggravent cette contamination du territoire et de nos corps. Et ensuite, on demande à l'État de mettre en place des dispositifs pollueurs-payeurs pour couvrir les milliards d'euros que cette pollution engendre. Les pollueurs ne mettent pas la main à la poche et donc l'État doit mettre en place les dispositifs pour les faire participer à la prise en charge de ces coûts.
2: À l'échelle de l'Union européenne, les coûts sanitaires, environnementaux de dépollution des PFAS sont estimés à plusieurs centaines de milliards d'euros.
0: Et justement, Guillaume, vous nous emmenez dans une commune confrontée à la pollution au PFAS dans l'eau. Nous sommes à Saint-Louis en Alsace, 60 000 habitants. Et pour se débarrasser de ces polluants, Guillaume, il a fallu investir.
2: Oui, la consommation d'eau y a même été interdite quelques mois pour les plus fragiles, les personnes âgées et les femmes enceintes. Trop de PFAS au robinet. La nappe phréatique est contaminée à cause des mousses anti-incendie bourrées de polluants éternels utilisées à l'aéroport de Bâle-Mulhouse. Alors pour nettoyer l'eau, il a fallu dépenser 6 millions d'euros et installer au pied du château d'eau deux grands filtres de quelques mètres de haut, coincés entre un champ et une voie rapide. Des filtres à charbon actif, explique Fanny Greff, directrice de Veolia en Alsace.
4: Une goutte d'eau va mettre à peu près 12 minutes à traverser le filtre du haut vers le bas. Ce charbon, il n'est pas du tout lisse, il a des surfaces pleines de creux, de bosses. À l'œil nu, c'est comme des petits grains de sable, mais qui seraient très très noirs. Et donc, au travers de son parcours, les polluants vont s'accrocher à la surface de ce charbon actif.
2: Après deux filtrations et une désinfection, l'eau ressort potable, sans PFAS. Elle est contrôlée très régulièrement.
4: Chaque semaine, on va faire des analyses pour vérifier la teneur en PFAS. Et quand on va juger que ça ne répond plus à la réglementation, on va remplacer le volume de charbon à l'intérieur de ces filtres.
2: Le gros avantage de cette installation, c'est qu'il n'y a pas besoin de construire de site en dur pour traiter l'eau. Ces filtres mobiles sont opérationnels en quelques mois seulement. Une solution d'urgence. Ici, il a fallu faire vite après la détection des PFAS dans l'eau courante.
4: C'est une installation qui est déjà pré-construite. Et en fait, ensuite, dans le filtre, on peut y mettre le charbon que l'on souhaite en fonction des usages qu'on souhaite faire de cette unité mobile. Et le jour où on a terminé d'utiliser cette unité mobile, on peut l'enlever et la déplacer sur un autre site.
2: Ces filtres vont rester là jusqu'à l'an prochain, le temps de construire trois installations pérennes pour alimenter les 60 000 habitants de l'agglomération de Saint-Louis, qui coûtera encore plusieurs millions d'euros supplémentaires.
0: Guillaume Fariol, spécialiste environnement de France Info. À suivre, la société française largement irriguée par des populations immigrées ou descendantes d'immigrés. On en parle dans un instant.
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0: À midi 46, l'info en une minute avec vous, Marie-Marty Rossian. Et à la une, l'épidémie d'Ebola se poursuit en République démocratique du Congo.
20: Un premier cas du virus a été confirmé dans la province du Sud Kivu, dans une zone sous contrôle du groupe armé M23. Le virus a déjà fait plus de 130 morts en RDC avec plusieurs centaines de cas suspects recensés. Ce midi, l'Inde et l'Union africaine annoncent reporter un sommet Inde-Afrique qui devait être prévu la semaine prochaine à New Delhi. Et les gardes à vue des 16 personnes interpellées dans le cadre du scandale des violences sexuelles dans le périscolaire à Paris ont été prolongées. Ces suspects sont âgés de 18 à 68 ans, placés en garde à vue pour des faits de nature et de gravité différentes. Une première étape salue plusieurs familles qui se disent soulagées. Et puis 100 milliards d'euros dédiés d'ici à 2030 pour la construction de logements abordables, annonce de la Banque des Territoires, filiale de la Caisse des dépôts, qui espère faire sortir de terre un total de 650 000 logements abordables, dont une majorité de logements sociaux.
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0: Ce sera l'un des thèmes de l'élection présidentielle de l'année prochaine, l'immigration. Et voici ce nouveau regard apporté par une vaste enquête menée par l'INED, l'Institut National d'Études Démographiques. Enquête menée par plus de 30 chercheurs sur 27 000 personnes. Bonjour Hervé Lebras.
6: Bonjour.
0: Vous êtes démographe, historien, chercheur émérite à l'INED, directeur d'études à l'EHESS. On apprend dans cette enquête que 41% de la population française, 28 millions d'habitants, sont liés à la migration, que ce soit par ses parents, par ses grands-parents, par son ou sa conjointe, ou par là ou le conjoint de ses enfants. Est-ce qu'on imaginait un chiffre aussi important ?
6: Oui, on le savait déjà à peu près, mais on ne voulait pas vraiment le reconnaître. Ce qu'il faut voir, c'est que plus on remonte dans la généalogie, plus on a d'immigrés, ou plus exactement d'ailleurs d'étrangers dans sa généalogie, mais en assez faible proportion. Déjà, quand on passe aux descendants directs d'immigrés, un peu plus de la moitié sont en fait issus de couples mixtes. Et quand on arrive au niveau des grands-parents, ce que montre d'ailleurs l'enquête, 95% des grands-parents de Français qui ne sont ni immigrés ni descendants d'immigrés ont des grands-parents qui ne sont pas immigrés. Donc les quelques cas où on a quatre grands-parents immigrés, c'est moins de 4%. Donc c'est surtout ce qui montre... au fond, la rapidité avec laquelle les populations se mélangent.
0: Et l'étude s'intéresse au parcours de ces immigrés et descendants d'immigrés avec un certain nombre de conclusions qui vont peut-être à l'encontre de certaines idées reçues. Par exemple, les petits-enfants d'immigrés déclarent se sentir d'origine française à plus de 80%. Est-ce que ça veut dire que l'intégration fonctionne peut-être mieux qu'on ne l'entend ?
6: Oui, c'est ce que j'ai toujours pensé. Une fois, si vous voulez, qu'on est acclimaté à un pays, qu'on y réside depuis quelque temps, plus de ça que vos parents sont venus dans ce pays ou vos grands-parents, on se sent de ce pays. Ne serait-ce que c'est parce que pour vivre ensemble, il faut avoir ce sentiment. Il y a un proverbe sénégalais qui dit que quand on arrive dans un village où tout le monde se tient sur une seule jambe, le mieux, c'est de se tenir aussi sur une seule jambe. Donc, quand on réside depuis longtemps en France, le mieux, c'est de se sentir français si on veut avoir une vie normale.
0: Comment expliquez-vous alors que le discours que l'on entend le plus souvent est celui de la difficulté de l'intégration ?
6: D'abord, cette difficulté, jamais personne ne l'a prouvée. Il n'y a pas moyen de chiffrer l'intégration. Il faudrait dire quel est le critère qu'on prend pour l'intégration. Si on prend par exemple le critère de la langue, qui est un critère qui est utilisé, mettons, par nos voisins allemands, la grande majorité des immigrés parlent français, ne serait-ce d'ailleurs que parce que beaucoup d'entre eux viennent d'anciennes colonies de la France. Alors, sur quoi se fonde-t-on pour dire que les personnes ne sont pas intégrées ? En général, on se fonde simplement sur quelques exemples extrêmes. Et on oublie que l'immense masse des immigrés est en fait bien intégrée.
0: Immigrés de plus en plus diplômés également, parmi les nouveaux arrivants sur le sol français, un immigré sur deux est désormais diplômé. Il y a même en proportion, Hervé Lebras, plus de diplômés Bac plus 3 chez les immigrés que dans l'ensemble de la population française. Là aussi, ça va peut-être à l'encontre de certaines idées reçues.
6: Oui, alors c'est surtout sur ceux qui arrivent. C'est-à-dire que plus les arrivées sont récentes, plus ceux qui arrivent sont des immigrés, sont très souvent des personnes diplômées qui ont eu du mal à trouver un emploi dans leur pays et donc qui tentent leur chance en France. Ça, par exemple, des médecins qui viennent du Liban, qui viennent d'Algérie. Et effectivement, si on prend les nouveaux entrants, disons au cours des 5 dernières années, leur niveau de diplôme est plus élevé que le niveau moyen des Français. Mais il y a une sorte de revers de la médaille, c'est qu'ils sont aussi en plus forte proportion sans diplôme. Il y a au fond les deux bouts du spectre sont plus importants chez les immigrés.
0: D'ailleurs, les immigrés et descendants d'immigrés, nous dit cette étude, sont plus exposés au risque de chômage que l'ensemble de la population française. Et d'ailleurs, même le fait de naître en France, je pense aux enfants ou aux petits-enfants d'immigrés, ça ne protège pas de tous les risques, et notamment celui du chômage.
6: Oui, alors il y a une des raisons qui est d'ailleurs soulignée dans l'étude, c'est que les diplômes des immigrés sont souvent des diplômes qui donnent moins d'accès à l'emploi. Ils ont suivi des filières qui permettaient moins de trouver un emploi. C'est une des causes. Une autre cause, c'est que malheureusement d'ailleurs, les discriminations existent sur le marché du travail. Donc si on conjugue ces deux causes, effectivement, le taux de chômage des immigrés est plus élevé. Il est plus élevé aussi parce que ils sont beaucoup plus nombreux dans des professions où le taux de chômage est important. C'est aussi un troisième élément à prendre en compte.
0: Alors justement, Hervé Lebras, vous restez avec nous si vous le voulez bien. Je voudrais qu'on aille en Espagne, l'un des rares pays d'Europe de l'Ouest à ouvrir ses portes aux travailleurs étrangers. Le gouvernement socialiste a lancé le mois dernier un vaste plan de régularisation. Plus de 500 000 étrangers sont éligibles. Boris Toumaine, vous êtes à Madrid pour France Info.
7: Une vingtaine de personnes patientent devant le local de l'association Rumi Niaoui qui aide les étrangers dans leur démarche de régularisation. Il est 16h, la grille s'ouvre enfin. Les bénévoles prennent en charge une première famille originaire d'Équateur. Jacqueline, la vingtaine, et ses parents, Rocio et Camilo, ils viennent finaliser leur dossier, photocopie des passeports, justificatif de présence de plus de 5 mois sur le territoire espagnol, extrait du casier judiciaire vierge. Tout est en ordre, les documents peuvent être envoyés au ministère de l'Immigration. La mère et la fille en ont les larmes aux yeux, elles qui, il y a un an, ont quitté leur pays en proie à la violence et aux meurtres à répétition. Enfin, les deux femmes entrevoient un avenir meilleur ici en Espagne.
8: C'est un jour spécial pour nous parce qu'on a enfin l'opportunité d'être régularisés. C'est l'occasion pour nous d'être enfin tranquilles, d'obtenir un travail et d'avoir une vie digne.
9: On est contents, on est très émus. Et le jour où on nous dira que les papiers sont enfin prêts, on sautera de joie.
7: Le permis de séjour, valable un an, renouvelable, devrait leur parvenir dans les prochains jours. Avec cela, la famille pourra travailler en toute légalité. un soulagement pour Ribellino. Lui, il vient du Pérou et depuis 2 ans, il vit de petits boulots informels, du travail au noir dans le bâtiment.
5: Et quand j'aurai obtenu mes papiers, j'aurai de nouvelles opportunités professionnelles. Il y en a beaucoup ici dans les travaux publics.
7: Quand il sera en règle, Ribellino pourra aussi bénéficier d'une couverture santé. Bref, comme le résume une jeune fille juste à côté, elle aussi originaire du Pérou, la régularisation va nous faciliter la vie pour plein de choses. Alors vous l'avez peut-être remarqué, mais toutes les personnes que nous venons d'entendre sont originaires d'Amérique latine. Et ce n'est pas un hasard, 90% des régularisations concernent des Sud-Américains, très peu d'Africains finalement, qui pour beaucoup sont entrés en Espagne clandestinement, sans leur passeport. Impossible dès lors d'entamer les démarches de régularisation.
0: Et cette vague de régularisation massive est soutenue à la fois par la gauche et par le patronat espagnol, Boris.
7: Oui, sur ce dossier, le gouvernement socialiste, l'extrême gauche également, sont main dans la main avec le patronat, avec les entrepreneurs comme Victor et Jesús Herraiz. Le père et le fils possèdent plusieurs restaurants, dont celui-ci à Madrid. Et sur leurs 30 employés, plus de 80%, presque tous, sont étrangers, alors que quand Jesús s'est lancé dans la restauration il y a 40 ans,
10: nous n'avions alors que des Espagnols, c'était une exception d'avoir un salarié étranger. Mais aujourd'hui, c'est tout l'inverse. Il y a notamment des zones sous grande tension, comme sur la côte est du pays, où nous avons un restaurant. Là-bas, il n'y a pas le choix. Soit tu prends des gens sans papier, soit tu n'ouvres pas ton commerce. Voilà pourquoi nous sommes pour que ces travailleurs étrangers viennent ici de façon organisée et légale.
7: Ces dernières années, l'Espagne a choisi de bâtir son économie autour de secteurs qui dépendent d'une main-d'œuvre bon marché. Le tourisme, l'agriculture et les travailleurs immigrés sont devenus incontournables. D'après plusieurs études, ils représenteraient même à eux seuls 40% de la très dynamique croissance économique du pays.
0: Alors s'il y a un consensus des milieux économiques sur l'intérêt d'avoir recours aux travailleurs immigrés, en revanche, la classe politique et la société espagnole, de manière générale, Boris, sont plus divisés.
7: Oui, le principal parti d'opposition au gouvernement socialiste, le PP, de droite conservateur, est opposé à cette vague de régularisation, alors qu'il avait fait de même quand il était au pouvoir. Mais en fait, actuellement, le PP s'aligne sur les positions d'un parti dont la voix porte de plus en plus en Espagne, l'extrême droite de Vox. Et j'ai pu rencontrer plusieurs sympathisants proches de ce mouvement. Ils manifestaient devant le siège du Parti Socialiste, José Andrés Calderón est leur porte-parole.
11: Nous défendons l'identité nationale espagnole et ce processus de régularisation, nous préférons l'appeler processus d'invasion. Au final, l'immigration est utilisée comme un cheval de Troie pour détruire l'identité des nations européennes.
7: Et ce discours que l'on vient d'entendre, il parle à une partie importante de la population, puisqu'un tiers des Espagnols se disent contre la régularisation massive des sans-papiers.
0: Boris Loumagne à Madrid pour France Info. Hervé Lebras, vous avez entendu ce reportage, vous qui êtes démographe. On a finalement les mêmes débats chez nos voisins européens.
6: Oui, et d'ailleurs, ce n'est pas simplement le cas de l'Espagne. Les mêmes phénomènes se produisent actuellement aussi en Italie, où il y a eu des régularisations assez massives, et toujours avec l'approbation, sinon même à l'initiative du patronat. Parce que pour beaucoup de patrons, et vous en avez entendu tout à l'heure dans le reportage, beaucoup de patrons emploient des personnes qui ne sont pas régularisées et ça leur pose beaucoup plus de problèmes que d'avantages, et y compris pour l'État, parce que pour le paiement des charges sociales, etc., il faut faire des acrobaties. Donc même les patrons, beaucoup de patrons français seraient pour qu'on régularise les ouvriers qu'ils ont depuis longtemps et qui leur donnent satisfaction. Et le fait qu'ils ne soient pas régularisés pose même un problème à l'intérieur de l'entreprise avec ceux qui sont les ouvriers nationaux.
0: Merci beaucoup Hervé Lebras, démographe, historien, directeur d'études à l'EHESS et chercheur émérite à l'INED. On se retrouve dans quelques secondes pour le temps et pour le journal de 13h.
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0: Céline Dacosta, c'est un dôme de chaleur qui s'installe sur la France.
19: Oui, une dépression située près du Portugal agit comme une pompe et fait remonter de l'air très chaud du Maghreb et d'Espagne vers la France. En même temps, un anticyclone bloque cette masse d'air chaude au-dessus du pays. Résultat, c'est ce dôme de chaleur qui se met en place avec cette chaleur durable et remarquable pour une fin mai. Un épisode qui commence réellement aujourd'hui, qui va encore s'intensifier dans les prochains jours et qui devrait durer une bonne partie de la semaine prochaine.
0: Avec des températures assez exceptionnelles, 22 à 32 degrés du nord au sud.
19: Oui, ça c'est pour cet après-midi. Ça grimpera encore demain, 26 à 33. Il fait 25 degrés à Paris cet après-midi. Pour vous donner une idée, demain, ce sera 29 et samedi, 30. Tout ça sous un soleil généreux cet après-midi sur la moitié sud et sur l'ouest, avec un voile ou des passages nuageux entre la Normandie, le bassin parisien et les frontières du Nord. Mais à partir de demain, ça sera grand soleil pour tout le monde.
0: Céline Dacosta, merci à vous. Merci d'écouter France Info. Il est 13h. L'info avec vous, Mélanie Delaunay, bonjour.
15: Bonjour.
0: Et elle a eu une quelle nouvelle aide pour faire face au prix des carburants?
15: Le Premier ministre annonce à 17h les mesures de soutien pour le mois de juin pour les secteurs les plus touchés, avec dans l'équation le coût de cette guerre au Moyen-Orient pour les finances publiques. Dans l'actualité également, la grande distribution et ses méthodes épinglées par le Sénat, le tollé après les images des militants de la flottille pour Gaza à genoux et menottés, nouvelle provocation d'un ministre israélien d'extrême droite qui est critiqué également dans son pays. Et puis du rap et de l'électro. Surtout, on verra quels artistes français cartonnent à l'étranger. 250 dépanneuses qui roulent au pas sur le périphérique à Paris. Manifestation aussi ce matin près de Rouen pour réclamer des aides face au prix élevé des carburants. Avec la guerre au Moyen-Orient, les remorqueurs dépanneurs ont rendez-vous dans une heure au ministère de l'Économie. Avant donc les annonces du Premier ministre, Sébastien Lecornu va prendre la parole à 17h. On l'écoutera en direct sur France Info sur les mesures de soutien pour le mois prochain. Aurélie Herbemont, service politique de France Info. Il a déjà prévenu qu'il fallait changer d'échelle.
23: Oui, avec cette crise au Moyen-Orient qui dure, le Premier ministre est contraint de ressortir le carnet de chèques. Mais malgré le changement d'échelle, l'idée, c'est de rester sur des mesures ciblées. Toujours pas question d'ouvrir en grand les vannes. À Bercy, la philosophie ne change pas. Aider en priorité les secteurs d'activité les plus en danger et les Français qui travaillent, mis en difficulté par les prix à la pompe. Mais le public aidé devrait être plus large aujourd'hui que les mois précédents. Le Premier ministre détaillera cet après-midi les mesures pour le mois de juin. Il compte aussi se projeter sur du moyen-long terme, explique Matignon, avec en tête l'impact de cette crise sur les finances publiques et la tentation de partager le fardeau des aides avec les employeurs. D'après un conseiller de l'exécutif, il y a aussi une réflexion sur comment l'État aide les entreprises à aider les gens, alors que cette crise risque de coûter au moins 6 milliards à la France.
15: Merci Aurélie Herbemont. Et de son côté, la Commission européenne vient de revoir à la baisse sa prévision de croissance pour cette année en raison des répercussions de ce conflit au Moyen-Orient. 0,9% désormais dans les pays de la zone euro.
0: Et malgré ce contexte économique compliqué, la France reste le pays d'Europe qui attire le plus les investisseurs étrangers.
15: Oui, pour la 7e année de suite, selon les chiffres du cabinet de conseil EY, mais c'est en demi-teinte, Raphaël Ebenstein, car de nombreux projets, le nombre de projets a largement baissé l'année dernière de 17%.
24: Avec 852 projets l'an dernier, selon les calculs d'EY, la France conserve une avance importante sur la Grande-Bretagne et l'Allemagne, notamment dans les domaines de la cybersécurité ou de l'IA, Marc Lhermitte, associé chez EY.
25: Sur l'IA, la France est championne d'Europe. Nous avons accueilli en 2025, et ça va continuer sans doute en 2026, 53 investissements.
24: En revanche, le tassement se fait sentir dans l'industrie, automobile, chimie, métallurgie ou ameublement, des secteurs traditionnellement créateurs d'emplois. Au final, avec 28 000 emplois générés par les investissements, la baisse reste cependant limitée à 4%. Attention toutefois, rappelle Marc Lhermitte, la moitié de ces créations dépendent de seulement 5% des projets.
25: Des projets d'opérateurs de e-commerce, de logistique, qui peuvent créer 500, 1 000, 1 500 emplois, c'est aussi ça une des caractéristiques de la France.
24: Difficile d'anticiper la suite, mais le nombre de dirigeants prévoyant d'investir en France s'affiche en repli, note EY. Du fait du contexte international chahuté, d'une forme d'attentisme liée au climat politique et budgétaire jugé incertain jusqu'à la présidentielle.
15: Après 6 mois de travaux, la commission d'enquête du Sénat sur les marges publie son rapport et dénonce des pratiques prédatrices de la grande distribution envers l'agriculture et les industriels. On vous l'a révélé sur France Info, le recours notamment à des menaces pour fixer les prix les plus bas. 3 ONG attaquent l'État en justice pour faire reconnaître sa responsabilité dans la contamination par les PFAS. Elle soupçonne l'État d'avoir eu connaissance des risques provoqués par ces polluants éternels et réclame que cessent les rejets dans l'environnement. Une information judiciaire est ouverte à Colmar, en Alsace, pour délaissement de mineurs. C'est en lien avec la découverte de 2 très jeunes enfants français au bord d'une route, seuls au Portugal. La mère de ces enfants

0: stratégie politique.
1: Exemple, le 30 mars dernier, il ouvre une bouteille de champagne et trinque avec des députés de son parti qui portent des pins en forme de nœud coulant après l'adoption au Parlement israélien d'une loi instaurant la peine de mort pour les terroristes qui devrait, dans les faits, s'appliquer à des Palestiniens reconnus coupables d'attaques ou d'attentats anti-israéliens. Itamar Ben-Gvir est ministre de la Sécurité nationale depuis 3 ans et demi. C'est un ultra-nationaliste, souvent qualifié de suprémaciste, notamment après cette interview en août 2023 où il déclare « Mon droit, celui de ma femme et de mes enfants à circuler en Cisjordanie est plus important que le droit des Arabes à circuler ». Itamar Ben-Gvir a longtemps milité dans la mouvance kahaniste qui défendait explicitement l'expulsion des Arabes, la séparation ethnique et une citoyenneté hiérarchisée.
0: Valentin Dunat, nous sommes maintenant au Royaume-Uni où des candidates de l'émission de télé-réalité Mariées au premier regard dénoncent des viols par ceux qui incarnaient leur mari à l'écran. Gaëlle Joly, vous êtes à Londres pour France Info. Après ces accusations, la chaîne Channel 4 retire tous les épisodes et elle lance une enquête interne.
2: L'affaire éclate avec le témoignage de 3 femmes diffusées cette semaine dans l'émission d'investigation Panorama sur la BBC. Parmi elles, Shona Manderson affirme avoir été violée pendant le tournage de l'émission en 2023 par son partenaire. À l'époque, le couple avait même fini par être écarté à l'écran car l'accusé était jugé trop dominateur par la production. Mon partenaire n'a pas respecté ce que nous avions convenu pendant notre rapport. J'ai été choquée et confuse parce qu'il a complètement franchi les limites. Participer à une émission de télé-réalité ne devrait jamais priver quelqu'un de son droit au consentement. Dans l'émission, une autre femme a annoncé porter plainte contre la société de production qui, selon elle, ne l'a pas protégée alors qu'elle les avait avertis. Channel 4 a annoncé avoir commandé une enquête, pas suffisant, estime la députée Caroline Dinenage, qui a écrit au régulateur de la télé britannique pour mieux encadrer ses émissions. Elle s'est dite horrifiée. Dans le contexte actuel où les violences sexuelles restent très répandues, ces émissions sont terribles car elles accentuent certains comportements en raison de la forte pression exercée pour divertir et capter l'attention du public avec des clics. Le gouvernement britannique a déclaré que toutes les allégations devaient faire l'objet d'une enquête. La police a appelé les potentielles victimes à porter plainte.
0: Merci Gaëlle Joly, correspondante de France Info au Royaume-Uni.
3: Et puis cette question, Mélanie, qui sont les artistes français les plus écoutés à l'étranger?
0: Le Centre National de la Musique dresse la liste de ceux qui cartonnent dans les autres pays et on y trouve forcément, Yann Bertrand, les artistes du moment, mais pas seulement.
4: Sans grande surprise, le rap et l'électro écrasent tout encore une fois, que ce soit Gims, Tiakola ou Gazo. Les traditionnels champions des ventes en France sont aussi énormément écoutés hors de nos frontières. En 2025, les nouveautés ont représenté environ 1/5 des certifications. Que ce soit or, diamant ou platine, chaque métal représentant un palier de vente et d'écoute. Et dans la masse, un carton mélodrama collaboration entre les 2 grands gagnants des victoires de la musique cette année, This Is et Théodora.
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4: En regardant le classement, on voit que le duo électro Offenbach, les chanteuses Zaz ou Aya Nakamura ont toujours leur succès à l'étranger, comme le raz-de-marée Zao de Sagazan avec son premier album et ses performances à Cannes et aux Jeux Olympiques.
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4: Fleuron national, les Daft Punk, bien que séparés, sont toujours adorés hors de France. Et puisque le temps ne fait rien à l'affaire, même un titre vieux de 80 ans a gagné une certification à l'export l'année dernière. La mer de Charles Trenet.
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0: Et c'est aussi le cas d'un certain Charles Aznavour, d'une certaine Edith Piaf aussi, qui continue à être très écoutée dans le monde entier.
3: Vous aussi, on vous écoute dans le monde entier, j'en suis sûr. Mélanie Delaunay, merci beaucoup et à tout à l'heure. 13h10 sur France Info, on revient dans quelques secondes.
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3: Et bienvenue si vous nous rejoignez sur France Info à la une. Comment sont fixés les tarifs que vous voyez dans les rayons des supermarchés et y a-t-il des abus? C'est à ces questions, entre autres, qu'était chargé de répondre

0: La commission d'enquête du Sénat sur les marges de la grande distribution et des industriels. Son rapport vient d'être dévoilé.
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0: Rapport assez explosif. Bonjour Marina Kabitaine.
2: Bonjour.
0: Service Éco de France Info. Après 6 mois de travaux, les sénateurs de la commission d'enquête pointent clairement du doigt la grande distribution, les supermarchés.
2: Oui, menaces, intimidations, ce sont, selon la commission, des méthodes utilisées volontiers par les distributeurs pour mener à bien leur guerre des prix. Un véritable climat de peur qui a poussé certains industriels à demander des auditions à huis clos par crainte de représailles. Ils évoquent la brutalité des négociations commerciales qui servent chaque année à fixer le prix auquel les enseignes achètent les produits aux fournisseurs. Il raconte le chantage. Tu acceptes mon prix ou je n'achète plus tes produits. La rapporteure écologiste de la commission d'enquête, Antoinette Gull, dit l'avoir vérifié elle-même.
3: Moi, je l'ai vu auprès de nombreux industriels. Là, je suis allée voir sur place et sur pièce pour avoir les informations et puis pour voir que les commandes ont été arrêtées du jour au lendemain parce que l'industriel avait dit « je ne veux pas vous vendre mes produits aussi peu chers que ce que vous voulez ».
2: Et comment résister quand on est ultra dépendant? Les industriels font entre 80 et 95% de leur chiffre d'affaires grâce à ces enseignes, selon le rapport.
0: Les sénateurs qui dénoncent également, Marina, dans ce rapport, le non-respect des fameuses lois Egalim.
2: Oui, ces lois censées protéger les revenus des agriculteurs. Leur contournement est très fréquent, voire systématique, dit la Commission, notamment en passant par les centrales d'achat européennes.
3: Ça a été dit très clairement et ça a été dit par les centrales. Alors je pense particulièrement à une des centrales, c'était celle de Leclerc qui nous a dit très clairement « nous ne respectons pas la loi française ». Ce n'est pas Michel-Édouard Leclerc qui le dit, c'est le président de sa centrale d'achat. J'achète pour, à l'échelle européenne et donc c'est la loi européenne du pays où je suis que je respecte et non pas la loi française. Or, la France dit clairement que tous les produits qui sont vendus en France doivent respecter la loi française. Mais y compris lorsque tout est négocié en France, on voit bien que la loi française n'est pas respectée ou en tout cas qu'elle est contournée très habilement. Il y a beaucoup de mécanismes de contournement de la loi.
2: Sur 100 euros dépensés en alimentation, plus de 40 vont à la grande distribution, 13 à l'industrie, 8 aux agriculteurs, dit ce rapport.
0: Marina Kabitaine, vous restez avec nous. J'accueille dans ce studio Dominique Chargé. Bonjour.
4: Bonjour.
0: Vous êtes le président de la coopération agricole, syndicat qui défend plus de 2000 coopératives françaises. Vous êtes vous-même éleveur en Loire-Atlantique. Est-ce que vous vous retrouvez dans ce qui est pointé dans ce rapport? Peut-être d'abord sur le climat, cette pression exercée par la grande distribution, parfois même les menaces, est-ce que vous en avez été témoin vous-même?
4: Ben oui, hein, évidemment. Nous, ce qui nous satisfait, j'allais dire, dans ce rapport, c'est qu'il lève le voile, il met en lumière, il dénonce ce que nous disions depuis maintenant des années, depuis une dizaine d'années, qui est un système qui est complètement à la dérive et qui finalement a pour conséquence de fragiliser notre chaîne alimentaire française, notre industrie, évidemment les exploitations agricoles, et dont personne ne sort gagnant, parce que même le consommateur à la fin, dans une histoire telle qu'elle est décrite dans ce rapport, eh bien il aura des produits qui ne sont plus produits en France, qui ne respectent pas finalement les standards et ce à quoi il aspire aujourd'hui en termes de consommation.
0: On va en parler, mais quand la présidente centriste de cette commission d'enquête dit qu'elle a eu l'impression d'être plongée dans un Far West, vous la comprenez ?
4: Écoutez, tous les qualificatifs sont bons. Moi, je ne suis pas au contact direct dans les relations commerciales, puisque nous avons évidemment des services qui sont dédiés à ça. Mais dans les retours qu'ils me font, on est effectivement dans quelque chose qui, de toute façon, est très dégradé en termes de comportement et en termes d'ambiance et d'échange, de propos tenus parfois face à nos vendeurs, à nos commerciaux, pour les intimider, pour faire pression, pour finalement affaiblir leur capacité, voire physique et psychologique, à défendre finalement ou à tenir défendre les produits pour lesquels ils étaient venus finalement défendre les agriculteurs.
0: Alors je voudrais vous faire entendre la réponse du PDG de Carrefour, Alexandre Bompard, qui est aussi président de la Fédération du commerce et de la distribution. Alors il se dit estomaqué et dénonce un rapport caricatural à charge, je le cite, hein, et écoutez, il nie contourner la loi au sujet de ces fameuses centrales d'achat.
5: Depuis les lois Egalim, je ne négocie plus la matière première agricole. Donc, normalement, l'industriel devrait me dire, j'ai acheté à cette coopérative agricole le lait à tel niveau, je prends ce prix, et je ne le négocie pas. En revanche, je négocie avec lui le reste, c'est-à-dire la matière première industrielle. Il faut que l'auditeur comprenne...
6: Donc vous passez le bébé aux industriels de l'agroalimentaire qui, eux, sont en négociation directe avec les agriculteurs.
5: Je passe le bébé, moi. Ce que je demande, c'est connaître le prix de la matière première agricole. Dès que je le connais, je ne le négocie pas. Ensuite, il y a le sujet des centrales d'achat qui vont faire l'objet aussi des éléments de cette conclusion. C'est quoi la fameuse centrale d'achat? Je vais vous parler de la mienne. Moi, j'ai une centrale d'achat. J'ai 40 grandes multinationales avec lesquelles je négocie. Les plus grandes entreprises industrielles du monde. Pourquoi j'ai une centrale d'achat? Parce que je veux faire bénéficier aux consommateurs français des prix que j'ai dans d'autres géographies. Pas de matière première agricole. Il n'y a aucune matière première agricole. S'il y a Danone qui est concerné, qui est le seul acteur des 40 qui est dedans.
6: Sinon, c'est Henkel,
5: Procter & Gamble, Unilever, c'est des entreprises comme ça. Pas de matière première agricole. Aucune. Avec celle-là, je revendique le fait de pouvoir négocier. Pourquoi je négocie et je veux négocier? Parce que je veux baisser les prix et faire bénéficier aux consommateurs français.
6: Vous êtes dur avec les puissants et dites-vous
5: en général,
6: souple
5: en général, je trouve
6: avec
5: que
6: les petits.
5: En général, je trouve que ce n'est pas une mauvaise attitude dans la vie. Et donc, en effet, je négocie durement, je le revendique parce que c'est ce que me demande le client français, avec les grandes multinationales. Aucun rapport avec la matière première agricole.
0: Voilà, Alexandre Bompard sur France Inter ce matin, il dit que la pression, il exerce non pas directement sur les agriculteurs, hein, sur la matière première, céréales, légumes, volailles, il dit que c'est sur les industriels, sur ces géants de l'agroalimentaire qu'il fait pression.
4: Plusieurs points là-dessus. Chargé. Moi, je suis agriculteur, je suis vice-président d'une coopérative, donc d'un outil collectif, dans lequel les agriculteurs que nous sommes avons finalement, collectivement, mis des moyens en commun pour pouvoir transformer et commercialiser notre produit. Donc quand M. Bompard s'adresse aux commerciaux des industries de ma coopérative, il s'adresse à moi. Donc en l'occurrence, il y a bien un lien direct entre la négociation que l'on va faire dans ma coopérative et l'impact que ça va avoir sur le revenu des agriculteurs, sur notre capacité à investir, sur notre capacité à répondre finalement par de l'investissement aux attentes des consommateurs, à la décarbonation de nos filières, aux transitions écologiques, etc. Ça, c'est le premier point. Après, moi, j'ai quand même le sentiment que quand on n'est pas satisfait de la température, on a tendance à dire que c'est la faute du thermomètre. Moi, je suis désolé, j'amène des produits pour lesquels j'ai travaillé. Nous avons travaillé collectivement dans la coopérative pour qu'ils soient bons, évidemment, pour qu'ils soient sains, pour qu'ils rémunèrent les agriculteurs et pour qu'ils soient accessibles aux consommateurs. Il y a des situations dans lesquelles je ne retrouve pas cette accessibilité prix. Une fois que mon produit est en rayon, je ne maîtrise pas la marge qui est appliquée et je pense qu'à certains moments, cette marge, effectivement, dénature ce que moi, j'avais souhaité en termes d'accessibilité prix pour le consommateur.
0: Alors justement, Marina Capitaine, sur la question des marges, parce que les grandes surfaces, elles disent qu'elles ne font que 1 à 2% de marge nette à la fin.
2: Oui, la Commission le confirme, ce chiffre, mais avec des réserves.
3: Moi, j'entends qu'elle est de 1 à 2%, mais elle est de 1 à 2% sur des chiffres d'affaires qui représentent des dizaines de milliards d'euros.
2: Mais surtout, les sénateurs dénoncent le fort développement d'une autre source de rentabilité pour la grande distribution plus discrète, la vente aux industriels de services qualifiés d'inutiles et choquants que là non plus les fournisseurs ne peuvent pas vraiment refuser et qu'ils paient à prix d'or.
3: Il y en a un qui nous a expliqué que, par exemple, il était obligé d'acheter des services à la grande distribution, dont un des services qu'il achète, c'est des relations top-to-top, c'est-à-dire un rendez-vous de dirigeant à dirigeant. Eh bien, ce rendez-vous de dirigeant à dirigeant, mais il coûte plus de 350 000 euros. Donc moi, je veux savoir quel est le dirigeant qu'on va aller voir pour payer 350 000 euros. Et donc, bien sûr que les industriels ne veulent pas de ce service. C'est un déguisement de coûts supplémentaires. C'est une forme, effectivement, de péage pour pouvoir être distribué. Donc là, on est clairement dans cet abus de pouvoir.
2: Et je rajoute, Thomas, que par rapport à ce que notre invité évoquait, ce n'est pas nouveau, mais ce rapport revient aussi sur la ventilation de la marge, sur le fait, on le dit régulièrement, y compris sur l'antenne de France Info, que pour pouvoir émarger très très faiblement sur des produits stars dans les rayons, le Coca, le Nutella sont les exemples qui reviennent tout le temps, les distributeurs vont quelque part se rattraper, notamment sur le frais,
4: surmarger,
2: sur les matières premières agricoles notamment. Et c'est pour ça que dans ce rapport sénatorial, on lit aussi que non, les consommateurs ne gagnent pas à ces pratiques. Donc là, les sénateurs vont à l'encontre de ce qu'avance M. Bompard et d'autres distributeurs, parce que selon leurs chiffres, depuis 2021, le prix des produits en rayon, eh bien, il augmente plus vite, plus fort que les tarifs payés aux fournisseurs. Donc les sénateurs préconisent une série de mesures pour, si on résume, accroître les contrôles sur la grande distribution et aussi l'exigence de transparence envers la grande distribution.
0: Ça serait quoi, vous, Dominique Chargé, la mesure que vous souhaiteriez voir adoptée pour que vous vous y retrouviez davantage dans ces négociations commerciales?
4: Ce que je voulais ajouter par rapport à ce que vous me disiez tout à l'heure, et je vais venir à votre question, c'est que, de toute façon, quand une négociation a lieu en dehors de l'Europe, même si elle s'adresse à un très grand industriel multinational, qui évidemment n'est pas la coopérative que je représente, le résultat obtenu de cette négociation aura un impact sur mon produit, puisque de toute façon, nous sommes en concurrence dans les mêmes rayons. Donc, à un moment, de toute façon, indirectement, nous sommes tous concernés. Ensuite, moi, ce que j'attends vraiment comme mesure 1, c'est que les engagements qui sont pris par les distributeurs lorsque nous signons des chartes en début de campagne de négociation ne soient pas des lettres mortes, mais soient bien appliquées. 2, que les lois que nous avons en France soit appliquée, la loi Egalim. Et 3, ce que j'attends, c'est que ce rapport puisse être finalement une prise de conscience collective, parce que nous avons besoin des distributeurs. Les distributeurs ont besoin de nous, mais qu'on le transforme dans un système plus vertueux, dans lequel la responsabilité collective domine par rapport finalement aujourd'hui à ce qui ne fait qu'alimenter la guerre des prix. Et cette guerre des prix, encore une fois, elle ne profite à personne et même pas aux consommateurs. Donc j'attends cette responsabilité collective pour que nous créions de la valeur, pour que nous accompagnons nos filières, parce que nos filières agroalimentaires et notre agriculture aujourd'hui sont extrêmement fragilisées, sont devenues très vulnérables. Nous sommes exposés à des importations qui, d'ailleurs, progressent sur chacun des produits. Nous avons signé hier avec les distributeurs, et là je vais revenir sur les engagements, dans un collectif emmental pour que nous privilégions l'achat d'origine France sur l'emmental. Mmh. Je vois aujourd'hui des pratiques qui sont en train de se développer qui ne respectent pas ça. Je souhaite que les distributeurs se responsabilisent et nous accompagnent aujourd'hui dans, finalement, la reconquête de notre souveraineté alimentaire et dans l'accompagnement des transitions écologiques et le développement des filières pour pouvoir nourrir les Français et faire en sorte que, que notre souveraineté alimentaire s'améliore.
0: Merci beaucoup Dominique Chargé, président de la coopération agricole, invité de France Info. Et merci à vous également, Marina, capitaine service éco de France Info. 13h23.
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0: L'info en une minute avec vous, Mélanie Delaunay. Elle a eu une enquête en cours après la découverte de deux enfants français au Portugal.
7: Deux petits garçons de 3 et 5 ans, retrouvés seuls au bord d'une route dans le sud du pays. Leur mère domiciliée en Alsace a disparu sans donner d'explication et elle est recherchée, explique le procureur de Colmar qui annonce l'ouverture d'une information judiciaire pour délaissement de mineurs. Des dépanneurs qui manifestent sur le périphérique à Paris aujourd'hui pour demander des aides face au prix élevé des carburants. Le Premier ministre doit annoncé à 17h les mesures de soutien pour le mois de juin. L'épidémie d'Ebola s'étend en République démocratique du Congo. Un premier cas confirmé dans la province du Sud Kivu, contrôlée par les rebelles du M23. Près de 140 décès sont attribués à Ebola dans le pays. Avec les fortes chaleurs de cette fin de semaine, un appel à la prudence des voies navigables de France sur les risques de baignade dans une rivière, un fleuve ou un canal. Prudence aussi en mer sur les plages des Landes, de Gironde et des Pyrénées-Atlantiques. Le risque de Baïne est élevé aujourd'hui et demain.
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0: Vous vous souvenez peut-être de l'Arc de Triomphe emballé, empaqueté, c'était en 2021. Pendant le Covid d'ailleurs, ça avait attiré la foule. Et bien depuis ce matin, c'est un autre monument de Paris, le Pont Neuf, qui subit le même sort, si je puis dire. Projet signé JR en hommage à Christo. C'est lui le premier qui avait empaqueté le plus vieux pont de Paris il y a plus de 40 ans maintenant. L'objectif de JR, c'est de créer une caverne éphémère. Anne Chépeau, vous l'avez rencontrée pour France Info, au pied du pont.
8: C'est émouvant, je me rappelle quand j'avais recouvert le pont Louis-Philippe il y a des années, il y a à peu près 16 ans. C'était une autre technique à l'époque, je collais, mais il y avait quand même cette partie de venir tous les jours, de croiser les gens. Les gens voient le process au fur et à mesure et je retrouve un peu ça, mais des années plus tard, et sur un pont où des gens ont déjà une histoire avec qui date d'il y a 40 ans. L'histoire avec Christo et Jeanne-Claude.
9: Vous dites que c'est le projet le plus fou, le plus compliqué que vous ayez fait.
8: Oui, clairement. C'est plus qu'un emballage, en fait. On surélève le pont par presque 18 mètres. On crée une caverne de 120 mètres de long. On est presque 800 à travailler sur le projet. J'ai découvert qu'on pouvait construire avec de l'air et de faire une grande partie en gonflable, ce qu'on ne verra pas, mais en fait, c'est la structure en dessous. C'est quelque chose d'assez nouveau pour moi.
9: Extérieurement, ça ressemble à quoi ?
8: Extérieurement, vous pouvez voir ces roches qui commencent déjà sur les piliers du pont et qui continue dans le ciel parisien jusqu'à presque 18 mètres. Donc de l'extérieur, on a vraiment l'impression d'une grande formation de roches qui vient comme ça casser avec l'architecture parisienne. C'est assez fascinant de voir ça au milieu de Paris.
9: Et tout ça, c'est de la toile et de l'air.
8: Exactement. Techniquement, c'est à l'intérieur une grande structure gonflable. Il y a aussi des arches métalliques, mais qui sont plus là en termes de sécurité plutôt que de soutien. L'extérieur, c'est une toile très légère. Elle vole avec l'air sur le pont, donc on la voit, elle est mouvante comme ça. Il faut s'imaginer que tout est cousu à la main.
9: Vous avez demandé à Thomas Van Galter de réaliser une création sonore qu'on va pouvoir entendre à l'intérieur. L'idée, c'était de proposer aux visiteurs une expérience multisensorielle.
8: L'installation de Thomas Van Galter va surprendre aussi. Avec son génie, il emballe le pont lui-même de manière sonore. Mais c'est quelque chose d'assez unique, c'est-à-dire qu'il ne vient pas créer de la musique. C'est vraiment quelque chose, je crois, qu'il n'a jamais fait et qui va vraiment faire partie intégrante de l'œuvre.
9: Alors, on est sur cette voie Georges Pompidou. Vous êtes interpellé tout au long de cette interview par des passants. Qu'est-ce qu'ils vous disent, tous ceux qui vous interpellent?
8: Il y a des gens qui me disent « j'étais là il y a 40 ans », etc. Il y a beaucoup de gens qui disent « bravo, on suit tous les jours ». C'est là où on voit comme l'art nous sort de notre quotidien. Et comme là, c'est de l'art dans l'espace public, les gens ne viennent pas pour ça. Ils sont là, d'ailleurs, on le voit bien, ils font leur footing, ils sont en train d'aller au travail ou ils se baladent. Et d'un coup, ils sont pris à paix par quelque chose qui sort de leur quotidien.
0: L'artiste JR, interrogé pour France Info par Anne Chépeau, la caverne du Pont-Neuf sera à visiter à partir du 6 juin. Venons-en maintenant à la fête de la nature jusqu'à lundi prochain. Ce sont les 20 ans de cette manifestation qui permet de découvrir notre environnement, notre biodiversité. 15 000 animations gratuites sur tout le territoire. Nina Richard, vous vous êtes glissée aux côtés d'un groupe de curieux emmenés par un guide sur le plateau de Saclay à Palaiseau en Essonne.
10: Quelques filets à insectes dépassent au-dessus des herbes hautes du marais. Ils sont tenus par un groupe de 6 curieux et un naturaliste.
11: Quel type de libellule on a là ?
10: Samuel Jolivet, le directeur de l'OPI, l'Office pour les insectes et l'environnement.
11: C'est une demoiselle très commune qui s'appelle l'agrillon élégant.
10: Un coup de filet rapide. C'est comme ça qu'on attrape les libellules.
11: Coup de filet rapide et on referme la poche pour empêcher la libellule de sortir.
10: L'insecte au corps très fin, bleu et noir, est glissé dans un petit tube transparent.
11: Comme ça, tout le monde va pouvoir observer de près.
10: Paul, doctorant en mathématiques, l'imaginait moins complexe.
12: J'ai vu que ses yeux étaient très, très gros sur les côtés, que ça avait une tête très rectangulaire, c'est assez rigolo.
10: Arthur s'avance près d'une mare. Le créateur de contenu a l'impression d'être dans un jeu vidéo.
12: Oui, à Animal Crossing. Je jouais quand j'étais un petit peu plus jeune sur Nintendo DS. Et il chassait les insectes et il fallait pêcher des poissons, si je me souviens bien.
10: Au départ, les insectes, c'est pas trop son truc.
12: Je me rappelle quand on était petit, on disait les perce-oreilles. Ou alors, bah voilà, les araignées, ça fait peur.
10: Et les libellules, alors, ça en faisait partie?
12: Les libellules, j'ai l'impression que ça a toujours eu une bonne popularité. C'est un peu merveilleux, c'est autour des mares, c'est quand on fait un pique-nique. Peut-être qu'en final, en apprenant un peu plus sur les libellules, ça le fait un peu plus peur, parce que là, je suis en train d'apprendre que c'est des super prédateurs qui chassent très très bien.
10: Et qui se cachent très bien aussi. Dans ces marais, plusieurs milliers de libellules sont posées, attendant le retour du soleil.
0: Nina Richard pour ce reportage France Info. La météo tout de suite.
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0: Beau et chaud, chaud et beau, Céline Dacosta.
14: Comme prévu par Météo France, c'est un ciel bleu et du soleil pour quasiment tout le monde cet après-midi. Des conditions anticycloniques qui devraient durer au moins jusqu'en milieu de semaine prochaine. Grand soleil sur la partie sud du pays cet après-midi. Un voile nuageux qui est toujours présent entre la Normandie, les Hauts-de-France et les frontières du Nord en passant par le bassin parisien. Mais rien qui ne viendra gâcher l'impression de beau temps. Beau temps et température en hausse. On est 3 à 6 degrés au-dessus des normales sur la moitié nord, 7 à 10 degrés au-dessus sur la moitié sud, avec une moyenne qui va de 22 à 32 degrés du nord au sud. Demain, avec l'air chaud qui remonte du Maghreb et de la péninsule ibérique, le mercure va encore gagner 2 à 4 degrés, 26 à 33 du nord au sud.
0: Céline Dacosta pour le temps, il est 13h30 sur France Info. Et c'est l'info avec Marie-Marty Rossian.
15: Une information judiciaire ouverte à Colmar en Alsace pour délaissement de mineurs après que deux enfants français ont été retrouvés seuls au Portugal. Deux petits garçons de 3 et de 5 ans abandonnés, les yeux bandés dans une forêt portugaise. Ils ont été retrouvés mardi soir au bord d'une route. Vincent Barros, leur mère, domiciliée à Colmar, et son compagnon sont toujours très activement recherchés.
16: Il est 19h30 mardi soir lorsque Alexandre Quintache remarque ses deux enfants au bord d'une route qui relie les villes d'Alcácer do Sal et de Comporta à une heure au sud de Lisbonne. Ils étaient en pleurs, effrayés, raconte ce boulanger, lui-même ému, aux médias portugais. Les enfants portaient chacun un sac à dos contenant des vêtements sales, des biscuits, des fruits et de l'eau. D'après les premiers éléments de l'enquête, les deux garçons, qui vivaient chez leur père en France et dont la disparition avait déjà été signalée, auraient été enlevés par leur propre mère et leur beau-père. Le 11 mai, ils seraient entrés au Portugal en voiture par le nord du pays, avant finalement d'être laissés dans une forêt, les yeux bandés, dans le but de chercher un jouet, selon le témoignage de l'aîné des enfants. Depuis, la mère et son compagnon, qui ont fui en voiture, sont activement recherchés par la police portugaise. Plus troublant encore, cette même femme aurait abandonné auparavant un autre enfant âgé de 16 ans.
15: Une précision signée Vincent Barros, correspondant de France Info au Portugal. 5 personnes interpellées suite à une tentative de vol au domicile du joueur de l'OM, Benjamin Pavard, dans les Bouches-du-Rhône. Précision du parquet de Marseille à France Info, qui ajoute que les suspects ont entre 18 et 28 ans, qui habitent tous en région parisienne. Les faits ont été commis hier, en fin de journée, alors que le footballeur n'était pas présent chez lui. Une enquête en flagrance a été ouverte pour tentative de vol par escalade. Les professionnels du dépannage remorquage seront reçus à Bercy en début d'après-midi. Ils ont manifesté ce matin sur le périphérique parisien pour demander au gouvernement des aides supplémentaires en raison de la hausse des prix du carburant. En fin d'après-midi, le Premier ministre Sébastien Lecornu va tenir, quant à lui, une conférence de presse pour annoncer un nouveau paquet d'aides pour le mois de juin, des aides qui iront aux secteurs les plus touchés. France Info en édition spéciale à partir de 17h pour suivre ces annonces. Les prix des carburants en hausse donc en raison du blocage du détroit d'Ormuz qui se poursuit et qui cristallise attention et convoitise dans la région. Hier, l'Iran a annoncé revendiquer la gestion du détroit dans une zone qui s'étendrait jusqu'aux eaux du sud, près des Émirats Arabes Unis, un projet qualifié de chimère par un responsable émirati qui parle d'atteinte à la souveraineté maritime des Émirats. Les militants étrangers de la flottille pour Gaza doivent commencer à être expulsés aujourd'hui, capturés en mer par Israël alors qu'ils tentaient de briser le blocus. Hier, la diffusion d'une vidéo par le ministre israélien de la Sécurité national a provoqué un tollé dans le monde entier. On y voit ces militants agenouillés, les mains liées, des images qui vont complètement à l'encontre de nos valeurs, a réagi ce matin sur France Info l'ambassadeur d'Israël en France. Et puis avec les beaux jours qui reviennent en fin de semaine, attention à la baignade sauvage. Voie navigable de France alerte sur ces risques liés à la baignade dans les fleuves ou bien dans les rivières, et ce alors que le nombre de noyades a fortement augmenté en 2025.
0: Marie Marty-Rossian pour l'info et à la une. Si vous nous rejoignez sur France Info, ces annonces de Sébastien Lecornu. Le Premier ministre tient une conférence de presse à 17h à Matignon.
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0: Nous la vivrons bien sûr en direct sur France Info. On sait que le gouvernement prépare des aides supplémentaires pour faire face au prix des carburants qui ne baissent toujours pas, près de 3 mois après le début de la guerre au Moyen-Orient. Avec nous dans ce studio, Audrey Tison. Audrey, de nouvelles aides, oui, mais pas pour tout le monde.
17: Oui, il ne faut pas prendre Sébastien Lecornu au mot lorsqu'il promettait il y a 2 semaines de changer d'échelle sans abandonner personne. Il n'y aura pas d'aide générale comme une baisse de la TVA sur le carburant. C'est ce que nous confirment plusieurs sources gouvernementales. On se dirige plutôt vers de nouvelles aides ciblées. La philosophie ne va pas changer, indique la porte-parole du gouvernement Maud Bréjon. L'objectif, c'est d'aider les secteurs d'activité les plus exposés et d'être aux côtés des Français les plus précaires, qui roulent beaucoup, dit-elle. Alors, ce que l'on sait à l'heure actuelle, c'est que de nouveaux secteurs d'activité vont bien être inclus dans le dispositif d'aide. On pense notamment aux taxis. Et puis aussi, les entreprises vont être invitées à mettre la main à la poche. L'État va en quelque sorte aider les entreprises à aider les gens, nous glisse un conseiller de l'exécutif. S'agira-t-il d'une sorte de prime ou d'une meilleure indemnisation des kilomètres parcourus ? Réponse cet après-midi.
0: Et si le gouvernement reste sur ces fameuses aides ciblées, Audrey, c'est parce qu'il ne veut pas creuser la dette.
17: Oui, il faut arriver à trouver ce juste équilibre entre soutien au pouvoir d'achat et respect des finances publiques, résume Maud Bréjon. Elle insiste sur l'objectif de ramener le déficit public sous les 5%. C'est important de le tenir pour investir demain dans les services publics ou la transition écologique, dit-elle. Alors ne créons pas aujourd'hui les impôts de demain, résume la porte-parole. D'ailleurs, dans sa conférence conférence de presse. Sébastien Lecornu devrait évoquer le budget de l'État pour l'année 2027, celui-là qui sera mis au vote cet automne. Objectif, sensibiliser l'opinion publique aux économies à faire. Instant pédagogie aux côtés d'une dizaine de ministres. Le Premier ministre veut se projeter sur le moyen et sur le long terme, nous dit-on. On devrait réentendre parler du plan d'électrification du pays. Un conseiller de l'exécutif estime qu'il faut dès maintenant tirer les conséquences de cette crise, car des épisodes comme celui-là risquent de se multiplier.
0: Audrey Tison, service politique de France Info, édition spéciale dès 16h45, tout à l'heure sur France Info, pour suivre les annonces du Premier ministre et bien sûr le débrief dans la foulée, le décryptage de nos experts et de nos invités. Les prix des carburants que nous continuons de scruter sur France Info. Bonjour Raphaël Benabdelmoumen.
18: Bonjour.
0: L'écart continue de se resserrer entre le diesel et l'essence.
18: Oui, alors qu'il y avait plus de 30 centimes de différence il y a 10 jours entre le gasoil et l'essence. Seulement 10 centimes séparent aujourd'hui les deux carburants. Les courbes se rapprochent car le prix du gasoil baisse. 2,14 euros du litre à la pompe. Il y a 10 jours, il dépassait les 2,30 euros. Et parce que l'essence continue d'augmenter, lentement mais sûrement, le samplon 95 E10 est à 2,05 euros. Le samplon 98 affiche lui 2,12 euros. Ces moyennes sont calculées à partir des tout derniers chiffres transmis à la mi-journée par les stations. 3700 ont partagé leur prix pour le diesel, 3000 pour le 10, 2600 pour le samplon 98. Depuis le début de la guerre en Iran, le 28 février dernier, c'est plus 34 centimes pour l'essence, plus 43 centimes pour le diesel.
0: La dernière fois qu'on a vu des prix aussi élevés, Raphaël, c'était lors de la guerre en Ukraine.
18: Oui, d'ailleurs, on en est au même niveau aujourd'hui que lorsque les prix étaient au plus haut au début de la guerre en Ukraine en 2022. Même si le record absolu du prix du gasoil a été battu il y a 10 jours. Sachez qu'après l'invasion de l'Ukraine par la Russie et la flambée des cours de l'énergie, les prix avaient mis 6 mois avant de commencer à redescendre et 2 ans avant de revenir à un niveau d'avant-guerre.
0: Raphaël Benabdelmoumen, cellule décryptage de France Info. On apprend le report d'un sommet entre l'Inde et l'Union africaine en raison de l'épidémie d'Ebola. L'OMS évoque un risque élevé en Afrique centrale. C'est notamment la province d'Ituri dans le nord-est de la République démocratique du Congo qui est touchée. Plus de 130 morts et au moins 600 cas suspects. Probablement beaucoup plus en réalité. Élie Ducos, rédaction internationale de Radio France. Vous avez pu joindre une médecin qui affirme que la mobilisation commence doucement à se mettre en place sur le terrain.
19: La République démocratique du Congo est bientôt prête pour la lutte contre Ebola, mais a besoin d'aide. Voilà ce qu'affirme cette médecin généraliste d'un centre de santé de Bunia. C'est là qu'un premier patient a été testé positif fin avril. Et depuis quelques jours, les habitants de cette agglomération de près d'un million d'habitants prennent conscience de l'urgence de la situation.
20: De plus en plus, je pense qu'il y a une psychose qui s'est installée.
19: Elle a déjà vu passer une dizaine de malades, mais c'est sans doute peu par rapport à la réalité, estime-t-elle.
20: Ça m'inquiète. Moi, je pense que nos attitudes à nous, dans la communauté, nous expose. Quand il y a un membre de la famille qui est hospitalisé, c'est pratiquement toute la famille qui est autour. Du malade, au funérailles, c'est toute la communauté. Donc, il y a beaucoup de cas de contact.
19: La RDC a de l'expérience dans la lutte contre Ebola. Elle entre dans sa 17e épidémie, mais la population reste peu sensibilisée aux gestes barrières. Pour l'instant, la flambée des cas met surtout en lumière un manque de moyens chroniques.
20: On se rend compte que le personnel soignant est démuni. Nos hôpitaux n'ont pas suffisamment de moyens. On fait avec le moyen des bords. C'est une situation préexistante. Et l'épidémie vient mettre à jour ce qu'on a déjà comme difficulté, comme problème.
19: Pour lutter contre l'épidémie, les moyens urgents sont primaires. Il faut des équipements de protection pour les soignants et notamment des masques.
0: Élie Ducos, rédaction internationale de Radio France. Écoutez le témoignage d'Amadou Bokoum. C'est le directeur de l'ONG CARE en République démocratique du Congo, basé à Goma, dans l'est du pays. Il nous parle de la peur qui s'installe dans le pays.
21: La psychose est là parce que quand un membre de famille tombe malade, les uns et les autres ont un peu peur. Bien que ça soit la 17e épisode d'Ebola en RDC, les uns et les autres ont toujours un peu peur de ce qui peut arriver. Surtout que cette souche qui est là, il n'y a pas de médicaments, il n'y a pas de vaccin. Donc, c'est surtout les gestes de prévention qui peuvent réellement aider à secourir. Donc, c'est ça aussi qui fait qu'il augmente un peu qui remonte un peu à la piscose.
5: Oui, comment vous expliquez ce décalage entre le fait que le pays, vous le dites, hein, est habitué à ce virus Ebola, mais qu'il n'arrive pas à mettre en place une culture ou des réflexes face à ce risque ou des gestes barrières? La maladie, elle est toujours perçue un peu comme mystique?
21: Oui, la culture joue un rôle là, parce que cette fois-ci, ça a pris du temps d'être reconnu comme Ebola à cause des questions culturelles, parce qu'on pensait que c'était des fétiches qui rendaient les gens malades, des fétiches qui passaient dans les maisons de chaque nuit pour rendre les gens malades. Donc, c'est ce qui faisait que les gens tombaient malades. Donc, cela a fait que ça a pris du temps avant que les uns et les autres comprennent que c'était une autre chose d'Ebola qui est réellement en train de venir. Mmh. Maintenant, par rapport aux précautions, on vit généralement en famille. Donc, quand quelqu'un tombe malade, il y a la sœur qui est là, la cousine qui est là, l'oncle qui est là, chacun vient compatir. Donc, comme les moyens de bord ne tombent pas là, les masques, on ne prend pas soin des masques, du gel hydroalcoolique ou des savons, parce que ce sont ce genre de précautions qu'on ne prend pas quand on vient rendre malade, quand on vient rendre visite à un malade. Donc c'est ça qui fait que les contacts sont réellement assez élevés.
5: Et 60% des cas sont des femmes. Pourquoi les femmes sont-elles les plus touchées, Amadou Boukoum?
21: La raison est que dans nos sociétés, c'est la femme qui s'occupe de la famille. Donc, c'est elle qui est la mère, entre guillemets, donc qui réellement s'occupe, on lui donne à manger, c'est elle qui prend soin des malades, c'est elle qui les lave. Donc, même s'il y a aussi un décès, c'est elle aussi qui lave les décès. Donc, sans les mesures de précaution, de prévention qui sont là, donc c'est pour ça qu'elles sont les plus vulnérables. Donc, je crois que c'est surtout lié à la culture et le rôle que la femme joue dans la société.
5: Oui, vous êtes directeur de l'ONG CARE, les ONG qui ont vu une baisse générale des aides internationales, en particulier des États-Unis, qui a retiré son pays de l'OMS. Est-ce que ça vous pénalise aujourd'hui pour faire face à cette nouvelle épidémie d'Ebola?
21: Oui, ça nous pénalise. Parce que, par exemple, à CARE, nous, on a perdu 26% de notre budget. Donc, cela s'est reflété beaucoup sur notre capacité à prépositionner des équipements sur les sites pour réellement réagir rapidement, c'est-à-dire avoir des masques, avoir des gels pour prépositionner, pour que quand une crise arrive, qu'on puisse réellement répondre rapidement. Comme les financements étant coupés, on n'a pas pu faire ça. Donc, si on descend aussi au niveau des différents secteurs, par exemple, la partie sécurité alimentaire, par exemple, notre budget a été coupé à peu près de 41%. Donc, les personnes qu'on pouvait aider pour leur alimentation basique, on ne peut plus le faire. Donc, cela veut dire qu'elles partent alors en brousse pour manger la viande de brousse parce qu'elles n'ont pas autre choix. Donc, tout ça concourt à augmenter le taux de contamination.
0: Amadou Boukoum, directeur de l'ONG CARE en République démocratique du Congo. Il répondait sur France Info ce matin à Lucie Barbarin. À suivre, les pays baltes sous la menace des drones russes. La Lituanie se pose beaucoup de questions au lendemain d'une alerte qui a conduit le président aux abris. Reportage à suivre.
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0: Et à 13h45, à la une, Marie-Marty Rossian, le parquet de Colmar ouvre une information judiciaire pour délaissement de mineurs.
22: Après que deux petits garçons de 3 et de 5 ans ont été retrouvés au Portugal, abandonnés au bord d'une route, la mère des enfants qui habite à Colmar en Alsace est activement recherchée par les forces de l'ordre. On l'apprend à l'instant, Airbus et Air France condamnés en appel dans l'affaire du crash de l'avion Rio-Paris en 2009 pour homicide involontaire. Et ce, 17 ans après ce crash, le crash de ce vol qui a a causé la mort de 228 personnes à bord de l'avion. Deux hommes de 22 et de 34 ans, supporters des Girondins de Bordeaux, seront jugés à l'automne pour violence aggravée par l'usage d'une arme, et ce sur fond de tension avec un autre groupe de supporters. Fin janvier, un fan des Ultramarines avait été agressé par plusieurs personnes devant son domicile en Gironde. Et puis McDonald's France annonce avoir été victime d'une fuite de données après que des comptes fidélité de dizaines de ses clients ont été débités à leur insu. L'entreprise annonce avoir pris des mesures correctives.
0: France Info. L'alerte n'a pas duré longtemps, moins d'une heure, mais elle a suffi à faire peur aux habitants de Vilnius. Alerte aux drones hier dans la capitale lituanienne qui a fait descendre la population aux abris, y compris le président et la première ministre. Vols suspendus, voyageurs évacués des trains. Virginie Pironon, vous êtes sur place pour France Info et vous avez recueilli le témoignage de cette étudiante franco-lituanienne qui vous l'explique. Les Lituaniens et leurs dirigeants veulent tirer une bonne leçon de cet événement.
2: Au moment où l'alerte a été donnée, hier via les téléphones portables, Onas Pranaitis, 18 ans, était en cours à l'université de Vilnius. Le message étant en lituanien, elle a dû d'abord expliquer à sa voisine, une étudiante indienne, qu'il fallait se mettre à l'abri. Les étudiants se sont réfugiés au sous-sol. Pas de panique en particulier, mais ce rappel, la guerre en Ukraine se déroule tout près. La Biélorussie de l'autoritaire Alexandre Loukachenko, allié de Vladimir Poutine, n'est qu'à 30 km de Vilnius.
3: Je ne pense pas que ça ait complètement bouleversé les gens qui habitent ici. Ça a peut-être pu un peu réveiller et rappeler le fait que, oui, il y a quand même une guerre pas loin de nous et que ça nous touche de plus en plus. Dans les pays baltes.
2: Cette alerte, une première en Lituanie, a très vite permis de révéler des failles en matière de protection civile. Et ce qui domine aujourd'hui parmi la population, c'est le sentiment que des leçons devront être tirées pour la suite.
3: On a vu que certains abris étaient fermés à clé. Donc je pense que ça a quand même permis de... forcément de voir où sont les problèmes. Certes, ça aurait été mieux de faire ça pendant un exercice et non pas pendant un danger réel. Mais d'un autre côté, je me dis que c'était peut-être pas non plus un danger extrême. Comme un ami ukrainien m'a dit hier pendant qu'on était au sous-sol, il a dit « Oh, c'est un drone, c'est pas un missile ».
2: Un drone ukrainien certainement brouillé par les forces russes qui n'a toujours pas été retrouvé. Officiellement, ici en Lituanie, les autorités soulignent que le système d'alerte a bien fonctionné, même s'il peut être amélioré. Des carences qui, dans le pays voisin, en Lettonie, ont provoqué la démission du gouvernement la semaine dernière. Ce matin encore, nouvelle alerte en Lettonie. Les chasseurs de la police aérienne de l'OTAN ont été une nouvelle fois mobilisés.
0: Virginie Pironon à Vilnius pour France Info. Cette alerte aux drones en Lituanie est une preuve supplémentaire de la menace que représentent ces engins volants. Les drones ont révolutionné ces dernières années les champs de bataille, que ce soit en Ukraine mais aussi en Iran. Et c'est dans ce contexte que l'armée française a organisé hier son premier challenge international de drones. Des épreuves impliquant plusieurs équipes européennes qui se sont affrontées en Haute-Marne près de Chaumont au 61e régiment d'artillerie. Reportage France Info, Boris Allier.
4: Fusil d'assaut en bandoulière, agenouillé près de son 4x4 dissimulé dans les feuillages, le sergent Edgar enfile ses lunettes de pilotage. Son drone, qui tient dans une main, décolle et disparaît en un clin d'œil.
23: On a eu du renseignement comme quoi il y avait des véhicules blindés ennemis qui étaient en approche pour venir tester nos défenses.
4: Le chef de section, Léo, rappelle la mission: poursuivre et détruire ce véhicule.
23: Alors en fait, ils ont le retour vidéo directement de la caméra qui est sur le drone. Donc ça permet d'être beaucoup plus réactif. La détection et de la frappe sur cible mobile, c'est ce qu'on peut voir par exemple en Ukraine, au Liban. Donc c'est typiquement le genre d'entraînement qu'on peut faire dans les unités de l'armée de terre de manière générale.
4: Ici, pas d'explosion, c'est un exercice sous les yeux des arbitres et du chef d'état-major de l'armée de terre.
24: C'est une révolution militaire.
4: Pour le général Pierre Schill, l'enjeu c'est de ne pas louper cette révolution.
24: Je ne peux pas demain demander que les fabricants de machines à laver se mettent à fabriquer des drones et qu'on travaille en 3-8, etc. En revanche, il est primordial d'arriver à suivre les évolutions, en tout cas se mettre en capacité, s'il y avait besoin, d'avoir une production de masse, des drones qui seraient à l'état de l'art, c'est-à-dire qui seraient au meilleur standard opérationnel et technologique.
4: Justement, certains industriels, comme Safran, ont fait le déplacement pour présenter leurs nouveautés. Le directeur du département système de combat aéroterrestre, Michael Soula, est venu avec un drone explosif dernière génération.
25: La France a
7: un outil industriel qui est quand même très fort. Donc oui, il y a des capacités de production. Sur cette munition téléopérée, par exemple, c'est un développement qui a été réfléchi pour être productible en masse. On est assez facilement à plus de 1000 exemplaires par an. Et sur ce système-là, on peut monter jusqu'à 10 000.
4: Et le changement d'échelle se vérifie dans les chiffres avec 15 000 drones qui seront achetés cette année par l'armée de terre contre quelques centaines à peine il y a 2 ans.
0: Boris Allier, spécialiste de l'industrie de défense sur France Info, 13h50. Ça se confirme, il existe un lien entre la consommation de certains additifs alimentaires et l'apparition de certaines maladies. Des chercheurs français de l'INSERM notamment ont étudié les habitudes alimentaires et la santé de 100 000 Français pendant 14 ans et ils publient aujourd'hui 3 études. Elles montrent, Anne Le Gall, une association donc entre certains colorants et conservateurs et un risque augmenté de diabète, de cancer et d'hypertension.
8: Sur les emballages, ces additifs portent un code allant de E100 à E399. Ils sont présents dans près d'un quart des aliments industriels et ces chercheurs ont établi dans le détail que d'une part, les colorants alimentaires augmentent de 14% le risque de cancer, de 38% le risque de diabète de type 2 chez les plus gros consommateurs et que d'autre part, les conservateurs augmentent, eux, de 24% le risque d'hypertension. Pour Mathilde Touvier, chercheuse INSERM qui a coordonné ces travaux, plus on ajoute de portions de produits ultra transformés dans son alimentation, plus le risque augmente.
9: Ça va être, par exemple, une portion d'un plat préparé avec une pâtisserie industrielle et un soda qui contient ces conservateurs ou ces colorants. C'est ce type d'exposition-là qui est en jeu. Ce ne sont pas des consommations extrêmes avec des participants qui consommeraient des kilos de ces conservateurs ou de ces colorants chaque jour.
8: Ces 3 études ont été publiées dans des revues de référence. Elles sont inédites par leur ampleur. Face à ces résultats, les chercheurs appellent à réévaluer la sécurité d'utilisation de certains ingrédients, d'autant que certains additifs, les colorants notamment, n'ont pas d'autre fonction que de rendre les aliments plus attractifs.
0: Anne Le Gall a écouté la réaction de Béatrice de Rénal, nutritionniste. Elle estime que ce risque pour la santé est assez cher payé comparé aux faibles bénéfices qu'apportent ces colorants et additifs.
11: L'usage des additifs, il faut savoir à qui ça profite. Est-ce que ça profite aux consommateurs, aux distributeurs ou à l'industriel ? Donc, les colorants, ils viennent là pour donner plus d'attractivité, c'est-à-dire que c'est du maquillage. Ce maquillage, s'il doit vous faire du tort, on peut vraiment s'en passer. Oui. Après, d'autres additifs ne sont pas aussi simples à éliminer.
12: Comme les conservateurs, par exemple ?
11: Certains conservateurs, c'est-à-dire que si vous voulez manger de la charcuterie, notamment du jambon, des choses qui sont cuites, si vous n'avez pas de conservateur, vous faites prendre un risque immense à vos consommateurs.
12: Et c'est là aussi oui. Que le client a envie aussi d'avoir les choses dont il a l'habitude. Est-ce qu'il est prêt, le consommateur, à changer d'habitude ?
11: Alors, les habitudes, si vous voulez, il y a 20 siècles de ça, elles n'étaient pas les mêmes. Hein. Donc, en fait, c'est aujourd'hui, on a pris l'habitude d'acheter des choses toutes préparées qui contiennent soit des colorants, parfois, parfois des conservateurs, parfois d'autres choses. Donc, il faut savoir ce que l'on veut. Et je souligne que les charcuteries sont déjà reconnues comme cancérigènes. Donc, ça veut dire qu'on sait déjà qu'il faut en manger de façon épisodique et pas quotidienne. Donc, de la même façon, les sodas, ce ne sont pas des aliments essentiels. Donc, la seule boisson essentielle, c'est de l'eau. Dès l'instant que vous prenez autre chose, vous savez que vous augmentez votre consommation de sucre, de colorants, de conservateurs. Donc, c'est un choix personnel. On ne vous paye pas un revolver sur la tempe pour acheter et consommer des sodas. C'est à vous de choisir ce que vous voulez prendre comme risque.
12: Oui, chaque additif se voit attribuer un numéro précédé de la lettre E. De quoi sont composés, en fait, les additifs ? Il y a quoi ? C'est quoi comme substance ?
11: En fait, si vous voulez, dans le E, ça veut dire Europe. Et en fait, le premier chiffre, c'est par exemple de 1, le E100 jusqu'à E99, etc., c'est les catégories. Donc la première, c'est les colorants. Ce sont les colorants. Les colorants, il y en a vraiment beaucoup. Hein. On a peut-être une trentaine de colorants aujourd'hui qui sont autorisés par l'Europe. Parmi eux, donc vous avez des choses que vous connaissez, c'est du jaune de quinoline, ou bien alors de l'amarante, ou alors du rouge, du bleu brillant, etc. Ça vous dit quelque chose. Mm-hmm. Et en fait, tous les colorants, la plupart, sont des colorants de synthèse. Donc, ils sont parfaitement synthétiques et on a associé un niveau de risque. Par exemple, certains n'ont aucun risque. La riboflavine, qui est aussi la vitamine B2, c'est un colorant jaune dont le niveau de risque est faible.
12: Mais
11: ouais. Ça, vous avez aussi des colorants qui ont été interdits parce que c'est dangereux. Donc, vous avez, si vraiment l'industriel ou le fabricant veut mettre du colorant, c'est qu'il en a, il y trouve un intérêt. Notamment, vous mettez du colorant jaune dans un yaourt à la vanille parce que pour le consommateur, si le yaourt à la vanille est blanc, ce qu'il est normalement hein, quand vous le faites à la maison, eh ben, il ne va pas être aussi bon que s'il est coloré en jaune. Mmh. Donc en fait, la faute entre guillemets, ce n'est pas forcément l'industriel, hein, c'est aussi le consommateur.
12: Oui.
11: Donc c'est une question.
12: On oui, est c'est une construction à laquelle on s'est habitué. Quoi.
11: C'est ça.
12: Est-ce que certains additifs peuvent être naturels? Parce que si on regarde dans les produits bio, oui. Il y a seulement 52 additifs, je crois, qui sont autorisés et ils sont naturels, des extraits d'algues, par exemple. Donc c'est possible.
11: Oui, alors en fait, il y a aussi dans la liste des colorants qui sont autorisés par l'Europe, parce qu'en fait, c'est ça la différence qu'il y a entre un additif et un ingrédient, c'est que l'additif, il faut qu'il ait une autorisation. Et l'autorisation est donnée après évaluation de la toxicité éventuelle du produit. Donc, on s'assure que les produits ne sont pas toxiques, surtout aux quantités qu'on va utiliser. Donc, notamment aujourd'hui, vous avez des colorants naturels qui sont autorisés. Je pense par exemple au charbon végétal qui est complètement naturel et dont le risque est faible. Mais vous avez aussi le rouge de betterave, par exemple. Donc, c'est le jus de betterave mm-hmm. hein, concentré. Et puis aujourd'hui, de plus en plus, il faut savoir que les colorants synthétiques ont été remplacés aujourd'hui par des colorants naturels ou extraits de la nature. Cette étude, elle met en avant le fait qu'effectivement, les colorants synthétiques posent problème. Mmh. Donc, lisez les étiquettes et vous serez informés.
0: La nutritionniste Béatrice de Rênal sur France Info au micro tout à l'heure de Lucie Barbarin. Les écrans ont également des conséquences sur notre santé, d'où ce défi lancé par une association 10 jours sans écran. Ça se passe en ce moment dans des collèges, dans des lycées, dans certaines mairies également. À Vesoul, en Haute-Saône, on invite parents et enfants à jouer aux jeux de société sur la place de la République. Ça change, Julien Laurent.
10: Parmi la vingtaine de stands proposés, il y a cette grande tablée avec un jeu de dames, un jeu de Uno et aussi le non moins indémodable Puissance 4.
13: Qu'est-ce que t'as vu ?
10: Ces quatre jetons de même couleur, jaune ou rouge, à aligner pour gagner la partie.
13: Tu vois, en fait, moi, t'as cru que j'allais faire ici.
10: Là, c'est un sympathique petit duel entre Amine et son pote Kassim, 10 ans tous les deux.
13: Il a rien vu venir. Il a cru que j'allais partir ici, mais au final, c'est là.
10: Et pendant ces longues minutes de Puissance 4, le téléphone d'Amine est tranquillement posé juste sous son nez.
13: J'ai oublié qu'il existait déjà. En même temps, je suis venu ici parce que mon téléphone, il est cassé.
10: Sinon, t'es sans arrêt dessus ?
13: Non, pas tout le temps. Par exemple, ce matin, je l'ai utilisé en moins, même pas 15 minutes.
14: Moi, en plus, ça me fait mal à la tête quand je regarde un cran.
10: Alors, Kassim se dit également, comme Amine, que partager une partie de Puissance 4 de temps en temps, c'est quand même pas mal aussi.
13: Moi, j'en ai un chez moi. Ben, moi, j'en ai pas, du coup. Moi, je serais envie d'en acheter un pour jouer avec mon petit frère.
14: Allez, installez-vous.
10: Elisabeth et Isabelle sont les très gentils bénévoles du programme Lire et faire lire à Vesoul.
15: C'est la petite poule rousse et rusé renard roux.
10: Et sur leur stand, elles ont une tripotée de petits garçons littéralement captivés.
15: Pas loin de là, bien caché dans un buisson, rusé renard roux la regarde. Ses yeux brillent de convoitise et il ne cesse de répéter « Cette petite poule rousse, je veux la croquer, je veux l'avaler, je veux la manger. »
10: Justin, par exemple, du haut de ses 7 ans, a vraiment bien aimé.
16: « J'aime bien et je suis beaucoup concentrée sur les histoires, quand quelqu'un me lit une histoire. Livres, les jeux de société, un peu tout. »«
25: Un petit peu d'écran aussi. »«
16: Un petit peu. »
10: Confirmation avec Jessica, sa maman, venue avec ses 5 fils au total, âgés de 9 à 1 an.
26: Oui, « Oui, c'est incontournable chez nous. Chaque soir, avant de coucher, on raconte une histoire pour les petits et les grands ont un temps dans leur lit. Ils doivent lire tous les soirs. Et puis quand ils s'ennuient en journée, prends un livre. Après, on n'est pas du zéro écran non plus. Ça reste du plaisir et du loisir. » Et que ce soit pas une obsession, quoi.
10: Des activités de dessin, peinture ou encore des petits ateliers de sport comme le foot avec les éducateurs du FC Vesoul, par exemple, hier, tellement d'autres choses à faire, en général en tout cas, que d'être accaparé par tous ces écrans qui nous entourent.
0: Julien Laurent, ici Besançon pour France Info, la météo.
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0: Ça chauffe, Céline Dacosta.
5: Oui, ça grimpe encore cet après-midi. On est déjà largement au-dessus des normales de saison. De 3 à 10 degrés du nord au sud, au-dessus de ces normales. 22 à 27 en moyenne au nord, 25 à 32 degrés pour la moitié sud. Les valeurs les plus chaudes sont pour le sud-ouest. Et demain, avec l'air chaud qui remonte du Maghreb et de la péninsule ibérique, le mercure va gagner encore 2 à 4 degrés. La moyenne ira de 26 à 33 degrés du nord au sud.
0: Et soleil pour tout le monde cet après-midi.
5: Oui, grand soleil sur la partie sud, comme prévu par Météo France. Et comme prévu aussi, il reste ce voile nuageux, parfois épais, des frontières du nord aux Hauts-de-France et Normandie en passant par le bassin parisien. Des conditions anticycloniques qui vont se confirmer et durer au moins jusqu'en milieu de semaine prochaine. Demain, fini les nuages. Le soleil, ce sera vraiment, vraiment pour tout le territoire.
0: Céline Dacosta, merci d'écouter France Info, il est 14h. Les dernières informations, Mélanie Delaunay.
17: C'est un revirement 17 ans après le crash du vol Rio-Paris et la mort des 228 personnes à bord. La Cour d'appel de Paris condamne Airbus et Air France pour homicide involontaire et les déclare seuls et entièrement responsables de cet accident. Les deux groupes avaient été relaxés en première instance et sont condamnés à 225 000 euros d'amende. C'est la peine maximale. Deux enquêtes sont ouvertes, l'une au Portugal où deux petits garçons français ont été découverts seuls au bord d'une route avant-hier et en Alsace où leur mère a disparu sans donner d'explication, indique le procureur de Colmar. Elle est recherchée. Une enquête est ouverte pour délaissement de mineurs. Les enfants qui ont 3 et 5 ans sont en observation à l'hôpital dans le sud du Portugal. Aux assises des Alpes de Haute-Provence, c'est le quatrième jour du procès d'un homme jugé pour des viols, des actes de torture aussi pendant 7 ans sur son ancienne compagne. Lui parle d'une relation sadomasochiste consentie. Toute la matinée a été consacré à son interrogatoire. Mathilde Romagnan, vous êtes en direct de Digne-les-Bains pour France Info. Cet accusé de 51 ans a exprimé à nouveau des regrets et il évoque timidement des erreurs.
18: Oui Mélanie, des erreurs dans sa communication notamment. La présidente a lu de nombreux échanges de messages entre Laetitia la plaignante et Guillaume Bussy dans lesquels il lui ordonne telle ou telle pratique sexuelle même lorsqu'elle dit ne pas vouloir le faire. Par exemple, quand elle lui dit qu'elle a refusé une sodomie de la part d'un client, il lui répond « tu refais ça une fois, je te tue ». Je regrette profondément d'avoir dit ça, dit-il, mais c'était une simple expression. Et concernant la prostitution, il a dit qu'il se sentait pleinement et parfaitement coupable. Devant les questions insistantes de la présidente, l'accusé redit avoir été un mauvais maître, comme il l'a affirmé hier. Il admet que son ex-compagne a pu être sous son emprise. « J'ai beaucoup évolué en 4 ans », dit-il. Un mea culpa qui a ses limites. Guillaume Bussy continue de dire qu'il n'a jamais frappé ou violé Laetitia, même lorsque la présidente évoque des pénétrations extrêmes décrites par la plaignante. Il nie aussi avoir tenté de l'étrangler dans son sommeil, comme elle l'affirme. Selon lui, tout faisait partie d'un jeu entre eux. La forme n'est pas bonne, a-t-il répété, mais je l'aimais. Laetitia, elle, est sortie de la salle le temps de l'interrogatoire.
17: Merci Mathilde Romagnan, en direct des Assises des Alpes de Haute-Provence pour France Info. Les représentants des dépanneurs remorqueurs reçus en ce début d'après-midi au ministère de l'Économie après leur manifestation sur le périphérique à Paris, ils demandent des aides pour faire face au prix élevé des carburants. Avec la guerre au Moyen-Orient, c'est à 17h que le Premier ministre Sébastien Lecornu va dévoiler les mesures de soutien pour le mois de juin. On l'écoutera en direct sur France Info. L'Italie veut que l'Union européenne prenne des sanctions contre le ministre israélien d'extrême droite qui a diffusé des images des militants de la flottille pour Gaza, mains liées et à genoux. La Turquie organise aujourd'hui des vols pour rapatrier ses ressortissants et ceux d'autres pays. C'est le mois prochain, à la mi-juin, que SpaceX doit faire son entrée en bourse à Wall Street, la société spatiale d'Elon Musk qui sera valorisée à plus d'1,5 milliard d'euros, 100 fois plus que ce qu'elle vaut actuellement, montant vertigineux pour une entreprise qui perd pourtant plusieurs milliards par an. Comment est-ce que cela s'explique, Claude Guibal ?
19: En fait, ce qu'Elon Musk veut introduire en bourse, ce n'est pas tant SpaceX, telle qu'elle existe aujourd'hui, mais ce qu'elle pourrait devenir demain. Car l'entreprise perd encore énormément d'argent. Elle dépense des milliards dans les fusées, les satellites, Starlink, les projets d'intelligence artificielle. Mais les investisseurs, eux, devraient parier sur une domination future. Aujourd'hui déjà, SpaceX contrôle une grande partie des lancements spatiaux mondiaux. Starlink Starlink est devenu un acteur majeur de l'Internet par satellite avec des abonnements partout dans le monde. Et demain, certains imaginent SpaceX central pour les communications mondiales, les infrastructures orbitales ou même une future économie autour de la Lune et de Mars. Bref, ce qui est proposé, c'est une vision du futur. Elon Musk a longtemps refusé l'idée même d'une introduction en bourse, affirmant qu'il ne voulait pas sacrifier ses ambitions spatiales à la pression des marchés financiers. Il gardera pratiquement tous les pouvoirs grâce à un système d'action spécial. Il contrôlera plus de 85% des droits de vote. En clair, acheter SpaceX, ce sera aussi parier sur Elon Musk lui-même.
17: Et les qualifications se poursuivent à Roland-Garros et le tirage au sort débute en ce moment pour le tableau principal du tournoi de tennis. Les plus de 120 joueurs qui vont y participer espèrent tous la même chose, ne pas se retrouver trop tôt face au numéro 1 mondial italien Yannick Sinner, qui est le grand favori de cette édition.
0: Mélanie Delaunay, et merci d'écouter France Info à la une. Ces nouvelles annonces de Sébastien Lecornu attendues en fin de journée, des aides supplémentaires pour faire face à la flambée des prix des carburants. Que peut-on en attendre? On voit ça dans un instant. Mais d'abord, ce rebondissement judiciaire, 17 ans après le crash du Rio Paris.
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0: Crash qui avait fait 228 morts au-dessus de l'Atlantique, pire catastrophe dans l'histoire des compagnies françaises. Bonjour Aurélien Tirard.
3: Bonjour.
0: On vous retrouve en direct de la Cour d'appel de Paris qui a donc rendu sa décision il y a quelques minutes et c'est un revirement. Aurélien, le fabricant de l'appareil, Airbus, et la compagnie qui assurait le vol, Air France, viennent d'être condamnés.
3: Oui, les familles des victimes, leurs proches vivaient depuis 17 ans des décisions de justice contradictoires. Et là, il y a quelques minutes seulement, la présidente de la Cour d'appel de Paris vient de l'annoncer avec une voix très claire. La société Airbus est coupable. La société Air France, coupable aussi. Elles sont condamnées à payer 225 000 euros d'amende chacune. C'est la peine maximum encourue. Et c'est peu au regard des 228 morts, mais c'est surtout très symbolique. Et surtout, la présidente le dit, Air France et Airbus sont seuls et solidaires, entièrement responsables de l'accident. C'est on ne peut plus.

0: Nouvelles aides alors que la crise s'éternise au Moyen-Orient et que par conséquent les prix des carburants restent à des niveaux très élevés. A-t-on déjà une idée du périmètre de ces annonces ?
1: En tout cas, il y a une équation complexe à résoudre. Comment faire pour aider les professions, les Français touchés par la flambée des coûts de l'énergie, sans aggraver le déficit ? Dans les mots de la porte-parole du gouvernement Maud Bréjon, il faut trouver ce juste équilibre entre soutien au pouvoir d'achat et respect des finances publiques. Depuis le début de la guerre, les prix du carburant flambent. Il y a un renchérissement des matériaux dérivés du pétrole comme le plastique. Et puis, l'inflation fait grimper les intérêts de la dette publique alors que le gouvernement veut garder l'objectif d'un déficit à 5% du PIB cette année. Donc, poursuit Maud Bréjon, la philosophie ne changera pas. Plutôt des aides ciblées pour certains secteurs d'activité comme l'agriculture, la pêche, le transport ou le BTP pour les Français qui utilisent le plus leur voiture. En revanche, pas de mesures générales comme une baisse de la fiscalité ou de blocage des prix du carburant. D'après nos informations, les aides que détaillera le Premier ministre cet après-midi concerneront un public plus large que jusqu'ici et Sébastien Lecornu compte aussi se projeter sur du moyen long terme, explique Matignon.
0: Et vous nous rappelez, Camille, les aides déjà en vigueur.
1: Alors, il y a notamment un prêt flash carburant, des aides à la trésorerie pour les chauffeurs de taxi par exemple, et puis certaines aides qui n'ont pas encore été versées, par exemple l'indemnité carburant de 50 euros mensuels prévue pour 3 millions de Français modestes dit gros rouleurs. La plateforme pour faire la demande va ouvrir le 27, mercredi prochain, mais ça sera rétroactif, ça doit couvrir les mois d'avril, mai et juin. À ce stade, selon Bercy, le coût des mesures de soutien aujourd'hui, on l'estime à 470 millions d'euros, en incluant ce préflash carburant et l'élargissement du chèque énergie. Les entreprises, elles, craignent de faire les frais des 6 milliards d'euros d'économies prévus par le gouvernement, subir un gel des allègements de charges. Parmi les outils d'ailleurs que l'exécutif regarde, il y a, dit le ministre de l'économie Roland Lescure, un élargissement de la prime Macron qui permet aux entreprises de bénéficier d'exonérations en augmentant le revenu des salariés. Mais avant d'augmenter les aides aux entreprises, le ministre dit vouloir voir si les salaires augmentent. On en saura plus, Thomas, dans quelques heures.
0: Camille Revel, merci beaucoup. Bonjour Olivier Poncelet.
2: Bonjour.
0: Vous êtes le délégué général de l'Union des entreprises transport et logistique de France, plus de 1700 entreprises adhérentes. Qu'attendez-vous, vous, transporteur du Premier ministre ce soir ?
2: Bah écoutez, ça fait maintenant depuis fin février que notre secteur vit une crise forte. Donc nous aujourd'hui, c'est plus vraiment des annonces qu'on attend, c'est plutôt des faits très concrets, puisqu'il y avait eu des annonces notamment d'aide directe aux entreprises qui aujourd'hui n'ont toujours pas été versées à nos entreprises.
0: Effectivement, Camille Revel en parlait, il y a également eu cette aide de 20 centimes d'euros par litre de carburant, une autre aide forfaitaire de 70 à 500 euros par camion pour les transporteurs. Vous dites que vous n'en avez pas encore vu la couleur ?
2: Non, la plateforme elle a été seulement ouverte il y a une dizaine de jours, donc les entreprises ont pu faire des démarches, mais aujourd'hui on n'a pas encore eu des aides directes. Par ailleurs, il y avait eu depuis le mois de mars, et là le gouvernement avait été assez réactif, des mesures d'allègement de report de charges et ainsi que des prêts qui peuvent être utiles aussi aux entreprises, mais en ce qui concerne les aides, effectivement, toujours pas d'accès à ces aides.
0: Alors la CPME, la Confédération des petites et des moyennes entreprises, révèle une étude aujourd'hui menée auprès de plus de 2000 patrons. Plus d'un patron sur trois juge sa trésorerie tendue ou critique. La trésorerie, pour simplifier, c'est l'argent disponible sur les comptes bancaires de l'entreprise. Un patron sur 10 estime même que la survie de son entreprise est menacée à court terme. Est-ce que vous vous retrouvez, vous, entreprise de transport, dans ces chiffres ?
2: Oui, tout à fait. On a les mêmes ordres de grandeur quand on mène des enquêtes auprès de nos entreprises. Donc, on couvre aussi un grand nombre de TPE, PME. Dans le transport routier de marchandises, la trésorerie, elle est au plus bas historique depuis 2006. Donc, en dessous même des seuils de 2009 et du premier confinement. Et ça, c'est dû à quoi ? C'est que l'explosion du coût du carburant, de plus de 40% depuis le début du mois de janvier, fait exploser un coût de revient, c'est-à-dire un coût concret pour nos entreprises qui représente 30% de leurs charges. Et donc évidemment, pour nos entreprises, c'est d'abord et avant tout un choc de trésorerie extrêmement important. Et la première demande de notre organisation et des transporteurs, c'est de pouvoir répercuter cette hausse auprès de leurs clients.
0: Et ça justement, est-ce que c'est possible ? Est-ce que vous essayez de le faire ?
2: Alors il y a un mécanisme en France qui le rend obligatoire. C'est légal et obligatoire de répercuter l'évolution du carburant. Et c'est ce sur quoi nous on se bat depuis le premier jour de la crise. C'est le plus important pour nous.
0: Et que vous répondent les clients qui font appel à vos services ? Est-ce qu'ils sont prêts ? Est-ce qu'ils peuvent payer plus cher le prix du transport ? Ou c'est compliqué ?
2: Alors là, vous avez une

0: situation contrastée dans l'économie française, puisque le transport de marchandises est au service de l'ensemble de l'économie française. Donc on a un grand nombre de clients qui jouent le jeu, et ça c'est positif, mais on a aussi des remontées très concrètes d'adhérents qui ont du mal à faire passer ces hausses de répercussions. Donc les dirigeants d'entreprises de transport négocient avec leurs clients. Parallèlement à cela, nous sommes aussi intégrés au comité de filière qui a été organisé par le médiateur des entreprises pour s'assurer qu'on a une forme de solidarité et de fonctionnement dans toute la chaîne de valeur.
1: Certains transporteurs disent que ça serait finalement moins coûteux en ce moment de laisser les camions au garage.
0: Écoutez, ce n'est pas l'aspiration de nos entreprises. Nos entreprises, elles aspirent à servir le quotidien des Français, des industries. Et c'est la fierté de nos secteurs. Donc nous, notre objectif, c'est d'abord et avant tout de pouvoir travailler et de pouvoir être rémunérés au juste prix de nos prestations.
1: Est-ce que vous avez des chiffres sur d'éventuelles entreprises de transport qui ont été contraintes de baisser pavillon, tout simplement, depuis le début de la crise au Moyen-Orient ?
0: Si vous voulez, le secteur il rentre dans cette crise déjà avec un niveau de défaillance inédit depuis 30 ans. Donc c'est parfois difficile de distinguer ce qui relève de la crise d'un phénomène plus structurel. Et c'est là-dessus où on alerte, nous, les pouvoirs publics, aussi en prévision du projet de loi de finances et des futures élections présidentielles. C'est que cette crise, c'est aussi le révélateur d'une fragilité structurelle de nos entreprises. On a besoin de leur redonner des compétitivités pour qu'elles puissent répondre à ce type de choc, mais aussi investir dans leur transition, et notamment la transition énergétique.
1: Alors, Olivier Poncelet, je vous propose d'entendre un autre secteur où l'on roule beaucoup chaque jour. Je veux parler des aides à domicile, jusqu'à 1000 km parcourus chaque mois pour certains. Jeanne d'Anglejean, vous avez rencontré Théo à Douai, dans le Nord, qui a carrément lancé une pétition pour que ses frais kilométriques soient revalorisés par son entreprise.
2: Les prix de l'essence ont tellement augmenté que certains collègues de Théo ont tout simplement rendu le tablier.
3: C'est plus avantageux pour eux d'être en arrêt maladie, en arrêt de travail, que d'aller travailler. Les patients, ils se rendent compte qu'il y a moins d'intervenants, parce que leur prix de l'essence revient plus cher.
2: D'autres privilégient la trottinette électrique ou se déplacent à pied, mais ça a des limites.
3: Après, les temps de route, c'est pas toujours évident, donc ils sont... En fait, c'est très compliqué d'utiliser d'autres moyens que notre véhicule personnel.
2: Et même si la Dacia noire de Théo roule au GPL, moins cher que l'essence, les prix augmentent vite, surtout quand on fait le plein 3 ou 4 fois par semaine.
3: Pour le GPL, je cherche moins cher autour, parce que le GPL a augmenté aussi de 3-4 centimes. Ça paraît rien, mais ça fait 5 euros en plus sur le plein.
2: Alors le jeune homme fait tout pour faire baisser la facture.
3: Rouler en mode éco, respecter les vitesses au maximum, même si on est dans un métier, malheureusement, où c'est pressant.
2: Mais malheureusement, ça ne suffit pas.
3: On fait attention surtout. Je connais beaucoup de collègues qui ne vont pas profiter avec leurs enfants, ils restreignent les budgets. Au supermarché, de toute manière, je préfère me déplacer en magasin et regarder produit par produit ce qui est le plus intéressant. Regarder au prix du kilo, au prix du litre, ce qui est le plus intéressant aussi.
2: Si les négociations avec la direction de son agence n'aboutissent pas, Théo et ses collègues n'excluent pas de faire une grève.
1: Reportage de Jeanne d'Anglejean, ici Nord pour France Info. Olivier Poncelet, on entendait cette aide à domicile qui nous explique avoir dû adapter son mode de conduite. On roule en mode éco. Est-ce que c'est le cas aussi chez vos chauffeurs de poids lourds ?
0: Bien sûr, le secteur fait déjà extrêmement attention au carburant qu'il utilise, notamment dans un objectif de décarbonation. Et donc, on a des formations, notamment à l'éco-conduite, qui sont en ce moment particulièrement exploitées, utilisées. Et puis, parallèlement, évidemment, beaucoup d'entreprises se posent aussi la question, qui est une question plus structurelle, du mix énergétique et d'utilisation d'autres types d'énergie que le diesel.
1: Et notamment l'électrique. Un dernier mot, Olivier Poncelet, une action en ce moment sur le périphérique parisien. Plus de 250 dépanneuses manifestent, puisque le secteur lui aussi est confronté à l'explosion des coûts des carburants. Est-ce qu'un nouvel appel à la grève se prépare chez les transporteurs ?
0: Non, en tout cas, ce n'est pas notre intention. L'Union TLF n'a pas appelé à manifester dans la rue ou à bloquer ce qui est en réalité notre outil de travail. Après, on comprend évidemment la détresse et les difficultés des différents secteurs d'activité. Nous, notre rôle, c'est d'être dans le dialogue responsable, exigeant avec les pouvoirs publics pour essayer de répondre aux problèmes à la fois conjoncturels et structurels de notre secteur.
1: Olivier Poncelet, merci beaucoup, délégué général de l'Union des entreprises transport et logistique de France, invité de France Info, édition spéciale à partir de 16h45 tout à l'heure pour suivre les annonces de Sébastien Lecornu. Et malgré cette situation économique compliquée, la France reste le pays d'Europe qui attire le plus d'investisseurs étrangers. Médaille d'or conservée pour la 7e année consécutive selon le baromètre EY. Bonjour Raphaël Ebenstein.
4: Bonjour Thomas.
1: Alors signalons Rappelons tout de même que le nombre de projets d'implantation ou d'extension d'entreprises recensés l'an dernier a baissé de 17% en un an, et celui des emplois qu'ils ont générés a baissé également de 4%. Mais tout de même, comment expliquer cette performance et cette forme de résistance ou de résilience de la France ?
4: Taille du marché, capacité d'innovation, qualité des infrastructures, accès à une énergie décarbonée. Sans surprise, la France conserve quand même d'importants atouts aux yeux des investisseurs internationaux. De quoi permettre d'attirer au total 852 implantations et extensions d'entreprises étrangères l'an passé et de conserver sa première place malgré une baisse sensible, vous l'avez dit, de 17% de ses investissements. Certains secteurs tirent particulièrement leur épingle du jeu, notamment tout ce qui a trait à l'IA, l'intelligence artificielle, résume Marc Lhermitte, associé chez EY.
5: Les entreprises internationales, cœur de l'IA, les data centers, mais aussi des entreprises qui développent, qui déploient l'IA, ont choisi la France comme première terre d'accueil. Il y a aussi l'énergie bas carbone, la montée en puissance du nucléaire. Il y a aussi une augmentation dans les industries de la défense.
4: Mais le ralentissement est notable. En revanche, dans l'industrie plus traditionnelle au sens large, automobile, chimie ou métallurgie par exemple, même si les investissements dits manufacturiers dans des usines représentent encore au total plus de 40% des investissements recensés et restent générateurs d'emplois, quasiment 28 000 comptabilisés l'an passé, une baisse limitée de 4% sur un an.
1: Quelles sont les perspectives pour la suite selon EY et y a-t-il, Raphaël, des motifs d'inquiétude ?
4: Des signaux d'alerte en tout cas. 57% seulement des dirigeants interrogés par EY envisage d'investir en France d'ici un an, un niveau inférieur à ce qu'il était au cours des dernières années, un attentisme lié au contexte politique et budgétaire incertain, selon Marc Lhermitte.
5: Il n'y a pas de majorité, peut-être pas de moyens financiers pour réduire encore la pression fiscale en France. Elle est parmi les plus élevées des pays de l'OCDE. Pour simplifier nos procédures, notre droit, pour réduire le coût du travail là où on le peut, dans les métiers où il y a une compétition très forte entre la France et, je ne parle pas de pays à bas coût, je parle de nos voisins européens.
4: Autre point d'inquiétude, la baisse de 14% des investissements américains, sensible depuis l'élection de Donald Trump. Même si les États-Unis restent le premier pays à investir en France avec 166 implantations ou extensions recensées, sans compter d'une manière plus globale le contexte international, évidemment, la guerre au Moyen-Orient, dont l'impact apparaît toutefois encore difficile à mesurer.
1: Raphaël Ebenstein, service éco de France Info, vous restez avec nous dans un instant, vous saurez qui sont les artistes français les plus écoutés dans le monde.
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1: 14h20, l'info en une minute, Mélanie Delaunay, et à la une, Airbus et Air France condamnés en appel pour le crash du Rio Paris.
7: Reconnu coupable d'homicide involontaire 17 ans après cette catastrophe aérienne et la mort de 228 personnes, la cour d'appel de Paris considère que l'avionneur et la compagnie aérienne sont entièrement responsables et les condamne à la peine maximum 225 000 euros d'amende. Airbus et Air France avaient été relaxés en première instance. Le parquet de Colmar ouvre une enquête pour délaissement de mineurs après la découverte de deux petit garçon de 3 et 5 ans seul au bord d'une route au Portugal. Leur mère domiciliée à Colmar a disparu sans explication. Elle est recherchée. L'annonce du plan stratégique de Stellantis fait plonger l'action du constructeur automobile à la Bourse de Paris. 60 milliards d'euros pour accélérer la croissance et la rentabilité après de grosses pertes l'an dernier. Stellantis compte réduire aussi la capacité de ses usines en Europe et y produire 800 000 véhicules de moins par an d'ici à 2030. Trois ONG attaque l'État en justice pour faire reconnaître sa responsabilité dans les pollutions par les PFAS, dans les sols, dans l'eau notamment. Ces associations de défense de l'environnement estiment que l'État avait connaissance des risques des polluants éternels et n'a pas agi.
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1: Qui sont les artistes français les plus écoutés dans le monde ? Pour le savoir, jetons un œil au palmarès communiqué par le Centre National de la Musique. On y retrouve des anciens, mais aussi les grandes figures du moment, Yann Bertrand.
8: Sans grande surprise, le rap et l'électro écrasent tout encore une fois, que ce soit Gims, Tiakola ou Gazo.
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8: Les traditionnels champions des ventes en France sont aussi énormément écoutés hors de nos frontières. En 2025, les nouveautés ont représenté environ un cinquième des certifications. Que ce soit or, diamant ou platine, chaque métal représentant un palier de vente et d'écoute. Et dans la masse, un carton mélodrama collaboration entre les deux grands gagnants des victoires de la musique cette année, DC's et Théodora.
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8: En regardant le classement, on voit que le duo électro Offenbach, les chanteuses Zaz ou Aya Nakamura ont toujours leur succès à l'étranger, comme le raz-de-marée Zao de Sagazan avec son premier album et ses performances à Cannes et aux Jeux Olympiques.
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8: Fleuron national, les Daft Punk, bien que séparés, sont toujours adorés hors de France. Et puisque le temps ne fait rien à l'affaire, même un titre vieux de 80 ans a gagné une certification à l'export l'année dernière. La mère de Charles Trenet.

0: palmarès des artistes français les plus écoutés à l'étranger. C'était Yann Bertrand et voici le monde d'Élodie. Élodie Suigo, vous recevez aujourd'hui Frédéric Lay, le fils du compositeur de musique de film Francis Lay.
1: Bonjour Frédéric Lay.
2: Bonjour.
1: Vous êtes le fils d'une immense figure de la musique, Francis Lay, compositeur incontournable de musique de film et artisan d'émotions universelles. Alors lui, il avait les pieds sur terre, il détestait l'avion, vous êtes pilote de ligne. Derrière ce nom, il y a des mélodies devenues mythiques, celles d'un homme et d'une femme, Itinéraire d'un enfant gâté, Les uns et les autres, Robert et Robert, ou encore Love Story, hein, qui lui a valu l'Oscar de la meilleure musique de film, c'était en 1970. Mais avant d'être ce compositeur mondialement reconnu, votre père était un autodidacte, écumant très jeune les bals de sa région avant de monter à Paris. Aujourd'hui, vous lui rendez hommage à votre père, Frédéric, avec un album Play It Like Francis, un projet original où les DJ comme Gotan Project, Nouvelle Vague ou encore Philippe Cohen Solal revisitent ses œuvres emblématiques en version électro sous la direction du DJ Playpol. Alors Playpol, c'est le frère cadet, hein, je le précise, de Guy Manuel de Daft Punk. C'est une manière moderne, audacieuse et vivante de faire résonner cet héritage autrement. Qu'est-ce qui vous a donné envie de vous engager dans cet hommage électro qui finalement montre à quel point on ne peut pas dépoussiérer une œuvre qui est devenue culte?
2: En fait, mon père aimait la musique sous toutes ses formes. Mon frère adore le hard rock, mais très hard et pas très rock. Et il écoutait ça avec mon frère. On a été voir Muse en concert au Stade de France. Il regardait des télécrochets le soir. Il aimait vraiment toutes les musiques. Il passait beaucoup de temps sur Internet à chercher des covers ou des reprises de ses morceaux. Ça le faisait beaucoup rigoler. Et il aimait bien ça. Des fois, il disait « Ah ouais, tiens, écoute ça, ça c'est super. » J'ai dit « Mais ils t'ont demandé les droits ?» Et en fait, pas du tout. Et ça lui plaisait beaucoup, en fait, que ces musiques vivent et soient interprétées d'autres manières. Et puis, il y a eu trois gros morceaux qui ont été repris. Il y a un groupe de rap allemand qui a repris Bilitis, qui est un truc assez romantico. Et ils en ont fait un truc très gangsta rap, en fait. Et ça a été un gros carton en Allemagne. Et ça lui a beaucoup plu. Il y a, dans les années fin 90, début 2000, il y a un chanteur qui a repris Love Story, qui s'appelle Mousse. Ça s'appelait Au nom de la rose. Et ça a énormément marché. Et puis, très récemment, il y a un DJ turc qui a repris La Leçon Particulière, qui en a fait un tube. Je crois que c'était le morceau le plus streamé pendant un été. Et en fait, mes enfants connaissaient ce morceau parce que c'est en boucle sur TikTok, Instagram et tout ce que des adolescents écoutent ou regardent. Et on s'est dit que ce serait une bonne façon, en remettant certains morceaux au goût du jour, de les faire découvrir à un autre public.
1: Comment vous gérez justement le fait que, malgré son absence, il reste présent parce qu'il vous a laissé, parce qu'il nous a laissé, puisque finalement, ses œuvres sont devenues collectives?
2: Alors, à titre personnel, je dis souvent Francis, c'est pas mon père, parce que c'est la chance qui fait les familles, c'est l'amour qui fait les amis, et c'était un vrai ami, c'était un de mes meilleurs copains. À titre personnel, c'est un manque, mais sa musique, je l'entends souvent, donc comme vous disiez, je suis pilote de ligne, que ce soit à Tokyo, à Montréal ou ailleurs, je l'entends souvent, et elle est dans les avions d'Air France en ce moment, à l'embarquement. Moi, quand je prépare mon avion, j'entends la musique de mon père, et ça me fait toujours très plaisir, en fait.
1: Est-ce que vous avez eu le sentiment d'être gâté aux côtés de ce père?
2: Ah, c'est une bonne question. Alors, il était très productif quand moi, j'étais jeune, donc je ne l'ai pas vu beaucoup, mais j'ai beaucoup apprécié d'aller le voir en studio d'enregistrement. Souvent le soir, après l'école, par exemple Itinéraire, j'ai assisté à peu près à tout l'enregistrement de la séance. Et le fait de me retrouver avec ces tables de mixage, tous ces boutons, cette ambiance assez feutrée la nuit, peut-être que ça m'a poussé, moi, personnellement, à devenir pilote aussi, parce que ça se ressemble un peu.
1: Est-ce que vous parlez de son parcours, de ses débuts, de cette vie d'autodidacte aussi, qui s'est construite seule, sans formation académique?
2: Oui, ça s'est fait comme ça, parce qu'il a commencé par l'accordéon, parce que mes grands-parents n'étaient pas très riches, et donc un piano, c'était cher, l'accordéon, c'était moins cher. Il avait un cousin qui jouait de l'accordéon, qui lui a appris. Il est parti de là. Mon père travaillait beaucoup sous pression. S'il avait un mois pour faire une chanson, il la faisait dans les deux derniers jours, en fait. Quand Claude Lelouch lui demandait une musique, il la trouvait dans les deux derniers jours, mais il en trouvait plusieurs. Il avait 3-4 morceaux à lui proposer, dont un qui sentait un peu mieux, mais il était tremblotant. Il ne fallait pas le déranger, il était très inquiet du résultat, si ça plaisait ou pas.
1: Est-ce que ce nom, de porter ce nom aujourd'hui, cet héritage, est une responsabilité, une fierté ou un mélange des deux?
2: Une fierté. Je suis très fier d'avoir été son ami et d'avoir pu assister à certaines séances d'enregistrement. Ouais, c'est un grand bonheur.
1: Ce projet avec des DJ, donc cette nouvelle génération qui le reprend comme ça, est-ce que ça vous a rapproché davantage de lui?
2: Oui, c'est toujours très très émouvant d'écouter sa musique. Il y a eu un grand concert à Radio France avec le Philharmonique. Et oui, à chaque fois j'ai la chair de poule ou les yeux très humides. Oui, c'est une bonne chose.
1: C'est une belle façon de lui rendre hommage. Si vous deviez résumer Play It Like Francis, alors en une phrase, vous diriez quoi?
2: Intemporel, mais d'actualité.
1: Merci beaucoup Frédéric Lay d'être passé dans le monde d'Élodie sur France Info. L'album Play It Like Francis est disponible. C'est un hommage électro-sensible audacieux qui fait vibrer autrement la mémoire d'un immense compositeur. Merci beaucoup.
2: Merci à vous.
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0: Le temps, Céline Dacosta.
7: Comme prévu par Météo France, c'est un ciel bleu et du soleil pour quasiment tout le monde cet après-midi. Des conditions anticycloniques qui devraient durer au moins jusqu'en milieu de semaine prochaine. Grand soleil sur la partie sud du pays cet après-midi. Un voile nuageux qui est toujours présent entre la Normandie, les Hauts-de-France et les frontières du Nord en passant par le bassin parisien. Mais rien qui ne viendra gâcher l'impression de beau temps. Beau temps et température en hausse. On est 3 à 6 degrés au-dessus des normales sur la moitié nord. 7 à 10 degrés au-dessus sur la moitié sud avec une moyenne qui va de 22 à 32 degrés du nord au sud. Demain, avec l'air chaud qui remonte du Maghreb et de la péninsule ibérique, le mercure va encore gagner 2 à 4 degrés. 26 à 33 du nord au sud.
0: 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Un nouveau point sur l'info avec vous, Pierre Boudias.
8: Air France et Airbus finalement condamnés pour homicide involontaire. Décision de la Cour d'appel de Paris aujourd'hui dans l'affaire du crash du Rio-Paris en 2009. Une catastrophe qui avait fait 228 morts. Les juges estiment que le constructeur et la compagnie aérienne sont seuls et entièrement responsables de ce drame. Ils avaient pourtant été relaxés en première instance. Quelles nouvelles aides face à la flambée des prix du carburant? Sébastien Lecornu doit dévoiler à 17h de nouvelles mesures de soutien aux particuliers, aux entreprises. Une conférence de presse qui sera à suivre sur France Info. Le Premier ministre a déjà évoqué un changement d'échelle dans l'ampleur de cet accompagnement. La guerre au Moyen-Orient continue d'impacter l'ensemble de l'économie européenne. La Commission annonce baisser ses prévisions de croissance pour la zone euro, baisse de 0,3% avec une estimation désormais de 0,9%. Dans ce contexte, le nouvel organisme iranien de gestion du détroit d'Ormuz précise ses revendications. L'autorité du détroit du Golfe Persique publie aujourd'hui une carte englobant la quasi-totalité du corridor stratégique. Les Émirats arabes unis dénoncent une chimère et une tentative d'imposer une nouvelle réalité. L'adjoint de l'ambassadeur d'Israël en France va se rendre à la convocation du Quai d'Orsay. Il devra s'expliquer sur la vidéo d'humiliation de militants pro-palestiniens diffusée hier par le ministre d'extrême droite Itamar Ben-Gvir. On y voit des membres de la flottille pour Gaza agenouillés et menottés. Sur France Info, ce matin, l'ambassadeur d'Israël en France, Joshua Zarka, est estimé que la scène ne correspondait pas aux valeurs israéliennes.
9: Ben-Gvir fait un exercice qui, de notre côté, ne sert à rien, bien au contraire, nous met dans un certain embarras et en plus de cela, joue le jeu de ceux qui veulent nous nuire. Non seulement ça n'engage pas le gouvernement israélien, mais en plus, comme l'a dit le Premier ministre, ça va à l'encontre complet de nos valeurs, des valeurs du judaïsme sur lequel ont été construits l'État d'Israël. Traiter des prisonniers de cette manière est ridicule, n'a aucun sens, est un exercice de communication à des fins électorales.
8: Joshua Zarka, invité de France Info ce matin. Une politique de prédation basée sur l'intimidation et la menace, c'est ce que dénonce un rapport sénatorial qui s'inquiète des pratiques des grands distributeurs dans les négociations avec les agriculteurs et les industriels. Le président de la coopérative agricole appelle à utiliser ce texte pour une prise de conscience collective face à un système, je cite, à la dérive. Le groupe Stellantis va fortement réduire sa capacité de production en Europe, une diminution de 800 000 unités d'ici 2020. 2030, annonce le constructeur dans un communiqué. Annonce qui a provoqué une chute en bourse de 6% et une suspension de sa cotation. Une enquête pour délaissement de mineurs ouverte après la découverte de deux petits garçons seuls au Portugal. Âgés de 3 et 5 ans et de nationalité française, ils auraient été abandonnés par leur mère, toujours activement recherchée. Ils avaient ensuite été retrouvés au bord d'une route nationale portugaise. Et puis une nouvelle star du football va faire son grand retour en Coupe du Monde après le Brésilien Neymar, autour du gardien de but allemand Manuel Neuer d'être appelé pour la compétition qui débute dans moins d'un mois. Le portier du Bayern Munich sort donc de sa retraite internationale. Il l'avait annoncé après l'Euro 2024.
0: 40 ans, Manuel Neuer est donc de retour en sélection. Merci beaucoup Pierre Boudias. Comment sont fixés les tarifs affichés dans les rayons des supermarchés et y a-t-il des abus? C'est à ces deux questions, entre autres, qu'était chargée de répondre la commission d'enquête du Sénat sur les marges de la grande distribution et des industriels. Son rapport vient d'être dévoilé.
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0: Rapport assez explosif. Bonjour Marina Cabitaine.
11: Bonjour.
0: Service éco de France Info. Après 6 mois de travaux, les sénateurs de la commission d'enquête pointent clairement du doigt la grande distribution, les supermarchés.
11: Oui, menaces, intimidations, ce sont, selon la commission, des méthodes utilisées volontiers par les distributeurs pour mener à bien leur guerre des prix. Un véritable climat de peur qui a poussé certains industriels à demander des auditions à huis clos par crainte de représailles. Ils évoquent la brutalité des négociations commerciales qui servent chaque année à fixer le prix auquel les enseignes achètent les produits aux fournisseurs. Il raconte le chantage. Tu acceptes mon prix ou je n'achète plus tes produits. La rapporteure écologiste de la commission d'enquête, Antoinette Gull, dit l'avoir vérifié elle-même.
12: Moi, je l'ai vu auprès de nombreux industriels. Là, je suis allée voir sur place et sur pièce pour avoir les informations et puis pour voir que les commandes ont été arrêtées du jour au lendemain parce que l'industriel avait dit « je ne veux pas vous vendre mes produits aussi peu chers que ce que vous voulez ».
11: Et comment résister quand on est ultra dépendant? Les industriels font entre 80 et 95% de leur chiffre d'affaires grâce à ces enseignes, selon le rapport.
0: Les sénateurs qui dénoncent également, Marina, dans ce rapport, le non-respect des fameuses lois Egalim.
11: Oui, ces lois censées protéger les revenus des agriculteurs. Leur contournement est très fréquent, voire systématique, dit la Commission, notamment en passant par les centrales d'achat européennes.
12: Ça a été dit très clairement et ça a été dit par les centrales. Alors je pense particulièrement à une des centrales, c'était celle de Leclerc qui nous a dit très clairement « nous ne respectons pas la loi française ». Ce n'est pas Michel-Édouard Leclerc qui le dit, c'est le président de sa centrale d'achat. J'achète pour, à l'échelle européenne et donc c'est la loi européenne du pays où je suis que je respecte et non pas la loi française. Or, la France dit clairement que tous les produits qui sont vendus en France doivent respecter la loi française. Mais y compris lorsque tout est négocié en France, on voit bien que la loi française n'est pas respectée ou en tout cas qu'elle est contournée très habilement. Il y a beaucoup de mécanismes de contournement de la loi.
11: Sur 100 euros dépensés en alimentation, plus de 40 vont à la grande distribution, 13 à l'industrie, 8 aux agriculteurs, dit ce rapport.
0: Marina Cabitaine, vous restez avec nous. J'accueille dans ce studio Dominique Chargé. Bonjour.
13: Bonjour.
0: Vous êtes le président de la coopération agricole, syndicat qui défend plus de 2000 coopératives françaises. Vous êtes vous-même éleveur en Loire-Atlantique. Est-ce que vous vous retrouvez dans ce qui est pointé dans ce rapport? Peut-être d'abord sur le climat, cette pression exercée par la grande distribution, parfois même les menaces, est-ce que vous en avez été témoin vous-même?
13: Ben oui, hein, évidemment. Nous, ce qui nous satisfait, j'allais dire, dans ce rapport, c'est qu'il lève le voile, il met en lumière, il dénonce ce que nous disions depuis maintenant des années, depuis une dizaine d'années, qui est un système qui est complètement à la dérive et qui finalement a pour conséquence de fragiliser notre chaîne alimentaire française, notre industrie, évidemment les exploitations agricoles, et donc personne ne sort gagnant parce que même le consommateur à la fin, dans une histoire telle qu'elle est décrite dans ce rapport, eh bien il aura des produits qui ne sont plus produits en France, qui ne respectent pas finalement les standards et ce à quoi il aspire aujourd'hui en termes de consommation.
0: On va en parler, mais quand la présidente centriste de cette commission d'enquête dit qu'elle a eu l'impression d'être plongée dans un Far West, vous la comprenez ?
13: Écoutez, tous les qualificatifs sont bons. Moi, je ne suis pas au contact direct dans les relations commerciales, puisque nous avons évidemment des services qui sont dédiés à ça. Mais dans les retours qu'ils me font, on est effectivement dans quelque chose qui, de toute façon, est très dégradé en termes de comportement, et en termes d'ambiance et d'échanges, de propos tenus parfois face à nos vendeurs, à nos commerciaux, pour les intimider, pour faire pression, pour finalement affaiblir leur capacité, voire physique et psychologique, à défendre finalement ou à tenir défendre les produits pour lesquels ils étaient venus finalement défendre les agriculteurs.
0: Alors je voudrais vous faire entendre la réponse du PDG de Carrefour, Alexandre Bompard, qui est aussi président de la Fédération du commerce et de la distribution. Alors il se dit estomaqué et dénonce un rapport caricatural à charge, je le cite, hein, et écoutez, il nie contourner la loi au sujet de ces fameuses centrales d'achat.
14: Depuis les lois Egalim, je ne négocie plus la matière première agricole. Donc, normalement, l'industriel devrait me dire, j'ai acheté à cette coopérative agricole le lait à tel niveau, je prends ce prix et je ne le négocie pas. En revanche, je négocie avec lui le reste, c'est-à-dire la matière première industrielle. Il faut que l'auditeur comprenne.
15: Donc vous passez le bébé aux industriels de l'agroalimentaire qui, eux, sont en négociation directe avec les agriculteurs.
14: Je passe le bébé, moi. Ce que je demande, c'est connaître le prix de la matière première agricole. Dès que je le connais, je ne le négocie pas. Ensuite, il y a le sujet des centrales d'achat qui vont faire l'objet aussi des éléments de cette conclusion. C'est quoi la fameuse centrale d'achat? Je vais vous parler de la mienne. Moi, j'ai une centrale d'achat. J'ai 40 grandes multinationales avec lesquelles je négocie. Les plus grandes entreprises industrielles du monde. Pourquoi j'ai une centrale d'achat? Parce que je veux faire bénéficier aux consommateurs français des prix que j'ai dans d'autres géographies. Pas de matière première agricole. Il n'y a aucune matière première agricole. S'il y a Danone qui est concerné, qui est le seul acteur des 40 qui est dedans.
15: Sinon, c'est Henkel, Procter & Gamble,
14: Unilever, c'est des entreprises comme ça. Pas de matière première agricole. Aucune. Avec celle-là, je revendique le fait de pouvoir négocier. Pourquoi je négocie et je veux négocier? Parce que je veux baisser les prix et faire bénéficier aux consommateurs français.
15: Vous êtes dur avec les puissants et dites-vous souple avec les petits.
14: En général, je trouve que ce n'est pas une mauvaise attitude dans la vie. Et donc, en effet, je négocie durement, je le revendique parce que c'est ce que me demande le client français, avec les grandes multinationales. Aucun rapport avec la matière première agricole.
0: Voilà, Alexandre Bompard sur France Inter ce matin, il dit que la pression, il exerce non pas directement sur les agriculteurs, hein, sur la matière première, céréales, légumes, volailles, il dit que c'est sur les industriels, sur ces géants de l'agroalimentaire qu'il fait pression.
13: Plusieurs points là-dessus. Chargé. Moi, je suis agriculteur, je suis vice-président d'une coopérative, donc d'un outil collectif, dans lequel les agriculteurs que nous sommes avons finalement, collectivement, mis des moyens en commun pour pouvoir transformer et commercialiser notre produit. Donc quand M. Bompard s'adresse aux commerciaux des industries de ma coopérative, il s'adresse à moi. Donc en l'occurrence, il y a bien un lien direct entre la négociation que l'on va faire dans ma coopérative et l'impact que ça va avoir sur le revenu des agriculteurs, sur notre capacité à investir, sur notre capacité à répondre finalement par de l'investissement aux attentes des consommateurs, à la décarbonation de nos filières, aux transitions écologiques, etc. Ça, c'est le premier point. Après, moi, j'ai quand même le sentiment que quand on n'est pas satisfait de la température, on a tendance à dire que c'est la faute du thermomètre. Moi, je suis désolé, j'amène des produits pour lesquels j'ai travaillé. Nous avons travaillé collectivement dans la coopérative pour qu'ils soient bons, évidemment, pour qu'ils soient sains, pour qu'ils rémunèrent les agriculteurs et pour qu'ils soient accessibles aux consommateurs. Il y a des situations dans lesquelles je ne retrouve pas cette accessibilité prix. Une fois que mon produit est en rayon, je ne maîtrise pas la marge qui est appliquée et je pense qu'à certains moments, cette marge, effectivement, dénature ce que moi, j'avais souhaité en termes d'accessibilité prix pour le consommateur.
0: Alors justement, Marina Capitaine, sur la question des marges, parce que les grandes surfaces, elles disent qu'elles ne font que 1 à 2% de marge nette à la fin.
11: Oui, la Commission le confirme, ce chiffre, mais avec des réserves.
12: Moi, j'entends qu'elle est de 1 à 2%, mais elle est de 1 à 2% sur des chiffres d'affaires qui représentent des dizaines de milliards d'euros.
11: Mais surtout, les sénateurs dénoncent le fort développement d'une autre source de rentabilité pour la grande distribution plus discrète, la vente aux industriels de services qualifiés d'inutiles et choquants que là non plus les fournisseurs ne peuvent pas vraiment refuser et qu'ils paient à prix d'or.
12: Il y en a un qui nous a expliqué que, par exemple, il était obligé d'acheter des services à la grande distribution, dont un des services qu'il achète, c'est des relations top-to-top. C'est-à-dire un rendez-vous de dirigeant à dirigeant. Eh bien, ce rendez-vous de dirigeant à dirigeant, mais il coûte plus de 350 000 euros. Donc moi, je veux savoir quel est le dirigeant qu'on va aller voir pour payer 350 000 euros. Et donc, bien sûr que les industriels ne veulent pas de ce service. C'est un déguisement de coûts supplémentaires. C'est une forme, effectivement, de péage pour pouvoir être distribué. Donc là, on est clairement dans cet abus de pouvoir.
11: Et je rajoute, Thomas, que par rapport à ce que notre invité évoquait, ce n'est pas nouveau, mais ce rapport revient aussi sur la ventilation de la marge, sur le fait, on le dit régulièrement, y compris sur l'antenne de France Info, que pour pouvoir émarger très très faiblement sur des produits stars dans les rayons, le Coca, le Nutella sont les exemples qui reviennent tout le temps, les distributeurs vont quelque part se rattraper, notamment sur le frais,
13: surmarger
11: sur les matières premières agricoles notamment. Et c'est pour ça que dans ce rapport sénatorial, on lit aussi que non, les consommateurs ne gagnent pas à ces pratiques. Donc là, les sénateurs vont à l'encontre de ce qu'avance M. Bompard et d'autres distributeurs, parce que selon leurs chiffres, depuis 2021, le prix des produits en rayon, eh bien, il augmente plus vite, plus fort que les tarifs payés aux fournisseurs. Donc les sénateurs préconisent une série de mesures pour, si on résume, accroître les contrôles sur la grande distribution et aussi l'exigence de transparence envers la grande distribution.
0: Ça serait quoi, vous, Dominique Charget, la mesure que vous souhaiteriez voir adopter pour que vous vous y retrouviez davantage dans ces négociations commerciales?
13: Ce que je voulais ajouter par rapport à ce que vous me disiez tout à l'heure, et je vais venir à votre question, c'est que de toute façon, quand une négociation a lieu en dehors de l'Europe, même si elle s'adresse à un très grand industriel multinational, qui évidemment n'est pas la coopérative que je représente, le résultat obtenu de cette négociation aura un impact sur mon produit, puisque de toute façon, nous sommes en concurrence dans les mêmes rayons. Donc, à un moment, de toute façon, indirectement, nous sommes tous concernés. Ensuite, moi, ce que j'attends vraiment comme mesure 1, c'est que les engagements qui sont pris par les distributeurs lorsque nous signons des chartes en début de campagne de négociation ne soient pas des lettres mortes, mais soient bien appliqués. 2, que les lois que nous avons en France soit appliquée, la loi Egalim. Et 3, ce que j'attends, c'est que ce rapport puisse être finalement une prise de conscience collective, parce que nous avons besoin des distributeurs. Les distributeurs ont besoin de nous, mais qu'on le transforme dans un système plus vertueux, dans lequel la responsabilité collective domine par rapport finalement aujourd'hui à ce qui ne fait qu'alimenter la guerre des prix. Et cette guerre des prix, encore une fois, elle ne profite à personne et même pas aux consommateurs. Donc j'attends cette responsabilité collective pour que nous créions de la valeur, pour que nous accompagnons nos filières, parce que nos filières agroalimentaires et notre agriculture aujourd'hui sont extrêmement fragilisées, sont devenues très vulnérables. Nous sommes exposés à des importations qui, d'ailleurs, progressent sur chacun des produits. Nous avons signé hier avec les distributeurs, et là, je vais revenir sur les engagements, dans un collectif émental pour que nous privilégions l'achat d'origine France sur l'émental. Mmh. Je vois aujourd'hui des pratiques qui sont en train de se développer qui ne respectent pas ça. Je souhaite que les distributeurs se responsabilisent et nous accompagnent aujourd'hui dans, finalement, la reconquête de notre souveraineté alimentaire et dans l'accompagnement des transitions écologiques et le développement des filières pour pouvoir nourrir les Français et faire en sorte que notre souveraineté alimentaire s'améliore.
0: Dominique Charget, merci beaucoup, président de la coopération agricole, invité de France Info, et merci également à vous, Marina, capitaine service éco de France Info. 14h45.
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0: À la une, Pierre Boudias, Air France et Airbus, seuls et entièrement responsables du crash du Rio Paris en 2009.
8: C'est le verdict de la Cour d'appel de Paris qui condamne cet après-midi le constructeur et la compagnie pour homicide involontaire. Le drame avait fait 228 morts, pire catastrophe aérienne de l'histoire française. Israël annonce avoir expulsé tous les militants étrangers de la flottille pour Gaza, interceptés dans la semaine. La diffusion d'une vidéo les montrant agenouillés et menottés a provoqué un tollé international. Hier, plusieurs Français se trouvaient parmi ces détenus. De nombreux pays de l'OTAN ne dépensent pas assez pour aider l'Ukraine. Le rappel à l'ordre est signé du secrétaire général de l'Alliance, Mark Rutte. Le Néerlandais cite la Suède, l'Allemagne ou les Pays-Bas en exemple, mais pas la France. Et puis un vétéran sur la route du numéro 1 français à Roland-Garros, Arthur Fils, sera opposé au premier tour à Stan Wawrinka, désormais 119e mondial. Le Suisse a tout de même remporté 3 titres du Grand Chelem, dont Roland-Garros, c'était en 2015.
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0: Ce sera l'un des thèmes de l'élection présidentielle de l'année prochaine, l'immigration. Et voici ce nouveau regard apporté par une vaste enquête menée par l'INED, l'Institut National d'Études Démographiques. Enquête menée par plus de 30 chercheurs sur 27 000 personnes. Bonjour Hervé Lebras.
16: Bonjour.
0: Vous êtes démographe, historien, chercheur émérite à l'INED, directeur d'études à l'EHESS. On apprend dans cette enquête que 41% de la population française, 28 millions d'habitants, sont liés à la migration, que ce soit par ses parents, par ses grands-parents, par son ou sa conjointe, ou par là ou le conjoint de ses enfants. Est-ce qu'on imaginait un chiffre aussi important ?
16: Oui, on le savait déjà à peu près, mais on ne voulait pas vraiment le reconnaître. Ce qu'il faut voir, c'est que plus on remonte dans la généalogie, plus on a d'immigrés, ou plus exactement d'ailleurs d'étrangers dans sa généalogie, mais en assez faible proportion. Déjà, quand on passe aux descendants directs d'immigrés, un peu plus de la moitié sont en fait issus de couples mixtes. Et quand on arrive au niveau des grands-parents, ce que montre d'ailleurs l'enquête, 95% des grands-parents de Français qui ne sont ni immigrés ni descendants d'immigrés ont des grands-parents qui ne sont pas immigrés. Donc les quelques cas où on a quatre grands-parents immigrés, c'est moins de 4%. Donc c'est surtout ce qui montre... au fond, la rapidité avec laquelle les populations se mélangent.
0: Et l'étude s'intéresse au parcours de ces immigrés et descendants d'immigrés avec un certain nombre de conclusions qui vont peut-être à l'encontre de certaines idées reçues. Par exemple, les petits-enfants d'immigrés déclarent se sentir d'origine française à plus de 80%. Est-ce que ça veut dire que l'intégration fonctionne peut-être mieux qu'on ne l'entend ?
16: Oui, c'est ce que j'ai toujours pensé. Une fois, si vous voulez, qu'on est acclimaté à un pays, qu'on y réside depuis quelque temps, plus de ça que vos parents sont venus dans ce pays ou vos grands-parents, on se sent de ce pays. Ne serait-ce que c'est parce que pour vivre ensemble, il faut avoir ce sentiment. Il y a un proverbe sénégalais qui dit que quand on arrive dans un village où tout le monde se tient sur une seule jambe, le mieux c'est de se tenir aussi sur une seule jambe. Donc, quand on réside depuis longtemps en France, le mieux, c'est de se sentir français si on veut avoir une vie normale.
0: Comment expliquez-vous alors que le discours que l'on entend le plus souvent est celui de la difficulté de l'intégration ?
16: D'abord, cette difficulté, jamais personne ne l'a prouvée. Il n'y a pas moyen de chiffrer l'intégration. Il faudrait dire quel est le critère qu'on prend pour l'intégration. Si on prend par exemple le critère de la langue, un critère qui est utilisé, mettons, par nos voisins allemands, la grande majorité des immigrés parlent français, ne serait-ce d'ailleurs que parce que beaucoup d'entre eux viennent d'anciennes colonies de la France. Alors, sur quoi se fonde-t-on pour dire que les personnes ne sont pas intégrées ? En général, on se fonde simplement sur quelques exemples extrêmes et on oublie que l'immense masse des immigrés est en fait bien intégrée.
0: Immigrés de plus en plus diplômés également, parmi les nouveaux arrivants sur le sol français, un immigré sur deux est désormais diplômé. Il y a même en proportion, Hervé Lebras, plus de diplômés Bac plus 3 chez les immigrés que dans l'ensemble de la population française. Là aussi, ça va peut-être à l'encontre de certaines idées reçues.
16: Oui, alors c'est surtout sur ceux qui arrivent. C'est-à-dire que plus les arrivées sont récentes, plus ceux qui arrivent sont des immigrés, sont très souvent des personnes diplômées qui ont eu du mal à trouver un emploi dans leur pays et donc qui tentent leur chance en France. Ça, par exemple, des médecins qui viennent du Liban, qui viennent d'Algérie. Et effectivement, si on prend les nouveaux entrants, disons, au cours des 5 dernières années, leur niveau de diplôme est plus élevé que le niveau moyen des Français. Mais il y a une sorte de revers de la médaille, c'est qu'ils sont aussi en plus forte proportion sans diplôme. Il y a au fond les deux bouts du spectre sont plus importants chez les immigrés.
0: D'ailleurs, les immigrés et descendants d'immigrés, nous dit cette étude, sont plus exposés au risque de chômage que l'ensemble de la population française. Et d'ailleurs, même le fait de naître en France, je pense aux enfants ou aux petits-enfants d'immigrés, ça ne protège pas de tous les risques, et notamment celui du chômage.
16: Oui, alors il y a une des raisons qui est d'ailleurs soulignée dans l'étude, c'est que les diplômes des immigrés sont souvent des diplômes qui donnent moins d'accès à l'emploi. Ils ont suivi des filières qui permettaient moins de trouver un emploi. C'est une des causes. Une autre cause, c'est que malheureusement d'ailleurs, les discriminations existent sur le marché du travail. Donc si on conjugue ces deux causes, effectivement, le taux de chômage des immigrés est plus élevé. Il est plus élevé aussi parce que Ils sont beaucoup plus nombreux dans des professions où le taux de chômage est important. C'est aussi un troisième élément à prendre en compte.
0: Alors justement, Hervé Debras, vous restez avec nous si vous le voulez bien. Je voudrais qu'on aille en Espagne, l'un des rares pays d'Europe de l'Ouest à ouvrir ses portes aux travailleurs étrangers. Le gouvernement socialiste a lancé le mois dernier un vaste plan de régularisation. Plus de 500 000 étrangers sont éligibles. Boris Toumaï, vous êtes à Madrid pour France Info.
17: Une vingtaine de personnes patientent devant le local de l'association Rumi Niaoui qui aide les étrangers dans leur démarche de régularisation. Il est 16h, la grille s'ouvre enfin. Les bénévoles prennent en charge une première famille originaire d'Équateur. Jacqueline, la vingtaine, et ses parents, Rocio et Camilo, ils viennent finaliser leur dossier, photocopie des passeports, justificatif de présence de plus de 5 mois sur le territoire espagnol, extrait du casier judiciaire vierge. Tout est en ordre, les documents peuvent être envoyés au ministère de l'Immigration. La mère et la fille en ont les larmes aux yeux, elles qui, il y a un an, ont quitté leur pays en proie à la violence et aux meurtres à répétition. Enfin, les deux femmes entrevoient un avenir meilleur ici en Espagne.
18: C'est un jour spécial pour nous parce qu'on a enfin l'opportunité d'être régularisés. C'est l'occasion pour nous d'être enfin tranquilles, d'obtenir un travail et d'avoir une vie digne.
19: On est contents, on est très émus. Et le jour où on nous dira que les papiers sont enfin prêts, on sautera de joie.
17: Le permis de séjour, valable un an, renouvelable, devrait leur parvenir dans les prochains jours. Avec cela, la famille pourra travailler en toute légalité. Un soulagement pour Ribellino. Lui, il vient du Pérou et depuis 2 ans, il vit de petits boulots informels, du travail au noir dans le bâtiment.
20: Et quand j'aurai obtenu mes papiers, j'aurai de nouvelles opportunités professionnelles. Il y en a beaucoup ici dans les travaux publics.
17: Quand il sera en règle, Ribellino pourra aussi bénéficier d'une couverture santé. Bref, comme le résume une jeune fille juste à côté, elle aussi originaire du Pérou, la régularisation va nous faciliter la vie pour plein de choses. Alors vous l'avez peut-être remarqué, mais toutes les personnes que nous venons d'entendre sont originaires d'Amérique latine. Et ce n'est pas un hasard, 90% des régularisations concernent des Sud-Américains, très peu d'Africains finalement, qui pour beaucoup sont entrés en Espagne clandestinement, sans leur passeport. Impossible dès lors d'entamer les démarches de régularisation.
0: Et cette vague de régularisation massive est soutenue à la fois par la gauche et par le patronat espagnol, Boris.
17: Oui, sur ce dossier, le gouvernement socialiste, l'extrême gauche également, sont main dans la main avec le patronat, avec les entrepreneurs comme Victor et Jesús Herraiz.
21: Hola, ¿qué tal? Buenos días.
17: Le père et le fils possèdent plusieurs restaurants, dont celui-ci à Madrid, et sur leurs 30 employés, plus de 80%,
21: casi todos.
17: Presque tous sont étrangers, alors que quand Jesús s'est lancé dans la restauration il y a 40 ans,
22: nous n'avions alors que des Espagnols, c'était une exception d'avoir un salarié étranger. Mais aujourd'hui, c'est tout l'inverse. Il y a notamment des zones sous grande tension, comme sur la côte est du pays, où nous avons un restaurant. Là-bas, il n'y a pas le choix. Soit tu prends des gens sans papier, soit tu n'ouvres pas ton commerce. Voilà pourquoi nous sommes pour que ces travailleurs étrangers viennent ici de façon organisée et légale.
17: Ces dernières années, l'Espagne a choisi de bâtir son économie autour de secteurs qui dépendent d'une main-d'œuvre bon marché. Le tourisme, l'agriculture et les travailleurs immigrés sont devenus incontournables. D'après plusieurs études, ils représenteraient même à eux seuls 40% de la très dynamique croissance économique du pays.
0: Alors s'il y a un consensus des milieux économiques sur l'intérêt d'avoir recours aux travailleurs immigrés, en revanche, la classe politique et la société espagnole de manière générale, Boris, sont plus divisés.
17: Oui, le principal parti d'opposition au gouvernement socialiste, le PP, de droite conservateur, est opposé à cette vague de régularisation, alors qu'il avait fait de même quand il était au pouvoir. Mais en fait, actuellement, le PP s'aligne sur les positions d'un parti dont la voix porte de plus en plus en Espagne, l'extrême droite de Vox.
1: Arriba España.
17: Et j'ai pu rencontrer plusieurs sympathisants proches de ce mouvement. Ils manifestaient devant le siège du Parti Socialiste. José Andrés Calderón est leur porte-parole.
2: Nous défendons l'identité nationale espagnole. Et ce processus de régularisation, nous préférons l'appeler processus d'invasion. Au final, l'immigration est utilisée comme un cheval de Troie pour détruire l'identité des nations européennes.
17: Et ce discours que l'on vient d'entendre, il parle à une partie importante de la population, puisqu'un tiers des Espagnols se disent contre la régularisation massive des sans-papiers.
0: Boris Loumagne à Madrid pour France Info. Hervé Lebras, vous avez entendu ce reportage, vous qui êtes démographe. On a finalement les mêmes débats chez nos voisins européens.
16: Oui, et d'ailleurs, ce n'est pas simplement le cas de l'Espagne. Les mêmes phénomènes se produisent actuellement aussi en Italie, où il y a eu des régularisations assez massives, et toujours avec l'approbation, sinon même à l'initiative du patronat. Parce que pour beaucoup de patrons, et vous en avez entendu tout à l'heure dans le reportage, beaucoup de patrons emploient des personnes qui ne sont pas régularisées et ça leur pose beaucoup plus de problèmes que d'avantages, et y compris pour l'État, parce que pour le paiement des charges sociales, etc., il faut faire des acrobaties. Donc même les patrons, beaucoup de patrons français seraient pour qu'on régularise les ouvriers qu'ils ont depuis longtemps et qui leur donnent satisfaction. Et le fait qu'ils ne soient pas régularisés pose même un problème à l'intérieur de l'entreprise avec ceux qui sont les ouvriers nationaux.
0: Merci beaucoup Hervé Lebras, démographe, d'avoir été l'invité de France Info cet après-midi. Dans un instant, la météo.
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0: Chaud devant, Céline Dacosta.
7: Comme prévu par Météo France, c'est un ciel bleu et du soleil pour quasiment tout le monde cet après-midi. Des conditions anticycloniques qui devraient durer au moins jusqu'en milieu de semaine prochaine. Grand soleil sur la partie sud du pays cet après-midi. Un voile nuageux qui est toujours présent entre la Normandie, les Hauts-de-France et les frontières du Nord en passant par le bassin parisien. Mais rien qui ne viendra gâcher l'impression de beau temps. Beau temps et température en hausse. On est 3 à 6 degrés au-dessus des normales sur la moitié nord, 7 à 10 degrés au-dessus sur la moitié sud, avec une moyenne qui va de 22 à 32 degrés du nord au sud. Demain, avec l'air chaud qui remonte du Maghreb et de la péninsule ibérique, le mercure va encore gagner 2 à 4 degrés, 26 à 33 du nord au sud.
0: Et je vous laisse en compagnie de Benjamin Recouvreur. Bonjour Benjamin.
24: Bonjour Thomas, bonjour à tous. Ravi de vous retrouver en ce jeudi après-midi sur France Info, en attendant la conférence de presse de Sébastien Lecornu dans 2 heures maintenant. Le Premier ministre qui doit annoncer de nouvelles mesures d'aide sur le carburant. On va voir ensemble à quoi s'attendre et qui pourrait en bénéficier. Très bon après-midi à l'écoute de France Info, il est 15h.
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24: Toute l'info avec Marie-Marty Rossian.
25: 17 ans après le crash du vol Rio-Paris en 2009 qui avait causé la mort de 228 personnes à bord, Air France et Airbus ont finalement été condamnés en appel, condamnation pour homicides involontaires. Un revirement alors que les deux entreprises avaient été relaxées en première instance. Pour la cour d'appel de Paris, Air France et Airbus sont bien les seuls responsables de ce drame. Aurélien Tirard.
26: Air France et Airbus sont seuls et solidairement entièrement responsables de l'accident. Ces mots prononcés dès le début de l'annonce du délibéré, les proches des victimes les attendaient depuis 17 ans. Après 17 ans de montagnes russes émotionnelles, de décisions de justice contradictoires, les proches des victimes gagnent leur combat face aux deux géants de l'aéronautique. Il n'y a pas eu de faute de pilotage, mais des erreurs de pilotage. Les pilotes n'étaient pas prêts. préparer, eux qui n'ont pas pu gérer correctement la panne de l'avion due au givrage des sondes de vitesse au-dessus de l'océan Atlantique. Et cela dit la Cour, car ils n'ont pas été formés pour la faute à Airbus et à Air France. Les deux compagnies sont donc condamnées pour homicide involontaire à 225 000 euros d'amende et devront payer les frais de justice des familles qui, en plus, percevront des dédommagements. Ces familles, ces proches remplissent la salle d'audience. Ils n'ont pas manifesté de joie particulière à l'annonce du délibéré. La présidente continue d'expliquer le contenu de cet arrêt long de 562 pages.
25: Précision d'Aurélien Tirard, service police-justice de France Info depuis la cour d'appel de Paris. Et les autorités françaises et portugaises recherchent toujours la mère de deux garçons âgés de 3 et de 5 ans. Ils ont été retrouvés avant-hier abandonnés au Portugal au bord d'une route dans le sud du pays. Une information judiciaire a été ouverte pour délaissement de mineurs par le parquet de Colmar. C'est là que la mère est domiciliée. Elle avait disparu en compagnie de ses enfants sans donner d'explication. Plus de 250 dépanneuses en opération Escargot ce matin sur le périphérique de Paris. Ces professionnels demandent des aides supplémentaires face à la hausse des prix du carburant. Ils sont reçus en ce moment au ministère de l'économie. Des professionnels qui écouteront attentivement Sébastien Lecornu. Tout à l'heure, le Premier ministre doit annoncer à 17h de nouvelles aides pour le mois de juin pour les secteurs les plus touchés. Des annonces qui seront à vivre en direct sur France Info, édition spéciale à partir de 16h45. Les militants étrangers de la flottille pour Gaza expulsés par Israël 3 jours après leur capture en mer alors qu'ils tentaient de briser le blocus israélien. Hier, la diffusion d'une vidéo par le ministre israélien de la Sécurité nationale a provoqué un tollé mondial. Sur ces images, on peut y voir ces militants agenouillés, les mains liées. Une vidéo qui va complètement à l'encontre de nos valeurs. C'est la réaction ce matin sur France Info de l'ambassadeur d'Israël en France. 3 ONG attaquent l'État en justice. Génération Future, Notre Affaire à Tous et Bloom qui veulent faire reconnaître donc à l'État français sa responsabilité dans le scandale des PFAS, ces polluants éternels présents notamment dans l'eau. Ces ONG estiment que l'État français a eu connaissance des risques associés à ces PFAS et qu'il était au courant des faits de contamination sur le territoire français depuis plus de 15 ans. Et puis à Roland-Garros, le numéro 1 français Arthur Fils affrontera au premier tour du tournoi le Suisse Stanislas Wawrinka. Résultat du tirage des tableaux du tournoi, Louise Boisson, elle demi-finaliste l'an dernier, va jouer contre la Russe Anna Kalinskaya.
24: Marie-Marty Rossian pour l'info à 15h. Vous en parliez, Marie, il y a un instant. L'État a-t-il ignoré des alertes sur les PFAS? 3 ONG l'attaquent en justice pour n'en avoir pas fait assez pour protéger la population contre ces polluants éternels. On vous explique tout ça dans un quart d'heure et le maire d'une commune dans le Rhône touchée par cette pollution juste à côté de Lyon sera avec nous. Mais d'abord, des annonces très attendues ce soir sur le carburant.
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24: Rendez-vous à 17h donc pour une conférence de presse de Sébastien Lecornu, la première sous cette forme pour le Premier ministre depuis son arrivée à Matignon. Il doit dévoiler de nouvelles mesures d'aide sur le carburant. Il promet de changer d'échelle. Dans un instant, on est en ligne avec un représentant des infirmiers libéraux qui attendent toujours un coup de pouce. D'abord Audrey Tison, service politique de France Info. Des aides supplémentaires, oui, mais tout le monde ne pourra pas en profiter.
1: Oui, il ne faut pas prendre Sébastien Lecornu au mot lorsqu'il promet il y a 2 semaines, de changer d'échelle sans abandonner personne. Il n'y aura pas d'aide générale comme une baisse de la TVA sur le carburant. C'est ce que nous confirment plusieurs sources gouvernementales. On se dirige plutôt vers de nouvelles aides ciblées. La philosophie ne va pas changer, indique la porte-parole du gouvernement Maud Bréjon. L'objectif, c'est d'aider les secteurs d'activité les plus exposés et d'être aux côtés des Français les plus précaires, qui roulent beaucoup, dit-elle. Alors, ce que l'on sait à l'heure actuelle, c'est que de nouveaux secteurs d'activité vont bien être inclus dans le dispositif d'aide. On pense notamment aux taxis. Et puis aussi, les entreprises vont être invitées à mettre la main à la poche. L'État va en quelque sorte aider les entreprises à aider les gens, nous glisse un conseiller de l'exécutif. S'agira-t-il d'une sorte de prime ou d'une meilleure indemnisation des kilomètres parcourus? Réponse cette après-midi.
24: Et si le gouvernement reste sur des aides ciblées, Audrey, c'est parce qu'il ne veut pas creuser la dette.
1: Oui, il faut arriver à trouver ce juste équilibre entre soutien au pouvoir d'achat et respect des finances publiques, résume Maude Bréjon. Elle insiste sur l'objectif de ramener le déficit public sous les 5%. C'est important de le tenir pour investir demain dans les services publics ou la transition écologique, dit-elle. Alors ne créons pas aujourd'hui les impôts de demain, résume la porte-parole. D'ailleurs, dans sa conférence de presse, Sébastien Lecornu devrait évoquer le budget de l'État pour l'année 2027, celui-là qui sera mis au vote cet automne. Objectif, sensibiliser l'opinion publique aux économies à faire. Instant pédagogie aux côtés d'une dizaine de ministres. Le Premier ministre veut se projeter sur le moyen et sur le long terme, nous dit-on. On devrait réentendre parler du plan d'électrification du pays. Un conseiller de l'exécutif estime qu'il faut dès maintenant tirer les conséquences de cette crise, car des épisodes comme celui-là risquent de se multiplier.
24: Audrey Tison, service politique de France Info, et à l'instant, le Fonds monétaire international estime que la réponse de la France à ce choc énergétique doit rester limitée, temporaire et ciblée. Et nous sommes en ligne avec Daniel Guilherme. Bonjour.
3: Bonjour.
24: Vous êtes président de la Fédération nationale des infirmiers. Vous espérez cette fois que le Premier ministre cite

0: tous les territoires.
1: Au même titre que les aides à domicile, par exemple, quel type d'aide vous demandez précisément alors ?
0: Bien sûr, c'est tout le secteur du soin à domicile et du maintien à domicile des patients fragiles qui demandent à être aidés. Aujourd'hui, on est dans une stratégie nationale de santé qui préconise en tout cas ce maintien à domicile. Il faut nous donner les moyens de le faire dans les meilleures conditions possibles. Or, la crise du carburant vient impacter en tout cas ce secteur-là de manière assez forte.
1: Quel type d'aide vous réclamez ?
0: Alors, nous souhaitions en fait une ristourne sur la TICPE. Alors, on a eu un rendez-vous avec la ministre Rist le 7 mai dernier. Mmh. On a bien compris que ça allait être un peu compliqué. Les trois organisations représentatives des infirmières libérales se sont mis d'accord pour réclamer un crédit d'impôt qui pourrait être intégré en fait dans le projet de loi de financement de la sécurité sociale. Et en fait, cette aide, effectivement, les infirmiers ne les toucheraient pas tout de suite, mais les toucheraient éventuellement en réduction d'impôt l'année prochaine.
1: Ce qui pourrait donner de l'air aussi à votre trésorerie. Vous restez avec nous, Daniel Guilherme. Vous allez nous raconter dans un instant le quotidien des infirmiers depuis plusieurs semaines face à ces prix des carburants toujours très élevés. D'abord, on fait le point avec vous, Raphaël Benabdelmoumen de la cellule décryptage de France Info. Bonjour.
2: Bonjour.
1: Avec un écart qui continue de se réduire à la pompe entre le diesel et l'essence.
2: Oui, alors qu'il y avait plus de 30 centimes de différence il y a 10 jours entre le gasoil et l'essence, seulement 10 centimes séparent aujourd'hui les deux carburants. Les courbes se rapprochent car le prix du gasoil baisse. 2,14 € du litre à la pompe, il y a 10 jours, il dépassait les 2,30 €. Et parce que l'essence continue d'augmenter, légèrement mais sûrement, le samplon 95 E10 est à 2,05 €. Le samplon 98 affiche lui 2,13 €. Ces moyennes sont calculées à partir des tout derniers chiffres transmis à 14h par les stations. 4000 ont partagé leur prix pour le diesel, 3200 pour le 10, 2900 pour le samplon 98. Depuis le début de la guerre en Iran, le 28 février dernier, c'est plus 34 centimes pour l'essence, plus 43 centimes pour le diesel.
1: Et la dernière fois qu'on a vu des prix aussi élevés, Raphaël, c'était lors de la guerre en Ukraine.
2: Oui, d'ailleurs, on en est au même niveau aujourd'hui que lorsque les prix étaient au plus haut au début de la guerre en Ukraine en 2022. Même si le record absolu du prix du gasoil a été battu il y a 10 jours. Sachez qu'après l'invasion de l'Ukraine par la Russie et la flambée des prix de l'énergie, les prix avaient mis 6 mois avant de commencer à redescendre et 2 ans avant de revenir à un niveau d'avant-guerre.
1: Voilà une crise qui n'est sans doute pas prête de se terminer. Daniel Guilherme, président de la Fédération nationale des infirmiers, depuis plusieurs semaines dans plusieurs départements du pays, certains infirmiers, infirmières libéraux ne prennent plus de patients aussi pour mettre la pression sur les autorités. Est-ce que ce mouvement s'est amplifié dans le pays?
0: Alors, ce mouvement prend racine. En fait, il y a des départements qui pratiquent beaucoup plus que d'autres, mais en tout état de cause, on voit qu'il y a un ras-le-bol, en tout cas au niveau de la profession, de cette non-prise de conscience des difficultés dans lesquelles on se trouve aujourd'hui. Notre crainte aujourd'hui, c'est effectivement que ces mouvements fassent tache d'huile derrière en fait les annonces qui vont être faites aujourd'hui si on n'obtient pas en fait un minimum de reconnaissance à ce niveau-là. Ouais.
1: Ce que veulent dire ces infirmiers, infirmières qui ne prennent plus de patients, c'est que parfois ça leur coûte presque de l'argent aujourd'hui d'aller travailler, d'aller chez les patients.
0: Sur certains actes, oui, dans la mesure où effectivement nous avons des actes faits en one shot, c'est-à-dire un acte isolé unique. Si vous devez faire plusieurs kilomètres pour aller faire une injection intramusculaire, par exemple, vous avez un déplacement en fait qui s'élève à 3,15 € plus en fait les kilomètres qui sont facturés. Mais on arrive en fait aujourd'hui à des tarifs où effectivement ça ne devient plus valable entre guillemets économiquement de se déplacer pour ce type d'acte unique. Donc il faut les inscrire dans une tournée. Alors aujourd'hui, les infirmières travaillent à optimiser leur tournée, bien entendu. Elles s'électrifient aussi beaucoup, puisque nous avons des infirmières qui sont électrifiées, entre guillemets, à plus de 30%, alors que la population générale est aux alentours de 5 à 6%. On voit qu'on essaye de s'adapter, mais il nous faut en fait des aides pour continuer cette trajectoire.
1: Vous parliez d'un possible effet tache d'huile sur ce mouvement des infirmiers, infirmières qui ne prennent plus de patients. Daniel Guilherme, est-ce que ça peut représenter à un certain moment un risque aussi pour certains patients dans leur prise en charge si ça venait à durer longtemps, plusieurs mois ?
0: Alors, aujourd'hui, ce qui se passe, en fait, c'est un refus de prise en charge en sortie d'hospitalisation. C'est-à-dire que ces patients-là, en fait, sont à l'hôpital. doivent rentrer à domicile et s'il n'y a pas de possibilité de prise en charge à domicile, ils restent à l'hôpital.

0: On ne laisse pas de patient sur le carreau. On a une obligation déontologique qui est la continuité des soins. Mais par contre, effectivement, ces nouvelles prises en charge aujourd'hui peuvent poser des problèmes sur certains endroits où le mouvement est actif parce que les infirmiers refusent des sorties d'hospitalisation pour effectivement faire pression sur le gouvernement.
1: Merci beaucoup Daniel Guilherme, président de la Fédération nationale des infirmiers, d'avoir pris quelques minutes avec nous cet après-midi sur France Info. Avant donc la conférence de presse de Sébastien Lecornu, le Premier ministre, ce soir 17h, elle sera à vivre sur France Info. Il doit annoncer de nouvelles aides sur les carburants, 15h13. On se pose cette question désormais sur France Info. Quelles conséquences ont les additifs alimentaires sur notre santé? Des chercheurs français démontrent aujourd'hui dans 3 études un lien entre certains colorants et conservateurs et un risque augmenté de diabète, de cancer et d'hypertension. Anne Le Gall, ils ont étudié les habitudes alimentaires et la santé de 100 000 Français durant 14 ans.
2: Sur les emballages, ces additifs portent un code allant de E100 à E399. Ils sont présents dans près d'un quart des aliments industriels. Et ces chercheurs ont établi dans le détail que d'une part, les colorants alimentaires augmentent de 14% le risque de cancer, de 38% le risque de diabète de type 2 chez les plus gros consommateurs, et que d'autre part, les conservateurs augmentent, eux, de 24% le risque d'hypertension. Pour Mathilde Touvier, chercheuse INSERM qui a coordonné ces travaux, plus on ajoute de portions de produits ultra transformés dans son alimentation, plus le risque augmente.
3: Ça va être, par exemple, une portion d'un plat préparé avec une pâtisserie industrielle et un soda qui contient ces conservateurs ou ces colorants. C'est ce type d'exposition-là qui est en jeu. Ce ne sont pas des consommations extrêmes avec des participants qui consommeraient des kilos de ces conservateurs ou de ces colorants chaque jour.
2: Ces 3 études ont été publiées dans des revues de référence. Elles sont inédites par leur ampleur. Face à ces résultats, les chercheurs appellent à réévaluer la sécurité d'utilisation de certains ingrédients, d'autant que certains additifs, les colorants notamment, n'ont pas d'autre fonction que de rendre les aliments plus attractifs.
1: Anne Le Gall, des bénéfices très faibles de ces additifs, c'est aussi ce que pense Béatrice de Rénal. Elle est nutritionniste, autrice de « Ouvrez l'œil avant d'ouvrir la bouche » et selon elle, la difficulté première est d'éliminer ces produits.
4: L'usage des additifs, il faut savoir à qui ça profite. Est-ce que ça profite aux consommateurs, aux distributeurs ou à l'industriel? Donc, les colorants, ils viennent là pour donner plus d'attractivité, c'est-à-dire que c'est du maquillage. Ce maquillage, s'il doit vous faire du tort, on peut vraiment s'en passer. Oui. Après, d'autres additifs ne sont pas aussi simples à éliminer.
5: Comme les conservateurs, par exemple?
4: Certains conservateurs, c'est-à-dire que si vous voulez manger de la charcuterie, notamment du jambon, des choses qui sont cuites, si vous n'avez pas de conservateur, vous faites prendre un risque immense à vos consommateurs.
5: Et c'est là aussi que le client a envie aussi d'avoir les choses dont il a l'habitude. Est-ce qu'il est prêt, le consommateur, à changer d'habitude?
4: Alors, les habitudes, si vous voulez, il y a 20 siècles de ça, elles n'étaient pas les mêmes. Hein. Donc, en fait, c'est aujourd'hui, on a pris l'habitude d'acheter des choses toutes préparées qui contiennent soit des colorants, parfois, parfois des conservateurs, parfois d'autres choses. Donc, il faut savoir ce que l'on veut. Et je souligne que les charcuteries sont déjà reconnues comme cancérigènes. Donc, ça veut dire qu'on sait déjà qu'il faut en manger de façon épisodique et pas quotidienne. Donc, de la même façon, les sodas, ce ne sont pas des aliments essentiels. Donc, la seule boisson essentielle, c'est de l'eau. Dès l'instant que vous prenez autre chose, vous savez que vous augmentez votre consommation de sucre, de colorants, de conservateurs. Donc, c'est un choix personnel. On ne vous paye pas un revolver sur la tempe pour acheter et consommer des sodas. C'est à vous de choisir ce que vous voulez prendre comme risque.
5: Oui, chaque additif se voit attribuer un numéro précédé de la lettre E. De quoi sont composés, en fait, les additifs? Il y a quoi? C'est quoi comme substance?
4: En fait, si vous voulez, dans le E, ça veut dire Europe. Et en fait, le premier chiffre, c'est par exemple de 1, le E100 jusqu'à E99, etc., c'est les catégories. Donc la première, c'est les colorants. Ce sont les colorants. Les colorants, il y en a vraiment beaucoup. Hein. On a peut-être une trentaine de colorants aujourd'hui qui sont autorisés par l'Europe. Parmi eux, donc vous avez des choses que vous connaissez, c'est du jaune de quinoléine, ou bien alors de l'amarante, ou alors du rouge. rouge, du bleu brillant, etc. Ça vous dit quelque chose. Mm-hmm. Et en fait, tous les colorants, la plupart sont des colorants de synthèse. Donc, ils sont parfaitement synthétiques et on a associé un niveau de risque. Par exemple, certains n'ont aucun risque. La riboflavine, qui est aussi la vitamine B2, c'est un colorant jaune dont le niveau de risque est faible.
5: Mais
4: ouais. Ça, vous avez aussi des colorants qui ont été interdits parce que c'est dangereux. Donc, vous avez, si vraiment l'industriel ou le fabricant veut mettre du colorant, c'est qu'il en a, il y trouve un intérêt. Notamment, vous mettez du colorant jaune dans un yaourt à la vanille parce que pour le consommateur, si le yaourt à la vanille est blanc, ce qu'il est normalement hein, quand vous le faites à la maison, eh ben, il ne va pas être aussi bon que s'il est coloré en jaune. Mmh. Donc en fait, la faute entre guillemets, ce n'est pas forcément l'industriel, hein, c'est aussi le consommateur. Oui. Donc c'est une question...
5: On oui, est c'est aussi une construction à laquelle on s'est habitué. Quoi.
4: C'est ça.
1: Béatrice de Rénal, nutritionniste, autrice de Ouvrez l'œil avant d'ouvrir la bouche. Elle était invitée ce matin de France Info avec Lucie Barbarin. Dans un instant, l'État attaqué en justice par des ONG pour n'avoir pas protégé suffisamment la population contre les PFAS. Le maire d'une commune touchée au sud de Lyon nous rejoint aussi juste après les grands titres de ce jeudi.
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1: L'info en 1 minute, 15h19, Marie-Marty Rossian. À la une, les entreprises Airbus et Air France condamnées en appel.
7: Après le crash du Rio-Paris et la mort des 228 personnes à bord de cet avion en 2009, Airbus et Air France ont été reconnus coupables d'homicides involontaires, condamnés à une peine maximale de 225 000 euros d'amende. L'épidémie d'Ebola se poursuit en République démocratique du Congo. Un premier cas du virus a été confirmé dans la province du Sud Kivu. C'est dans une zone sous contrôle du groupe armé M23. L'Inde et l'Union africaine, de leur côté, ont annoncé qu'elles reportaient un sommet qui était prévu la semaine prochaine à New Delhi. L'entreprise McDonald's en France annonce avoir pris des mesures correctives après une fuite de données. Des dizaines de comptes fidélité appartenant à des clients de la marque de restauration rapide ont été débités à leur insu. Et puis lui avait annoncé sa retraite internationale il y a 2 ans. Le footballeur allemand Manuel Neuer est de retour dans la Mannschaft. À 40 ans, il vient d'être sélectionné comme gardien de but numéro 1 pour l'Allemagne en vue du Mondial cet été, dans la liste donc des 26 joueurs qui s'envoleront en juin pour l'Amérique.
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1: L'État a-t-il failli à protéger la population française sur la question des PFAS ? C'est ce qu'affirment 3 ONG environnementales aujourd'hui qui attaquent l'État en justice. Ils l'accusent de ne pas en avoir fait assez face à ces polluants éternels massivement utilisés par les industriels, mais toxiques pour certains et qui polluent beaucoup l'environnement. Dans un instant, on est en ligne avec le maire d'Oullins, Pierre Bénite, au sud de Lyon, dans la vallée de la Chimie, zone très touchée par cette pollution. D'abord, bonjour Guillaume Fariol,
8: bonjour.
1: Spécialiste environnement de France Info. Cette procédure est donc lancée pour forcer les pouvoirs publics à agir.
8: Oui, l'État français est responsable de la catastrophe des PFAS à Seine, Génération Future. Notre affaire à tous est Bloom. Les 3 ONG ont déterré un premier rapport parlementaire de 2008. Ils mentionnent déjà des polluants éternels et leurs risques pour la santé. On suivi d'autres notes, rapports, alertes, études. Mais ce n'est que bien plus tard que l'État réagit, il y a quelques années, quand les pollutions aux PFAS sont médiatisées. Emma Feilleux est juriste pour notre affaire à tous.
9: C'est ce décalage qu'on va mettre en débat devant le juge. La connaissance ancienne du risque par l'État et de l'autre côté, son inaction. Le premier plan d'action ministériel date de 2023, il était complètement vide. On a un autre plan d'action interministériel en 2024, mais qui en fait reste largement en deçà de ce qu'il faudrait faire pour prévenir cette pollution et informer les citoyens.
8: Ce qui constitue, selon cette plainte, une carence fautive de l'État, c'est le terme juridique, parce qu'il n'a pas protéger les populations de ces substances chimiques très persistantes, explique Emma Feilleux.
9: On travaille beaucoup avec des riverains sur les territoires qui sont le plus contaminés, tout un territoire qui est malade. Le fait de ne plus pouvoir consommer l'eau du robinet, de ne plus pouvoir consommer les légumes de son jardin, etc. Donc on a vraiment des vies qui sont bouleversées du fait de cette pollution.
8: Sans oublier les effets sanitaires qui restent difficiles à démontrer dans la vie quotidienne, même si, on le sait, certains de ces polluants éternels sont nocifs pour le système immunitaire, les hormones, la reproduction. Des PFAS sont aussi considérés comme cancérigènes ou probablement cancérigène.
1: Et qu'attendent, Guillaume, les 3 ONG de cette procédure ?
8: Eh bien, que la justice contraigne l'État à en faire plus en légiférant, en imposant des règles strictes aux industriels, en commençant par interdire les rejets de PFAS dans l'environnement.
9: c'est impératif. En fait, aujourd'hui, on continue d'avoir des PFAS qui sont émis dans l'environnement et qui aggravent cette contamination du territoire et de nos corps. Et ensuite, on demande à l'État de mettre en place des dispositifs pollueurs-payeurs pour couvrir les milliards d'euros que cette pollution engendre. Les pollueurs ne mettent pas la main à la poche et donc l'État doit mettre en place les dispositifs pour les faire participer à la prise en charge de ces coûts.
8: À l'échelle de l'Union européenne, les coûts sanitaires, environnementaux de dépollution des PFAS sont estimés à plusieurs centaines de milliards d'euros.
1: Guillaume Fariol, spécialiste environnement de France Info, vous restez à mes côtés dans le studio de France Info pour accueillir Jérôme Moroge. Bonjour.
10: Bonjour.
1: Vous êtes le maire d'Oullins-Pierre Bénite, juste au sud de Lyon, vice-président aussi de la métropole de Lyon. Vous faites aussi partie d'un collectif de collectivités engagées sur la question. Vous avez vous aussi porté plainte contre X avec ce collectif il y a 3 ans. Est-ce que vous vous retrouvez dans cette action engagée aujourd'hui par ces ONG contre l'État ?
10: Oui, absolument. Ce sont vraiment des constats que nous avons aussi partagés, et ce depuis le début, en disant, moi typiquement, quand j'étais maire un peu avant je dirais en 2020, j'ai écrit à plusieurs reprises à l'État, à différents organismes, pour leur dire, on a quand même nous semble-t-il, des données sur des rejets de PFAS qui seraient néfastes pour la santé des uns et des autres, en tout cas des riverains. Et j'ai eu plusieurs fois des réponses qui nous disaient, non mais aujourd'hui en France, il n'y a pas de normes, donc il n'y a pas de danger, circuler, il n'y a rien à voir. Alors que, a priori, eh bien, ils avaient les représentants de l'État. L'État, en tout cas, avait les données qui démontraient qu'il y avait un sujet pour la santé des habitants. Oui.
1: Vous alertez depuis plusieurs années, donc, Jérôme Moroge, vous avez été même un des premiers à le faire, à porter plainte. Vous avez l'impression d'être entendu, en tout cas, un petit peu plus aujourd'hui, que les choses vont pouvoir bouger un peu plus concrètement ?
10: Ah bah on a vu quand même une vraie évolution. Vous savez, au début, vous vous retrouvez mais totalement seul. Et c'est vrai qu'à l'époque, moi, j'ai regretté l'absence totale de réponse, notamment de l'État. Maintenant, nous sommes bien plus accompagnés. Il y a eu des mesures prises. Et là-dessus, quand même, je tiens à dire que l'État, en tout cas localement sur la vallée de la chimie, a limité les rejets. Il y a quasiment plus de rejets de perfluorés. Voilà. Donc là, maintenant, nous sommes accompagnés. En revanche, il va falloir aller plus loin parce que demain, il va falloir dépolluer nos sols, nos nappes phréatiques et évidemment, c'est vers l'État qu'on va se tourner.
1: Alors justement, une loi a été votée l'an dernier avec l'objectif de diminuer les rejets de PFAS d'ici 2028. Certains ont déjà été aussi interdits, mais le principe de pollueur-payeur a été exclu de ce texte. L'idée que les industriels puissent prendre en charge justement des frais de dépollution pour aider les communes. Vous, Jérôme Moroge, est-ce que vous espérez que ça puisse évoluer, que l'État puisse contraindre les industriels à mettre la main à la poche sur le sujet ?
10: Ben oui, c'est tout l'enjeu actuellement. Et c'est que, on a conscience des sommes considérables qu'il va falloir mettre en jeu. Eh bien oui, actionnons le principe de pollueur-payeur. Je ne comprends pas d'ailleurs qu'au niveau à la fois du législateur, mais aussi quand même de l'exécutif, on n'ait pas pris les choses en main de façon plus marquée. Je tiens à signaler que nous avons été reçus quand même par la directrice de cabinet de la ministre de la Transition écologique, et ça juste avant les élections municipales, il y a quelques mois, notamment à ce sujet, nous attendons avec l'association Amaris, association de collectivités concernées, une réponse avant l'été sur ce fameux sujet de pollueur-payeur.
1: Alors la difficulté, évidemment, c'est la persistance de ces polluants dans la nature. Guillaume Fariol le disait, d'où leur nom, polluants éternels. Guillaume, vous avez pu rencontrer, vous, un chercheur qui tente de trouver des bactéries capables de manger les polluants éternels.
11: Direction Strasbourg, à l'Institut de physiologie et de chimie biologique sur le campus de l'université. C'est là que Stéphane Villemier, professeur de microbiologie, s'est lancé un gros défi.
12: Ce qu'on cherche, c'est des bactéries qui permettent de dégrader les PFAS. Elles les découperaient et idéalement, elles les mangeraient. C'est l'aiguille dans la botte de foin.
11: Car sur les milliards de bactéries sur Terre, celles capables de manger des polluants éternels sont sans doute extrêmement rares. Si elles existent, les PFAS sont très résistants. Alors l'équipe du chercheur a créé une méthode inédite pour tester des millions de bactéries.
12: Ce qu'on a développé, c'est la capacité de regarder toutes ces bactéries très très vite. Donc ce qu'on fait en gros, c'est qu'on emprisonne une bactérie isolée dans une petite gouttelette avec un PFAS. Et puis chacune de ces petites gouttes, on peut les regarder dans une machine comme une puce. Et donc on peut regarder beaucoup, des millions par jour idéalement. Puis à chaque fois, demander, toi, est-ce que tu es capable de dégrader les PFAS ?
11: En cas de succès, une telle bactérie pourrait permettre de dépolluer notre environnement à moindre coût. ou d'empêcher les rejets industriels.
12: On va se mettre juste en aval de l'usine où ces PFAS sont produits pour pouvoir dépolluer à la source avant que cette pollution soit complètement disséminée dans l'environnement et beaucoup plus difficile à trouver quand c'est complètement dispersé dans l'environnement.
11: Mais ces recherches prennent du temps. Après quelques années de financement, l'argent risque désormais de manquer. Stéphane Villemier espère trouver de nouveaux fonds pour, dit-il, prendre sa part et aider à régler le problème des PFAS.
1: Voilà, des recherches longues qui manquent parfois de financement. Jérôme Moroge, ces recherches, elles vous donnent de l'espoir ou elles vous inquiètent plutôt sur les moyens mis à disposition pour lutter contre ces PFAS ?
10: Non, franchement, sur la recherche, on est plutôt optimiste. Je vois notamment sur l'eau potable, des procédés existent et sont mis en place, notamment juste au sud de chez moi. Et ça fonctionne. Il y a maintenant une eau qui est redevenue potable. Mais bon, évidemment, tout ça a un coût. Et puis de la même façon, là, nous allons tester aussi une étude évidemment expérimentale sur le traitement des sols par les végétaux. Il y a plein de choses qui vont se mettre en place, j'en suis persuadé.
1: Mais il reste aussi beaucoup d'inconnus sur la question de la dépollution et de pouvoir y arriver sur tout un tas d'endroits, d'environnement.
10: Ah ben c'est certain. Enfin, on parle des nappes phréatiques, là, c'est gigantesque. Et finalement, c'est la raison pour laquelle on ne peut pas arroser finalement nos potagers. C'est parce qu'on va taper dans une nappe qui est extrêmement polluée. Donc il n'y a plus de rejet aujourd'hui, tant mieux, c'est très bien. Mais en revanche, il faut des moyens colossaux pour s'attaquer à la pollution éternelle. Ouais.
1: Merci beaucoup Jérôme Moroge, maire d'Oullins-Pierre Bénite, vice-président de la métropole de Lyon également. Merci aussi à Guillaume Fariol du service Sciences, Santé, Environnement de France Info. La météo et un nouveau journal arrive.
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1: Le temps, Céline Dacosta.
2: Comme prévu par Météo France, c'est un ciel bleu et du soleil pour quasiment tout le monde cet après-midi. Des conditions anticycloniques qui devraient durer au moins jusqu'en milieu de semaine prochaine. Grand soleil sur la partie sud du pays cet après-midi. Un voile nuageux qui est toujours présent entre la Normandie, les Hauts-de-France et les frontières du Nord en passant par le bassin parisien. Mais rien qui ne viendra gâcher l'impression de beau temps. Beau temps et température en hausse. On est 3 à 6 degrés au-dessus des normales sur la moitié nord, 7 à 10 degrés au-dessus sur la moitié sud avec une moyenne qui va de 22 à 32 degrés du nord au sud. Demain, avec l'air chaud qui remonte du Maghreb et de la péninsule ibérique, le mercure va encore gagner 2 à 4 degrés, 26 à 33 du nord au sud.
1: Les prévisions de Céline Dacosta. Très bon après-midi sur France Info, il est 15h30. L'info, c'est avec Pierre Boudias.
14: Airbus et Air France, finalement condamnés pour le crash du Rio Paris en 2009. Verdict de la Cour d'appel de Paris cet après-midi, qui les juge seuls et entièrement responsables du drame qui avait fait 228 morts. Relaxé en première instance, le constructeur et la compagnie devront s'acquitter d'une amende de 225 000 euros pour homicide involontaire. Sébastien Lecornu, attendu devant la presse à 17h, le Premier ministre doit dévoiler de nouvelles mesures d'aide face à l'envolée des prix du carburant. Le FMI appelle dans ce contexte la France à une réponse limitée, temporaire et ciblée. Quels sont les artistes français les plus écoutés dans le monde ? Le Centre National de la Musique communique aujourd'hui le palmarès des certifications à l'export pour l'année dernière. On retrouve les grandes figures du rap actuel, de Gazo à Gims ou Théodora, mais aussi Yann Bertrand, des habitués et même de grands anciens.
15: Sans grande surprise, le rap et l'électro écrasent tout encore une fois, que ce soit Gims, Tiakola ou Gazo. Comme Wemby, que je marque. Les traditionnels champions des ventes en France sont aussi énormément écoutés hors de nos frontières. En 2025, les nouveautés ont représenté environ un cinquième des certifications. Que ce soit or, diamant ou platine, chaque métal représentant un palier de vente et d'écoute. Et dans la masse, un carton mélodrama collaboration entre les deux grands gagnants des victoires de la musique cette année, DC's et Théodora. Je suis comme un son que t'aurais pas, Shazam. Je suis comme un coup dans ce mélodrame. En regardant le classement, on voit que le duo électro Offenbach, les chanteuses Zaz ou Aya Nakamura ont toujours leur succès à l'étranger, comme le raz-de-marée Zao de Sagazan avec son premier album et ses performances à Cannes et aux Jeux Olympiques.
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15: Fleuron national, les Daft Punk, bien que séparés, sont toujours adorés hors de France. Et puisque le temps ne fait rien à l'affaire, même un titre vieux de 80 ans a gagné une certification à l'export l'année dernière. La mer de Charles Trenet.
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14: Yann Bertrand, et puis. C'est pas Yann Bertrand qui chante.
1: Non, bien sûr, c'est Charles Trenet. Même si je suis sûr que Yann Bertrand chanterait très bien la mer.
14: Et un petit mot de tennis pour se quitter, puisque la Française Loïse Boisson n'a pas été vernie au tirage au sort de Roland-Garros. La demi-finaliste de l'édition 2025 sera opposée à la 22e joueuse mondiale, Anna Kaliskaya, au premier tour. Le numéro 1 français Arthur Fils défiera lui le Suisse Stan Wawrinka, ancien vainqueur de ce grand chelem.
1: C'est aussi un beau tirage pour Arthur Fils. Merci beaucoup, Pierre Boudias, pour l'info à 15h30 dans les prochaines minutes sur France Info. On revient sur ces images qui ont choqué dans le monde entier, des militants de la flottille pour Gaza humiliés par un ministre d'extrême droite israélien, Itamar Ben-Gvir. On fait le point en détail sur ce que l'on sait et puis on vous dresse le portrait de cette figure controversée de la politique israélienne. Mais d'abord, la France, toujours championne de l'attractivité économique.
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1: Pour la 7e année consécutive, la France décroche donc la médaille d'or en Europe du pays le plus attractif pour les investissements directs étrangers, selon le baromètre EY publié aujourd'hui. Même si le nombre de projets d'implantation ou d'extension d'entreprises recensés l'an dernier a baissé de 17% sur l'année 2025. Raphaël Ebenstein, comment on explique cette performance et cette forme de résistance ou de résilience de la France dans le contexte ?
18: Taille du marché, capacité d'innovation, qualité des infrastructures, accès à une énergie décarbonée. Sans surprise, la France conserve quand même d'importants atouts aux yeux des investisseurs internationaux. De quoi permettre d'attirer au total 852 implantations et extensions d'entreprises étrangères l'an passé et de conserver sa première place malgré une baisse sensible, vous l'avez dit, de 17% de ses investissements. Certains secteurs tirent particulièrement leur épingle du jeu, notamment tout ce qui a trait à l'IA, l'intelligence artificielle, résume Marc Lhermitte, associé chez EY.
19: Les entreprises internationales, cœur de l'IA, les data centers, mais aussi des entreprises qui développent, qui déploient l'IA, ont choisi la France comme première terre d'accueil. Il y a aussi l'énergie bas carbone, la montée en puissance du nucléaire. Il y a aussi une augmentation dans les industries de la défense.
18: Mais le ralentissement est notable. En revanche, dans l'industrie plus traditionnelle au sens large, automobile, chimie ou métallurgie par exemple, même si les investissements dits manufacturiers dans des usines représentent encore au total plus de 40% des investissements recensés et restent générateurs d'emplois, quasiment 28 000 comptabilisés l'an passé, une baisse limitée de 4% sur un an.
1: Alors quelles sont les perspectives pour la suite, Raphaël? Selon EY, y a-t-il des motifs d'inquiétude?
18: Des signaux d'alerte en tout cas. 57% seulement des dirigeants interrogés par EY envisagent d'investir en France d'ici un an, un niveau inférieur à ce qu'il était au cours des dernières années. Un attentisme lié au contexte politique et budgétaire incertain, selon Marc Lhermitte.
19: Il n'y a pas de majorité, peut-être pas de moyens financiers pour réduire encore la pression fiscale en France. Elle est parmi les plus élevées des pays de l'OCDE. Pour simplifier nos procédures, notre droit, pour réduire le coût du travail là où on le peut, dans les métiers où il y a une compétition très forte entre la France et, je ne parle pas de pays à bas coût, je parle de nos voisins européens.
18: Autre point d'inquiétude, la baisse de 14% des investissements américains, sensible depuis l'élection de Donald Trump. Même si les États-Unis restent le premier pays à investir en France avec 166 implantations ou extensions recensées, sans compter d'une manière plus globale le contexte international, évidemment, la guerre au Moyen-Orient, dont l'impact apparaît toutefois encore difficile à mesurer.
1: Les explications de Raphaël Ebenstein. Israël est critiqué dans le monde entier depuis hier après une vidéo qui montre des militants de la flottille pour Gaza se faire humilier pendant leur détention en présence d'un ministre israélien d'extrême droite. Il a lui-même relayé ces images. Thibault Lefebvre, vous êtes le correspondant de France Info à Jérusalem. Israël qui annonce cet après-midi avoir expulsé tous les militants du pays. Ils avaient été arrêtés, Thibault, en mer ces derniers jours alors qu'ils naviguaient à bord d'une flottille.
20: Oui, écoutez, en début de semaine, ils ont été donc interceptés dans les eaux chypriotes et internationales. Ils ont ensuite été transférés, c'est ce que vous voyez dans les vidéos qui ont été publiées par le très sulfureux ministre de la Sécurité intérieure, Itamar Ben-Gvir. Ils ont été transférés à Ashdod, c'est un port du sud d'Israël, dans des camps de détention. Alors, c'est pas vraiment clair si ces camps de détention étaient administrés par l'armée, par la police aux frontières ou directement par par les services pénitentiaires. Mais depuis hier, en fait, ils ont été transférés dans une prison au sud d'Israël, dans le désert du Negev. Et ça va plutôt très vite parce que, et c'est ce qui a été dénoncé par notamment le ministre des Affaires étrangères Gideon Saar, ainsi que le Premier ministre, c'est Benjamin Netanyahou, c'est l'image d'Israël qui est en jeu. Et finalement, plus la séquence se termine vite, donc plus ces activistes sont expulsés rapidement, et bien plus on parle d'autre chose.
1: Est-ce qu'on en sait plus, Thibault, aussi sur l'identité de ces militants ?
20: Ah, ce sont des militants assez connus, hein, de flottilles qui régulièrement partent de Turquie pour se rendre donc vers Gaza. Leur objectif est officiellement de rompre le blocus qu'impose Israël à Gaza depuis maintenant près de 20 ans. Ils disent qu'ils transportent de l'aide humanitaire, mais évidemment l'objectif est tout aussi médiatique. Et finalement, ces interceptions très médiatisées par Itamar Benvir servent finalement le propos, puisqu'ils sensibilisent l'opinion publique au drame absolu que vivent les 2 millions de Gazaouis, dont, je vous le rappelle, plus d'un million sont sans abri, survivent sous des tentes dans des conditions sanitaires terribles. Donc ce sont des activistes de tous les pays. Vous avez notamment des Français, une petite dizaine, des Italiens. Rappelez-vous, la députée européenne, la France insoumise, Rima Hassan, avait participé à une de ses précédentes flottille et avait, elle aussi, été enfermée dans les prisons israéliennes.
1: Et qu'est-ce que ça dit, Thibault, sur la façon dont Israël traite ses prisonniers ?
20: Eh bien écoutez, ce n'est pas une surprise vue d'ici, puisque depuis des semaines maintenant, on constate régulièrement des sévices infligés par ce service pénitentiaire dirigé par Itamar Benvir sur des prisonniers essentiellement palestiniens. Je vous propose d'écouter l'avocate de certains détenus de cette flottille. Ils sont en tout 460 et donc Souad Bichara en représente certains. Elle travaille pour une ONG israélienne et cette ONG s'appelle Adala.
0: Il y a eu des violences verbales et physiques systématiques contre des activistes. C'est toujours la même méthode. Certains d'entre eux ont des douleurs à la poitrine. Le docteur qui les a auscultés pense qu'ils ont des côtes cassées. C'est une des interceptions de flottilles les plus violentes ces dernières années.
20: Et ce que je vous disais, quand on vit ici et quand on suit de très près l'actualité, déjà le type de vidéo que vous avez pu regarder hier sur le compte d'Itamar Benvir, eh bien, ce n'est pas quelque chose d'original. En février dernier, Itamar Benvir s'était déjà filmé lui-même dans une prison, la prison d'Ofer, c'est juste à côté d'ici, à la limite de la Cisjordanie occupée, et il se filmait en toile de fond, en arrière-plan des prisonniers palestiniens. Exactement dans la même posture que les activistes donc que vous avez pu hier, c'est-à-dire au sol, les mains liées, les yeux bandés. Il leur promettait, tout en parlant d'ailleurs à son électorat, il leur promettait la peine de mort. Même chose au mois d'août, c'était en 2025, l'été dernier. Il avait été voir un prisonnier palestinien très médiatisé qui s'appelle Marwan Barghouti, très populaire en Cisjordanie occupée, et il lui avait promis les pires sévices. Donc, ce qui change, si vous voulez, avec cette vidéo-là, c'est alors la réaction internationale, évidemment, mais surtout la réaction à l'intérieur du gouvernement israélien. On est en pleine campagne électorale. La coalition de Benjamin Netanyahou est en train d'exploser en plein vol. Et finalement, ces critiques viennent dans ce contexte-là où chacun essaie d'envoyer des messages à son électorat.
1: Ce qui a le plus choqué, donc, Thibault, c'est la présence du ministre Itamar Benvir dans cette vidéo qu'il a lui-même relayée. Il se moque ouvertement des militants. Il a été désavoué par le Premier ministre Benjamin Netanyahou pour la première fois depuis près de 4 ans. Thibault, cette coalition au pouvoir semble donc se déchirer.
20: Ah oui, clairement, c'est la première fois que Benjamin Netanyahou, qui a fait en fait Itamar Benvir, sans Benjamin Netanyahou, Itamar Benvir n'aurait pas atteint ce niveau de notoriété, aurait pas été capable de coup d'éclat, diffusé mondialement. Et comme je vous le disais, il en est pas à son premier coup d'éclat. Il monte aussi régulièrement, vous savez, sur l'esplanade des mosquées où les juifs sont interdits de prier. Lui brise ce qu'on appelle le statu quo, et jamais Benjamin Netanyahou n'a rien dit. La coalition est en effet menacée. Vous avez une motion de censure qui est en cours de discussion à l'Assemblée nationale. Je vous passe les détails de la complexité institutionnelle israélienne, mais il y a eu un vote préliminaire, c'était mardi. Il reste 3 votes pour faire tomber le gouvernement. Et clairement, chacun affûte ses armes. Vous avez une coalition qui est composée, on va dire, du Likoud, le parti de droite classique, lui-même divisé entre une frange assez extrême et une frange plus modérée. Vous avez les kahanistes, sionistes, religieux d'Itamar Ben-Gvir. Ce sont les éléments les plus extrêmes de cette coalition. Et puis vous avez des ultra-orthodoxes, très religieux. Eh bien, chacun, là, pendant cette période préélectorale, cette pré-campagne, parle donc à sa base. Et la conséquence, eh bien, c'est que cette coalition, qui était plutôt unie avec les différentes guerres à Gaza, puis au Liban, puis contre l'Iran, la terreur que font régner les colons en Cisjordanie, tout ça, j'ai envie de dire, met tout le monde d'accord au sein de cette coalition. Mais en revanche, la perspective et le rapprochement des élections fait clairement que cette unité vole en éclats.
1: Merci beaucoup Thibault Lefebvre, correspondant de France Info à Jérusalem. Vous l'avez dit, Thibault, Itamar Ben-Gvir est donc habitué aux provocations. On va le voir avec vous aussi, Valentin Dunat. Bonjour.
3: Bonjour.
1: Vous nous dressez le portrait de ce ministre de la Sécurité nationale qui n'en est donc pas à son coup d'essai.
3: En effet, la provocation fait partie intégrante de la stratégie politique d'Itamar Ben-Gvir. Exemple, 30 mars dernier, il ouvre une bouteille de champagne et trinque avec des députés de son parti qui portent des pins en forme de nœud coulant après l'adoption au Parlement israélien d'une loi instaurant la peine de mort pour les terroristes qui devraient, dans les faits, s'appliquer à des Palestiniens reconnus coupables d'attaques ou d'attentats anti-israéliens. Bientôt, nous les pendrons un par un, déclare-t-il ce jour-là. Itamar Ben-Gvir est ministre de la Sécurité nationale depuis 3 ans et demi. C'est un ultra-nationaliste, souvent qualifié de suprémaciste, notamment après cette interview en août 2023 où il déclare « Mon droit, celui de ma femme et de mes enfants à circuler en Cisjordanie, est plus important que le droit des Arabes à circuler ».
1: On l'entend, Valentin, des propos extrêmes qu'il tient en tant que ministre. Que faisait-il avant? Quel a été son parcours?
3: Il a longtemps milité dans la mouvance kahaniste qui défendait explicitement l'expulsion des Arabes, la séparation ethnique et une citoyenneté hiérarchisée. Ce mouvement, fondé par le rabbin Meir Kahane, a ensuite été interdit en Israël avant d'être classé organisation terroriste après le massacre d'Hébron le 25 février 1994. Ce jour-là, Baruch Goldstein massacre 29 Palestiniens dans une mosquée et pendant des années, Itamar Ben-Gvir a gardé dans son salon une photo de cet homme considéré, y compris en Israël, comme terroriste. Afficher son portrait revient pour beaucoup à légitimer une violence ethno-nationaliste extrême. Il est plusieurs fois inculpé et condamné, notamment pour incitation au racisme et soutien à une organisation terroriste. Ensuite, il devient avocat, il défend des colons israéliens, des militants d'extrême droite, ce qui lui donne une certaine visibilité médiatique. Il tente alors de rentrer en politique et de lisser son image, en retirant notamment le portrait de Baruch Goldstein dans son salon. En 2012, il fonde son parti, Puissance juive, et par le jeu des alliances électorales, encouragé par Benjamin Netanyahou pour unir les droites radicales et religieuses, il entre donc au gouvernement en 2022.
1: Le portrait d'Itamar Ben-Gvir, signé Valentin Dunat pour France Info. Dans un instant, on est en Lituanie après l'alerte aux drones d'hier à Vilnius. Restez avec nous.
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1: L'info en une minute à 15h46 avec vous Pierre Boudias. À la une, Airbus va se pourvoir en cassation dans l'affaire du crash du Rio Paris.
14: Annonce du constructeur condamné en appel, tout comme Air France pour homicide involontaire. Dans ce drame qui avait fait 228 morts en 2009, la cour d'appel de Paris les a jugés seuls et entièrement responsables de cette catastrophe. La réponse de la France à la hausse du prix du carburant doit être limitée, temporaire et ciblée. C'est ce que préconise le FMI alors que Sébastien Lecornu doit dévoiler à 17h de nouvelles mesures d'aide aux particuliers et aux entreprises. Il promet un changement d'échelle. Sa conférence de presse sera à suivre sur France Info. Dans ce contexte, l'Agence internationale de l'énergie prévient le marché du pétrole pourrait basculer en zone rouge dès cet été. Mise en garde de l'AIE qui précise qu'un tel scénario est probable en cas d'absence de solution au Moyen-Orient. L'Iran étudie actuellement une nouvelle proposition américaine transmise hier. Et puis les joueurs et les joueuses de tennis participant à Roland-Garros ne doivent pas espérer une hausse de leur prime de match. La direction annonce que la dotation de l'édition 2026 sera la même que cette année. Les stars du circuit masculin et féminin entendent faire part de leur mécontentement lors de la compétition, notamment lors des événements médiatiques.
1: France Info. Des habitants d'une capitale européenne appelés à se mettre aux abris. L'alerte n'a pas duré longtemps, moins d'une heure, mais elle a suffi à faire peur aux habitants de Vilnius en Lituanie. Une alerte aux drones hier dans la matinée. Des vols suspendus à l'aéroport, des voyageurs évacués des trains. Le président et la première ministre aussi réfugiés dans un sous-sol. Virginie Pironon, vous êtes sur place pour France Info et vous avez pu recueillir le témoignage d'une étudiante franco-lituanienne.
4: Au moment où l'alerte a été donnée, hier via les téléphones portables, Onas Pranaitis, 18 ans, était en cours à l'université de Vilnius. Le message étant en lituanien, elle a dû d'abord expliquer à sa voisine, une étudiante indienne, qu'il fallait se mettre à l'abri. Les étudiants se sont réfugiés au sous-sol. Pas de panique en particulier, mais ce rappel, la guerre en Ukraine se déroule tout près. La Biélorussie de l'autoritaire Alexandre Loukachenko, allié de Vladimir Poutine, n'est qu'à 30 km de Vilnius.
5: Je ne pense pas que ça ait complètement bouleversé les gens qui habitent ici. Ça a peut-être pu un peu réveiller et rappeler le fait que, oui, il y a quand même une guerre pas loin de nous et que ça nous touche de plus en plus. Dans les pays baltes.
4: Cette alerte, une première en Lituanie, a très vite permis de révéler des failles en matière de protection civile. Et ce qui domine aujourd'hui parmi la population, c'est le sentiment que des leçons devront être tirées pour la suite.
5: On a vu que certains abris étaient fermés à clé. Donc je pense que ça a quand même permis de... forcément de voir où sont les problèmes. Certes, ça aurait été mieux de faire ça pendant un exercice et non pas pendant un danger réel. Mais d'un autre côté, je me dis que c'était peut-être pas non plus un danger extrême. Comme un ami ukrainien m'a dit hier pendant qu'on était au sous-sol, il a dit « Oh, c'est un drone, c'est pas un missile ».
4: Un drone ukrainien certainement brouillé par les forces russes qui n'a toujours pas été retrouvé. Officiellement, ici en Lituanie, les autorités soulignent que le système d'alerte a bien fonctionné, même s'il peut être amélioré. Des carences qui, dans le pays voisin, en Lettonie, ont provoqué la démission du gouvernement la semaine dernière. Ce matin encore, nouvelle alerte en Lettonie. Les chasseurs de la police aérienne de l'OTAN ont été une nouvelle fois mobilisés.
1: Reportage de Virginie Pironon à Vilnius pour France Info. Cette alerte est aussi une preuve supplémentaire de la menace que ces engins volants représentent. Les drones qui ont révolutionné ces dernières années le champ de bataille. Et c'est dans ce contexte que l'armée française a organisé hier son premier challenge international de drones. Des épreuves avec plusieurs équipes européennes qui se sont affrontées en Haute-Marne, près de Chaumont, au 61e régiment d'artillerie. Reportage de Boris Allier.
7: Fusil d'assaut en bandoulière, agenouillé près de son 4x4 dissimulé dans les feuillages, le sergent Edgar enfile ses lunettes de pilotage. Son drone, qui tient dans une main, décolle et disparaît en un clin d'œil.
23: On a eu du renseignement comme quoi il y avait des véhicules blindés ennemis qui étaient en approche pour venir tester nos défenses.
7: Le chef de section, Léo, rappelle la mission, poursuivre et détruire ce véhicule.
23: Alors en fait, ils ont le retour vidéo directement de la caméra qui est sur le drone. Donc ça permet d'être beaucoup plus réactif. La détection et de la frappe sur cible mobile, c'est ce qu'on peut voir par exemple en Ukraine, au Liban. C'est typiquement le genre d'entraînement qu'on peut faire dans les unités de l'armée de terre de manière générale.
7: Ici, pas d'explosion, c'est un exercice sous les yeux des arbitres et du chef d'état-major de l'armée de terre.
24: C'est une révolution militaire.
7: Pour le général Pierre Schill, l'enjeu c'est de ne pas louper cette révolution.
24: Je ne peux pas demain demander que les fabricants de machines à laver se mettent à fabriquer des drones et qu'on travaille en 3-8, etc. En revanche, il est primordial d'arriver à suivre les évolutions, en tout cas se mettre en capacité, s'il y avait besoin, d'avoir une production de masse, des drones qui seraient à l'état de l'art, c'est-à-dire qui serait au meilleur standard opérationnel et technologique.
7: Justement, certains industriels comme Safran ont fait le déplacement pour présenter leurs nouveautés. Le directeur du département système de combat aéroterrestre, Michael Soula, est venu avec un drone explosif dernière génération.
8: La France a un outil industriel qui est quand même très fort. Donc oui, il y a des capacités de production. Sur cette munition téléopérée, par exemple, c'est un développement qui a été réfléchi pour être productible en masse. On est assez facilement à plus de 1000 exemplaires par an. Et sur ce système-là, on peut monter jusqu'à 10 000.
7: Et le changement d'échelle se vérifie dans les chiffres avec 15 000 drones qui seront achetés cette année par l'armée de terre contre quelques centaines à peine il y a 2 ans.
1: France Info reportage signé Boris Allier, spécialiste industrie défense de France Info, 15h53. C'est l'heure de retrouver le monde d'Élodie, Élodie Suigo.
2: Bonjour Frédéric Lay.
9: Bonjour.
2: Vous êtes le fils d'une immense figure de la musique, Francis Lay, compositeur incontournable de musique de film et artisan d'émotions universelles. Alors lui, il avait les pieds sur terre, il détestait l'avion, vous êtes pilote de ligne. Derrière ce nom, il y a des mélodies devenues mythiques, celles d'un homme et d'une femme, Itinéraire d'un enfant gâté, Les uns et les autres, Robert et Robert. Ou encore Love Story, hein, qui lui a valu l'Oscar de la meilleure musique de film, c'était en 1970. Mais avant d'être ce compositeur mondialement reconnu, votre père était un autodidacte, écumant très jeune les balles de sa région avant de monter à Paris. Aujourd'hui, vous lui rendez hommage à votre père, Frédéric, avec un album Play It Like Francis, un projet original où les DJ comme Gotham Project, Nouvelle Vague, revisitent ses œuvres emblématiques en version électro sous la direction du DJ Playpol. Alors Playpol, c'est le frère cadet, hein, je le précise, de Guy Manuel de Daft Punk. C'est une manière moderne, audacieuse et vivante de faire résonner cet héritage autrement. Qu'est-ce qui vous a donné envie de vous engager dans cet hommage électro qui finalement montre à quel point on ne peut pas dépoussiérer une œuvre qui est devenue culte?
9: En fait, mon père aimait la musique sous toutes ses formes. Mon frère adore le hard rock, mais très hard et pas très rock. Et il écoutait ça avec mon frère. On a été voir Muse en concert au Stade de France. Il regardait des télécrochets le soir. Il aimait vraiment toutes les musiques. Et il passait beaucoup de temps sur Internet à chercher des covers ou des reprises de ses morceaux. Ça le faisait beaucoup rigoler. Et il aimait bien ça. Des fois, il disait « Ah ouais, tiens, écoute ça, ça c'est super. » J'ai dit « Mais ils t'ont demandé les droits ?» Et en fait, pas du tout. Et ça lui plaisait beaucoup, en fait, que ces musiques vivent et soient interprétées d'autres manières. Et puis, il y a eu 3 gros morceaux qui ont été repris. Il y a un groupe de rap allemand qui a repris Bilitis, qui est un truc assez romantico. Et ils en ont fait un truc très gangsta rap, en fait. Et ça a été un gros carton en Allemagne. Et ça lui a beaucoup plu. Il y a, dans les années fin 90, début 2000, il y a un chanteur qui a repris Love Story, qui s'appelle Mousse. Ça s'appelait Au nom de la rose. Et ça a énormément marché. Et puis, très récemment, il y a un DJ turc qui a repris La leçon particulière, qui en a fait un tube. Je crois que c'était le morceau le plus streamé pendant un été. Et en fait, mes enfants connaissaient ce morceau parce que c'est en boucle sur TikTok, Instagram et tout ce que des adolescents écoutent ou regardent. Et on s'est dit que ce serait une bonne façon, en remettant certains morceaux au goût du jour, de les faire découvrir à un autre public.
2: Comment vous gérez justement le fait que, malgré son absence, il reste présent parce qu'il vous a laissé, parce qu'il nous a laissé, puisque finalement, ses œuvres sont devenues collectives?
9: Alors, à titre personnel, je dis souvent Francis, c'est pas mon père, parce que c'est la chance qui fait les familles, c'est l'amour qui fait les amis, et c'était un vrai ami. C'était un de mes meilleurs copains. À titre personnel, c'est un manque, mais sa musique, je l'entends souvent. Donc, comme vous disiez, je suis pilote de ligne, mais que ce soit à Tokyo, à Montréal ou ailleurs, je l'entends souvent, et elle est dans les avions d'Air France en ce moment, à l'embarquement. Moi, quand je prépare mon avion, j'entends la musique de mon père, et ça me fait toujours très plaisir, en fait.
2: Est-ce que vous avez eu le sentiment d'être gâté aux côtés de ce père?
9: Ah, c'est une bonne question. Alors, il était très productif quand moi, j'étais jeune, donc je ne l'ai pas vu beaucoup, mais j'ai beaucoup apprécié d'aller le voir en studio d'enregistrement. Souvent le soir, après l'école, par exemple Itinéraire, j'ai assisté à peu près à tout l'enregistrement de la séance. Et le fait de me retrouver avec cette table de mixage, tous ces boutons, cette ambiance assez feutrée la nuit, peut-être que ça m'a poussé, moi, personnellement, à devenir pilote aussi, parce que ça se ressemble un peu.
2: Est-ce que vous parlez de son parcours, de ses débuts, de cette vie d'autodidacte aussi, qui s'est construite seule, sans formation académique?
9: Oui, ça s'est fait comme ça, parce qu'il a commencé par l'accordéon, parce que mes grands-parents n'étaient pas très riches, et donc un piano, c'était cher, l'accordéon, c'était moins cher. Il avait un cousin qui jouait de l'accordéon, qui lui a appris. Il est parti de là. Mon père travaillait beaucoup sous pression. S'il avait un mois pour faire une chanson, il la faisait dans les deux derniers jours, en fait. Quand Claude Lelouch lui demandait une musique, il la trouvait dans les deux derniers jours, mais il en trouvait plusieurs. Il avait 3-4 morceaux à lui proposer, dont un qui sentait un peu mieux. Mais il était tremblotant. Il ne fallait pas le déranger. Il était très inquiet du résultat, si ça plaisait ou pas.
2: Est-ce que ce nom, de porter ce nom aujourd'hui, cet héritage, est une responsabilité, une fierté ou un mélange des deux ?
9: Une fierté. Je suis très fier d'avoir été son ami et d'avoir pu assister à certaines séances d'enregistrement. Ouais, c'est un grand bonheur.
2: Ce projet avec des DJ, donc cette nouvelle génération qui le reprend comme ça, est-ce que ça vous a rapproché davantage de lui ?
9: Oui, oui, c'est toujours très, très émouvant d'écouter sa musique. Il y a eu un grand concert à Radio France avec le Philharmonique. Oui, à chaque fois, j'ai la chair de poule ou les yeux très humides. Oui, c'est une bonne chose.
2: C'est une belle façon de lui rendre hommage. Si vous deviez résumer Play It Like Francis alors en une phrase, vous diriez quoi ?
9: Intemporel, mais d'actualité.
2: Merci beaucoup Frédéric Lay d'être passé dans le monde d'Élodie sur France Info. L'album Play It Like Francis est disponible. C'est un hommage électro-sensible, audacieux, qui fait vibrer autrement la mémoire d'un immense compositeur. Merci beaucoup.
9: Merci à vous.

0: Frédéric Ley, le fils du compositeur Francis Ley, dans le monde d'Élodie avec Élodie Suigoire. 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
0: Il fait chaud, Céline Dacosta.
2: Comme prévu par Météo France, c'est un ciel bleu et du soleil pour quasiment tout le monde cet après-midi. Des conditions anticycloniques qui devraient durer au moins jusqu'en milieu de semaine prochaine. Grand soleil sur la partie sud du pays cet après-midi. Un voile nuageux qui est toujours présent entre la Normandie, les Hauts-de-France et les frontières du Nord en passant par le bassin parisien. Mais rien qui ne viendra gâcher l'impression de beau temps. Beau temps et température en hausse. On est 3 à 6 degrés au-dessus des normales sur la moitié nord, 7 à 10 degrés au-dessus sur la moitié sud avec une moyenne qui va de 22 à 32 degrés du nord au sud. Demain, avec l'air chaud qui remonte du Maghreb et de la péninsule ibérique, le mercure va encore gagner 2 à 4 degrés, 26 à 33 du nord au sud.
0: Les prévisions météo de Céline Dacosta. Très bon après-midi avec nous sur France Info, il est 16h. Toute l'info avec Mélanie Delaunay.
3: Airbus va se pourvoir en cassation. L'avionneur reconnu coupable comme Air France d'homicide involontaire 17 ans après le crash du vol Rio-Paris et la mort des 228 personnes à bord. La cour d'appel de Paris juge les sociétés entièrement responsables de cette catastrophe aérienne et condamne Air France et Airbus qui avaient été relaxés en première instance à 225 000 euros d'amende. C'est la peine la plus élevée. Une page s'est tournée, viennent de réagir les parties civiles. Ce procès. On connaîtra dans une heure les mesures de soutien pour le mois de juin pour aider les secteurs les plus touchés par la hausse des prix des carburants avec la guerre au Moyen-Orient. Sébastien Lecornu va prendre la parole à 17h. On suivra les annonces du Premier ministre en direct sur France Info. Les dépanneurs réclament de faire partie des professions soutenues. Leurs représentants ont été reçus au ministère de l'Économie cet après-midi après une opération escargot sur le périphérique à Paris. Des enquêtes sont ouvertes en France et au Portugal pour retrouver la mère des deux petits garçons de 3 et 5 ans, découverts seuls au bord d'une route dans le sud du Portugal avant-hier. Elle a disparu, cette femme de Colmar, de façon inexpliquée avec ses enfants il y a 10 jours et elle est visée par une enquête pour délaissement de mineurs. Les enfants sont actuellement en observation dans un hôpital au Portugal. Des associations de défense des consommateurs dénoncent des arnaques financières à foison sur les réseaux sociaux et saisissent la Commission européenne pour qu'elle agisse face à ces plateformes qui ne modèrent pas assez les publicités pour des prêts ou pour des placements financiers frauduleux, Marion Aquilina.
4: Des victimes confient qu'elles ont perdu 600 euros en se faisant avoir par des annonces sur Facebook. Une publicité qui promet un prêt bancaire rapide ou un placement facile, y compris dans les crypto-monnaies, avec la garantie de rendement surréaliste. Les associations de consommateurs de 13 pays en Europe, dont Que Choisir Ensemble, recensent comme cela près de 900 publicités suspectes qui génèrent des profits pour les plateformes. Des signalements ont été faits à Facebook, TikTok, Instagram et Google. Dans la foulée, les modérateurs ont supprimé quasiment la moitié des publicités. Mais pour 170, il n'y a pas eu de réponse et un tiers des signalements ont été rejetés. D'après les associations de consommateurs, Meta, TikTok et Google ont donné des informations incomplètes sur les annonceurs, alors que depuis 2023, un règlement européen impose à ces réseaux sociaux de traiter rapidement les signalements de contenus illicites.
3: Israël affirme avoir expulsé tous les militants étrangers de la flottille pour Gaza, 3 jours après leur arrestation en mer et le tollé provoqué par les images de ces militants, les mains liées à genoux, publié par un ministre israélien d'extrême droite. L'Italie, l'Irlande et l'Espagne demandent à l'Union européenne de le sanctionner. Et puis ça y est, on connaît les affiches des premiers matchs. À Roland-Garros, le numéro 1 français Arthur Fils débutera le tournoi contre le vainqueur de 2015, le Suisse Stan Wawrinka, 119e mondial actuellement, qui a été invité par les organisateurs cette année, tandis que la française la mieux classée, Loïse Boisson, révélation de Roland-Garros il y a un an, et 50e mondial, sera elle opposée à la 22e, la russe Anna Kalinskaya.
0: Merci Mélanie Delaunay pour l'info à 16h. Dans la prochaine demi-heure sur France Info, on revient sur ce revirement judiciaire retentissant aujourd'hui. Airbus et Air France condamnés en appel pour homicides involontaires dans l'affaire du crash Rio-Paris en 2009. 228 personnes avaient perdu la vie. On est au tribunal dans moins de 10 minutes et avec le frère d'un des deux copilotes. Mais d'abord, la grande distribution taclée pour des pratiques abusives face aux industriels et aux agriculteurs dans un rapport du Sénat.
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0: La grande distribution utilise des pratiques abusives et prédatrices envers l'agriculture et l'industrie. Voilà ce que dénonce le Sénat dans un rapport dévoilé aujourd'hui. Conclusion de 6 mois de commission d'enquête sur les marges des acteurs du secteur, les industriels, mais aussi et surtout les grandes enseignes de distribution. Et Marina Capitaine, le bilan est très sévère.
4: Menaces, intimidations, ce sont selon la commission des méthodes utilisées volontiers par les distributeurs pour mener à bien leur guerre des prix. Un véritable climat de peur qui a poussé certains industriels à demander des auditions à huis clos par crainte de représailles. Ils évoquent la brutalité des négociations commerciales qui servent chaque année à fixer le prix auquel les enseignes achètent les produits aux fournisseurs. Ils racontent le chantage. Tu acceptes mon prix ou je n'achète plus tes produits. La rapporteure écologiste de la commission d'enquête, Antoinette Gull, dit l'avoir vérifié elle-même.
6: Moi, je l'ai vu auprès de nombreux industriels. Là, je suis allée voir sur place et sur pièce pour avoir les informations et puis pour voir que les commandes ont été arrêtées du jour au lendemain parce que l'industriel avait dit « je ne veux pas vous vendre mes produits aussi peu chers que ce que vous voulez ».
4: Et comment résister quand on est ultra dépendant? Les industriels font entre 80 et 95% de leur chiffre d'affaires grâce à ces enseignes, selon le rapport.
0: Les sénateurs dénoncent aussi dans ce rapport, Marina, le non-respect des lois Egalim.
4: Oui, ces lois censées protéger les revenus des agriculteurs, leur contournement est très fréquent, voire systématique, dit la Commission, notamment en passant par les centrales d'achat européennes.
6: Ça a été dit très clairement et ça a été dit par les centrales. Alors je pense particulièrement à une des centrales, c'était celle de Leclerc, qui nous a dit très clairement, nous ne respectons pas la loi française. Ce n'est pas Michel-Édouard Leclerc qui le dit, c'est le président de sa centrale d'achat. J'achète pour, à l'échelle européenne et donc c'est la loi européenne du pays où je suis que je respecte. Et non pas la loi française. Or, la France dit clairement que tous les produits qui sont vendus en France doivent respecter la loi française. Mais y compris lorsque tout est négocié en France, on voit bien que la loi française n'est pas respectée ou en tout cas qu'elle est contournée très habilement. Il y a beaucoup de mécanismes de contournement de la loi.
4: Sur 100 euros dépensés en alimentation, dit le rapport, plus de 40 vont à la grande distribution, 13 à l'industrie, 8 aux agriculteurs.
0: Marina Capitaine, service économie sociale de France Info, un rapport qui doit aussi servir d'électrochoc. Selon Dominique Chargé, il est président de la coopérative agricole qui représente les coopératives dans le pays.
7: Nous, ce qui nous satisfait, j'allais dire, dans ce rapport, c'est qu'il lève le voile, il met en lumière, il dénonce ce que nous disions depuis maintenant des années, depuis une dizaine d'années, qui est un système qui est complètement à la dérive et qui finalement a pour conséquence de fragiliser notre chaîne alimentaire française, notre industrie, évidemment les exploitations agricoles, et donc personne ne sort gagnant parce que même le consommateur à la fin, dans une histoire telle qu'elle est décrite dans ce rapport, eh bien, il aura des produits qui ne sont plus produits en France, qui ne respectent pas finalement les standards et ce à quoi il aspire aujourd'hui en termes de consommation.
8: On va en parler, mais quand la présidente centriste de cette commission d'enquête dit qu'elle a eu l'impression d'être plongée dans un Far West, vous la comprenez ?
7: Écoutez, tous les qualificatifs sont bons. Moi, je ne suis pas au contact direct dans les relations commerciales, puisque nous avons évidemment des services qui sont dédiés à ça. Mais dans les retours qu'ils me font, on est effectivement dans quelque chose qui, de toute façon, est très dégradé en termes de comportement et en termes d'ambiance et d'échanges, de propos tenus parfois face à nos vendeurs, à nos commerciaux, pour les intimider, pour faire pression, pour finalement affaiblir leur capacité, voire physique et psychologique, à défendre finalement ou à tenir défendre les produits pour lesquels ils étaient venus finalement défendre les agriculteurs.
8: Alors je voudrais vous faire entendre la réponse du PDG de Carrefour, Alexandre Bompard, qui est aussi président de la Fédération du commerce et de la distribution. Alors il se dit estomaqué et dénonce un rapport caricatural à charge, je le cite, hein, et écoutez, il nie contourner la loi au sujet de ces fameuses centrales d'achat.
9: Depuis les lois Egalim, je ne négocie plus la matière première agricole. Donc, normalement, l'industriel devrait me dire, j'ai acheté à cette coopérative agricole le lait

0: dedans.
1: Sinon, on parlait de quoi, de la lessive,
0: Procter & Gamble, Unilever, c'est des entreprises comme ça. Pas de matière première agricole, aucune. Avec celle-là, je revendique le fait de pouvoir négocier. Pourquoi je négocie et je veux négocier ? Parce que je veux baisser les prix et faire bénéficier aux consommateurs français.
1: Vous êtes dur avec les puissants et bah, dites-vous souple
0: en général, je trouve avec les petits. En général, je trouve que ce n'est pas une mauvaise attitude dans la vie. Et donc, en effet, je négocie durement, je le revendique parce que c'est ce que me demande le client français, avec les grandes multinationales. Aucun rapport avec la matière première agricole.
2: Voilà, Alexandre Bompard sur France Inter ce matin, il dit que la pression, il exerce non pas directement sur les agriculteurs, hein, sur la matière première, céréales, légumes, volailles, il dit que c'est sur les industriels, sur ces géants de l'agroalimentaire qu'il fait pression.
3: Plusieurs points là-dessus. Chargé. Moi, je suis agriculteur, je suis vice-président d'une coopérative, donc d'un outil collectif dans lequel les agriculteurs que nous sommes avons finalement collectivement mis des moyens en commun pour pouvoir transformer et commercialiser notre produit. Donc quand M. Bompard s'adresse aux commerciaux des industries de ma coopérative, il s'adresse à moi. Donc en l'occurrence, il y a bien un lien direct entre la négociation que l'on va faire dans ma coopérative et l'impact que ça va avoir sur le revenu des agriculteurs, sur notre capacité à investir, sur notre capacité à répondre finalement par de l'investissement aux attentes des consommateurs, à la décarbonation de nos filières, aux transitions écologiques, etc. Ça c'est le premier point. Après, moi, j'ai quand même le sentiment que quand on n'est pas satisfait de la température, on a tendance à dire que c'est la faute du thermomètre. Moi, je suis désolé, j'amène des produits pour lesquels j'ai travaillé. Nous avons travaillé collectivement dans la coopérative pour qu'ils soient bons, évidemment, pour qu'ils soient sains, pour qu'ils rémunèrent les agriculteurs et pour qu'ils soient accessibles aux consommateurs. Il y a des situations dans lesquelles je ne retrouve pas cette accessibilité prix. Une fois que mon produit est en rayon, je ne maîtrise pas la marge qui est appliquée et je pense qu'à certains moments, cette marge, effectivement, dénature ce que moi, j'avais souhaité en termes d'accessibilité prix pour le consommateur.
4: Dominique Chargé, le président de la coopération agricole, au micro de Thomas Séchier tout à l'heure sur France Info. Marina Capitaine, service éco de France Info, vous êtes toujours aussi avec nous pour revenir aux marges, puisque c'est le point de départ de cette commission d'enquête du Sénat. Les enseignes de grande distribution se défendent donc, elles, et affirment qu'elles ne font que 1 à 2% de marge nette.
5: Et la commission le confirme, avec des réserves.
6: Moi, j'entends qu'elle est de 1 à 2 %, mais elle est de 1 à 2 % sur des chiffres d'affaires qui représentent des dizaines de milliards d'euros.
5: Mais surtout, les sénateurs dénoncent le fort développement d'une autre source de rentabilité pour la grande distribution, plus discrète. La vente aux industriels de services qualifiés d'inutiles et choquants, que là non plus, les fournisseurs ne peuvent pas vraiment refuser et qu'ils paient à prix d'or.
6: Il y en a un qui nous a expliqué que, par exemple, il était obligé d'acheter des services à la grande distribution, dont un des services qu'il achète, c'est des relations top-to-top, c'est-à-dire un rendez-vous de dirigeant à dirigeant. Eh bien, ce rendez-vous de dirigeant à dirigeant, mais il coûte plus de 350 000 euros. Donc moi, je veux savoir quel est le dirigeant qu'on va aller voir pour payer 350 000 euros. Et donc, bien sûr que les industriels ne veulent pas de ce service. C'est un déguisement de coûts supplémentaires. C'est une forme, effectivement, de péage pour pouvoir être distribué. Donc là, on est clairement dans cet abus de pouvoir.
5: Tout ça sans que les consommateurs y gagnent, puisque toujours selon les sénateurs, depuis 2021, les prix des produits en rayon augmentent plus que les tarifs payés aux fournisseurs. Le rapport préconise une série de mesures pour, en résumé, accroître les contrôles et l'exigence de transparence envers la grande distribution.
4: Marina Capitaine, service économie sociale de France Info, 16h12. C'est le crash le plus meurtrier de l'histoire de l'aviation française, celui du vol Rio-Paris dans l'Atlantique en 2009. 228 morts, aucun survivant. Et cet après-midi, la compagnie Air France et le constructeur Airbus ont été reconnus coupables d'homicides involontaires à l'issue d'un procès en appel. Ils avaient été relaxés en première instance. Aurélien Tirard, service police-justice de France Info, vous êtes au tribunal de Paris. Vous avez suivi ce délibéré ces dernières heures, la décision qui a été accueillie dans un grand silence.
7: Oui, les visages fermés, stressés, les proches des 228 victimes écoutent le délibéré. Air France et Airbus coupables, pas de joie sur les bancs des familles. 6220 jours plus tard, le frère d'un passager a fait le compte. Voilà que pour eux, la justice est rendue après de nombreuses décisions qui ont été contradictoires.
4: Il n'y a pas de doute possible désormais, Aurélien, pour la présidente de la Cour d'appel. Air France et Airbus sont les seuls responsables.
7: Oui, l'énoncé du délibéré de cet arrêt jugé colossal, 562 pages, est implacable. C'est l'histoire d'une catastrophe annoncée, dit la présidente. Les deux sociétés avait les éléments suffisants pour éviter le drame.

0: programme. Il n'y a pas eu de faute de pilotage, mais des erreurs de pilotage, car les pilotes n'ont pas été bien formés pour gérer la situation. Une panne de sonde de vitesse qui ont givré. Ainsi, Airbus et Air France sont aux yeux de la justice aujourd'hui les seuls et entiers responsables de l'accident.
1: Aurélien Tirard, merci beaucoup. Service police-justice de France Info. Et nous sommes en ligne avec Teddy Robert. Bonjour.
2: Bonjour.
1: Vous êtes le frère de David Robert, l'un des deux copilotes de cet avion. Vous êtes vous aussi au tribunal. Vous avez suivi l'annonce de ce délibéré dans la salle d'audience. Comment l'avez-vous accueilli ?
2: Avec une énorme satisfaction, effectivement, parce que quand on est famille de pilotes, et je suis en compagnie des autres familles de pilotes incriminés, c'est qu'on a vécu 17 ans d'informations mensongères sur le comportement des pilotes. Tout ça fait par Airbus pour pouvoir avoir une ligne de défense qui est aujourd'hui très très difficile à supporter pendant ces 17 années où seuls les pilotes étaient coupables.
1: Oui, au cours du premier procès, la responsabilité des pilotes avait en effet été mise en question par Airbus et Air France avant d'être écartée. Cette décision aujourd'hui, elle permet définitivement pour vous de réparer ces mises en cause ?
2: Complètement réparés, ils sont enfin réhabilités. Vous imaginez 17 ans à porter le poids de fautes de pilotage, alors que c'était que des erreurs et des erreurs qui ont été prouvées, qui ont été amenées par la conception d'un avion qui ne pouvait amener qu'à ces erreurs.
1: On imagine que la satisfaction, l'émotion que vous exprimez, Teddy Robert, elle est partagée aussi par tous les autres proches de victimes qui étaient nombreuses aujourd'hui au tribunal.
2: Elles sont partagées par tous parce que c'était finalement cette pierre angulaire, la défense d'Airbus, c'était dire c'est la faute des pilotes. Et donc, si la faute des pilotes était reconnue, c'était un procès où toutes les familles de victimes avaient perdu. Là, grâce à cette réhabilitation, on retourne la situation. Le juge nous explique bien que c'est la faute de formation d'Air France et la faute de la conception de l'avion Airbus et qu'ils savaient avant l'accident qu'ils sont la cause. Donc effectivement, toutes les familles aujourd'hui sont satisfaites de se délibérer.
1: Le procès en première instance, qui avait donc relaxé Airbus et Air France, avait désigné des responsables, mais pas de coupables. C'était une phrase, une décision qui avait été difficile à accepter à l'époque et qui là va permettre d'atténuer un peu la douleur du premier jugement.
2: Et complètement, ça veut dire qu'aujourd'hui, on ferme une page de 16 ans de procédure et 17 ans après l'accident. Effectivement, la page de ce premier jugement est tournée grâce à ce jugement tombé aujourd'hui.
1: Airbus annonce ce pourvoi en cassation cet après-midi. Ça veut dire que le feuilleton judiciaire n'est pas tout à fait terminé pour vous non plus ?
2: Non, mais je pense qu'aujourd'hui, c'est propre à Airbus, cet irrespect des familles, c'est-à-dire qu'ils ne nous ont jamais respectés, jamais entendus, et on espérait un peu d'humanité après 17 ans, et on voit que Airbus n'en a toujours pas.
1: Et c'est une condamnation qui est essentiellement symbolique, une grosse amende, mais ce symbole-là, il est plus important que tout.
2: Il est plus important qu'au tout. Aujourd'hui, les familles, on n'était là pas pour un retour financier ou autre chose. On était là pour que la vérité soit dite, soit faite et soit affichée. Et elle a été faite malgré qu'aujourd'hui, Airbus et Air France essayaient de tout cacher pour cacher leur manquement.
1: Merci beaucoup Teddy Robert, frère de David Robert, l'un des deux copilotes de cet avion, de ce vol Rio-Paris qui s'était écrasé dans l'Atlantique en 2009. Airbus et Air France donc condamné en appel cet après-midi pour homicides involontaires. Merci d'avoir pris quelques minutes pour réagir cet après-midi sur France Info. Dans les prochaines minutes, on revient sur le virus Ebola qui continue de se répandre en République démocratique du Congo. On est aussi avec un directeur d'ONG qui commence à s'inquiéter sur le terrain.
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1: 16h19 sur France Info. L'info en une minute, c'est avec Mélanie Delaunay. Le FMI demande à la France de limiter les aides au carburant.
7: La réponse doit rester temporaire et ciblée, recommande le Fonds monétaire international, qui juge que ces aides vont peser sur la croissance. Avant les annonces tout à l'heure à 17h de Sébastien Lecornu sur les mesures de soutien pour les secteurs les plus touchés par les prix élevés à la pompe avec la guerre au Moyen-Orient. Le parquet de Colmar ouvre une enquête pour délaissement de mineurs après la découverte de deux petits garçons de 3 et 5 ans seuls au bord d'une route au Portugal avant-hier. Leur mère, domiciliée à Colmar, a disparu sans explication il y a 10 jours avec ses enfants. Elle est recherchée également par les autorités portugaises. Toutes les familles sont satisfaites de ce délibéré, réagit sur France Info le frère d'un des copilotes du vol Rio-Paris après la condamnation d'Airbus et d'Air France en appel pour homicide involontaire dans cette catastrophe aérienne. 228 morts en 2009. Les deux entreprises sont condamnées à la peine maximum, 225 000 euros d'amende. Airbus annonce ce pourvoir en cassation. 450 000 euros pour un bout d'escalier de la Tour Eiffel. C'est un collectionneur français qui vient d'acheter aux enchères ce morceau de l'escalier d'origine datant de 1889 et depuis remplacé par un ascenseur.
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1: Le virus Ebola continue de se répandre en République démocratique du Congo. Aujourd'hui, un premier cas est confirmé dans la province du Sud Kivu, dans une zone contrôlée par le groupe armé rebelle M23. Mais c'est surtout la province d'Ituri, dans le nord-est de la RDC, qui est touchée. Plus de 130 morts et au moins 600 cas suspects, probablement beaucoup plus. Élie Ducot, de la rédaction internationale de Radio France, a pu joindre une médecin qui affirme que la mobilisation commence doucement à se mettre en place sur le terrain.
8: La République démocratique du Congo est bientôt prête pour la lutte contre Ebola, mais a besoin d'aide. Voilà ce qu'affirme cette médecin généraliste d'un centre de santé de Bunia. C'est là qu'un premier patient a été testé positif fin avril. Et depuis quelques jours, les habitants de cette agglomération de près d'un million d'habitants prennent conscience de l'urgence de la situation.
9: De plus en plus, je pense qu'il y a une psychose qui s'est installée.
8: Elle a déjà vu passer une dizaine de malades, mais c'est sans doute peu par rapport à la réalité, estime-t-elle.
9: Ça m'inquiète. Moi, je pense que nos attitudes à nous, dans la communauté, nous exposent. Quand il y a un membre de la famille qui est hospitalisé, c'est pratiquement toute la famille qui est autour. Du malade, au funérailles, c'est toute la communauté. Donc il y a beaucoup de cas de contact.
8: La RDC a de l'expérience dans la lutte contre Ebola. Elle entre dans sa 17e épidémie, mais la population reste peu sensibilisée aux gestes barrières. Pour l'instant, la flambée des cas met surtout en lumière un manque de moyens chroniques.
9: On se rend compte que le personnel soignant est démuni. Nos hôpitaux n'ont pas suffisamment de moyens. On fait avec le moyen des bords. C'est une situation préexistante. Et l'épidémie vient mettre à jour ce qu'on a déjà comme difficulté, comme problème.
8: Pour lutter contre l'épidémie, les moyens urgences sont primaires. Il faut des équipements de protection pour les soignants et notamment des masques.
1: Un témoignage recueilli par Élie Ducot. Amadou Bokoum, lui, est directeur de l'ONG CARE en République démocratique du Congo. Il est basé à Goma, dans l'est du pays. Et il confirme que sur le terrain, la peur s'installe.
10: La psychose est là parce que quand un membre de famille tombe malade, les uns et les autres ont un peu peur. Bien que ça soit la 17e épisode de Ebola en RDC, les uns et les autres ont toujours un peu peur de ce qui peut arriver. Surtout que cette souche qui est là, il n'y a pas de médicaments, il n'y a pas de vaccin. Donc, c'est surtout les gestes de prévention qui peuvent réellement aider à secourir. Donc, c'est ça aussi qui fait qu'il augmente un peu la...
11: Oui, comment vous expliquez ce décalage entre le fait que le pays, vous le dites, est habitué à ce virus Ebola, mais qu'il n'arrive pas à mettre en place une culture ou des réflexes face à ce risque ou des gestes barrières? La maladie, elle est toujours perçue un peu comme mystique?
10: Oui, la culture joue un rôle là, parce que cette fois-ci, ça a pris du temps d'être reconnu comme Ebola à cause des questions culturelles. Parce qu'on pensait que c'était des fétiches qui rendaient les gens malades, des fétiches qui passaient dans les maisons de chaque nuit pour rendre les gens malades. Donc, c'est ce qui faisait que les gens tombaient malades. Donc, cela a fait que ça a pris du temps avant que les uns et les autres comprennent que c'était une autre chose d'Ebola qui est réellement en train de venir. Maintenant, par rapport aux précautions, On vit généralement en famille, donc quand quelqu'un tombe malade, il y a la sœur qui est là, la cousine qui est là, l'oncle qui est là, chacun vient compatir. Donc comme les moyens de bord ne sont pas là, les masques, on ne prend pas soin des masques, du gel hydroalcoolique ou des savons, parce que ce sont ce genre de précautions qu'on ne prend pas quand on vient rendre visite à un malade. Donc c'est ça qui fait que les contacts sont réellement assez élevés.
11: Et 60% des cas sont des femmes. Pourquoi les femmes sont-elles les plus touchées, Amadou Boukoum?
10: La raison est que dans nos sociétés, c'est la femme qui s'occupe de la famille. Donc, c'est elle qui est la mère, entre guillemets, donc qui réellement s'occupe, on lui donne à manger, c'est elle qui prend soin des malades, c'est elle qui les lave. Donc, même s'il y a aussi un décès, c'est elle aussi qui lave les décès. Donc, sans les mesures de précaution, de prévention qui sont là, donc c'est pour ça qu'elles sont les plus vulnérables. Donc, je crois que c'est surtout lié à la culture et le rôle que la femme joue dans la société.
11: Oui, vous êtes directeur de l'ONG CARE, les ONG qui ont vu une baisse générale des aides internationales, en particulier des États-Unis, qui a retiré son pays de l'OMS. Est-ce que ça vous pénalise aujourd'hui pour faire face à cette nouvelle épidémie d'Ebola?
10: Oui, ça nous pénalise. Parce que, par exemple, à CARE, nous, on a perdu 26% de notre budget. Donc, cela s'est reflété beaucoup sur notre capacité à prépositionner des équipements sur les sites pour réellement réagir rapidement, c'est-à-dire avoir des masques, avoir des gels pour prépositionner, pour que quand une crise arrive, qu'on puisse réellement répondre rapidement. Comme les financements étant coupés, on n'a pas pu faire ça. Donc, si on descend aussi au niveau des différents secteurs, par exemple, la partie sécurité alimentaire, par exemple, notre budget a été coupé à peu près de 41%. Donc, les personnes qu'on pouvait aider pour leur alimentation basique, on ne peut plus le faire. Donc, cela veut dire qu'elles partent alors en brousse pour manger la viande de brousse parce qu'elles n'ont pas autre choix. Donc, tout ça concourt à augmenter le taux de contamination.
1: Amadou Boukoum, directeur de l'ONG CARE en République démocratique du Congo, basé à Goma, dans l'est du pays. Il était au micro France Info de Lucie Barbarin. C'est une œuvre qui redéfinit le paysage autour de la Seine à Paris. Une caverne créée par l'artiste J.R. sur le pont Neuf, le plus vieux pont de Paris. La nuit dernière, le gonflage de la structure a eu lieu 41 ans après l'emballage de ce même pont par l'artiste Christo. C'était l'étape hier soir la plus spectaculaire de ce projet qui sera ouvert au public à partir du 6 juin. Anne Chépeau pour France Info, vous avez rencontré J.R. au pied du pont Neuf.
12: C'est émouvant, je me rappelle quand j'avais recouvert le pont Louis-Philippe il y a des années, il y a à peu près 16 ans. C'était une autre technique, à l'époque je collais, mais il y avait quand même cette partie de venir tous les jours, de croiser les gens. Les gens voient le process au fur et à mesure et je retrouve un peu ça, mais des années plus tard, et sur un pont où des gens ont déjà une histoire avec qui date d'il y a 40 ans, l'histoire avec Christo et Jean-Claude.
13: Vous dites que c'est le projet le plus fou, le plus compliqué que vous ayez fait.
12: Oui, clairement. C'est plus qu'un emballage, en fait. On surélève le pont par presque 18 mètres. On crée une caverne de 120 mètres de long. On est presque 800 à travailler sur le projet. J'ai découvert qu'on pouvait construire avec de l'air et de faire une grande partie en gonflable, ce qu'on ne verra pas, mais en fait, c'est la structure en dessous. C'est quelque chose d'assez nouveau pour moi.
13: Extérieurement, ça ressemble à quoi?
12: Extérieurement, vous pouvez voir ces roches qui commencent déjà sur les piliers du pont et qui continue dans le ciel parisien jusqu'à presque 18 mètres. Donc de l'extérieur, on a vraiment l'impression d'une grande formation de roches qui vient comme ça casser avec l'architecture parisienne. C'est assez fascinant de voir ça au milieu de Paris.
13: Et tout ça, c'est de la toile et de l'air.
12: Exactement. Techniquement, c'est à l'intérieur une grande structure gonflable. Il y a aussi des arches métalliques, mais qui sont plus là en termes de sécurité plutôt que de soutien. L'extérieur, c'est une toile très légère. Elle vole avec l'air sur le pont, donc on la voit, elle est mouvante comme ça. Il faut s'imaginer que tout est cousu à la main.
13: Vous avez demandé à Thomas Van Galter de réaliser une création sonore qu'on va pouvoir entendre à l'intérieur. L'idée, c'était de proposer aux visiteurs une expérience multisensorielle.
12: L'installation de Thomas Van Galter va surprendre aussi. avec son génie, l'emballe le pont lui-même de manière sonore. Mais c'est quelque chose d'assez unique, c'est-à-dire qu'il ne vient pas créer de la musique, c'est vraiment quelque chose, je crois, qu'il n'a jamais fait et qui va vraiment faire partie intégrante de l'œuvre.
13: Alors, on est sur cette voie Georges Pompidou. Vous êtes interpellé tout au long de cette interview par des passants. Qu'est-ce qu'ils vous disent, tous ceux qui vous interpellent?
12: Il y a des gens qui me disent « j'étais là il y a 40 ans », etc. Il y a beaucoup de gens qui disent « bravo, on suit tous les jours ». C'est là où on voit comme l'art nous sort de notre quotidien. Et comme là, c'est de l'art dans l'espace public, les gens ne viennent pas pour ça. Ils sont là, d'ailleurs, on le voit bien, ils font leur footing, et ils sont en train d'aller au travail ou ils se baladent. Et d'un coup, ils sont pris à paix par quelque chose qui sort de leur quotidien.
1: L'artiste JR au micro France Info d'Anne Chepeau. La caverne du Pont Neuf sera donc ouverte au public à partir du 6 juin. 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
1: C'est le soleil qui domine sur quasiment toute la France cet après-midi, avec comme prévu par Météo France un voile nuageux parfois des frontières du nord jusqu'au Hauts-de-France et jusqu'à la Normandie, avec des températures encore en hausse, 22 à 27 degrés au nord, jusqu'à 32 degrés dans le sud-ouest. Et demain, cette chaleur va encore s'accentuer. Bon après-midi sur France Info, il est 16h30. Toute l'info, c'est avec Pierre Boudias.
18: La prise de parole très attendue pour Sébastien Lecornu. Le Premier ministre doit annoncer dans moins d'une demi-heure de nouvelles mesures d'aide face à la hausse des prix des carburants. Les attentes sont fortes, notamment du côté des professionnels. Daniel Guilherme est président de la Fédération nationale des infirmiers. Il espère que ses collègues seront intégrés à ces dispositifs d'aide.
19: Nous, ce qu'on souhaite, c'est d'avoir une reconnaissance du fait que la voiture est un outil de travail, puisque nous effectuons 98% de notre activité au domicile des patients via des tournées en fait, qu'on opère sur tous les territoires. Assez forte.
1: Quel type d'aide vous réclamez ?
19: Les trois organisations représentatives des infirmières libérales se sont mis d'accord pour réclamer un crédit d'impôt. Un crédit d'impôt qui pourrait être intégré en fait dans le projet de loi de financement de la sécurité sociale. Et en fait, cette aide, effectivement, les infirmiers ne les toucheraient pas tout de suite, mais les toucheraient éventuellement en réduction d'impôt l'année prochaine.
18: Daniel Guilherme, président de la Fédération nationale des infirmiers. La prise de parole de Sébastien Lecornu, c'est donc à 17h, à suivre en direct sur France Info. Une page s'est tournée dans le dossier du crash du Rio Paris. Ce sont les mots des parties civiles. Après la condamnation en appel d'Air France et d'Airbus, ils sont reconnus coupables d'homicide involontaire dans la catastrophe qui avait fait 228 morts en 2009. L'avocat du constructeur annonce qu'il va se pourvoir en cassation. Tous les militants étrangers interceptés par Israël cette semaine ont été expulsés. C'est ce qu'annonce l'État hébreu, qui ne précise pas si ces activistes pro-palestiniens ont été jugés. Une vidéo publiée hier les montrant agenouillés et menottés ont provoqué un tollé international et entraîné la convocation de l'ambassadeur israélien en France. Et puis c'est un réseau virtuel prisé des cybercriminels. L'outil First VPN a été démantelé aujourd'hui lors d'une opération internationale impliquant la France. 33 serveurs de ce service qui permettait aux usagers de dissimuler leur identité ont été saisis.
1: Merci beaucoup Pierre Boudias pour l'info à 16h30. Et bienvenue à vous sur France Info dans un quart d'heure, début de notre édition spéciale avant la conférence de presse de Sébastien Lecornu à 17h. Le Premier ministre qui doit donc annoncer de nouvelles mesures d'aide sur le carburant pour le mois de juin, on la suivra ensemble évidemment. D'ici là, on se rapporte d'Auteuil à Paris après le tirage au sort du Grand Chelem de tennis Roland-Garros. Mais d'abord, l'État attaqué pour inaction sur les PFAS.
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1: L'État a-t-il failli à protéger la population française sur la question des PFAS? C'est ce qu'affirment trois ONG environnementales aujourd'hui qui attaquent l'État en justice. Ils l'accusent de ne pas en avoir fait assez face à ces polluants éternels massivement utilisés par les industriels, mais toxiques pour certains et qui polluent beaucoup l'environnement. Dans un instant, on est en ligne avec le maire d'Oullins, Pierre Bénite, au sud de Lyon, dans la vallée de la Chimie, zone très touchée par cette pollution. D'abord, bonjour Guillaume Fariol,
21: bonjour.
1: Spécialiste environnemental. gouvernement de France Info. Cette procédure est donc lancée pour forcer les pouvoirs publics à agir.
0: Oui, l'État français est responsable de la catastrophe des PFAS à Seine Génération Future. Notre affaire à tous est Bloom. Les trois ONG ont déterré un premier rapport parlementaire de 2008. Il mentionne déjà des polluants éternels et leurs risques pour la santé. On suivit d'autres notes, rapports, alertes, études. Mais ce n'est que bien plus tard que l'État réagit, il y a quelques années, quand les pollutions aux PFAS sont médiatisées. Emma Feilleux est juriste pour notre affaire à tous.
21: C'est ce décalage qu'on va mettre en débat devant le juge. La connaissance ancienne du risque par l'État et, de l'autre côté, son inaction. Le premier plan d'action ministériel date de 2023, il était complètement vide. On a un autre plan d'action interministériel en 2024, mais qui en fait reste largement en deçà de ce qu'il faudrait faire pour prévenir cette pollution et informer les citoyens.
0: Ce qui constitue, selon cette plainte, une carence fautive de l'État, c'est le terme juridique, parce qu'il n'a pas protégé les populations de ces substances chimiques très persistantes, explique Emma Feilleux.
21: On travaille beaucoup avec des riverains sur les territoires qui sont le plus contaminés, tout un territoire qui est malade. Le fait de ne plus pouvoir consommer l'eau du robinet, de ne plus pouvoir consommer les légumes de son jardin, etc. Donc on a vraiment des vies qui sont bouleversées du fait de cette pollution.
0: Sans oublier les effets sanitaires qui restent difficiles à démontrer dans la vie quotidienne, même si, on le sait, certains de ces polluants éternels sont nocifs pour le système immunitaire, les hormones, la reproduction des PFAS sont aussi considérés comme cancérigènes ou probablement cancérigène.
1: Et qu'attendent, Guillaume, les trois ONG de cette procédure ?
0: Eh bien, que la justice contraigne l'État à en faire plus en légiférant, en imposant des règles strictes aux industriels, en commençant par interdire les rejets de PFAS dans l'environnement.
21: C'est impératif. En fait, aujourd'hui, on continue d'avoir des PFAS qui sont émis dans l'environnement et qui aggravent cette contamination du territoire et de nos corps. Et ensuite, on demande à l'État de mettre en place des dispositifs pollueurs-payeurs pour couvrir les milliards d'euros que cette pollution engendre. Les pollueurs ne mettent pas la main à la poche et donc l'État doit mettre en place les dispositifs pour les faire participer à la prise en charge de ces coûts.
0: À l'échelle de l'Union européenne, les coûts sanitaires, environnementaux de dépollution des PFAS sont estimés à plusieurs centaines de milliards d'euros.
1: Guillaume Fariol, spécialiste environnement de France Info, vous restez à mes côtés dans le studio de France Info pour accueillir Jérôme Moroge. Bonjour.
22: Bonjour.
1: Vous êtes le maire d'Oullins-Pierre Bénite, juste au sud de Lyon, vice-président aussi de la métropole de Lyon. Vous faites aussi partie d'un collectif de collectivités engagées sur la question. Vous avez vous aussi porté plainte contre X avec ce collectif il y a 3 ans. Est-ce que vous vous retrouvez dans cette action engagée aujourd'hui par ces ONG contre l'État ?
22: Oui, absolument. Ce sont vraiment des constats que nous avons aussi partagés, et ce depuis le début, en disant, moi typiquement, quand j'étais maire un peu avant je dirais en 2020, j'ai écrit à plusieurs reprises à l'État, à différents organismes, pour leur dire, on a quand même nous semble-t-il, des données sur des rejets de PFAS qui seraient néfastes pour la santé des uns et des autres, en tout cas des riverains. Et j'ai eu plusieurs fois des réponses qui nous disaient, non mais aujourd'hui en France, il n'y a pas de normes, donc il n'y a pas de danger, circuler, il n'y a rien à voir. Alors que, a priori, eh bien, ils avaient les représentants de l'État. L'État, en tout cas, avait les données qui démontraient qu'il y avait un sujet pour la santé des habitants. Ouais.
1: Vous alertez depuis plusieurs années, donc, Jérôme Moreau, vous avez été même un des premiers à le faire, à porter plainte. Vous avez l'impression d'être entendu, en tout cas un petit peu plus aujourd'hui, que les choses vont pouvoir bouger un peu plus concrètement ?
22: Ah bah, on a vu quand même une vraie évolution. Vous savez, au début, vous vous retrouvez mais totalement seul. Et c'est vrai qu'à l'époque, moi, j'ai regretté l'absence totale de réponse, notamment de l'État. Maintenant, nous sommes bien plus accompagnés. Il y a eu des mesures prises. Et là-dessus, quand même, je tiens à dire que l'État, en tout cas localement, sur la vallée de la chimie, a limité les rejets. Il n'y a quasiment plus de rejets de perfluorés. Voilà, donc là, maintenant, nous sommes accompagnés. En revanche, il va falloir aller plus loin parce que demain, il va falloir dépolluer nos sols, nos nappes phréatiques. Et évidemment, c'est vers l'État qu'on va se tourner.
1: Alors justement, une loi a été votée l'an dernier avec l'objectif de diminuer les rejets de PFAS. D'ici 2028, certains ont déjà été aussi interdits, mais le principe de pollueur-payeur a été exclu de ce texte. L'idée que les industriels puissent prendre en charge justement des frais de dépollution pour aider les communes. Vous, Jérôme Moroge, est-ce que vous espérez que ça puisse évoluer, que l'État puisse contraindre les industriels à mettre la main à la poche sur le sujet ?
22: Ben oui, c'est tout l'enjeu actuellement, hein. Et c'est que, on a conscience des sommes considérables qu'il va falloir mettre en jeu. Eh bien oui, actionnons le principe de pollueur-payeur. Je ne comprends pas d'ailleurs qu'au niveau à la fois du législateur, mais aussi quand même de l'exécutif, eh bien on n'ait pas pris les choses en main de façon plus marquée. Je tiens à signaler que nous avons été reçus quand même par la directrice de cabinet de la ministre de la Transition écologique, et ça juste avant les élections municipales. Il y a quelques mois, notamment à ce sujet, nous attendons avec l'association Amaris, association de collectivités concernées, une réponse avant l'été sur ce fameux sujet de pollueur-payeur.
1: Alors la difficulté, évidemment, c'est la persistance de ces polluants dans la nature. Guillaume Fariol le disait, d'où leur nom, polluants éternels. Guillaume, vous avez pu rencontrer, vous, un chercheur qui tente de trouver des bactéries capables de manger les polluants éternels.
2: Direction Strasbourg, à l'Institut de physiologie et de chimie biologique sur le campus de l'université. C'est là que Stéphane Villemier, professeur de microbiologie, s'est lancé un gros défi.
4: Ce qu'on cherche, c'est des bactéries qui permettent de dégrader les PFAS. Elles les découperaient et idéalement, elles les mangeraient. C'est l'aiguille dans la botte de foin.
2: Car sur les milliards de bactéries sur Terre, celles capables de manger des polluants éternels sont sans doute extrêmement rares. Si elles existent, les PFAS sont très résistants. Alors l'équipe du chercheur a créé une méthode inédite pour tester des millions de bactéries.
4: Ce qu'on a développé, c'est la capacité de regarder toutes ces bactéries très très vite. Donc ce qu'on fait en gros, c'est qu'on emprisonne une bactérie isolée dans une petite gouttelette avec un PFAS. Et puis chacune de ces petites gouttes, on peut les regarder dans une machine comme une puce. Et donc on peut regarder beaucoup, des millions par jour idéalement. Puis à chaque fois, demander, toi, est-ce que tu es capable de dégrader les PFAS ?
2: En cas de succès, une telle bactérie pourrait permettre de dépolluer notre environnement à moindre coût ou d'empêcher les rejets industriels.
4: On va se mettre juste en aval de l'usine où ces PFAS sont produits pour pouvoir dépolluer à la source avant que cette pollution soit complètement disséminée dans l'environnement et beaucoup plus difficile à trouver quand c'est complètement dispersé dans l'environnement.
2: Mais ces recherches prennent du temps. Après quelques années de financement, l'argent risque désormais de manquer. Stéphane Villemier espère trouver de nouveaux fonds pour, dit-il, prendre sa part et aider à régler le problème des PFAS.
1: Voilà des recherches longue qui manque parfois de financement. Jérôme Moroge, ces recherches, elles vous donnent de l'espoir ou elles vous inquiètent plutôt sur les moyens mis à disposition pour lutter contre ces PFAS ?
22: Non, franchement, sur la recherche, on est plutôt optimiste. Et je vois notamment sur l'eau potable, des procédés existent et sont mis en place, notamment juste au sud de chez moi. Et ça fonctionne. Il y a maintenant une eau qui est redevenue potable. Mais bon, évidemment, tout ça a un coût. Et puis de la même façon, là, nous allons tester aussi une étude évidemment expérimentale sur le traitement des sols par les végétaux. Il y a plein de choses qui vont se mettre en place, j'en suis persuadé.
1: Mais il reste aussi beaucoup d'inconnus sur la question de la dépollution et de pouvoir y arriver sur tout un tas d'endroits, d'environnement.
22: Ah ben c'est certain. Enfin, on parle des nappes phréatiques là, c'est gigantesque. Et finalement, c'est la raison pour laquelle on ne peut pas arroser finalement nos potagers. C'est parce qu'on va taper dans une nappe qui est extrêmement polluée. Donc il y a plus de rejets aujourd'hui. Tant mieux, c'est très bien. Mais en revanche, il faut des moyens colossaux pour s'attaquer à la pollution éternelle. Ouais.
1: Merci beaucoup à Jérôme Moroge, maire d'Oullins-Pierre Bénite au sud de Lyon, vice-président de la métropole de Lyon, d'avoir pris quelques minutes avec nous cet après-midi sur France Info. On connaît désormais le tableau principal de Roland-Garros, le Grand Chelem qui débute dimanche prochain. On vous y retrouve, Fabrice Abgral, bonjour.
6: Bonjour.
1: Tout l'enjeu était de savoir qui hériterait de la partie de tableau du numéro 1 mondial, l'Italien Yannick Sinner, invaincu cette saison, rappelons-le, sur terre battue. La bonne nouvelle, Fabrice, c'est que le Français Arthur Fils ne s'y trouve pas.
6: Voilà, exactement. Et ça, c'est plutôt la bonne nouvelle. En effet, Arthur Fils est dans la partie basse, celle d'Alexander Zverev. Vous savez, Alexander Zverev, eh bien, c'est la tête de série numéro 2, propulsé tête de série numéro 2. Après le forfait de Carlos Alcaraz, le numéro 1 français et 19e mondial, donc Arthur Fils, ne pourra retrouver Sinner qu'en finale. Encore faut-il y parvenir, allez-vous me dire. C'est normal, il va falloir gagner 6 matchs. Et le premier, eh bien, ce sera contre Stan Wawrinka, le vétéran, le Suisse, le futur retraité, vainqueur en 2016 et qui dispute à 40 ans son dernier Roland-Garros. C'est un soulagement également pour Novak Djokovic. Lui aussi, comme Arthur Fils, est dans la partie basse. Et lui aussi ne pourra croiser Sinner qu'en finale pour espérer, qui sait, remporter son 25e Grand Chelem. Novak Djokovic affrontera au premier tour un Français, Giovanni Mpechi Pericard. Clément Tabur et Benjamin Monzi n'ont pas été épargnés non plus par le tirage au sort. Tabur, le 165e mondial, sera opposé à Yannick Sinner. Et Monzi à Alexander Zverev. Alors, il y aura aussi deux matchs franco-français. Hugo Humbert contre Adrian Manarino et Hugo Gaston contre Gaël Monfils, qui, à l'instar de Wawrinka, disputera bientôt 40 ans son dernier Roland-Garros. Chez les dames, on attendait de savoir aussi pour Loïs Boisson, hein, la révélation de l'année dernière, un 60e mondial aujourd'hui, demi-finaliste l'an passé. Eh bien, elle sera opposée, la Dijonnaise, au premier tour à la tête de série numéro 22, la Russe Anna Kalinskaya.
1: Voilà pour les tableaux donc du premier tour. Fabrice, ce qui fait aussi beaucoup parler aujourd'hui dans les allées de Roland-Garros, c'est la fronde des joueurs qui considèrent que les grands chelems ne sont pas assez rémunérateurs.
6: Oui, et demain, à l'occasion du Media Day, hein, ce qu'on appelle le jour des médias, hein, tout simplement, bien les meilleurs joueurs du monde ont décidé d'afficher leur mécontentement en conférence de presse, en stoppant leur présence et leurs interventions au bout de 15 minutes, pas plus, pas moins. Après, ils quitteront le centre de presse, n'accordant aucune interview supplémentaire. Alors, c'est une action symbolique qui traduit le mécontentement des joueurs et des joueuses qui, depuis un an, demandent à ce que les tournois du Grand Chelem augmentent le pourcentage des dotations revenant aux joueurs. Mais côté des Grands Chelems, eh bien, c'est silence radio. Alors les joueurs ont fait connaître leur mécontentement. Alors pourquoi cette fronde ? Il faut savoir que les grands chelems reversent 15% de leurs revenus aux joueurs, alors que les autres tournois dans la saison en redistribuent 22%. Alors les joueurs souhaiteraient que ce pourcentage soit plus élevé du côté des grands chelems, ou équivalent à 22%. Alors les négociations n'avancent pas beaucoup, il faut bien le reconnaître. Alors les joueurs symboliquement ont décidé d'agir. Ils considèrent que les organisateurs des grands chelems leur manquent de respect, que ce sont eux les joueurs qui assurent le spectacle, qui assurent la notoriété des tournois, qui font venir les spectateurs et avec eux l'argent. Et qu'à ce titre, il est donc légitime de demander une augmentation de la dotation. Alors évidemment, les organisateurs de Roland-Garros regrettent cette fronde, mais Amélie Mauresmo, la directrice du tournoi, se veut plutôt confiante.
3: La discussion, elle est enclenchée, elle le sera encore plus demain soir notamment. Mais voilà, nous, on est vraiment dans cette communication-là, dans cette envie d'échanger, d'avancer, de se dire aussi que chacun a un pas à faire vers l'autre. Et je suis confiante par rapport aux échanges qui vont avoir lieu, qui ont déjà eu lieu, qui vont aussi avoir lieu. Donc voilà, l'esprit, il est de regretter un petit peu cette décision par rapport à la presse de demain et après-demain. Et puis en même temps de se dire que voilà, je suis profondément confiante sur les échanges qui vont avoir lieu et qu'on pourra avancer ensemble.
6: Alors demain après-midi, il y aura en effet une réunion entre les organisateurs et des représentants des agents de joueurs. Des joueurs eux-mêmes, est-ce qu'ils seront là ? Ça, personne ne le sait pour l'instant. Quels seront les points abordés et qu'est-ce qu'ils demanderont véritablement, les joueurs ? Est-ce que ce sera accepté ou pas ? Pour l'instant, personne n'en sait rien. Et puis, on ne sait jamais. Hein, peut-être qu'il y aura un boycott à l'issue de cette réunion, mais pour l'instant, personne ne le sait.
1: Voilà pour le contexte un peu particulier donc de ce Roland-Garros. Merci beaucoup Fabrice Abgrall. Le premier tour, c'est donc dimanche et tout ce tournoi, comme d'habitude, on le suivra ensemble et avec vous sur France Info. Les grands titres de ce jeudi arrivent.
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1: 16h46, l'info en une minute. Pierre Boudias, Sébastien Lecornu attendu dans moins de 15 minutes sur le perron de Matignon.
5: Le Premier ministre va présenter les nouvelles mesures de soutien aux ménages et aux entreprises face à la hausse des prix des carburants. Il promet un changement d'échelle. Prise de parole à suivre en direct sur France Info. Dans ce contexte, l'Agence internationale de l'énergie prévient le marché du pétrole pourrait basculer en zone rouge dès cet été. Mise en garde de l'AIE qui précise qu'un tel scénario est probable en cas d'absence de solution au Moyen-Orient. L'Iran étudie actuellement une nouvelle proposition américaine transmise hier. Elles accusent l'État de laisser aller dans la lutte contre les polluants éternels. Trois associations ont saisi la justice aujourd'hui pour contraindre les pouvoirs publics à agir face aux contaminations au PFAS. Procédure lancée en association avec six particuliers alsaciens, selon eux, exposés à ces pollutions des sols. Et puis une nouvelle star du football va faire son retour en Coupe du Monde après le Brésilien Neymar. C'est au tour du gardien de but allemand Manuel Neuer d'être appelé pour la compétition qui débute dans moins d'un mois. Le portier du Bayern de Munich sort donc de sa retraite internationale. Il l'avait annoncé après l'Euro 2024.
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1: 16h48 sur France Info et c'est le début de notre édition spéciale pour suivre les annonces de Sébastien Lecornu, le Premier ministre, sur les aides pour le carburant. Il s'exprimera dans un peu plus de 2 minutes. On va suivre ces annonces avec vous, Jules Dequiz. Bonjour.
7: Bonjour, Benjamin Recouvreur. Bienvenue à toutes et à tous. En effet, on attend les nouvelles annonces du gouvernement pour répondre au prix des carburants qui restent très élevés, qui pèsent sur notre économie. Prise de parole, en effet, dans les minutes qui viennent. On va voir qui ces annonces concernent, quelle en sera l'ampleur après 3 mois de crise et déjà plusieurs volets d'aide. Et puis réaction dans la foulée, bien sûr, sur notre antenne, des premiers concernés, des déçus éventuels de la classe politique. Et puis le ministre du Travail, Jean-Pierre Farandou, sera également notre invité tout à l'heure.
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7: En studio à mes côtés, Camille Revel du service économique et social de France Info. Bonjour Camille.
8: Bonjour Gilles, bonjour à tous.
7: Et Aurélie Herbemont de notre service politique. Bonjour Aurélie.
9: Bonjour.
7: D'abord Aurélie, à quoi est-ce que cette prise de parole va ressembler dans la forme? C'est une conférence de presse?
9: Oui, c'est une conférence de presse du Premier ministre. Et donc c'est la première fois qu'il se livre à l'exercice très formel de la conférence de presse dans un des salons de Matignon. Sébastien Lecornu devrait parler une dizaine de minutes pour poser le cadre. Ensuite, il est accompagné de 10 ministres. Il y en a 6 qui doivent prendre la parole. Alors évidemment, parmi eux, le ministre de l'économie, Roland Lescure, la porte-parole du gouvernement chargée spécifiquement de l'énergie, Maud Bréjon, ou encore la ministre de la Santé, Stéphanie Rist, sans oublier David Amiel, qui est ministre des Comptes publics, puisque évidemment, on va parler de finances publiques ce soir, à partir du moment où on parle d'aide. Donc, et ensuite, il y aura une séquence de questions-réponses avec les journalistes qui sont donc en train d'attendre le Premier ministre à Matignon.
7: Donc sur France Info, on écoutera en intégralité le Premier ministre, Sébastien Lecornu, et puis ensuite, eh bien, on vous fera partager bien sûr toutes les prises de parole importantes et concrètes des ministres dans la foulée, dans les réponses éventuelles aussi aux questions des journalistes. Pourquoi des annonces, des nouvelles annonces maintenant? Elles avaient été annoncées pour un petit peu plus tôt, finalement ce n'est que maintenant, Aurélie?
9: Alors c'était effectivement, il était question que ce soit la semaine dernière, sauf que la semaine dernière, le gouvernement avait dû gérer cette crise de l'antivirus, donc ça a été un petit peu décalé, mais de toute façon le calendrier n'avait pas beaucoup d'importance, puisque le but, c'est d'annoncer les aides qui seront mises en place à partir du mois de juin, puisque c'est un peu le feuilletonnage. D'ailleurs, le terme de feuilletonner, c'est un ministre aussi qui le dit comme ça. Sébastien Lecornu avait fait une première salve d'annonce pour le mois d'avril, ensuite une salve d'annonce pour le mois de mai. Et donc là, on arrive gentiment fin mai. Donc, il est question de reprendre la parole pour le Premier ministre pour annoncer le nouveau paquet d'aides, avec la volonté de se projeter aussi au-delà du mois de juin, mais sur l'été. Et puis, Matignon, si au tout début, souvenez-vous de la guerre au Moyen-Orient, Donald Trump disait ça va durer 10-15 jours, et puis on voit que ça s'éternise et que le détroit d'Hormuz par où transite 20% du pétrole mondial, la situation n'est pas encore éclaircie à ce niveau-là, donc le gouvernement et le Premier ministre se sont dit ça va durer, donc il faut refaire un paquet d'aides, et cette situation est amenée à durer, donc Sébastien Lecornu veut à la fois parler des aides très ponctuelles à partir du mois de juin, mais aussi parler de court et de moyen et long terme. Qu'est-ce que ça représente pour les finances publiques, qui va être aussi un des gros sujets de ce soir.
7: Nouveau volet d'aide peut-être, on verra s'il y a des annonces, des professions qui intègrent des dispositifs. Camille, pour l'instant, on en est où? Qu'est-ce qui a déjà été annoncé?
8: Un petit mot peut-être d'abord sur la philosophie de ces aides, vous l'évoquiez Aurélie, on parlait d'une guerre qui peut durer, nous n'avons pas de boule de cristal, mais pendant ce temps-là, le gouvernement surveille aussi un autre indicateur qui est celui de l'état du déficit public. L'objectif, c'est de rester à 5% du produit intérieur brut en 2026. On connaît l'état des finances publiques, on en a beaucoup parlé sur France Info, donc je parle sous votre contrôle Aurélie, mais l'idée est de rester dans le ciblé. On ne doit pas attendre ce soir du général une baisse de fiscalité ou quoi que ce soit, ça va rester très ciblé sur des secteurs, sur des Français, sur des gros rouleurs. Il ne faut pas s'attendre à une généralisation.
9: Même si Sébastien Lecornu avait, il y a une dizaine de jours, dit devant l'Assemblée nationale qu'il était question d'un changement d'échelle, donc oui, il va y avoir un changement d'échelle ce soir avec davantage de publicité concerné, mais je préfère que personne ne se fasse de faux espoirs. On n'est pas du tout sur un arrosage large général, avec effectivement, Camille le disait, non, il n'y aura pas de baisse de la TVA sur le carburant ce soir, comme peuvent le réclamer par exemple le Rassemblement National. Il n'y aura pas de blocage des prix à la pompe, comme le réclame la France Insoumise. On reste sur du ciblé, en essayant d'aider un maximum de personnes et de secteurs, mais dans la limite de ce que les finances publiques peuvent nous permettre, sachant que les caisses sont un petit peu vides. Donc voilà, ça reste ciblé avec la philosophie derrière, c'est d'aider le soutien à l'activité économique. On aide les secteurs économiques très en difficulté et les Français qui travaillent, qui sont les plus en difficulté pour faire le plein.
7: Pas de très grosses dépenses parce que, voilà, le gouvernement l'a déjà dit, ça coûte cher, cette crise lui coûte cher, il faut faire des économies, etc.
10: Bah, la question, c'est simplement comment fait-on ? C'est un peu un exercice d'équilibre. C'est un peu galvaudé comme formule, mais c'est vrai, comment fait-on pour aider des professions, des Français qui pâtissent de cette hausse des prix de l'énergie sans creuser encore le trou des finances publiques? Et je vais répondre à votre question, oui. Jules, pardonnez-moi, je me suis un petit peu éloignée, mais il y a déjà en place des aides notamment sectorielles. Par exemple, pour les pêcheurs, 20 centimes d'euros par litre de carburant, des aides pour les agriculteurs aussi, 15 centimes d'euros par litre de GNR, le gazole non routier agricole. On va beaucoup, je pense, le prononcer, ce GNR. Les taxis reçoivent de l'État une avance de trésorerie, des aides aussi pour des entreprises du BTP qui iraient mal, des aides pour les transporteurs routiers. Puis on a aussi beaucoup parlé de ces gros rouleurs. Ce sont les Français qui ont besoin de leur voiture pour aller travailler au quotidien. Il y a cette aide de 50 euros sur 3 mois, avril, mai, juin, pour ces gros rouleurs. Qu'est-ce que ça veut dire concrètement? Que votre trajet domicile-travail, c'est au moins 15 km ou que vous roulez au moins 8000 km par an dans le cadre de votre activité professionnelle, ça c'est 50 euros, ce qui fait à peu près 20 centimes de litre sur 3 mois. Pour l'instant, ce n'est pas encore possible de faire la demande. La plateforme ouvre, si je ne me trompe pas, mercredi.
7: Le 27 mai, exactement.
10: Mais c'est rétroactif, en fait, ça va concerner ces 3 mois-là. Donc ça, c'est en vigueur aussi. Vous avez aussi les prêts flash carburant pour des petites, voire très petites entreprises. L'idée, c'est de pouvoir emprunter des sommes sur court terme, jusqu'à 36 mois, un taux de 3,8%, sans garantie ni collatéral demandé à l'emprunteur. L'idée, c'est un soutien ponctuel en trésorerie, là aussi pour certaines entreprises de certains secteurs, pêche, agriculture, transporteurs et taxis. C'est très encadré. Et peut-être allez-vous me demander combien ça coûte pour l'instant. D'après Bercy, 470 millions d'euros en incluant l'élargissement du chèque énergie.
7: Voilà, avec aussi un impact sur l'activité. Il y avait la question de la fameuse cagnotte. Au début, là, une partie de la classe politique disait le gouvernement s'enrichit sur le dos des Français avec les taxes sur les carburants. Ça a été démenti avec un travail de pédagogie et de démonstration du gouvernement.
9: Oui, le Premier ministre a chiffré à l'appui, montré que la cagnotte, si elle a pu exister au tout début avec la hausse des prix du carburant, a fondu comme neige au soleil, puisqu'il y a eu une baisse de la consommation des carburants. Donc, quand vous consommez moins de carburant, bah, y a moins de taxes qui rentrent dans les caisses de l'État, même si au tout début, comme les prix ont monté très vite et que les gens ont consommé au début sans savoir combien de temps ça allait durer, eh bien, il y a eu une hausse effectivement pour les caisses de l'État, mais là ça a fondu comme neige au soleil puisqu'on était sur les 3 premiers mois en gros autour de 300 millions de recettes fiscales, mais là c'est terminé puisqu'en plus il y avait déjà 470 millions d'euros qui avaient été dépensés pour les premières séries d'aides.
7: Alors il y a certains secteurs qui attendent encore des demandes, ils l'ont fait savoir, les dépanneurs par exemple ce matin, opération escargot, les auto-écoles aussi qui consomment beaucoup de carburant, on verra si ces secteurs sont concernés ou pas. Et puis il y a ceux qui sont déjà aidés, vous les avez cités, Camille Revel, les transporteurs, les pêcheurs, les agriculteurs, qui disent, bah, pour l'instant, ce qu'on gagne, c'est pas suffisant. Les aides qu'on va avoir, ça va pas compenser le surcoût. Donc écoutez par exemple ce qu'attend Olivier Poncelet, qui lui représente les entreprises du transport et de la logistique en France.
11: Ça fait maintenant, depuis fin février, que notre secteur vit une crise forte. Donc nous, aujourd'hui, c'est plus vraiment des annonces qu'on attend, c'est plutôt des faits très concrets. Puisqu'il y avait eu des annonces notamment d'aides directes aux entreprises qui aujourd'hui n'ont toujours pas été versées à nos entreprises. La plateforme, elle a été seulement ouverte il y a une dizaine de jours, donc les entreprises ont pu faire des démarches, mais aujourd'hui, on n'a pas encore eu des aides directes. Par ailleurs, il y avait eu depuis le mois de mars, et là le gouvernement avait été assez réactif, des mesures d'allègement de report de charges et ainsi que des prêts qui peuvent être utiles aussi aux entreprises. Mais en ce qui concerne les aides, effectivement, toujours pas d'accès à ces aides.
13: Alors la CPME, la Confédération des petites et des moyennes entreprises, révèle une étude aujourd'hui menée auprès de plus de 2000 patrons. Plus d'un patron sur trois juge sa trésorerie tendue ou critique la trésorerie. Pour simplifier, c'est l'argent disponible sur les comptes bancaires de l'entreprise. Un patron sur 10 estime même que la survie de son entreprise est menacée à court terme. Est-ce que vous vous retrouvez, vous, entreprise de transport, dans ces chiffres ?
11: Oui, tout à fait. On a les mêmes ordres de grandeur quand on mène des enquêtes auprès de nos entreprises. Donc, on couvre aussi un grand nombre de TPE, PME. Dans le transport routier de marchandises, la trésorerie, elle est au plus bas historique depuis 2006. Donc, en dessous même des seuils de 2009 et du premier confinement. Et ça, c'est dû à quoi? C'est que l'explosion du coût du carburant, de plus de 40% depuis le début du mois de janvier, fait exploser un coût de revient, c'est-à-dire un coût concret pour nos entreprises qui représente 30% de leurs charges. Et donc, évidemment, pour nos entreprises, c'est d'abord et avant tout un choc de trésorerie extrêmement important. Et la première demande de notre organisation et des transporteurs, c'est de pouvoir répercuter cette hausse auprès de leurs clients. Donc, on a un grand nombre de clients qui jouent le jeu, et ça c'est positif, mais on a aussi des remontées très concrètes d'adhérents qui ont du mal à faire passer ces hausses de répercussions. Donc les dirigeants d'entreprises de transport négocient avec leurs clients.
13: Certains transporteurs disent que ça serait finalement moins coûteux en ce moment de laisser les camions au garage.
11: Écoutez, c'est pas l'aspiration de nos entreprises. Nos entreprises, elles aspirent à servir le quotidien des Français, des industries. Et c'est la fierté de nos secteurs. Donc nous, notre objectif, c'est d'abord et avant tout de pouvoir travailler et de pouvoir être rémunéré au juste prix de nos prestations.
7: Olivier Poncelet, qui répondait un peu plus tôt sur France Info aux questions de Thomas Séchy. Il représente les entreprises du transport, de la logistique, un secteur qui consomme beaucoup de carburant. Et voilà, il le dit, les aides en place, pour l'instant, ça ne suffit pas. Est-ce qu'elles seront augmentées pour les secteurs déjà concernés? Est-ce qu'elles seront étendues à d'autres? C'est bien sûr des réponses que nous attendons et on les aura dans les prochaines minutes avec une prise de parole à venir du Premier ministre et de plusieurs membres du gouvernement. Tout bientôt 17h, avant cela, la météo.
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7: Et c'est l'été avant l'heure, Céline Dacosta.
12: Comme prévu par Météo France, c'est un ciel bleu et du soleil pour quasiment tout le monde cet après-midi. Des conditions anticycloniques qui devraient durer au moins jusqu'en milieu de semaine prochaine. Grand soleil sur la partie sud du pays cet après-midi. Un voile nuageux qui est toujours présent entre la Normandie, les Hauts-de-France et les frontières du Nord en passant par le bassin parisien. Mais rien qui ne viendra gâcher l'impression de beau temps. Beau temps et température en hausse. On est 3 à 6 degrés au-dessus des normales sur la moitié nord, 7 à 10 degrés au-dessus sur la moitié sud avec une moyenne qui va de 22 à 32 degrés du nord au sud. Demain, avec l'air chaud qui remonte du Maghreb et de la péninsule ibérique, le mercure va encore gagner 2 à 4 degrés. 26 à 33 du nord au sud.
7: Merci beaucoup Céline Dacosta. Vous êtes sur France Info, il est 17h.
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7: Un point sur l'info avec vous, Marie-Marty Rossian, avant la conférence de presse tenue par Sébastien Lecornu, qui est attendue d'un moment à l'autre.
14: Oui, le Premier ministre doit annoncer un nouveau paquet d'aides pour faire face à la hausse des prix des carburants, des aides qui vont concerner les secteurs les plus touchés par la crise, à suivre dans quelques minutes en direct, bien sûr, sur France Info. Avant l'annonce de ces aides, le Fonds monétaire international estime que la réponse du gouvernement français à la crise énergétique doit rester limitée, temporaire et ciblée. Le FMI qui parle d'une réponse jusqu'à ici approprié de l'État français. Dans ce contexte de hausse des prix, l'Agence internationale de l'énergie l'annonce, le marché pétrolier pourrait entrer dans une zone rouge avec une pénurie possible en juillet ou en août si la guerre se poursuit au Moyen-Orient. La saison estivale donc propice au voyage et à la consommation de pétrole, estime l'AIE. Le Moyen-Orient où les discussions pour cesser la guerre patinent entre l'Iran et les États-Unis et ce malgré les efforts nombreux de médiation du Pakistan. Un nouveau responsable pakistanais est attendu aujourd'hui à Téhéran pour poursuivre les discussions avec les responsables iraniens. Les militants étrangers de la flottille pour Gaza expulsés par Israël 3 jours après leur capture en mer alors qu'ils tentaient de briser le blocus israélien. Hier, la diffusion d'une vidéo par le ministre israélien de la Sécurité nationale a provoqué un tollé mondial. Des images sur lesquelles on peut voir ces militants agenouillés, les mains liées. L'Italie, l'Irlande et l'Espagne appellent l'Union européenne à sanctionner le ministre auteur de cette vidéo. Le constructeur européen Airbus va se pourvoir en cassation après avoir été condamné en appel cet après-midi avec Air France pour homicides involontaires dans l'affaire du crash du vol Rio-Paris en 2009. Les 228 personnes à bord de l'avion étaient décédées. Une page s'est tournée. On saluait les parties civiles après cette condamnation. Une décision qui place la sécurité au-dessus des considérations économiques, selon la présidente d'une association de victimes. Une information judiciaire ouverte à Colmar, en Alsace, pour délaissement de mineurs après que deux enfants français ont été retrouvés retrouvés seuls au Portugal avant-hier. Deux petits garçons de 3 et 5 ans abandonnés, les yeux bandés dans une forêt. Les autorités continuent de chercher activement leur mère disparue avec ses enfants, donc sans donner d'explication. Trois associations attaquent l'État en justice. Elles lui demandent d'agir face aux PFAS, les polluants éternels. Selon ces ONG, l'État français a eu connaissance des risques associés à ces PFAS et était au courant des faits de contamination sur le territoire français, et ce depuis plus de 15 ans. La grande distribution négocie ses prix avec les producteurs en faisant usage de la menace et de l'intimidation. Les conclusions d'un rapport publié aujourd'hui par le Sénat, rédigé par sa commission d'enquête sur les marges des distributeurs. Il dénonce ce rapport des pratiques abusives des supermarchés qui, selon cette commission, donc, menacent l'agriculture et l'industrie française. À Roland-Garros, le tirage au sort des tableaux est terminé. La numéro 1 française, Loïs Boisson, affrontera la Russe Anna Kalinskaya au premier tour de la compétition. La Dijonnaise de 23 ans, demi-finaliste l'an dernier, est actuellement 50e mondiale. Arthur Fils, lui, sera opposé au Suisse Stanislas Wawrinka. Et puis, il avait annoncé sa retraite internationale il y a 2 ans. Le footballeur allemand Manuel Neuer est de retour dans la Mannschaft. À 40 ans, il vient d'être sélectionné comme gardien de but numéro 1 pour l'Allemagne en vue de la Coupe du Monde cet été. Dans la liste donc des 26 joueurs qui vont s'envoler en juin pour l'Amérique.
7: Merci beaucoup Marie Martyr-Ossian. Il est 17h03.
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7: Édition spéciale sur France Info avec dans les toutes prochaines minutes la prise de parole de Sébastien Lecornu, le chef du gouvernement, et de plusieurs de ses ministres, de nouvelles annonces pour faire face au prix des carburants qui reste très élevé. On va voir qui elle concerne, quels sont les secteurs concernés, et puis beaucoup de réactions évidemment dans la foulée sur notre antenne. Le Premier ministre qui va peut-être commencer, on verra, parfois il le fait, par dresser le paysage, le contexte, et on peut revenir là-dessus avec vous Camille Revel, l'équation budgétaire, toutes les conséquences de la crise au Moyen-Orient, le détroit d'Ormuz sur notre économie, l'inflation par exemple, tout ça, ça va forcément entrer en ligne de compte.
15: Forcément, hein, équation où on se parle d'inflation, c'est vrai, on est passé, je crois, je vous parle de mémoire, de 0,9% au mois de février, à 1,7 en mars, à 2,2 en avril, les prix augmentent, les consommateurs le constatent tous les jours, et puis il y a une autre donnée, c'est la croissance, et cette croissance, elle est atone au premier trimestre. Et au milieu de tout ça, vous avez les objectifs budgétaires du gouvernement dont on parle toujours beaucoup sur France Info. Je vous rappelle l'objectif pour 2026, un déficit à 5% du produit intérieur brut, pas plus. Donc, effectivement, il va falloir trouver l'argent.
7: Voilà, c'est vrai que c'est pas ce qui est le plus concret, forcément, dans l'idée, quand on attend des annonces comme ça face au prix des carburants, mais ça conditionne tout, en réalité. Voilà, à quoi s'attendre dans les grandes lignes, Aurélie Herbemont.
9: Ça conditionne tout, cette équation budgétaire très compliquée, sachant que le gouvernement a déjà estimé qu'en gros, cette crise au Moyen-Orient coûterait aux finances de la France 6 milliards d'euros. Et Sébastien Lecornu, il y a 2 jours, a même dit qu'il faudrait peut-être revoir ce chiffre, parce que vous avez effectivement les aides donc, qui commencent à être décaissées depuis le mois d'avril, les aides qui vont devoir être dépensées ce soir par l'État, et puis vous avez évidemment le renchérissement de la dette française qui fait que tout ça, la facture, peut se chiffrer donc à la fin de l'année en plusieurs milliards. Donc ça, c'est un vrai problème pour le gouvernement qui, dès le début, a dit par contre, chaque aide qu'on donne doit être compensée par des économies, puisqu'il n'est pas question de trop déraper, sachant que voilà, l'objectif, ça reste de tenir les 5% de déficit, et c'est très compliqué quand vous avez 6 milliards d'économies à faire, alors que vous aviez prévu quand même de ne pas avoir une guerre qui viendrait mettre par terre un budget déjà très difficile à mettre sur pied dans une situation politique éminemment compliquée sans majorité à l'Assemblée, et ben voilà, ça fait partie, il faut rentrer des ronds dans des carrés dans des ronds, en essayant de ne pas trop déborder. Et ça, c'est toute la quadrature du cercle pour le gouvernement aujourd'hui.
7: Est-ce qu'on peut rappeler, Aurélie, ce qui ne sera certainement pas annoncé ce soir, mais ce qui est réclamé par les oppositions, que ce soit à gauche ou à droite?
9: Alors, le Rassemblement National, par exemple, il est constant depuis la guerre en Ukraine, en somme, il réclame que la TVA sur l'énergie et donc le carburant baisse à 5,5%. Je peux déjà vous l'annoncer en exclusivité mondiale, le gouvernement ne s'engagera pas dans cette voie.
7: Parce que ça coûte beaucoup trop cher,
9: voilà, aux finances publiques. La France Insoumise, elle réclame un blocage des prix à la pompe, et le gouvernement n'a pas non plus l'intention de se lancer dans cette voie. La philosophie, ça reste des aides ciblées à la France qui travaille et pas tout le monde qui puisse bénéficier d'aide parce qu'on n'a pas d'argent. Sauf que ce soir, le gouvernement devrait sortir une nouvelle carte de son jeu. L'État n'a pas d'argent. Et si on demandait aux entreprises de partager le fardeau des aides avec nous ? Donc le gouvernement a travaillé sur un dispositif qui permettrait aux entreprises d'aider les salariés. Vous allez me dire, c'est plus facile puisque ce n'est pas l'argent de l'État. Mais il faut que les entreprises derrière puissent suivre. Mais en tout cas, il y a ça comme objectif, comme petite nouveauté du côté du gouvernement. Nous, on essaye d'aider, mais les entreprises, s'il vous plaît, essayez d'aider aussi.
7: Voilà, les taxes, c'est vrai que c'est un des leviers pour les oppositions puisque ça représente plus de 60% du prix du litre de carburant. Justement, on va faire un petit point avec vous, Raphaël Benhamnel-Moumen, sur ce qui est le nerf de la guerre et ce qui provoque toutes ces prises de parole et ces enjeux politiques. C'est le prix à la pompe. Comment est-ce que ça a évolué ces derniers temps ? Ce qu'on constate en ce moment, c'est que l'écart se resserre entre le diesel et l'essence.
16: Oui, alors qu'il y avait plus de 30 centimes de différence il y a 10 jours entre le gasoil et l'essence. Seulement 10 centimes séparent aujourd'hui les deux carburants. Les courbes se rapprochent car le prix du gasoil baisse. 2,15 euros du litre à la pompe. Il y a 10 jours, il dépassait les 2,30 euros. Et parce que l'essence continue d'augmenter légèrement, mais sûrement. Le samplon 95 E10 est à 2,05 euros. Le samplon 98 affiche lui 2,13 euros. Ces moyennes sont calculées à partir des tout derniers chiffres transmis cet après-midi par les stations. 4000 ont partagé leur prix pour le diesel, 3400 pour le 10, 3000 pour le samplon 98. Depuis le début de la guerre en Iran, le 28 février dernier, c'est plus 34 centimes pour l'essence, plus 44 centimes pour le diesel.
7: Voilà, et ces différentiels de centimes, pour certains ménages, ça ne représente presque rien parce qu'ils n'utilisent pas beaucoup la voiture. Les urbains, par exemple, qui prennent des vacances, qui prennent l'avion ou le train. Et par ailleurs, pour d'autres ménages, ceux qui ont plusieurs voitures, des enfants qui vont à la fac, de parents qui vont au travail, ça peut être plusieurs dizaines.

0: l'est vraiment. Et donc, arrêtons de toujours mettre énormément de critères pour finalement que cette aide n'y arrive pas aux
1: Mais
0: entreprises.
1: Quels secteurs sont prioritaires?
0: Bah, les secteurs qui sont très fortement impactés. Donc là, par exemple, on parle des voyagistes, mais ça aussi, tous les métiers sur lesquels les salariés utilisent leur voiture pour aller de mission en mission. Hier matin, j'étais chez les prestataires de santé à domicile. Bah, c'est des secteurs où les salariés vont de client en client
1: Mais
0: pour...
1: ça, c'est ceux qu'on appelle les gros rouleurs et ils sont déjà aidés.
0: Alors, en l'occurrence, pas ces entreprises, parce que comme c'est les entreprises qui fournissent les véhicules, c'est pas le salarié qui a son propre véhicule, alors que là, les gros rouleurs, c'est lorsque le salarié a son propre véhicule.
1: Il y a aussi le cas des taxis, et je rappelle d'ailleurs que vous êtes vous-même fondateur d'une plateforme de VTC. Là aussi, vous attendez des mesures ciblées pour ces catégories-là.
0: Oui, en fait, pour tous les métiers où le prix de l'essence est très impactant et où on n'a pas capacité à répercuter sur le client. Le taxi n'a pas capacité à répercuter sur le client la hausse du prix de l'essence. Et donc, c'est les transporteurs routiers qui, aujourd'hui aussi, n'ont pas pu répercuter sur leur prix de vente l'augmentation du prix de l'essence. C'est tous ces métiers sur lesquels il faut les accompagner à amortir la crise. Et encore une fois, nous, on dit à chaque fois, l'argent public est rare. Donc, on ne demande pas des milliards, on ne demande pas d'ouvrir le robinet. On dit juste, il faut bien cibler ces secteurs-là.
2: Le président de l'ACPME, la Confédération des Petites et Moyennes Entreprises, Amir Reza Tofighi, ce matin sur France Info, on l'entend. Il y a des attentes de la part des chefs d'entreprise et plus globalement des Français face au prix des carburants qui restent élevés. Des attentes, il y a quand même déjà eu des aides. Camille Revel, service éco de France Info, bon, on imagine que celles qui sont mises en place, vu le contexte, seront prolongées. Qui concernent-elles, en tout cas pour le moment ?
3: Je ne me prononce pas sur la suite, Jules, on sera bien assez vite fixé. Mais en tout cas, pour l'instant, il y a cette aide dont on parlait tout à l'heure pour 3 millions de gros rouleurs. Les Français qui ont besoin d'utiliser leur voiture pour travailler, dont le revenu fiscal de référence, c'est ce que vous déclarez aux impôts, est inférieur à 17 000 euros. Les travailleurs modestes et qui doivent faire au moins 15 kilomètres.
2: Je vous coupe, Camille, je suis désolé, mais pendant que vous parliez, le Premier ministre Sébastien Lecornu prend la parole, voilà, s'installe depuis Matignon, on l'écoute.
4: Évidemment, sur la vie des Françaises et des Français, un certain nombre de décisions évidemment étaient à prendre, nous les avons prises et nous tenions à vous en rendre compte sur la base aussi de ce que nous savons et de ce que nous ne savons pas sur le géopolitique, puisque la situation est plus que trouble, j'en dirai un mot dans un instant, et vous déclinez, revenir aussi avec méthode sur la stratégie du gouvernement qui est la nôtre depuis le début pour traiter évidemment les différents effets de cette guerre, sans oublier le reste des effets de la guerre également en Ukraine. Peut-être le premier élément pour bien traiter les effets d'une guerre, c'est de ne pas se tromper sur l'analyse de celle-ci. Au fond, nous n'avons jamais pensé, au regard des éléments de notre diplomatie, les éléments de notre renseignement militaire, les nombreux échanges que le président de la République pouvait avoir avec ses différents homologues, n'a jamais considéré que cette guerre pouvait être courte. On a eu la guerre des 12 jours, et dès le début du conflit, au regard parfois peut-être de l'irrationalité de certains acteurs, des effets finaux recherchés, le fait aussi que la question nucléaire du programme iranien, plus les enjeux de circulation maritime, laissaient entrevoir que de toutes les évidences, ça pouvait durer. Et c'est parce que ça pouvait durer que, aussi, les négociations telles qu'elles ont été menées depuis maintenant plusieurs semaines auraient pu aussi aboutir. Force est de constater que, d'une manière ou d'une autre, cette guerre, sous une forme ou sous une autre, cette guerre va durer. Soit de manière froide, comme on l'a actuellement, on peut le constater, soit malheureusement aussi avec une reprise des conflits et des frappes, ce qui est un scénario évidemment possible. Et au fond, on le voit aussi, le temps devient une arme en tant que telle des belligérants, et singulièrement des gardiens de la Révolution, puisqu'ils le savent, la pression exercée sur Hormuz est une pression sur l'ensemble de l'économie mondiale, y compris d'ailleurs en Asie. Et donc, si ce temps devient une arme, il faut également, pour nous, en tirer des conclusions. Alors, il est difficile de donner des scénarios auxquels nous pourrions nous raccrocher sans effrayer personne et sans être trop optimiste. Au fond, le scénario désormais le plus optimiste, c'est pas forcément celui que je retiens d'ailleurs, c'est au fond une forme de retour à la normale entre l'été et l'automne. Donc on parle déjà de plusieurs semaines et plusieurs mois potentiels, sachant qu'une fois de plus, la guerre peut prendre différentes formes. Et vous avez des scénarios noirs qui nous feraient plonger dans d'autres gestions de crise, c'est-à-dire reprise non seulement des conflits, des frappes, destruction des sites de production d'hydrocarbures au Moyen-Orient, voire même non seulement la fermeture d'Hormuz, mais aussi la fermeture de Bab el-Mandeb. Ça, ce n'est pas non plus le scénario qu'on retient, de toute façon, nul ne le

0: baisser. Mais entre un scénario très optimiste qui nous emmène quand même à plusieurs semaines, plusieurs mois, et les scénarios les plus noirs et catastrophistes, on voit bien qu'on change de dimension dans la manière de gérer cette guerre. Pour autant, une fois que je vous ai dit ça, en faisant une prospective peut-être malheureuse, j'espère être démenti, puisque par définition, si tout allait mieux bientôt, c'est un problème plus facile à gérer que si les choses s'aggravent. Pour autant, au moment où nous parlons, nous n'avons pas du tout les mêmes effets à gérer que la guerre en Ukraine. Je l'ai dit à de nombreuses reprises, mais c'est utile de le redire. La guerre en Ukraine nous avait tout de suite placés dans une guerre de... En tout cas, dans des effets de difficulté d'accessibilité à l'approvisionnement, notamment du gaz, parce qu'il venait de Russie, et avec évidemment une guerre qui, au fond, était assez lisible, assez rapide. Nous-mêmes, nos propres vulnérabilités étaient identifiées, notamment ce qu'on appelle les problèmes de corrosion sur nos centrales nucléaires qui faisaient que le parc nucléaire français était loin d'être à plein régime en 2022-2023. Donc on est, au moment où nous parlons, pas dans une crise des volumes, de pénurie, mais bel et bien une crise de prix, d'inflation apportée. Alors, pour quelle raison aussi ? C'est pas toujours intuitif, mais il se trouve que, assez historiquement, en tout cas depuis maintenant plusieurs moments, l'approvisionnement en hydrocarbures en France est un approvisionnement sur la façade atlantique. Afrique du Nord, Amérique du Nord, Amérique du Sud, et qui au fond ne crée pas effectivement d'entrave à la liberté de circulation pour ce qui nous concerne. Évidemment, le sujet, c'est la spéculation. Évidemment, le sujet, ce sont les marchés. Et évidemment, ce sont la répercussion. Pardon de le dire, mais si on se trompe, comme malheureusement parfois dans le débat politique français, si on se trompe sur le diagnostic de cette guerre, par définition, on finit par se tromper aussi sur les mesures qu'il faut prendre. Deuxième élément de la stratégie du gouvernement, que j'arbitrais dès le début, avec l'ensemble des collègues ici présents, c'est évidemment le soutien à l'activité et au travail. Alors, pour une raison simple, c'est qu'à la différence du Covid, pour le coup, le pays était à l'arrêt, il fallait le soutenir par des transferts financiers importants. Là, on a une économie qui fonctionne et qui tourne. Pas pour autant qu'elle n'est pas impactée. Le ministre va y revenir. Et donc, au fond, notre obsession, pour ne pas dire plus d'ailleurs, depuis le début, c'est que le pays doit tourner. Et pour certains secteurs, la mise de la pêche est ici, c'est assez référendaire et binaire. Soit il y a un intérêt à prendre la mer pour nos pêcheurs et à sortir et à pêcher, et c'est un calcul coût-avantage, soit ça ne vaut pas le coup de sortir pêcher, par définition, les bateaux restent à quai. Ce raisonnement-là, c'est facile à expliquer pour la pêche. On a essayé de le déplier sur beaucoup de filières, sur lesquelles on va revenir dans un instant, et on va les compléter, parce que, au fond, il y a des filières économiques qui tiennent notre croissance, qui tiennent notre activité, qui parfois ont des adhérences avec nos services publics, et sur lesquelles il faut évidemment qu'elles puissent tenir dans la durée sur cette crise. C'est vrai de filières économiques, agriculture, BTP, transporteurs, le ministre des Transports, le ministre de la Santé, le ministre du Travail sont ici aussi au premier rang. C'est vrai aussi des particuliers travailleurs, parce que par définition, aussi, on connaît aussi l'organisation de notre pays. La voiture occupe une place importante. Je suis moi-même élu d'un département rural, et donc il est évident qu'il faut faire attention à ça. On ne va pas changer de stratégie. C'est un choix que nous faisons, qui est de garder un ciblage important sur celles et ceux qui travaillent, celles et ceux qui tiennent l'activité du pays, et d'ailleurs celles et ceux qui ne travaillent pas en profitent. Parce qu'en tenant l'activité du pays, par définition, on essaie de s'accrocher à notre croissance, on essaie de s'accrocher à la production de richesses, laquelle finance le modèle social et finance les retraites. Donc, tout ça se tient, c'est aussi une réalité aussi simple, mais enfin encore faut-il le réexpliquer. Ensuite, si on ne change pas de philosophie, on va changer d'échelle. Et vous allez l'entendre dans un instant, soit dans ce que nous mettons sur la table, quantitativement, soit aussi parce que nous étions plutôt partis pour annoncer des aides pour le mois de juin, mais ce n'est pas ce que nous allons faire. Je ne peux pas vous dire que sur le terrain géopolitique, les perspectives de voir le conflit durer sont en train de s'installer et vous expliquer qu'on va continuer d'avoir une stratégie mois par mois. C'était bon en début de gestion de crise. Là, désormais, il faut commencer à donner des perspectives à des pans entiers de l'économie, des perspectives aux Françaises et aux Français qui travaillent. Et donc, c'est non seulement une réflexion pour juin, pour juillet, pour août et pour certains secteurs jusqu'à l'automne. Je le dis parce que dans les cas les plus difficiles, il faudra continuer à être adaptable, à s'adapter, à être évolutif, à ne pas être têtu en quelque sorte. Il n'y a pas de baguette magique. Mais enfin, il est clair que ça reste de la gestion de crise. Et donc, par définition, il faut être mobile, créatif en tout cas, et le plus à l'écoute possible. Le troisième élément de la stratégie, je l'assume même si parfois on me l'a reproché, c'est qu'il faut qu'on marche sur nos deux jambes entre le court terme et le long terme. Si j'étais un peu taquin, je dirais c'est le moment d'être gaulliste. Alors, il se trouve que le choc pétrolier de 1974, le gouvernement Messmer avait eu une réponse de long terme, le parc électronucléaire français. Autre temps, autre période, il n'y avait pas eu d'aide de court terme. on ne sait pas ce que nous faisons, ce n'est pas ce que nous allons vous dire. Mais enfin, on voit bien que on n'a pas fini de subir. Et donc, à la fois, on va déployer des moyens pour le soutien de court terme, mais on n'a pas d'autre choix que d'accélérer l'électrification du pays. Les hydrocarbures, c'est une laisse. C'est une laisse. C'est une laisse étrangleuse. On ne peut pas dire autre chose. L'électrification, l'électricité, c'est notre liberté. Et ça, on le doit aux grands anciens, on le doit aussi aux décisions qu'on a prises récemment. Heureusement qu'on a signé ce décret sur la programmation pluriannuelle pour l'énergie, parce que c'est ce qui va venir rénover notre parc nucléaire français et donner des perspectives sur les énergies renouvelables. Mais ce n'est pas pour faire bien. Ce n'est pas parce que c'est bon pour la planète, même si c'est bon pour la planète. Ce n'est pas parce que c'est bon pour le climat, même si c'est bon pour le climat. Il y a une réalité, c'est qu'on vit désormais dans un modèle dans lequel nous sommes capables de produire beaucoup, beaucoup, beaucoup d'énergie, chez nous, de manière souveraine, décarbonée. Et au fond, ce n'est pas forcément cette consommation-là qui est le plus stimulée. Au fond, le plan Messmer, un peu nouvelle version, c'est aussi d'aller sur les différents usages d'électrification. On pourra y revenir. Et c'est aussi pour cela, sans esprit polémique, parce que ce n'est pas l'esprit, l'état d'esprit du gouvernement, c'est pour cela que nous refusons toute baisse générale, indiscriminée, de la fiscalité sur le carburant. Parce que déjà, pardon, j'ai appartenu à un gouvernement qui l'a fait en 2022-2023, ça coûte très cher pour les finances publiques. On ne peut pas faire semblant de dire qu'il y a un déficit, d'où est-ce qu'il vient? Bah, il vient de là. Bouclier énergétique, en grande partie, il avait un impact très très lourd sur les finances publiques, on n'en finit pas de le rembourser. Et puis surtout, c'est un contresens. Enfin, baisser de la fiscalité sur de l'énergie produite en Algérie, aux États-Unis, au Brésil ou ailleurs, c'est franchement circuler sur l'autoroute à contresens. Là où, d'ailleurs, et les ministres ont reçu mandat d'y réfléchir, de travailler, de faire des propositions, si une fiscalité devait diminuer dans les temps à venir, y compris les années à venir, ce serait la fiscalité sur les énergies produites en France, électricité en tête. Donc, prenons le sujet de la fiscalité par le bon sens, et c'est une ouverture aussi que je fais, évidemment, sur la question de la fiscalité sur l'électricité, dans le respect aussi de nos déficits, nos finances publiques. Enfin, s'il faut raisonner fiscalité par les fiscalités, ne le faisons pas à contresens. Le dernier élément de la stratégie est... pour bien connaître aussi un peu la vie du pays, le caractère aussi des Françaises et des Français, c'est la transparence totale sur ce qui se passe. Les marges des distributeurs de carburant, ça occupait pas mal la vie médiatique. Les ministres vont y revenir, transparence, résultat. Les fameuses cagnottes fiscales, on promettait des milliards, le ministre Amiel va vous donner le dernier chiffre dans quelques instants, vous allez voir qu'on en est bien loin. La transparence sur l'approvisionnement. Il y a eu des moments en se disant, mais est-ce qu'on aurait suffisamment de pétrole? Là aussi, on va vous documenter ça avec beaucoup de précision. Quels sont les appros sur lesquels on n'est absolument pas inquiet, et on n'est objectivement absolument pas inquiet? Quels sont les quelques éléments sur lesquels on peut avoir de l'inquiétude? Et puis le dernier élément de transparence, c'est évidemment sur l'économie de manière globale. Alors ça fait 2 mois qu'on s'égosille avec les ministres à dire, attention, cette guerre va avoir un impact sur l'économie. T'es assez seul à le dire, et puis visiblement, depuis quelques jours, tout le monde découvre qu'il peut y avoir un impact sur l'économie. Et là, pour le coup, en prenant un virage complètement inverse, certains nous parlent de 3 ou 4% d'inflation, certains nous parlent de récession. Donc là aussi, on va faire ça très sérieusement, en vous disant très clairement quels sont les scénarios que nous redoutons et quels sont les scénarios, au fond, que nous repoussons, parce que nous considérons que ça ne correspond pas à la situation économique que nous constatons, après que les ministres, d'ailleurs, aient eu des échanges importants avec Commission européenne... très important, le G7, un travail très important a été fait en amont et qui est autrement plus sérieux que certains faux experts qu'on peut voir ici ou là en train de vouloir faire peur inutilement aux gens. Dernier point, se dire la vérité sur les finances publiques, avec la part d'incertitude évidemment qui est la nôtre au moment où nous nous trouvons. Nous n'abandonnerons personne, je l'ai dit, dans le soutien à l'activité. Tout ça va avoir un coût, on vous donnera les chiffres dans un instant. Il faudra donc évidemment gager tout ça, faire un certain nombre d'économies. Et je le dis aussi peut-être pour donner un peu de perspective et dire aussi comment le gouvernement travaille à la construction d'un budget pour 2027, d'un projet de loi de financement pour la sécurité sociale pour 2027, c'est que la position du gouvernement et que les textes que nous proposerons au Conseil des ministres de mi-octobre seront des textes dans lesquels il n'y aura pas de proposition d'augmentation d'impôts. Et donc je le dis parce que tous les choix aussi que nous faisons en ce moment, y compris en faisant attention à nos finances publiques, en faisant attention à la juste proportion des aides. Alors, on aimerait en faire plus pour beaucoup de gens, hein. Une dimension aussi humaine et empathique, hein. Il ne faut pas nier, je le vois bien chez moi à Vernon dans l'Eure, mais en tout cas, des cadeaux bizarres au mois de mai qui se transforment en augmentation d'impôts à l'automne, c'est pas ce que le gouvernement propose. Et donc je donne aussi cette perspective, y compris au monde économique, puisque certaines annonces peuvent les concerner dans un instant. Pardon d'avoir été long, mais je voulais aussi refaire la mise en perspective de la stratégie du gouvernement, laquelle peut évoluer à n'importe quel moment, en fonction évidemment de la situation géopolitique. C'est pas une crise domestique que l'on gère, hein, c'est une crise mondiale, peut-être encore plus mondiale que la guerre en Ukraine, et pour cause, les interdépendances sont nombreuses avec le Golfe, les pays d'Asie souffrent énormément parce qu'eux ont une dépendance énergétique très forte avec les approvisionnements et les productions dans la région. Et comme tout cela peut durer d'une manière ou d'une autre, sous une forme ou sous une autre, il faut désormais évidemment le traiter avec beaucoup de calme, le calme des vieilles troupes en quelque sorte, mais enfin, il faut le faire en disant la vérité aux Françaises et aux Français, et ne rien leur cacher, y compris d'ailleurs, parce que une grande échéance démocratique va intervenir l'année prochaine, et que par définition, tous ces éléments aussi concernent l'ensemble des acteurs. Monsieur le ministre.
1: Merci, monsieur le Premier ministre.
2: Roland Vizcure, le ministre de l'économie, prend la parole.
1: Il serait d'extrême courte durée, il est désormais derrière nous. Nous le savons et nous adaptons nos propositions, évidemment, à cette situation. Les entreprises françaises le savent aussi. Elles regardent l'actualité internationale comme vous et comme nous. Et donc, elles sont conscientes. Et c'est ce qui explique, d'ailleurs, le retournement du climat des affaires qu'on observe ici ou là dans des enquêtes, y compris une qui est sortie ce matin, qui montre que les industriels vont, eux aussi, adapter, évidemment, leur scénario à cette situation nouvelle. Ce scénario de conflit plus durable, c'est celui qui a été partagé à l'occasion du G7 Finance que j'ai eu le plaisir et l'honneur de présider lundi et mardi. C'est le scénario sous-jacent aux prévisions des institutions internationales. Vous avez vu la Commission européenne qui prévoit 0,8% de croissance ce matin pour la France, très proche de la nôtre, et le FMI à 0,7. On est évidemment dans des chiffres extrêmement proches les uns des autres. Pour autant, j'entends depuis plusieurs jours des prophètes de malheur se multiplier, y compris chez certains de vos plateaux, pour nous annoncer le pire, à la fois en croissance et en inflation, la récession ici, l'hyperinflation là. Je vais être très clair, nous ne serons ni des prophètes de malheur, ni des marchands de bonheur. Nous, on va s'appuyer sur des faits. Aujourd'hui, il y a des facteurs d'inquiétude, il y a des facteurs de préoccupation, et on les connaît. La croissance, vous le savez, a marqué une pause au premier trimestre de cette année. Une partie de cette pause est liée à des facteurs exceptionnels. La clémence de l'hiver qui fait qu'on a moins consommé d'énergie. Les exportations d'Airbus un peu en dessous de la tendance habituelle. La construction un peu en retrait du fait du cycle électoral. La croissance était à l'arrêt. L'inflation, elle est en hausse. Indéniablement, on est à 2,2% d'inflation sur les derniers chiffres, essentiellement liée à une hausse des tarifs de l'énergie. On est bien en dessous de ce qu'on observe partout ailleurs en Europe et dans le monde. La zone euro est à 3%. L'Espagne, qui a baissé de manière importante à coups de milliards d'euros le prix à la pompe, est à 3,5% d'inflation. Une fois prises en compte ces mesures, on est aux alentours de 2, un peu au-dessus. Je rappelle, vous parliez, monsieur le Premier ministre, de la guerre en Ukraine. À l'époque, on avait dépensé 80 milliards d'euros. Et l'inflation après tout ça était à 5,5%. Donc on est dans une phase où évidemment la croissance ralentit, une phase où l'inflation augmente un peu au-dessus de 2, mais on n'est évidemment pas dans un scénario tel que nous les présentent les prophètes de malheur qui font florès ces derniers jours. On a surtout, je tiens à insister là-dessus, des facteurs un peu spécifiques à la France qui font qu'on est plus résilient. Donc on a des facteurs d'inquiétude, la hausse de l'inflation, le marché du travail, vous l'avez vu, qui marque un peu le pas en début d'année, on est un peu au-dessus de 8%, on était pas loin de 7, il y a maintenant 5 trimestres. Vous savez qu'une partie de cette hausse est liée à des aléas statistiques, mais quand même, le marché de l'emploi se dégrade un peu. Mais, nous avons des stabilisateurs liés au modèle social dont il faut être fier et qui fonctionnent. La hausse de l'inflation, ça veut dire une hausse mécanique du SMIC, le ministre du Travail a l'occasion de l'annoncer. La prime d'activité qui a été votée dans le budget, elle entre en vigueur dans les jours qui viennent. Le chèque énergie qu'on a élargi. Tous ces facteurs qui sont des facteurs inhérents à la France font qu'on a des facteurs de résilience de court terme, notamment du côté de la consommation. Le mix énergétique qui fait qu'on est bien mieux protégé, moins exposé au choc énergétique, c'est un impact sur l'inflation évidemment moins important. C'est surtout, la ministre reviendra, aucun enjeu d'approvisionnement.
2: Le ministre de l'économie, Roland Lescure, qui continue à détailler tout le concept et les points forts de l'économie française, ses qualités pour résister dans les temps de crise comme ceux que nous connaissons. Toujours à mes côtés en studio, Camille Revel, service éco de France Info, et Aurélie Herbemont du service politique. Bon, dès qu'il y aura des annonces concrètes, parce que c'est ce qu'on attend bien sûr, des aides étendues ou pas, eh bien on les entendra. Ce qui est sûr, c'est que le chef du gouvernement les a déjà promises. Des décisions étaient à prendre, nous les avons prises. On sait juste
3: oui,
2: pas encore.
3: Exactement. Pour l'instant, ils font du teasing, entre guillemets, sur ce qui va être annoncé dans les minutes qui viennent. En tout cas, ce qu'on peut retenir d'ores et déjà de ce qu'a dit le Premier ministre, c'est qu'on était habitué depuis le début de la guerre au Moyen-Orient à des aides mois par mois. Là, Sébastien Lecornu, voyant que la crise va durer, change un peu de stratégie. Les annonces qui seront faites aujourd'hui seront valables pour juin, juillet, août et pour certains secteurs jusqu'à l'automne. Parce que Sébastien Lecornu le dit, on ne croyait pas que la guerre serait courte, mais là, force est de constater que vraiment, ça peut durer sous une forme ou une autre, soit avec une reprise chaude des conflits, soit avec cette espèce de guerre froide, c'est le terme qu'a employé Sébastien Lecornu, comme aujourd'hui, où il n'y a pas de combat, mais le détroit d'Ormuz reste impraticable. Donc Sébastien Lecornu fixe deux scénarios. En fait, le scénario optimiste, ça peut se passer, se calmer entre l'été et l'automne. L'automne, c'est pas anodin, c'est le moment où il y aura les élections de mi-terme aux États-Unis. Donc j'imagine que c'est pour ça que Sébastien Lecornu a cette espèce d'échéance en tête, en se disant que Donald Trump voudra peut-être mettre de l'ordre dans la situation au Moyen-Orient avant ces élections. Mais il y a aussi un scénario noir, tel que le décrit Sébastien Lecornu, où ça dure plus longtemps, et il y a une reprise des conflits avec potentiellement des destructions de sites de production d'hydrocarbures, d'autres blocages, en plus du détroit d'Ormuz. Donc Sébastien Lecornu ne veut ni être trop optimiste ni trop pessimiste, mais en tout cas, là, il se prépare à donner des aides un peu plus sur la durée pour passer l'été. Et donc, dans les autres éléments que pour l'instant donne le Premier ministre, on le savait, on le disait, c'est non pour les baisses généralisées de taxes sur les carburants. Il a même cette phrase, baisser la TVA sur une énergie produite à l'étranger, c'est conduire sur l'autoroute à contresens. On pourra peut-être faire entendre le Rassemblement National plus tard sur le sujet, puisque le Rassemblement National fera partie des invités dans cette émission spéciale. Et donc, ce que dit Sébastien Lecornu, c'est qu'évidemment, tout ça, toutes ces aides qui vont être annoncées dans les minutes qui viennent auront un coût pour les finances publiques, que chacune de ces mesures doivent être gagées. Ça veut dire qu'il faut des économies en face, parce que Sébastien Lecornu ne veut pas plomber davantage qu'elles ne le sont déjà les finances publiques. Et donc, il fait aussi cette promesse aujourd'hui. Les aides d'aujourd'hui ne doivent pas se traduire en hausse d'impôts dans le prochain budget. Le budget qui va commencer à être examiné cet automne. Le Premier ministre le dit. On aimerait faire plus, parce qu'évidemment beaucoup de Français sont en difficulté face au prix à la pompe. Mais faire des cadeau bizarre en mai qui se transforme en impôt à l'automne, c'est pas ce qu'on propose. Mais pour l'instant, à cette heure, on en reste à la philosophie générale des aides ciblées élargies, parce qu'il faut tenir compte de la durée de cette situation, mais qui à la fin ne doivent pas se traduire par des impôts. Donc c'est la quadrature du cercle dans laquelle on est ce soir.
2: Oui, si vous n'avez pas l'image d'ailleurs, là il y a les ministres qui défilent au pupitre depuis Matignon, mais à un moment il y a eu une image projetée à Matignon, pas de hausse d'impôts, avec Sébastien Lecornu qui a dit ça va peut-être rassurer les entreprises. Camille Revel, besoin de perspectives, il dit, il faut donner des perspectives, d'où cette idée aussi d'annoncer des mesures par mois désormais.
4: Ouais, il va falloir un petit peu plus se projeter sur du plus long terme, hein, Aurélie Herbemont le rappelait, on sera pour certains jusqu'à la fin de l'été, voire à l'automne. Effectivement, les entreprises regardent tout ça forcément en s'inquiétant. On avait ce matin en invité sur France Info le patron de la CPME, les petites et moyennes entreprises, Amir Reza Tofighi, qui s'inquiétait d'une augmentation de cotisations patronales via un gel des allègements de charges, qui s'inquiétait d'une double peine pour les entreprises. On va voir ce qui va se passer, mais de ce qui ressort du discours de Sébastien Lecornu, on aura évidemment des précisions au fur et à mesure que les ministres vont prendre la parole, c'est qu'il va y avoir des aides prolongées, notamment pour certaines professions. Il a donné l'exemple, hein, et je parle sous votre contrôle, de pêcheurs qui n'auraient pas intérêt à rester à quai. En fait, il faut leur donner que ça soit rentable de sortir en mer. Donc on peut s'imaginer que ces aides pour ces secteurs-là, les pêcheurs, les agriculteurs, les
3: BTP
4: entreprises
3: aussi,
4: du BTP
3: vont
4: être prolongées. Il y a aussi la question des gros rouleurs, les Français les plus modestes. Pour l'instant, il y a une aide de 50 euros qui est prévue pour 3 millions de Français modestes qui sont gros rouleurs, c'est-à-dire qui roulent au moins 8000 km par an ou qui ont un trajet maison-travail qui est de 15 km. Là, le guichet va ouvrir la semaine prochaine.
2: Mai.
4: Ouais. Mercredi. C'est 20 centimes de litre, 20 centimes par litre, cette aide à peu près 50 euros sur 3 mois. Ça aussi, on peut s'attendre à ce que ça soit prolongé. En fait, à côté de ça, ce que dit Sébastien Lecornu, cela dit, c'est que tout cela va avoir un coût. Et vous savez, tout à l'heure, Roland Lescure, on l'a entendu sur France Info, a pris la parole et posé le contexte. Parce qu'il faut se rappeler qu'on a une croissance qui marque une pause, ce sont ces mots, au premier trimestre, et une inflation qui est à 2,2% sur un an au mois d'avril. Donc il faut prendre en compte aussi ces données-là. Parce que, et Sébastien Lecornu prévient, il va falloir faire un certain nombre d'économies. Il y a aussi un objectif pour le gouvernement qui est de respecter ces objectifs en termes de déficit. Et vous me parliez des entreprises, Jules. Aurélie, je pense qu'on peut dire, il y a aussi dans l'idée du gouvernement de se dire comment on peut aider les Français, comment les entreprises peuvent aussi aider dans cette situation-là.
3: Oui, c'est un peu la nouveauté qu'on va entendre dans les prochaines minutes, c'est que le gouvernement a des caisses qui sont un peu vides. On l'a bien compris, déjà en entendant les propos liminaires de Sébastien Lecornu depuis plusieurs semaines, ce qui justifie de ne pas arroser large avec des aides totalement générales. Là, ce soir, le gouvernement va inciter les entreprises via un dispositif de prime à aider aussi les salariés pour acheter pour le carburant. Parce que l'État, ayant des caisses vides, se tourne et veut partager en fait le fardeau des aides avec les entreprises pour qu'elles-mêmes puissent aider directement les salariés, en plus de ce que l'État va faire de son côté. Mais l'État, ayant des moyens limités, veut aider un maximum, mais sans que ça grève trop les finances publiques. Donc c'est ça un peu la difficulté.
2: Et justement, Aurélie, est-ce que c'est ça qui explique ce à quoi on assiste ? Alors là, on ne le diffuse pas en intégralité, parce que c'est beaucoup des éléments de contexte qu'on a beaucoup, beaucoup expliqué ces derniers mois, ces dernières semaines. Sur France Info, il n'y a pas d'annonce ferme encore et encore. Mais là, ça fait plus de 20 minutes que nous y sommes maintenant, sans les annonces promises, sans le changement d'échelle promis dans le concret.
3: Il y a du teasing et de la pédagogie. Alors, je vais être très honnête avec vous.
2: Ils savent qu'il y a de la tension, finalement, qu'on les entend.
3: Ils savent qu'il y a de la tension, que beaucoup de Français attendent de savoir s'ils vont être aidés ou pas. Et je vous avoue que je m'attendais à ce que, plutôt dans la conférence de presse, on ait les annonces ferme et concrète. Il y a beaucoup effectivement de contextualisation, d'explication aussi pourquoi l'État ne peut pas faire plus, pourquoi l'État veut soutenir l'activité
2: avec
3: et
2: cette
3: uniquement
2: phrase
3: l'activité.
2: De Sébastien Lecornu qui a
3: on
2: dit
3: pas
2: on
3: fini
2: aimerait
3: de subir.
2: Oui et on aimerait pouvoir faire plus.
3: On aimerait pouvoir faire plus, sauf que il y a des finances publiques qui les caisses sont vides. On va pas se mentir plus avant. Donc on aimerait faire plus parce que Sébastien Lecornu le dit d'ailleurs dans sa circonscription, dans son département, dans l'Eure, à Vernon spécifiquement. Il parle avec des Français qui évidemment galèrent à faire le plein parce que les prix à la pompe ont explosé. Donc il y a beaucoup de pédagogie, à la fois dire on va abandonner personne, mais on ne peut pas faire tout ce qu'on pourrait faire. Donc on voudrait aussi partager avec vous toutes les informations sur pourquoi c'est compliqué, pourquoi ça va durer. Il y a beaucoup de pédagogie dans ce que fait Sébastien Lecornu et le gouvernement ce soir.
2: Alors, ce n'est pas encore du concret mesure par mesure, mais voilà, on a un premier élément factuel donné par David Amiel, le ministre de l'Action et des Comptes Publics, c'est que les nouvelles aides vont au total représenter, on verra dans le détail ce que ça représente, mais plus de 700 millions d'euros. Ça veut dire, Camille Revel, qu'on va passer le milliard, tout compris avec celle qui avait déjà été annoncée, 470 millions.
4: Alors il va falloir savoir exactement de quoi parle David Amiel, comment ça se détaille concrètement, d'où viennent ces aides, si on parle d'un montant total, d'un montant maximum, on va voir. Mais d'après le chiffrage qu'on avait de Bercy, du ministère des Finances, les aides actuelles, en incluant l'élargissement du chèque énergie, atteignait 470 millions d'euros. Et quand je vous dis ça, j'ajoute ce dont je vous parlais pour les gros rouleurs, les aides sectorielles, notamment transport routier, agriculteurs, pêcheurs, certaines entreprises du BTP, une avance de trésorerie pour les taxis. Il y a aussi eu le pré-flash carburant. On va voir concrètement comment se détaille tout ça au fur et à mesure que la conférence de presse avance.
3: Mais ce qui est déjà intéressant à noter, c'est que vous vous souvenez, le premier paquet d'aides, c'était 130 millions d'euros. Ensuite, ça a été autour de 300 millions. Et donc là, pour les mois qui viennent, il faut rajouter ces 700 millions. Donc on voit qu'au tout début, la philosophie du gouvernement, c'était presque du compte-goutte, on va dire.
2: Et
3: on
2: voit que l'espoir que la crise s'arrête. Il a dit le contraire, Sébastien Lecornu, en disant depuis le début, quand même, avec les éléments qu'on avait dans notre diplomatie,
3: on imaginait... Alors ceci dit, pour en avoir parlé très tôt avec des gens à Matignon, ils n'étaient pas aussi confiants dans ce que disait Donald Trump au tout début et que ça allait... pas durer. Ils espéraient fortement que ça ne dure pas au cas où, ce serait mieux pour la paix mondiale, et pour l'économie française, et pour les finances du pays, et pour les Français qui font le plein. Mais ils avaient quand même un doute dès le début sur le fait que ça puisse aller aussi vite que ce que Donald Trump le disait. Malheureusement, les faits, au bout de 3 mois, ben, leur ont donné raison. Donc, il y avait un espoir, mais qui était juste un espoir que ça ne dure pas. Et c'est ça qui change toute la stratégie du gouvernement. C'est qu'au début, on donne un peu en espérant que ça s'arrête, mais pour pouvoir garder de l'argent pour plus tard, si ça s'aggrave, si ça dure et qu'il faut aider davantage de personnes. C'est pour ça qu'on a cette courbe exponentielle des aides qui vont donc, on va dépasser le milliard en fait depuis le début de cette crise au Moyen-Orient.
2: Avec cette subtilité, là c'est pour les 3 mois qui viennent a priori les aides, donc c'est normal aussi que ça représente plus.
3: Il y avait déjà aussi dans le dernier volet d'aide, un paquet d'aides, donc l'aide gros rouleur qui était pour 3 millions de personnes, c'était un forfait de 50 euros sur 3 mois. Donc il y avait déjà aussi une partie qui était pour plusieurs mois aussi.
2: Alors, du concret, on en attend du ministre du Commerce et des PME, les petites et moyennes entreprises, Serge Papin, qui prend la parole depuis Matignon.
5: Pour l'heure, nos études montrent qu'au global, malgré des variations selon les types de réseaux de distribution, que ce soit les majors, GMS ou indépendants, le niveau de marge brute depuis le 1er mars est inférieur à celui observé avant crise sur une période de référence donc qui va du 1er janvier au 28 février. On a constaté une marge brute de 28,1 sur le gazole du 1er janvier au 28 février et 27 centimes à partir du 1er mars au 17 mai et de 29 centimes sur l'essence, 0,6 précisément, du 1er janvier au 28 février et 1er mars, du 1er mars au 17 mai, 27,5 centimes, ce qui prouve bien, monsieur le Premier ministre, que notre méthode de transparence et de suivi et de surveillance a donc bien fonctionné de ce point de vue-là. S'agissant des coûts des matériaux, maintenant, qui est un sujet aussi, on va mettre en place un dispositif de surveillance avec 3 volets. D'abord, le médiateur des entreprises qui réunit d'ores et déjà tous les acteurs de la filière tous les 15 jours. On met en place une adresse mail unique sur la DGCCRF permettant de signaler les anomalies dans la formation des prix. Ces signalements pourront donner lieu à une enquête si l'abus est caractérisé. Ça avait été le cas en 2022. Et Bercy engage des travaux pour analyser la décomposition des coûts des matériaux afin de mieux comprendre le marché et les évolutions de prix répercutées sur les matières premières en fonction des critères de composition dans ces matériaux. S'agissant maintenant des négociations commerciales, on a réuni l'ensemble des parties prenantes, agriculteurs, fournisseurs, distributeurs, la semaine dernière avec ma collègue Annie Genevard, afin d'échanger sur les hausses de certains coûts, GNR, engrais, logistique. Pour l'heure, nous n'appelons pas à rouvrir les négociations commerciales, mais à ce qu'un dialogue constructif puisse s'établir entre la filière pour procéder aux ajustements nécessaires pour prendre en considération la hausse de certains coûts. Il y a d'ailleurs dans les contrats ce qu'on appelle des clauses de revoyure et qui suffisent actuellement. Et on fera le point formel avant la fin juin, on a déjà pris date, et on s'assure évidemment que personne ne profite de la crise. Voilà, monsieur le Premier ministre, laissez la parole.
2: Le ministre du Commerce et des PME, Serge Papin, c'est intéressant ce qu'il vient de dire. Alors, ça ne représente pas des annonces directes de la part du gouvernement, mais par ouvrir les négociations commerciales, c'est assez concret. La FNSEA, par exemple, les agriculteurs, demandent depuis ce matin qu'on les rouvre. C'est ce qui fixe les prix dans les rayons sur beaucoup des produits transformés. Et donc, à partir du moment où il y a des hausses des coûts et que c'est répercuté en rayon, bah forcément, ça a un impact sur l'inflation. Donc là, en tout cas, c'est pas dans l'immédiat que cela va se passer, même si beaucoup de filière le demande. Le gouvernement continue tour à tour, là c'est le ministre du Transport qui prend la parole, on l'écoutera s'il annonce quelque chose dans les prochaines secondes, les prochaines minutes sur France Info. C'est vrai que pour l'instant, il y a beaucoup de discours préliminaires avant les annonces concrètes, avec quand même quelque chose qui est important à rappeler: pas d'aide globale, ça veut dire que voilà, si on n'est pas quelqu'un qui roule au travail, a priori, il n'y aura pas forcément beaucoup de changements pour nous, mis à part peut-être sur le chèque carburant. Mais en tout cas, pas d'aide globale, on reste dans cette philosophie.
4: Pas de baisse globale de la fiscalité. En revanche, on parle depuis tout à l'heure et depuis des jours, même sur France Info, des aides pour certains gros rouleurs, des aides pour certains secteurs. Et puis il y a le ministre de l'Action et des Comptes Publics, David Amiel, qui vient de parler de ces nouvelles aides, de le chiffrer, 710 millions d'euros d'aides nouvelles face à la crise. On était à 470 millions d'euros d'aides déjà annoncées, un gouvernement qui s'engage sur 1,2 milliard. Et le ministre du Budget donc prévient, à tout ça s'ajoutera évidemment le coût de la guerre pour nos finances publiques. Ça a un effet sur la charge de la dette dans un contexte où l'argent public est non seulement rare mais cher, dit David Amiel. C'est la raison pour laquelle on a cette approche d'aide ciblée, financée, pour pas se retrouver dépourvu de marge de manœuvre. C'est ce que dit hein, depuis le début le gouvernement, c'est ce que fait savoir Matignon, qu'il n'est pas question de changer de philosophie. On reste sur des aides ciblées. En revanche, on change d'échelle, notamment plus longtemps.
2: Justement, les aides ciblées, on a les premières mesures concrètes annoncées après près de 40 minutes, une grosse demi-heure de propos liminaires. Écoutez, le ministre des Transports, Philippe Tabarot.
6: S'agissant du secteur des transports et notamment du transport routier, je voudrais tout d'abord rappeler, comme vous le savez, que c'est un secteur particulièrement important et à marge très faible. Et je vous annonce aujourd'hui, en accord bien sûr avec le Premier ministre et les membres du gouvernement, la reconduction du dispositif d'aide forfaitaire pour 3 mois supplémentaires. Je rappelle que ce guichet est désormais ouvert depuis le 12 mai. Je rappelle également que nous sommes à date à 2000 demandes d'aide déposées, des aides qui seront versées tout au début du mois de juin. Et puis que nous travaillons avec les organisations du secteur sur des ajustements pour simplifier encore l'accès pour le mois de mai. Par ailleurs, nous avons décidé de mettre en place le même mécanisme d'aide pour un autre secteur, le secteur du transport fluvial, avec une aide forfaitaire également en fonction du type de barge. Concernant la question des taxis, Monsieur le Premier ministre, vous m'aviez confié une mission de consultation le 21 avril dernier. J'ai annoncé la semaine dernière une première mesure supplémentaire demandée par les organisations du secteur pour soulager leur trésorerie. Je pense au remboursement anticipé dès ce mois de juin de la TICPE, qui était une attente. À plus long terme, et bien sûr dans l'idée de réduire la vulnérabilité du secteur aux hausses du prix des carburants, notamment pour réduire la dépendance aux énergies fossiles et donc augmenter le nombre de taxis électriques en circulation, nous allons mettre en place, et cela pour la première fois, un bonus écologique spécifiquement dédié aux chauffeurs de taxi, adaptés à leurs besoins spécifiques et notamment en matière de taille de véhicule. À partir du 1er octobre prochain et pour une durée d'au moins 3 mois, ils pourront bénéficier d'une aide à l'achat allant jusqu'à 5 500 euros pour un véhicule électrique s'il est assemblé au sein de l'espace économique européen et dont la batterie, bien sûr, serait fabriquée dans un de ces pays. Le prix d'achat des véhicules éligibles pourra aller désormais jusqu'à 65 000 euros. L'objectif est notamment, vous l'imaginez, d'équiper les chauffeurs de taxi en zone rurale pour lequel le parc de véhicules électriques n'est que de 4% et où il y a une véritable attente des représentants de la profession. Enfin, je le dis de manière assez insistante, j'invite les plateformes de VTC à faire un geste, et je dirais un geste significatif, pour une meilleure prise en compte de la hausse actuelle des prix du carburant dans le prix des courses qu'elles fixent à leurs chauffeurs. Voilà, mesdames et messieurs, les mesures que je vous propose sur le secteur des transports.
2: Le ministre des Transports, Philippe Tabarot, qui est donc le premier à annoncer des aides ou des reconductions d'aides. Voilà, ça va continuer à s'enchaîner. On va l'entendre sur France Info. Donc, à retenir pour le secteur des transports, une reconduction de ce qui était mis en place. Et puis en revanche, Aurélie Herbemont, il va aller plus loin pour les taxis, par exemple, pour les chauffeurs de taxi.
3: Oui, pour les taxis, par exemple, il va y avoir un bonus écologique pour les taxis qui voudraient passer à un véhicule électrique. Bonus écolo, jusqu'à 5 500 euros d'aide de l'État. si la voiture électrique est assemblée en Europe avec une batterie aussi made in Europe. Et puis donc, voilà, ça c'est pour les taxis, avec aussi des mesures de remboursement anticipées de la TICPE en juin pour les taxis. Et donc, vous le disiez, transport routier...
2: C'est une taxe, hein, sur les carburants,
3: c'est une taxe sur les carburants
2: que les taxis récupèrent. Oui.
3: On a aussi donc, le transport routier, l'aide forfaitaire qui est reconduite pour les 3 mois jusqu'à la fin de l'été. Ça vaut aussi pour ce qui était pour des agriculteurs, des pêcheurs et du BTP. Et il y a aussi le transport fluvial qui s'ajoute à ces aides sectorielles pour ces secteurs qui sont particulièrement en difficulté avec l'augmentation des prix à la pompe.
2: Alors justement, quels sont les autres secteurs concernés par des aides reconduites ou peut-être de nouvelles aides? On va écouter Maude Bréjon, la porte-parole du gouvernement, qui est aussi ministre délégué à l'énergie.
7: Vous dire d'abord que pour un pêcheur, le carburant, ça représente jusqu'à 40% des coûts d'exploitation d'un navire. Et donc, quand le prix du gazole pêche double, comme ça a été le cas, certaines sorties en mer ne sont tout simplement plus soutenables sur le plan économique. Le Premier ministre en a parlé tout à l'heure. Et lorsque les navires restent à quai, c'est des équipages qui perdent leurs revenus et c'est toute une économie littorale qui est touchée.

0: mais elle pouvait bénéficier de l'aide pour les gros rouleurs. Donc là, il y a les aides à domicile qui rentrent vraiment, puisqu'ils font beaucoup de kilomètres, rentrent dans les secteurs et des autres secteurs qui rejoignent les agriculteurs, pêcheurs, transporteurs et BTP. Eh bien, ce sont les fonctionnaires qui ont besoin de leur voiture pour travailler. Exemple type, des professeurs remplaçants qui doivent faire 40 kilomètres, voire plus, pour aller travailler ponctuellement dans un collège ou un lycée. Et puis, ça peut être aussi pour aider des AESH, donc des assistantes, aussi avec l'idée des 20 centimes par litre. Donc alors, ça, c'est les deux nouveaux secteurs qui entrent dans les secteurs aidés avec ceux qu'on aide depuis le mois d'avril ou mai.
1: Donc là, voilà, on entend qu'il y a des dispositifs reconduits, des professions qui les intègrent. Est-ce qu'on peut parler d'un changement d'échelle? Pour l'instant, on va le voir, en tout cas s'il y a de nouvelles annonces, peut-être dans les mots du ministre du Commerce et des PME, Serge Papin.
2: Il s'agit là de la prime carburant. On a souhaité donner la liberté aux entreprises de soutenir leurs salariés. Et c'est pourquoi nous renforçons la prime carburant et nous la simplifions. Concrètement, donc, le plafond va passer de 300 euros à 600 euros. Les critères d'attribution seront supprimés. Par exemple, il n'est plus question de contraintes sur le cumul avec les autres primes ou de contraintes sur le lieu de résidence, ni de fournir des justificatifs. Nous faisons confiance aux entreprises volontaires pour savoir qui, parmi leurs salariés, a besoin de ce coup de pouce. Cette prime reste défiscalisée et désocialisée pour les salariés. Donc c'est une prime de liberté et de soutien aux salariés grands rouleurs, donc, pour venir au travail.
1: Le ministre du Commerce et des PME, Serge Papin, qui annonce donc une hausse du plafond de la prime gros rouleur que les entreprises peuvent verser, si elles le souhaitent, à leurs salariés. Ça, c'est du nouveau, on n'en avait pas encore entendu parler. On va continuer à vous expliquer quelles sont ces annonces dans les prochaines minutes. Il est 18h.
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1: Édition spéciale, donc, les annonces du gouvernement pour répondre au prix élevé des carburants. Si vous nous rejoignez à 18h, on va faire le point sur tout ce qui vient d'être dit avec une annonce, là, que vient de faire donc Serge Papin, Aurélie Herbemont et Camille Revel. Cette prime gros rouleur, donc, c'est une prime facultative des entreprises.
0: Alors, c'est pas une prime gros rouleur, à ne pas confondre avec celle qui est pour les 3 millions de Français qui peuvent déjà la toucher. Là, c'est une prime carburant, mais une prime carburant qui est à la main des entreprises. On le répète depuis un petit moment sur cette antenne, l'État n'a pas beaucoup d'argent, donc ce soir, il met à contribution les entreprises pour partager le fardeau des aides. Alors, cette prime carburant, elle existe déjà, sauf qu'elle est plafonnée à 300 euros par salarié pour les entreprises qui souhaitent, qui ont les moyens de la donner. Là, le gouvernement passe le plafond à 600 euros. Et puis surtout, ils enlèvent tous les critères. Jusqu'ici, il fallait prouver que vous n'aviez pas de moyens de vous déplacer en transport en commun pour en bénéficier. Donc jusqu'ici, le gouvernement estime que 1,5 million de salariés profitaient de cette prime carburant jusqu'à 300 euros. Là, ils estiment qu'en gros, quand on enlève les critères et qu'on fait confiance, eh bien, ça peut toucher tous les salariés. Mais évidemment, il faut que les entreprises aient les moyens de verser ces primes, puisque ce n'est pas de l'argent de l'État, c'est de l'argent des entreprises. Mais le principe reste le même, c'est défiscaliser pour la personne qui recevra cette prime et désocialiser, c'est-à-dire que le patron ne payera pas de cotisation. Et je peux vous dire aussi d'où vient cette idée. C'est le 1er mai, souvenez-vous, il y avait eu un déplacement de Laurent Wauquiez, patron des députés LR à l'Assemblée, qui avait reçu le Premier ministre. Ils étaient allés dans une boulangerie, puisqu'ils étaient pour déverrouiller le travail le 1er mai. Et ce jour-là, ils ont déjeuné ensemble. Et l'idée de libérer, puisque c'est le terme en vogue au gouvernement, la prime carburant, eh bien, ça vient de discussion avec Laurent Wauquiez.
1: Bon, bah, très bien. Donc, prime carburant que peut verser un employeur, le plafond qui passe de 300 à 600 euros. Donc ça peut toucher des Français, voilà, qui ne sont pas concernés directement par les secteurs aidés par le gouvernement. Et puis il y a une autre mesure pour laquelle c'est le cas pour les Français les plus modestes, c'est donc la prime gros rouleur. On écoute à ce sujet la porte-parole du gouvernement, Maud Bréjon.
4: Vous le savez, il y a un mois, le Premier ministre a annoncé la mise en place d'une aide pour les Français qui travaillent, qui sont dans une situation particulièrement modeste et qui roulent beaucoup. C'est des milliers de Français qui n'ont d'autre choix que de prendre leur voiture chaque jour. Ça concernait, vous vous en rappelez, 3 millions de Français. Le choix que nous faisons aujourd'hui, c'est de prolonger cette aide de 3 mois. Et cela donc représente un doublement de l'aide. Cette aide passera de 50 à 100 euros. C'est une aide qui continuera

0: a ciblé 3 millions de Français et qui représente un soutien en moyenne de 20 centimes par litre. Le public, si je puis dire, ciblé reste donc inchangé. Celles et ceux qui exercent une activité professionnelle, pardon, qui gagnent jusqu'à 1500 euros net par mois pour une personne seule, donc dit en langage très techno des déciles 1 à 5, et qui effectue un trajet quotidien domicile-travail supérieur à 30 km. C'est donc la même population que les 3 millions de personnes qui étaient déjà bénéficiaires de cette aide, et cette aide étant prolongée de 3 mois, elle passera donc de 50 à 100 euros. Le guichet ouvrira le 27 mai prochain, donc dans quelques jours, et les versements interviendront dans la foulée quelques jours plus tard.
1: C'est dans 6 jours donc que 3 millions de Français modestes pourront aller obtenir cette prime gros rouleur, Camille Revel. Voilà, c'est une prime 3 mois par 3 mois, c'est bien cela?
2: C'est une aide qui représentait, quand on parlait de 50 euros, environ 20 centimes de litre sur 3 mois. Le montant de cette somme versée qui concerne, vous le disiez, 3 millions de Français qui travaillent, les plus modestes, on parle d'un revenu fiscal de référence, celui qu'on déclare aux impôts, inférieur à 17 000 euros. Qu'est-ce que c'est un gros rouleur? Ça veut dire que vous avez un trajet d'au moins 15 km entre le domicile et le travail, que vous roulez au moins 8000 km par an dans le cadre de votre activité professionnelle. La somme versée, qui était de 50 euros, va passer à 100 euros, annonce Maud Bréjon. Et puis on parlait jusqu'ici d'un dispositif jusqu'au mois de juin. Cette aide va être prolongée jusqu'au mois d'août, comme les aides sectorielles qu'on a évoquées tout à l'heure, les pêcheurs, les agriculteurs, le BTP ou encore les taxis. Ouverture du guichet mercredi prochain, le 27 mai.
1: Et pour revenir à ce qui a été dit juste avant par le ministre du Commerce et des PME, Serge Papin, c'est cette prime carburant employeur. Là, c'est un plafond qui a été augmenté, et c'est une prime qui est facultative. C'est dur de savoir quel effet ça aura, donc, cette annonce.
2: Alors, concrètement, qu'est-ce que c'est peut-être cette prime carburant? C'est versé de manière facultative par un employeur à son salarié aujourd'hui, si les salariés ne sont pas desservis par les transports en commun. Ça, c'est l'heure actuelle. Avant ces annonces, ça allait jusqu'à 300 euros. Là, ce que dit le gouvernement, c'est qu'on va pouvoir aller jusqu'à 600 euros. On peut y aller. Ça ne veut pas dire que tous les employeurs vont systématiquement verser 600 euros à tous leurs salariés.
1: Tout court, d'ailleurs.
2: Et c'est une prime qui est sans fiscalité, sans charge sociale, et ça va être simplifié, le versement sans condition. Mais ça ne veut pas dire que toutes les entreprises vont faire ça, mais ça fait partie de ce que disait, de l'esprit de ce que dit Matignon depuis le début de la journée, à Aurélie Herbemont, de dire l'État aide aux entreprises d'aider aussi, ou alors comment on peut faire pour aider les entreprises à aider les salariés quelque part?
3: Exactement, on voit bien que c'est la différence par rapport au paquet d'aides qui avait été annoncé pour les mois précédents, qui était assumé intégralement par l'État et donc par les finances publiques. Là, le gouvernement, dans son changement d'échelle aussi, comme il faut plus d'argent pour aider, eh bien, on va aussi demander aux entreprises de bien vouloir participer à l'effort. Sauf que, voilà, les entreprises, ce sera elles de voir déjà si elles ont la trésorerie, si elles peuvent monter jusqu'à 600 euros ou pas. Donc c'est pas du tout une aide ferme. Faut pas se dire que tous les salariés ce soir auront 600 euros de prime de leurs employeurs. Non, je ne veux pas faire de faux espoirs à tous les salariés qui nous écoutent et qui peut-être jusqu'ici n'étaient pas éligibles parce qu'ils avaient possibilité de se déplacer avec des bus, des cars, des transports en commun, et qui se disent « ça y est, je vais avoir 600 euros de mon employeur ». Non, on ne peut pas du tout vous garantir que toutes les entreprises le feront, parce que toutes les entreprises n'ont pas forcément les moyens de le faire, et pas forcément les moyens de le faire jusqu'à 600 euros par salarié qui a une voiture.
1: On demandera dans quelques minutes sur France Info à notre invité Jean-Mathieu Delacour, qui est le président national de la Fédération des très petites entreprises, si il pense que cette mesure pourra être appliquée assez largement ou pas. Les premières réactions aux annonces du gouvernement, eh bien, nous y allons avec notamment tout ce qui vient d'être annoncé là, à l'instant, pour les gros rouleurs ou pour les particuliers. En tout cas, bonsoir Pierre Chasseret.
4: Bonsoir.
1: Vous êtes le délégué général de l'association 40 millions d'automobilistes. On l'entend là, il y a ces 2 fois 50 euros jusqu'à 100 euros pour 3 millions de Français modestes, le plafond de la prime carburant qui va être augmenté, indemnité kilométrique des fonctionnaires aussi. Est-ce que vous dites qu'enfin, ça y est, on a changé d'échelle pour les automobilistes en France?
4: Alors évidemment non, hein. Vous savez, vous connaissez la réponse, bien sûr, ça fait pas changer le prix du litre de carburant. Je crois que le gouvernement est tranquillement et gentiment en train de nous habituer à un prix qui dépasse les 2 euros. On a applique toujours des taxes qui ont été relevées lors de l'année 2026. Je le rappelle, une taxe qui s'appelle les certificats d'énergie pèse pour 18 centimes sur le prix du litre de carburant aujourd'hui.
1: Voilà, 16 à pas le cas l'année 17 dernière. Centimes, c'est pour financer des rénovations énergétiques. Donc, le gouvernement dit qu'in fine, ça fait faire des économies aussi aux ménages.
4: Non, parce que quand vous savez, par exemple, que ça profite aussi à la grande distribution qui change ses frigos, je vois pas trop le lien avec les automobilistes qui font leur plein de carburant. Donc, soyons très réalistes. Aujourd'hui, il se passe rien. Les tarifs à la pompe ne changent pas. Il y a des mesures qui peuvent être intéressantes en termes de pouvoir d'achat. Et j'entends bien que pour les entreprises qui pourront se permettre de verser cette petite prime à leurs salariés, c'est super. Sauf que là, le gouvernement est en train de retourner la charge de la responsabilité. En fait, il dit, nous, on fera rien. Mais par contre, on vous autorise, vous, les entreprises, à le faire. Donc, c'est quand même... Vous savez, ça me rappelle un dessin animé.
1: Il aide quand même des secteurs, Pierre Chasseret. Vous parlez peut-être des particuliers. Non. Mais bon, il y a des aides au carburant de 15 à 20 centimes pour les pêcheurs, les agriculteurs, le BTP, etc.
4: D'accord, sauf que moi, je m'appelle 40 millions d'automobilistes. Je ne m'appelle pas les agriculteurs. Donc, je laisserai les associations d'agriculteurs se prononcer sur les mesures. Moi, je représente tous ceux dans la grande majorité qui nous écoutent.
1: Vous dites qu'on ne fait rien pour les Français qui ont une voiture.
4: Non, strictement rien. Ça me rappelle un dessin animé, Astérix et Obélix, en fait. Vous vous souvenez d'Obélix, comment il partage le gâteau? Il prend l'énorme part pour lui. C'est exactement ce que fait le gouvernement sur les taxes et la fiscalité sur les carburants. Il demande à tous les autres acteurs de faire un effort. Non, l'effort qui doit être fait aujourd'hui dans un pays qui, pardonnez-moi, mais en termes économiques, se casse la gueule. La seule chose qu'on peut faire aujourd'hui, la seule solution, il n'y en a pas 50, c'est la baisse de la fiscalité sur les carburants. C'est la seule mesure aujourd'hui que les Français attendent et qui
1: notamment la TVA.
4: Contrairement à tout ce qu'on pense.
1: Alors vous vous dites
4: alors
1: que ça
4: TVA,
1: rapporterait...
4: Attention.
1: Oui, allez-y.
4: Attention à la TVA, parce que la TVA, on ne peut pas la baisser en dessous de 15%. C'est-à-dire que l'Europe nous autorise à abaisser la TVA jusqu'à 15%, pas en dessous. En revanche, l'autre taxe, la TICPE, qui a été transformée en accise de mobilité, cette taxe, elle est 2,5 fois supérieure aux préconisations européennes. Donc on peut la baisser. Concrètement,
1: c'est vrai que ça coûte très cher, vous vous dites,
4: on
1: pourrait s'y retrouver.
4: Ouais. Non, c'est pas vrai. En fait, ce qui se passe aujourd'hui, c'est que tout le monde répète le même discours. La France n'a pas les moyens. Mais quand on regarde l'hécatombe des finances publiques, on se rend compte que ce qui plombe aujourd'hui le pays, notamment sur l'effet mai 2026 qui fera date en termes économiques, c'est quand on plombe les Français sur la fiscalité, sur leur mobilité, ils ne sortent plus, ils ne consomment plus. Et donc, ça se retrouve par une perte de croissance et une perte de PIB. C'est quand même pas très compliqué à comprendre que si demain, on appliquait un tarif du prix des carburant à 10 euros le litre, plus personne ne sort et l'économie française se casse la gueule. Donc comprenons les choses, on a besoin d'une mobilité encouragée et non pas d'une mobilité découragée. Décourager la mobilité, c'est une perte de croissance évidente pour la France et donc en termes économiques, une catastrophe.
1: Voilà, on entend votre déception, pas une grande surprise, mais déception parce que pas d'aide globale, pas de baisse de la fiscalité, notamment sur les carburants, comme vous le demandiez. Pierre Chasseret, délégué général de l'association 40 millions d'automobilistes. Vous regrettez pour vous que les automobilistes français soient laissés pour compte dans cette affaire, que les aides soient ciblées uniquement sur les secteurs professionnels, une logique que confirme Sébastien Lecornu, le Premier ministre, qui reprend la parole.
5: Est-ce que la prime carburant que nous annonçons est une aide généralisée? La réponse est oui. Elle est universelle. Mieux que ça, désocialiser, défiscaliser, les critères levés et on... pas de catégorie d'entreprise dans laquelle on dirait vous avez le droit, vous n'avez pas le droit. C'est une aide générale. Si votre question plus précise, c'est une baisse de la fiscalité à l'aveugle, générale, massive sur le carburant, j'ai appartenu à un gouvernement qui l'a déjà fait. Alors, c'est parfois la spécialité de la classe politique française de faire deux fois la même connerie. Ce ne serait pas la première fois dans notre histoire que ça arrive. Mais enfin, nous continuons de tirer ce fardeau en matière de déficit. Pardon, je ne veux pas polémiquer, mais bien souvent, en plus, l'effet à la pompe reste pas toujours si évident que ça, puisque au milieu de la chaîne de partage de la valeur, certains en profitent pour récupérer une baisse de la fiscalité. C'est ce qui s'est passé très clairement sur la baisse de la TVA en Pologne, dans lequel, entre le moment où l'annonce s'est faite et le moment où ça s'est vu à la pompe, il ne s'est pas vu grand-chose. Et c'est bien pour ça que le gouvernement polonais, en son temps, a dû revenir à l'aveugle.
1: Le Premier ministre Sébastien Lecornu, qui dit donc Aurélie Herbemont, Camille Revel, que la prime carburant employeur, dont le plafond va passer de 300 à 600 euros, qui est une prime facultative, pour Sébastien Lecornu, c'est une prime généralisée.
3: C'est extrêmement intéressant d'entendre le Premier ministre parler d'une aide généralisée, alors que depuis des semaines, si ce n'est des mois, on ne vous parle que d'aide ciblée. Il s'agit juste de parler de soutien à l'activité, aux professions qui sont les plus en difficulté, et aux Français, gros rouleurs, etc. Là, en fait, la prime carburant, une aide généralisée... Sébastien Lecornu exagère sans doute un petit peu.
1: Il faut déjà être salarié,
3: mais c'est vrai que selon ce que dit Matignon, eh bien, ça peut toucher une majorité de salariés dans ce pays qui ont une voiture. Sauf que il y a un petit codicille, un astérisque. Il faut que, comme c'est pas avec l'argent de l'État que ça va être versé, donc rien ne dit ce soir, même si Sébastien Lecornu a l'air très optimiste, que chaque salarié qui a une voiture verra un chèque cadeau de son employeur de 600 euros pour le carburant. On aimerait pouvoir dire que ça arrivera. Camille Revel, plus spécialiste de l'économie et du monde de l'entreprise que moi, en parlera mieux. Mais je suis pas sûre que tous les patrons de France ce soir disent oui, je vais donner 600
1: leurs représentants dans les prochaines
3: minutes.
1: Tous
3: mes salariés qui ont une voiture, ça n'arrivera pas. Donc là, en fait, Sébastien Lecornu parle d'une aide généralisée, mais comme c'est pas avec l'argent de l'État, il y a un peu un côté, c'est aux entreprises maintenant de faire le travail. Il peut y avoir des faux espoirs avec cette idée d'aide généralisée via la prime carburant.
2: Peut-on repréciser ce dont on parle exactement ? Ce sont des primes carburant facultatives qui peuvent être versées par les entreprises à leurs salariés qui sont aujourd'hui exonérés de cotisations, pas de fiscalité, pas de charges sociales, jusqu'à un plafond de 300 euros. Ce plafond-là va être porté à 600 euros et le gouvernement annonce en parallèle une simplification des conditions d'accès à cette prime-là. Ça ne veut pas dire que ça va être versé à tout le monde, c'est sur la base du volontariat des entreprises. Il va falloir voir ce qui se passe société par société. Concrètement, c'est possible pour beaucoup de monde.
3: C'est le scénario optimiste.
2: Mais ça ne veut pas dire que ça va se faire, il faut être très clair là-dessus. C'est simplement qu'on augmente le plafond, le montant maximum jusqu'auquel cette prime-là est défiscalisée.
1: Alors, pour celles et ceux qui nous rejoignent à 18h15, ça fait une heure maintenant que cette conférence de presse du gouvernement, dans une forme pas inédite, mais voilà, qui a de quoi surprendre, puisque les ministres se succèdent, partent, reviennent au pupitre, etc., pour annoncer des annonces. Là, ce qui fait que c'est pas si simple à suivre, parce qu'en intégralité, ça serait un peu roboratif, mais on a quand même eu des annonces en une heure qu'on va résumer pour celles et ceux qui nous rejoignent. Il y a donc ce dont on vient de parler, le plafond de la prime carburant que les employeurs peuvent verser, qui passe à 600 euros. Il y a d'autres mesures. Peut-être qu'on peut commencer par la prime gros rouleur, parce qu'elle concerne, elle n'est pas généralisée, mais 3 millions de personnes.
2: 3 millions de Français. La somme versée, qui était de 50 euros jusqu'ici pour avril-mai-juin, c'est environ 20 centimes par litre sur 3 mois, va passer à 100 euros, annonce Maud Bréjon. Ça concerne des grands rouleurs, des Français qui ne peuvent pas se passer de leur voiture pour travailler, et qui sont entre le premier et le cinquième décile, qui ont des revenus déclarés de moins de 17 000 euros. Donc cette aide-là est prolongée jusqu'au mois d'août. Le guichet ouvre mercredi prochain, le 27 mai. Ça, c'est pour l'aide générale.
1: Et si on touchera l'argent très rapidement, a promis Maud Bréjon, dans les jours qui suivent.
2: Si on revient maintenant peut-être sur les aides sectorielles, assez rapidement, elles sont étendues jusqu'à la fin du mois d'août. Pour les pêcheurs, 30 à 35 centimes par litre de carburant. Pour les agriculteurs, une aide pour le GNR, le gazole non routier, 15 centimes de litre. Pour le secteur du BTP, l'aide de 20 centimes par litre qui concernait les petites entreprises de moins de 20 salariés est élargie à celles qui emploient jusqu'à 50 salariés. Reconduction aussi du guichet pour les transporteurs. Soutien qui est élargi au transport fluvial, c'est le ministre des Transports Philippe Tabarot là qui en parlait. Et puis en mot des taxis aussi qui vont recevoir de l'État une avance de trésorerie déjà qui correspond à une fraction de la taxe sur les carburants. Ils vont bénéficier sous certaines conditions là aussi d'un bonus écologique pour l'achat d'un véhicule électrique, sachant on l'a dit que tout ça s'inscrit dans la volonté de Sébastien Lecornu d'accélérer en matière d'électrification. Ça, c'était les secteurs qui étaient déjà concernés par des aides. Maintenant, il y a d'autres secteurs qui seront désormais concernés. Par exemple, les aides à domicile, métier là aussi où on a énormément besoin de sa voiture, revalorisation de 20 centimes par litre via un relèvement des indemnités kilométriques, aussi renforcement de ces indemnités pour le secteur public, aussi pour certains fonctionnaires. Vous avez à la fois des aides prolongées pour certains secteurs et d'autres secteurs qui commencent à bénéficier d'aides.
1: Avec une facture totale. total calculé par le gouvernement, on attendra de voir le détail de ces calculs, mais à 710 millions d'euros pour ces nouvelles aides annoncées, ce qui porte à peu près 1,2 milliard d'euros les aides depuis le début de la guerre au Moyen-Orient. J'accueille notre nouvel invité, Thomas Ménager, député Rassemblement National du Loiret. Bonsoir.
6: Bonsoir.
1: Le Premier ministre l'a dit, des décisions étaient à prendre, nous les avons prises. Il y a un effort de l'État face à cette crise, face à ce prix des carburants élevé.
6: Non mais c'est une blague. Enfin, on a encore une démonstration de leur déconnexion totale de la réalité avec des aides qui sont simplement du bricolage, du saupoudrage. Au final, une économie qui se dégrade chaque jour, des Français qui n'arrivent plus à boucler leur fin de mois et des aides qui sont totalement en décalage avec la réalité et les besoins des Français. Tous les pays européens autour de la France, que ce soit l'Espagne, le Portugal, l'Italie, l'Allemagne, la Pologne, baissent les taxes. Ils se pensent plus intelligents que tous ces pays en continuant sur ces aides ciblées qui, au final, tapent à côté, ne sont pas à la hauteur de la situation et qui sont même parfois totalement à côté de la plaque, comme le fait de demander aux entreprises, de donner la possibilité aux entreprises de faire des primes supplémentaires, alors même que les entreprises elles-mêmes sont déjà à l'os.
1: On va prendre les choses dans l'ordre, mais c'est vrai que vous, au Rassemblement National, vous voulez baisser les taxes, la fiscalité, sur toute l'énergie d'ailleurs, pourquoi pas à 5,5%. Bon, il se trouve que le Premier ministre Sébastien Lecornu a anticipé votre réaction. Il a dit que les gens qui, comme vous, veulent subventionner des énergies fossiles qui nous viennent de l'étranger, eh bien, ils prennent l'autoroute à contresens.
6: Non mais nous, on est d'accord sur le fait qu'il faut progressivement sortir des énergies fossiles. Il faut progressivement aller vers l'électrification pour être souverain, bien entendu. Mais aujourd'hui, à la fin du mois, là, tout de suite, maintenant, quand on est à la pompe, les Français, c'est pas parce que vous allez baisser la TVA, leur redonner du pouvoir d'achat et la capacité de faire leur plein et après de pouvoir nourrir leurs gamins et de pouvoir se soigner, de se déplacer, qu'ils vont consommer plus de pétrole. Ils le font pas par plaisir. Il y a personne en France, que ce soit une entreprise, un agriculteur, un taxi ou n'importe quel Français qui va se faire plaisir à brûler du pétrole et à polluer parce qu'on va baisser les taxes. Il s'est contraint en fait l'utilisation.
1: Ça c'est sûr, mais ce que vous demandez, vous Thomas Ménager, bon les calculs varient, mais la TVA à 5,5 sur l'énergie, c'est entre 9 et 17 milliards d'euros en fonction des calculs. Vous, je crois, au Rassemblement National, vous le fixez à 11 milliards d'euros. Bon, vous dites que le gouvernement est déconnecté des réalités. Il vous répondrait, c'est vous qui êtes déconnecté des réalités budgétaires. On n'a pas les moyens.
6: Non mais nous assumons que ce soit un manque à gagner pour les finances de l'État. Mais nous l'assumons parce que nous savons très bien qu'en redonnant ce pouvoir d'achat aux Français, c'est de l'argent qu'ils vont consommer en achetant, en augmentant la croissance, en relançant l'économie et qu'il faut sortir de ce cercle vicieux d'une logique purement comptable où on regarde à la fin du mois, oui, on a perdu un milliard, oui, on a perdu un milliard dans les caisses de l'État, peut-être, mais derrière, à plus long terme, c'est une économie qui se porte mieux, c'est des entreprises qui ont de la trésorerie, qui peuvent investir, qui ne licencient pas, c'est des Français qui vont consommer au restaurant, qui vont payer aussi de la TVA et donc qui vont permettre à l'économie d'aller mieux. Il faut arrêter d'avoir une logique comptable, il faut avoir une logique de prévision, de vision et de cap en matière économique.
1: Vous parlez de pouvoir d'achat. Là, il y a ces 100 euros pour 3 mois, pour 3 millions de Français modestes, la prime gros rouleur. Il y a cette aide que les entreprises peuvent verser jusqu'à 600 euros par an, défiscalisée, le plafond est doublé par rapport à ce qui était fait. Ce n'est pas rien ça quand même, ça peut être du concret. Sébastien Lecornu parle même d'une aide généralisée pour ce qui est de cette prime carburant, employeur.
6: Non mais c'est pas généralisé puisqu'il faudra que les entreprises en aient l'envie et surtout en aient la capacité. Elles sont déjà elles-mêmes à l'os avec cette inflation qui pèse sur leur trésorerie. On a vu, il y a le chômage qui augmente, donc il y a des faillites qui sont nombreuses, qui n'ont jamais été aussi nombreuses. Donc les entreprises ne sont pas dans une situation économique florissante où elles peuvent au final payer ce que l'État met dans sa poche avec au final des gains de recettes fiscales du fait de l'augmentation de ces carburants et donc de bénéfices en matière de TICPE, de l'ex-TICPE et de TVA.
1: Et donc pour résumer, entendu, c'est des petites... Il est dans c'est le faux, le gouvernement, avancées. Selon vous, à vouloir être responsable, à vouloir gérer son budget un peu en bon père de famille, à pas trop dépenser, mais à aider ceux qui en ont le plus besoin.
6: Mais ils ne sont pas responsables. Ils ne sont pas responsables quand vous mettez votre peuple et vos entreprises en difficulté en les mettant dans une situation où ils sont surtaxés. 60% d'un litre de carburant aujourd'hui, ce sont des taxes. Vous n'agissez pas de manière responsable. Vous agissez au contraire de manière responsable quand vous donnez de l'air à l'économie et que vous baissez les taxes pour faire en sorte que les Français s'en sortent mieux, que les entreprises s'en sortent mieux et que l'économie s'en sorte mieux.
1: On entend votre point de vue, vos demandes, ce que vous feriez, vous, à la place du gouvernement au Rassemblement national. Thomas Ménager, vous qui êtes député RN du Loiret, merci d'être venu sur France Info réagir à ces annonces du gouvernement qui sont à la une de l'actualité et qu'on va vous rappeler dans le fil info qui arrive.
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1: Et c'est avec vous, Laurette Puot. Le gouvernement égrène donc ce paquet d'aides face au prix élevé des carburants.
8: 710 millions d'euros d'aides nouvelles pour faire face à la hausse des prix, des aides pour des secteurs spécifiques, avec la reconduction du dispositif d'aide forfaitaire pour 3 mois supplémentaires, bonus écologique pour les taxis, augmentation des indemnités de déplacement pour les fonctionnaires ou encore un renforcement de la prime carburant versée sur la base du volontariat des employeurs. La mère des deux enfants retrouvée seule au Portugal a été arrêtée à Fatima, dans le centre du pays, annoncent les autorités. Âgés de 3 et 5 ans, ils ont été retrouvés mardi soir seuls au bord d'une route au Portugal, une dizaine de jours après leur disparition dans l'est de la France. Airbus se pourvoit en cassation après avoir été condamné cet après-midi avec Air France. La cour d'appel les a déclarés seuls et entièrement responsables de l'accident le plus meurtrier de l'aviation française. Ils ont été condamnés à la peine maximale de 225 000 euros. Et puis, pas de revalorisation des gains pour le tournoi de Roland-Garros. Amélie Mauresmo, directrice du tournoi de tennis, s'attriste du mouvement d'humeur de certains joueurs. Ils ont promis d'écourter vendredi leur obligation médiatique pour manifester leur mécontentement.
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1: Pour décrypter, vous repréciser, voir ce qu'impliquent les nouvelles annonces du gouvernement pour aider certains secteurs professionnels et certains Français face au prix élevé des carburants qui restent élevés à cause de la crise au Moyen-Orient, ce détroit d'Ormuz qui est toujours fermé par lequel transite beaucoup de pétrole. Donc à la pompe, l'essence vaut cher, ça a des conséquences sur toute une partie de l'économie. Et donc des annonces du gouvernement, toujours à mes côtés Camille Revel, Service Éco de France Info, et vous Aurélie Herbemont. On était avec un député du Rassemblement National juste avant nous, qui dit que l'approche générale du gouvernement, des aides ciblées, contrôler les dépenses, essayer de les limiter, là on est à 1,2 milliard depuis le début de la guerre, c'est pas bon. Et face à cela, on a aussi une opération de communication du gouvernement qui essaye de faire comprendre sa démarche depuis plus d'une heure maintenant.
3: Oui, effectivement. Alors, c'était un peu couru d'avance que le Rassemblement national n'allait pas applaudir les mesures du gouvernement, dans la mesure où le RN est extrêmement clair et cohérent sur ce sujet-là, au moins depuis quelques années. Eux, ils réclament une baisse de la TVA à 5,5 sur l'énergie. Donc, forcément, pour eux, c'est assez facile de dire qu'ils ont la baguette magique, entre guillemets, et comme le gouvernement ne veut pas aggraver trop les finances publiques qui sont déjà dans un état assez difficile, le gouvernement dit non, pas de baisse de taxes généralisées parce que c'est un gouffre financier. Donc forcément, politiquement, le Rassemblement national n'allait pas saluer les mesures du gouvernement parce que, évidemment, vous aurez noté qu'on est dans un contexte préélectoral, donc chacun essaye de pousser ses solutions. Le Rassemblement national, qui veut aider large pour tout le monde, sans distinction du conducteur de Ferrari, je caricature volontairement, et de l'aide à domicile qui a besoin de sa voiture pour aller s'occuper de ses patients. Donc pour eux, il faut baisser le carburant pour tout le monde, c'est la mesure. Et c'est vrai que sur le papier, c'est le plus efficace, mais ça arrose tout le monde. Sauf qu'en face de ça, vous avez le gouvernement qui la joue responsable avec la gestion des finances publiques qui est, je le disais, dans un état assez dégradé, donc qui aide, et on le voit, chaque mois un peu plus. Au début, les mailles du filet étaient très serrées, il n'y avait que 130 millions d'euros qui sont sortis des caisses du gouvernement, et on voit que les mois passants et la crise durant, eh bien, le gouvernement élargit progressivement les publics, tout en essayant de contenir la dépense pour l'État, parce que eux, évidemment, ils sont aux affaires. Donc forcément, ils sont beaucoup plus soucieux de ce qui se passe avec les budgets. C'est eux qui vont devoir faire un nouveau budget pour l'année prochaine, même si ce sera sans doute un budget temporaire, puisqu'il ne vous a pas échappé que l'an prochain, il y aura une élection présidentielle. Mais évidemment, chacun essaye d'afficher son positionnement politique. Le RN, j'arrose large, et les finances publiques, on verra plus tard, en somme. Et puis le gouvernement jette de plus en plus, mais j'essaye de faire attention à ce qui se passe pour les finances de l'État.
1: Avec des aides reconduites, donc pour les secteurs qui étaient déjà concernés, les pêcheurs, les agriculteurs, les transporteurs et le BTP, C'est un peu élargi pour le transport fluvial, pour les aides à domicile qui voient leurs aides modifiées avec des indemnités kilométriques réévaluées. Les taxis aussi auront un bonus écologique pour acheter un véhicule électrique. Et il y a donc la prime à 100 euros pour les gros rouleurs et l'idée de solliciter également les entreprises dont un représentant est avec nous. Bonsoir Jean-Mathieu Delacour.
9: Bonsoir.
1: Président national de la Fédération des très petites entreprises, le gouvernement vous dit la prime que vous, les employeurs, vous pouvez verser aux salariés, son plafond passe de 300 à 600 euros et c'est une prime généralisée en quelque sorte parce que vous allez tous la verser, cette prime ?
9: Alors, c'est certaines entreprises, une minorité d'entreprises vont la verser, ça veut dire les PME, les ETI et les grands groupes qui représentent à peine 3% des entreprises en France. Il y a plus de 96% des entreprises qui sont des TPE. Donc, les TPE sont déjà sous pression. Une petite entreprise ne peut pas contribuer et distribuer des primes si elle lutte déjà pour payer ses charges. Il faudra probablement alléger davantage les charges sociales, créer des mécanismes beaucoup plus simples pour aider les employeurs qui jouent le jeu. Ça, c'est l'évidence.
1: Donc, vous pensez que quand Sébastien Lecornu dit que cette prime, elle est généralisée, c'est un peu de la poudre aux yeux, ça risque de faire beaucoup de déçus ?
9: Évidemment, c'est-à-dire que la grosse différence entre les TPE qui représentent la majorité des entreprises et les PME, les ETI, les grands groupes, ils n'ont pas de service dédié. La trésorerie d'une TPE, en règle générale, c'est 2 à 3 mois qu'ils ont d'avance. Donc quand il y a une crise, il faut que les décisions soient prises rapidement et surtout de la simplification. Parce que administrativement, la plupart du temps, ils n'ont pas de service administratif comme dans les PME pour pouvoir gérer les dossiers d'aide, de demande d'aide. Et beaucoup de TPE, et ben, malheureusement, ne les touchent pas.
1: Et Jean-Mathieu Delacour, le gouvernement vous fait une promesse quand même. Il n'y aura pas de hausse d'impôts dans le prochain budget, avec cette idée de vous donner des perspectives, vous, les entrepreneurs. Est-ce que ça, dans le contexte actuel, ça vous sert à quelque chose ?
9: Ah oui, alors effectivement, j'espère que ce ne sont pas que des paroles et que ce sont des faits, parce que la réalité, on ne dit pas de hausse d'impôts, mais des fois ça va être des hausses de taxes, et souvent, c'est souvent sur les classes moyennes et sur les TPE, c'est-à-dire les entreprises, qu'on va chercher de l'argent, alors qu'on est déjà saturé. La majorité des entreprises, des TPE, hein, je ne parle pas des grands groupes, on n'est pas du tout sur les mêmes problématiques de survie ou... Et ça, c'est très préjudiciable. Donc, j'espère que, effectivement, ça part d'un bon sentiment. J'espère que ça sera appliqué. Mais surtout, il faut une vision sur du long terme. Il faut des baisses de cotisations. C'est pas de l'argent qu'on dépense, c'est un investissement pour l'avenir, pour que l'économie retourne dans un cercle vertueux.
1: Et Jean-Mathieu Delacour, dernière question sur cette prime employeur carburant. Vous, vous représentez les très petites entreprises qui ont quelques salariés, mais vous, par exemple, à votre échelle, est-ce que vous vous dites, oui, je vais verser cette prime à mes salariés ?
9: C'est toujours la même chose, ça dépend de votre trésorerie. Quand vous avez du mal et vous travaillez très dur... les patrons de TPE, ils ne travaillent pas 6 ou 7 heures par jour. La plupart, ils travaillent 8 à 10 heures par jour. Ils sont courageux, ils essaient de trouver des solutions. À l'heure actuelle, la majorité des entreprises, des TPE, ont du mal à finir les fins de mois, à payer leurs charges, à payer les salaires. Donc, si vous voulez donner une prime, c'est jouer avec la vie de l'entreprise.
1: Eh bien, bon, on sent en tout cas que c'est pas gagné hein, pour généraliser cette prime que vous, qui restez décisionnaire, hein, les chefs d'entreprise, évidemment, c'est important de le rappeler.
9: Par contre, évidemment, les entreprises qui vont bien, évidemment qu'ils vont jouer le jeu. Ils jouent automatiquement. Vous avez une entreprise, vous savez, avec 4, 5 salariés ou 15 salariés, vos salariés, vous avez une relation totalement différente qu'une entreprise qui a 250 salariés. Et je ne les compare pas, je dis simplement que c'est un peu une entreprise familiale. Et souvent, vous comprenez des fois la détresse de vos salariés comme la détresse aussi du patron.
1: Merci beaucoup Jean-Mathieu Delacour, président national de la Fédération des très petites entreprises, d'être venu réagir sur France Info à cette annonce du gouvernement, notamment la prime carburant que les employeurs peuvent verser. Son plafond passe de 300 à 600 euros. Sébastien Lecornu mise beaucoup là-dessus, visiblement, pour redonner du pouvoir d'achat aux Français. On comprend, en tout cas avec votre réaction, que ce ne sera pas si simple. Il est 18h32, la météo.
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1: Le temps c'est avec vous, Céline Dacosta, l'été est en avance.
11: Oui, et il va s'installer puisqu'à partir de demain, le soleil sera présent sur l'ensemble du territoire et jusqu'en milieu de prochaine au moins. On aura juste quelques nuages vers la Manche ou vers les côtes du Languedoc-Roussillon et ce week-end, quelques orages qui vont commencer à apparaître l'après-midi sur les reliefs du sud en raison de la chaleur accumulée.
1: L'été qui est là beaucoup trop tôt avec une chaleur qui va s'accentuer encore dans les prochains jours.
11: Oui, demain la moyenne ira de 26 à 31 degrés du nord au sud, jusqu'à 32 le long de la Garonne, jusqu'à 35 même dans le sud de l'Aquitaine. La barre des 30 degrés devrait être atteinte et sans doute même dépassée à Paris entre samedi et dimanche. Dimanche où les maximales seront comprises entre 28 et 33 degrés, ça c'est pour la moitié nord, 30 à 36 pour la moitié sud. Les minimales progresseront aussi mais on restera sous la barre des 20 degrés. Vous savez que c'est le seuil de la nuit tropicale. Une moyenne qui sera comprise, par exemple demain matin, entre 8 et 17 degrés.
1: Merci beaucoup Céline Dacosta. À la suite de notre édition spéciale sur France Info consacrée aux annonce du gouvernement face au prix élevé des carburants, des aides reconduites, des nouvelles. On va faire le point dans le flash qui arrive. Il est 18h33.
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1: C'est avec vous Stéphane Nilam.
13: Et le gouvernement annonce 710 millions d'euros de nouvelles aides face à la flambée des prix des carburants pour ces trois prochains mois. C'est Sébastien Lecornu qui l'assure autour de plusieurs de ses ministres. Au total et après les aides des derniers mois, c'est un effort de 1 milliard 200 millions d'euros de la part de l'État. Alors quelles aides pour quelles professions? Déjà cette confirmation, le plafond des primes carburants défiscalisées versées par les employeurs sera porté de 300 à 600 euros. L'aide forfaitaire au carburant pour les transporteurs routiers est conduite pour 3 mois. L'aide au carburant pour ce que l'on appelle les gros rouleurs passe de 50 à 100 euros. Et puis les chauffeurs de taxi bénéficieront dès octobre d'une aide à l'achat pour les voitures électriques. Elle pourra atteindre les 5500 euros. Des aides ciblées également pour un nouveau secteur de l'économie, le transport fluvial. Le ministre des Transports, Philippe Tabarot, annonce la prolongation des aides pour le carburant agricole et de pêche, et là aussi pour 3 mois. Alors le ministre des Comptes publics, lui, David Amiel, entend une nouvelle fois tordre le cou à cette idée reçue. La guerre ne crée aucun surplus pour l'État entre mars et la mi-mai. On a une augmentation de 10 millions d'euros de recettes fiscales liées au carburant et en face, les premières aides représentent déjà un effort de plus de 470 millions d'euros de la part de l'État. On revient sur ces annonces et les premières réactions politiques, mais également des professionnels concernés dans un instant sur France Info. Le feuilleton maintenant des ZFE n'en finit plus. Ces zones à faible émission visent à limiter l'accès des voitures les plus polluantes dans certaines métropoles. Elles avaient été supprimées le mois dernier par l'Assemblée à travers un amendement dans le projet de loi simplification. Mais Hélène Terzian, le Conseil constitutionnel vient de censurer cette suppression.
14: Absolument, ce n'est pas une surprise, mais attention, il n'est pas question d'un jugement de fond, mais de forme. Le Conseil constitutionnel estime que cette suppression des ZFE, c'est un cavalier législatif. Concrètement, cela veut dire que l'amendement pour supprimer ces zones à faible émission n'a rien à voir avec l'objet du texte dans lequel il était introduit, à savoir le projet de loi simplification. D'après les sages, cette mesure n'a aucun lien, même indirect, avec cette loi qui vise à amputer quelques normes qui pèsent sur les entreprises. Cette suppression des ZFE avait été portée par les députés LR et RN, car ce dispositif limite l'accès des voitures polluantes à certaines zones et éloigne, selon eux, les plus pauvres des villes. Argument partagé par LFI. Lorsque le texte simplification avait été adopté le mois dernier, ce sont les députés socialistes, écologistes et certains macronistes qui avaient déposé ce recours auprès du Conseil constitutionnel au nom de la santé publique et dans le camp présidentiel pour tenter de conserver un marqueur écologique. Au total, 25 articles ont été censurés. L'assouplissement des règles contre l'artificialisation des sols a lui aussi été retoqué.
13: Hélène Terzian du service politique de France Info. Et puis la maire de deux enfants français. Retrouvé seul au Portugal, a été arrêté à Fatima. Cette quadragénaire était aux côtés d'un homme de 55 ans. Les deux jeunes de 3 et 5 ans avaient été retrouvés mardi soir au bord d'une route au Portugal. Le parquet de Colmar en France pilote une enquête pour délaissement de mineurs.
1: L'info signée Stéphane Milhomme, il est 18h37.
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1: Le Premier ministre et plusieurs membres de son gouvernement viennent de passer une heure et demie à expliquer le contexte dans lequel se trouve le pays et les mesures prises pour faire face à la hausse du prix des carburants et leur prix qui reste toujours très élevé depuis fin février maintenant, le début de la guerre au Moyen-Orient, le blocage du détroit d'Ormuz. Cette conférence de presse est terminée à Matignon. Vous l'avez suivi, Audrey Tison, le gouvernement qui explique donc et qui annonce quelques mesures.
15: Oui, en relançant notamment la prime carburant défiscalisée. C'est un message envoyé à chaque entreprise qui a déjà la possibilité de verser 300 euros à chaque salarié qui prend son véhicule. Désormais, les entreprises pourront verser jusqu'à 600 euros aux salariés sans aucune condition. C'est une prime liberté, résume le ministre Serge Papin. Cela peut en théorie concerner tous les secteurs d'activité. C'est une mesure générale, insiste Sébastien Lecornu, qui promettait donc de changer d'échelle. Parmi les mesures qui peuvent profiter au plus grand nombre, il y a aussi le doublement de l'aide aux grands rouleurs pour les salariés modestes qui roulent beaucoup, non plus 50 euros mais 100 euros qui pourront être versés sur le trimestre à venir. Parmi les nouveautés, il y a une aide qui cible directement les aides à domicile. Oui, elles peuvent non seulement solliciter l'aide aux grands rouleurs, mais verront aussi leurs indemnités kilométriques revalorisées, 20 centimes le litre de carburant en plus. Le gouvernement lance également un leasing réservé aux aides à domicile pour qu'elles puissent acquérir un véhicule électrique pour 50 ou 100 euros par mois. C'est une mesure emblématique, insiste Sébastien Lecornu, qui insiste bien sûr la nécessité d'électrifier nos pratiques pour limiter nos dépendances envers les énergies fossiles. À noter que les fonctionnaires utilisant leur voiture pour le travail vont eux aussi voir leur indemnité kilométrique revalorisée. Les aides aux agriculteurs, aux pêcheurs, aux transporteurs sont prolongées pour 3 mois, de même que les aides au secteur du BTP qui vont même être élargies à toutes les entreprises de moins de 50 salariés. 3 mois, c'est la durée de l'intégralité de ce plan, preuve que le gouvernement se projette sur une crise dans la durée. Gouvernement qui va débloquer 710 millions d'euros. C'est la facture alourdie avec ce nouveau plan de 3 mois. Facture totale chiffrée à 1,2 milliard d'après le gouvernement. Chaque euro devra être compensé dans le budget de l'État, préviennent les ministres.
1: Merci beaucoup Audrey Tison depuis Matignon. Vous avez donc suivi cette conférence de presse du gouvernement. Peu de secteurs rejoignent donc des dispositifs. On a parlé des aides à domicile. Il y a le transport fluvial aussi. Et puis il y a de la nouveauté pour les taxis. Bonsoir Dominique Buisson.
16: Bonsoir.
1: Secrétaire de la Fédération nationale du taxi, vous allez avoir un remboursement anticipé de la TICPE, c'est une taxe sur les carburants, ça va faire du bien à votre trésorerie. Petit bonus écologique aussi pour acheter des nouveaux véhicules. Est-ce que vous attendiez autre chose ou pas, ou vous êtes satisfait ?
16: Alors, satisfait, non, pas du tout, pour la simple et bonne raison, c'est que l'avance de la TICPE, certes, nous la demandions, mais c'est une avance sur notre propre trésorerie qui viendra en déduction du seuil total en 2027.
1: Pas une aide directe, quoi.
16: Pas du tout.
1: Et vous attendiez, vous, quoi, de rejoindre les dispositifs d'aide du même genre que 20, 30 centimes de remboursement de l'État, d'aide de l'État par litre de carburant acheté, c'est ça que vous attendiez ?
16: C'est-à-dire que nous sommes des ultra gros rouleurs. Nous faisons entre 80 000 et 150 000 km par an. Donc nous sommes au même titre presque que les transporteurs de marchandises, pas du particulier.
1: Et vous ne pouvez pas répercuter vos prix parce que les tarifs sont fixés. Le gouvernement vous a expliqué, oui, j'imagine, pourquoi il ne vous intégrait pas dans ces dispositifs.
16: Ah non, pas vraiment.
1: Non, vous n'avez pas eu de justification.
16: Non, hormis qu'il ne faut pas que ça coûte un centime à l'État. Et aujourd'hui, j'ai écouté tout à l'heure les propos des différents ministres, quand on nous dit qu'effectivement, il y a aujourd'hui moins de dépenses au niveau des carburants, parce que effectivement, les gens roulent moins, les professionnels de la route sont obligés de continuer de rouler. Donc, aujourd'hui, on n'a pas de diminution de nos litrages.
1: Dominique Buisson, justement, pour qu'on soit concret pour celles et ceux qui nous écoutent, pour un chauffeur taxi comme vous et tous celles et ceux que vous représentez, qu'est-ce que ça représente pour quelqu'un qui a une voiture 100% thermique, hein, disons, qui est taxi en ville ou à la campagne, qu'est-ce que ça représente comme surcoût pour vous depuis le début de la guerre au Moyen-Orient ?
16: Aujourd'hui, nous sommes sur un écueil entre 50 et 60 centimes par litre de carburant, multiplié par à peu près sur une moyenne nationale de 7 000 litres à l'année. Donc, automatiquement, nous sommes sur des écueils qui sont beaucoup, beaucoup plus importants.
1: C'est quoi ? C'est plusieurs dizaines, pour certains, plusieurs centaines d'euros de surcoût en plus par mois.
16: Oui. Bien sûr, et ça ne solutionne en aucun point la problématique aujourd'hui de la rémunération sur le transport de malades assis, avec nos tarifs qui sont bloqués depuis 2024.
1: Oui, ça c'est un de vos chevaux de bataille. Bon, on aura l'occasion d'y revenir, mais c'est sûr que c'est à prendre en compte dans l'équation. Ce bonus que vous annonce le ministre des Transports, Philippe Tabarot, jusqu'à 5 500 euros pour acheter une voiture électrique européenne, dont le prix maximum est de 65 000 euros, à partir d'octobre, pour 3 mois peut-être plus. Est-ce que ça vous pensez que beaucoup de chauffeurs taxi vont se saisir du dispositif et acheter une nouvelle voiture électrique grâce à ça ?
16: Alors déjà, il faudra que les finances le permettent, les finances des entreprises, qu'elles ne soient pas impactées comme aujourd'hui ce que l'on a. Et deuxièmement, il faudra aussi...
1: Ah, bah écoutez, on vous le demandera une prochaine fois. Désolé, Dominique Buisson, ça a coupé. Vous qui représentez la Fédération Nationale du Taxi, vous en êtes le secrétaire. Pas du tout satisfait des annonces. Il y a des petits gestes, notamment pour votre trésorerie, mais pas d'aide directe sur l'achat de carburant alors que vous en consommez beaucoup. On a retenu en tout cas l'essentiel de cet échange. Un autre invité sur France Info, réaction politique aux annonces du gouvernement, c'est Arthur Delaporte. Bonsoir.
17: Bonsoir.
1: Député PS du Calvados, porte-parole du groupe du Parti Socialiste à l'Assemblée nationale. Le gouvernement garde sa logique. Des aides ciblées, un contrôle des dépenses. Est-ce que vous dites que c'est la bonne direction dans le contexte actuel ?
17: On ne va jamais être contre des aides, mais le problème là, c'est que ça a tout l'air du saupoudrage. Et surtout, il y a une vraie question. C'est qui finance ? Et aujourd'hui, le gouvernement ne répond pas à cette question. Et il préfère prélever sur les Français de manière générale, en réduisant la dépense publique, et donc à la fin, ce qui va bénéficier aux ménages précaires, plutôt qu'aller taxer les profiteurs de crise, et Total en particulier. Donc le sujet, il est aussi à ce niveau-là. Et là, le gouvernement, c'est silence radio là-dessus.
1: Vous dénoncez une forme d'opacité. J'imagine que ce que vous demandez, c'est qu'il y ait un budget rectificatif à l'Assemblée nationale, que tout soit mis sur le papier et que les parlementaires puissent s'exprimer.
17: Il faut évidemment, à défaut de budget rectificatif, à minima des mesures de fiscalité supplémentaires. Et là, le gouvernement a un rôle à jouer, c'est-à-dire qu'il peut l'annoncer, il peut mettre un projet de loi spécial d'urgence sur la table, et nous, on est prêts à avancer rapidement là-dessus, parce qu'en effet, il faut aller dégager des recettes nouvelles sur ceux qui s'enrichissent sur le dos de cette crise, pour aller aider de manière plus conséquente qu'aujourd'hui ceux qui en sont les premières victimes, c'est-à-dire les Françaises et les Français. Et par ailleurs, moi, ce que je regrette, c'est que à chaque fois qu'il y a une profession qui dit « Ah ben nous, il nous manque ça », le gouvernement fait un petit geste en sa direction, mais d'une part, c'est absolument pas simple, c'est très illisible pour les Françaises et les Français, il faudrait des règles claires. Nous, ce qu'on propose, c'est tout simplement de dire, vous allez sur votre site, vous renseignez, sur un site de l'État, vous renseignez le nombre de kilomètres que vous faites par an, vous renseignez vos revenus, vous renseignez si vous consommez du fioul, du diesel, du gazole ou routier, et à partir de là, on vous dit voilà le montant des aides auxquelles vous pouvez toucher, et ça peut être des aides qui sont relativement conséquentes, de l'ordre de plusieurs centaines d'euros par an. Et ça serait extrêmement simple, c'est tout à fait faisable, et malheureusement, le gouvernement préfère se hasarder à chaque fois à des micro-annonces dans tous les sens.
1: Vous avez compté, ça dépend des curseurs où on les fixe, j'imagine, mais combien ça coûterait, ça, par exemple, une telle proposition ? Parce qu'évidemment, c'est tout l'enjeu, on n'a pas les moyens, vous direz le gouvernement ?
17: Bah oui, mais je veux dire, on peut se dire que c'est 2, 3, 4 milliards d'euros. De toute façon, c'est nécessaire pour éviter la déprise économique et la décroissance. Parce qu'aujourd'hui, ce qui est en train de se passer, c'est que les recettes fiscales de l'État, elles s'effondrent parce que les Français consomment de moins en moins. Donc pour relancer la consommation, pour tenir l'emploi, pour éviter du chômage qui est par ailleurs très coûteux pour les finances publiques, là on entend des transporteurs qui sont prêts à licencier, eh bien il faut que l'État il puisse aider ceux qui en ont besoin. Et aujourd'hui, c'est pas lisible. Et le problème, c'est qu'il y en a qui continuent de s'enrichir pendant ce temps-là, qui continuent d'en d'enrichir des actionnaires, je pense à ceux de Total, qui eux ne sont pas du tout finalement mis à contribution de l'effort collectif.
1: Total, c'est peut-être une question, mais évidemment, même si ce n'est pas qu'un symbole, ça ne réglera pas...
17: Parce que si vous récupérez des milliards sur Total, vous pouvez ensuite les redistribuer aux Françaises et aux Français.
1: Total vous dirait que les prix sont plafonnés à la pompe, 90 pour l'essence notamment, que ça fait faire des économies, le gouvernement en est content. Mais juste un point, Arthur Delaporte, justement, parlons des entreprises, pas forcément des plus grandes, des géants comme Total, mais de toutes les entreprises qui ont des salariés et qui peuvent donc verser, si elles le souhaitent, une prime carburant qui peut aller jusqu'à 600 euros. Le plafond est doublé, c'était 300 euros. Le gouvernement sollicite donc les entreprises pour soulager le pouvoir d'achat des Français.
17: Ça va dans le bon sens. Ça va dans le bon sens, mais encore une fois, ça va être à la discrétion des employeurs, ça va être en fonction de si l'entrepreneur a les moyens de faire la prime pour ses salariés.
1: Et l'État, avec un représentant du patronat, il nous disait presque personne ne va la verser, en tout cas, ça va être compliqué vu le contexte.
17: Non, mais sur le principe, pourquoi pas, mais vraiment dans la réalité, c'est comme les primes Macron de manière générale. Ça va favoriser les entreprises qui vont bien et potentiellement les salariés qui n'ont pas forcément besoin de ces primes-là. Donc voilà, nous on le dit, il faut mieux vraiment que ce soit proportionné, notamment aux revenus des personnes, parce que si vous gagnez 5000 euros par mois, vous n'avez peut-être pas besoin de votre prime carburant à 600 euros, ce qui n'est pas le cas si vous êtes à 1500, 1600, 1700 euros par mois.
1: Une dernière question, Arthur Delaporte, vous qui êtes député socialiste, le prochain budget, à l'automne prochain, bon certes il sera un peu particulier parce qu'il est juste avant une présidentielle, mais déjà, le gouvernement, Sébastien Lecornu, vous dit il n'y aura pas de hausse d'impôts. Est-ce que vous dites c'est mal parti parce qu'il y en aurait besoin, notamment pour les entreprises? Comment vous recevez cette annonce?
17: En fait, moi, quand j'entends pas de hausse d'impôts, j'entends c'est les Français qui passent à la caisse. Parce que, à la fin, quand on réduit le niveau de service public, quand on réduit les dépenses publiques en santé, c'est des dépenses privées, c'est des dépenses induites pour les plus précaires. Et donc, à la fin, c'est uniquement les plus riches qui sont les principaux bénéficiaires de ce type de politique. Et donc, évidemment, pour nous, c'est non. Pour nous, il faut mettre à contribution ceux qui ont les moyens et ceux qui continuent de s'enrichir malgré cette crise.
1: Merci, Arthur Delaporte, député du Parti Socialiste du Calvados, porte-parole du groupe PS à l'Assemblée, d'être venu réagir sur France Info aux annonces du Premier ministre Sébastien Lecornu et des membres de son gouvernement qu'on va prendre le temps de vous rappeler.
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1: Dans le fil info, notamment 18h48, l'info en minute avec vous Stéphane Milhomme. Parce qu'il pense que la guerre au Moyen-Orient va durer, Sébastien Lecornu maintient donc des aides ciblées, mais il entend changer d'échelle.
13: C'est-à-dire des aides pour au moins 3 mois. L'aide au carburant pour les gros rouleurs passe de 50 à 100 euros. Le plafond des primes carburant défiscalisées versées par les employeurs sera porté à 600 euros. Des aides pour inciter les chauffeurs de taxi à acheter des véhicules électriques. La poursuite des aides pour l'agriculture et de nouvelles aides ciblées, cette fois pour le transport fluvial. Le Conseil constitutionnel, lui, censure la suppression des zones à faible émission. Ces zones pour interdire les véhicules les plus polluants dans certaines agglomérations. Le dispositif avait été retiré dans la dernière loi de simplification. La censure également de l'assouplissement des règles contre l'artificialisation des sols. La mère de 2 enfants français retrouvés seuls au Portugal a été arrêtée à Fatima. Les 2 jeunes de 3 et 5 ans avaient été laissés mardi soir au bord d'une route. Le parquet de Colmar en France pilote une enquête pour délaissement de mineurs. Et puis après la décision en appel dans le procès du crash du Rio Paris, Air France regrette sa condamnation et se pourvoit aussi en cassation comme Airbus il y a quelques heures après ce drame qui a coûté la vie à 228 personnes.
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1: Il est 18h50. À partir de 19h, on va revenir sur les annonces du gouvernement face au prix des carburants élevés. Il y en a eu quelques-unes. Avant cela, on a une dizaine de minutes quand même pour aborder des sujets dans le reste de l'actualité. Il y a notamment cette décision de justice qui concerne une entreprise emblématique en France, Air France et Airbus aussi, qui sont condamnés en appel à Paris à 225 000 euros d'amende pour homicide volontaire. Condamnation 17 ans après la pire catastrophe aérienne française qui a coûté la vie à 228 passagers et membres d'équipage, ceux du vol Rio-Paris. C'était en 2009, un crash au-dessus de l'Atlantique. Aurélien Tirard, cette condamnation est accueillie avec un grand soulagement par les familles des victimes.
19: Oui, pas de joie, pas de larmes, pas de cris. À l'énoncé du délibéré, les visages sont concentrés, tendus, car ces familles, elles savent que cette affaire réserve bien des surprises depuis toutes ces années. Enfin, c'est la délivrance pour elles. Oui, Air France et Airbus sont coupables. Les deux sociétés sont même les seules et entières responsables de l'accident, indique la Cour. Une décision historique, salue l'avocat Alain Jakubowicz. Il représente des dizaines de proches de victimes.
20: C'est 17 ans de combat judiciaire Il y aura un avant et un après. On est tous des passagers de la F447. Il y en a qui, à l'instant où je parle, sont encore au fond de la mer et qui y resteront pour l'éternité. Même dans la vie d'un avocat, 17 ans, c'est long. Voilà, et aujourd'hui, ça montre aussi que quand on est simplement des passagers, on peut faire plier des numéros 1 mondiaux. C'est le pot de terre contre le pot de fer et je crois que c'est aussi une victoire de la justice aujourd'hui, au-delà de tout ça.
19: Pendant 2 heures, la présidente de la Cour d'appel résume les 562 pages de son arrêt colossal, dit-elle, pour une affaire la plus grave de l'histoire de l'aviation française. Air France et Airbus avaient les éléments pour éviter le drame. Ils connaissaient les pannes des sondes de vitesse qui ont fait paniquer les pilotes du vol Rio-Paris. Les deux sociétés sont condamnées pour ne pas les avoir bien informées et formées sur cette situation.
1: Et les pilotes de l'appareil qui s'est abîmé en mer, Aurélien Tirard, ils ressortent totalement blanchis de ce procès en appel.
19: Oui, s'ils ont fait des erreurs de pilotage, ils n'ont pas fait de faute de pilotage. Ils n'avaient pas les ressources pour gérer correctement la situation et pourtant, dénonce la Cour, Airbus n'a cessé de les malmener, ces pilotes, pendant le procès, et cela de façon injuste, comme le rappelle Danielle Lamy. Elle a perdu son fils dans le crash. Elle est la présidente de la principale association de victimes du crash.
21: On a réhabilité les pilotes, mais nous, association de familles de victimes, on n'a jamais cru que les pilotes étaient responsables. On savait qu'effectivement, ils s'étaient trouvés dans une situation où ils ne pouvaient pas réagir. Ils avaient fait un maximum. On a toujours considéré les pilotes comme des victimes, au même titre que les familles.
19: Ces familles, elles veulent se réjouir d'arriver au bout de ce très long parcours judiciaire, mais elles doivent compter désormais aussi avec les décisions d'Air France et d'Airbus.
1: Les deux géants de l'aéronautique qui annoncent ce pourvoir en cassation, c'est pas fini.
19: En effet, toutes deux estiment que la Cour d'appel de Paris va contre une bonne partie des décisions de justice qui ont été en leur faveur. Simon Ndiaye, avocat d'Airbus.
22: Cette décision répond à des considérations qui n'ont rien à voir avec la justice, avec le droit ou avec la sécurité. Tous ceux qui connaissent ce dossier savent qu'il n'y a aucun élément technique qui permet de retenir une faute d'Airbus qui serait la cause de l'accident.
19: C'est aussi la lecture que fait Air France de l'arrêt de la Cour d'appel de Paris qui rappelle dans un communiqué que par deux fois sa responsabilité a été écartée par la justice. La compagnie qui tient aussi à apporter des mots, je cite, de profonde compassion aux familles des victimes.
1: Aurélien Tirard, service police-justice de France Info. On parlait des deux pilotes qui ne sont pas condamnés, qui ressortent totalement blanchis de ce procès. Immense soulagement donc pour Teddy Robert, qui est le frère de David Robert, l'un des deux pilotes du vol AF447, qui était présent au tribunal pour entendre la condamnation d'Airbus et d'Air France. Pas de charge contre son frère, il ne cache pas sa joie.
23: Une énorme satisfaction, effectivement, parce que quand on est famille de pilotes, et je suis en compagnie des autres familles de pilotes incriminés, c'est qu'on a vécu 17 ans d'informations mensongères sur le comportement des pilotes. Tout ça fait par Airbus pour pouvoir avoir une ligne de défense qui est aujourd'hui très très difficile à supporter pendant ces 17 années où seuls les pilotes étaient coupables.
24: Oui, au cours du premier procès, la responsabilité des pilotes avait en effet été mise en question par Airbus et Air France avant d'être écartée. Cette décision aujourd'hui, elle permet définitivement pour vous de réparer ces mises en cause.
23: Complètement réparé, ils sont enfin réhabilités. Vous imaginez 17 ans à porter le poids de faute de pilotage alors que c'était que des erreurs et des erreurs qui ont été prouvées, qui ont été amenées par la conception d'un avion qui ne pouvait amener qu'à ces erreurs.
24: On imagine que la satisfaction, l'émotion que vous exprimez, Teddy Robert, elle est partagée aussi par tous les autres proches de victimes qui étaient nombreuses aujourd'hui au tribunal.
23: Et sont partagées par tous, parce que c'était finalement cette pierre angulaire, la défense d'Airbus, c'était dire c'est la faute des pilotes. Et donc, si la faute des pilotes était reconnue, c'était un procès où toutes les familles de victimes avaient perdu. Là, grâce à cette réhabilitation, on retourne la situation. Le juge nous explique bien que c'est la faute de formation d'Air France et la faute de la conception de l'avion Airbus et qu'ils savaient avant l'accident qu'ils sont la cause. Donc effectivement, toutes les familles aujourd'hui sont satisfaites de se délibérer.
24: Le procès en première instance, qui avait donc relaxé Airbus et Air France, avait désigné des responsables, mais pas de coupables. C'était une phrase, une décision qui avait été difficile à accepter à l'époque et qui, là, va permettre d'atténuer un peu la douleur du premier jugement.
23: Et complètement, ça veut dire qu'aujourd'hui, on ferme une page de 16 ans de procédure et 17 ans après l'accident. Effectivement, la page de ce premier jugement est tournée grâce à ce jugement tombé aujourd'hui.
24: Airbus annonce pourvoir en cassation cet après-midi. Ça veut dire que le feuilleton judiciaire n'est pas tout à fait terminé pour vous non plus ?
23: Non, mais je pense qu'aujourd'hui, c'est propre à Airbus, cet irrespect des familles, c'est-à-dire qu'ils nous ont jamais respectés, jamais entendus, et on espérait un peu d'humanité après 17 ans, et on voit que Airbus n'en a toujours pas.
24: Et c'est une condamnation qui est essentiellement symbolique, une grosse amende, mais ce symbole-là, il est plus important que tout.
23: Il est plus important qu'au tout. Aujourd'hui, les familles, on n'était là pas pour un retour financier ou autre chose. On était là pour que la vérité soit dite, soit faite et soit affichée. Et elle a été faite malgré qu'aujourd'hui, Airbus et Air France essayaient de tout cacher pour cacher leur manquement.
1: Teddy Robert, frère de David Robert, l'un des deux pilotes du vol AF447 Rio-Paris qui s'est abîmé le 1er juin 2009 au beau milieu de l'océan Atlantique. Condamnation donc pour Airbus et Air France. Il répondait à Benjamin Recouvreur. Il est 18h57. Direction le Pont-Neuf, au centre de Paris, au-dessus de la Seine, qui change complètement d'apparence. Si vous ne passez pas loin à l'occasion le week-end, si vous êtes en visite à Paris, vous vous en rendrez compte aisément, parce que l'artiste JR, 41 ans après Christo d'ailleurs, qui avait empaqueté le Pont-Neuf, eh bien l'artiste JR, lui, le transforme en une immense caverne grâce à une structure gonflable. Ça sera ouvert au public à partir du 6 juin seulement. Anne Chépeau, vous l'avez rencontré, JR, au pied du pont.
0: C'est émouvant, je me rappelle quand j'avais recouvert le pont Louis-Philippe il y a des années, il y a à peu près 16 ans. C'était une autre technique, à l'époque je collais.

0: ressemble à quoi ?
1: Extérieurement, vous pouvez voir ces roches qui commencent déjà sur les piliers du pont et qui continuent dans le ciel parisien jusqu'à presque 18 mètres. Donc de l'extérieur, on a vraiment l'impression d'une grande formation de roches qui vient comme ça casser avec l'architecture parisienne. C'est assez fascinant de voir ça au milieu de Paris.
0: Et tout ça, c'est de la toile et de l'air.
1: Exactement. Techniquement, c'est à l'intérieur une grande structure gonflable. Il y a aussi des arches métalliques, mais qui sont plus là en termes de sécurité plutôt que de soutien. L'extérieur, c'est une toile très légère. Elle vole avec l'air sur le pont, donc on la voit, elle est mouvante comme ça. Il faut s'imaginer que tout est cousu à la main.
0: Vous avez demandé à Thomas Bangalter de réaliser une création sonore qu'on va pouvoir entendre à l'intérieur. L'idée, c'était de proposer aux visiteurs une expérience multisensorielle.
1: L'installation de Thomas Bangalter va surprendre aussi. Avec son génie, il emballe le pont lui-même de manière sonore. Mais c'est quelque chose d'assez unique, c'est-à-dire qu'il ne vient pas créer de la musique. C'est vraiment quelque chose, je crois, qu'il n'a jamais fait et qui va vraiment faire partie intégrante de l'œuvre.
0: Alors, on est sur cette voie Georges Pompidou. Vous êtes interpellé tout au long de cette interview par des passants. Qu'est-ce qu'ils vous disent, tous ceux qui vous interpellent ?
1: Il y a des gens qui me disent « j'étais là il y a 40 ans », etc. Il y a beaucoup de gens qui disent « bravo, on suit tous les jours ». C'est là où on voit comme l'art nous sort de notre quotidien. Et comme là, c'est de l'art dans l'espace public, les gens ne viennent pas pour ça. Ils sont là, d'ailleurs, on le voit bien, ils font leur footing, ils sont en train d'aller au travail ou ils se baladent. Et d'un coup, ils sont pris happés par quelque chose qui sort de leur quotidien.
2: L'artiste JR qui transforme donc le Pont Neuf au milieu de Paris en une caverne énorme avec une structure gonflable. C'est d'avoir à partir du 6 juin, mais on peut déjà l'apercevoir en se baladant dans Paris.
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2: Céline Dacosta.
9: Demain, le soleil s'imposera encore largement. Les conditions anticycloniques seront toujours présentes. Elles vont se poursuivre jusqu'en milieu de semaine prochaine. Le soleil va briller sur tout le pays. On aura juste quelques nuages bas, il faut les chercher. On les trouvera sur les côtes bretonnes ou près de la Méditerranée. Ça devrait rapidement se dissiper. On aura aussi quelques cumulus, quelques nuages sur les reliefs des Pyrénées et des Alpes. Partout ailleurs, le ciel sera dégagé. Et la chaleur va encore monter d'un cran. Un pic remarquable dans le sud-ouest est attendu. On pourrait atteindre les 34-35 degrés. Ailleurs, la moyenne ira de 26 à 31 degrés en général. Une chaleur qui va persister durant le long week-end de la Pentecôte et probablement une bonne partie de la semaine prochaine.
2: Merci beaucoup Céline Dacosta, les prévisions avec Météo France. Vous êtes sur France Info, il est 19h01. Un peu de retard car nous sommes au cœur de cette édition spéciale consacrée aux aides du gouvernement pour les prix élevés des carburants. Bonsoir Benjamin Recouvreur.
10: Bonsoir à tous.
2: Le gouvernement qui annonce une nouvelle salve d'aide.
10: Annoncée en effet par le gouvernement ce soir, conférence de presse du Premier ministre Sébastien Lecornu. Il prévient que la crise va durer et appelle les entreprises à mettre la main à la poche pour aider leurs salariés. On fait le point dans un instant. Elle va devoir s'expliquer. La mère de famille soupçonnée d'avoir abandonné ses deux enfants dans une forêt du Portugal. Elle a été interpellée cet après-midi avec son compagnon. À suivre aussi les militants de la flottille pour Gaza expulsés d'Israël après l'humiliation d'un ministre israélien. On est à Istanbul où ils sont arrivés. Et puis un coup de pression à deux balles. Alain Chabat tacle le patron de Canal+, qui veut boycotter les signataires d'une tribune anti-Bolloré. Cette guerre va durer, mais le pays doit tourner. Voilà ce qu'a répété Sébastien Lecornu ce soir lors d'une conférence de presse. Le Premier ministre qui a présenté avec plusieurs membres de son gouvernement de nouvelles mesures pour faire face à la crise de l'énergie et notamment l'explosion des prix du carburant. On vous retrouve, Audrey Tison, en direct de Matignon pour France Info. Oui. L'une des nouveautés, c'est que le gouvernement enjoint les entreprises à participer à l'effort.
11: Oui, en relançant la prime carburant défiscalisée, annonce faite par Serge Papin, le ministre chargé des PME.
12: On a souhaité donner la liberté aux entreprises de soutenir leurs salariés et c'est pourquoi nous renforçons la prime carburant et nous la simplifions. Donc le plafond va passer de 300 euros à 600 euros. Cette prime reste défiscalisée, donc c'est une prime de liberté.
11: Cela peut en théorie concerner tous les secteurs d'activité. Parmi les mesures qui peuvent profiter au plus grand nombre, il y a aussi le doublement de l'aide aux

0: grand rouleur pour les salariés modestes, mais aussi une aide qui cible directement les aides à domicile. Leurs indemnités kilométriques vont être revalorisées et puis un leasing social va être lancé pour les aider à acheter des véhicules électriques. Cette disposition de court et de long terme, c'est emblématique de ce que veut faire le gouvernement, explique Sébastien Lecornu.
1: On a des quotas de réservation de voitures électriques, c'est pour ces métiers qu'il faut l'avoir, il faut le faire vite. Et ça, pour le coup, ce sont aussi des annonces qui sont à la mesure du temps qui est devant nous, c'est-à-dire les prochaines semaines et les prochains mois.
0: Et puis, de nombreuses aides sont prolongées pour les 3 mois à venir, celles aux agriculteurs, aux pêcheurs, aux transporteurs, aux BTP. 3 mois, c'est la durée de l'intégralité de ce plan, preuve que le gouvernement songe à une crise qui va durer.
2: Audrey Tison, service politique de France Info en direct de Matignon avec les moyens techniques de Maël Larfassor. En revanche, le Premier ministre Sébastien Lecornu a répété qu'il n'y aurait pas de baisse généralisée de la fiscalité sur les carburants.
1: Nous refusons toute baisse générale indiscriminée de la fiscalité sur le carburant. Parce que déjà, pardon, j'ai appartenu à un gouvernement qui l'a fait en 2022-2023, ça coûte très cher pour les finances publiques. On ne peut pas faire semblant de dire qu'il y a un déficit, d'où est-ce qu'il vient? Bah, il vient de là. Bouclier énergétique, en grande partie, il avait un impact très très lourd sur les finances publiques, on n'en finit pas de le rembourser. Et puis surtout, c'est un contresens. Enfin, baisser de la fiscalité sur de l'énergie produite en Algérie, aux États-Unis, au Brésil ou ailleurs, c'est franchement circuler sur l'autoroute à contresens.
2: Sébastien Lecornu, le Premier ministre, lors de sa conférence de presse tout à l'heure, il assure aussi que le gouvernement ne veut pas expliquer aux gens comment vivre. Il ne faut pas emmerder les Français, dit-il. Un nouvel épisode dans le feuilleton des ZFE. Le Conseil constitutionnel censure ce soir la suppression de ces zones à faible émission qui avaient été votées le mois dernier dans le cadre de la loi Simplification. Les socialistes, les écologistes et certains députés macronistes avaient saisi les sages pour sauver ce dispositif qui exclut des grandes villes les véhicules les plus polluants. Ils estiment que cette mesure est un cavalier législatif, c'est-à-dire sans lien direct avec l'objet de la loi. 19h06 sur France Info, elle est soupçonnée d'avoir abandonné ses enfants au Portugal. Une mère de famille de 41 ans a été interpellée aujourd'hui avec son compagnon à Fatima, ville du centre du pays. Ses deux enfants avaient été retrouvés en pleurs au bord d'une route, les yeux bandés dans une forêt. Une enquête a été ouverte en France. On fait le point sur l'affaire avec Vincent Barros à Lisbonne.
3: C'est l'alerte d'un passant qui avait repéré un couple au comportement inhabituel près d'une voiture immatriculée à l'étranger qui a mis les gendarmes sur la bonne voie. Ce jeudi après-midi, la mère des deux enfants de 3 et 5 ans, abandonnée mardi en pleine campagne portugaise, a été interpellée à la terrasse d'un café près de Fatima, dans le centre du Portugal. Cette femme de 41 ans, originaire de Colmar et portée disparue depuis le 11 mai, se trouvait avec son compagnon, âgé de 55 ans. Ils sont soupçonnés d'avoir emmené les deux petits garçons à l'étranger sans l'autorisation du père, qui avait porté plainte en France il y a 10 jours. Tous deux ont été arrêtés pour violence domestique, mise en danger et abandon. Ils sont actuellement entendus par la gendarmerie de Fatima et ils doivent répondre désormais aux nombreuses questions que soulève cette étrange affaire qui a bouleversé l'opinion publique française et portugaise.
2: Vincent Barrault, France Info à Lisbonne. Air France et Airbus se pourvoient tous les deux en cassation après leur condamnation en appel pour homicides involontaires aujourd'hui, 17 ans après le crash du vol Rio-Paris en 2009. 228 personnes étaient mortes dans l'Atlantique. C'est un revirement judiciaire. Ils avaient été relaxés en première instance. La justice reconnaît une accumulation de fautes du constructeur et de la compagnie. Les parties civiles et les proches des victimes saluent de leur côté une page qui se tourne.
4: France Info, 19h07. Tous les membres de la flottille pour Gaza ont été expulsés d'Israël.
2: Interceptés lundi par l'armée israélienne au large de Chypre, ils avaient été amenés de force en Israël, puis détenus. La vidéo de ces militants agenouillés, menottés et humiliés par un ministre israélien d'extrême droite provoque depuis hier un tollé partout dans le monde. Parmi ces militants se trouvent 37 Français. Ils ont donc tous été renvoyés vers la Turquie, accueillis par de nombreux militants pro-palestiniens à l'aéroport d'Istanbul aujourd'hui. Où vous vous trouvez, Marie-Pierre Véraud?
5: Un décor un peu inhabituel au terminal VIP de l'aéroport d'Istanbul. Un mur de caméras du monde entier. Ces militants pro-palestiniens keffiés autour du cou de gigantesques drapeaux de la Palestine. Les slogans qui fusent pour une Palestine libre et fustigent Israël assassin et fasciste. Tous sont venus attendre les 400 militants d'une quarantaine de nationalités de la flottille pour Gaza. Parmi eux, 37 Français. Le personnel consulaire est là pour les accueillir. Des équipes médicales également. également. On a pu voir plusieurs civières emmenées à l'intérieur du terminal. Des fauteuils roulants attendent aussi. Et voilà les premiers militants de la flottille qui sortent, le visage creusé. On sait que les conditions d'arrestation et de détention ont été particulièrement brutales et dénoncées par plusieurs chancelleries. Keffieh autour du cou, le poing levé, le premier lance. Les Palestiniens ne sont pas seuls. La foule reprend en écho. Il appelle les pays musulmans à se mobiliser. Nous avons pu voir quelle pression subissent les Palestiniens, conclut-il. Quelle torture, quel meurtre. Nous demanderons des comptes à ces assassins. Nous rentrons plus forts, prêts à repartir. Israël vient de donner une belle vitrine à la flottille de Gaza.
2: Marie-Pierre Véraud à l'aéroport d'Istanbul pour France Info. Un dôme de chaleur s'installe sur la France. Plusieurs villes du sud-ouest ont dépassé aujourd'hui les 30 degrés. Ça va s'accentuer encore demain. On sera jusqu'à 12 degrés au-dessus des normales de saison. Et ce temps très chaud va durer plusieurs jours, selon Météo France.
4: 19h09 à présent, on en vient à la polémique Canal+, qui continue de faire du bruit à Cannes sur la croisette.
2: Aujourd'hui, c'est l'acteur Alain Chabat, enfant de la chaîne cryptée, qui a été interrogé sur le sujet et sur la réponse du patron de Canal qui promet de ne plus travailler avec tous les signataires d'une tribune qui s'inquiétait la semaine dernière de l'emprise de Vincent Bolloré sur le cinéma français. Augustin arrivé, Alain Chabat a répondu donc à l'occasion de la présentation du film Vertige de Quentin Dupieux, présenté ce soir, et le moins qu'on puisse dire, c'est qu'il ne s'est pas défilé.
6: Les menaces du patron de Canal+ sur les signataires de la pétition anti-Bolloré, cette possible liste noire fait toujours réagir, mais cette fois le tacle vient d'une figure presque née sur la chaîne cryptée.
7: Je trouve que, en tout cas, la réaction, je sais pas, épidermique ou je sais pas quoi, de Maxime Saada est naze.
6: Alain Chabat, agacé, bien qu'il n'ait pas signé la tribune de Libération, ne semble pas forcément s'y reconnaître et le précise bien.
7: Je peux comprendre qu'il soit touché pour les équipes de Canal, puisqu'effectivement, le studio Canal produit des films, enfin, il y a une vraie diversité dedans, donc ça va de Jeannery à Jiménez, enfin, les films se ressemblent pas.
6: Pour autant, il apporte son soutien de principe aux artistes aujourd'hui menacés.
7: Rajouter ce coup de pression à deux balles à des gens qui donnent une opinion ou en tout cas qui ont une inquiétude, légitime ou pas, peu importe. Et puis toujours pareil, j'ai l'impression qu'on est coincé entre Pigas et Bolloré. T'es coincé entre LFI et le RN. Il faut choisir en permanence et moi je suis d'accord avec rien alors. C'est mon problème.
6: Une mesure dans les propos qui tranche avec le message posté sur les réseaux sociaux cette semaine par son ancien partenaire des nuls, Dominique Farrugia, qui lui avait pris fait et cause pour Maxime Saada et Canal+, précisant « Je sais ce que le cinéma français leur doit ».
2: Augustin arrivé à Cannes pour France Info, la cérémonie de clôture du festival se tiendra samedi. Et enfin, c'est le lendemain, dimanche, que s'ouvrira le tournoi de Roland-Garros, porte d'Auteuil à Paris. Le tirage au sort a eu lieu aujourd'hui. Le numéro 1 français Arthur Fils hérite de l'ancien vainqueur et futur retraité, le Suisse Stan Wawrinka. Loïse Boisson, elle, demi-finaliste l'an dernier, on s'en souvient, sera opposée à la tête de série numéro 22, la Russe Anna Kalinskaya. Roland-Garros, ce sera évidemment à suivre sur France Info comme tous les ans.
4: Merci beaucoup. Effectivement, on va le suivre avec Fabrice Abgral en particulier, mais pas seulement, toute la direction des sports de France Info. Merci beaucoup, Benjamin Recouvreur. Il est 19h12.
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4: Dans les prochaines minutes, on revient bien sûr sur France Info sur les annonces du gouvernement pour faire face au prix très élevé des carburants, cette crise qui dure avec la fermeture du détroit d'Ormuz. Il y a eu des annonces, des reconductions de dispositifs. On va tout vous dire, vous allez savoir si vous êtes concerné ou pas. Et puis réaction bien sûr sur notre antenne par quelqu'un qui est concerné par cette annonce, un agriculteur, vice-président de la FNSEA, le premier syndicat agricole, sera avec nous. Et puis à 19h30, le ministre du Travail, Jean-Pierre Farandou, sera notre invité pour nous expliquer un peu la logique de ces aides et revenir en détail un peu sur leur application.
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4: Il est 19h13, il y a 2 heures, donc le gouvernement entamait cette conférence de presse pour détailler de nouvelles aides face au prix élevé des carburants. Toujours en studio, Camille Revel, service éco de France Info, et Aurélie Herbemont, service politique. Donc, une heure et demie, Aurélie Herbemont, avec beaucoup de pédagogie, ça a été long pour égrener toutes les annonces.
12: Oui, parce que le Premier ministre a d'abord voulu faire un point de situation sur cette crise qui allait durer, sur son analyse de la situation géopolitique, et donc il estime qu'au mieux, ça peut s'arranger à la fin de l'été, et au pire, ça peut mener à une reprise des combats, donc il y avait tout un côté très pédago, effectivement, du Premier ministre pour expliquer pourquoi ça dure, pourquoi il faut reprendre la parole, pourquoi il faut de nouvelles aides, mais aussi en mettant en perspective avec les problèmes de finances publiques, et donc pour expliquer que l'État ne pourrait pas arroser aussi large. Il l'a dit d'ailleurs, le Premier ministre, l'État aimerait faire plus, mais pas forcément, c'est pas forcément possible avec les finances publiques aujourd'hui.
4: Voilà, vous avez résumé ça en 30 secondes, et on va pas faire comme le gouvernement, justement, on va aller plus vite pour dire quelles sont les principales annonces qui ont été faites ce soir, Camille Revel, pour les Français, les rouleurs.
13: Alors d'abord, je vous parle des aides sectorielles qui sont prolongées. Elles étaient déjà en vigueur, ce coup de pouce face à la flambée des prix de l'énergie pour plusieurs secteurs concernés. Elles sont étendues jusqu'à la fin du mois d'août pour les pêcheurs, une aide de 30 centimes à 35 centimes par litre. Pour les agriculteurs, une aide pour le gazole non routier, le GNR, de 15 centimes par litre. Pour le secteur du BTP, le bâtiment, l'aide de 20 centimes par litre pour les petites entreprises de moins de 20 salariés est élargie aux entreprises de moins de 50 salariés. Reconduction aussi du guichet pour les transporteurs routiers, soutien élargi au transport fluvial aussi. Pour les taxis qui allaient déjà recevoir une avance de trésorerie de la part de l'État, aide à l'acquisition d'un véhicule électrique dans les conditions du bonus écologique. Ensuite, vous avez un élargissement des secteurs qui sont couverts. Les aides à domicile, d'abord via un relèvement de leurs indemnités kilométriques, revalorisation de 20 centimes par litre. Pour le secteur public aussi, renforcement de ces indemnités pour le remboursement des fonctionnaires de la fonction publique d'État, par exemple des professeurs remplaçants de la fonction publique hospitalière aussi, qui sont contraints d'utiliser leur véhicule personnel. Ensuite, vous avez ce qui concerne pas un secteur spécifique, mais les Français aux revenus modestes qui sont de gros rouleurs, comme on dit, c'est-à-dire qui utilisent énormément leur voiture, soit un trajet de 15 km entre le domicile et le travail minimum, soit 8000 km par an, me semble-t-il. Je parle sous le contrôle d'Aurélie Herbemont et de vous, Jules Dequis. Ça concernait 3 millions de Français. Cette aide, on parlait de 50 euros. On va passer à 100 euros, soit un soutien de 20 centimes par litre pour une aide qui va aller jusqu'au mois d'août, qui continuera, dit la ministre Maud Bréjon, à cibler 3 millions de Français, qui représentent ce soutien, je vous le disais, 20 centimes d'euros par litre, et le public ciblé, et je vous le disais, il y a des conditions de ressources, lui reste inchangé pour une personne seule, on parle d'un revenu fiscal de référence d'un peu moins de 17 000 euros. Et puis, il y a aussi ce qu'on pourrait peut-être qualifier d'appel du pied lancé aux entreprises, c'est le relèvement du plafond de la prime carburant plafond jusqu'auquel il est exonéré. Je m'explique. C'est une prime que peuvent verser les employeurs aux salariés aujourd'hui s'il n'y a pas de transport en commun autour d'eux et qui est défiscalisé jusqu'à 300 euros. Ce plafond va être remonté à 600 euros et il va y avoir une simplification, c'est-à-dire pas de conditions, pas de justificatifs, plus de contraintes sur le lieu de résidence pour qu'elles puissent être versé. J'insiste beaucoup là-dessus parce que c'est important de le préciser, oui. C'est sur le volontariat des employeurs. Tout ça, selon les calculs du gouvernement, ça représente un montant de nouvelles aides de 710 millions d'euros.
4: Voilà, pour passer à 1,2 milliard à peu près depuis le début de la guerre au Moyen-Orient pour ces aides. Et Aurélie Herbemont, précision importante sur cette prime employeur, vous disiez qu'au gouvernement, on se disait que ça pouvait concerner 1,5 million de personnes.
12: Non, la prime telle qu'elle existe aujourd'hui avec un plafond de 300 euros, elle concerne 1,5 million de salariés.
4: Donc ça
12: là,
4: pourrait être plus,
12: le gouvernement dit ça peut considérer concerner une immense majorité de salariés. Mais il y a toujours ce petit astérisque. En fait, ce soir, ce qu'il faut retenir, c'est qu'il y a les aides en dur, les aides fermes, que sont celles annoncées pour les différents secteurs que vient de détailler Camille, et puis cette aide un peu virtuelle de la prime carburant, puisque c'est à la main des entreprises. Sébastien Lecornu, d'ailleurs tout à l'heure pendant la conférence de presse, était interrogé sur cette mesure et disait « Mais oui, c'est une aide généralisée ». Sauf que c'est très paradoxal avec ce que le Premier ministre nous répète depuis des mois, il n'y a pas d'aide généralisée, on fait des mesures ciblées uniquement pour ceux qui en ont le plus besoin. Et là, ce soir, comme par miracle, cette prime carburant deviendrait une aide généralisée. Non, ce soir, il faut bien que tous les salariés qui nous écoutent, qui ont une voiture et qui sont salariés d'une entreprise petite ou grande, c'est pas du tout gagné qu'ils aient 600 euros de prime de leur employeur. Donc c'est en ça que je dis que cette aide-là est un peu virtuel. En plus, ça n'est pas avec l'argent de l'État, donc il n'est pas du tout, il n'a pas la main, c'est pas lui qui va dépenser l'argent, ce sont les employeurs, mais donc il ne maîtrise pas en vérité le nombre de Français qui pourront y avoir accès.
4: Dans 12 minutes maintenant, on interrogera le ministre du Travail, Jean-Pierre Farandou, là-dessus. Hein, généralisé ou pas, est-ce que c'est virtuel ou pas? On verra quelle sera son analyse. Avant cela, j'accueille un invité qui, lui, est concerné par des aides en dur, comme vous avez dit, Aurélie Herbemont, puisqu'il est agriculteur. Bonsoir, Luc Smessard.
14: Bonsoir.
4: Vice-président de la FNSEA, premier syndicat agricole en France. Pour vous, donc, reconduction pour les trois prochains mois, au moins des aides qui existaient déjà, 15 centimes environ sur le litre de gasoil non routier que vous achetez et qui fait tourner les tracteurs. Est-ce que vous êtes soulagé, content, satisfait?
14: Alors, il fallait cette reconduction. Par contre, elle n'est pas du tout à la hauteur. Donc là, on n'est pas satisfait. On le dit depuis le départ, hein, on a 60 centimes, nous, d'augmentation par litre. Et notre acteur consomme plutôt à la journée 150 à 200 litres. Vous faites le chiffre, c'est énorme.
4: Et donc, on est passé d'un euro 20 demandé... à 1,70 à peu près pour le litre de gazole non routier, hein, prix fournisseur.
14: Exactement ça. Et donc, nous, on avait demandé à ce qu'on puisse augmenter au moins à 30 centimes, hein, comme les pêcheurs, ceux qui passent même à 35 centimes. Et donc, ça aurait été une bonne chose. On a aujourd'hui, on rentre dans les foins, et avec ce beau temps qui arrive, les ensilages, les premières moissons qui démarreront dans une quinzaine de jours, on va consommer énormément. Les entrepreneurs qui vont venir moissonner chez nous ou qui vont venir ensiler nous disent ça va être 20 euros de plus à l'hectare qui va venir encore s'additionner. Et on a un gros, gros sujet de nous, c'est le sujet des engrais. On voit bien qu'aujourd'hui, sans fertilisant, pour la prochaine récolte, on ne sait pas si on doit semer ou pas du blé, du colza, dans un ou deux mois. Donc, il nous faut des réponses. Sinon, on se retrouvera dans des situations, et ça a déjà été dit, il y a des filières comme les céréales qui se disent aujourd'hui, est-ce qu'on va mettre du blé en 2027, pour la récolte 2027?
4: Alors, vous dites 20 euros à l'hectare de surcoût. Là, je précise qu'il y a des exploitations qui ont plusieurs centaines d'hectares. Donc, franchement, ça fait des grosses sommes. Et puis, on se souvient qu'au début de la crise, les agriculteurs, on les entendait sur France Info, disaient « je vais attendre un peu avant de remplir ma cuve de gazole non routier ». Maintenant, ce n'est plus possible parce que la crise dure trop longtemps. Concrètement, avec les aides que vous avez, donc 15 centimes par litre, quel est le surcoût en général pour une exploitation ?
14: Là, aujourd'hui, une exploitation, c'est à peu près 100 litres à l'hectare, qu'on soit même un peu plus quand on est en agriculture biologique, parce qu'on a encore plus de cultures mécanisées. Donc, 100 litres, vous avez 100 hectares. Ça vous fait 10 000 litres de carburant à l'année. Et en plus, je ne parle pas forcément des récoltes. 10 000, si vous avez une plus-value aujourd'hui, à peu près le reste à charge de 50 centimes, ça fait déjà 5 000 euros, alors que le revenu moyen agricole était de 10 à 20 000 euros l'année dernière. Et on va se rajouter les autres charges. C'est pour ça que nous, aujourd'hui, on a demandé à réouvrir les négociations commerciales, notamment dans les secteurs d'élevage comme le lait et la viande, parce qu'on ne pourra pas tenir comme ça.
4: Mais ça, c'est non. Ça, c'est non. Le ministre du Commerce et des PME, Serge Papin, pas de réouverture des négociations commerciales.
14: On l'a bien entendu, mais ça va mettre les agriculteurs vont devoir ressortir dans la rue. On est dans une période où il y a énormément de travail, comme je le disais, avec les foins et puis les débuts des moissons, le premier des récoltes en fruits. Mais par contre, la colère gronde. Et je vous dis, on nous dit, ils annoncent aussi un plan pour remettre en place des usines d'engrais en France. Mais ça, il faudra 4, 5, 6 ans. On a laissé fermer toutes ces usines alors suite au scandale et ce qui s'était passé à Toulouse. Aujourd'hui, on voit bien qu'aujourd'hui, il n'y a plus en personne qui a envie de réouvrir une usine. En plus, on n'est pas du tout compétitif et que du coup, là, je peux vous dire que l'inquiétude monte de jour en jour chez les agriculteurs.
4: Juste un mot sur les engrais encore. Il y a un plan qui est préparé en ce moment à l'échelle européenne. Est-ce que vous savez, est-ce qu'on vous a dit, même aujourd'hui peut-être là avec les annonces, si vous allez avoir des aides directes sur les engrais, leurs prix ont flambé parce qu'une bonne partie des engrais passe par le détroit d'Hormuz?
14: Exactement. En plus, on a une taxe sur laquelle on avait l'engagement du président de la République, du Premier ministre Sébastien Lecornu, que, comme quoi elle n'impacterait pas les agriculteurs en 2026. On a appris, parce que Mme Ursula von der Leyen, aujourd'hui, n'est pas contente par rapport à la saisine de la Cour européenne de justice sur le Mercosur, qu'aujourd'hui, elle veut appliquer cette taxe MACF, c'est-à-dire la taxe carbone pour tout ce qui est importé. Mais aujourd'hui, comme on ne produit plus d'engrais, il faut absolument stopper cette taxe MACF, il faut accompagner, vous avez raison, ça se joue aussi sur la à Bruxelles et au niveau européen, mais on a aujourd'hui besoin de réponses concrètes.
4: Est-ce que vous en avez vu, est-ce que la ministre de l'Agriculture, qui n'était pas présente à cette conférence de presse, elle vous a pas dit si vous alliez être soulagé, vous les agriculteurs, sur le surcoût des engrais?
14: Non, aujourd'hui, on n'a pas de réponse claire. On voit que la ministre met beaucoup d'énergie pour pouvoir nous apporter très rapidement des réponses, mais c'est maintenant, puisque les commandes d'engrais se font maintenant, et tout retard pris fera qu'on aura des non-livraisons. Et ça, c'est pire que tout pour un agriculteur.
4: Dernière question, vous nous dites, là, les agriculteurs, ils se préparent à ressortir les tracteurs pour manifester, peut-être pour bloquer des routes. Concrètement, ce serait quand et pour demander quoi à qui?
14: Je pense qu'aujourd'hui, le gouvernement ne peut pas laisser le monde agricole comme ça devoir supporter cette crise du Moyen-Orient.
4: Donc, en plus d'être sur les carburants et rouvrir la négociation commerciale, c'est les principales revendications?
14: Ça, et puis commencer à vraiment travailler pour rassurer les agriculteurs qu'on ait ce qu'il faut l'année prochaine en fertilisant. Sinon, il y a des hectares, des milliers d'hectares qui ne seront pas implantés.
4: Merci à vous, Luc Messard. On entend un petit peu soulagé de la reconduction du dispositif, mais pas satisfait au global. Vous êtes vice-président de la FNSEA, syndicat agricole.
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4: 19h25, l'actualité en une minute avec vous, Laurette Puot. Face au prix du carburant en France, des aides ciblées du gouvernement.
17: 710 millions d'euros pour certains secteurs agricoles, fluvial, médical, avec le doublement du plafond de la prime carburant, ses conditions d'accès simplifiées, prolongement pour 3 mois de l'aide grand rouleur, aide défiscalisée, désocialisée, qui peut être versée aux salariés sur la base du volontariat par les employeurs. Le Premier ministre a cependant prévenu, nous refusons toute baisse générale indiscriminée de la fiscalité. Les autorités portugaises ont arrêté 2 Français à Fatima, une femme de 41 ans et un homme de 55 ans. Ils sont soupçonnés d'avoir abandonné les 2 enfants retrouvés au bord d'une route au Portugal mardi soir. Airbus et Air France se pourvoient en cassation. Ils ont été condamnés en appel aujourd'hui dans l'affaire du crash Rio-Paris en 2009. La justice les déclare seuls et entièrement responsables de l'accident le plus meurtrier de l'aviation française. 228 personnes ont péri dans cet accident.
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4: On va revenir à l'actualité des annonces du carburant dans un instant, mais avant cela, un autre sujet dans l'actualité, celle autour des membres de la flottille pour Gaza. Après le tollé provoqué par la diffusion de la vidéo dans laquelle des militants de cette flottille sont agenouillés et menottés, tous les étrangers membres de cette flottille ont été expulsés, a annoncé Israël tout à l'heure, dont 37 Français. Parmi eux, Noé Tissot, il a 32 ans, il est travailleur associatif à Marseille, militant pour la paix, originaire de la Drôme. Il est marin et en ce moment, il est donc dans un avion en direction de la Turquie. Élie Ducot, de la rédaction internationale de Radio France, vous avez pu joindre ses parents.
18: Les derniers échanges entre Noé Tissot et ses parents remontent à lundi. Sa mère, Lamiel Kurtel, a eu au téléphone quelques minutes avant l'interpellation de la flottille par l'armée israélienne.
19: Le dernier contact que j'ai eu, c'était une photo des bateaux de l'armée et il me disait « ils arrivent ».
18: Les photos montrent une corvette, un navire militaire israélien de 85 mètres de long et un Zodiac avec une douzaine de soldats armés. Le contraste est saisissant avec la photo de Noé Tissot prise quelques temps plus tôt sur un voilier de la flottille, guitare à la main, sur laquelle il est inscrit au feutre noir. Le courage du peuple palestinien irrigue les luttes de toute l'humanité. Paix, justice, vérité.
19: Ils avaient très peu de chances de réussir à faire parvenir cette aide jusqu'à Gaza. Mais ils voulaient juste que le monde n'oublie pas ce qui se passe là-bas. je crois qu'ils ont réussi.
18: Lorsqu'elle voit les vidéos des militants agenouillés face contre sol, Lamiel Curta est sous le choc. Elle regarde en boucle chaque détail qui pourrait lui permettre de reconnaître son fils.
19: J'ai pas pu identifier Noé, mais je sais qu'il était parmi eux. À la fin, on entend un cri. Et savoir que c'est votre fils qui est sous les coups, c'est juste insupportable.
18: D'après les informations obtenues par les familles, Noé Tissot et les 36 autres Français qui atterrissent ce soir à Istanbul sont en bonne santé et devraient pouvoir rejoindre la France dès demain.
4: Élie Ducos, rédaction internationale de France Info, le traitement réservé aux membres de cette flottille pour Gaza, publié en plus en vidéo sur les réseaux sociaux par un ministre conservateur du gouvernement Netanyahou, suscite un tollé généralisé, et notamment en Europe. Vous êtes le correspondant de France Info à Bruxelles, Fabien Cazot. Manifestement, ce qui s'est passé va aussi à l'encontre des valeurs européennes, pas seulement françaises.
20: Oui, c'est ce que martèlent depuis hier au Parlement européen les partisans de la suspension de l'accord d'association entre l'Union et Israël, surtout à gauche, dans plusieurs groupes politiques où certains parlementaires avaient même participé ces derniers mois à de précédentes flottilles pour Gaza. C'était le cas de l'écologiste Mélissa Camara à l'automne dernier. Ce qu'elle a vu hier avec l'hymne israélien en musique de fond lui a rappelé de mauvais souvenirs.
21: Ces images sont choquantes, mais malheureusement, elles ne me surprennent pas. Nous avons vécu exactement le même sort. Alors, il n'y avait pas Ben Gvir, il n'y avait pas de ministre, il n'y avait pas de caméra, mais on a eu, nous aussi, la musique, on a eu les mauvais traitements. J'ai été personnellement frappée, on m'a levée à plusieurs reprises parce qu'on nous a laissés sur les genoux pendant de longues heures. Et à plusieurs reprises, j'ai été levée par la peau des bras, on m'a bandé les yeux, on m'a attaché les mains.
20: Des faits unanimement condamnés par la gauche européenne, en revanche, grande discrétion dans les rangs de la droite et de l'extrême droite européenne, toujours prompte à afficher leur soutien envers l'État d'Israël. Cette fois, il n'y a pas eu de réaction officielle.
4: Alors que dans les capitales européennes, Fabien, de nombreux gouvernements, y compris de droite, ont tenu à marquer leur distance avec Israël.
20: Oui, jusqu'au gouvernement italien de Giorgia Meloni, classé très à droite sur l'échiquier politique européen, Rome exige des excuses, jugeant inadmissible le sort réservé aux activistes arrêtés hier. L'Allemagne du chancelier conservateur Friedrich Merz qualifie quant à elle ses comportements d'inacceptables. Sans surprise, les critiques les plus dures viennent du gouvernement socialiste espagnol de Pedro Sanchez. Son ministre des Affaires étrangères estime qu'il s'agit d'actes monstrueux, indignes et inhumains. De quoi relancer aux yeux de nombreuses capitales européennes le débat sur la rupture au moins partielle de l'accord d'association avec Israël et sur les sanctions individuelles dont les colons violents et les ministres d'extrême droite dont Itamar Ben-Gvir sont déjà la cible dans plusieurs États membres de l'Union européenne.
4: Merci beaucoup Fabien Cazot, correspondant de France Info à Bruxelles.
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4: Céline Dacosta.
17: Demain, le soleil s'imposera encore largement. Les conditions anticycloniques sont toujours présentes. Elles vont se poursuivre jusqu'en milieu de semaine prochaine. Le soleil va briller sur tout le pays. On aura juste quelques nuages bas, il faut les chercher. On les trouvera sur les côtes bretonnes ou près de la Méditerranée. Ça devrait rapidement se dissiper. On aura aussi quelques cumulus, quelques nuages sur les reliefs des Pyrénées et des Alpes. Partout ailleurs, le ciel sera dégagé. Et la chaleur va encore monter d'un cran. Un pic remarquable dans le sud-ouest est attendu. On pourrait atteindre les 34-35 degrés. Ailleurs, la moyenne ira de 26 à 31 degrés en général. Une chaleur qui va persister durant le long week-end de la Pentecôte et probablement une bonne partie de la semaine prochaine.
4: Merci à vous Céline Dacosta. Vous êtes sur France Info. Il est 19h31. L'info, c'est avec vous, Laurette Puyot.
17: Le Premier ministre dit ne pas changer de stratégie face à la hausse des prix du carburant. Il faut que la France roule, a-t-il dit ce soir. Sébastien Lecornu et ses ministres ont dévoilé les nouveaux paquets d'aides ciblés, parmi elles le plafond de la prime carburant employeur, doublé de 300 à 600 euros. Ses conditions d'accès simplifiées. L'aide grand rouleur avec une indemnité carburant de 50 euros pour les travailleurs modestes, prolongée pour 3 mois. Un bonus écologique pour les chauffeurs chauffeurs de taxi mis en place en octobre pour l'achat d'un véhicule électrique. Coût total de ces nouvelles aides chiffré à 710 millions d'euros. Dans le même temps de ces annonces, l'Agence internationale de l'énergie alerte sur les pénuries cet été. Si le conflit au Moyen-Orient n'a pas d'issue durable, attention à la zone rouge du marché pétrolier, s'inquiète son directeur exécutif. Avec la saison des voyages en été, la consommation du pétrole augmente, faisant craindre une pénurie, précise-t-il. Le Conseil constitutionnel censure la suppression des aides à faibles émissions en raison de l'utilisation d'un cavalier législatif. Ces zones à faible émission, les ZFE contre les voitures polluantes, avaient été supprimées le mois dernier par l'Assemblée via un amendement dans le projet de loi de simplification. Quatrième jour d'audience à la cour d'assises des Alpes de Haute-Provence, où un homme est jugé pour viols aggravés, actes de torture et de barbarie sur son ex-compagne pendant 7 ans. Il est aussi accusé de l'avoir obligé à se prostituer et se défend en évoquant des jeux sexuels dans un contexte sadomasochiste. La journée aujourd'hui était consacrée à l'interrogatoire de cet homme de 51 ans. Mathilde Romagnan, vous suivez ce procès devant la cour ce matin. L'accusé a de nouveau exprimé des regrets, reconnu des erreurs, mais il continue de nier avoir commis des violences.
0: Et ce, malgré le visionnage à huis clos d'une vidéo où Laetitia, la plaignante, hurle de douleur, ou encore d'une autre où elle se livre à de la zoophilie contrainte, selon elle. Guillaume Bussy lui assure qu'elle était d'accord, mais que c'était une erreur, qu'à l'époque, il n'avait pas pu percevoir qu'elle ne prenait pas de plaisir dans ses actes. « Je n'ai pas de thèse en psychiatrie », se défend-il. Et quand l'avocat de la partie civile lui parle de ce qu'il a fait, l'accusé le reprend systématiquement, ce que nous avons fait. Il insiste « Je ne l'ai jamais forcé ». Il admet qu'aujourd'hui, il ne le referait pas, qu'il voit les choses autrement. Il réfute toutes les autres accusations de violence. Les coupures au cutter, je l'ai écrit, oui, dans un message, mais c'est une image, il n'y avait jamais eu de cutter. L'étranglement, pendant qu'elle dormait, ça n'est jamais arrivé. Alors pourquoi la voisine a entendu des coups et des cris, s'agace l'avocat de la partie civile. Parce que je tambourinais à la porte, répond-il. Sur les très nombreux messages où il insulte la plaignante, il concède « J'ai été idiot ». Mais quand l'avocate générale lui lit les violents messages qu'il écrit, il continue de dire qu'il faut remettre les choses dans leur contexte et donne sa version des faits. Il y avait de bons moments aussi, répète l'accusé.
17: Mathilde Romagnan, au cours d'assises des Alpes de Haute-Provence. Le procès reprendra demain avec l'interrogatoire de la plaignante. La femme soupçonnée d'avoir abandonné ses deux enfants retrouvés seuls au Portugal a été arrêtée à Fatima, dans le centre du pays, annoncent les autorités. Âgés de 3 et 5 ans, ils ont été retrouvés mardi soir seuls au bord d'une route au Portugal, une dizaine de jours après leur disparition dans l'est de la France. Air France et Airbus coupables d'homicide involontaire dans le crash du vol Rio-Paris en 2009. Qui avait causé la mort de 228 personnes à bord. La cour d'appel a tranché cet après-midi, les déclarant seuls et entièrement responsables de l'accident le plus meurtrier de l'aviation française. Les deux sociétés avaient été relaxées en première instance. Elles annoncent ce soir ce pourvoir en cassation.
4: Merci beaucoup, Laurette Puyot. Il est 19h35.
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4: Une conférence de presse de plus d'une heure et demie tout à l'heure depuis l'hôtel Matignon du chef du gouvernement entouré de plusieurs ministres pour détailler et annoncer de nouvelles aides pour les Français face au prix toujours très élevé des carburants. Vous étiez aux côtés du Premier ministre tout à l'heure, Jean-Pierre Farandou. Bonsoir.
3: Bonsoir.
4: Ministre du Travail, des annonces vous concernent directement, toutes celles et ceux que vous représentez, les employeurs, les salariés, notamment celle-ci, la prime carburant employeur. Son plafond va passer de 300 à 600 euros. C'est ce qu'annonce le Premier ministre. C'est une prime facultative. Les employeurs la versent s'ils le souhaitent. C'est un peu une prime virtuelle, finalement.
3: Bah, je crois que les employeurs ont le souci, quand ils le peuvent, bien sûr, d'aider leurs salariés. Je crois que c'est une bonne idée. Ça peut bien sûr dépendre de la santé économique de l'entreprise, bien évidemment. L'effort que fait le gouvernement, d'abord, il remonte le plafond de 300 à 600 euros. Surtout, il fait l'effort de ne pas appliquer de charges, ni sociales, ni fiscales. Donc, c'est une très bonne nouvelle. Et puis, de simplifier le dispositif. On fait complètement confiance aux entreprises sur les critères. On leur fait confiance. L'idée, c'est bien sûr d'aider les salariés qui prennent leur voiture pour aller travailler. Mmh. Voilà. Donc, l'application est très libre. C'est le principe de responsabilité et de confiance. Et c'est la capacité des entreprises à le faire. On sait que certaines entreprises le faisaient déjà, mais elles s'arrêtaient parce qu'il y avait des charges sociales et fiscales. On enlève cette contrainte et on remonte le plafond jusqu'à 600 euros en simplifiant complètement la manière de l'organiser dans les entreprises.
4: Est-ce que vous avez une idée du nombre de primes qui pourraient être versées ou du nombre de primes supplémentaires par rapport à ce qui se fait aujourd'hui quand même ?
3: Ben, on est sûr que ça aura un impact important, parce que franchement, on double le montant, on enlève les charges, et ça, c'est ça qui aussi, quand on est les entreprises, moi, je discute pas mal avec les chefs d'entreprise, les employeurs, ils me disent, on veut bien faire un effort, mais on voit bien que les charges nous prennent beaucoup. Vous savez que c'est le problème, salaire brut, salaire net, on est en plein dedans. Le fait d'enlever les charges, je suis sûr que les entreprises vont le faire, les petites boîtes, les grandes entreprises, voilà, celles qui ont un petit peu d'aisance économique, un petit peu de trésorerie, et qui veulent aider leurs salariés, c'est une mesure simple, tout va dans la poche des salariés, pas de charges ni fiscales ni sociales, et grande liberté dans le déploiement par les entreprises.
4: Et donc, vous doublez ce plafond, c'était 300 euros, ça sera 600. On était tout à l'heure avec un représentant des très petites entreprises qui nous disait, nous, les petites entreprises, elles ne vont pas forcément bien, on est inquiètes en plus, on ne va presque pas la verser, ça va être très dur. Vous n'avez pas peur de faire des déçus quand même?
3: Ça va dépendre des entreprises, bien sûr qu'il y a des entreprises qui souffrent.
4: Parce que le Premier ministre a dit, ça c'est une aide généralisée.
3: C'est une possibilité donnée aux entreprises, voilà, d'aller plus loin dans l'accompagnement que certaines entreprises peuvent faire. Voilà, vous savez, on sort des négociations annuelles obligatoires, ça c'est le salaire dans le dur. Au salaire dans le dur peut se rajouter ces primes. Cette prime, elle a l'avantage d'être orientée. On voit bien l'esprit, c'est pour les travailleurs qui font des kilomètres avec leur voiture. Je le redis, pas de charge, c'est ça la bonne nouvelle. Donc tout va, pour 200 euros, 300 euros donnés par l'entreprise, c'est 300 euros qui iront dans la poche des salariés. Donc ça, c'est l'effort que fait l'État, que fait la Sécurité sociale. Et encore, je le redis, un acte de confiance, les entreprises décideront des critères avec lesquels ils voudront attribuer ces sommes à leurs salariés.
4: Autre effort de l'État, directement aussi dans la poche de Français, de 3 millions de Français potentiellement, c'est cette prime gros rouleur pour les 3 millions de Français les plus modestes qui utilisent beaucoup la voiture, 8000 km par an ou 15 km par jour minimum. Comment ça va se passer ? Ils vont pouvoir récupérer 100 euros, c'est ça, dès la semaine prochaine ?
3: C'est ça, le guichet, comme on dit, c'est-à-dire que la capacité à récupérer de l'argent démarre le 27 mai, donc c'est la semaine prochaine, bon, premièrement. Et la bonne nouvelle, c'est que c'était prévu d'être à 50 euros, on le monte à 100 euros, donc on double le montant accessible pour ces 3 millions de Français, qui sont des travailleurs modestes, et en plus, on le fait jusqu'à la fin du mois d'août, donc ça permettra aussi d'accompagner les Français pour leurs vacances. Je crois que c'est un complément qui permet de réduire l'ardoise quand on fait le plein, quand on prend la voiture pour partir en vacances. Ça se rajoute à d'autres bonnes nouvelle quand même pour les travailleurs modestes. N'oublions pas la prime d'activité. Ouais, très bien, Sony vient, mais je voulais quand même assez rapidement le dire. 50 euros par mois pour 3 millions de foyers à partir du 1er juillet, donc ça se rajoute. Et puis le SMIC, quand même, à 2,41%, qui va passer à plus de 1 800 euros bruts à partir du 1er juin. Donc, un ensemble de mesures quand même qui vont accroître, qui vont améliorer le pouvoir d'achat des travailleurs modestes.
4: La prime gros rouleur, bon, c'est sûr que pour celles et ceux qui vont en bénéficier, en effet, ça va alléger un peu la facture carburant. Pour donc juin, juillet et août, c'est 100 euros pour les trois prochains mois.
3: C'est ça, exactement.
4: C'est pas rétroactif par rapport à tout le surcoût depuis le début de la crise.
3: Non, c'est 100 euros, effectivement, pour les trois prochains mois.
4: Alors, pour les aides sectorielles, elles sont reconduites pour les pêcheurs, pour les agriculteurs, pour les transporteurs et le BTP. Certains disent, bon, c'est très bien, mais c'est pas assez. Les surcoûts, ils vont bien au-delà. On était avec un agriculteur juste avant vous qui nous disait que c'était à peu près 5 000 euros quand même de surcoûts par exploitation. Ça, vous l'assumez, vous pouvez pas tout couvrir. L'État ne peut pas tout.
3: L'État ne peut pas tout, ça vous le savez, vous connaissez l'état des finances publiques et puis vous connaissez notre volonté, dans l'intérêt des Français, de ne pas accroître le déficit et la dette, parce qu'il faut rembourser derrière. Donc il faut faire très attention à la maîtrise des finances publiques, parce que sinon les Français vont rembourser, nos enfants vont rembourser, il faut être sérieux et rester sérieux, on le dit depuis le début, l'argent qu'on mettra dans les aides, dans le vocabulaire budgétaire, il faut le gager. Donc il faudra trouver des économies en face. Donc bien évidemment, on est sérieux depuis le début et on est ciblé sur les secteurs qui sont les plus pénalisés, bien évidemment. Donc en gros, la décision qui est prise, c'est de prolonger 3 mois de plus jusqu'à la fin août. L'ensemble des aides existantes, qui sont des réductions du coût au litre des carburants utilisés, dont on pourrait rajouter l'agriculture d'ailleurs. Il y a les transports, l'agriculture, il y a la pêche, il y a le BTP. Voilà, donc
4: il y a le transport fluvial qui intègre le dispositif.
3: Le transport fluvial, on rajoute les aides à domicile aussi qui vont être concernées, les transports sanitaires, donc c'est les secteurs existants, on en rajoute d'autres. Les aides à domicile, c'est très important. Voilà des personnes très utiles qui vont soigner nos anciens chez eux. Alors, on a absolument besoin d'elles, c'est des petits revenus parce que c'est pas des temps complets. Il y avait besoin de leur donner un coup de pouce, on le fait d'abord sur le carburant, on le fait aussi d'ailleurs pour la capacité à disposer de voitures électriques, parce que c'est ça qui est le plus malin. Il faut aussi accélérer, il faut voir le long terme. La bonne décision de long terme, c'est de basculer vers l'électrique et la voiture électrique.
4: Accès facilité au leasing social, en effet, pour les aides à domicile. Hausse des indemnités kilométriques, pour elles, d'ailleurs, vous l'avez dit, c'est 20% du revenu, ce que peut représenter le carburant, donc c'est vrai que c'est énorme. Est-ce que les aides sont cumulables ? Par exemple, pour une aide à domicile, est-ce qu'elle pourra bénéficier à la fois de la prime gros rouleur, donc c'est 100 150 euros de ces indemnités kilométriques et du leasing social, par exemple.
3: Oui, exactement. Les aides sont cumulables. C'est rentre dans la catégorie gros rouleur. Ben, alors, les aides gros rouleurs, et se rajouteront les aides spécifiques qui ont été décidées aujourd'hui. Pour les aides à domicile, je crois que le Premier ministre tenait beaucoup. Il a eu d'ailleurs un mot d'empathie pour ces personnes. Elles sont souvent dans les milieux ruraux. Il en vient des milieux ruraux, il les connaît bien. Moi, ici aussi, je trouve que je connais bien ces territoires. Il fallait le faire, c'était demandé. Nous l'avons fait aujourd'hui. Donc, on voit bien qu'on continue cette politique d'aider les salariés. Au fond, le ministre du Travail, il est content parce qu'on aide les employeurs et on aide les travailleurs. Voilà, et c'est ça l'idée maîtresse, c'est de permettre à l'activité de continuer dans notre pays, à la fois l'activité marchande, mais aussi l'activité de service public pour les aides à domicile, mais aussi pour les fonctionnaires, puisqu'on va relever aussi le barème kilométrique pour les fonctionnaires.
4: 1 milliard 200 millions d'euros à peu près, voilà tout ce que coûtent les aides annoncées depuis le début de la guerre au Moyen-Orient. Il faut tenir les cordons de la bourse, c'est pour ça qu'il n'y a pas d'aide globale, de baisse de la fiscalité, ça a été répété, vous le savez, une partie des oppositions réclament le contraire. On va passer maintenant aux conséquences de cette crise sur l'emploi. Vous dites, voilà, le ministre du Travail, il est content, mais le ministre du Travail, il est peut-être inquiet aussi sur les conséquences économiques. Ça pèse fortement sur la vie des entreprises. Est-ce que vous craignez que le taux de chômage remonte là dans les prochains mois ?
3: Bah, j'ai pas la boule de cristal. C'est vrai que pour le moment, l'économie française est plutôt résiliente au jour où on se parle. Il n'y a pas de baisse d'activité. Je le vois d'ailleurs, puisque j'ai aussi un mécanisme de chômage partiel, d'activité partielle. Il est assez peu déclenché. Il n'y a que 300 entreprises en France qui ont demandé l'accès à ce dispositif. Donc pour le moment.
4: Il y a quand même des conditions pour le déclencher, elles ont été desserrées pour certaines entreprises. Vous dites que ça a été très peu utilisé depuis les annonces faites au début.
3: 300 entreprises qui l'ont demandé. Alors bien sûr, c'est fléché pour les entreprises qui ont une baisse d'activité liée à la crise, bien évidemment. C'est orienté là-dessus, notamment sur le tourisme. On a presque 200 entreprises du voyage qui travaillaient beaucoup avec le Moyen-Orient, au Liban.
4: Trop restrictif, puisque, et vous le dites, y compris pour les finances du gouvernement, par capillarité, avec une baisse globale de l'activité, ça pèse sur l'activité, sur beaucoup de choses. Est-ce qu'il ne faut pas un peu desserrer ces critères, justement, pour qu'il y ait plus d'entreprises qui bénéficient du chômage partiel?
3: Pour le moment, l'activité est là, donc ça vise l'activité. Vous voyez, là, c'est une mesure de nature différente. L'activité tient pas trop mal. Donc voilà, ça tient. Et le chômage, c'est vrai qu'il a un peu augmenté, il est à 8,1%. Voilà, on le savait d'ailleurs, dès la fin de l'année dernière, il y avait une tendance un peu haussière. S'il n'y avait pas eu la crise en Iran, je peux vous dire qu'on s'attendait même à ce qu'il baisse. On était sûr de nous qu'il allait baisser au deuxième semestre. Là, pour le coup, on ne sait pas bien. Ça va dépendre de la durée, ça va dépendre de l'impact. C'est une inflation importée. Elle tient pas trop mal dans notre pays. On est à 2,2%. L'Espagne est à 3,5%. L'Allemagne est à 3%. Donc on a plutôt des conséquences économiques plus mesurées chez nous, mais c'est sûr que c'est pas des très bonnes nouvelles pour l'économie dans notre pays, bien évidemment, mais c'est prématuré pour faire des projections jusqu'à la fin de l'année.
4: Mais vous avez vu celle de la CPME, la conférence des petites et moyennes entreprises, qui révèle une étude de terrain, qui a interrogé des dirigeants. 1 sur 5 voit clairement une baisse d'activité depuis le début de l'année, 1 sur 2, et 1 sur 5 dit que ça y est, il a déjà taillé dans ses effectifs. Donc la menace, elle est réelle, elle est peut-être même déjà en train de s'appliquer sur l'emploi.
3: Mais en France, vous avez des secteurs qui sont en difficulté, c'est vrai, mais vous avez des secteurs qui marchent très très bien. C'est presque le contraire, c'est de la surchauffe. On a du mal à trouver des salariés pour l'industrie de la défense, pour le nucléaire, pour l'aéronautique. Donc il y a des secteurs qui marchent très bien. C'est ça l'économie d'un pays. Des secteurs qui sont en difficulté, il faut les accompagner bien sûr, et surtout accompagner les salariés qui pourraient être dans une situation où il faut trouver un autre débouché professionnel. Il faut aussi surtout amener beaucoup de salariés, beaucoup de compétences dans les entreprises qui vont bien, et c'est aussi nombreuses dans notre pays.
4: Dernière question, le salaire minimum, le SMIC, va augmenter de 2,4% dès le 1er juin. C'est une répercussion de la hausse du niveau des prix, de la hausse de l'inflation. Les chefs d'entreprise vous disent ça va peser un peu sur nous, on va le faire, de toute façon on n'a pas le choix. Ce qu'ils vous demandent, c'est qu'il n'y ait pas de hausse de charges, absolument pas, parce que sinon ils ne pourront pas se le permettre et il n'y aura pas d'augmentation de salaire par ailleurs. Est-ce que ça c'est une promesse que vous leur faites ? Est-ce que c'est ce qu'a voulu dire le Premier ministre quand il a dit pas de hausse d'impôts à l'automne ? Est-ce que ça les vise eux aussi ?
3: Là, le Premier ministre s'est exprimé sur une ambition politique. Il a dévoilé un peu le cadre dans lequel il souhaite qu'on nous construisions tous ensemble, tout le gouvernement, le budget pour l'année prochaine. Donc, il a donné ce cap très important de pas de hausse d'impôts. Donc, c'est clair. Donc, le cadre est posé. À court terme...
4: Ils ont peur d'un gel des allègements de charges, justement.
3: S'ils gèlent, ils n'augmentent pas. Donc, on est d'accord.
4: Mais c'est quand même de l'argent à sortir en plus pour eux. En tout cas, de l'argent qu'ils pensaient économiser.
3: Non. C'est autre chose.
4: Trésorerie, dans leur projection, c'est important.
3: Non, écoutez, par ailleurs, il faut être sérieux. L'évaluation qui a été faite, qui va peut-être être revue, c'est que le coût pour la sécurité sociale, parce que là, on a basculé en sécurité sociale, il est de plus de 2 milliards d'euros. Il va les dépasser parce que l'inflation est un peu plus forte par rapport au moment où on avait fait les calculs. Donc, on va vers quelque chose qui est supérieur. Bon, c'est vrai que l'accroissement des allègements, le plus du moins, il fait plus de 2 milliards aussi. Voilà, c'est sur la table. Il y a des options à prendre. La décision n'est pas prise. Nous dialoguons, bien sûr, avec les organisations patronales. Et elles défendent leur point de vue. Et
4: elles
3: ne
4: sont
3: bien
4: pas
3: normal.
4: Très optimistes. Elles pensent que ça va arriver. Donc
3: on
4: peut-être.
3: Discute.
4: Voilà.
3: On discute.
4: Et elles vous disent. On ne pourra pas augmenter les salaires par ailleurs, alors que la CFDT, par exemple, vous le savez, le premier syndicat demande une ouverture de négociations salariales massives, justement. Est-ce que vous craignez, justement, pour le niveau des salaires en France, ou est-ce que vous pensez qu'on va pouvoir un peu quand même les augmenter?
3: C'est pas le ministre du Travail qui peut y répondre. Moi, j'agis sur le SMIC, j'agis sur les minima sociaux. D'ailleurs, je fais une réunion des salaires la semaine prochaine, le 27 mai. Je réunis toutes les organisations patronales et syndicales. Je pense qu'on va parler de tous ces sujets. Vous savez, il y a du sujet aussi sur les minima de branche qui parfois sont inférieurs au SMIC, donc il faut remonter. Voilà, on va se mettre autour d'une table, on va mettre tout ça sur la table et tout le monde va s'exprimer. Et une fois de plus, le gouvernement en général et le ministre du Travail en particulier cherchera de trouver les meilleurs équilibres entre l'économique et le social.
4: Merci à vous, Jean-Pierre Farandou, d'être venu ce soir sur France Info, nous expliquer à la fois l'idée et puis l'application des mesures annoncées ce soir par le gouvernement pour faire face à la hausse du prix des carburants, un niveau toujours très, très élevé des carburants avec des secteurs, branche par branche, reconduits, et puis certains qui vont pouvoir en bénéficier alors que ce n'était pas le cas. Vous avez parlé des aides à domicile, Jean-Pierre Farandou. C'était également le cas pour les taxis, pour certaines aides, et pour le transport fluvial. Il est 19h47.
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4: Il est 19h47, c'est l'heure du Fil Info, c'est avec vous Laurette Puot. Face à la crise des carburants, il y a donc des aides gouvernementales sur la durée.
17: Nous n'avons jamais considéré que cette guerre puisse être courte, a dit le Premier ministre Sébastien Lecornu, qui annonce ce soir de nouvelles aides ciblées sur la durée et non plus mois par mois. Donc pour les agriculteurs, secteur fluvial également, l'aide grand rouleur prolongée pour 3 mois, le plafond prime carburant employeur doublé de 300 à 600 euros. Les chauffeurs de taxi vont également bénéficier d'un bonus écologique spécifique en octobre pour l'achat d'un véhicule électrique. Le feuilleton des ZFE n'en finit plus. Ces zones à faible émission contre les voitures polluantes supprimées le mois dernier par l'Assemblée via un amendement dans le projet de loi de simplification. Le Conseil constitutionnel annonce censurer cette suppression. La mère soupçonnée d'avoir abandonné ses enfants au Portugal arrêtée à Fatima avec son compagnon selon les autorités portugaises. Deux petits garçons ont été retrouvés mardi soir au bord d'une route les yeux bandés.
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4: C'est un principe mathématique, moins par moins, ça fait plus. On avait décidé de supprimer les ZFE, mais on supprime cette suppression. C'est ce que vient de faire ce soir le Conseil constitutionnel. Bonsoir Hélène Terzian.
6: Bonsoir.
4: Ces ZFE, Laurette le disait, ce sont ces zones à faible émission qui visent à limiter les émissions polluantes dans les centres-villes. Et donc, le Conseil constitutionnel revient sur la décision des parlementaires.
6: Absolument, ce n'est pas une surprise. Mais attention, il n'est pas question d'un jugement de fond, mais de forme. Le Conseil constitutionnel estime que cette suppression des ZFE, c'est un cavalier législatif. Concrètement, cela veut dire que l'amendement pour supprimer ces zones à faible émission n'a rien à voir avec l'objet du texte dans lequel il était introduit, à savoir le projet de loi simplification. D'après les sages, cette mesure n'a aucun lien, même indirect, avec cette loi qui vise à amputer quelques normes qui pèsent sur les entreprises. Satisfaction donc du côté des écologistes à l'annonce de cette censure, comme le député Benjamin Lucas qui lui a porté également ce recours devant les sages.
7: Le problème de ce texte, au-delà du fond, c'est qu'il a servi de défouloir à la droite radicalisée et à l'extrême droite pour passer en débat à l'Assemblée et dans des votes un peu ubuesques toutes leurs obsessions anti-environnementales. C'était un des débats parlementaires et l'examen d'un texte les plus ridicules de l'histoire de la Ve République.
4: Hélène Terzian, cette suppression des ZFE, elle est portée par la droite et l'extrême droite ?
6: Absolument, c'est le député LR Yann Boucard qui avait introduit cet amendement dans le fameux texte simplification. Il dénonce forcément cette censure par les sages, mais il regrette en réalité plus globalement que 25 articles sur 84 aient été retoqués par le Conseil constitutionnel.
23: Le Conseil constitutionnel vient quand même censurer totalement ou partiellement 25 articles et une fois de plus interfère, à mon sens, de manière disproportionnée dans la fabrication de la loi par celles et ceux qui ont été élus par le peuple pour les représenter.
6: Voilà, si la droite veut supprimer les ZFE, c'est parce que ce dispositif représente, selon elle, une mesure de ségrégation sociale. Les zones à faible émission visent à limiter l'accès des voitures polluantes dans les grandes villes et éloignent donc les plus pauvres des villes qui n'ont pas les moyens de s'acheter un véhicule propre. Argument partagé dans l'hémicycle, par le vote, par le Rassemblement National et et notamment par le député Laurent Jacobelli.
2: Je suis outré parce que je pense à ces millions de personnes qui ont besoin d'aller dans le centre-ville mais qui n'ont pas les moyens de se payer des voitures à 50 000 euros. Tous ces gens à qui l'on a dit on va tout centraliser dans les grandes villes, les services de santé, les services d'éducation, vous n'aurez plus rien en milieu rural, et à qui on dit maintenant vous n'avez plus le droit d'aller dans les villes parce que vous n'êtes pas assez riche, c'est écœurant.
4: Hélène Terzian, LFI mise à part, c'est la gauche qui a déposé ce recours auprès du Conseil constitutionnel, mais des macronistes également.
6: Oui, au nom de la santé publique, de l'environnement bien sûr, mais aussi dans le camp présidentiel, pour tenter de conserver un marqueur écologique du mandat d'Emmanuel Macron. C'est ce qu'explique la députée macroniste Marie Lebec.
8: C'est un marqueur fort du mandat du président, de toute évidence, en plus qui a plutôt porté ses fruits. Les collectivités s'étaient emparées du dispositif. Après, on avait beaucoup travaillé avec notamment le ministre Mathieu Lefèvre à trouver une position d'équilibre entre supprimer les ZFE et nous de défendre un acquis qui permet encore une fois aux collectivités d'améliorer la qualité de l'air. Je pense que c'est un vrai enjeu pour nos concitoyens.
6: Voilà, la mise en place des ZFE, c'est un serpent de mer, vous l'aurez compris, du premier mandat surtout d'Emmanuel Macron. Initiée en 2019, étendue en 2021, elle vise initialement à limiter les émissions de particules fines qui sont responsables de maladies respiratoires et de décès. Mais dans toutes les formations politiques, on juge que depuis le début, cette mesure, elle est mal ficelée.
4: Merci beaucoup Hélène Terzian, service politique de France Info. On va passer maintenant à un autre type de pollution. Et pas la pollution de l'air uniquement, mais la pollution un peu partout, celle des PFAS, ces polluants éternels. Avec cette question, est-ce que l'État a manqué à son devoir de protection de la population ? Trois ONG environnementales attaquent aujourd'hui l'État en justice et l'accusent de ne pas avoir réagi suffisamment face à cette pollution des PFAS, très utilisée par les industriels, mais pour certains toxiques et qui contaminent massivement notre environnement. Ils sont omniprésents dans notre quotidien et, pendant que les ONG alertent, certains cherchent des solutions pour se débarrasser de ces substances extrêmement résistantes. Guillaume Fariol, parmi des recherches en cours en France, il y a cette tentative innovante, trouver des bactéries qui sont capables de manger les polluants éternels.
9: Direction Strasbourg, à l'Institut de physiologie et de chimie biologique sur le campus de l'université. C'est là que Stéphane Villemier, professeur de microbiologie, s'est lancé un gros défi.
11: Ce qu'on cherche, c'est des bactéries qui permettent de dégrader les PFAS. Elles les découperaient et idéalement, elles les mangeraient. C'est l'aiguille dans la botte de foin.
9: Car sur les milliards de bactéries sur Terre, celles capables de manger des polluants éternels sont sans doute extrêmement rares. Si elles existent, les PFAS sont très résistants. Alors l'équipe du chercheur a créé une méthode inédite pour tester des millions de bactéries.
11: Ce qu'on a développé, c'est la capacité de regarder toutes ces bactéries très très vite. Donc ce qu'on fait en gros, c'est qu'on emprisonne une bactérie isolée dans une petite gouttelette avec un PFAS. Et puis chacune de ces petites gouttes, on peut les regarder dans une machine comme une puce. Et donc on peut regarder beaucoup, des millions par jour idéalement. Puis à chaque fois, demander « Toi, est-ce que tu es capable de dégrader les PFAS ?»
9: En cas de succès, une telle bactérie pourrait permettre de dépolluer notre environnement à moindre coût ou d'empêcher les rejets industriels.
11: On va se mettre juste en aval de l'usine où ces PFAS sont produits pour pouvoir dépolluer à la source avant que cette pollution soit complètement disséminée dans l'environnement et beaucoup plus difficile à trouver quand c'est complètement dispersé dans l'environnement.
9: Mais ces recherches prennent du temps. Après quelques années de financement, l'argent risque désormais de manquer. Stéphane Villemier espère trouver de nouveaux fonds pour, dit-il, prendre sa part et aider à régler le problème des PFAS.
4: Et Guillaume Fariol, spécialiste environnement de France Info. Le tennis sur France Info et Roland Garros qui commence dimanche prochain pour le tableau principal. Les qualifications sont déjà en cours et cet après-midi, il y a eu le tirage au sort. Bonsoir Fabrice Abgral.
24: Bonsoir.
4: Spécialiste tennis de France Info. Vous l'avez suivi ce tirage au sort bien sûr. Tout l'enjeu, c'était d'éviter de se retrouver dans la partie de tableau du numéro 1 mondial, Yannick Sinner, l'Italien. Et la bonne nouvelle pour les Français, c'est qu'Arthur Fils, par exemple, notre numéro 1, lui, ne s'y trouve pas.
24: C'est vrai, il a de la chance, Arthur Fils. Il est dans la partie basse du tableau, celle d'Alexander Zverev, propulsé tête de série numéro 2 depuis le forfait de Carlos Alcaraz, le tenant du titre. Alors, le numéro 1 français et 19e mondial, Arthur Fils, ne pourra retrouver Sinner qu'en finale. Encore faut-il qu'il y parvienne, mais pour cela, il va falloir qu'il gagne 6 matchs. Et le premier tour, eh bien, ce sera contre Stan Wawrinka, le Suisse, le futur retraité, vainqueur en 2016, porte d'Auteuil et qui dispute à 40 ans son dernier Roland-Garros. C'est un soulagement également pour Novak Djokovic. Lui aussi, comme Arthur Fils, est dans la partie basse et lui aussi ne pourra croiser Sinner qu'en finale pour espérer, qui sait, remporter son fameux 25e Grand Chelem. Novak Djokovic affrontera au premier tour un Français, Giovanni Mpechi, Péricard, Clément Tabour et Benjamin Bonzi. Deux autres Français n'ont pas été épargnés non plus. Tabour, le 165e mondial, se reposait à Yannick Sinner, le numéro 1 mondial, et Bonzi à Alexander Zverev. Il y aura deux matchs franco-français, Hugo Humbert contre Adrian Manarino et Hugo Gaston contre Gaël Monfils, qui, à l'instar de Stan Wawrinka, disputera à bientôt 40 ans son dernier Roland-Garros. Chez les dames, Loïse Boisson, la révélation de l'année dernière, 60e mondial aujourd'hui, demi-finaliste l'an passé, sera opposée au premier tour à la tête de série numéro 22, la Russe Anna Kalinskaya.
4: Et ce qui fait beaucoup parler aussi en ce moment dans les allées de Roland-Garros, Fabrice Abgral, c'est la fronde des joueurs et des joueuses qui considèrent que les grands chelems ne sont pas assez rémunérateurs.
24: Et puis voilà, résultat, demain, à l'occasion du Media Day, le jour des médias, eh bien, les meilleurs joueurs du monde ont décidé d'afficher leur mécontentement en conférence de presse en stoppant leur présence et leurs interventions au bout de 15 minutes. Après, ils quitteront tout simplement le centre de presse, n'accordant aucune interview supplémentaire. Alors, c'est une action symbolique hein, qui traduit le mécontentement des joueurs et des joueuses qui, depuis un an, demandent à ce que les tournois du Grand Chelem augmentent le pourcentage des dotations revenant aux joueurs. Mais côté Grand Chelem, c'est en ce moment le silence radio. Et les joueurs font connaître aujourd'hui leur mécontentement. Alors pourquoi cette fronde? Tout simplement parce que les tournois traditionnels hein, durant la saison redistribuent aux joueurs 22% de leurs revenus. Or, les 4 tournois du Grand Chelem n'en reversent que 15%. Alors les joueurs souhaiteraient que ce pourcentage précisément soit plus élevé ou équivalent à 22%. Alors les négociations n'avancent pas beaucoup, il faut bien le reconnaître. Les joueurs symboliquement ont donc décidé d'agir dès demain. Ils considèrent que les organisateurs des Grands Chelems leur manquent de respect, que ce sont eux les joueurs qui assurent le spectacle, qui assurent la notoriété des tournois, qui font venir les spectateurs et l'argent qui va avec, et qu'à ce titre, il est légitime donc de demander une augmentation de la dotation. Alors évidemment, les organisateurs de Roland-Garros regrettent cette fronde, mais Amélie Mauresmo, la directrice du tournoi, se veut plutôt confiante.
10: La discussion, elle est enclenchée, elle le sera encore plus demain soir notamment, mais voilà, nous on est vraiment dans cette communication-là, dans cette envie d'échanger, d'avancer, de se dire aussi que chacun a un pas à faire vers l'autre et...

0: J'ai dehors comme à la maison.
1: La météo pour demain, c'est grand ciel bleu, grand soleil, avec des températures déjà élevées dès la matinée, de 22 à 27 degrés du nord au sud, et puis ça va monter au cours de la journée. On va dépasser les 30 degrés dans le quart sud-ouest, jusqu'à 32 notamment autour de Bordeaux. Il est 20h. L'info avec vous, Stéphane Milhomme.
2: Et parce qu'il pense que la guerre au Moyen-Orient va durer, mais qu'elle a ses conséquences en France, Sébastien Lecornu maintient des aides ciblées, mais entend changer d'échelle, c'est-à-dire en accordant désormais des aides pour au moins 3 mois. L'aide au carburant pour les gros rouleurs passe par exemple de 50 à 100 euros. Le plafond des primes carburant défiscalisées versées par les employeurs sera porté de 300 à 600 euros. Des aides également pour les taxis. Poursuite des aides pour l'agriculture. De nouvelles aides ciblées pour le transport fluvial. C'est au total 1 milliard 200 millions d'euros débloqués par l'État depuis le mois de mars. Mais dans tous les cas, Sébastien Lecornu ne change pas de direction. Pas question de baisse généralisée de la fiscalité.
3: Nous refusons toute baisse générale indiscriminée de la fiscalité sur le carburant. Parce que déjà, pardon, j'ai appartenu à un gouvernement qui l'a fait en 2022-2023. Ça coûte très cher pour les finances publiques. On ne peut pas faire semblant de dire qu'il y a un déficit, d'où est-ce qu'il vient ? Bah, il vient de là. Bouclier énergétique, en grande partie, il avait un impact très très lourd sur les finances publiques, on n'en finit pas de le rembourser. Et puis surtout, c'est un contresens. Enfin, baisser de la fiscalité sur de l'énergie produite en Algérie, aux États-Unis, au Brésil ou ailleurs, c'est franchement circuler sur l'autoroute à contresens.
2: Le Premier ministre Sébastien Lecornu, et après ces nouvelles aides ciblées, la réaction du porte-parole du Parti Socialiste, Arthur Delaporte, estime que le gouvernement préfère prélever sur les Français de manière générale plutôt que d'aller taxer les profiteurs de crise. Israël annonce avoir expulsé tous les militants étrangers de la flottille pour Gaza et 37 Français figurent parmi ces personnes expulsées de l'État hébreu. Au passage, le Quai d'Orsay condamne l'attitude de Tel Aviv après la diffusion hier par un ministre de l'arrestation de ces personnes. Agenouillées et les mains ligotées. Alors parmi elles, Noé Tissot, 32 ans, il est travailleur associatif à Marseille, militant pour la paix, originaire de la Drôme, marin aguerri, et ses parents sont encore très choqués par ce qu'ils ont vu à distance, Élie Ducot.
4: Les derniers échanges entre Noé Tissot et ses parents remontent à lundi. Sa mère, Lamiel Kurtel, a eu au téléphone quelques minutes avant l'interpellation de la flottille par l'armée israélienne.
5: Le dernier contact que j'ai eu, c'était une photo des bateaux de l'armée et il me disait « ils arrivent ».
4: Les photos montrent une corvette, un navire militaire israélien de 85 mètres de long et un Zodiac avec une douzaine de soldats armés. Le contraste est saisissant avec la photo de Noé Tissot prise quelques temps plus tôt sur un voilier de la flottille, guitare à la main, sur laquelle il est inscrit au feutre noir. Le courage du peuple palestinien irrigue les luttes de toute l'humanité. Paix, justice, vérité.
5: Ils avaient très peu de chances de réussir à faire parvenir cette aide jusqu'à Gaza. Mais ils voulaient juste que le monde n'oublie pas ce qui se passe là-bas. Je crois qu'ils ont réussi.
4: Lorsqu'elle voit les vidéos des militants agenouillés face contre sol, Lamiel Kurtel est sous le choc. Elle regarde en boucle chaque détail qui pourrait lui permettre de reconnaître son fils.
5: J'ai pas pu identifier Noé, mais je sais qu'il était parmi eux. À la fin, on entend un cri. Et savoir que c'est votre fils qui est sous les coups, c'est juste insupportable.
4: D'après les informations obtenues par les familles, Noé Tissot et les 36 autres Français qui atterrissent ce soir à Istanbul sont en bonne santé et devraient pouvoir rejoindre la France dès demain.
2: Élie Ducot de la rédaction internationale de Radio France. 10 jours après l'incendie d'un immeuble à Décines et la mort de 3 habitants, le parquet de Lyon annonce l'interpellation de 3 suspects. Âgés de 16 à 18 ans, l'incendie s'était déroulé au petit matin et les enquêteurs privilégient toujours la piste du règlement de compte sur fond de trafic de drogue. Et puis le sport, la 12e étape du Giro jusqu'à Novi Ligure dans le Piémont. Le rouleur belge Alex Seger s'est imposé et son coéquipier Alfonso Eulalio conserve le maillot rose de leader. Le premier français Rémi Rochas est 18e de cette épreuve sur les terres de Fausto Coppi. Il est 20h04 sur France Info et tout de suite, ce sont les informés autour de Victor Maté.

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1: Bonsoir et bienvenue sur France Info, à la radio et à la télé. C'est sur le canal 16 de la TNT, les informés entièrement consacrés ce soir à ces annonces du gouvernement, de nouvelles aides, certaines reconduites pour aider les travailleurs à faire face à la hausse des prix des carburants en lien avec la crise, bien sûr, et la guerre au Moyen-Orient. Pour

0: vous expliquer, pour analyser, décrypter, nous informer ce soir. Isabelle Moreau, bonsoir Isabelle.
1: Bonsoir Victor.
0: Directrice de la rédaction de l'AEF, c'est l'agence spécialisée notamment en économie. Adrien Brachet, bonsoir.
2: Bonsoir.
0: Rédacteur en chef adjoint du service politique du Point, bonsoir Quentin Calmet.
3: Bonsoir Victor.
0: Journaliste politique et parlementaire à Public Sénat également avec nous. Sébastien Schneegans, bonsoir.
4: Bonsoir.
0: Journaliste politique à l'Express. Des décisions étaient à prendre, nous les avons prises, a dit le Premier ministre Sébastien Lecornu, une conférence de presse à Matignon, avec beaucoup de ministres qui ont pris la parole à tour de rôle. Nous reviendrons sur la forme, il faut le dire, assez inédite de cette conférence de presse. Sur le fond, deux grandes annonces, doublement de l'aide pour les grands rouleurs de 50 à 100 euros, et puis doublement aussi du plafond de la prime carburant jusqu'à 600 euros. On écoute la ministre en charge de l'énergie, Maud Bréjon, et le ministre du Commerce, Serge Papin.
5: Il y a un mois, le Premier ministre a annoncé la mise en place d'une aide pour les Français qui travaillent, qui sont dans une situation particulièrement modeste et qui roulent beaucoup. C'est des milliers de Français qui n'ont d'autre choix que de prendre leur voiture chaque jour. Ça concernait, vous vous en rappelez, 3 millions de Français. Le choix que nous faisons aujourd'hui, c'est de prolonger cette aide de 3 mois. Et cela donc représente un doublement de l'aide. Cette aide passera de 50 à 100 euros.
6: Nous renforçons la prime carburant et nous la simplifions. Concrètement, donc, le plafond va passer de 300 euros à 600 euros. Les critères d'attribution seront supprimés. Par exemple, il n'est plus question de contraintes sur le cumul avec les autres primes ou de contraintes sur le lieu de résidence, ni de fournir des justificatifs. Nous faisons confiance aux entreprises volontaires pour savoir qui, parmi leurs salariés, a besoin de ce coup de pouce.
0: Voilà les ministres Serge Papin et Maud Bréjon. Isabelle Moreau, je me tourne vers vous. Qu'est-ce qu'il faut comprendre après ces annonces? L'État va continuer en fait d'aider les Français qui travaillent, mais dit aussi aux entreprises, à vous maintenant de mettre la main à la poche.
1: Oui, tout à fait. Il y a des aides qui sont ponctuelles. Donc, on reviendra aussi tout à l'heure sur les aides qui ont été annoncées, celles qui vont être poursuivies pendant 3 mois. Vous le disiez, il y a ces deux types d'aides-là que vous avez soulignées. L'aide aux gros rouleurs. Alors, celle-là, on la connaissait. C'est vrai qu'elle va doubler. Pour l'instant, elle n'est pas encore perçue, puisque les personnes pouvaient juste savoir si elles étaient éligibles. Et à partir
0: le guichet, comme on dit, ouvre le 27 mai.
1: Exactement. Donc, à partir du 27 mai, les personnes vont pouvoir se déclarer et pouvoir percevoir ça dans les jours suivants. Après, ça devrait se passer. Et surtout, le prime carburant, qu'on connaît assez mal, finalement, dans les entreprises. Alors ça, c'est une annonce du gouvernement, mais en fait, ce n'est pas les sous de l'État en fait, qui vont être mis à contribution, c'est ceux des entreprises. Alors aujourd'hui, il y a énormément de contraintes, c'est-à-dire qu'il faut être dans des endroits où on n'est pas desservi par des services publics, il ne fallait pas qu'il y ait d'autres aides en même temps qui soient proposées par les entreprises. Donc cette demande qui est faite aux entreprises...
0: Là, on enlève les restrictions.
1: Exactement, c'est pour tout le monde. Après, les entreprises vont-elles se ruer sur ce dispositif? Rien n'est moins sûr. Aujourd'hui, il y en a beaucoup qui ont dit qu'elles ont du mal à boucler les fins de mois. Il y en a qui demandent à bénéficier d'un certain nombre de prêts. Donc, est-ce qu'elles vont aller là-dessus? Je ne sais pas. Donc, il faudra voir. Surtout qu'aujourd'hui, il va y avoir bientôt l'augmentation du SMIC, puisque avec l'augmentation de l'inflation, le SMIC va augmenter au 1er juin.
0: 2,4%, c'est bien.
1: Exactement. Donc, moi, je sais qu'il y a pas mal de responsables patronaux, notamment le patron de la CPME, donc qui représente les petites et moyennes entreprises, qui déjà alertent en disant « nous, on ne pourra pas tout faire ». Alors ça, c'était avant l'annonce. Je pense que là, il va encore sortir, dire que ça va être encore plus compliqué. Donc, difficulté quand même pour les entreprises.
0: Et après l'annonce, eh bien, écoutez ce qu'en dit justement sur cette mise à contribution des entreprises. Écoutez ce qu'en dit sur France Info Jean-Mathieu Delacour, c'est le président national de la Fédération des très petites entreprises.
7: À l'heure actuelle, la majorité des entreprises, des TPE, ont du mal à finir les fins de mois, à payer leurs charges, à payer les salaires. Donc, si vous voulez donner une prime, c'est jouer avec la vie de l'entreprise. Une petite entreprise ne peut pas contribuer et distribuer des primes si elle lutte déjà pour payer ses charges. Il faudra probablement alléger davantage les charges sociales, créer des mécanismes beaucoup plus simples pour aider les employeurs. La trésorerie d'une TPE, en règle générale, c'est 2 à 3 mois qu'ils ont d'avance. Donc quand il y a une crise, il faut que les décisions soient prises rapidement et surtout de la simplification. Parce que administrativement, la plupart du temps, ils n'ont pas de service administratif comme dans les PME pour pouvoir gérer les dossiers d'aide, de demande d'aide. Et beaucoup de TPE eh ben, malheureusement, ne les touche pas.
0: Bon, on comprend bien, Adrien Brachet, que ça ne va pas être si simple de mettre en œuvre ces aides de la part des entreprises. On rappelle un plafond qui augmente, qui double même de 300 à 600 euros. Mais bien sûr, c'est, on va dire, les entreprises volontaires. Il n'y a aucune obligation de le faire.
2: Exactement, il n'y a aucune baguette magique. C'est ce qu'on comprend et ce que l'on sait, en fait, depuis le début de cette crise. Ni du côté des entreprises qui, comme ça a été très bien dit, ont des problèmes de trésorerie, des problèmes de charges, qui font face aussi à l'inflation, donc qui ont leurs propres difficultés, qui ne vont donc pas forcément pouvoir mettre la main au pot. Et aussi, il n'y a pas de baguette magique du côté du gouvernement, dans une situation budgétaire et financière qui est compliquée. Hein, Sébastien Lecornu, à plusieurs reprises au cours de son intervention, l'a rappelé. D'ailleurs, il s'est vraiment placé dans la continuité stratégique de ce qu'il avait fait depuis le début de la crise, c'est-à-dire en continuant à affirmer qu'il voulait se cantonner à des aides ciblées. Vous avez certains secteurs en particulier dont les aides vont être prolongées. Je pense au secteur de la pêche et au secteur de l'agriculture. Mais Sébastien Lecornu a bien insisté sur sa volonté de ne pas trop largement ouvrir les vannes des finances publiques. Donc on voit bien que l'équilibre est très compliqué parce qu'en même temps, il y a une colère sociale potentielle qui monte. On sait que le sujet du pouvoir d'achat, c'est par nature un irritant et un sujet de préoccupation majeure des Français quand vous faites des enquêtes d'opinion.
0: Je reprends cette expression de colère. Quentin Calmet, justement, en annonçant cela, le gouvernement dit finalement aux salariés, aux travailleurs, si vous êtes mécontents, désormais, c'est votre patron qui ne vous aura pas donné de l'argent, ce n'est pas l'État.
3: C'est ça. Bon, le problème, c'est que vous risquez quand même, à force d'avoir créé une attente auprès de nos concitoyens, auprès des Français, vous risquez aussi un peu d'être déceptif parce que on n'a pas forcé le gouvernement et Sébastien Lecornu à dire que désormais il allait falloir changer d'ampleur et d'échelle. C'est lui qui a promis cela. C'était même, j'ai vérifié la date parce que je trouvais ça surprenant, le 5 mai, en promettant en plus des annonces début de semaine suivante. Donc en fait, on est dans l'attente depuis le 5 mai, donc on est le 21, depuis 15 jours, plus de 15 jours de ces nouvelles annonces de changement d'échelle. Et au final, le changement d'échelle, c'est plutôt de se tourner sur le patronat, vers le patronat, en disant, bon, à vous maintenant d'être responsable d'aider vos salariés lorsque vous pouvez avec cette prime. Nous, on va tout faire pour la défiscaliser, mais c'est vous qui allez devoir la donner à vos salariés. Et en omettant aussi d'évoquer la douloureuse, parce que sur les 6 milliards que va coûter cette crise de la guerre en Iran...
0: Pour l'instant.
3: Oui, pour l'instant, peut-être même plus. Mais déjà, sur les 6 milliards que va coûter la crise, on entend déjà que 2 milliards pourraient être faits sur les allègements de charges aux entreprises et donc rehausser le coût du travail. Un point qui a, comme par hasard, été soigneusement évité pendant cette conférence de presse. Les journalistes y sont allés à plusieurs reprises pour poser la question. Oui, les journalistes ont tenté de savoir où est-ce qu'on allait récupérer ces 6 milliards que va coûter la crise. Et à chaque fois, même le Premier ministre qui a dû en parler à un moment en disant... Je vois que médiatiquement le sujet prend, mais c'est pas maintenant. On va faire un comité, société parlementaire, pour repousser la douloureuse à plus tard. Mais les entreprises vont peut-être devoir passer une deuxième fois à la caisse, donc aider leurs salariés maintenant. Et peut-être plus tard aussi, devoir revenir sur des allègements de charges, donc payer aussi la douloureuse plus tard.
0: Sébastien Schneegan, c'est ce qu'on a vraiment changé d'échelle, comme l'avait promis le Premier ministre?
4: On peut quand même le dire, parce qu'on passe de 470, de mémoire, millions d'euros engagés par l'État à 710 millions d'euros.
0: Donc, ça fait plus d'un milliard au total, parce que ce sont 710 en plus.
4: Voilà, ce sont 710 en plus. Ce qu'il faut noter, c'est qu'il y a quand même un problème de communication et politique pour le gouvernement qui doit faire comprendre ces mesures. Il y a un effort de pédagogie qui doit être fait, et c'est ce qu'a essayé de faire le Premier ministre Sébastien Lecornu, parce que ces mesures sont mal connues, y compris par les entreprises, et il faut les faire connaître. Ce que je note, c'est qu'il y a un vrai changement de ton dans l'exécutif. C'est-à-dire qu'il y a deux mois, j'entendais le commissaire danois à l'énergie, Dan Jørgensen, qui disait même si la paix survenait demain, nous ne reviendrons pas à un avenir nous ne reviendrons pas à la normale dans un avenir prévisible. Et en fait, c'est intéressant, c'est exactement ce que dit le gouvernement aujourd'hui, alors qu'on se souvient qu'il y a deux mois, un peu plus, le ministre de l'économie, s'était fait taper sur les doigts après avoir parlé de choc pétrolier. Donc en fait,
0: il avait dû rectifier en disant « je parlais de la situation mondiale et pas française ».
4: Là, les mots employés « la guerre va durer », On est dans une situation très compliquée. Il n'y a pas de baguette magique. Tranche avec la prudence des premiers mois de l'exécutif.
0: Enfin, on va revenir sur ce temps long. Un mot aussi, tiens, on parlait de Roland Lescure, le ministre de l'économie, qui a dit que notre économie, finalement, Isabelle Moreau, était plus résiliente peut-être que d'autres pays européens. Est-ce qu'il a raison de dire ça ?
1: Tout à fait. Bah, quelque part, il n'a pas complètement tort. C'est vrai qu'on a un modèle social qui permet quand même effectivement de prévenir un peu ce type de crise. Il a rappelé aussi que l'inflation était à 2,5, elle était 2,2, rappelant qu'elle a été, bien supérieure au moment de
0: la guerre en
1: Ukraine.
3: qu'elle était supérieure dans les autres pays européens.
1: Exactement, qu'elle était plus importante en Espagne notamment, il a cité ça. Donc il s'est voulu quand même assez rassurant, j'ai trouvé, pour dire oui, alors peut-être qu'effectivement... l'épisode précédent l'a obligé à être un peu plus prudent que les autres fois, mais oui, c'est voulu plutôt rassurant en disant que c'était effectivement, il y avait une augmentation du taux de chômage, mais que c'était pas non plus catastrophique. Donc pour lui, il n'y a pas non plus d'urgence, et pareil, il veut pas non plus alerter les Français. Puis on reviendra effectivement sur la posture du Premier ministre, qui effectivement est un peu dans un rôle qui est assez classique, un peu de moine soldat, mais je pense qu'on en parlera plus tard.
0: Cette fameuse expression de moine soldat, Sébastien Lecornu, qui a dit en tout début d'intervention, en tout début de conférence de presse, avant de céder la parole aux autres ministres du gouvernement, nous n'avons jamais pensé que cette guerre pouvait être courte. On écoute le chef du gouvernement.
8: Au fond, nous n'avons jamais pensé, au regard des éléments de notre diplomatie, les éléments de notre renseignement militaire, les nombreux échanges que le président de la République pouvait avoir avec ses différents homologues, n'a jamais considéré que cette guerre pouvait être courte. Force est de constater que, d'une manière ou d'une autre, cette guerre, sous une forme ou sous une autre, cette guerre va durer.
0: On avait un peu le sentiment, Adrien Brachet, au début de la guerre, fin février, début mars, que le gouvernement misait au contraire sur une résolution rapide du conflit. Alors certes, il y avait Donald Trump qui disait ça va durer 4, 5, 6 semaines, et le gouvernement qui tardait à prendre des mesures sur le long terme, justement en misant sur une résolution rapide.
2: Je me rappelle d'un propos de Serge Papin, le ministre du Commerce, qui s'est exprimé aujourd'hui. Au début de la crise, il avait dit, on ne sait pas encore si cette crise sera une course de 100 mètres ou un marathon. Donc il y avait... Au début, cette ambiance au gouvernement d'essayer de temporiser, de gagner du temps, d'essayer de mieux comprendre ce qu'il allait se passer. Là, avec cette longue conférence de presse, ce qui change, c'est qu'il est acté devant les Français que cette crise va ouvertement durer.
0: Oui, parce que là, les aides, c'est juin, juillet, voilà, août et même septembre.
2: Voilà, pour l'instant, c'est posé sur 3 mois, mais Sébastien Lecornu dit que ça va probablement durer même plus longtemps. Il dit que le temps devient une arme des belligérants. Donc voilà, ce qui change vraiment, c'est-à-dire que la philosophie, au fond, comme il l'a dit lui-même, reste la même dans les mesures, dans l'idée du ciblage des mesures. Mais là, ce qui change, c'est quand même qu'il est vraiment acté, à travers cette conférence de presse, qu'on est face à une crise qui est, pour reprendre les mots de Serge Papin, qui est plus qu'un 100 mètres.
0: Quentin Calmet, Sébastien Lecornu, d'ailleurs, a fait part de plusieurs scénarios en disant, ça pouvait paraître surprenant, bah, celui-là, nous n'y croyons pas, celui-là non plus, d'ailleurs, on ne savait pas finalement quelle hypothèse il privilégiait. Scénario noir, une reprise du conflit avec une fermeture très, très prolongée du détroit d'Ormuz.
3: Oui,
0: Et puis un scénario, a-t-il dit, plus optimiste, et même là, si c'est optimiste, ce serait au mieux une forme, a-t-il dit, de retour à la normale entre l'été et l'automne. On peut penser, bien sûr, aux élections de mi-mandat aux États-Unis.
3: Voilà, qui forcerait la main à Donald Trump s'il les perdait, et le forcerait à arrêter le conflit.
0: Qu'il pousserait à arrêter le conflit avant ces fameuses élections, justement.
3: Oui, alors en plus, avec une situation aux États-Unis, au bout d'un certain temps de guerre, le président doit forcément demander l'autorisation au Congrès pour engager des militaires. Donc je pense qu'il y aura cette situation qui va aussi empêcher à un moment Donald Trump d'avoir les mains totalement libres dans le conflit. Mais je crois que pour ce qui se joue en France, Sébastien Lecornu, en fait, gagner du temps, c'était votre expression, Adrien. Je crois que c'est ce qu'il a pu faire depuis le début, depuis son arrivée à Matignon, c'est à chaque fois essayer de gagner du temps.
0: Temporiser à chaque fois.
3: Rappelez-vous la situation dans laquelle il arrive à Matignon. Il doit faire adopter un budget et il n'est même pas sûr que son gouvernement va pouvoir passer l'hiver. Donc, et à chaque fois, il a dû gérer les crises presque au jour le jour, au mois par mois. Et nous, au Parlement, on n'avait pas de feuille de route ni d'idées très claires sur ce qui allait se passer jusqu'à la fin du quinquennat, parce qu'on ne savait pas quelles étaient les marges de manœuvre, parce qu'il y en a très très peu, sur le fait de faire passer des textes. Donc je crois qu'il n'y avait pas cette notion du temps long ou de se projeter sur plus plusieurs mois. Et même la crise de l'antivirus a encore rajouté le fait qu'il a fallu s'occuper de cette situation sanitaire. C'est ce qui a aussi pu ralentir les nouvelles annonces qu'on attendait ces dernières semaines. Et donc on voit que c'est un gouvernement, une situation politique qui fait qu'ils ne peuvent pas en fait se projeter à moyen terme. Et là, ils doivent le faire. Ils y sont contraints par la crise des carburants.
0: Sébastien Schneegand.
4: Oui, d'ailleurs, à plusieurs reprises, il a été dit qu'on subissait quelque part cette crise parce que ce sont évidemment des... Il y a des facteurs extérieurs qu'on ne maîtrise pas. On ne maîtrise pas le tempérament de Donald Trump, on ne maîtrise pas ce que font les Iraniens dans le détroit d'Hormuz.
0: On n'a pas fini de subir.
4: On n'a pas fini de subir, effectivement. Il faut noter qu'il a essayé d'être ni catastrophiste ni rassuriste. Il a essayé d'être le plus pédagogique possible. Alors, sur l'extrait qu'on a écouté, il faut quand même dire qu'il réécrit un peu l'histoire, parce qu'effectivement, tout le monde au gouvernement disait... on pense que ça va être une crise plutôt conjoncturelle, ça n'a rien à voir avec une crise structurelle comme on l'a connue avec le Covid ou comme la guerre en Ukraine qui est quelque part une guerre structurelle. Donc il y a quand même une forme de réécriture de l'histoire et il est quand même assez prudent sur les délais. J'ai noté qu'il parle d'une forme de retour à la normale, donc il prend vraiment des pincettes entre l'été et l'automne, et ça c'est le scénario le plus optimiste. Donc, il est vraiment très prudent.
0: On voit en tout cas, Isabelle Moreau, que c'est un changement de stratégie, fini le fameux mois par mois. C'est-à-dire que maintenant, c'est un bloc au moins de 3 mois, ce qui va peut-être donner aussi un peu d'air au gouvernement. C'est-à-dire que là, on attendait à chaque fois, il y aura des annonces, ce sera quand, la semaine prochaine. Peut-être, voilà, là,
1: il s'est donné un peu d'air. C'est vrai qu'effectivement, aussi. Il temporise beaucoup. Après, est-ce que les Français, parce que nous, on suit peut-être ça de manière plus précise, mm-hmm. est-ce que les Français vont se retrouver dans les annonces entre ce qui a déjà été annoncé, ce qui va être prolongé, les nouveautés? Qui y a droit? On connaît tous des personnes qui pourraient être éligibles à ces aides. Finalement, est-ce qu'elles savent où elles peuvent en bénéficier? Je pense par exemple à la prime des gros rouleurs. On leur avait dit, c'est annoncé. Alors elles disent, mais oui, mais c'est quand? Donc là, il y a un système où elles peuvent savoir si elles sont éligibles.
0: Et là, pour le coup, c'est très restrictif par rapport à...
1: Exactement. Donc elle va doubler. Certes, c'est une belle annonce, mais qui va y en profiter? Les gens, est-ce qu'ils sont déjà allés voir s'ils pouvaient être éligibles? Ensuite, il va falloir qu'ils déposent leur dossier. C'est pas avant le mois de juin, donc c'est quand même assez long. Et c'est vrai que...
0: Revenu maximum, 1500 euros pour percevoir cette aide.
1: Il a dit aussi, il a employé des mots, il ne faut pas emmerder les Français, il y a beaucoup de fatigue, donc il y a le côté je vous comprends, je suis en phase avec vous. Donc ce côté un petit peu, je sais que j'ai des contraintes, je ne peux pas faire autrement. Pour l'instant, ça lui a plutôt réussi, parce qu'on en parlait tout à l'heure, il y a de la colère, certes, des Français, mais on n'a pas du tout le phénomène qu'on avait connu avec les Gilets jaunes. Mm-hmm. Alors la période n'est pas la même, elle est préélectorale, donc chacun défend un peu ses pions un peu en guise d'avant-projet, que ce soit à gauche ou à droite, en disant il faudrait faire ci, il faudrait faire ça. Mais pour l'instant, les Français, alors peut-être aussi sont-ils lucides en se disant que si jamais il fait trop de promesses, après, il y aura le retour de bâton et il va plus taxer avoir recours davantage à l'impôt. Mais en tout cas, oui, les Français sont pas très en forme, et ça, c'est ce qu'il a dit. Il y a beaucoup de fatigue. Mais pour le moment, on ne voit pas trop de choses monter. Il y a des blocages sur le périph', il y a des professions qui s'exprime, mais ça pourrait être pire, entre guillemets, pour le gouvernement.
0: Alors, une réaction politique à ces annonces du gouvernement et de Sébastien Lecornu, celle de Thomas Ménager, député d'extrême droite, député Rassemblement National, il était tout à l'heure l'invité de France Info.
9: On a encore une démonstration de leur déconnexion totale de la réalité avec des aides qui sont simplement du bricolage, du saupoudrage. Au final, une économie qui se dégrade chaque jour, des Français qui n'arrivent plus à boucler leur fin de mois et des aides qui sont totalement en décalage avec la réalité et les besoins des Français. Tous les pays européens autour de la France, que ce soit l'Espagne, le Portugal, l'Italie, l'Allemagne, la Pologne, baissent les taxes. Ils se pensent plus intelligents que tous ces pays en continuant sur ces aides ciblées qui, au final, tapent à côté, ne sont pas à la hauteur de la situation et qui sont même parfois totalement à côté de la plaque, comme le fait de demander aux entreprises, de donner la possibilité aux entreprises de faire des primes supplémentaires, alors même que les entreprises elles-mêmes sont déjà à l'os.
0: Adrien Brachet, le RN reste droit, on va dire, dans sa stratégie.
2: C'est pas très surprenant. Le pouvoir d'achat est un thème que le Rassemblement National essaie de cultiver à chaque campagne électorale. Ils essaient d'en faire un marqueur parce qu'ils estiment que c'est notamment un thème qui parle particulièrement à leur électorat au sein de la France périurbaine, qui a un électorat qui a besoin de prendre sa voiture pour aller travailler, donc qui est très sensible au prix des carburants. Donc bien évidemment, il y a une forme de manœuvre politique de la part du Rassemblement National depuis le début de la crise, hein, dès les premiers jours. Ce qui est assez intéressant, c'est que le Rassemblement National n'a pas vraiment formulé de grosses critiques vis-à-vis d'Emmanuel Macron sur sa politique géopolitique, sur ses choix diplomatiques ou géopolitiques dans le cadre de cette crise. En revanche, ils sont tout de suite allés sur la question des carburants et du pouvoir d'achat en estimant que c'était un marqueur auprès de leur électorat.
0: En continuant, Quentin Calmet a demandé une baisse des taxes sur les carburants, alors que le gouvernement, Sébastien Lecornu, dans toutes ses allocutions précédentes, a fermé la porte immédiatement.
3: Oui, et puis là, il y a clairement l'idée qu'il faudrait baisser ces aides sur ces taxes sur les carburants. Et le gouvernement dit, mais regardez, c'est ce qu'on a fait en 2022 après la guerre en Ukraine. Et regardez comment, 4 ans plus tard, on n'arrive toujours pas à s'en remettre, tellement ça a grévé les budgets. Et c'est Emmanuel Moulin qui, lors de ses auditions devant les deux commissions des finances de l'Assemblée nationale et du Sénat hier matin, a même fait ce mea culpa en disant...
0: Qui va devenir le prochain gouverneur
3: de la Banque de France. Et c'était un des petits moments où les parlementaires ont noté cette forme d'émancipation vis-à-vis de la présidence de la République qu'il venait de quitter, où il était secrétaire général de l'Élysée. Mais même lui a reconnu que cette politique des chèques, des boucliers énergétiques, elle avait été... on avait arrosé le sable. Ça avait été de l'argent gaspillé, puisque indifféremment, vous aidez la personne qui va faire son plein pour un week-end en Normandie alors qu'elle a des très gros revenus, et vous aidez de la même façon une personne qui a des revenus très modestes. Donc voilà, là, il y a un consensus quasi total sur l'échiquier politique, hormis le RN et à la gauche de la gauche, pour dire qu'on ne peut plus retourner à cette aide généralisée et la baisse simple des taxes sur les carburants, même si ces partis continuent à le prôner. Et je crois que le gouvernement se dit que le message est plutôt bien passé auprès des Français sur le fait qu'on était à l'os et qu'on avait un gros problème de déficit et une dette énormissime. Et même lui, il l'a dit, hein, nous mesurons aujourd'hui, je mesure la pression, Sébastien Lecornu a dit, mais il y a aussi la défense de l'intérêt général et aussi des générations futures. Donc en essayant d'avoir un petit peu de ce discours qu'avait François Bayrou sur le poids de la dette, en disant on ne peut pas faire ces aides massives à tous les Français, il faut qu'on continue à rester sur des dispositifs ciblés, profession par profession, ou pour les plus modestes. Je crois que voilà, il mise sur le fait que la population générale ait entendu ce message sur l'état de nos finances publiques, et aussi le fait qu'on subit une situation internationale que la France dénonce. C'est-à-dire que Emmanuel Macron, dans son
0: positionnement... Nous gérons une crise mondiale et pas interne, a redit...
3: Exactement, et Emmanuel Macron est critique de l'opération américaine. Mm-hmm. Et on le voit, il y a même eu des tensions avec Donald Trump. Donald Trump appelant les Européens, les Français à s'engager davantage dans la guerre en Iran. Et la France disant, ce n'est pas notre guerre, on ne l'a pas déclenchée, on ne l'a pas voulu. Pourquoi est-ce qu'on irait maintenant aider les intérêts américains dans cette guerre qu'on n'a pas voulu ? Donc les Français entendent que le gouvernement subit aussi cette situation internationale qu'il ne veut pas et contre laquelle il lutte à l'échelle internationale.
0: Isabelle Moreau, on entendait Thomas Ménager du Rassemblement National, l'extrême droite, qui joue aussi sur l'incompréhension peut-être de certains Français qui voient ce qui se passe à l'étranger, en Italie, en Espagne, on peut citer d'autres pays où il y a effectivement cette baisse des taxes.
1: Oui, tout à fait. Et puis c'est toujours assez classique. On compare parfois des choses qui sont un peu incomparables, parce que je pense qu'on n'a pas tout à fait la même fiscalité d'un pays à l'autre, même si on fait partie d'une même Europe. Et oui, chacun. Mais en même temps, c'est assez logique et classique. Le RN fait entendre sa voix. Il y a d'autres partis qui se sont exprimés aussi, notamment le Parti socialiste, pour dire tout le mal entre guillemets qu'ils pensaient de ces mesures. Donc, alors là, sur cet aspect-là, le Premier ministre, c'est qu'il est attendu. Il a annoncé un comité d'alerte des finances publiques pour le mois de juin. Donc maintenant, il va s'atteler à la préparation du prochain budget. Le précédent a été très très compliqué, celui d'avant aussi. Donc il va falloir qu'il trouve une majorité pour ce prochain budget. Et il a dit qu'il ne voulait pas du rabot à l'aveugle, il veut du temps pour être cohérent. Et il a annoncé aussi, je reprends un peu mes notes, c'est que les décisions des nouvelles économies qui ont été décidées en 2026 doivent être en cohérence avec 2027. Donc là,
0: et puis annonce importante, il l'a dit aussi, pas de hausse d'impôts dans le prochain budget.
1: Exactement. Donc en fait, là, c'est vraiment le nouveau chantier auquel il va s'atteler, et celui-là est très très important.
0: Et on va continuer à en parler, on parlera notamment de cette absence de hausse d'impôts annoncée par Sébastien Lecornu tout à l'heure quand il s'est exprimé à propos de ce budget 2027. Ce sera dans la seconde partie des Informés. Restez bien avec nous sur France Info. Bien bientôt 20h30. L'info, c'est avec vous, Stéphane Milhomme.
10: Et d'abord, 10 jours après cet incendie à Décines, près de Lyon, et la mort de 3 habitants, le parquet annonce l'interpellation de 2 mineurs et 2 majeurs âgés de 16 à 18 ans. Ils doivent préciser leur rôle dans cet incendie criminel visant un immeuble. Il s'était déroulé au petit matin et les enquêteurs privilégient toujours la piste du règlement de compte sur fond de trafic de drogue. Continuer à soutenir l'économie tout en gardant un œil sur les dépenses. C'est la philosophie de Sébastien Lecornu, avec plusieurs annonces autour du gouvernement. Le Premier ministre souhaite par exemple un nouvel effort de plus de 700 millions d'euros, mesures qui restent ciblées, mais elles vont s'étaler maintenant sur 3 mois, faute d'accord avec les belligérants au niveau mondial. L'aide au carburant, par exemple, pour les gros rouleurs, passera de 50 à 100 euros. Le plafond des primes carburant défiscalisées versées par les employeurs sera porté de 300 à 600 euros. Des aides à la trésorerie des taxis, la poursuite des mesures aussi pour les agriculteurs et maintenant les professionnels du fluvial. Du côté des réactions, il fallait cette reconduction de l'aide pour les agriculteurs. Par contre, elle n'est pas du tout à la hauteur, c'est l'avis du syndicat FNSEA. Et puis les taxis ne sont pas du tout satisfaits selon leur fédération nationale. Elles ne voient dans ces annonces qu'une avance de trésorerie et le gouvernement leur propose également des aides, 5 500 euros pour l'achat de voitures électriques. La mère de 2 jeunes enfants français retrouvés seuls au Portugal, arrêtée avec son compagnon, les gendarmes les ont interpellés à Fatima. Les 2 jeunes de 4 et 5 ans avaient été retrouvés mardi soir en pleurs au bord de la route. Une enquête est ouverte à Colmar dans l'est de la France. Le Conseil constitutionnel censure la suppression des zones à faible émission. La mesure avait été retirée il y a quelques semaines dans un projet de loi de simplification économique. Ces ZFE permettent dans une quarantaine d'agglomérations d'interdire aux véhicules les plus polluants de circuler. La censure également ce soir de l'assouplissement des règles contre l'artificialisation des sols. Et puis la guerre en Ukraine, les 3 cheminots russes ont été tués par un drone ukrainien. L'attaque s'est produite il y a quelques heures dans la zone frontalière de Briansk. Des frappes russes ont également visé le réseau ferroviaire ukrainien et à plusieurs reprises.
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0: Avec ce soir dans le studio de France Info, Isabelle Moreau, journaliste et directrice de la rédaction de l'agence AEF, spécialisée notamment en économie. Adrien Bracher, rédacteur en chef adjoint du service politique du Point. Quentin Calmet, journaliste politique et parlementaire à Public Sénat. Et Sébastien Schneegans, journaliste politique à l'Express. Nous continuons dans les informés de décrypter cette conférence de presse donnée en fin d'après-midi par le Premier ministre et une partie du gouvernement. Comment faire face dans la durée à la hausse des prix des carburants en lien évidemment avec la crise et la guerre au Moyen-Orient. Je voudrais qu'on revienne un peu sur la forme aussi de cette conférence de presse. C'était assez inédit, Adrien Brachet. Fini le perron de Matignon. C'est là qu'on voyait Sébastien Lecornu depuis sa nomination au mois de septembre. Il a choisi donc une conférence de presse plus traditionnelle, peut-être plus solennelle aussi.
2: Oui, changement de ton. Sébastien Lecornu était jusque-là très pudique. Il limitait vraiment à quelques minutes ses interventions. Et là, il a décidé de changer de style. Déjà, j'ai été frappé par l'emploi régulièrement au cours de la conférence de presse de la première personne du singulier, par Sébastien Lecornu. Alors, c'était par petites touches. Hein, il a bien rappelé, il a bien dit, ce gouvernement n'a pas d'agenda politique, il ne s'agissait pas de propulser qui que ce soit. Mais par petites touches, il a commencé à parler un petit peu de lui. Il a, à plusieurs reprises, appuyé sur le fait qu'il était issu d'une circonscription rurale, donc il comprenait les Français qui subissaient cette hausse du carburant. Il a parlé de son orientation séguiniste à une époque.
0: Séguiniste, pour les plus jeunes, il faut préciser.
2: Voilà, de Philippe Séguin, pour se revendiquer d'une fibre sociale. Hein, voilà, c'est ce qu'il a dit. Il a fait des références au gaullisme aussi. Il a cité Georges Pompidou sur « il faut arrêter d'emmerder les Français ». Donc, par petites touches, un peu en arrière-plan, il a fait un peu son portrait déguisé, son portrait politique. Donc c'est intéressant parce qu'il s'est un peu plus dévoilé que d'habitude. Ça faisait penser aussi d'une certaine manière, en tout cas moi ça m'a fait penser aux conférences de presse que faisait Édouard Philippe pendant la crise Covid, avec ces exercices de pédagogie, avec pareil des diapositives, des chiffres, le temps de prendre le temps d'expliquer. Ça avait beaucoup bénéficié à l'époque à Édouard Philippe d'un point de vue de popularité, alors qu'il sortait de moments quand même compliqués. On se rappelle la réforme des retraites qui avait été un moment difficile, les Gilets jaunes. Ça lui avait redonné de l'oxygène, ces exercices de pédagogie. Donc peut-être que Sébastien Lecornu espère en faire de même.
0: Et si l'on remonte un peu moins loin dans le temps, Quentin Calmet, ça peut rappeler aussi la toute récente conférence de presse, ou point en tout cas fait sur l'antavirus avec tous ces épidémiologistes. Alors cette fois, c'était les ministres qui étaient au rendez-vous et qu'entourait le chef du gouvernement, qui ont pris la parole à tour de rôle, qui sont revenus plusieurs fois. C'était pas toujours facile de suivre la chorégraphie.
3: Oui, tout à fait. Et puis le terme transparence a été aussi utilisé à plusieurs reprises pendant la conférence. Sébastien Lecornu qui a dit on va faire la transparence sur tout ce qui se passe. Et puis les ministres aussi qui ont repris ce terme de transparence en disant un peu faire carte sur table et chacun dans leur portefeuille ministériel de dire un peu là où ils en étaient et montrer leur main. Et bon, c'est là qu'on se dit. Chacun après évalue, hein, mais qu'ils n'ont pas beaucoup de cartes et qu'ils ne peuvent pas faire énormément non plus. Mais ils la jouent franco et ils le disent. Voilà les marges de manœuvre dont on dispose, jusqu'où on peut aller dans chacun de nos champs, par particulier les transports, la santé, puisqu'il y a aussi des aides pour les aides à domicile, etc.
0: La ministre de la Santé qui a parlé également. Voilà.
3: Donc l'idée d'avoir à la place des experts chacun des ministres qui, dans son rayon d'action, pouvait comme ça aussi faire la transparence sur là où il en était dans les négociations branche par branche et de ce qu'il pouvait faire comme nouvelle annonce dans cette crise des carburants. Oui. Ça a rappelé aussi cette séquence de la semaine dernière.
0: Il y avait un côté très exposé finalement de plusieurs élèves, on va dire, Sébastien.
4: Oui, ça m'a rappelé François Bayrou, moi. François Bayrou sur la dette qui faisait des très longues conférences de presse, alors plus longues que celle-ci, qui faisait des vidéos sur son...
0: Celle-là a duré quand même plus d'une heure.
4: Qui faisait des vidéos, on se rappelle, pendant l'été, sur son compte YouTube. C'est la première fois de mémoire que Lecornu se met en scène comme ça, pas seul, mais avec ses ministres. Et en fait, le changement de décor, à mon avis, est censé incarner ce changement d'échelle sur lequel Lecornu et le reste du gouvernement ont mis l'accent. C'est-à-dire qu'on veut montrer que la crise va durer, effectivement, que tous les ministres sont engagés, concernés. Et Lecornu se met vraiment en scène et c'est assez singulier pour quelqu'un qui est assez taiseux, assez discret, qu'on appelait parfois le grand muet, comme il vient de la grande muette, le ministère des Armées. Donc c'est vraiment une nouveauté, effectivement, sur la forme.
0: Effectivement, c'est la fin du moine soldat. Il s'ouvre un peu plus, Adrien Brachet.
2: En tout cas, c'est, je pense, une tentative d'essayer d'éviter le risque de devenir un gouvernement fantôme. Parce que plus on avance vers l'élection présidentielle, plus, en fait...
0: Avec des visages, même si le gouvernement est en place depuis des mois, que certains Français découvrent aujourd'hui.
2: Mais même, en fait, depuis 2022, il y a eu des tels changements ministériels successifs à l'éducation nationale, à la santé, à tant d'endroits que les Français ont du mal à s'y retrouver, donc ça n'arrange pas les choses. Et puis là, il y a l'approche de la campagne présidentielle, la situation de quasi-blocage au Parlement qui fait que ce gouvernement donne quand même une forme d'impression d'impuissance. Le mois d'avril a été compliqué pour Sébastien Lecornu. Il y a eu toutes les crispations autour du 1er mai. Il y a eu les problèmes autour de l'assurance chômage aussi. Donc, il a vécu un mois d'avril compliqué. Et donc, il y a aussi une volonté de se remettre au devant de la scène, de montrer un gouvernement à l'action, surtout avant un mois de juin et des prochains jours qui vont être marqués par une très forte actualité présidentielle. On rentre dans une période où il va y avoir quasiment toutes les semaines des grands meetings présidentiels. Dans les prochaines heures, Gabriel Attal va annoncer sa candidature à l'élection présidentielle. Il tiendra un meeting le 30 mai ensuite. Il va y avoir ensuite un meeting de Jean-Luc Mélenchon, un meeting de Raphaël Glucksmann, Bruno Retailleau, Édouard Philippe. Donc on va rentrer dans un mois de juin qui va être extrêmement tourné vers l'élection présidentielle. Donc le gouvernement a besoin aussi de montrer qu'il existe encore.
0: Isabelle Moreau.
1: Oui, moi je partage ce qui vient d'être dit. C'est vrai aussi que nous, journalistes, on n'est plus du tout habitués finalement au système des conférences de presse parce que depuis je crois, le Covid. Les ministres ne font plus du tout de conférences de presse. On a toujours des micros tendus. Mm-hmm. Donc, je trouve que c'était plutôt bien. Donc, moi, je sais que nous, on a un journaliste, Quentin Châtelier, qui était sur place et qui était content d'y aller. Après, c'est vrai que dans les boucles, il disait attention, il n'y aura pas trop de questions et autres. Il ne faut pas non plus trop. Il y en a eu quelques-unes, tout à fait. Mais je trouve que c'est plutôt bien. Et si on pouvait renouer aussi avec cet exercice, finalement, des conférences de presse, ce serait pas mal. Et ça permet aussi, c'est ce que vous disiez tout à l'heure, c'est qu'on a il y a des personnes qu'on ne connaît pas forcément, on connaît ou leur nom, ou on ne connaît pas du tout leur visage. Et c'est vrai que ça a tellement tourné au niveau des gouvernements que parfois c'est bien d'incarner un peu des fonctions.
0: Allez, revenons sur... Oui, Quentin,
3: c'est très dur d'avoir les ministres à nos micros. Hein. Nous, on a les questions au gouvernement tous les mercredis. On envoie des...
0: À Public Sénat.
3: On envoie des SMS à tous les ministres concernés par des dossiers chauds. Et là, il y a une frilosité, mais alors c'est même plus une frilosité, c'est glacial. Il n'y a pas beaucoup de marge de manœuvre pour les ministres pour annoncer quoi que ce soit. Alors, ils viennent lorsqu'ils ont des toutes petites victoires au Parlement, quand ils arrivent à faire passer le texte sur les fraudes sociales. Ils parviennent à faire passer quelques petits textes qui arrivent au bout de la navette parlementaire, mais sans ça, c'est on peut pas venir, on n'aura pas de marge de manœuvre sur ce qu'on va pouvoir dire en fait à la presse. Donc c'est vrai que c'est bien si Sébastien Lecornu desserre un petit peu, parce que je pense qu'il y a aussi la volonté de la part de Matignon de serrer la vis sur la communication du gouvernement pour faire aucune erreur de communication, qu'il n'y ait pas des ministres qui s'avancent trop par rapport à ce qu'ils pourraient pouvoir dire et assumer ensuite, parce qu'il y a très peu de marge de manœuvre politique. Mais c'est très bien si Sébastien Lecornu effectivement desserre un peu la communication politique et qu'on a un petit peu comme ça aussi accès à un peu plus d'épaisseur.
1: Oui, ça s'était complètement perdu, ça.
0: Bon, je ne veux pas vous rendre jaloux, Quentin Calmet, mais Jean-Pierre Farandou, le ministre du Travail, était tout à l'heure dans le studio de France Info. Il a accepté notre invitation. Il est revenu sur l'une des annonces de cette conférence de presse. On en a parlé tout à l'heure, c'est le doublement du plafond de cette prime carburant de 300 à 600 euros, une aide que pourront verser les entreprises. On écoute le ministre du Travail.
11: L'effort que fait le gouvernement, d'abord il remonte le plafond de 300 à 600 euros, surtout il fait l'effort de ne pas appliquer de charges, ni sociales ni fiscales, donc c'est une très bonne nouvelle, et puis de simplifier le dispositif, on fait complètement confiance aux entreprises sur les critères, on leur fait confiance, l'idée c'est bien sûr d'aider les salariés qui prennent leur voiture pour aller travailler, voilà, donc l'application est très libre, c'est le principe de responsabilité et de confiance, et c'est la capacité des entreprises à le faire.
0: Effort du gouvernement ou effort des entreprises, Isabelle Moreau ?
1: C'est bien de faire confiance aux entreprises. Après, entendons, est-ce qu'elles vont entendre le message et est-ce qu'elles vont verser effectivement cette prime à leurs salariés ? Il faut attendre. Je questionnais pour l'instant. Ils sont incapables de dire combien d'entreprises vont le faire et combien de salariés vont être touchés. Donc c'est vrai que c'est un.
3: Oui. Oui, dans le papier des Échos là d'aujourd'hui sur qui avait senti venir
0: qui avait annoncé en avance effectivement.
3: Il cite Serge Papin qui il y a 10 jours était reçu
0: le ministre du Commerce.
3: Le ministre du pouvoir d'achat aussi c'est dans son portefeuille et il a dit sur BFM Business ça ne se sait pas, il existe une prime carburant défiscalisée. Donc même lui lorsqu'il en parle il y a 10 jours sur une chaîne spécialisée dans l'économie, il rappelle aux entrepreneurs et au monde de l'entreprise qu'il y a bien cette prime qui existe, c'est bien que même le gouvernement dit que cette prime elle est méconnue et il va falloir qu'ils s'en emparent rapidement le patronat si c'est possible.
1: Pour mais les syndicats dans les
0: entreprises de savoir qu'elles vont
1: les syndicats vont s'en emparer. Après effectivement est-ce qu'il y aura une annonce faite par les employeurs, c'est pas sûr.
0: Adrien.
2: Oui, il y a une question de lisibilité de la décision politique, c'est-à-dire qu'il y a parfois un tel entassement de dispositifs d'aide potentiels que les entreprises, comme les Français d'ailleurs à titre personnel, ont parfois beaucoup de mal à s'y retrouver et à ne pas nécessairement voir le lien entre des annonces qui sont faites au niveau national et ce qui leur arrive, eux, au niveau micro, au niveau de leur vie. Et puis sur les entreprises, Sébastien Lecornu sait qu'il marche sur des œufs. Ses relations avec le MEDEF ces derniers temps sont compliquées sur la question, on en parlait tout à l'heure, de l'allègement des charges. Il sait qu'il faut qu'il fasse attention à la moindre de ses déclarations et que c'est une situation qu'il va falloir à un moment ou à un autre apaiser.
0: Il marche sur des œufs, il veut aussi marcher sur ses deux jambes entre le long terme et le court terme, c'est ce qu'il a dit tout à l'heure Sébastien Lecornu. On n'a pas fini de subir, a dit le Premier ministre, il n'y a pas le choix de continuer, on l'écoute, à électrifier l'économie.
13: Il faut qu'on marche sur nos deux jambes entre le court terme et le long terme. On n'a pas d'autre choix que d'accélérer l'électrification du pays. Les hydrocarbures, c'est une laisse. C'est une laisse. C'est une laisse étrangleuse. On ne peut pas dire autre chose. L'électrification, l'électricité, c'est notre liberté. Et ça, on le doit aux grands anciens. On le doit aussi aux décisions qu'on a prises récemment. Heureusement qu'on a signé ce décret sur la programmation pluriannuelle pour l'énergie, parce que c'est ce qui va venir rénover notre parc nucléaire français et donner des perspectives sur les énergies renouvelables.
0: Les hydrocarbures, une laisse étrangleuse, la formule est assez forte quand même, Sébastien Schneider.
4: Oui, je l'avais noté d'ailleurs, c'est assez rare qu'on entende Sébastien Lecornu utiliser des images aussi fortes que celle-ci. C'est le signe qu'il veut aussi faire un exercice de pédagogie et envoyer des signaux politiques assez forts, y compris sur le budget. Ce que ça dit, c'est que, pareil, il veut reprendre des accents gaulliens et dire il y a le court terme et le long terme. On n'est pas, on navigue pas à vue et on sait qu'il faut électrifier davantage, que la France a des atouts avec le nucléaire. C'était tout le sens de son message.
0: Autre phrase, autre formule du Premier ministre, on paye cash notre dépendance au pétrole. Isabelle Moreau, il y a aussi l'idée en quelque sorte de réparer peut-être les errements au début de la guerre où finalement Sébastien Lecornu avait dit l'argent qui résultera des hausses de carburant servira à électrifier l'économie et beaucoup n'avaient pas compris en disant on préférait que ça serve à faire baisser le prix de l'essence.
1: Oui, tout à fait, effectivement ça va être, c'est un gros sujet pour lui. Alors c'est vrai aussi que l'électrification c'était pour justifier aussi la baisse général de la fiscalité, qui est quand même demandée par tout le monde. Donc il a bien rappelé, et c'est vrai que la laisse étrangleuse, c'est très imagé, je pense que tout le monde a l'image un peu, ou pas, d'ailleurs, de ce que ça peut représenter. Mais c'est vrai que ça va être un gros sujet, et là-dessus, il veut une forme de transparence totale. C'est vrai qu'aujourd'hui, on parle un petit peu moins des profits qui ont été faits par les entreprises. Alors, c'est vrai que Total a été bien épinglé. Il avait été taxé de profiteur de guerre. Alors, Patrick Pouyanné, le patron de Total, va être auditionné au mois de juin, je crois que c'est le 16 juin, à l'Assemblée pour expliquer un petit peu tout ce qui se passe chez lui. Parce que c'est vrai qu'il y en a plein qui disent excusez-moi. Il a bloqué le prix des carburants. Mais combien ça lui a rapporté parce que finalement, est-ce qu'il fait pas une concurrence déloyale par rapport aux autres qui ne peuvent pas maîtriser toute la chaîne? Donc c'est vrai que ces questions-là, elles vont ressurgir et je pense que dans le débat actuel où on cherche effectivement de l'argent, ça va revenir sur le devant de la scène.
0: Quentin Calmet.
3: Oui, avec la difficulté encore une fois d'électrifier les usages quand on n'a pas de marge de manœuvre au Parlement, qu'on n'a pas de marge de manœuvre budgétaire pour engager des grands investissements. Et aussi, quand il y a une partie de la population qui ne se reconnaît pas dans le véhicule électrique qu'il faudrait acheter pour remplacer son vieux diesel ou même sa voiture à essence, et aussi dans les pompes à chaleur, qui sont un investissement lourd et une forme aussi d'installation, de chauffage qui plaît pas à tout le monde et qui est un peu la seule solution qu'on a pour remplacer le fuel et la grosse chaudière dans les maisons en France. Donc il y a cette difficulté de vouloir un grand choc d'électrification des usages, aussi de faire passer le message que c'est les Français qui doivent s'équiper, aussi investir. Et aussi, c'est ce qu'il a dit, et c'est à ce moment-là qu'il a parlé du fait qu'il ne fallait pas emmerder les Français. Aussi, on ne va pas dire aux Français comment il faut vivre. C'est à ce moment-là aussi qu'il a eu cette expression. Parce qu'il a ce rapport au pays. Il ne veut pas avoir à dicter aux gens la façon dont ils doivent se comporter. Il a donné l'exemple des courses de voitures, où certains avaient dit qu'il faudrait interdire les courses de voitures. Ça envoie un signal terrible avec l'utilisation de ces véhicules à essence, etc. Il dit hors de question, je trouve ça vraiment pas du tout au niveau du rapport que je dois avoir avec les Français. Donc il y a cette ambiguïté de cette électrification qui va forcément passer par un moment de forcer ou d'inciter au changement des pratiques, des usages dans les foyers, et en même temps cette idée un peu de droite, libérale, de pas avoir à forcer non plus les Français à changer leurs pratiques.
0: Sébastien Schneider.
4: Je nuancerai juste là-dessus, j'ai été assez frappé de voir que les ventes de voitures électriques ont explosé là ces derniers temps. Je crois que c'est 48% dans les trois premiers mois de 2026 ou en avril, je ne vais pas dire de bêtises, mais j'ai vu que les ventes de véhicules en France ont largement augmenté. Donc je pense
1: après,
4: que les Français...
1: Partait de très bas. Hein.
4: Comment ?
1: Après,
4: on partait très bas, mais il y a quand même une... Je pense que les Français n'attendent pas Lecornu pour acheter des voitures électriques.
0: Il y a eu aussi cette annonce, Adrien Brachet, on n'en a pas encore parlé ce soir, ce bonus écologique pour les chauffeurs de taxi, les taxis qui réclamaient des annonces, ils avaient eu quelques mesures fiscales, mais s'en plaignaient de ne pas être assez bien traités. À partir du 1er octobre, bonus écologique pour au moins 3 mois, des aides à l'achat aussi jusqu'à 5 500 euros. C'était pas forcément vraiment attendu comme annonce.
2: En tout cas, c'est une profession qui a une forte capacité de mobilisation. On l'a vu déjà ces dernières années. Donc, c'est une profession qui est toujours quand même regardée de très près par l'exécutif, parce qu'ils ont une capacité de blocage. Ils sont en général très bien organisés. Donc, il y avait aussi une volonté de répondre à ce secteur-là, comme c'est le cas d'ailleurs sur le secteur de la pêche ou sur le secteur de l'agriculture.
0: Avec là aussi des aides reconduites.
2: Avec des aides reconduites, mais vraiment destinées à certains secteurs en particulier. D'ailleurs, par exemple, sur le cas de l'agriculture, c'est vrai au niveau national, mais c'est vrai aussi au niveau européen, parce que ça rajoute aussi un niveau de complexité, c'est qu'une partie de la réponse passe par le niveau européen aussi. Il y a un plan, notamment sur la question des engrais, qui est élaboré au niveau européen, dans l'idée d'avoir vraiment des approches sectorielles pour les secteurs qui souffrent le plus.
0: Des aides aussi, ce soir, on ne l'a pas encore évoqué, Isabelle Moreau, non plus, des mesures pour les aides à domicile, pour les fonctionnaires. Il y a eu vraiment beaucoup de choses qui ont été annoncées ce soir.
1: Oui, on n'a pas pu tout balayer, mais vous avez raison, renforcement des indemnités kilométriques pour le secteur public, c'est notamment les professeurs qui sont remplaçants dans la fonction publique de l'État. Il y a également la revalorisation de 20 centimes par litre pour les aides à domicile. On en a beaucoup parlé de ces personnes qui parcourent les routes de France pour aider en général les personnes qui sont malades ou les personnes âgées. Il y a des aides aussi à la location d'un véhicule électrique d'occasion pour ces aides à domicile. Oui, effectivement, ils ont essayé de cibler un certain nombre de professions qui jusqu'à présent ne l'étaient pas et qui avaient quand même fait entendre un certain nombre de critiques.
0: Quentin Calmet, on l'a évoqué tout à l'heure dans la première partie de cette émission, dans la première partie des informés, pas de hausse des impôts, a dit Sébastien Lecornu tout à l'heure en parlant de la préparation du prochain budget 2027.
3: Voilà, et donc on se dit où est-ce qu'on va pouvoir maintenant trouver des nouvelles ressources, et donc c'est toute la question, et c'est pour ça que je pense que le gouvernement a fait en sorte de pas du tout aller sur tous ces sujets-là, de où est-ce qu'on trouvait ces nouvelles ressources, où est-ce qu'on couper dans les dépenses, parce que c'est abrasif, c'est inflammable.
0: Parce qu'on rappelle, on l'a dit, plus de 700 millions d'euros de nouvelles aides qui vont s'additionner aux 470 qui existent déjà.
3: Voilà, c'est ça. Donc ça, c'est pour les aides directes. Puis après, vous avez tout ce qui a grévé aussi les comptes publics depuis le début de la crise. Aussi, le coût de la dette, le remboursement de la dette qui aussi pèse très lourd, qui participe à charger cette enveloppe de 6 milliards pour l'heure, qui n'a pas été encore réactualisée, mais qui était l'estimation de ce que la crise allait coûter aux finances publiques, donc notamment par la charge de la dette. Et donc on voit, ça va être une équation extrêmement difficile, vous le disiez. Ça fait deux budgets qu'on passe au chausse-pied. On se demande comment on a réussi à avoir un budget l'année suivante. Et alors là, en plus, on est en élection présidentielle, donc le moment où toutes les écuries se mettent en ordre de bataille, et donc il n'y a plus de négociations possibles comme on avait vu l'année dernière, parce que toutes les positions vont se radicaliser. Donc là, la moindre petite source de financement qui va être annoncée ou dépense en moins, ça va être une levée bouclier dans l'hémicycle de l'Assemblée nationale et dans celui du Sénat. Donc ils vont avancer très précautionneusement, d'où le fait qu'ils aient cette idée d'avoir un comité sur la dette pour la fin du mois de juin. On gagne encore un petit peu de temps renvoyé à la fin du mois de juin, alors qu'au même moment, nous, on a eu cette semaine le rapporteur général du budget, Jean-François Husson, qui a demandé déjà un budget rectificatif pour 2026 en disant la situation économique est trop faussée pour qu'on continue à exercer le budget actuel. Il faut déjà même revoir le budget 2026 qu'on vient de réussir à faire passer en février. Donc on voit que les oppositions parlementaires, elles ne vont pas être dociles et conciliantes dans cette situation de crise non plus.
0: Adrien Bracher, on a le sentiment d'avoir vécu un feuilleton, on va dire, interminable avec le budget 2026. On n'a encore rien vu avec celui de 2027.
2: Il y a un vrai risque que ça soit une boucherie, on peut le dire, c'est-à-dire entre...
0: Le mot est fort.
2: Que d'un côté, au vu des enjeux, le mot n'est pas si fort que ça. C'est-à-dire qu'il y a un risque que ça soit un budget qui se transforme en rafistolage et en rustine les unes après les autres.
0: On a beaucoup entendu parler de cette expression de budget Frankenstein.
2: Voilà, exactement. Ça risque encore plus d'être budget Frankenstein, avec une ra- radicalisation des positions. Et surtout, c'est-à-dire qu'en effet, on se pose la question de savoir comment on va récupérer de l'argent, comment on va pouvoir financer toutes ces nouvelles aides. Mais la difficulté, c'est que comme le Parlement est bloqué, en tout cas pour les réformes d'ampleur, le gouvernement n'est pas en mesure de faire des grandes réformes structurelles qui permettraient de faire changer les équipes, de faire évoluer les équipes. Donc toutes les réformes dont il va y avoir besoin, on est obligé d'attendre l'élection présidentielle. Donc ce budget-là risque d'être quand même très compliqué, très décevant et très court-termiste.
0: Isabelle Moreau.
1: Oui, et puis moi j'ajoute que dans les 6 milliards d'euros dont on parle, dans la facture finalement...
0: Coûte pour l'instant la crise au Moyen-Orient.
1: Exactement. Il y a quand même tous les aspects qui sont liés aux armées françaises en fait, et notamment le porte-avions Charles de Gaulle. Donc on ne sait pas comment va évoluer la guerre. Mm-hmm. Est-ce la France va être obligée de déployer un certain nombre de troupes. Enfin, tout ça est quand même très aléatoire. Donc, peut-être une boucherie, je sais. Voilà. Mm-hmm. Mais je pense que ça va être effectivement très très compliqué pour le gouvernement, ça c'est sûr.
0: Sébastien Schneegrenz.
4: Oui, et ça a été assez peu dit, mais pendant la conférence de presse, le gouvernement a rappelé qu'en fait l'État perdait plutôt de l'argent pendant cette crise énergétique, parce qu'on a beaucoup glosé sur l'État qui s'enrichit avec la TVA.
0: Il n'y a pas de cagnotte, répète sans cesse Sébastien Lecornu.
4: Il n'y a pas de cagnotte, et en fait les 710 millions d'euros supplémentaires sont à mettre en regard de ce que rapporte réellement la hausse des prix à la pompe. En fait, il y a une hausse donc des recettes fiscales, notamment des recettes de TVA, mais il y a une baisse de l'autre côté de la consommation. Donc finalement, je ne sais plus qui dit ça, je crois que c'est Maud Bréjon, la porte-parole du gouvernement, qui expliquait très bien qu'en fait... Exactement, ça rapportait moins et que l'État met la main au portefeuille et dépense plus qu'il ne reçoit d'argent. Sur le budget 2027, effectivement, tout le monde en parle déjà. Ça fait déjà la une des journaux et je rejoins ce qu'a dit Adrien Brachet, ça risque d'être une boucherie. D'autant plus qu'il y a, si j'en crois le point et l'indiscret de cette semaine, l'Élysée et Matignon ne sont pas tout à fait raccord sur le scénario, sur comment ça va se dérouler. Visiblement, l'Élysée croit plutôt aux ordonnances, tandis que Matignon croit plutôt à une loi spéciale. Donc on n'est pas à l'abri effectivement d'une boucherie.
0: Le retour de l'hypothèse des ordonnances, Quentin Calmet.
3: Et un dernier mot sur les 6 milliards donc, que va coûter la crise pour l'heure et que l'État va devoir financer. Le ministre des Comptes publics, le ministre de l'Économie, était reçu fin avril par les commissions des finances à l'Assemblée nationale et au Sénat. Et il promettait déjà à ce moment-là de faire des annonces sur les coupes budgétaires dans les quelques jours qui venaient. Et donc ça veut dire qu'on attend en fait ces annonces aussi sur là où on coupe dans les dépenses depuis déjà la fin du mois d'avril. Signe de la complexité de résoudre l'équation, même maintenant, et le fait que Sébastien Lecornu renvoie au budget prochain en essayant de trouver une espèce de gagner du temps déjà et d'une cohérence avec le prochain budget, et aussi le signe qu'il n'a pas du tout la solution à l'équation budgétaire.
0: Un mot sur la stratégie de communication du gouvernement, Adrien Brachet. Cette conférence de presse, on l'a dit, très pédagogique aujourd'hui, avec des mesures sur le long terme, enfin au moins pour 3 mois, vous l'avez dit, le mois de juin va être très politique, avec un focus sur la présidentielle et tous ces meetings. Ça permet justement à Sébastien Lecornu et au gouvernement de dire, bon, bah, pendant ce temps-là, a priori, on ne fera pas de grandes conférences comme ça et on fera peut-être moins d'annonces si on n'en a pas besoin.
2: Ça, on ne sait pas, parce que tout dépendra de l'actualité. Parfois, vous avez des actualités, des crises, on est maintenant habitué à vivre de crise en crise, donc des crises qui imposent certains dispositifs. Ce qui est certain, c'est qu'on va avoir un mois de juin extrêmement tourné vers l'élection présidentielle et que le gouvernement, qui va essayer quand même de faire passer des textes à l'Assemblée nationale, va essayer de montrer qu'il est quand même à l'action et que l'année qui vient n'est pas une année d'un point de vue législatif perdue.
0: Et on rappelle ces deux annonces principales ce soir, ces aides, désormais une enveloppe supplémentaire de 710 millions d'euros et le doublement de l'aide pour les grands rouleurs de 50 à 100 euros, doublement aussi du plafond de cette fameuse prime carburant dont on a parlé, qui peut être versée par les entreprises jusqu'à 600 euros au lieu de 300. Précédemment, Sébastien Schneegrenz, à la une de l'Express cette semaine.
4: On en a parlé, Ursula von der Leyen, celle que les Européens aiment détester, enquête sur la puissante présidente de la Commission européenne.
0: À lire donc dans l'Express, la une du point, Adrien Brachet.
2: Brexit, 10 ans après, la gueule de bois, tout comprendre dans un grand dossier avec des reportages, des analyses, tout comprendre aux conséquences de cette décision il y a déjà 10 ans.
0: Voilà, c'était en 2016, effectivement, cela ne nous rajeunit pas. Merci Isabelle Moreau d'avoir été avec nous ce soir. Merci Quentin Calmet, journaliste à Public Sénat, les informés qui reviennent bien évidemment demain matin à 9h sur France Info. Très bonne soirée à tous.
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0: Le temps, Céline Dacosta.
18: Demain, le soleil s'imposera encore largement. Les conditions anticycloniques seront toujours présentes. Elles vont se poursuivre jusqu'en milieu de semaine prochaine. Le soleil va briller sur tout le pays. On aura juste quelques nuages bas, il faut les chercher. On les trouvera sur les côtes bretonnes ou près de la Méditerranée. Ça devrait rapidement se dissiper. On aura aussi quelques cumulus, quelques nuages sur les reliefs des Pyrénées et des Alpes. Partout ailleurs, le ciel sera dégagé. Et la chaleur va encore monter d'un cran. Un pic remarquable dans le sud-ouest est attendu. On pourrait atteindre les 34-35 degrés. Ailleurs, la moyenne ira de 26 à 31 degrés en général. Une chaleur qui va persister durant le long week-end de la Pentecôte et probablement une bonne partie de la semaine prochaine.
0: Bientôt 21h sur France Info. C'est l'heure de retrouver, comme tous les soirs, Julien Langlais. Bonsoir Julien.
19: Bonsoir Victor, Mathé. Très bonne soirée à vous et bien sûr à tous les informés de France Info. De retour demain, même heure, même endroit, 20h, 21h. Nous sommes ensemble jusqu'à minuit.

0: femmes, leur mère, soupçonnée de les avoir abandonnées, a été arrêtée à Fatima, dans le centre du pays, annoncent les autorités. Vincent Barraud.
1: C'est l'alerte d'un passant qui avait repéré un couple au comportement inhabituel près d'une voiture immatriculée à l'étranger qui a mis les gendarmes sur la bonne voie. Ce jeudi après-midi, la mère des deux enfants de 3 et 5 ans, abandonnée mardi en pleine campagne portugaise, a été interpellée à la terrasse d'un café près de Fatima, dans le centre du Portugal. Cette femme de 41 ans, originaire de Colmar et portée disparue depuis le 11 mai, se trouvait avec son compagnon, âgé de 55 ans. Ils sont soupçonnés d'avoir emmené les deux petits garçons à l'étranger sans l'autorisation du père, qui avait porté plainte en France il y a 10 jours. Tous deux ont été arrêtés pour violence domestique, mise en danger et abandon. Ils sont actuellement entendus par la gendarmerie de Fatima et ils doivent répondre désormais aux nombreuses questions que soulève cette étrange affaire qui a bouleversé l'opinion publique française et portugaise.
0: Les précisions de Vincent Barraud à Lisbonne pour France Info. Le Premier ministre dit ne pas changer de stratégie face à la hausse des prix du carburant. Il faut que la France roule, a-t-il dit. Sébastien Lecornu et ses ministres ont dévoilé ce soir le nouveau paquet d'aides ciblées sur la durée et non plus mois par mois. Parmi elles, le plafond de la prime carburant employeur doublé de 300 à 600 euros. Des conditions d'accès simplifiées au bon vouloir des employeurs. On fait complètement confiance aux entreprises, a assuré sur France Info Jean-Pierre Farandou, le ministre du Travail. L'aide grand rouleur avec une indemnité carburant de 50 euros pour les travailleurs modestes a été prolongée pour 3 mois. Un bonus écologique pour les chauffeurs de taxi a également été mis en place à partir d'octobre pour l'achat d'un véhicule électrique. Coût total de ces nouvelles aides chiffré à 710 millions d'euros. Dans le même temps de ces annonces, l'Agence internationale de l'énergie alerte sur des possibles pénuries cet été. Si le conflit au Moyen-Orient n'a pas d'issue durable, attention à la zone rouge du marché pétrolier, s'inquiète son directeur exécutif. Avec la saison des voyages en été, la consommation du pétrole augmente, faisant craindre une pénurie, précise-t-il. Air France et Airbus annoncent leur pourvoi en cassation. 17 ans après le crash le plus meurtrier de l'aviation française, le vol Rio-Paris en 2009, les deux sociétés ont été condamnées cet après-midi pour homicide involontaire. Elles avaient été relaxées en première instance. 228 personnes ont péri dans cet accident. Et puis après la tribune parue dans Libération, la réaction du patron du Canal+, Maxime Saad, a fait encore parler au Festival de Cannes. Le cinéaste Christophe Honoré appelle la société et le monde du cinéma à la vigilance. L'acteur et réalisateur Alain Chabat figure de l'esprit Canal+, déplore le coup de pression à 2 balles du patron de la chaîne.
2: Merci beaucoup, Laurette Puot. À suivre, le détail des annonces du Premier ministre Sébastien Lecornu et de ses ministres pour faire face à la crise au Moyen-Orient. Des aides à hauteur de 710 millions d'euros pour essayer de faire face à la hausse des prix des carburants. Nous écouterons le Premier ministre, les précisions d'Audrey Tison et puis nous analyserons tout ça avec l'économiste Christian Saint-Étienne qui sera notre premier invité ce soir. Et puis Airbus et Air France condamnés en appel à Paris à 225 000 euros d'amende pour homicide involontaire 17 ans après la catastrophe du vol Rio-Paris en 2009 au-dessus de l'Atlantique. Une condamnation accueillie avec soulagement par les familles de victimes.
3: France Info, 21h minuit, Julien Lenglet.
2: Un paquet de ministres pour un nouveau paquet de mesures face à la crise au Moyen-Orient qui va durer, dit Sébastien Lecornu. Il y a cette amplification des aides à hauteur de 710 millions d'euros. Des aides annoncées lors d'une conférence de presse avec pas moins de 10 ministres autour de Sébastien Lecornu, désireux de changer d'échelle sans abandonner personne. Ce sont ces mots. Un nouveau paquet de mesures de soutien à l'activité percutée de plein fouet évidemment par la guerre en Iran, avec pour le Premier ministre la même philosophie d'aide aux secteurs les plus touchés.
4: Si on ne change pas de philosophie, on va changer d'échelle. Soit dans ce que nous mettons sur la table, quantitativement, soit aussi parce que nous étions plutôt partis pour annoncer des aides pour le mois de juin, mais ce n'est pas ce que nous allons faire. Je ne peux pas vous dire que sur le terrain géopolitique, les perspectives de voir le conflit durer sont en train de s'installer et vous expliquer qu'on va continuer d'avoir une stratégie mois par mois. C'était bon en début de gestion de crise. Là, désormais, il faut commencer à donner des perspectives à des pans entiers de l'économie, des perspectives aux Françaises et aux Français qui travaillent. Et donc, c'est non seulement une réflexion pour juin, pour juillet, pour août et pour certains secteurs, jusqu'à l'automne.
2: Le Premier ministre Sébastien Lecornu, l'une des nouvelles

0: voté, Audrey Tison, c'est que le gouvernement enjoint les entreprises à participer à l'effort.
1: En relançant la prime carburant défiscalisée, chaque entreprise a déjà la possibilité de verser 300 euros à un salarié qui est obligé de prendre son véhicule. Désormais, les entreprises pourront verser jusqu'à 600 euros aux salariés sans aucune condition. C'est une prime liberté, résume le ministre Serge Papin. Cela peut, en théorie, concerner tous les secteurs d'activité. C'est une mesure générale, insiste Sébastien Lecornu, qui promettait de changer d'échelle cet après-midi. Parmi les mesures qui peuvent profiter au plus grand nombre, il y a aussi le doublement de l'aide aux grands rouleurs pour les salariés modestes qui roulent beaucoup. Ce sera non plus 50 euros, mais 100 euros qui pourront être versés sur le trimestre à venir.
0: Alors, parmi les nouveautés, Audrey, il y a une aide qui cible directement les aides à domicile.
1: Elles peuvent non seulement solliciter l'aide aux grands rouleurs, mais verront aussi leurs indemnités kilométriques revalorisées, 20 centimes le litre de carburant en plus. Et puis le gouvernement lance un leasing réservé aux aides à domicile pour qu'elles puissent acquérir un véhicule électrique pour 50 ou 100 euros par mois. C'est une mesure emblématique, insiste Sébastien Lecornu, car cela allie le court terme et le long terme. Il insiste sur la nécessité d'électrifier nos pratiques pour limiter nos dépendances envers les énergies fossiles. À noter que les fonctionnaires utilisant leur voiture pour le travail vont eux aussi voir leurs indemnités kilométriques revalorisées, tandis que les aides aux agriculteurs, aux pêcheurs, aux transporteurs sont prolongées pour 3 mois, de même que les aides au secteur du bâtiment, prolongées et élargies à toutes les entreprises de moins de 50 salariés.
0: Et puis la durée de ce plan d'aide, c'est 3 mois.
1: Preuve que le gouvernement se projette sur une crise dans la durée. Il ne va plus procéder mois par mois. Alors ce nouveau dispositif est chiffré à 710 millions d'euros. Et donc la facture des aides depuis le début de la crise en mars s'élève à 1,2 milliard d'euros en tout. Chaque euro devra être compensé dans le budget de l'État, préviennent les ministres.
0: Audrey Tison du service politique de France Info. Christian Saint-Étienne est avec nous. Bonsoir.
2: Bonsoir.
0: Vous êtes membre du Cercle des économistes, professeur d'économie industrielle au Conservatoire national des arts et métiers. Vous avez écrit ce livre, Trump et nous, comment sauver la France et l'Europe, aux éditions Odile Jacob. C'est amusant, entre guillemets, ce titre, d'ailleurs, parce que c'est aussi en raison de cette guerre lancée justement par Donald Trump que nous en sommes là aujourd'hui. Christian Saint-Étienne, est-ce que d'abord, vous avez trouvé très clair les annonces du Premier ministre et d'une partie de son gouvernement cet après-midi? Est-ce que vous pensez que les Français qui ont écouté et qui essayent de comprendre ce à quoi ils vont avoir droit ont tout compris?
2: Alors, je pense que les publics concernés ont compris, parce que il y a des aides à l'agriculture, des aides au BTP, des aides aux grands rouleurs, des aides ainsi ciblées sur l'augmentation du prix des engrais pour l'agriculture, puisqu'on envisage de compenser le surcoût de l'achat des engrais à hauteur de 20 à 50%. On attend d'ailleurs les spécifications et les orientations de l'Union européenne qui va encadrer les aides données aux agriculteurs. Mais globalement, je suis assez critique généralement du gouvernement quand il ne fait pas ce qu'il faut faire, notamment sur votre antenne, j'ai souvent critiqué la faiblesse de l'effort pour la réindustrialisation. Là, je dois dire que c'est une copie très propre. 700 millions d'euros, au total, comme l'a dit votre collègue, ça fera un peu moins de 1,2 milliard d'euros si la guerre s'arrête au cours de l'été. C'est en termes d'efforts budgétaires entre 3 et 7 fois moins que dans les autres pays européens. Donc, dans un contexte de France extrêmement endettée, avec un déficit public qui tourne à 150 milliards d'euros depuis 3 ans et qu'on n'arrive pas vraiment à réduire, avec les incertitudes liées à la prochaine élection présidentielle, Je pense que ce qu'a fait le Premier ministre Lecornu est à peu près pour l'instant, et compte tenu de toutes les informations dont la France dispose, c'est à peu près exactement, de mon point de vue, ce qu'il fallait faire.
0: Est-ce que c'est suffisant, Christian Saint-Étienne, pour faire face justement à cette hausse durable des prix des carburants, mais aussi faire face à l'inflation ?
2: Alors, ce qui est assez subtil, c'est qu'on regarde le coût pour les finances publiques, qui est de l'ordre de 1,2 milliard. Évidemment, ce coût pour les finances publiques n'intègre pas le coût pour les entreprises, puisque le périmètre de l'aide directe que les employeurs peuvent verser, avec la prime qui passe de 300 à 600 euros, quand elle était à 300 euros, la prime était réservée à 1,5 million de salariés. Là, théoriquement, les 600 euros pourront être versés à un périmètre de plusieurs millions de salariés. Or ça, c'est les entreprises qui vont payer, donc ça ne dégrade pas les finances publiques. Et ça, c'est absolument clé, parce que on peut pas prendre le risque de décourager les travailleurs à cause du prix de l'essence. On a beaucoup de travailleurs qui ont besoin de leur voiture pour aller travailler, soit ceux dans le monde rural qui n'ont pas de transport en commun, soit toutes les professions qui utilisent beaucoup de carburant. Donc, si on n'aide pas ces professions et qu'elles s'effondrent, le coût pour l'État serait 6, 10, 15 fois plus élevé que le milliard d'euros que le Premier ministre met sur la table. Donc, les aides sont, pour l'instant, et compte tenu de ce qu'on sait, à peu près bien calibrées pour aider les grands rouleurs, pour aider les infirmières, pour aider les agriculteurs, les pêcheurs. Donc, c'est assez bien conçu pour l'instant pour aider le BTP. La question, évidemment, c'est qui dépasse la France, c'est que la continuation de la crise provoque un ralentissement de l'économie mondiale et notamment de l'économie européenne. Donc ça va nous toucher particulièrement à partir d'août-septembre. Donc, pour l'instant, les travailleurs sont à peu près correctement indemnisés. Les finances publiques aident, mais à minima. C'est les employeurs qui vont devoir verser et payer directement la différence. Pour l'instant, il n'y a pas de vrai perdant au niveau français, et donc on ne peut pas considérer que le gouvernement n'a pas répondu de manière efficace.
0: Alors Christian Saint-Étienne, vous trouvez que c'est bien calibré? Écoutez, puisque vous venez d'évoquer les aides versées par les entreprises et non pas donc par l'État. Écoutez ce qu'en dit Jean-Mathieu Delacour. C'est le président national de la Fédération des très petites entreprises. Pour lui, eh bien, certaines entreprises n'ont tout simplement pas les moyens de verser ces primes dont le doublement de 300 à 600 euros a été annoncé aujourd'hui par le gouvernement.
3: À l'heure actuelle, la majorité des entreprises, les TPE, ont du mal à finir les fins de mois, à payer leurs charges, à payer les salaires. Donc, si vous voulez donner une prime, c'est jouer avec la vie de l'entreprise. Une petite entreprise ne peut pas contribuer et distribuer des primes si elle lutte déjà pour payer ses charges. Il faudra probablement alléger davantage les charges sociales, créer des mécanismes beaucoup plus simples pour aider les employeurs. La trésorerie d'une TPE, en règle générale, c'est 2 à 3 mois. Qu'ils ont d'avance. Donc, quand il y a une crise, il faut que les décisions soient prises rapidement et surtout de la simplification. Parce que administrativement, la plupart du temps, ils n'ont pas de service administratif comme dans les PME pour pouvoir gérer les dossiers d'aide, de demande d'aide. Et beaucoup de TPE, eh ben, malheureusement, ne les touchent pas.
0: Voilà le président national de la Fédération des très petites entreprises sur France Info, Jean-Mathieu Delacour. Christian Saint-Étienne, est-ce que vous entendez ce que vient de dire ce président de la FTPE, même si ses primes, on va le rappeler, sont défiscalisées?
2: Alors, les TPE, c'est les entreprises de moins de 10 personnes, donc c'est des entreprises de 3, 4, 5 personnes. Écoutez, Le président de cette association est dans son rôle quand il se plaint, mais J'ai du mal à... Ce sont des primes de 300 à 600 euros sur l'ensemble de la période. C'est pas 300 euros par mois, hein. C'est 300. Et en plus, c'est un plafond. Donc, l'entreprise n'est pas obligée de verser les 600 euros. Donc, si c'est 100 à 150 euros par mois, si c'est une entreprise qui a 4 salariés ou 5 salariés, si ça lui coûte 500, 600 euros pour l'ensemble de ses salariés, en plus, dans les salariés, il y aura des gens qui ont accès au transport en commun. Il est évident que si un salarié reçoit une aide pour sa carte orange de transport, il n'aura pas accès à l'aide sur l'essence. Donc, on est dans une... Il y a certainement des micro-TPE qui peuvent être en difficulté, mais je ne peux pas croire que l'ensemble des TPE seront en difficulté, parce que là, on parle des boulangers, des fleuristes, des personnes qui interviennent en aide à la... Enfin, en cosmétologie, ainsi de suite, qui ont la possibilité éventuellement d'augmenter de 1 ou 2 euros leurs prestations. Donc je suis moins inquiet que le président de cette association de TPE.
0: Il y a aussi, Christian Saint-Étienne, cet avertissement du Premier ministre, et je voudrais pour terminer vous entendre là-dessus. Il a prévenu Sébastien Lecornu que ces mesures allaient évidemment avoir un coût pour les finances publiques et que cela allait engendrer un certain nombre d'économies, alors qu'il y a déjà un plan d'économie annoncé et des économies budgétaires à faire prochainement. Où faut-il, selon vous, et où le gouvernement peut-il trouver ces nouvelles économies ?
2: Alors, le gouvernement a déjà gelé 6 milliards d'euros de dépenses. Ça, c'était essentiellement pour répondre à la hausse des taux d'intérêt qui va coûter de l'ordre de 4 milliards et demi au budget de l'État. Vous savez, il y a eu une hausse des taux d'intérêt suite à l'intervention américaine en Iran, pas seulement en France, mais dans l'ensemble des pays, y compris aux États-Unis. Donc, c'est cette hausse des taux d'intérêt si elle perdure sur l'ensemble de l'année, coûterait 4 milliards et demi de plus. On voit d'ailleurs le rapport, hein, on met 1,2 milliard pour aider des millions de travailleurs, et les seuls taux d'intérêt du fait du poids de la dette vont augmenter de 4 milliards et demi. Ça montre que le milliard de Monsieur Lecornu n'est pas un délire, hein, qu'il assez précautionneux sur ce point. Si on doit aller chercher 1,2 milliard de plus, il faut le rapporter à l'ensemble de la dépense publique. Alors, pour préparer cette interview, j'ai recalculé le montant de la dépense publique. Donc, on est à 1714 milliards d'euros dans les chiffres officiels de l'INSEE pour 2025, et on peut anticiper une dépense publique globale de 1770 milliards, qui inclut à la fois la dépense de la protection sociale, la dépense de l'État, la dépense des collectivités locales. On sera peut-être à 1780 avec la hausse des taux d'intérêt, mais on voit que le 1,2 milliard au total, depuis mars-avril jusqu'en août, c'est 0,6-0,7% de la dépense publique globale. Donc, on n'est pas dans quelque chose qui... Et par ailleurs, je rappelle qu'on a un déficit de 150 milliards. Donc, on est dans l'épaisseur du trait, comme on dit. On n'est pas dans quelque chose qui va exiger des coupes majeures, encore une fois, dans les mois qui viennent. Pour l'instant, ce qui va coûter le plus cher, c'est la hausse des taux d'intérêt, les 4 milliards et demi de plus, et on doit comparer le milliard d'aide sur les transports et la compensation de la hausse du prix du gasoil et de l'essence à l'augmentation des taux d'intérêt. Donc pour l'instant, on reste dans une action raisonnable.
0: Et évidemment, le gouvernement doit espérer la fin la plus rapide possible, évidemment, de cette crise. Merci beaucoup.
2: Et nous aussi, d'ailleurs.
0: Merci, Christian. Christian Saint-Étienne, membre du Cercle des économistes, professeur d'économie industrielle au Conservatoire national des arts et métiers. France Info. 21h20, l'essentiel Stéphane Milhomme, et elle a une démantèlement à Nîmes d'un trafic de drogue géré par le détenu d'une prison.
4: 7 personnes sont mises en examen, 2 le seront prochainement. Les enquêteurs ont mis la main sur plus d'1 million d'euros en liquide dans un bar tabac de la ville et près de 5 kilos de cannabis. Les liasses de billets étaient dissimulées dans les cartouches de cigarettes. Parce qu'ils pensent que la guerre au Moyen-Orient va durer, le gouvernement annonce 710 millions d'euros d'aide nouvelle face à la crise. Cela porte à 1,2 milliard d'euros cet effort depuis mars et le début de la guerre entre Américains et Iraniens sur fond de crise pétrolière. Des aides reconduites pour la plupart, mais cette fois sur 3 mois et non plus de façon mensuelle. De nouvelles aides ciblées pour le transport fluvial. Le gouvernement français entend aussi poursuivre l'électrification de l'économie. Le premier tour d'ici quelques jours de Roland-Garros. Le numéro 1 français, Arthur Fils, sera opposé au vétéran suisse Stan Wawrinka. Verdict du tirage au sort. Et Amélie Mauresmo, elle directrice du tournoi, répond aussi à la levée de bouclier de certaines stars du tennis. On ne va pas bouger, dit-elle, sur la dotation de l'édition 2026. Les primes ont déjà augmenté par rapport à 2025.
0: France Info. Airbus et Air France condamnés en appel à Paris à 225 000 euros d'amende pour homicide involontaire, et ce 17 ans. 17 ans après la pire catastrophe aérienne française qui a coûté la vie à 228 passagers et membres d'équipage du vol Rio-Paris. C'était en 2009 au-dessus de l'Atlantique. Une condamnation accueillie, Aurélien Tirard, avec un immense soulagement par les familles de victimes.
5: Oui, pas de joie, pas de larmes, pas de cris. À l'énoncé du délibéré, les visages sont concentrés, tendus, car ces familles, elles savent que cette affaire réserve bien des surprises depuis toutes ces années. Enfin, c'est la délivrance pour elles. Oui, Air France et Airbus sont coupables. Les deux sociétés sont même les seules et entières responsables de l'accident, indique la Cour. Une décision historique, salue l'avocat Alain Jakubowicz. Il représente des dizaines de proches de victimes.
6: C'est 17 ans de combat judiciaire. Il y aura un avant et un après. On est tous des passagers de la F447. Il y en a qui, à l'instant où je parle, sont encore au fond de la mer et qui y resteront pour l'éternité. Même dans la vie d'un avocat, 17 ans, c'est long. Voilà, et aujourd'hui, ça montre aussi que quand on est simplement des passagers, on peut faire plier des numéros 1 mondiaux. C'est le pot de terre contre le pot de fer et je crois que c'est aussi une victoire de la justice aujourd'hui, au-delà de tout ça.
5: Pendant 2 heures, la présidente de la Cour d'appel résume les 562 pages de son arrêt colossal, dit-elle, pour une affaire la plus grave de l'histoire de l'aviation française. Air France et Airbus avaient les éléments pour éviter le drame. Ils connaissaient les pannes des sondes de vitesse qui ont fait paniquer les pilotes du vol Rio-Paris. Les deux sociétés sont condamnées pour ne pas les avoir bien informées et formées sur cette situation.
0: Et donc les pilotes, Aurélien, ressortent blanchis de ce procès.
5: Oui, s'ils ont fait des erreurs de pilotage, ils n'ont pas fait de faute de pilotage. Ils n'avaient pas les ressources pour gérer correctement la situation et pourtant, dénonce la Cour, Airbus n'a cessé de les malmener, ces pilotes, pendant le procès, et cela de façon injuste, comme le rappelle Danielle Lamy. Elle a perdu son fils dans le crash. Elle est la présidente de la principale association de victimes du crash.
7: On a réhabilité les pilotes, mais nous, association de familles de victimes, on n'a jamais cru que les pilotes étaient responsables. On savait qu'effectivement, ils s'étaient trouvés dans une situation où ils ne pouvaient pas réagir. Ils avaient fait un maximum. On a toujours considéré les pilotes comme des victimes, au même titre que les familles.
5: Ces familles, elles veulent se réjouir d'arriver au bout de ce très long parcours judiciaire, mais elles doivent compter désormais aussi avec les décisions d'Air France et d'Airbus.
0: Oui, car les deux géants de l'aéronautique annoncent, hein, Aurélien, se pourvoir en cassation.
5: En effet, toutes deux estiment que la Cour d'appel de Paris va contre une bonne partie des décisions de justice qui ont été en leur faveur. Simon Ndiaye, avocat d'Airbus.
8: Cette décision répond à des considérations qui n'ont rien à voir avec la justice, avec le droit ou avec la sécurité. Tous ceux qui connaissent ce dossier savent qu'il n'y a aucun élément technique qui permet de retenir une faute d'Airbus qui serait la cause de l'accident.
5: C'est aussi la lecture que fait Air France de l'arrêt de la Cour d'appel de Paris qui rappelle dans un communiqué que par deux fois sa responsabilité a été écartée par la justice. La compagnie qui tient aussi à apporter des mots, je cite, de profonde compassion aux familles des victimes.
0: Aurélien Tirard du service police-justice de France Info. Teddy Robert est le frère de David Robert, l'un des deux copilotes de ce vol Rio Paris, donc qui s'est abîmé en mer le 1er juin 2009 avec 228 passagers à bord. Il était présent au tribunal aujourd'hui pour entendre cette condamnation d'Airbus et d'Air France. Sa réaction sur France Info ce soir.
9: Une énorme satisfaction, effectivement, parce que quand on est famille de pilotes, et je suis en compagnie des autres familles de pilotes incriminés, c'est qu'on a vécu 17 ans d'informations mensongères sur le comportement des pilotes. Tout ça fait par Airbus pour pouvoir avoir une ligne de défense qui est aujourd'hui très très difficile à supporter pendant ces 17 années où seuls les pilotes étaient coupables.
10: Oui, au cours du premier procès, la responsabilité des pilotes avait en effet été mise en question par Airbus et Air France avant d'être écartée. Cette décision aujourd'hui, elle permet définitivement pour vous de réparer ces mises en cause ?
9: Complètement réparés, ils sont enfin réhabilités. Vous imaginez 17 ans à porter le poids de fautes de pilotage, alors que c'était que des erreurs et des erreurs qui ont été prouvées, qui ont été amenées par la conception d'un avion qui ne pouvait amener qu'à ces erreurs.
10: On imagine que la satisfaction, l'émotion que vous exprimez, Teddy Robert, elle est partagée aussi par tous les autres proches de victimes qui étaient nombreuses aujourd'hui au tribunal.
9: Elles sont partagées par tous parce que c'était finalement cette pierre angulaire, la défense d'Airbus, c'était dire c'est la faute des pilotes. Et donc si la faute des pilotes était reconnue, c'était un procès où toutes les familles de victimes avaient perdu. Là, grâce à cette réhabilitation, on retourne la situation. Le juge nous explique bien que c'est la faute de formation d'Air France et la faute de la conception de l'avion Airbus et qu'ils savaient avant l'accident qu'ils sont la cause. Donc effectivement, toutes les familles aujourd'hui sont satisfaites de se délibérer.
10: Le procès en première instance, qui avait donc relaxé Airbus et Air France, avait désigné des responsables, mais pas de coupables. C'était une phrase, une décision qui avait été difficile à accepter à l'époque et qui là va permettre d'atténuer un peu la douleur du premier jugement.
9: Et complètement, ça veut dire qu'aujourd'hui, on ferme une page de 16 ans de procédure et 17 ans après l'accident. Effectivement, la page de ce premier jugement est tournée grâce à ce jugement tombé aujourd'hui.
10: Airbus annonce pourvoir en cassation cet après-midi. Ça veut dire que le feuilleton judiciaire n'est pas tout à fait terminé pour vous non plus ?
9: Non, mais je pense qu'aujourd'hui, c'est propre à Airbus, cet irrespect des familles, c'est-à-dire qu'ils ne nous ont jamais respectés, jamais entendus, et on espérait un peu d'humanité après 17 ans, et on voit que Airbus n'en a toujours pas.
10: Et c'est une condamnation qui est essentiellement symbolique, une grosse amende, mais ce symbole-là, il est plus important que tout.
9: Il est plus important qu'au tout. Aujourd'hui, les familles, on était là pas pour un retour financier ou autre chose. On était là pour que la vérité soit dite, soit faite et soit affichée. Et elle a été faite malgré qu'aujourd'hui, Airbus et Air France essayaient de tout cacher pour cacher leur manquement.
0: Voilà, Teddy Robert, le frère de David Robert, l'un des deux copilotes de ce vol Air France 447 Rio Paris, qui s'était donc abîmé en mer en juin 2009 avec 228 passagers à bord. Il réagissait à la condamnation d'Airbus et d'Air France. Aujourd'hui, on appelle à Paris à 225 000 euros d'amende pour homicide involontaire. Il répondait sur France Info à Benjamin Recouvreur.
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0: Et on retrouve Céline Dacosta.
14: Demain, le soleil s'imposera encore largement. Les conditions anticycloniques sont toujours présentes. Elles vont se poursuivre jusqu'en milieu de semaine prochaine. Le soleil va briller sur tout le pays. On aura juste quelques nuages bas, il faut les chercher. On les trouvera sur les côtes bretonnes ou près de la Méditerranée. Ça devrait rapidement se dissiper. On aura aussi quelques cumulus, quelques nuages sur les reliefs des Pyrénées et des Alpes. Partout ailleurs, le ciel sera dégagé et la chaleur va encore monter d'un cran. Un pic remarquable dans le sud-ouest est attendu. On pourrait atteindre les 34-35 degrés. Ailleurs, la moyenne ira de 26 à 31 degrés en général. Une chaleur qui va persister durant le long week-end de la Pentecôte et probablement une bonne partie de la semaine prochaine.
0: Céline Dacosta, merci d'écouter France Info. Il est 21h30. Et on retrouve Stéphane Milhomme.
4: Et au Portugal, la mère de deux jeunes enfants retrouvés tout seuls au bord d'une route a été interpellée. Les gendarmes l'ont retrouvée à Fatima avec son nouveau compagnon. C'est le père des deux jeunes qui avait donné l'alerte en France. Les deux petits de 4 et 5 ans avaient été retrouvés mardi au bord d'une route tout seuls et toujours au Portugal. Des mesures insuffisantes aux yeux des taxis. Pour les agriculteurs, il fallait la reconduction de ces aides. Ce sont les premières réactions sur France Info après les annonces du gouvernement. Des aides ciblées par parce que le gouvernement, justement, redoute une prolongation du conflit au Moyen-Orient. Le Premier ministre Sébastien Lecornu les prolonge ces 3 prochains mois. Reconduction, par exemple, de l'aide pour le transport routier, l'aide au carburant pour les gros rouleurs passe de 50 à 100 euros. Revalorisation pérenne des indemnités kilométriques pour les aides à domicile, selon la ministre de la Santé. Des aides ciblées également à attendre pour le transport fluvial. Le gouvernement va augmenter les indemnités de déplacement pour les fonctionnaires. Au Rassemblement national, Thomas Ménager n'est pas satisfait. Le député dénonce sur France Info une démonstration de la déconnexion totale de la réalité de la part du gouvernement. L'élu frontiste qualifie ces aides de bricolage et de saupoudrage. Des mesures qui représentent un nouvel effort de 710 millions d'euros, ce qui porte à 1,2 milliard d'euros le montant de ces aides ciblées de la France depuis début mars et ce conflit au Moyen-Orient. Le Conseil constitutionnel censure la suppression des zones à faible émission. Ces zones, ces ZFE, pour interdire les véhicules les plus polluants dans certaines agglomérations. Le dispositif avait été retiré dans la dernière loi de simplification. La censure également par les sages de l'assouplissement des règles contre l'artificialisation des sols. 10 jours après cet incendie dans un immeuble à Décines, près de Lyon, et la mort de 3 habitants, le parquet annonce l'interpellation de 4 jeunes de 16 à 18 ans. Ces suspects doivent préciser leur rôle. L'incendie, parti en différents endroits, s'était déroulé au petit matin et les enquêteurs privilégient toujours la piste du règlement de compte sur fond de trafic de drogue. Air France, comme Airbus, décide de se pourvoir en cassation. Une décision quelques heures après cette décision de la Cour d'appel de Paris. Elle condamne les deux groupes pour leur responsabilité après le crash de l'avion Rio-Paris et la mort en juin 2009 de 228 personnes. L'accident le plus meurtrier de l'aviation française. Et puis Céline Dacosta vous en parlait. C'est toujours du soleil et de la chaleur que Météo France prévoit pour demain, principalement dans le sud-ouest. Il pourra faire jusqu'à 35 degrés dans la région de Bordeaux, plus de 30 degrés à Paris comme à Tours.
0: Merci beaucoup Stéphane Milhomme. Ces militants pro-palestiniens de la flottille pour Gaza expulsés d'Israël sont arrivés aujourd'hui à l'aéroport international d'Istanbul. Environ 400 militants à bord de 3 avions affrétés par le ministère turc des Affaires étrangères. Nous allons retrouver sur place dans un instant la correspondante permanente de France Info en Turquie, Marie-Pierre Verrou. Et puis une autre réaction sur France Info aux annonces du gouvernement pour faire face à la hausse des prix des carburants et donc à cette crise au Moyen-Orient, celle de Pierre Chasseret, porte-parole de l'association 40 millions d'automobilistes.
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0: C'est donc cet après-midi que les 400 militants de la flottille pour Gaza expulsés par Israël après avoir été interpellés et malmenés, comme le montre une vidéo qui a beaucoup fait parler et réagir sur les réseaux sociaux. C'est donc cet après-midi que les 400 militants ont atterri à Istanbul. Beaucoup de monde pour les accueillir, notamment des militants pro-palestiniens à l'aéroport d'Istanbul. Où vous vous trouvez pour France Info, Marie-Pierre Verrou?
16: Un décor un peu inhabituel au terminal VIP de l'aéroport d'Istanbul. Un mur de caméras du monde entier, ces militants pro-palestiniens keffiés autour du cou de gigantesques drapeaux de la Palestine, les slogans qui fusent pour une Palestine libre et fustigent Israël assassin et fasciste. Tous sont venus attendre les 400 militants d'une quarantaine de nationalités de la flottille pour Gaza. Parmi eux, 37 Français. Le personnel consulaire est là pour les accueillir. Des équipes médicales également. On a pu voir plusieurs civières emmenées à l'intérieur du terminal. Des fauteuils roulants attendent aussi. Et voilà les premiers militants de la flottille qui sortent, le visage creusé. On sait que les conditions d'arrestation et de détention ont été particulièrement brutales et dénoncées par plusieurs chancelleries. Keffiyeh autour du cou, le poing levé, le premier lance. Les Palestiniens ne sont pas seuls. La foule reprend en écho. Il appelle les pays musulmans à se mobiliser. Nous avons pu voir quelle pression subissent les Palestiniens, conclut-il. Quelle torture, quel meurtre. Nous demanderons des comptes à ces assassins. Nous rentrons plus forts, prêts à repartir. Israël vient de donner une belle vitrine à la flottille de Gaza.
0: Marie-Pierre Véraud, correspondante permanente de France Info depuis Istanbul. Le Premier ministre israélien lui-même, Benjamin Netanyahou, a jugé ces images pas conformes avec les valeurs d'Israël et son ministre des Affaires étrangères a lui accusé son collègue d'avoir sciemment nui à l'image du pays avec ce spectacle honteux. Pourtant, Itam Ben-Gvir, qui est à l'origine de ces images, n'en est pas à son coup d'essai, Valentin Dunat.
17: En effet, la provocation fait partie intégrante de la stratégie politique d'Itamar Ben-Gvir, exemple 30 mars dernier. Il ouvre une bouteille de champagne et trinque avec des députés de son parti qui portent des pins en forme de nœuds coulants après l'adoption au Parlement israélien d'une loi instaurant la peine de mort pour les terroristes qui devraient, dans les faits, s'appliquer à des Palestiniens reconnus coupables d'attaques ou d'attentats anti-israéliens. Bientôt, nous les pendrons un par un, déclare-t-il ce jour-là. Itamar Ben-Gvir est ministre de la Sécurité nationale depuis 3 ans et demi. C'est un ultra-nationaliste souvent qualifié de suprémaciste, notamment après cette interview en août 2023 où il déclare « Mon droit, celui de ma femme et de mes enfants à circuler en Cisjordanie est plus important que le droit des Arabes à circuler ».
0: Alors on l'entend évidemment des propos extrêmes qu'il tient en tant que ministre. Que faisait-il avant Valentin, quel est son parcours ?
17: Il a longtemps milité dans la mouvance kahaniste qui défendait explicitement l'expulsion des Arabes, la séparation ethnique et une citoyenneté hiérarchisée. Ce mouvement, fondé par le rabbin Meir Kahane, a ensuite été interdit en Israël avant d'être classé organisation terroriste après le massacre d'Hébron le 25 février 1994. Ce jour-là, Baruch Goldstein massacre 29 Palestiniens dans une mosquée. Et pendant des années, Itamar Ben-Gvir a gardé dans son salon une photo de cet homme considéré, y compris en Israël, comme terroriste. Afficher son portrait revient pour beaucoup à légitimer une violence ethno-nationaliste extrême. Il est plusieurs fois inculpé et condamné, notamment pour incitation au racisme et soutien à une organisation terroriste. Ensuite, il devient avocat, il défend des colons israéliens, des militants d'extrême droite, ce qui lui donne une certaine visibilité médiatique. Il tente alors de rentrer en politique et de lisser son image, en retirant notamment le portrait de Baruch Goldstein dans son salon. En 2012, il fonde son parti, Puissance juive, et par le jeu des alliances électorales, encouragé par Benjamin Netanyahou pour unir les droites radicales et religieuses, il entre donc au gouvernement en 2022.
0: Valentin Dunat pour France Info. J'ajoute que les 37 ressortissants français qui faisaient partie de cette flottille pour Gaza sont aussi arrivés en Turquie, pris en charge par l'ambassade de France pour un rapport patrimoine dès que possible. C'est ce qu'indiquait aujourd'hui le porte-parole du ministère des Affaires étrangères. Retour à présent sur les annonces du Premier ministre et d'une partie de son gouvernement pour faire face à la crise au Moyen-Orient, avec cette annonce aujourd'hui d'une prolongation et même d'une amplification des aides à hauteur de 710 millions d'euros pour faire face à la hausse des prix des carburants. Le Premier ministre qui a de nouveau aujourd'hui rejeté l'idée d'une baisse généralisée de la fiscalité sur le carburant. Il a d'ailleurs dit ceci: j'ai appartenu à un gouvernement qui l'a déjà fait. C'est parfois la spécialité de la classe politique française de faire deux fois la même connerie, mais nous continuons de tirer ce fardeau en matière de déficit. Eh bien, cette baisse généralisée de la fiscalité sur le carburant, c'est ce que réclame ce soir Pierre Chasseret, le porte-parole de l'association 40 millions d'automobilistes.
18: Ça fait pas changer le prix du litre de carburant. Je crois que le gouvernement est tranquillement et gentiment en train de nous habituer à un prix qui dépasse les 2 euros. On applique toujours des taxes qui ont été relevées lors de l'année 2026. Je le rappelle, une taxe qui s'appelle les certificats d'énergie pèse pour 18 centimes sur le prix du litre de carburant aujourd'hui.
19: Voilà, 16 à ce qui n'était pas le cas l'année 17 dernière. Centimes, c'est pour financer des rénovations énergétiques. Donc, le gouvernement dit qu'in fine, ça fait faire des économies aussi aux ménages.
18: Non, parce que quand vous savez, par exemple, que ça profite aussi à la grande distribution qui change ses frigos, je ne vois pas trop le lien avec les automobilistes qui font leur plein de carburant. Donc, soyons très réalistes. Aujourd'hui, il ne se passe rien. Les tarifs à la pompe ne changent pas. Il y a des mesures qui peuvent être intéressantes en termes de pouvoir d'achat, et j'entends bien que pour les entreprises qui pourront se permettre de verser cette petite prime à leurs salariés, c'est super. Sauf que là, le gouvernement est en train de retourner la charge de la responsabilité. En fait, il dit, nous, on fera rien, mais par contre, on vous autorise, vous, les entreprises, à le faire. Donc, c'est quand même... Vous savez, ça me rappelle un dessin...
19: Il aide quand même des secteurs, Pierre Chasseret. Vous parlez peut-être des particuliers, mais bon, pour il y a des aides au carburant de 15 à 20 centimes pour les pêcheurs, les agriculteurs, le BTP, etc.
18: D'accord, sauf que moi, je m'appelle 40 millions d'automobilistes, je ne m'appelle pas les agriculteurs. Donc je laisserai les associations d'agriculteurs se prononcer sur les mesures. Moi, je représente tous ceux dans la grande majorité qui nous écoutent.
19: Vous dites qu'on ne fait rien pour les Français qui ont une voiture.
18: Non, non, strictement rien. Ça me rappelle un dessin animé, Astérix et Obélix, en fait. Vous vous souvenez d'Obélix, comment il partage le gâteau? Il prend l'énorme part pour lui. Ben, c'est exactement ce que fait le gouvernement sur les taxes et la fiscalité sur les carburants. Il demande à tous les autres acteurs de faire un effort. Non, l'effort qui doit être fait aujourd'hui dans un pays qui, pardonnez-moi, mais en termes économiques, se casse la gueule. La seule chose qu'on peut faire aujourd'hui, la seule solution, il n'y en a pas 50, c'est la baisse de la fiscalité sur les carburants. C'est la seule mesure aujourd'hui que les Français attendent et qui
19: notamment la TVA.
18: Contrairement à tout ce qu'on pense. Attention à la TVA, parce que la TVA, on ne peut pas la baisser en dessous de 15%. C'est-à-dire que l'Europe nous autorise à abaisser la TVA jusqu'à 15%, pas en dessous. En revanche, l'autre taxe, la TICPE, qui a été transformée en accise de mobilité, cette taxe, elle est 2,5 fois supérieure aux préconisations européennes. Donc on peut la baisser. Concrètement,
19: c'est vrai que ça coûte très cher, vous dites, on pourrait s'y retrouver.
18: Non, c'est pas vrai. En fait, ce qui se passe aujourd'hui, c'est que tout le monde répète le même discours. La France n'a pas les moyens, Mais quand on regarde l'hécatombe des finances publiques, on se rend compte que ce qui plombe aujourd'hui le pays, notamment sur l'effet mai 2026 qui fera date en termes économiques, c'est quand on plombe les Français sur la fiscalité, sur leur mobilité, ils ne sortent plus, ils ne consomment plus. Et donc, ça se retrouve par une perte de croissance et une perte de PIB. C'est quand même pas très compliqué à comprendre que si demain, on appliquait un tarif du prix des carburants à 10 euros le litre, plus personne ne sort et l'économie française se casse la gueule. Donc comprenons les choses, on a besoin d'une mobilité encouragée et non pas d'une mobilité découragée. Décourager la mobilité, c'est une perte de croissance évidente pour la France et donc en termes économiques, une catastrophe.
0: Le porte-parole de l'association 40 millions d'automobilistes, Pierre Chasseret, qui répondait à Jules Dequisse pour France Info. Le ministre des Comptes Publics, de son côté, David Amiel, a indiqué ce soir que la guerre ne crée aucun surplus fiscal pour l'État. Les recettes liées à l'envolée des prix du carburant ont représenté entre le 1er mars et le 20 mai 10 millions d'euros. C'est ce qu'il a indiqué. Et elles sont partiellement compensées, ajoute-t-il, par une baisse de la consommation.
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0: 21h43, Stéphane Milhomme pour l'essentiel. À la une, 4 jeunes suspects entendus à Lyon, 10 jours après l'incendie d'un immeuble à Décines.
4: Et la mort de 3 habitants, de jeunes suspects de 16 à 18 ans. La justice entend préciser leur rôle, alors que la thèse avancée reste un règlement de compte sur fond de trafic de drogue. Parce qu'il pense que la guerre au Moyen-Orient va durer, Sébastien Lecornu maintient des aides ciblées, mais entend changer d'échelle, c'est-à-dire en accordant désormais des aides pour au moins 3 mois. L'aide au carburant pour les gros rouleurs passera de 50 à 100 euros. Le plafond des primes carburant défiscalisées versées par les employeurs sera porté de 300 à 600 euros. Des aides également pour inciter les chauffeurs taxis à acheter des véhicules électriques. La poursuite des aides pour l'agriculture. De nouvelles aides ciblées cette fois pour le transport fluvial. Et puis il voulait cambrioler la maison du footballeur et international Benjamin Pavard. 5 personnes ont été interpellées après cette tentative de vol dans les Bouches-du-Rhône. Présente sur place, l'épouse du footballeur a pu prévenir la police. Les suspects originaires de la région parisienne sont âgés de 18 à 28 ans.
0: 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Pour la première fois aujourd'hui, 3 associations et 6 particuliers exposés aux polluants éternels ou PFAS ont saisi la justice pour contraindre l'État à agir contre la contamination de l'environnement et du corps humain par ces molécules chimiques. Et pendant que les ONG alertent, eh bien, certains cherchent des solutions pour se débarrasser de ces substances extrêmement résistantes. Parmi les recherches en cours en France, une tentative plutôt innovante, Guillaume Fariol, trouver des bactéries capables de manger ces polluants éternels.
20: Direction Strasbourg, à l'Institut de physiologie et de chimie biologique sur le campus de l'Université. C'est là que Stéphane Villemier, professeur de microbiologie, s'est lancé un gros défi.
21: Ce qu'on cherche, c'est des bactéries qui permettent de dégrader les PFAS. Elles les découperaient et idéalement, elles les mangeraient. C'est l'aiguille dans la botte de foin.
20: Car sur les milliards de bactéries sur Terre, celles capables de manger des polluants éternels sont sans doute extrêmement rares. Si elles existent, les PFAS sont très résistants. Alors l'équipe du chercheur a créé une méthode inédite pour tester des millions de bactéries.
21: Ce qu'on a développé, c'est la capacité de regarder toutes ces bactéries très très vite. Donc ce qu'on fait en gros, c'est qu'on emprisonne une bactérie isolée dans une petite gouttelette avec un PFAS. Et puis chacune de ces petites gouttes, on peut les regarder dans une machine comme une puce. Et donc on peut regarder beaucoup, des millions par jour idéalement. Puis à chaque fois, demander, toi, est-ce que tu es capable de dégrader les PFAS ?
20: En cas de succès, une telle bactérie pourrait permettre de dépolluer notre environnement à moindre coût ou d'empêcher les rejets industriels.
21: On va se mettre juste en aval de l'usine où ces PFAS sont produits pour pouvoir dépolluer à la source avant que cette pollution soit complètement disséminée dans l'environnement et beaucoup plus difficile à trouver quand c'est complètement dispersé dans l'environnement.
20: Mais ces recherches prennent du temps. Après quelques années de financement, l'argent risque désormais de manquer. Stéphane Villemier espère trouver de nouveaux fonds pour, dit-il, prendre sa part et aider à régler le problème des PFAS.
0: Guillaume Fariol pour France Info. Jérôme Moroge est lui maire d'Oullins. Pierre Bénite, c'est près de Lyon, il est vice-président de la métropole de Lyon justement, mais aussi porte-parole d'un collectif qui regroupe 150 collectivités qui ont porté plainte aussi au sujet de ces PFAS et qui ont même financé une étude d'impact de ces PFAS sur la population. Il se réjouit bien évidemment de cette action en justice menée par les 3 associations.
22: Ce sont vraiment des constats que nous avons aussi partagés, et ce depuis le début, en disant, moi typiquement, hein, quand j'étais maire un peu avant je dirais en 2020, j'ai écrit à plusieurs reprises à l'État, à différents organismes, pour leur dire, on a quand même nous semble-t-il, des données sur des rejets de PFAS qui seraient néfastes pour la santé des uns et des autres, en tout cas des riverains, et j'ai eu plusieurs fois des réponses qui nous disaient, non mais aujourd'hui en France, il n'y a pas de normes, donc il n'y a pas de danger, circuler, il n'y a rien à voir. Alors que a priori, eh bien, ils avaient les représentants de l'État. L'État, en tout cas, avait les données qui démontraient qu'il y avait un sujet pour la santé des habitants. Ouais.
10: Vous alertez depuis plusieurs années, donc Jérôme Moreau, vous avez été même un des premiers à le faire, à porter plainte. Vous avez l'impression d'être entendu, en tout cas un petit peu plus aujourd'hui, que les choses vont pouvoir bouger un peu plus concrètement.
22: Ah bah, on a vu quand même une vraie évolution. Vous savez, au début, vous vous retrouvez mais totalement seul. Et c'est vrai qu'à l'époque, moi, j'ai regretté l'absence totale de réponse, notamment de l'État. Maintenant, nous sommes bien plus accompagnés. Il y a eu des mesures prises. Et là-dessus, quand même, hein, je tiens à dire que l'État, en tout cas localement sur la vallée de la chimie, eh bien, a limité les rejets. Il y a quasiment plus de rejets de perfluorés. Voilà. Donc là, maintenant, nous sommes accompagnés. En revanche, eh bien, il va falloir aller plus loin parce que demain, il va falloir dépolluer nos sols, nos nappes phréatiques. Et évidemment, eh bien, c'est vers l'État qu'on va se tourner.
10: Alors justement, une loi a été votée l'an dernier avec l'objectif de diminuer les rejets de PFAS d'ici 2028. Certains ont déjà été aussi interdits, mais le principe de pollueur-payeur a été exclu de ce texte. L'idée que les industriels puissent prendre en charge justement des frais de dépollution pour aider les communes. Vous, Jérôme Moroge, est-ce que vous espérez que ça puisse évoluer, que l'État puisse contraindre les industriels à mettre la main à la poche sur le sujet?
22: Ben oui, c'est tout l'enjeu actuellement, hein. Et c'est que, on a conscience des sommes considérables qu'il va falloir mettre en jeu. Eh bien oui, actionnons le principe de pollueur-payeur. Je ne comprends pas d'ailleurs qu'au niveau à la fois du législateur, mais aussi quand même de l'exécutif, on n'ait pas pris les choses en main de façon plus marquée. Je tiens à signaler que nous avons été reçus quand même par la directrice de cabinet de la ministre de la Transition écologique, et ça juste avant les élections municipales. Quelques mois, notamment à ce sujet, nous attendons avec l'association Amaris, association de collectivités concernées, une réponse avant l'été sur ce fameux sujet de pollueur-payeur. On parle des nappes phréatiques, là, c'est gigantesque, hein, et finalement, c'est la raison pour laquelle on ne peut pas arroser finalement nos potagers, c'est parce qu'on va taper dans une nappe qui est extrêmement polluée. Donc, il n'y a plus de rejet aujourd'hui, tant mieux, c'est très bien, mais en revanche, il faut des moyens colossaux pour s'attaquer à la pollution.
0: Oui, Jérôme Moroge, le maire d'Oullins, Pierre Bénite, qui répondait sur France Info à Benjamin Recouvreur. Roland-Garros commence dimanche pour le tableau principal. Les qualifications sont toujours en cours, mais cet après-midi avait lieu, bien sûr, le traditionnel tirage au sort. On va en parler avec vous, Fabrice Abgral, de la direction des sports de Radio France. Vous avez bien évidemment suivi ce tirage au sort pour France Info. Alors tout l'enjeu, évidemment, pour les joueurs, c'était d'éviter de se retrouver dans la partie de tableau du numéro 1 mondial, l'Italien Yannick Sinner. Et bonne nouvelle pour les Français, Arthur Fils, notre meilleure chance, ne s'y trouve pas.
1: C'est vrai, il a de la chance, Arthur Fils. Il est dans la partie basse du tableau, celle d'Alexander Zverev, propulsé tête de série numéro 2 depuis le forfait de Carlos Alcaraz, le tenant du titre. Alors, le numéro 1 français et 19e mondial, Arthur Fils, ne pourra retrouver Sinner qu'en finale. Encore faut-il qu'il y parvienne. Mais pour cela, il va falloir qu'il gagne 6 matchs. Et le premier tour, eh bien, ce sera contre Stan Wawrinka, le Suisse, le futur retraité, vainqueur en 2016, porte d'Auteuil et qui dispute à 40 ans son dernier Roland-Garros. C'est un soulagement également pour Novak Djokovic. Lui aussi, comme Arthur Fils, est dans la partie basse. Et lui aussi ne pourra croiser Sinner qu'en finale pour espérer, qui sait, remporter son fameux 25e Grand Chelem. Novak Djokovic affrontera au premier tour un Français, Giovanni Mpechi, Perry Car Clément Tabour et Benjamin Bonzi, deux autres Français, n'ont pas été épargnés non plus. Tabour, le 165e mondial, se reposait à Yannick Sinner, le numéro 1 mondial, et Bonzi à Alexander Zverev. Il y aura deux matchs franco-français, Hugo Humbert contre Adrian Manarino et Hugo Gaston contre Gaël Monfils, qui, à l'instar de Stan Wawrinka, disputera à bientôt 40 ans son dernier Roland-Garros. Chez les dames, Loïse Boisson, la révélation de l'année dernière, 60e mondial aujourd'hui, demi-finaliste l'an passé, sera opposée au premier tour à la tête de série numéro 22, la Russe Anna Kalinskaya.
0: Alors Fabrice, hein, ce qui fait aussi, et j'ai presque envie de dire surtout, beaucoup parler dans les allées de Roland-Garros, c'est cette fronde des joueurs qui considèrent que les grands chelems ne sont pas assez rémunérateurs.
1: Et puis voilà, résultat, demain, à l'occasion du Media Day, le jour des médias, les meilleurs joueurs du monde ont décidé d'afficher leur mécontentement en conférence de presse, en stoppant leur présence et leurs interventions au bout de 15 minutes. Après, ils quitteront tout simplement le centre de presse, n'accordant aucune interview supplémentaire. Alors, c'est une action symbolique, hein, qui traduit le mécontentement des joueurs et des joueuses qui, depuis un an, demandent à ce que les tournois du Grand Chelem augmentent le pourcentage des dotations revenant aux joueurs. Mais côté Grand Chelem, c'est en ce moment le silence radio. et les joueurs font connaître aujourd'hui leur mécontentement. Alors pourquoi cette fronde ? Tout simplement parce que les tournois traditionnels hein, durant la saison redistribuent aux joueurs 22% de leurs revenus. Or, les 4 tournois du Grand Chelem n'en reversent que 15%. Alors les joueurs souhaiteraient que ce pourcentage précisément soit plus élevé ou équivalent à 22%. Alors les négociations n'avancent pas beaucoup, il faut bien le reconnaître. Les joueurs symboliquement ont donc décidé d'agir dès demain. Ils considèrent que les organisateurs des Grands Chelems leur manquent de respect, que ce sont eux les joueurs qui assurent le spectacle, qui assurent la notoriété des tournois, qui font venir les spectateurs et l'argent qui va avec, et qu'à ce titre, il est légitime donc de demander une augmentation de la dotation. Alors évidemment, les organisateurs de Roland-Garros regrettent cette fronde, mais Amélie Mauresmo, la directrice du tournoi, se veut plutôt confiante.
2: La discussion, elle est enclenchée, elle le sera encore plus demain soir notamment. Mais voilà, nous, on est vraiment dans cette communication-là, dans cette envie d'échanger, d'avancer, de se dire aussi que chacun a un pas à faire vers l'autre. Et voilà, l'esprit, il est de regretter un petit peu cette décision par rapport à la presse de demain et après-demain. Et puis, en même temps, de se dire que voilà, je suis profondément confiante sur les échanges qui vont avoir lieu et qu'on pourra avancer ensemble.
1: Alors en effet, demain il y aura une réunion entre les organisateurs et des représentants des agents de joueurs. Des joueurs seront-ils présents ? Personne ne le sait vraiment. Quels seront les points abordés ? Qu'est-ce qui sera demandé, accepté ou pas ? Le risque, c'est de voir à l'issue de cette réunion des joueurs boycotter Roland-Garros. Ce sera une position extrême évidemment, mais personne n'y croit vraiment.
0: Fabrice Abgral, on rappelle que le vainqueur de Roland-Garros repartira avec 2 800 000 euros, 1 400 000 euros pour le finaliste. C'est la même somme pour le tableau féminin. Le monde d'Élodie avec Élodie Suigo.
3: Bonjour Frédéric Lay.
6: Bonjour.
3: Vous êtes le fils d'une immense figure de la musique, Francis Lay, compositeur incontournable de musique de film et artisan d'émotions universelles. Alors lui, il avait les pieds sur terre, il détestait l'avion, vous êtes pilote de ligne. Derrière ce nom, il y a des mélodies devenues mythiques, celles d'un homme et d'une femme, Itinéraire d'un enfant gâté, Les uns et les autres, Robert et Robert, ou encore Love Story, qui lui a valu l'Oscar de la meilleure musique de film, c'était en 1970. Mais avant d'être ce compositeur mondialement reconnu, votre père était un autodidacte, écumant très jeune les bals de sa région avant de monter à Paris. Aujourd'hui, vous lui rendez hommage à votre père, Frédéric, avec un album Play It Like Francis, un projet original où les DJ comme Gotham Project, Nouvelle Vague, revisitent ses œuvres emblématiques en version électro sous la direction du DJ Playpol. Alors Playpol, c'est le frère cadet, je le précise, de Guy Manuel de Daft Punk. C'est une manière moderne, audacieuse et vivante de faire résonner cet héritage autrement. Qu'est-ce qui vous a donné envie de vous engager dans cet hommage électro qui finalement montre à quel point on ne peut pas dépoussiérer une œuvre qui est devenue culte ?
6: En fait, mon père aimait la musique sous toutes ses formes. Mon frère adore le hard rock, mais très hard et pas très rock. Et il écoutait ça avec mon frère. On a été voir Muse en concert au Stade de France. Il regardait des télécrochets le soir. Il aimait vraiment toutes les musiques. Il passait beaucoup de temps sur Internet à chercher des covers ou des reprises de ses morceaux. Ça le faisait beaucoup rigoler. Et il aimait bien ça. Des fois, il disait « Ah ouais, tiens, écoute ça, ça c'est super. » J'ai dit « Mais ils t'ont demandé les droits ?» Et en fait, pas du tout. Et ça lui plaisait beaucoup, en fait, que ces musiques vivent et soient interprétées d'autres manières. Et puis, il y a eu 3 gros morceaux qui ont été repris. Il y a un groupe de rap allemand qui a repris Bilettis, qui est un truc assez romantico. Et ils en ont fait un truc très gangsta rap, en fait. Et ça a été un gros carton en Allemagne. Et ça lui a beaucoup plu. Il y a, dans les années fin 90, début 2000, il y a un chanteur qui a repris Love Story, qui s'appelle Mousse. Ça s'appelait Au nom de la rose. Et ça a énormément marché. Et puis, très récemment, il y a un DJ turc qui a repris La Leçon Particulière, qui en a fait un tube. Je crois que c'était le morceau le plus streamé pendant un été. Et en fait, mes enfants connaissaient ce morceau parce que c'est en boucle sur TikTok, Instagram et tout ce que des adolescents écoutent ou regardent. Et on s'est dit que ce serait une bonne façon, en remettant certains morceaux au goût du jour, de les faire découvrir à un autre public.
3: Comment vous gérez justement le fait que, malgré son absence, il reste présent parce qu'il vous a laissé, parce qu'il nous a laissé, puisque finalement, ses œuvres sont devenues collectives ?
6: Alors, à titre personnel, je dis souvent Francis, c'est pas mon père parce que c'est la chance qui fait les familles, c'est l'amour qui fait les amis, et c'était un vrai ami, c'était un de mes meilleurs copains. À titre personnel, c'est un manque, mais sa musique, je l'entends souvent, donc comme vous disiez, je suis pilote de ligne, que ce soit à Tokyo, à Montréal ou ailleurs, je l'entends souvent, et elle est dans les avions de la France en ce moment, à l'embarquement. Moi, quand je prépare mon avion, j'entends la musique de mon père, et ça me fait toujours très plaisir, en fait.
3: Est-ce que vous avez eu le sentiment d'être gâté aux côtés de ce père ?
6: Ah, c'est une bonne question. Alors, il était très productif quand moi j'étais jeune, donc je ne l'ai pas vu beaucoup. Mais j'ai beaucoup apprécié d'aller le voir en studio d'enregistrement. Souvent le soir, après l'école, par exemple itinéraire, j'ai assisté à peu près à tout l'enregistrement de la séance. Et le fait de me retrouver avec ces tables de mixage, tous ces boutons, cette ambiance assez feutrée la nuit, peut-être que ça m'a poussé, moi, personnellement, à devenir pilote aussi, parce que ça se ressemble un peu.
3: Est-ce que vous parlez de son parcours, de ses débuts, de cette vie d'autodidacte aussi, qui s'est construite seule, sans formation académique ?
6: Oui, ça s'est fait comme ça, parce qu'il a commencé par l'accordéon, parce que mes grands-parents n'étaient pas très riches, et donc un piano, c'était cher, l'accordéon, c'était moins cher. Il avait un cousin qui jouait de l'accordéon, qui lui a appris. Il est parti de là. Mon père travaillait beaucoup sous pression. S'il avait un mois pour faire une chanson, il la faisait dans les deux derniers jours, en fait. Quand Claude Lelouch lui demandait une musique, il la trouvait dans les deux derniers jours, mais il en trouvait plusieurs. Il avait 3-4 morceaux à lui proposer, dont un qui sentait un peu mieux, mais il était tremblotant. Il ne fallait pas le déranger, il était très inquiet du résultat, si ça plaisait ou pas.
3: Est-ce que ce nom, de porter ce nom aujourd'hui, cet héritage, est une responsabilité, une fierté ou un mélange des deux ?
6: Une fierté. Je suis très fier d'avoir été son ami et d'avoir pu assister à certaines séances d'enregistrement. Ouais, c'est un grand bonheur.
3: Ce projet avec des DJ, donc cette nouvelle génération qu'il reprend comme ça, est-ce que ça vous a rapproché davantage de lui ?
6: Oui, c'est toujours très très émouvant d'écouter sa musique. Il y a eu un grand concert à Radio France avec le Philharmonique. Oui, à chaque fois j'ai la chair de poule ou les yeux très humides. Oui, c'est une bonne chose.
3: C'est une belle façon de lui rendre hommage. Si vous deviez résumer Play It Like Francis, alors en une phrase, vous diriez quoi ?
6: Intemporel, mais d'actualité.
3: Merci beaucoup Frédéric Lay d'être passé dans Monde Élodie sur France Info. L'album Play It Like Francis est disponible. C'est un hommage électro-sensible audacieux qui fait vibrer autrement la mémoire d'un immense compositeur. Merci beaucoup.
6: Merci à vous.
0: Voilà, le monde d'Élodie sur France Info, c'est bien sûr avec Élodie Suigon.
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0: Céline Dacosta.
14: Demain, le soleil s'imposera encore largement. Les conditions anticycloniques sont toujours présentes. Elles vont se poursuivre jusqu'en milieu de semaine prochaine. Le soleil va briller sur tout le pays. On aura juste quelques nuages bas, il faut les chercher. On les trouvera sur les côtes bretonnes ou près de la Méditerranée. Ça devrait rapidement se dissiper. On aura aussi quelques cumulus, quelques nuages sur les reliefs des Pyrénées et des Alpes.

0: 37 Français, membres de la flottille pour Gaza, expulsés d'Israël. Après le tollé de cette vidéo publiée hier par un ministre israélien, la famille d'un militant s'exprime. Et puis un coup de pression à deux balles, figure de l'esprit canal, Alain Chabat tacle à Cannes les propos du patron de la chaîne. Cette guerre, d'une manière ou d'une autre, va durer, a entamé Sébastien Lecornu en fin d'après-midi, abordant le conflit au Moyen-Orient, responsable de la hausse des prix du carburant. Ses ministres ont tour à tour pris la parole pour annoncer des aides d'un montant total de 710 millions d'euros, prolongées donc jusqu'à la fin de l'été, augmentées pour certaines, notamment l'aide aux gros rouleurs prolongée, Isabelle Raymond.
1: L'aide aux gros rouleurs passe de 50 à 100 euros pour quelques 3 millions de personnes modestes qui ont absolument besoin de leur voiture pour aller travailler. Le guichet ouvre mercredi prochain avec un versement promis sous 10 jours sous condition de ressources. Le gouvernement fait aussi un geste en direction des employeurs qui voudraient aider leurs salariés dans l'achat de carburant avec une procédure simplifiée et le plafond de l'aide défiscalisée doublé pour atteindre 600 euros. Encore faut-il que les chefs d'entreprise se saisissent véritablement de la mesure. De leur côté, les aides en direction des professions les plus touchées par la hausse des prix des carburants sont prolongées jusqu'à la fin de l'été. Pêcheurs, agriculteurs, transporteurs routiers, secteur du BTP, avec de nouvelles mesures spécifiques pour les taxis, les aides à domicile et les fonctionnaires par le biais d'une ristourne fiscale avec le renforcement de l'indemnité kilométrique.
0: Et dans ce paquet d'aides, la reconduction pour les 3 prochains mois des aides à l'achat de carburant pour les agriculteurs, 15 centimes par litre de GNR. Alors si la FNSEA, principal syndicat agricole, salue l'extension de la mesure dans le temps, Lux Messert, son vice-président, regrette un montant non revalorisé, l'absence de mesures concernant le prix des engrais à la hausse.
2: On le dit depuis le départ, hein, on a 60 centimes nous, d'augmentation par litre et nos tracteurs consomment plutôt à la journée 150 à 200 litres. Vous faites le chiffre, c'est énorme. Mmh. Donc nous, on avait demandé à ce qu'on puisse augmenter au moins à 30 centimes, hein, comme les pêcheurs, ceux qui passent même à 35 centimes. Et donc, ça aurait été une bonne chose. On a aujourd'hui, on rentre dans les foins et avec ce beau temps qui arrive, les ensilages, les premières moissons qui démarreront dans une quinzaine de jours, on va consommer énormément. Les entrepreneurs qui vont venir moissonner chez nous ou qui vont venir ensiler nous disent ça va être 20 euros de plus à l'hectare qui va venir encore s'additionner. Et on a un gros sujet devant nous, c'est le sujet des engrais. On voit bien qu'aujourd'hui, sans fertilisant, pour la prochaine récolte, on ne sait pas si on doit semer ou pas du blé, du colza pour la récolte 2027.
0: Lux Messert, vice-président de la FNSEA sur France Info un peu plus tôt. Le carburant qui pourrait manquer cet été, alerte l'Agence internationale de l'énergie. Si le conflit au Moyen-Orient n'a pas d'issue durable. Attention à la zone rouge du marché pétrolier, s'inquiète son directeur exécutif. Avec la saison des voyages en été, la consommation du pétrole augmente, faisant craindre une pénurie, précise-t-il. Le feuilleton ZFE continue. Le Conseil constitutionnel a censuré ce soir la suppression des zones à faible émission. Les ZFE contre les voitures polluantes avaient été supprimées le mois dernier par l'Assemblée nationale via un amendement dans le projet de loi simplification, censuré donc aujourd'hui en raison de l'utilisation d'un cavalier législatif selon le Conseil constitutionnel. La femme soupçonnée d'avoir abandonné ses 2 enfants retrouvée seule au Portugal a été arrêtée à Fatima, dans le centre du pays, annoncent les autorités. Âgés de 4 et 5 ans, ils ont été trouvés mardi soir seuls au bord d'une route au Portugal, une dizaine de jours après leur disparition dans l'est de la France.
3: Les membres de la flottille pour Gaza et parmi eux 37 Français ont été expulsés d'Israël.
0: Après le tollé provoqué par la diffusion de la vidéo dans laquelle des militants de la flottille pour Gaza agenouillés et menottés, les membres donc de cette flottille ont été expulsés vers la Turquie, à Istanbul. Parmi les 37 Français, Noé Tissot, 32 ans, travailleur associatif de Marseille, militant pour la paix, originaire de la Drôme, marin aguerri. Élie Ducot, vous avez pu joindre ses parents dans la Drôme.
4: Les derniers échanges entre Noé Tissot et ses parents remontent à lundi. Sa mère, Lamiel Curtel, a eu au téléphone quelques minutes avant l'interpellation de la flottille par l'armée israélienne.
5: Le dernier contact que j'ai eu, c'était une photo des bateaux de l'armée et il me disait « ils arrivent ».
4: Les photos montrent une corvette, un navire militaire israélien de 85 mètres de long et un Zodiac avec une douzaine de soldats armés. Le contraste est saisissant avec la photo de Noé Tissot prise quelques temps plus tôt sur un voilier de la flottille, guitare à la main, sur laquelle il est inscrit au feutre noir. Le courage du peuple palestinien irrigue les luttes de toute l'humanité. Paix, justice, vérité.
6: Ils avaient très peu de chance.

0: chance de réussir à faire parvenir cette aide jusqu'à Gaza, mais ils voulaient juste que le monde n'oublie pas ce qui se passe là-bas. Je crois qu'ils ont réussi.
1: Lorsqu'elle voit les vidéos des militants agenouillés face contre sol, Lamiel Curta est sous le choc. Elle regarde en boucle chaque détail qui pourrait lui permettre de reconnaître son fils.
0: J'ai pas pu identifier Noé, mais je sais qu'il était parmi eux. À la fin, on entend un cri. Et savoir que c'est votre fils qui est sous les coups, c'est juste insupportable.
1: D'après les informations obtenues par les familles, Noé Tissot et les 36 autres Français qui atterrissent ce soir à Istanbul sont en bonne santé et devraient pouvoir rejoindre la France dès demain.
2: Élie Ducot de la rédaction internationale de Radio France. Air France et Airbus coupables d'homicide involontaire dans le crash du vol Rio-Paris en 2009 qui avait causé la mort de 228 personnes à bord. La cour d'appel a tranché cet après-midi, les déclarant seuls et entièrement responsables de cet accident le plus meurtrier de l'aviation française. Les deux sociétés avaient été relaxées en première instance. Elles annoncent ce soir ce pourvoir en cassation.
3: À deux jours de la clôture du 79e Festival de Cannes, la tribune anti-Bolloré continue de faire réagir.
2: Et ce soir, c'est le cinéaste et acteur Alain Chabat qui a remis une pièce dans la machine. À l'affiche de Vertige de Quentin Dupieux, il a été interrogé sur cette tribune anti-Bolloré et la réaction de Maxime Saada, patron de Canal+. Augustin arrivé, Chabat ne s'est pas défilé.
4: Les menaces du patron de Canal+ sur les signataires de la pétition anti-Bolloré, cette possible liste noire fait toujours réagir, mais cette fois le tacle vient d'une figure presque née sur la chaîne cryptée.
5: Je trouve que, en tout cas, la réaction, je sais pas, épidermique ou je sais pas quoi de Maxime Saada est naze.
4: Alain Chabat, agacé, bien qu'il n'ait pas signé la tribune de Libération, ne semble pas forcément s'y reconnaître et le précise bien.
5: Je peux comprendre qu'il soit touché pour les équipes de Canal, puisqu'effectivement le studio Canal produit des films, enfin, il y a une vraie diversité dedans, donc ça va de Jeannery à Jiménez, enfin, les films se ressemblent pas.
4: Pour autant, il apporte son soutien de principe aux artistes aujourd'hui menacés.
5: Rajouter ce coup de pression à deux balles à des gens qui donnent une opinion ou en tout cas qui ont une inquiétude, légitime ou pas, peu importe. Et puis toujours pareil, j'ai l'impression qu'on est coincé entre Pigas et Bolloré. T'es coincé entre LFI et l'ERN. Il faut choisir en permanence et moi je suis d'accord avec rien alors. C'est mon problème.
4: Une mesure dans les propos qui tranche avec le message posté sur les réseaux sociaux cette semaine par son ancien partenaire des nuls, Dominique Farrugia, qui lui avait pris fait et cause pour Maxime Saada et Canal+. Précisant, je sais ce que le cinéma français leur doit.
2: Augustin, arrivé à Cannes pour France Info. Pas d'évolution des gains à Roland-Garros à quelques jours du premier tour. La Fédération française de tennis tranche. Les gains ont été déjà augmentés par rapport à 2025, a dit Amélie Mauresmo, la directrice du tournoi. Les joueurs qui demandaient une augmentation, la numéro 1 mondiale Arina Sabalenka n'avait même pas exclu de boycotter le tournoi. En protestation, les joueurs ont prévu d'écourter demain la conférence de presse traditionnelle à 15 minutes. Côté sportif, le tirage du premier tour a été dévoilé cet après-midi. Le numéro 1 tricolore, Arthur Fils, jouera contre le Suisse Stan Wawrinka pour sa dernière. À suivre aussi un affrontement franco-français, Gaël Monfils, 39 ans, qui dispute également son dernier Roland-Garros face à Hugo Gaston. Chez les femmes, la sensation de l'édition 2025, la numéro 1 française Loïse Boisson affrontera la Russe Anna Kalinskaya, 22e mondiale. Quant à Elsa Jacquemot, la numéro 2 française, 63e mondiale, jouera contre une joueuse issue des qualifications. Et puis plus de 450 000 euros pour 14 marches. Un bout d'escalier d'origine de la Tour Eiffel a été vendu à un collectionneur aujourd'hui. Ce tronçon de 2,75 m datant de 1889 donc était estimé entre 120 000 et 150 000 euros.
3: Merci beaucoup Laurette Puot.
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3: À suivre les annonces du Premier ministre et d'une partie de son gouvernement pour faire face à la hausse du prix du carburant. 710 millions d'euros d'aides nouvelles annoncées. Les détails dans quelques instants. Et puis le feuilleton des zones à faible émission n'en finit plus. Elles avaient été supprimées le mois dernier par l'Assemblée. Le Conseil constitutionnel vient de censurer cette suppression. Explication à suivre du service politique de France Info.
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3: Face à la crise au Moyen-Orient qui va durer sous une forme ou sous une autre, le Premier ministre Sébastien Lecornu, accompagné d'une dizaine de ministres de son gouvernement, ont annoncé 710 millions d'euros d'aide nouvelle pour faire face à la hausse du prix du carburant. Le Premier ministre qui répète d'ailleurs et qui a répété à cette occasion qu'il n'y aura pas de baisse généralisée de la fiscalité sur les carburants.
9: Nous refusons toute baisse générale, indiscriminée de la fiscalité sur le carburant. Parce que déjà, pardon, j'ai appartenu à un gouvernement qui l'a fait en 2022-2023, ça coûte très cher pour les finances publiques. On ne peut pas faire semblant de dire qu'il y a un déficit, d'où est-ce qu'il vient ? Bah, il vient de là. Bouclier énergétique, en grande partie, il avait un impact très très lourd sur les finances publiques, on n'en finit pas de le rembourser. Et puis surtout, c'est un contresens. Baisser de la fiscalité sur de l'énergie produite en Algérie, aux États-Unis, au Brésil ou ailleurs, c'est franchement circuler sur l'autoroute à contresens.
3: Voilà le Premier ministre Sébastien Lecornu en fin de journée depuis Matignon. Pas de baisse généralisée donc de la fiscalité sur les carburants, mais un doublement de la prime carburant pour verser par les entreprises. Son plafond passera de 300 à 600 euros. Elle peut être versée par les entreprises aux salariés dépendants de leur véhicule pour se rendre au travail. Une mesure qui peut bénéficier au plus grand nombre, a dit ce soir sur France Info Jean-Pierre Farandou, le ministre du Travail. Il était notre invité.
10: Je crois que les employeurs ont le souci, quand ils le peuvent, bien sûr, d'aider leurs salariés. Je crois que c'est une bonne idée. Ça peut bien sûr dépendre de la santé économique de l'entreprise, bien évidemment. L'effort que fait le gouvernement, d'abord, il remonte le plafond de 300 à 600 euros. Surtout, il fait l'effort de ne pas appliquer de charges, ni sociales, ni fiscales. Donc, c'est une très bonne nouvelle. Et puis, de simplifier le dispositif. On fait complètement confiance aux entreprises sur les critères. On leur fait confiance. L'idée, c'est bien sûr d'aider les salariés qui prennent leur voiture pour aller travailler. Mmh. Voilà. Donc, l'application est très libre. C'est le principe de responsabilité et de confiance. Et c'est la capacité des entreprises à le faire. On sait que certaines entreprises le faisaient déjà, mais elles s'arrêtaient parce qu'il y avait des charges sociales et fiscales. On enlève cette contrainte et on remonte le plafond jusqu'à 600 euros en simplifiant complètement la manière de l'organiser dans les entreprises.
11: Est-ce que vous avez une idée du nombre de primes qui pourraient être versées ou du nombre de primes supplémentaires par rapport à ce qui se fait aujourd'hui quand même ?
10: Ben, on est sûr que ça aura un impact important parce que franchement, on double le montant, on enlève les charges. Et ça, c'est ça qui aussi, quand dans les entreprises, moi, je discute pas mal avec des chefs d'entreprise, des employeurs, ils me disent, on veut bien faire un effort, mais on voit bien que les charges nous prennent beaucoup. Vous savez que c'est le problème, salaire brut, salaire net, on est en plein dedans. Le fait d'enlever les charges, je suis sûr que les entreprises vont le faire. Les petites boîtes, les grandes entreprises, voilà, celles qui ont un petit peu d'aisance économique, un petit peu de trésorerie et qui veulent aider leurs salariés, c'est une mesure simple. Tout va dans la poche des salariés, pas de charges ni fiscales ni sociales et grande liberté dans le déploiement par les entreprises.
11: Et donc, vous doublez ce plafond, c'était 300 euros, ça sera 600. On était tout à l'heure avec un représentant des très petites entreprises qui nous disait, nous, les petites entreprises, elles ne vont pas forcément bien, on est inquiète en plus, on ne va presque pas la verser, ça va être très dur. Vous n'avez pas peur de faire des déçus quand même ?
10: Ça va dépendre des entreprises, bien sûr qu'il y a des entreprises qui souffrent. Dans les
11: conditions. Ce que le Premier ministre a dit, ça c'est une aide généralisée.
10: C'est une possibilité donnée aux entreprises d'aller plus loin dans l'accompagnement que certaines entreprises peuvent faire. Voilà, vous savez, on sort des négociations annuelles obligatoires, ça c'est le salaire dans le dur. Au salaire dans le dur peut se rajouter ces primes. Cette prime, elle a l'avantage d'être orientée. On voit bien l'esprit, c'est pour les travailleurs qui font des kilomètres avec leur voiture. Je le redis, pas de charge, c'est ça la bonne nouvelle. Donc tout va, pour 200 euros, 300 euros donnés par l'entreprise, c'est 300 euros qui rentrent dans la poche des salariés. Donc ça, c'est l'effort que fait l'État, que fait la Sécurité sociale. Et encore, je le redis, un acte de confiance, les entreprises décideront des critères avec lesquels ils voudront attribuer ces sommes à leurs salariés.
11: Autre effort de l'État, directement aussi dans la poche de Français, de 3 millions de Français potentiellement, c'est cette prime gros rouleur pour les 3 millions de Français les plus modestes qui utilisent beaucoup la voiture, 8000 km par an ou 15 km par jour minimum. Comment ça va se passer ? Ils vont pouvoir récupérer 100 euros, c'est ça, dès la semaine prochaine ?
10: C'est ça, le guichet, comme on dit, c'est-à-dire que la capacité à récupérer de l'argent démarre le 27 mai, donc c'est la semaine prochaine. Bon, premièrement, et la bonne nouvelle, c'est que c'était prévu d'être à 50 euros, on le monte à 100 euros, donc on double le montant accessible pour ces 3 millions de Français, qui sont des travailleurs modestes, et en plus, on le fait jusqu'à la fin du mois d'août, donc ça permettra aussi d'accompagner les Français pour leurs vacances. Je crois que c'est un complément qui permet de réduire l'ardoise quand on fait le plein, quand on prend la voiture pour partir en vacances. Ça se rajoute à d'autres bonne nouvelle quand même pour les travailleurs modestes. N'oublions pas la prime d'activité. Ouais, on très bien, Sony vient. Mais je voulais quand même assez rapidement le dire. 50 euros par mois pour 3 millions de foyers à partir du 1er juillet, donc ça se rajoute. Et puis le SMIC quand même, à 2,41%, qui va passer à plus de 1 800 euros brut à partir du 1er juin. Donc un ensemble de mesures quand même qui vont accroître, qui vont améliorer le pouvoir d'achat des travailleurs modestes.
11: La prime gros rouleur, bon, c'est sûr que pour celles et ceux qui vont en bénéficier, en effet, ça va alléger un peu la facture carburant. Pour donc juin, juillet et août, c'est 100 euros pour les trois prochains mois.
10: C'est ça, exactement.
11: C'est pas rétroactif par rapport à tout le surcoût depuis le début de la crise.
10: Non, c'est 100 euros, effectivement, pour les trois prochains mois.
11: Alors, pour les aides sectorielles, elles sont reconduites pour les pêcheurs, pour les agriculteurs, pour les transporteurs et le BTP. Certains disent, bon, c'est très bien, mais c'est pas assez. Les surcoûts, ils vont bien au-delà. On était avec un agriculteur juste avant vous, qui nous disait que c'était à peu près 5 000 euros quand même de surcoût par exploitation. Ça, vous l'assumez, vous pouvez pas tout couvrir, l'État ne peut pas tout.
10: L'État ne peut pas tout, ça vous le savez, vous connaissez l'état des finances publiques et puis vous connaissez notre volonté, dans l'intérêt des Français, de ne pas accroître le déficit et la dette, parce qu'il faut rembourser derrière. Donc il faut faire très attention à la maîtrise des finances publiques, parce que sinon les Français vont rembourser, nos enfants vont rembourser, il faut être sérieux et rester sérieux, on le dit depuis le début, l'argent qu'on mettra dans les aides, dans le vocabulaire budgétaire, il faut le gager. Donc il faudra trouver des économies en face. Donc bien évidemment, on est sérieux depuis le début et on est ciblé sur les secteurs qui sont les plus pénalisés, bien évidemment. Donc en gros, la décision qui est prise, c'est de prolonger 3 mois de plus jusqu'à la fin août. L'ensemble des aides existantes, qui sont des réductions du coût au litre des carburants utilisés, dont on pourrait rajouter l'agriculture d'ailleurs. Il y a les transports, l'agriculture, il y a la pêche, il y a le BTP. Voilà, donc
11: Le transport fluvial qui intègre le dispositif.
10: Le transport fluvial, on rajoute les aides à domicile aussi qui vont être concernées, les transports sanitaires, donc c'est les secteurs existants, on en rajoute d'autres. Les aides à domicile, c'est très important. Voilà des personnes très utiles qui vont soigner nos anciens chez eux, on a absolument besoin d'elles, c'est des petits revenus parce que c'est pas des temps complets, il y avait besoin de leur donner un coup de pouce, on le fait d'abord sur le carburant, on le fait aussi d'ailleurs pour la capacité à disposer de voitures électriques, parce que c'est ça qui est le plus malin. Il faut aussi accélérer, il faut voir le long terme. La bonne décision de long terme, c'est de basculer vers l'électrique et la voiture électrique.
11: Accès facilité au leasing social, en effet, pour les aides à domicile. Hausse des indemnités kilométriques, pour elles, d'ailleurs, vous l'avez dit, c'est 20% du revenu, ce que peut représenter le carburant, donc c'est vrai que c'est énorme. Est-ce que les aides sont cumulables? Par exemple, pour une aide à domicile, est-ce qu'elle pourra bénéficier à la fois de la prime gros rouleur, donc c'est 100 euros, de ces indemnités kilométriques et du leasing social, par exemple.
10: Oui, exactement. Les aides sont cumulables. C'est rentre dans la catégorie gros rouleur. On aura les aides gros rouleur et se rajouteront les aides spécifiques qui ont été décidées aujourd'hui. Pour les aides à domicile, je crois que le Premier ministre tenait beaucoup. Il a eu d'ailleurs un mot d'empathie pour ces personnes. Elles sont souvent dans les milieux ruraux. Il en vient des milieux ruraux. Il les connaît bien. Moi, ici aussi, je trouve que je connais bien ces territoires. Il fallait le faire. C'était demandé. Nous l'avons fait aujourd'hui. Donc, on voit bien qu'on continue cette politique d'aider les salariés. Au fond, le ministre du Travail, il est content parce qu'on aide les employeurs. Et on aide les travailleurs. Voilà. Et c'est ça l'idée maîtresse, c'est de permettre à l'activité de continuer dans notre pays, à la fois l'activité marchande, mais aussi l'activité de service public pour les aides à domicile, mais aussi pour les fonctionnaires, puisqu'on va relever aussi le barème kilométrique pour les fonctionnaires.
3: Jean-Pierre Farandou, le ministre du Travail, invité de France Info. Ce soir, il répondait à Jules de Kiss.
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3: 22h20, l'essentiel avec Laurette Puot. Et la mère des deux enfants abandonnés au Portugal a été arrêtée.
2: Les autorités l'ont interpellée à Fatima, dans le centre du pays, avec un homme de 55 ans, son nouveau compagnon. Cette femme âgée de 41 ans est soupçonnée d'avoir laissé ses deux jeunes garçons les yeux bandés dans un bois près d'une route au sud de Lisbonne mardi soir. Les aides du gouvernement face au prix du carburant annoncées ce soir, nouveau paquet d'une valeur totale de 710 millions d'euros. Parmi les mesures, la reconduction pour les trois prochains mois des aides à l'achat de carburant pour les agriculteurs, 15 centimes par litre de GNR. La FNSEA, principal syndicat agricole, salue cette extension de la mesure dans le temps. Elle regrette en revanche l'absence de mesures concernant le prix des engrais à la hausse à cause du blocage dans le détroit d'Ormuz. Air France et Airbus se pourvoient en cassation. Ils ont été condamnés en appel aujourd'hui dans l'affaire du crash Rio-Paris en 2009. La justice les a déclarés seuls et entièrement responsables de cet accident, le plus meurtrier de l'aviation française. 228 personnes ont péri dans cet accident.
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3: Le feuilleton des zones à faible émission, les ZFE n'en finit plus. Ce sont ces zones qui visent à limiter l'accès des voitures les plus polluantes dans certaines zones des grandes métropoles. Elles avaient été supprimées le mois dernier par l'Assemblée nationale. Seulement voilà, le Conseil constitutionnel vient de censurer cette suppression, Hélène Terzian.
12: Absolument, ce n'est pas une surprise. Mais attention, il n'est pas question d'un jugement de fond, mais de forme. Le Conseil constitutionnel estime que cette suppression des ZFE, c'est un cavalier législatif. Concrètement, cela veut dire que l'amendement pour supprimer ces zones à faible émission n'a rien à voir avec l'objet du texte dans lequel il était introduit, à savoir le projet de loi simplification. D'après les sages, cette mesure n'a aucun lien, même indirect, avec cette loi qui vise à amputer quelques normes qui pèsent sur les entreprises. Satisfaction donc du côté des écologistes à l'annonce de cette censure, comme le député Benjamin Lucas qui lui a porté également ce recours devant les sages.
13: Le problème de ce texte, là du fond, c'est qu'il a servi de défouloir à la droite radicalisée et à l'extrême droite pour passer en débat à l'Assemblée et dans des votes un peu ubuesques toutes leurs obsessions anti-environnementales. C'était un des débats parlementaires et l'examen d'un texte les plus ridicules de l'histoire de la Ve République.
3: Alors Hélène, cette suppression des ZFE, elle est donc portée par la droite, mais aussi l'extrême droite.
12: Absolument, c'est le député LR Yann Boucard qui avait introduit cet amendement dans le fameux texte simplification. Il dénonce forcément cette censure par les sages, mais il regrette en réalité plus globalement que 25 articles sur 84 aient été retoqués par le Conseil constitutionnel.
14: Le Conseil constitutionnel vient quand même censurer totalement ou partiellement 25 articles et une fois de plus interfère, à mon sens, de manière disproportionnée dans la fabrication de la loi par celles et ceux qui ont été élus par le peuple pour les représenter.
12: Voilà, si la droite veut supprimer les ZFE, c'est parce que ce dispositif représente, selon elle, une mesure de ségrégation sociale. Les zones à faible émission visent à limiter l'accès des voitures polluantes dans les grandes villes et éloignent donc les plus pauvres des villes qui n'ont pas les moyens de s'acheter un véhicule propre. Argument partagé dans l'hémicycle par le vote, par le Rassemblement National et notamment par le député Laurent Jacobelli.
15: Je suis outré parce que je pense à ces millions de personnes qui ont besoin d'aller dans le centre-ville mais qui n'ont pas les moyens de se payer des voitures à 50 000 euros. Tous ces gens à qui l'on a dit on va tout centraliser dans les grandes villes, les services de santé, les services d'éducation, vous n'aurez plus rien en milieu rural, et à qui on dit maintenant vous n'avez plus le droit d'aller dans les villes parce que vous n'êtes pas assez riche, c'est écœurant.
3: Alors voilà pour Laurent Jacobelli. Alors du côté de la gauche, hein, hormis la France insoumise, Hélène, l'ensemble des forces de gauche avaient déposé ce recours, mais aussi, il faut le préciser, des macronistes.
12: Oui, au nom de la santé publique, de l'environnement bien sûr, mais aussi dans le camp présidentiel pour tenter de conserver un marqueur écologique du mandat d'Emmanuel Macron. C'est ce qu'explique la députée macroniste Marie Lebec.
16: C'est un marqueur fort du mandat du président, de toute évidence, en plus qui a plutôt porté ses fruits. Les collectivités s'étaient emparées du dispositif. Après, on avait beaucoup travaillé avec notamment le ministre Mathieu Lefèvre à trouver une position d'équilibre entre supprimer les ZFE et nous de défendre un acquis qui permet encore une fois aux collectivités d'améliorer la qualité de l'air. Je pense que c'est un vrai enjeu pour nos concitoyens.
12: Voilà, la mise en place des ZFE, c'est un serpent de mer, vous l'aurez compris, du premier mandat surtout d'Emmanuel Macron. Initiée en 2019, étendue en 2021, elle vise initialement à limiter les émissions de particules fines qui sont responsables de maladies respiratoires et de décès. Mais dans toutes les formations politiques, on juge que depuis le début, cette mesure, elle est mal ficelée.
3: Hélène Terzian du service politique de France Info. Direction maintenant la porte de Versailles à Paris où se tenait aujourd'hui le grand rendez-vous des professionnels de santé avec aujourd'hui l'intelligence artificielle omniprésente avec des applications, des offres médicales boostées à l'IA et cela divise les médecins, Alice Cachaner.
17: Les professionnels de santé sont de plus en plus nombreux à avoir recours à une IA dans leur pratique quotidienne, témoigne Vincent Viblet, néphrologue et président de l'Institut de l'intelligence artificielle en santé à Reims.
18: Eh ben on se connecte à ChatGPT pour lui poser des questions. Bah c'est les externes, les internes, les paramédicaux. Aussi en partie parce qu'on n'a pas encore à date des outils dans nos établissements qui répondent à ce besoin.
17: Le problème, c'est que l'IA peut se tromper et manquer de fiabilité.
18: Sur les IA généralistes particulièrement, on voit beaucoup d'hallucinations et notamment sur des questions qui sont spécifiques. Les réponses réponses peuvent être biaisées. Et ça, il faut en avoir conscience.
17: Certaines applications proposent justement aux médecins de les aider à prendre des décisions médicales à partir de données sourcées et de connaissances scientifiques mises à jour.
19: C'est indiscutablement une révolution qui a commencé.
17: Nicolas Castoldi, en charge de l'innovation à l'assistance publique des hôpitaux de Paris.
19: Quant à savoir ce qu'elle va exactement faire, dans quel délai et comment, ce qui doit nous guider, c'est l'intérêt du patient, l'intérêt du système de santé et pas la technologie pour la technologie.
17: Dans ses dernières recommandations, la Haute Autorité de Santé appelle les médecins à se former avant d'utiliser l'IA et à ne pas en avoir un usage disproportionné.
3: Alice Cachaner pour France Info. Et c'est encore une fois le Pont-Neuf qui s'emballe 41 ans après Christo qu'il avait empaqueté en 1985. L'artiste JR s'empare à son tour du plus vieux pont de Paris avec ses équipes. Il a entrepris d'y créer une caverne. La nuit dernière, le gonflage de la structure a eu lieu. C'est l'étape la plus spectaculaire de ce projet qui sera ouvert au grand public à partir du 6 juin. Anne Chépeau pour France Info a pu rencontrer JR au pied du Pont Neuf.
20: C'est émouvant, je me rappelle quand j'avais recouvert le pont Louis-Philippe il y a des années, il y a à peu près 16 ans. C'était une autre technique, à l'époque je collais, mais il y avait quand même cette partie de venir tous les jours, de croiser les gens. Les gens voient le process au fur et à mesure, et je retrouve un peu ça, mais des années plus tard, et sur un pont où des gens ont déjà une histoire avec, qui date d'il y a 40 ans, l'histoire avec Christo et Jeanne-Claude.
21: Vous dites que c'est le projet le plus fou, le plus compliqué que vous ayez fait.
20: Oui, clairement, c'est plus qu'un emballage en fait. On surélève le pont par presque 18 mètres, on crée une caverne de 120 mètres de long, on est presque 800 à travailler sur le projet. J'ai découvert qu'on pouvait construire avec de l'air, et de faire une grande partie en gonflable, ce qu'on ne verra pas, mais en fait, c'est la structure en dessous. C'est quelque chose d'assez nouveau pour moi.
21: Extérieurement, ça ressemble à quoi ?
20: Extérieurement, vous pouvez voir ces roches qui commencent déjà sur les piliers du pont et qui continuent dans le ciel parisien jusqu'à presque 18 mètres. Donc de l'extérieur, on a vraiment l'impression d'une grande formation de roches qui vient comme ça casser avec l'architecture parisienne. C'est assez fascinant de voir ça au milieu de Paris.
21: Et tout ça, c'est de la toile et de l'air.
20: Exactement. Techniquement, c'est à l'intérieur une grande structure gonflable. Il y a aussi des arches métalliques, mais qui sont plus là en termes de sécurité plutôt que de soutien. L'extérieur, c'est une toile très légère. Elle vole avec l'air sur le pont, donc on la voit, elle est mouvante comme ça. Il faut s'imaginer que tout est cousu à la main.
21: Vous avez demandé à Thomas Bangalter de réaliser une création sonore qu'on va pouvoir entendre à l'intérieur. L'idée, c'était de proposer aux visiteurs une expérience multisensorielle.
20: L'installation de Thomas Bangalter va surprendre aussi. Avec son génie, il emballe le pont lui-même de manière sonore. Mais c'est quelque chose d'assez unique, c'est-à-dire qu'il ne vient pas créer de la musique. C'est vraiment quelque chose, je crois, qu'il n'a jamais fait et qui va vraiment faire partie intégrante de l'œuvre.
21: Alors, on est sur cette voie Georges Pompidou. Vous êtes interpellé tout au long de cette interview par des passants. Qu'est-ce qu'ils vous disent, tous ceux qui vous interpellent ?
20: Il y a des gens qui me disent « j'étais là il y a 40 ans », etc. Il y a beaucoup de gens qui disent « bravo, on suit tous les jours ». C'est là où on voit comme l'art nous sort de notre quotidien. Et comme là, c'est de l'art dans l'espace public, les gens ne viennent pas pour ça. Ils sont là, d'ailleurs, on le voit bien, ils font leur footing, et ils sont en train d'aller au travail ou ils se baladent. Et d'un coup, ils sont pris happés par quelque chose qui sort de leur quotidien.
3: L'artiste JR au micro France Info, d'Anne Chépeau, sa dernière œuvre, La caverne du Pont Neuf, sera donc ouverte au public à Paris à partir du 6 juin.
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3: Céline Dacosta.
2: Demain, le soleil s'imposera encore largement. Les conditions anticycloniques sont toujours présentes. Elles vont se poursuivre jusqu'en milieu de semaine prochaine. Le soleil va briller sur tout le pays. On aura juste quelques nuages bas, il faut les chercher. On les trouvera sur les côtes bretonnes ou près de la Méditerranée. Ça devrait rapidement se dissiper. On aura aussi quelques cumulus, quelques nuages sur les reliefs des Pyrénées et des Alpes. Partout ailleurs, le ciel sera dégagé et la chaleur va encore monter d'un cran. Un pic remarquable dans le sud-ouest est attendu. On pourrait atteindre les 34-35 degrés. Ailleurs, la moyenne ira de 26 à 31 degrés en général. Une chaleur qui va persister durant le long week-end de la Pentecôte et probablement une bonne partie de la semaine prochaine.
3: Céline Dacosta, excellente soirée à l'écoute de France Info. Il est 22h31. Laurette Puot.
0: Le Premier ministre dit ne pas changer de stratégie face à la hausse des prix du carburant. Il faut que la France roule, a dit Sébastien Lecornu. Ses ministres ont dévoilé ce soir le nouveau paquet d'aides ciblées sur la durée et non plus mois par mois. Le Premier ministre a cependant prévenu, nous refusons toute baisse générale indiscriminée de la fiscalité. Parmi les mesures, le plafond de la prime carburant employeur doublé de 300 à 600 euros au bon vouloir des employeurs. L'aide grand rouleur avec une indemnité carburant de 50 euros pour les travailleurs modestes prolongée pour 3 mois et un bonus écologique pour les chauffeurs de taxi mis en place en octobre pour l'achat d'un véhicule électrique. Coût total de ces nouvelles aides, 710 millions d'euros. Le Conseil constitutionnel censure la suppression des zones à faible émission en raison de l'utilisation d'un cavalier législatif. Ces ZFE contre les voitures polluantes avaient été supprimées le mois dernier par l'Assemblée via un amendement dans le projet de loi de simplification. Air France et Airbus annoncent leur pourvoi en cassation 17 ans après le crash le plus meurtrier de l'aviation française. Le vol Rio-Paris en 2009, les deux sociétés ont été condamnées cet après-midi pour homicides involontaires. Elles avaient été relaxées en première instance. 228 personnes ont péri dans cet accident. Leur mère est soupçonnée de les avoir abandonnés. Ces deux garçons au bord d'une route au Portugal, mardi soir, elle a été arrêtée à Fatima, dans le centre-est du pays, annoncent les autorités. Les jeunes garçons ont été retrouvés en pleurs, marchant le long d'une route au sud de Lisbonne, une dizaine de jours après leur disparition dans l'est du pays. Dans l'est de la France, la mère des deux garçons risque jusqu'à 7 ans de prison. Pas d'évolution des gains à Roland-Garros. La Fédération française de tennis tranche. Ils ont déjà été augmentés par rapport à 2025, dit Amélie Mauresmo, la directrice du tournoi. En protestation, les joueurs ont prévu d'écourter la conférence de presse traditionnelle demain à 15 minutes.
3: Merci. Merci beaucoup, Laurette Puot. À suivre le détail des aides annoncées par Sébastien Lecornu et son gouvernement. 710 millions d'euros supplémentaires pour faire face à cette hausse du prix des carburants. On va rentrer dans le détail avec Isabelle Raymond du service éco de France Info. Et puis nous serons avec Jean-Christophe Repond, le président de la Confédération de l'artisanat et des petites entreprises du bâtiment, pour le faire réagir évidemment à ces annonces du gouvernement. Et puis nous reviendrons aussi sur Airbus et Air France, condamnés en appel à 225 000 euros d'amende pour homicide involontaire 17 ans après le crash du vol Rio-Paris. C'était en 2009. Condamnation accueillie avec soulagement par les familles de victimes.
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3: Des aides prolongées jusqu'à la fin de l'été, augmentées pour certaines. Voilà ce nouveau paquet d'aides face à la hausse du prix du carburant annoncé aujourd'hui. C'était en fin de journée par le Premier ministre Sébastien Lecornu, entouré d'une partie de son gouvernement. Le montant total de ces nouvelles aides est estimé à 710 millions d'euros. Alors on va commencer, Isabelle Raymond, par l'aide à destination des gros rouleurs. Elle est prolongée jusqu'à la fin de l'été.
4: Oui, le montant de l'aide destinée aux gros rouleurs passe effectivement de 50 à 100 euros pour tous les travailleurs modestes qui ont absolument besoin de leur voiture pour aller travailler. Il faut remplir certains critères, de ressources notamment pour y prétendre. Le guichet ouvre mercredi prochain et l'aide sera disponible jusqu'à la fin de l'été. Elle sera versée sous 10 jours, promet le gouvernement. L'exécutif veut aussi inciter les employeurs à aider leurs salariés dans l'achat de carburant. Ils peuvent déjà le faire par le biais d'une prime carburant. Eh bien, le gouvernement promet de doubler le plafond d'exonération fiscale pour la faire grimper à 600 euros par an et par salarié sans aucune condition et avec une procédure simplifiée. Encore faut-il que les chefs d'entreprise se saisissent véritablement de la mesure.
3: Et le gouvernement, par ailleurs, prolonge les aides pour les professionnels les plus durement touchés par la hausse des prix du carburant.
4: Oui, les aides à l'achat de carburant sont prolongées jusqu'à la fin de l'été pour les pêcheurs, les agriculteurs, les transporteurs routiers. Sous condition, les entreprises du BTP les plus petites, aussi de moins de 50 salariés désormais. Par ailleurs, le gouvernement met en place de nouvelles aides pour les taxis, aides à la location ou à l'achat d'un véhicule électrique, avec aussi de nouvelles aides spécifiques pour les aides à domicile. 600 000 professionnels concernés. L'aide la plus visible étant une ristourne fiscale plus importante grâce au renforcement de l'indemnité kilométrique. Même chose pour les fonctionnaires.
3: Isabelle Raymond, chef du service éco de France Info, avec nous d'abord pour réagir à ces annonces. Jean-Christophe Repond, le président de la CAPEB, bonsoir. C'est la Confédération de l'Artisanat et des Petites Entreprises du Bâtiment. Alors vous êtes évidemment concerné par ces annonces du Premier ministre et d'une partie de son gouvernement. Est-ce que vous êtes satisfait ?
5: On ne peut pas dire qu'on est insatisfait puisque l'aide sur le GNR et pas sur le gasoil, on est bien d'accord, c'est sur le gasoil non routier, c'est pour les engins de chantier et pour le bâtiment est prolongé sur les 3 mois. Nous n'avons pas demandé, nous, au Premier ministre d'élargir aux entreprises de plus de 50. Nous sommes heureux pour les entreprises de moins de 50 d'être maintenant accompagnées, mais on demandait autre chose. On demandait une capacité à relancer l'activité et on a bien entendu que sur la baisse fiscale, notamment de la rénovation, pour le moment, le Premier ministre disait non et qu'il ne fallait pas avoir de niche fiscale sur tout ce sujet-là. Mais nous sommes, nous, dans la demande depuis maintenant plus de 4 ans sur aussi comment on accompagne l'ensemble de la flotte automobile des artisans et comment la bascule, notamment en gasoil sur la partie électrique et comment justement, puisqu'en plus dans vos annonces, il a été expliqué que la ZFE revient à l'ordre du jour, comment on permet à nos artisans de pouvoir travailler en centre urbain avec des véhicules électriques. Donc il nous faut un accompagnement auprès de nos artisans sur comment on bascule notre flotte historiquement au gasoil sur les véhicules hybrides ou électriques pour pouvoir justement ne plus être assujetti à ces flux et ces crises répétées au niveau du gasoil.
3: Jean-Christophe Repond, pour être très concret, annonces aujourd'hui du Premier ministre, ça n'aide pas du tout les artisans du secteur, les petites entreprises du bâtiment. Est-ce que, par exemple, vous avez les moyens de donner cette prime à vos salariés pour les aider justement à faire face à cette hausse des prix du carburant ?
5: Si on fait un contexte économique de nos entreprises artisanales, nous sommes depuis 2 ans et demi en récession avec beaucoup de défaillances d'entreprises et une destruction de 30 à 40 000 emplois. Vous avez aussi entendu, bien évidemment, l'augmentation du SMIC et donc le fait qu'on doit répercuter tout cela auprès de nos entreprises. Et d'où pour nous, on est dans une récession depuis 2 ans et demi et on demandait au Premier ministre de nous accompagner sur comment on relance l'activité. Bien évidemment que les coûts tout particulières du milieu du bâtiment sur le gasoil non routier est pour nous une satisfaction. On n'avait pas demandé l'élargissement aux entreprises de moins de 50 salariés parce qu'il nous semblait qu'elles n'étaient pas légitimes à accéder à cet accompagnement puisque souvent sur les marchés publics, elles peuvent indexer leurs prix sur l'augmentation du gasoil. Il nous manque pour nous, pour les artisans, encore un travail à faire. On demande une écoute toute particulière du Premier ministre et de l'ensemble du gouvernement pour accompagner les artisans qui sont depuis plus de 2 ans et demi dans une vraie récession.
3: Même si la situation budgétaire est, vous la savez, compliquée pour les finances publiques. Jean-Christophe Repond, merci beaucoup, président de la Confédération de l'Artisanat et des Petites Entreprises du Bâtiment, d'avoir réagi en direct sur France Info à ces annonces du gouvernement. On va dire à moitié satisfait pour Jean-Christophe Repond. Loïc Gobet maintenant est avec nous. On va voir ce qu'il en pense. Bonsoir, vous êtes-vous président de la Fédération des entreprises de services à la personne. Est-ce que, d'abord, vous avez obtenu un peu satisfaction avec ces nouvelles annonces du Premier ministre et d'une partie du gouvernement. Est-ce que ça va vous aider à faire face à la crise ?
7: Bonsoir. Bah écoutez, on a déjà un premier signal qui est très positif pour nous, puisque ça montre que le gouvernement reconnaît que le secteur des services à la personne fait partie des professionnels qui sont les plus exposés à la hausse du carburant. Et que le véhicule utilisé par nos salariés n'est pas un confort, mais c'est vraiment leur outil de travail. Et on a mis quasiment 3 mois à faire admettre cette réalité. La première des choses, c'est évidemment, on est plutôt satisfait d'avoir été intégré à ces aides. Et les aides gros rouleurs l'aide gros rouleurs va avoir un impact positif, en tout cas pour nos intervenants, ça c'est certain.
3: Alors, je rappelle que vous allez bénéficier d'une revalorisation des indemnités kilométriques. Ça représente 20 centimes par litre d'essence. C'est ce qu'a dit, en tout cas, la ministre de la Santé, Stéphanie Rist. Est-ce que vous avez fait les mêmes calculs et est-ce que c'est une aide bienvenue ? Est-ce que, d'ailleurs, ce n'est pas non plus trop compliqué à obtenir ?
7: Ben là, pour le coup, ça va pas concerner les entreprises dans notre secteur d'activité, parce que cette revalorisation des indemnités kilométriques, elle ne va concerner que le secteur associatif de l'aide à domicile. Donc en fait, le secteur associatif représente à peu près la moitié du secteur, et donc toute une autre moitié du secteur, le côté entrepreneurial, ne va pas être concerné par cette mesure.
3: Alors, qui est concerné ? Ça suffit pour vous ? Donc, il manque une partie ou est-ce que tout le monde peut bénéficier des aides annoncées aujourd'hui ?
7: Non, il y a une partie des aides qui ne va pas concerner les entreprises. Et nous, ce qu'on demandait essentiellement, c'est... parce qu'il faut savoir que, notamment dans l'autonomie, la tarification est encadrée par l'État et on a un taux d'encadrement de nos tarifs. Donc, on ne peut augmenter nos tarifs qu'une fois par an en fonction d'un taux qui est fixé par l'État. Celui-ci, il avait été fixé en tout début d'année, mais il ne prenait pas en compte justement ce genre de crise. Et là, avec l'augmentation du SMIC, l'augmentation des frais que toutes ces crises engendrent, nous, ce qu'on demande, c'est de pouvoir avoir un petit peu de souplesse et de liberté. Donc, l'aide gros rouleur, elle est bienvenue. Le leasing social, c'est aussi une bonne mesure pour nos intervenants. Mais comme vous le disiez tout à l'heure, c'est 600 000 salariés dans le secteur de l'autonomie, mais c'est 15 000 véhicules qui vont être dédiés aux aides à domicile. Voilà, donc c'est un début. On se sent considéré, on se sent intégré aux mesures, mais on espère que ça va aller un petit peu plus loin.
3: Vous avez rencontré la ministre aujourd'hui. Qu'est-ce qu'on vous a dit ?
7: On nous a dit que le secteur était bien pris en compte. Après, on nous a redit aussi que les finances de l'État ne permettaient pas de faire des miracles, malheureusement, et ça, on en est bien conscient. On est prêt à accompagner beaucoup de choses, mais dans la limite de ce que les entreprises peuvent supporter.
3: Pour terminer, Loïc Gobet, on va rappeler justement ce que représente votre secteur. Je rappelle que vous êtes le président de la Fédération des entreprises de services à la personne. Vous avez indiqué tout à l'heure 600 000 salariés, c'est bien ça ?
7: C'est 600 000 intervenants qui interviennent auprès des publics fragiles, mais les services à la personne, c'est plus d'un million et demi de salariés.
3: 1,5 million de salariés, donc qui sont tous concernés par ces aides.
7: Par définition, à partir du moment où nos salariés se déplacent au domicile de nos clients et de nos bénéficiaires, ils vont être concernés, oui.
3: Est-ce que vous avez mis en place, je ne sais pas si c'est le cas, mais pour aider ces personnes, une sorte de guichet, peut-être pour les assister, ou est-ce que c'est vraiment quelque chose de facile d'accès pour tout le monde ?
7: Là, en termes d'accompagnement, la fédération va refaire de la communication et de la pédagogie pour que tous les salariés du secteur puissent avoir droit et puissent bénéficier de cette aide. A priori, des premiers retours que l'on a, le portail de déclaration est plutôt assez simple à remplir. Donc, c'est peut-être juste une question de pédagogie pour pouvoir en bénéficier.
3: Toute dernière question, Loïc Gobet, est-ce que le secteur et de quelle ampleur était finalement le ressenti de cette crise pour le secteur ? Quel impact cela peut avoir si aussi ça peut arriver, cette crise dure ?
7: On commençait déjà à avoir des répercussions. Il faut savoir que à partir du moment où des aides à domicile, alors des aides à domicile pour les publics fragiles, âgés ou en situation de handicap, mais même pour la petite enfance, ne vont pas travailler. C'est des ruptures d'accompagnement, c'est de la difficulté sociale et c'est des personnes âgées qui ne voient quasiment personne, qui ne les aide pas à se lever, à se nourrir, à s'habiller, à faire les actes essentiels de la vie quotidienne. Donc ça aurait pu avoir un impact vraiment social très important. On espère que ces premières aides vont desserrer un petit peu l'étau sur le secteur.
3: Merci beaucoup Loïc Gobet d'avoir répondu à nos questions. Président de la Fédération des entreprises de services à la personne.
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3: 22h46, on va retrouver Laurette Puyot pour l'essentiel. Et face à la crise donc des carburants, des aides gouvernementales annoncées aujourd'hui sur la durée.
0: Nous n'avons jamais considéré que cette guerre puisse être courte, a dit le Premier ministre Sébastien Lecornu. Des mesures annoncées pour les trois prochains mois donc, pour les agriculteurs, le secteur fluvial également, l'aide grand rouleur est prolongée, le plafond de la prime carburant employeur doublé. Les chauffeurs de taxi vont bénéficier d'un bonus écologique. La mère soupçonnée d'avoir abandonné ses enfants au Portugal a été arrêtée à Fatima avec son compagnon, selon les autorités portugaises. Deux petits garçons ont été retrouvés mardi soir au bord d'une route, pleurant les yeux bandés. 9 personnes mises en examen à Nîmes après la découverte de plus d'un million d'euros en liquide dans un bar tabac du centre de la ville. De l'argent découvert dans le cadre d'une enquête sur un trafic de stupéfiants organisé depuis la cellule d'une prison. Ont indiqué le parquet. Après ce vaste coup de filet hier, l'interpellation de 16 personnes, salariées ou anciens salariés de l'école Saint-Dominique dans le 7e arrondissement de Paris, le parquet annonce ce soir la levée des gardes à vue de 13 de ces 16 personnes.
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3: Airbus et Air France condamnés en appel à Paris à 225 000 euros d'amende pour homicide involontaire et ce 17 ans. 17 ans après la pire catastrophe aérienne française qui a coûté la vie à 228 passagers et membres d'équipage du vol Rio-Paris. C'était en 2009 au-dessus de l'Atlantique. Une condamnation accueillie Aurélien Tirard avec un immense soulagement par les familles de victimes.
6: Oui, pas de joie, pas de larmes, pas de cris. À l'énoncé du délibéré, les visages sont concentrés, tendus, car ces familles, elles savent que cette affaire réserve bien des surprises depuis toutes ces années. Enfin, c'est la délivrance pour elles. Oui, Air France et Airbus sont coupables. Les deux sociétés sont même les seules et entières responsables de l'accident, indique la Cour. Une décision historique, salue l'avocat Alain Jakubowicz. Il représente des dizaines de proches de victimes.
8: C'est 17 ans de combat judiciaire. Il y aura un avant et un après. On est tous des passagers de la F447. Il y en a qui, à l'instant où je parle, sont encore au fond de la mer et qui y resteront pour l'éternité. Même dans la vie d'un avocat, 17 ans, c'est long. Voilà. Et aujourd'hui, ça montre aussi que quand on est simplement des passagers, on peut faire plier des numéros 1 mondiaux. C'est le pot de terre contre le pot de fer et je crois que c'est aussi une victoire de la justice aujourd'hui, au-delà de tout ça.
6: Pendant 2 heures, la présidente de la Cour d'appel résume les 562 pages de son arrêt colossal, dit-elle, pour une affaire la plus grave de l'histoire de l'aviation française. Air France et Airbus avaient les éléments pour éviter le drame. Ils connaissaient les pannes des sondes de vitesse qui ont fait paniquer les pilotes du vol Rio-Paris. Les deux sociétés sont condamnées pour ne pas les avoir bien informées et formées sur cette situation.
3: Et donc les pilotes, Aurélien, ressortent blanchis de ce procès.
6: Oui, s'ils ont fait des erreurs de pilotage, ils n'ont pas fait de faute de pilotage. Ils n'avaient pas les ressources pour gérer correctement la situation et pourtant, dénonce la Cour, Airbus n'a cessé de les malmener, ces pilotes, pendant le procès et cela de façon injuste, comme le rappelle Danielle Lamy. Elle a perdu son fils dans le crash. Elle est la présidente de la principale association de victimes du crash.
9: On a réhabilité les pilotes, mais nous, association de familles de victimes, on n'a jamais cru que les pilotes étaient responsables. On savait qu'effectivement, ils s'étaient trouvés dans une situation où ils ne pouvaient pas réagir. Ils avaient fait un maximum. On a toujours considéré les pilotes comme des victimes, au même titre que les familles.
6: Ces familles, elles veulent se réjouir d'arriver au bout de ce très long parcours judiciaire, mais elles doivent compter désormais aussi avec les décisions d'Air France et d'Airbus.
3: Oui, car les deux géants de l'aéronautique annoncent, Aurélien, se pourvoir en cassation.
6: En effet, toutes deux estiment que la Cour d'appel de Paris va contre une bonne partie des décisions de justice qui ont été en leur faveur. Simon Ndiaye, avocat d'Airbus.
10: Cette décision répond à des considérations qui n'ont rien à voir avec la justice, avec le droit ou avec la sécurité. Tous ceux qui connaissent ce dossier savent qu'il n'y a aucun élément technique qui permet de retenir une faute d'Airbus qui serait la cause de l'accident.
6: C'est aussi la lecture que fait Air France de l'arrêt de la Cour d'appel de Paris qui rappelle dans un communiqué que par deux fois sa responsabilité a été écartée par la justice. La compagnie qui tient aussi à apporter des mots, je cite, de profonde compassion aux familles des victimes.
3: Aurélien Tirard du service police-justice de France Info. Teddy Robert est le frère de David Robert, l'un des deux copilotes de ce vol Rio Paris, donc qui s'est abîmé en mer le 1er juin 2009 avec 228 passagers à bord. Il était présent au tribunal aujourd'hui pour entendre cette condamnation d'Airbus et d'Air France. Sa réaction sur France Info ce soir.
11: Une énorme satisfaction, effectivement, parce que quand on est famille de pilotes, et je suis en compagnie des autres familles de pilotes incriminés, c'est qu'on a vécu 17 ans d'informations mensongères sur le comportement des pilotes. Tout ça fait par Airbus pour pouvoir avoir une ligne de défense qui est aujourd'hui très très difficile à supporter pendant ces 17 années où seuls les pilotes étaient coupables.
13: Oui, au cours du premier procès, la responsabilité des pilotes avait en effet été mise en question par Airbus et Air France avant d'être écartée. Cette décision aujourd'hui, elle permet définitivement pour vous de réparer ces mises en cause.
11: Complètement réparé, ils sont enfin réhabilités. Vous imaginez 17 ans à porter le poids de faute de pilotage, alors que c'était que des erreurs et des erreurs qui ont été prouvées, qui ont été amenées par la conception d'un avion qui ne pouvait amener qu'à ces erreurs.
13: On imagine que la satisfaction, l'émotion que vous exprimez, Teddy Robert, elle est partagée aussi par tous les autres proches de victimes qui étaient nombreuses aujourd'hui au tribunal.
11: Et sont partagées par tous, parce que c'était finalement cette pierre angulaire, la défense d'Airbus, c'était dire c'est la faute des pilotes. Et donc, si la faute des pilotes était reconnue, c'était un procès où toutes les familles de victimes avaient perdu. Là, grâce à cette réhabilitation, on retourne la situation. Le juge nous explique bien que c'est la faute de formation d'Air France et la faute de la conception de l'avion Airbus et qu'ils savaient avant l'accident qu'ils sont la cause. Donc effectivement, toutes les familles aujourd'hui sont satisfaites de se délibérer.
13: Le procès en première instance, qui avait donc relaxé Airbus et Air France, avait désigné des responsables, mais pas de coupables. C'était une phrase, une décision qui avait été difficile à accepter à l'époque et qui là va permettre d'atténuer un peu la douleur du premier jugement.
11: Et complètement, ça veut dire qu'aujourd'hui, on ferme une page de 16 ans de procédure et 17 ans après l'accident. Effectivement, la page de ce premier jugement est tournée grâce à ce jugement tombé aujourd'hui.
13: Airbus annonce pourvoir en cassation cet après-midi. Ça veut dire que le feuilleton judiciaire n'est pas tout à fait terminé pour vous non plus ?
11: Non, mais je pense qu'aujourd'hui, c'est propre à Airbus, cet irrespect des familles, c'est-à-dire qu'ils ne nous ont jamais respectés, jamais entendus, et on espérait un peu d'humanité après 17 ans, et on voit que Airbus n'en a toujours pas.
13: Et c'est une condamnation qui est essentiellement symbolique, une grosse amende, mais ce symbole-là, il est plus important que tout.
11: Il est plus important que tout. Aujourd'hui, les familles, on n'était là pas pour un retour financier ou autre chose. On était là pour que la vérité soit dite, soit faite et soit affichée. Et elle a été faite malgré qu'aujourd'hui, Airbus et Air France essayaient de tout cacher pour cacher leur manquement.
3: Voilà, Teddy Robert, le frère de David Robert, l'un des deux copilotes de ce vol Air France 447 Rio-Paris, qui s'était donc abîmé en mer en juin 2009, avec 228 passagers à bord. Il réagissait à la condamnation d'Airbus et d'Air France. Aujourd'hui, on appelle à Paris à 225 000 euros d'amende pour homicide involontaire. Il répondait sur France Info à Benjamin Recouvreur. Direction la Lituanie, à présent le pays balte, victime d'une belle frayeur hier, une alerte aux drones dans la capitale Vilnius qui a fait descendre aux abris toute la population, y compris le président et la première ministre. Les vols ont été suspendus, les voyageurs des trains évacués. Virginie Pironon, vous êtes sur place pour France Info et vous avez pu recueillir le témoignage de cette étudiante franco-lituanienne qui vous vous a expliqué que les Lituaniens et leurs dirigeants vont tirer des leçons de cet événement.
12: Au moment où l'alerte a été donnée hier via les téléphones portables, Onas Pranaitis, 18 ans, était en cours à l'université de Vilnius. Le message étant en lituanien, elle a dû d'abord expliquer à sa voisine, une étudiante indienne, qu'il fallait se mettre à l'abri. Les étudiants se sont réfugiés au sous-sol. Pas de panique en particulier, mais ce rappel, la guerre en Ukraine se déroule tout près. La Biélorussie de l'autoritaire Alexandre Loukachenko, alliée de Vladimir Poutine, n'est qu'à 30 km de Vilnius.
14: Je ne pense pas que ça ait complètement bouleversé les gens qui habitent ici. Ça a peut-être pu un peu réveiller et rappeler le fait que, oui, il y a quand même une guerre pas loin de nous et que ça nous touche de plus en plus. Dans les pays baltes.
12: Cette alerte, une première en Lituanie, a très vite permis de révéler des failles en matière de protection civile. Et ce qui domine aujourd'hui parmi la population, c'est le sentiment que des leçons devront être tirées pour la suite.
14: On a vu que certains abris étaient fermés à clé. Donc je pense que ça a quand même permis de... forcément de voir où sont les problèmes. Certes, ça aurait été mieux de faire ça pendant un exercice et non pas pendant un danger réel. Mais d'un autre côté, je me dis que c'était peut-être pas non plus un danger extrême. Comme un ami ukrainien m'a dit hier pendant qu'on était au sous-sol, il a dit « Oh, c'est un drone, c'est pas un missile ».
12: Un drone ukrainien certainement brouillé par les forces russes qui n'a toujours pas été retrouvé. Officiellement, ici en Lituanie, les autorités soulignent que le système d'alerte a bien fonctionné, même s'il peut être amélioré. Des carences qui, dans le pays voisin, en Lettonie, ont provoqué la démission du gouvernement la semaine dernière. Ce matin encore, nouvelle alerte en Lettonie. Les chasseurs de la police aérienne de l'OTAN ont été une nouvelle fois mobilisés.
3: Virginie Pironon, envoyée spéciale de France Info en Lituanie.
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3: Et on retrouve Céline Dacosta.
0: Demain, le soleil s'imposera encore largement. Les conditions anticycloniques seront toujours présentes. Elles vont se poursuivre jusqu'en milieu de semaine prochaine. Le soleil va briller sur tout le pays. On aura juste quelques nuages bas, il faut les chercher. On les trouvera sur les côtes bretonnes ou près de la Méditerranée. Ça devrait rapidement se dissiper. On aura aussi quelques cumulus, quelques nuages sur les reliefs des Pyrénées et des Alpes. Partout ailleurs, le ciel sera dégagé. Et la chaleur va encore monter d'un cran. Un pic remarquable dans le sud-ouest est attendu. On pourrait atteindre les 34-35 degrés. Ailleurs, la moyenne ira de 26 à 31 degrés en général. Une chaleur qui va persister durant le long week-end de la Pentecôte et probablement une bonne partie de la semaine prochaine.
3: Céline Dacosta, merci d'écouter France Info. Excellente soirée. Il est presque 23h. Et nous y arrivons avec Stéphane Milhomme. Bonsoir Stéphane.
29: Bonsoir Julien, bonsoir à tous.
3: Le gouvernement prolonge les aides ciblées pour les carburants au-delà de l'été.
29: Parce que Sébastien Lecornu s'attend à un conflit qui dure au Moyen-Orient. 710 nouveaux millions d'euros pour les agriculteurs français, les gros rouleurs et maintenant le transport fluvial. Le Conseil constitutionnel censure la suppression des zones à faible émission. Le dispositif doit toujours permettre d'interdire les véhicules les plus polluants dans certaines agglomérations, nous expliquera Hélène Terzian. Au Portugal, une Française est maintenant entre les mains de la justice, 3 jours après avoir abandonné au bord de la route ses 2 enfants de 4 et 5 ans, originaires de Colmar. Le sport et le tirage au sort de Roland Garros et la direction du tournoi qui tente d'éteindre cet incendie. Elle n'entend pas augmenter les primes qui seront accordées aux vainqueurs, malgré les demandes insistantes de certaines pointures du tennis. Mais d'abord, les suites du vaste coup de filet dans le milieu périscolaire à Paris. 3 personnes sont présentées demain à un juge d'instruction. 2 hommes et une femme, animateurs âgés de 30 et 51 ans. Les accusations concernent des violences qui auraient été commises sur des enfants à l'école Saint-Dominique de Paris, à 2 pas de la Tour Eiffel. Une information judiciaire doit être ouverte sur des faits commis au préjudice d'une 20aine d'enfants, des personnes qui se voient reprocher des gestes à caractère sexuel. Garde à vue le

0: train de s'installer et vous expliquer qu'on va continuer d'avoir une stratégie mois par mois. C'était bon en début de gestion de crise. Là, désormais, il faut commencer à donner des perspectives à des pans entiers de l'économie, des perspectives aux Françaises et aux Français qui travaillent. Et donc, c'est non seulement une réflexion pour juin, pour juillet, pour août et pour certains secteurs jusqu'à l'automne.
1: Sébastien Lecornu cet après-midi à Matignon autour de plusieurs de ses ministres. Alors ces aides maintenant, le plafond des primes carburant défiscalisées versées par les employeurs va être porté de 300 à 600 euros. L'aide forfaitaire au carburant pour les transporteurs routiers reconduite pour 3 mois. L'aide au carburant pour les gros rouleurs passera de 50 à 100 euros. Les chauffeurs de taxi bénéficieront entre autres et dès octobre d'une aide à l'achat pour les voitures électriques. Elle pourra atteindre les 5500 euros en plus d'une avance de trésorerie. Des aides ciblées également pour le transport fluvial. Et puis le ministre des Comptes publics, David Amiel, lui entend une nouvelle fois tordre le cou à une idée reçue. La guerre ne crée aucun surplus pour l'État. Entre mars et ce mois de mai, on a une augmentation de 10 millions d'euros de recettes liées au carburant. Et en face, les premières aides représentent déjà un effort de plus de 470 millions d'euros et donc 1 milliard 200 millions d'euros désormais. Le regard d'un économiste après ces annonces, c'est dans un instant sur France Info.
2: Des réactions politiques maintenant, et notamment celles des écologistes.
1: Pour Marine Tondelier, ce soir, en refusant mordicus de taxer les super-profits des pétroliers, Sébastien Lecornu se met lui-même en difficulté budgétaire. Elle l'écrit sur le réseau social X. Les ZFE marquent un nouvel arrêt devant le Conseil constitutionnel. Ces zones à faible émission visent à limiter l'accès des voitures les plus polluantes dans certaines métropoles. Elles avaient été supprimées le mois dernier par l'Assemblée à travers un amendement dans le projet de loi de simplification. Mais l'interdisant, le Conseil constitutionnel aujourd'hui vient de censurer cette suppression.
3: Absolument, ce n'est pas une surprise, mais attention, il n'est pas question d'un jugement de fond, mais de forme. Le Conseil constitutionnel estime que cette suppression des ZFE, c'est un cavalier législatif. Concrètement, cela veut dire que l'amendement pour supprimer ces zones à faible émission n'a rien à voir avec l'objet du texte dans lequel il était introduit, à savoir le projet de loi simplification. D'après les sages, cette mesure n'a aucun lien, même indirect, avec cette loi qui vise à amputer quelques normes qui pèsent sur les entreprises. Cette suppression des ZFE avait été portée par les députés LR et RN, car ce dispositif limite l'accès des voitures polluantes à certaines zones et éloigne, selon eux, les plus pauvres des villes. Argument partagé par LFI. Lorsque le texte simplification avait été adopté le mois dernier, ce sont les députés socialistes, écologistes et certains macronistes qui avaient déposé ce recours auprès du Conseil constitutionnel au nom de la santé publique et dans le camp présidentiel pour tenter de conserver un marqueur écologique. Au total, 25 articles ont été censurés. L'assouplissement des règles contre l'artificialisation des sols a lui aussi été retoqué.
1: Hélène Terzian du service politique de France Info.
2: Au Portugal, la mère de deux jeunes enfants retrouvés seuls au bord d'une route a été interpellée.
1: Oui, les gendarmes ont retrouvé cette Française à Fatima avec son nouveau compagnon. Les deux petits de 4 et 5 ans avaient donc été retrouvés en larmes mardi au bord d'une route. Et toujours au Portugal. Ils ont été confiés sur place à la protection de l'enfance, Vincent Barros, alors que leur mère se trouvait déjà à des kilomètres.
4: C'est l'alerte d'un passant qui avait repéré un couple au comportement inhabituel près d'une voiture immatriculée à l'étranger qui a mis les gendarmes sur la bonne voie. Ce jeudi après-midi, la mère des deux enfants de 3 et 5 ans, abandonnée mardi en pleine campagne portugaise, a été interpellée à la terrasse d'un café près de Fatima, dans le centre du Portugal. Cette femme de 41 ans, originaire de Colmar et portée disparue depuis le 11 mai, se trouvait avec son compagnon, âgé de 55 ans. Ils sont soupçonnés d'avoir emmené les deux petits garçons à l'étranger sans l'autorisation du père, qui avait porté plainte en France il y a 10 jours. Tous deux ont été arrêtés pour violence domestique, mise en danger et abandon. Ils sont actuellement entendus par la gendarmerie de Fatima et ils doivent répondre désormais aux nombreuses questions que soulève cette étrange affaire qui a bouleversé l'opinion publique française et portugaise.
1: Vincent Barros à Lisbonne pour France Info. 10 jours après l'incendie d'un immeuble à Décines et la mort de 3 habitants, le parquet de Lyon annonce ce soir l'interpellation de 3 suspects âgés de 16 à 18 ans. L'incendie s'était déroulé au petit matin avec plusieurs départs de feu et les enquêteurs privilégient toujours la piste du règlement de compte sur fond de trafic de drogue. Donald Trump annonce l'envoi ce soir de 5000 militaires américains en Pologne, un déploiement de troupes retardé de quelques jours et sur fond de guerre en Ukraine aux portes de l'Europe. Les États-Unis procèdent en fait à une rotation de leurs soldats. Le Pentagone avait annoncé il y a

0: quelques jours le retrait de 5000 soldats d'Allemagne, au moment où les Américains aimeraient plus d'implication de la part des Européens au Moyen-Orient. Au Liban, une nouvelle frappe israélienne a fait au moins 9 blessés ces dernières heures sur un hôpital du sud du pays, principalement du personnel de cet établissement. C'est une fois de plus le ministère de la Santé qui constate que l'armée israélienne poursuit ses raids sur le Liban malgré une trêve fragile avec le Hezbollah pro-iranien.
1: Le sport et le tennis, d'abord avec le tournoi de Roland-Garros.
0: Et on commence par le sujet qui fâche. En tout cas, certains joueurs et joueuses estiment cette année que les sommes prévues en cas de victoire ne sont pas assez importantes. La direction du tournoi, en l'espèce Amélie Mauresmo, n'entend pas les revoir à la hausse, estimant qu'elles sont déjà revalorisées par rapport à l'an dernier. Et puisque c'est comme ça, 20 joueurs dans les numéros 1 mondiaux, Yannick Sinner et Arina Sabalenka, écourteront demain leurs obligations médiatiques, leurs demandes d'interview. Alors Roland Garros, côté court, les qualifications se poursuivent et cet après-midi, c'était aussi le tirage au sort. L'enjeu pour tout le monde, c'est déjà d'éviter de se trouver dans la même partie du tableau que le numéro 1 mondial, Yannick Sinner, invaincu sur terre battue cette saison et grand favori du tournoi. Et la bonne nouvelle pour les Français, Fabrice Abgral, c'est qu'Arthur Fils ne s'y trouve pas.
2: C'est vrai, Arthur Fils est dans la partie basse, celle d'Alexander Zverev propulsé tête de série numéro 2 après le forfait de Carlos Alcaraz. Le numéro 1 français et 19e mondial ne pourra retrouver Sinner qu'en finale, encore faut-il y parvenir et pour cela, il va falloir gagner 6 matchs et le premier ce sera contre Stan Wawrinka, le Suisse futur retraité, vainqueur en 2016 et qui dispute à 40 ans son dernier Roland-Garros. Soulagement pour Novak Djokovic, lui aussi est dans la partie basse, il ne pourra retrouver Sinner qu'en finale pour espérer, qui sait, remporter son 25e Grand Chelem. Novak Djokovic affrontera au premier tour un Français, Giovanni Mpechi Péricard. Clément Tabur et Benjamin Bonzi n'ont pas été épargnés non plus. Tabur, le 165e mondial, sera opposé à Yannick Sinner et Bonzi à Alexander Zverev. Il y aura deux matchs franco-français, Hugo Humbert contre Adrian Manarino et Hugo Gaston contre Gaël Monfils, qui, à l'instar de Wawrinka, disputera bientôt 40 ans son dernier Roland-Garros. Chez les dames, Loïse Boisson, 60e mondial, demi-finaliste l'an passé, sera opposée au premier tour à la tête de série numéro 22, la Russe Anna Kalinskaya.
0: Fabrice Abgral, que vous retrouverez bien sûr dans cette équipe qui vous fera vivre Roland-Garros dès lundi prochain sur France Info. Ce match de quart de finale de Pro D2 de rugby ce soir, Oyonnax s'impose 39-14 face à son poursuivant Valence Roman. Et puis, la 12e étape du Giro jusqu'à Novi Ligure dans le Piémont. Le rouleur belge Alec Seger s'est imposé. Son coéquipier portugais Afonso Eulalio conserve le maillot rose de leader. Le premier français, Rémi Rosas, lui, est 18e de cette épreuve sur les terres du grand Fausto Coppi.
1: Merci beaucoup Stéphane Milhom.
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1: Retour dans quelques instants sur ces mesures annoncées par le Premier ministre et plusieurs membres de son gouvernement. Mesures supplémentaires pour faire face à la hausse du prix des carburants. 710 millions d'euros prolongés jusqu'à la fin de l'été. Tout le détail à suivre et puis nous écouterons notre invité dans quelques instants, l'économiste Christian Saint-Étienne, pour analyser ces nouvelles annonces et ses conséquences évidemment sur les finances publiques.
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1: Un paquet de ministres pour un nouveau paquet de mesures face à la crise au Moyen-Orient qui va durer. Sébastien Lecornu et 10 de ses ministres ont annoncé en fin de journée une prolongation et une amplification des aides à hauteur de 710 millions d'euros pour faire face à la hausse des prix du carburant. Alors l'une des nouveautés, Audrey Tison, c'est que le gouvernement enjoint les entreprises à participer à l'effort.
7: En relançant la prime carburant défiscalisée, chaque entreprise a déjà la possibilité de verser 300 euros à un salarié qui est obligé de prendre son véhicule. Désormais, les entreprises pourront verser jusqu'à 600 euros aux salariés sans aucune condition. C'est une prime liberté, résume le ministre Serge Papin. Cela peut, en théorie, concerner tous les secteurs d'activité. C'est une mesure générale, insiste Sébastien Lecornu, qui promettait de changer d'échelle cet après-midi. Parmi les mesures qui peuvent profiter au plus grand nombre, il y a aussi le doublement de l'aide aux grands rouleurs pour les salariés modestes qui roulent beaucoup. Ce sera non plus 50 euros, mais 100 euros qui pourront être versés sur le trimestre à venir.
1: Alors, parmi les nouveautés, Audrey, il y a une aide qui cible directement les aides à domicile.
7: Elles peuvent non seulement solliciter l'aide aux grands rouleurs, mais verront aussi leurs indemnités kilométriques revalorisées, 20 centimes le litre de carburant en plus. Et puis le gouvernement lance un leasing réservé aux aides à domicile pour qu'elles puissent acquérir un véhicule électrique pour 50 ou 100 euros par mois. C'est une mesure emblématique, insiste Sébastien Lecornu, car cela allie le court terme et le long terme. Il insiste sur la nécessité d'électrifier nos pratiques pour limiter nos dépendances envers les énergies fossiles. À noter que les fonctionnaires utilisant leur voiture pour le travail vont eux aussi voir leurs indemnités kilométriques revalorisées, tandis que les aides aux agriculteurs, aux pêcheurs, aux transporteurs sont prolongées pour 3 mois, de même que les aides au secteur du bâtiment, prolongées et élargies à toutes les entreprises de moins de 50 salariés.
1: Et puis la durée de ce plan d'aide, c'est 3 mois.
7: Preuve que le gouvernement se projette sur une crise dans la durée. Il ne va plus procéder mois par mois. Alors ce nouveau dispositif est chiffré à 710 millions d'euros. Et donc la facture des aides depuis le début de la crise en mars s'élève à 1,2 milliard d'euros en tout. Chaque euro devra être compensé dans le budget de l'État, préviennent les ministres.
1: Audrey Tison du service politique de France Info. Christian Saint-Étienne est avec nous. Bonsoir.
8: Bonsoir.
1: Vous êtes membre du Cercle des économistes, professeur d'économie industrielle au Conservatoire national des arts et métiers. Vous avez écrit ce livre, Trump et nous, comment sauver la France et l'Europe, aux éditions Odile Jacob. C'est amusant, entre guillemets, ce titre d'ailleurs, parce que c'est aussi en raison de cette guerre lancée justement par Donald Trump que nous en sommes là aujourd'hui, Christian Saint-Étienne. Est-ce que d'abord, vous avez trouvé très clair les annonces du Premier ministre et d'une partie de son gouvernement cet après-midi? Est-ce que vous pensez que les Français qui ont écouté et qui essayent de comprendre ce à quoi ils vont avoir droit ont tout compris?
8: Je pense que les publics concernés ont compris, parce que il y a des aides à l'agriculture, des aides au BTP, des aides aux grands rouleurs, des aides assez ciblées sur l'augmentation du prix des engrais pour l'agriculture, puisqu'on envisage de compenser le surcoût de l'achat des engrais à hauteur de 20 à 50%. On attend d'ailleurs les spécifications et les orientations de l'Union européenne qui va encadrer les aides données aux agriculteurs. Mais globalement, je suis assez critique généralement du gouvernement quand il ne fait pas ce qu'il faut faire, notamment sur votre antenne, j'ai souvent critiqué la faiblesse de l'effort pour la réindustrialisation. Là, je dois dire que c'est une copie très propre. 700 millions d'euros. Au total, comme l'a dit votre collègue, ça fera un peu moins de 1,2 milliard d'euros si la guerre s'arrête au cours de l'été. C'est en termes d'efforts budgétaires entre 3 et 7 fois moins que dans les autres pays européens. Donc, dans un contexte de France extrêmement endettée, avec un déficit public qui tourne à 150 milliards d'euros depuis 3 ans et qu'on n'arrive pas vraiment à réduire, avec les incertitudes liées à la prochaine élection présidentielle, je pense que ce qu'a fait le Premier ministre Lecornu est à peu près, pour l'instant, et compte tenu de toutes les informations dont la France dispose, c'est à peu près exactement, de mon point de vue, ce qu'il fallait faire.
1: Est-ce que c'est suffisant, Christian Saint-Étienne, pour faire face justement à cette hausse durable des prix des carburants, mais aussi faire face à l'inflation?
8: Ce qui est assez subtil, c'est qu'on regarde le coût pour les finances publiques, qui est de l'ordre de 1,2 milliard. Évidemment, ce coût pour les finances publiques n'intègre pas le coût pour les entreprises, puisque le périmètre de l'aide directe que les employeurs peuvent verser, avec la prime qui passe de 300 à 600 euros, quand elle était à 300 euros, la prime était réservée à 1,5 million de salariés. Là, théoriquement, les 600 euros pourront être versés à un périmètre de plusieurs millions de salariés. Or ça, c'est les entreprises qui vont payer, donc ça ne dégrade pas les finances publiques. Et ça, c'est absolument clé, parce que on ne peut pas prendre le risque de décourager les travailleurs à cause du prix de l'essence. On a beaucoup de travailleurs qui ont besoin de leur voiture pour aller travailler, soit ceux dans le monde rural qui n'ont pas de transport en commun, soit toutes les professions qui utilisent beaucoup de carburant. Donc, si on n'aide pas ces professions et qu'elles s'effondrent, le coût pour l'État serait 6, 10, 15 fois plus élevé que le milliard d'euros que le Premier ministre met sur la table. Donc, les aides sont, pour l'instant, et compte tenu de ce qu'on sait, à peu près bien calibrées pour aider les grands rouleurs, pour aider les infirmières, pour aider les agriculteurs, les pêcheurs. Donc, c'est assez bien conçu pour l'instant pour aider le BTP. La question, évidemment, c'est qui dépasse la France, c'est que la continuation de la crise provoque un ralentissement de l'économie mondiale et notamment de l'économie européenne. Donc ça va nous toucher particulièrement à partir d'août-septembre. Donc pour l'instant, les travailleurs sont à peu près correctement indemnisés. Les finances publiques aident, mais à minima. C'est les employeurs qui vont devoir verser et payer directement la différence. Pour l'instant, il n'y a pas de vrai perdant au niveau français, et donc on ne peut pas considérer que le gouvernement n'a pas répondu de manière efficace.
1: Alors Christian Saint-Étienne, vous trouvez que c'est bien calibré? Écoutez, puisque vous venez d'évoquer les aides versées par les entreprises et non pas donc par l'État. Écoutez ce qu'en dit Jean-Mathieu Delacour, c'est le président national de la Fédération des très petites entreprises. Pour lui, eh bien, certaines entreprises n'ont tout simplement pas les moyens de verser ces primes dont le doublement de 300 à 600 euros a été annoncé aujourd'hui par le gouvernement.
9: À l'heure actuelle, la majorité des entreprises, les TPE, ont du mal à finir les fins de mois, à payer leurs charges, à payer les salaires. Donc si vous voulez donner une prime, c'est jouer avec la vie de l'entreprise. Une petite entreprise ne peut pas contribuer et distribuer des primes si elle lutte déjà pour payer ses charges. Il faudra probablement alléger davantage les charges sociales, créer des mécanismes beaucoup plus simples pour aider les employeurs. La trésorerie d'une TPE, en règle générale, c'est 2 à 3 mois. Qu'ils ont d'avance. Donc quand il y a une crise, il faut que les décisions soient prises rapidement et surtout de la simplification. Parce que administrativement, la plupart du temps, ils n'ont pas de service administratif comme dans les PME pour pouvoir gérer les dossiers d'aide, de demande d'aide. Et beaucoup de TPE, eh ben, malheureusement, ne les touchent pas.
1: Voilà le président national de la Fédération des très petites entreprises sur France Info, Jean-Mathieu Delacour. Christian Saint-Étienne, est-ce que vous entendez ce que vient de dire ce président de la FTPE, même si ces primes, on va le rappeler, sont défiscalisées?
8: Le président de cette association est dans son rôle quand il se plaint, mais j'ai du mal. Ce sont des primes de 300 à 600 euros sur l'ensemble de la période. C'est pas 300 euros par mois, hein. Et en plus, c'est un plafond. Donc, l'entreprise n'est pas obligée de verser les 600 euros. Donc, si c'est 100 à 150 euros par mois, si c'est une entreprise qui a 4 salariés ou 5 salariés, si ça lui coûte 500, 600 euros pour l'ensemble de ses salariés, en plus, dans les salariés, il y aura des gens qui ont accès au transport en commun. Il est évident que si un salarié reçoit une aide pour sa carte orange de transport, il n'aura pas accès à l'aide sur l'essence. Donc, on est dans une... Il y a certainement des micro-TPE qui peuvent être en difficulté, mais je ne peux pas croire que l'ensemble des TPE seront en difficulté, parce que là, on parle des boulangers, des fleuristes, des personnes qui ont la possibilité éventuellement d'augmenter de 1 ou 2 euros leurs prestations. Donc je suis moins inquiet que le président de cette association de TPE.
1: Il y a aussi, Christian Saint-Étienne, cet avertissement du Premier ministre, et je voudrais pour terminer vous entendre là-dessus. Il a prévenu Sébastien Lecornu que ces mesures allaient évidemment avoir un coût pour les finances publiques et que cela allait engendrer un certain nombre d'économies, alors qu'il y a déjà un plan d'économies annoncé et des économies budgétaires à faire. Prochainement, où faut-il selon vous et où le gouvernement peut-il trouver ces nouvelles économies ?
8: Alors, le gouvernement a déjà gelé 6 milliards d'euros de dépenses. Ça, c'était essentiellement pour répondre à la hausse des taux d'intérêt qui va coûter de l'ordre de 4,5 milliards au budget de l'État. Vous savez, il y a eu une hausse des taux d'intérêt suite à l'intervention américaine en Iran, pas seulement en France, mais dans l'ensemble des pays, y compris aux États-Unis. Donc, c'est cette hausse des taux d'intérêt qui, si elle perdure sur l'ensemble de l'année, coûterait 4,5 milliards de plus. On voit d'ailleurs le rapport, hein, on met 1,2 milliard pour aider des millions de travailleurs, et les seuls taux d'intérêt du fait du poids de la dette vont augmenter de 4,5 milliards. Donc pour l'instant, on reste dans une action raisonnable.
1: Et évidemment, le gouvernement doit espérer la fin la plus rapide possible, évidemment, de cette crise. Merci beaucoup.
8: Et nous aussi, d'ailleurs.
1: Merci. Christian Saint-Étienne, merci. Membre du Cercle des économistes, professeur d'économie industrielle au Conservatoire national des arts et métiers.
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1: À 23h23, Stéphane Milhomme pour l'essentiel et d'abord les suites du vaste coup de filet dans le périscolaire à Paris.
0: Trois personnes seront présentées demain à un juge d'instruction, deux hommes et une femme animateurs âgés de 30 à 51 ans. Les accusations concernent des violences qui auraient été commises sur des enfants de l'école Saint-Dominique. Ces suspects se voient reprocher des gestes à caractère sexuel, des faits commis sur une vingtaine d'enfants. Garde à vue levée en revanche pour 13 autres personnes sans poursuite à ce stade. La disparition du guet-bouche, c'est le Parti Socialiste qui l'annonce et salue une femme d'État et militante féministe. Huguette Bouchardot avait 90 ans. Elle avait été l'une des trois femmes candidates à la présidentielle en 1981. Avant de se rallier au deuxième tour à François Mitterrand, Huguette Bouchardot, ministre de l'Environnement dans les gouvernements Mauroy puis Fabius. Et puis Donald Trump annonce l'envoi de 5000 militaires américains en Pologne. Les États-Unis procèdent en fait à une rotation de leurs militaires en Europe après avoir annoncé le mois dernier le retrait de 5000 soldats d'Allemagne.
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1: Pour la première fois aujourd'hui, trois associations et six particuliers exposés aux polluants éternels ou PFAS ont saisi la justice pour contraindre l'État à agir contre la contamination de l'environnement et du corps humain par ces molécules chimiques. Et pendant que les ONG alertent, eh bien, certains cherchent des solutions pour se débarrasser de ces substances extrêmement résistantes. Parmi les recherches en cours en France, une tentative plutôt innovante, Guillaume Fariol, trouver des bactéries capables de manger ces polluants éternels.
10: Direction Strasbourg, à l'Institut de physiologie et de chimie biologique sur le campus de l'Université. C'est là que Stéphane Villemier, professeur de microbiologie, s'est lancé un gros défi.
11: Ce qu'on cherche, c'est des bactéries qui permettent de dégrader les PFAS. Elles les découperaient et idéalement, elles les mangeraient. C'est l'aiguille dans la botte de foin.
10: Car sur les milliards de bactéries sur Terre, celles capables de manger des polluants éternels sont sans doute extrêmement rares. Si elles existent, les PFAS sont très résistants. Alors l'équipe du chercheur a créé une méthode inédite pour tester des millions de bactéries.
11: Ce qu'on a développé, c'est la capacité de regarder toutes ces bactéries très très vite. Donc ce qu'on fait en gros, c'est qu'on emprisonne une bactérie isolée dans une petite gouttelette avec un PFAS. Et puis chacune de ces petites gouttes, on peut les regarder dans une machine comme une puce. Et donc on peut regarder beaucoup des millions par jour idéalement. Puis à chaque fois, demander, toi, est-ce que tu es capable de dégrader les PFAS ?
10: En cas de succès, une telle bactérie pourrait permettre de dépolluer notre environnement à moindre coût ou d'empêcher les rejets industriels.
11: On va se mettre juste en aval de l'usine où ces PFAS sont produits pour pouvoir dépolluer à la source avant que cette pollution soit complètement disséminée dans l'environnement et beaucoup plus difficile à trouver quand c'est complètement dispersé dans l'environnement.
10: Mais ces recherches prennent du temps. Après quelques années de financement, l'argent risque désormais de manquer. Stéphane Villemier espère trouver de nouveaux fonds pour, dit-il, prendre sa part et aider à régler le problème des PFAS.
1: Guillaume Fariol pour France Info, Jérôme Moroge est lui maire d'Oullins-Pierre Bénite, c'est près de Lyon, il est vice-président de la métropole de Lyon justement, mais aussi porte-parole d'un collectif qui regroupe 150 collectivités qui ont porté plainte aussi au sujet de ces PFAS et qui ont même financé une étude d'impact de ces PFAS sur la population. Il se réjouit bien évidemment de cette action en justice menée par les trois associations.
12: Ce sont vraiment des constats que nous avons aussi partagés, et ce depuis le début, en disant, moi typiquement, hein, quand j'étais maire un peu avant je dirais en 2020, j'ai écrit à plusieurs reprises à l'État, à différents organismes, pour leur dire, on a quand même nous semble-t-il, des données sur des rejets de PFAS qui seraient néfastes pour la santé des uns et des autres, en tout cas des riverains, et j'ai eu plusieurs fois des réponses qui nous disaient, non mais aujourd'hui en France, il n'y a pas de normes, donc il n'y a pas de danger, circuler, il n'y a rien à voir. Alors que a priori, eh bien, ils avaient les représentants de l'État. L'État, en tout cas, avait les données qui démontraient qu'il y avait un sujet pour la santé des habitants. Ouais.
13: Vous alertez depuis plusieurs années, donc Jérôme Moreau, vous avez été même un des premiers à le faire, à porter plainte. Vous avez l'impression d'être entendu, en tout cas un petit peu plus aujourd'hui, que les choses vont pouvoir bouger un peu plus concrètement?
12: Ah bah, on a vu quand même une vraie évolution. Vous savez, au début, vous vous retrouvez mais totalement seul. Et c'est vrai qu'à l'époque, moi, j'ai regretté l'absence totale de réponse, notamment de l'État. Maintenant, nous sommes bien plus accompagnés. Il y a eu des mesures prises. Et là-dessus, quand même, hein, je tiens à dire que l'État, en tout cas localement sur la vallée de la chimie, a limité les rejets. Il n'y a quasiment plus de rejets de perfluorés. Voilà. Donc là, maintenant, nous sommes accompagnés. En revanche, eh bien, il va falloir aller plus loin parce que demain, il va falloir dépolluer nos sols, nos nappes phréatiques. Et évidemment, eh bien, c'est vers l'État qu'on va se tourner.
13: Alors justement, une loi a été votée l'an dernier avec l'objectif de diminuer les rejets de PFAS d'ici 2028. Certains ont déjà été aussi interdits, mais le principe de pollueur-payeur a été exclu de ce texte. L'idée que les industriels puissent prendre en charge justement des frais de dépollution pour aider les communes. Vous, Jérôme Moroge, est-ce que vous espérez que ça puisse évoluer, que l'État puisse contraindre les industriels à mettre la main à la poche sur le sujet?
12: Ben oui, c'est tout l'enjeu actuellement, hein. Et c'est que, on a conscience des sommes considérables qu'il va falloir mettre en jeu. Eh bien oui, actionnons le principe de pollueur-payeur. Je ne comprends pas d'ailleurs qu'au niveau à la fois du législateur, mais aussi quand même de l'exécutif, on n'ait pas pris les choses en main de façon plus marquée. Je tiens à signaler que nous avons été reçus quand même par la directrice de cabinet de la ministre de la Transition écologique, et ça juste avant les élections municipales. Hein, il y a quelques mois, notamment à ce sujet, nous attendons avec l'association Amaris, association de collectivités concernées, une réponse avant l'été sur ce fameux sujet de pollueur-payeur. On parle des nappes phréatiques, là, c'est gigantesque, hein, et finalement, c'est la raison pour laquelle on ne peut pas arroser finalement nos potagers, c'est parce qu'on va taper dans une nappe qui est extrêmement polluée. Donc il n'y a plus de rejets aujourd'hui, tant mieux, c'est très bien, mais en revanche, il faut des moyens colossaux pour s'attaquer à la pollution.
1: Oui, Jérôme Moroge, le maire d'Oullins-Pierre Bénite, qui répondait sur France Info à Benjamin Recouvreur.
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1: Demain, soleil partout, nuages nulle part et la chaleur qui va encore monter d'un cran avec 26 à 31 degrés en moyenne jusqu'à 34, voire 35 degrés dans le sud-ouest. Merci d'écouter France Info, il est 23h31. Et on retrouve Laurette Puot.
7: Trois personnes, deux hommes et une femme des animateurs périscolaires vont être déférées devant un juge d'instruction à l'issue de leur garde à vue, annonce le parquet de Paris. Elles faisaient partie des 16 personnes interpellées hier dans le cadre de violences et violences sexuelles à l'école maternelle Saint-Dominique dans le 7e arrondissement. 13 autres personnes placées en garde à vue sont remises en liberté sans poursuite à ce stade. Un trafic de stupéfiants organisé depuis une cellule de prison. Une enquête est ouverte à Nîmes. 9 personnes ont été mises en examen après la découverte de plus d'un million d'euros, d'un demi-million d'euros en liquide dans un bar tabac du centre de la ville. Des mesures sur la durée, annonce le gouvernement à l'annonce des nouvelles aides face à la hausse des prix du carburant. Nous n'avons jamais considéré que cette guerre puisse être courte, a dit le Premier ministre Sébastien Lecornu. Des mesures donc annoncées pour les 3 prochains mois pour les agriculteurs, le secteur fluvial, l'aide grand rouleur et prolonger le plafond de la prime carburant employeur doublé. Les chauffeurs de taxi vont bénéficier d'un bonus écologique. La femme soupçonnée d'avoir abandonné ses 2 enfants retrouvés seuls au Portugal a été arrêtée à Fatima dans le centre-est du pays, annoncent les autorités. Âgés de 4 et 5 ans, ils ont été retrouvés mardi soir seuls au bord d'une route au Portugal une dizaine de jours après leur disparition en France. Le virus Ebola continue de se propager en République démocratique du Congo. Des premiers cas de transmission ont été signalés dans la province orientale du Sud Kivu. Le virus, déjà suspecté d'avoir fait 160 morts sur près de 671 cas probables, indique le dernier bilan de l'Institut National de Santé Publique Congolais. Ce soir, l'Ouganda annonce suspendre tous ses transports publics vers la République démocratique du Congo. Dimanche dernier, l'Organisation mondiale de la santé avait déclenché une alerte sanitaire internationale. Et puis après la tribune parue dans Libération et la réaction du patron de Canal+, Maxime Saada, fait encore parler au Festival de Cannes. Le cinéaste Christophe Honoré appelle la société et le monde du cinéma à la vigilance. L'acteur et réalisateur Alain Chabat, figure de l'esprit Canal+, déplore le coup de pression à 2 balles du patron de la chaîne.
1: Merci beaucoup, Laurette Puot. À suivre, l'expulsion d'Israël des militants pro-palestiniens de la flottille pour Gaza. Un peu plus de 400 militants, parmi eux des Français. On va revenir sur leur retour en Turquie d'abord avec Marie-Pierre Véraud, notre envoyée spéciale à l'aéroport d'Istanbul. Et puis les réactions suite après les annonces du gouvernement pour faire face aux hausses de prix du carburant, 710 millions d'euros de nouvelles aides. Réaction à suivre de la FNSEA, le principal syndicat agricole.
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1: C'est cet après-midi qu'ont atterri à Istanbul en Turquie les 400 militants de la flottille pour Gaza expulsés par Israël après avoir été interpellés et malmenés, comme le montre une vidéo qui a beaucoup fait parler et réagir dans le monde entier sur les réseaux sociaux. De nombreuses personnes et notamment des militants pro-palestiniens sont venus pour les accueillir et les soutenir à l'aéroport d'Istanbul en Turquie. Marie-Pierre Véraud.
17: Un décor un peu inhabituel au terminal VIP de l'aéroport d'Istanbul. Un mur de caméras du monde entier. Ces militants pro-palestiniens keffiés autour du cou de gigantesques drapeaux de la Palestine. Les slogans qui fusent pour une Palestine libre et fustigent un Israël assassin et fasciste. Tous sont venus attendre les 400 militants d'une quarantaine de nationalités de la flottille pour Gaza. Parmi eux, 37 Français. Le personnel consulaire est là pour les accueillir. Des équipes médicales également. notamment. On a pu voir plusieurs civières emmenées à l'intérieur du terminal. Des fauteuils roulants attendent aussi. Et voilà les premiers militants de la flottille qui sortent, le visage creusé. On sait que les conditions d'arrestation et de détention ont été particulièrement brutales et dénoncées par plusieurs chancelleries. Keffieh autour du cou, le poing levé, le premier lance. Les Palestiniens ne sont pas seuls. La foule reprend en écho. Il appelle les pays musulmans à se mobiliser. Nous avons pu voir quelle pression subissent les Palestiniens, conclut-il. Quelle torture, quel meurtre. Nous demanderons des comptes à ces assassins. Nous rentrons plus forts, prêts à repartir. Israël vient de donner une belle vitrine à la flottille de Gaza.
1: Marie-Pierre Véro, correspondante permanente de France Info depuis Istanbul. Le Premier ministre israélien lui-même, Benjamin Netanyahou, a jugé ces images pas conformes avec les valeurs d'Israël, et son ministre des Affaires étrangères a lui accusé son collègue d'avoir sciemment nui à l'image du pays avec ce spectacle honteux. Pourtant, Itam Ben-Gvir, qui est à l'origine de ces images, n'en est pas à son coup d'essai, Valentin Dunat.
18: En effet, la provocation fait partie intégrante de la stratégie politique d'Itamar Ben-Gvir, exemple 30 mars dernier. Il ouvre une bouteille de champagne et trinque avec des députés de son parti qui portent des pins en forme de nœud coulant après l'adoption au Parlement israélien d'une loi instaurant la peine de mort pour les terroristes qui devraient, dans les faits, s'appliquer à des Palestiniens reconnus coupables d'attaques ou d'attentats anti-israéliens. Bientôt, nous les pendrons un par un, déclare-t-il ce jour-là. Itamar Ben-Gvir est ministre de la Sécurité nationale depuis 3 ans et demi. C'est un ultra-nationaliste, souvent qualifié de suprémaciste, notamment après cette interview en août 2023 où il déclare « Mon droit, celui de ma femme et de mes enfants à circuler en Cisjordanie, est plus important que le droit des Arabes à circuler ».
1: Alors on l'entend évidemment, des propos extrêmes qu'il tient en tant que ministre. Que faisait-il avant Valentin, quel est son parcours ?
18: Il a longtemps milité dans la mouvance kahaniste qui défendait explicitement l'expulsion des Arabes, la séparation ethnique et une citoyenneté hiérarchisée. Ce mouvement, fondé par le rabbin Meir Kahan, a ensuite été interdit en Israël avant d'être classé organisation terroriste après le massacre d'Hébron le 25 février 1994. Ce jour-là, Baruch Goldstein massacre 29 Palestiniens dans une mosquée. Et pendant des années, Itamar Ben-Gvir a gardé dans son salon une photo de cet homme considéré, y compris en Israël, comme terroriste. Afficher son portrait revient pour beaucoup à légitimer une violence ethno-nationaliste extrême. Il est plusieurs fois inculpé et condamné, notamment pour incitation au racisme et soutien à une organisation terroriste. Ensuite, il devient avocat, il défend des colons israéliens, des militants d'extrême droite, ce qui lui donne une certaine visibilité médiatique. Il tente alors de rentrer en politique et de lisser son image, en retirant notamment le portrait de Baruch Goldstein dans son salon. En 2012, il fonde son parti, Puissance juive, et par le jeu des alliances électorales, encouragé par Benjamin Netanyahou pour unir les droites radicales et religieuses, il entre donc au gouvernement en 2022.
1: Valentin Dunat pour France Info. J'ajoute que les 37 ressortissants français qui faisaient partie de cette flottille pour Gaza sont aussi arrivés en Turquie, pris en charge par l'ambassade de France pour un rapatriement dès que possible. C'est ce qu'indiquait aujourd'hui le porte-parole du ministère des Affaires étrangères. 710 millions d'euros de nouvelles aides pour faire face à la hausse du prix des carburants. Un nouveau paquet de mesures annoncé en fin de journée par le Premier ministre et plusieurs membres du gouvernement. Parmi ces annonces, il y a la reconduction pour les 3 prochains mois des aides à l'achat de carburant pour les agriculteurs. 15 centimes par litre de GNR, de gazole non routier. Alors si la FNSEA, principal syndicat agricole, salue l'extension de la mesure dans le temps, elle regrette que le montant ne soit pas revalorisé et qu'aucune mesure ne concerne le prix des engrais, lui aussi orienté à la hausse en raison du blocage du détroit d'Ormuz. Luc Smessart est le vice-président de la Fédération nationale des syndicats d'exploitants agricoles.
19: On le dit depuis le départ, hein, on a 60 centimes nous d'augmentation par litre et notre acteur consomme plutôt à la journée 150 à 200 litres. Vous faites le chiffre, c'est énorme.
20: Mmh. Et donc, on est passé d'un euro 20 à 1,70 à peu près pour le litre de gazole non routier, hein, prix fournisseur.
19: Exactement ça. Et donc, nous, on avait demandé à ce qu'on puisse augmenter au moins à 30 centimes, hein, comme les pêcheurs, et ceux qui passent même à 35 centimes. Et donc, ça aurait été une bonne chose. On a aujourd'hui, on rentre dans les foins, et avec ce beau temps qui arrive, les ensilages, les premières moissons qui démarreront dans une quinzaine de jours, on va consommer énormément. Les entrepreneurs qui vont venir moissonner chez nous ou qui vont venir ensiler nous disent ça va être 20 euros de plus à l'hectare qui va venir encore s'additionner. Et on a un gros, gros sujet devant nous, c'est le sujet des engrais. On voit bien qu'aujourd'hui, sans fertilisant, pour la prochaine récolte, on ne sait pas si on doit semer ou pas du blé, du colza, dans un ou deux mois. Donc, il nous faut des réponses. Sinon, on se retrouvera dans des situations, et ça a déjà été dit, il y a des filières comme les céréales qui se disent aujourd'hui, est-ce qu'on va mettre du blé en 2027, pour la récolte 2027?
20: Alors, vous dites 20 euros à l'hectare de surcoût. Là, je précise qu'il y a des exploitations qui ont plusieurs centaines d'hectares. Donc, franchement, ça fait des grosses sommes. Et puis, on se souvient qu'au début de la crise, les agriculteurs, on les entendait sur France Info, disaient « je vais attendre un peu avant de remplir ma cuve de gazole non routier ». Maintenant, ce n'est plus possible parce que la crise dure trop longtemps. Concrètement, avec les aides que vous avez, donc 15 centimes par litre, quel est le surcoût en général pour une exploitation ?
19: Là, aujourd'hui, une exploitation, c'est à peu près 100 litres à l'hectare, qu'on soit même un peu plus quand on est en agriculture biologique, parce qu'on a encore plus de cultures mécanisées. Donc 100 litres, vous avez 100 hectares, ça vous fait 10 000 litres de carburant à l'année, et en plus, je ne parle pas forcément des récoltes. 10 000, si vous avez une plus-value aujourd'hui, à peu près le reste à charge de 50 centimes, ça fait déjà 5 000 euros, alors que le revenu moyen agricole était de 10 à 20 000 euros l'année dernière, et on va se rajouter les autres charges. C'est pour ça que nous, aujourd'hui, on a demandé à réouvrir les négociations commerciales, notamment dans les secteurs d'élevage comme le lait et la viande, parce qu'on ne pourra pas tenir comme ça.
20: Vous mais ça, c'est non. Ça, c'est non. Et vous a dit le ministre du Commerce et des PME, Serge Papin, pas de réouverture des négociations commerciales.
19: On l'a bien entendu, mais ça va mettre les agriculteurs vont devoir ressortir dans la rue. On est dans une période où il y a énormément de travail, comme je le disais, avec les foins et puis les débuts des moissons, le premier des récoltes en fruits. Mais par contre, la colère gronde. Et je vous dis, on nous dit, ils annoncent aussi un plan pour remettre en place des usines d'engrais en France. Mais ça, il faudra 4, 5, 6 ans. On a laissé fermer toutes ces usines suite au scandale et ce qui s'était passé à Toulouse. Aujourd'hui, on voit bien qu'aujourd'hui, il n'y a plus en personne qui a envie de réouvrir une usine. En plus, on n'est pas du tout compétitif et que du coup, là, je peux vous dire que l'inquiétude monte de jour en jour chez les agriculteurs.
21: Luc Smessart, le vice-président de la FNSEA sur France Info, interrogé par Jules de Kiss. Le Conseil constitutionnel vient de censurer cet amendement qui avait été adopté dans un premier temps par l'Assemblée nationale visant à supprimer les zones à faible émission. Explication avec vous, Hélène Terzian, du service politique de France Info.
22: Absolument, ce n'est pas une surprise, mais attention, il n'est pas question d'un jugement de fond, mais de forme. Le Conseil constitutionnel estime que cette suppression des ZFE, c'est un cavalier législatif. Concrètement, cela veut dire que l'amendement pour supprimer ces zones à faible émission n'a rien à voir avec l'objet du texte dans lequel il était introduit, à savoir le projet de loi simplification. D'après les sages, cette mesure n'a aucun lien, même indirect, avec cette loi qui vise à amputer quelques normes qui pèsent sur les entreprises. Satisfaction donc du côté des écologistes à l'annonce de cette censure, comme le député Benjamin Lucas qui lui a porté également ce recours devant les sages.
23: Le problème de ce texte, là du fond, c'est qu'il a servi de défouloir à la droite radicalisée, à l'extrême droite, pour passer en débat à l'Assemblée et dans des votes un peu ubuesques, toutes leurs obsessions anti-environnementales. C'était un des débats parlementaires et l'examen d'un texte les plus ridicules de l'histoire de la Ve République.
21: Alors Hélène, cette suppression des ZFE, elle est donc portée par la droite, mais aussi l'extrême droite.
22: Absolument, c'est le député LR Yann Boucard qui avait introduit cet amendement dans le fameux texte simplification. Il dénonce forcément cette censure par les sages, mais il regrette en réalité plus globalement que 25 articles sur 84 aient été retoqués par le Conseil constitutionnel.
2: Le Conseil constitutionnel vient quand même censurer totalement ou partiellement 25 articles et une fois de plus interfère, à mon sens, de manière disproportionnée dans la fabrication de la loi par celles et ceux qui ont été élus par le peuple pour les représenter.
22: Voilà, si la droite veut supprimer les ZFE, c'est parce que ce dispositif représente, selon elle, une mesure de ségrégation sociale. Les zones à faible émission visent à limiter l'accès des voitures polluantes dans les grandes villes et éloignent donc les plus pauvres des villes qui n'ont pas les moyens de s'acheter un véhicule propre. Argument partagé dans l'hémicycle, par le vote, par le Rassemblement National et notamment par le député Laurent Jacobelli.
3: Je suis outré parce que je pense à ces millions de personnes qui ont besoin d'aller dans le centre-ville mais qui n'ont pas les moyens de se payer des voitures à 50 000 euros. Tous ces gens à qui l'on a dit on va tout centraliser dans les grandes villes, les services de santé, les services d'éducation, vous n'aurez plus rien en milieu rural et à qui on dit maintenant vous n'avez plus le droit d'aller dans les villes parce que vous n'êtes pas assez riche, c'est écœurant.
21: Alors voilà pour Laurent Jacobelli. Alors du côté de la gauche, hein, hormis la France insoumise, Hélène, l'ensemble hein, des forces de gauche avaient déposé ce recours, mais aussi, il faut le préciser, des macronistes.
22: Oui, au nom de la santé publique, de l'environnement bien sûr, mais aussi dans le camp présidentiel pour tenter de conserver un marqueur écologique du mandat d'Emmanuel Macron. C'est ce qu'explique la députée macroniste Marie Lebec.
4: C'est un marqueur fort du mandat du président, de toute évidence, en plus qui a plutôt porté ses fruits. Les collectivités s'étaient emparées du dispositif. Après, on avait beaucoup travaillé avec notamment le ministre Mathieu Lefèvre à trouver une position d'équilibre entre supprimer les ZFE et nous de défendre un acquis qui permet encore une fois aux collectivités d'améliorer la qualité de l'air. Je pense que c'est un vrai enjeu pour nos concitoyens.
22: Voilà, la mise en place des ZFE, c'est un serpent de mer, vous l'aurez compris, du premier mandat surtout d'Emmanuel Macron. Initiée en 2019, étendue en 2021, elle vise initialement à limiter les émissions de particules fines qui sont responsables de maladies respiratoires et de décès. Mais dans toutes les formations politiques, on juge que depuis le début, cette mesure, elle est mal ficelée.
21: Hélène Terzian du service politique de France Info.
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21: 23h48, Laurette Puot pour l'essentiel. L'enquête sur les violences dans le périscolaire à Paris se poursuit. Trois personnes vont passer devant un juge.
24: Annonce du parquet de Paris au lendemain d'un vaste coup de filet à l'école Saint-Dominique dans le 7e arrondissement et l'arrestation de 16 personnes soupçonnées d'être liées à des violences dans le périscolaire. 13 personnes sont relâchées sans poursuite à ce stade. La mère des deux enfants abandonnés au bord de la route au Portugal a été arrêtée par les autorités près de Fatima. Interpellée avec un homme de 55 ans, elle risque jusqu'à 7 ans de prison. Air France et Airbus annoncent leur pourvoi en cassation. 17 ans après le crash le plus meurtrier de l'aviation française, le vol Rio-Paris en 2009. Et les deux sociétés ont été condamnées cet après-midi pour homicides involontaires. Elles avaient été relaxées en première instance. 228 personnes ont péri dans cet accident. Huguette Bouchardot est décédée à l'âge de 90 ans, annonce le Parti Socialiste. Militante féministe, candidate à l'élection présidentielle en 1981. Elle était ministre de l'Environnement dans le gouvernement Fabius de 1984 à 1986.
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21: Ce petit bruit, vous le connaissez, vous allez l'entendre pendant 15 jours sur France Info, puisque Roland Garros commence dimanche prochain pour le tableau principal. Évidemment, les qualifications ont déjà commencé. Et cet après-midi, l'événement, c'était bien sûr, et c'est une tradition, le tirage au sort. Vous l'avez suivi pour France Info, bien sûr. Fabrice Abgral, de la direction des sports de Radio France, spécialiste tennis. L'enjeu, évidemment, c'était d'éviter de se retrouver dans la partie de tableau du numéro 1 mondial, l'Italien Yannick Sinner. Eh bien, c'est fait pour Arthur Fils, notre Français, qui en plus est favori, Fabrice.
25: C'est vrai, il a de la chance, Arthur Fils. Il est dans la partie basse du tableau, celle d'Alexander Zverev, propulsé tête de série numéro 2 depuis le forfait de Carlos Alcaraz, le tenant du titre. Alors, le numéro 1 français et 19e mondial, Arthur Fils, ne pourra retrouver Sinner qu'en finale. Encore faut-il qu'il y parvienne, mais pour cela, il va falloir qu'il gagne 6 matchs. Et le premier tour, eh bien, ce sera contre Stan Wawrinka, le Suisse, le futur retraité, vainqueur en 2016, porte d'Auteuil et qui dispute à 40 ans son dernier Roland-Garros. C'est un soulagement également pour Novak Djokovic. Lui aussi, comme Arthur Fils, est dans la partie basse et lui aussi ne pourra croiser Sinner qu'en finale pour espérer, qui sait, remporter son fameux 25e Grand Chelem. Novak Djokovic affrontera au premier tour un Français, Giovanni Mpeci, Péricard, Clément Tabour et Benjamin Bonzi. Deux autres Français n'ont pas été épargnés non plus. Tabour, le 165e mondial, se reposait à Yannick Sinner, le numéro 1 mondial, et Bonzi à Alexander Zverev. Il y aura deux matchs franco-français, Hugo Humbert contre Adrian Manarino et Hugo Gaston contre Gaël Monfils, qui, à l'instar de Stan Wawrinka, disputera à bientôt 40 ans son dernier Roland-Garros. Chez les dames, Loïse Boisson, la révélation de l'année dernière, 60e mondial aujourd'hui, demi-finaliste l'an passé, sera opposée au premier tour à la tête de série numéro 22, la Russe Anna Kalinskaya.
0: Alors, ce qui fait beaucoup parler, évidemment, Fabrice, hein, à Roland-Garros, c'est la fronde des joueurs qui considèrent que les grands chelems ne sont pas assez rémunérateurs.
25: Résultat, demain, à l'occasion du Media Day, le jour des médias, eh bien, les meilleurs joueurs du monde ont décidé d'afficher leur mécontentement en conférence de presse, en stoppant leur présence et leurs interventions au bout de 15 minutes. Après, ils quitteront tout simplement le centre de presse, n'accordant aucune interview supplémentaire. Alors, c'est une action symbolique, hein, qui traduit le mécontentement des joueurs et des joueuses qui, depuis un an, demandent à ce que les tournois du Grand Chelem augmentent le pourcentage des dotations revenant aux joueurs. Mais côté Grand Chelem, c'est en ce moment le silence radio et les joueurs font connaître aujourd'hui leur mécontentement. Alors, pourquoi cette fronde ? Tout simplement parce que les tournois traditionnels, hein, durant la saison, redistribuent aux joueurs 22% de leurs revenus. Or, les 4 tournois du Grand Chelem n'en reversent que 15%. Alors, les joueurs souhaiteraient que ce pourcentage, précisément, soit plus élevé ou équivalent à 22%. Alors, les négociations n'avancent pas beaucoup, il faut bien le reconnaître. Les joueurs, symboliquement, ont donc décidé d'agir dès demain. Ils considèrent que les organisateurs des Grands Chelems leur manquent de respect, que ce sont eux, les joueurs, qui assurent le spectacle, qui assurent la notoriété des tournois, qui font venir les spectateurs et l'argent qui va avec, et qu'à ce titre, il est légitime donc de demander une augmentation de la dotation. Alors, évidemment, les organisateurs de Roland-Garros regrettent cette fronde, mais Amélie Mauresmo, la directrice du tournoi, se veut plutôt confiante.
5: La discussion, elle est enclenchée, elle le sera encore plus demain soir notamment. Mais voilà, nous, on est vraiment dans cette communication-là, dans cette envie d'échanger, d'avancer, de se dire aussi que chacun a un pas à faire vers l'autre. Et voilà, l'esprit, il est de regretter un petit peu cette décision par rapport à la presse de demain et après-demain. Et puis, en même temps, de se dire que voilà, je suis profondément confiante sur les échanges qui vont avoir lieu et qu'on pourra avancer ensemble.
25: Alors, en effet, demain, il y aura une réunion entre les organisateurs et des représentants des agents de joueurs. Des joueurs seront-ils présents ? Personne ne le sait vraiment. Quels seront les points abordés ? Qu'est-ce qui sera demandé, accepté ou pas ? Le risque, c'est de voir, à l'issue de cette réunion, des joueurs boycotter Roland-Garros. Ce sera une position extrême, évidemment, mais personne n'y croit vraiment.
0: Merci beaucoup, Fabrice Abgral, spécialiste tennis, bien sûr, de France Info. Et on vous retrouve dimanche, évidemment, pour le coup d'envoi de Roland-Garros. Le coup d'envoi du monde d'Élodie, c'est maintenant avec Élodie Suigo.
6: Bonjour Frédéric Lay.
8: Bonjour.
6: Vous êtes le fils d'une immense figure de la musique, Francis Lay, compositeur incontournable de musique de film et artisan d'émotions universelles. Alors lui, il avait les pieds sur terre, il détestait l'avion, vous êtes pilote de ligne. Derrière ce nom, il y a des mélodies devenues mythiques, celles d'un homme et d'une femme, Itinéraire d'un enfant gâté, Les uns et les autres, Robert et Robert, ou encore Love Story, hein, qui lui a valu l'Oscar de la meilleure musique de film, c'était en 1970. Mais avant d'être ce compositeur mondialement reconnu, votre père était un autodidacte, écumant très jeune les bals de sa région avant de monter à Paris. Aujourd'hui, vous lui rendez hommage à votre père, Frédéric, avec un album Play It Like Francis, un projet original où les DJ comme Gotham Project, Nouvelle Vague, revisitent ses œuvres emblématiques en version électro sous la direction du DJ Playpol. Alors Playpol, c'est le frère cadet, hein, je le précise, de Guy Manuel de Daft Punk. C'est une manière moderne, audacieuse et vivante de faire résonner cet héritage autrement. Qu'est-ce qui vous a donné envie de vous engager dans cet hommage électro qui finalement montre à quel point on ne peut pas dépoussiérer une œuvre qui est devenue culte ?
8: En fait, mon père aimait la musique sous toutes ses formes. Mon frère adore le hard rock, mais très hard et pas très rock. Et il écoutait ça avec mon frère. On a été voir Muse en concert au Stade de France. classe, il regardait des télécrochets le soir, il aimait vraiment toutes les musiques. Il passait beaucoup de temps sur Internet à chercher des covers ou des reprises de ses morceaux, ça le faisait beaucoup rigoler. Et il aimait bien ça. Des fois, il disait « Ah ouais, tiens, écoute ça, ça c'est super ». J'ai dit « Mais ils t'ont demandé les droits ?» Et en fait, pas du tout. Et ça lui plaisait beaucoup, en fait, que ces musiques vivent et soient interprétées d'autres manières. Et puis, il y a eu trois gros morceaux qui ont été repris. Il y a un groupe de rap allemand qui a repris Biletis, qui est un truc assez romantico. Et ils en ont fait un truc très gangsta rap, en fait. Et ça a été un gros carton en Allemagne. Et ça lui a beaucoup plu. Il y a, dans les années fin 90, début 2000, il y a un chanteur qui a repris Love Story, qui s'appelle Mousse. Ça s'appelait Au nom de la rose. Et ça a énormément marché. Et puis, très récemment, il y a un DJ turc qui a repris La Leçon Particulière, qui en a fait un tube... Je crois que c'était le morceau le plus streamé pendant un été. Et en fait, mes enfants connaissaient ce morceau parce que c'est en boucle sur TikTok, Instagram et tout ce que des adolescents écoutent ou regardent. Et on s'est dit que ce serait une bonne façon, en remettant certains morceaux au goût du jour, de les faire découvrir à un autre public.
6: Comment vous gérez justement le fait que, malgré son absence, il reste présent parce qu'il vous a laissé, parce qu'il nous a laissé, puisque finalement, ses œuvres sont devenues collectives?
8: Alors, à titre personnel, je dis souvent Francis, c'est pas mon père, parce que c'est la chance qui fait les familles, c'est l'amour qui fait les amis, et c'était un vrai ami. C'était un de mes meilleurs copains. À titre personnel, c'est un manque. Mais sa musique, je l'entends souvent. Donc, comme vous disiez, je suis pilote de ligne. Que ce soit à Tokyo, à Montréal ou ailleurs, je l'entends souvent. Et elle est dans les avions d'Air France en ce moment, à l'embarquement. Moi, quand je prépare mon avion, j'entends la musique de mon père et ça me fait toujours très plaisir, en fait.
6: Est-ce que vous avez eu le sentiment d'être gâté aux côtés de ce père?
8: Ah, c'est une bonne question. Alors, il était très productif quand moi, j'étais jeune, donc je ne l'ai pas vu beaucoup, mais j'ai beaucoup apprécié d'aller le voir en studio d'enregistrement. Souvent le soir, après l'école, par exemple Itinéraire, j'ai assisté à peu près à tout l'enregistrement de la séance. Et le fait de me retrouver avec ces tables de mixage, tous ces boutons, cette ambiance assez feutrée la nuit, peut-être que ça m'a poussé, moi, personnellement, à devenir pilote aussi, parce que ça se ressemble un peu.
6: Est-ce que vous parlez de son parcours, de ses débuts, de cette vie d'autodidacte aussi, qui s'est construite seule, sans formation académique?
8: Oui, ça s'est fait comme ça, parce qu'il a commencé par l'accordéon, parce que mes grands-parents n'étaient pas très riches, et donc un piano, c'était cher, l'accordéon, c'était moins cher. Il avait un cousin qui jouait de l'accordéon, qui lui a appris. Il est parti de là. Mon père travaillait beaucoup sous pression. S'il avait un mois pour faire une chanson, il la faisait dans les deux derniers jours, en fait. Quand Claude Lelouch lui demandait une musique, il la trouvait dans les deux derniers jours, mais il en trouvait plusieurs. Il avait 3-4 morceaux à lui proposer, dont un qui sentait un peu mieux, mais il était tremblotant. Il ne fallait pas le déranger, il était très inquiet du résultat, si ça plaisait ou pas.
6: Est-ce que ce nom, de porter ce nom aujourd'hui, cet héritage, est une responsabilité, une fierté ou un mélange des deux?
8: Une fierté. Je suis très fier d'avoir été son ami et d'avoir pu assister à certaines séances d'enregistrement. Ouais, c'est un grand bonheur.
6: Ce projet avec des DJ, donc cette nouvelle génération qu'il reprend comme ça, est-ce que ça vous a rapproché davantage de lui?
8: Oui, c'est toujours très très émouvant d'écouter sa musique. Il y a eu un grand concert à Radio France avec le Philharmonique. Et oui, à chaque fois j'ai la chair de poule ou les yeux très humides. Ouais, c'est une bonne chose.
6: C'est une belle façon de lui rendre hommage. Ouais. Si vous deviez résumer Play It Like Francis, alors en une phrase, vous diriez quoi?
8: Intemporel, mais d'actualité.
6: Merci beaucoup Frédéric Lay d'être passé dans Monde Élodie sur France Info. L'album Play It Like Francis est disponible. C'est un hommage électro-sensible audacieux qui fait vibrer autrement la mémoire d'un immense compositeur. Merci beaucoup.
8: Merci à vous.

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0: Céline Dacosta.
2: Demain, le soleil s'imposera encore largement. Les conditions anticycloniques sont toujours présentes. Elles vont se poursuivre jusqu'en milieu de semaine prochaine. Le soleil va briller sur tout le pays. On aura juste quelques nuages bas, il faut les chercher. On les trouvera sur les côtes bretonnes ou près de la Méditerranée. Ça devrait rapidement se dissiper. On aura aussi quelques cumulus, quelques nuages sur les reliefs des Pyrénées et des Alpes. Partout ailleurs, le ciel sera dégagé et la chaleur va encore monter d'un cran. Un pic remarquable dans le sud-ouest est attendu. On pourrait atteindre les 34-35 degrés. Ailleurs, la moyenne ira de 26 à 31 degrés en général. Une chaleur qui va persister durant le long week-end de la Pentecôte et probablement une bonne partie de la semaine prochaine.
0: Merci beaucoup Céline Dacosta et merci à vous d'écouter France Info. Excellente nuit, il est minuit. Et on retrouve Stéphane Milhomme.
3: Et les suites du vaste coup de filet dans le périscolaire à Paris. Trois personnes seront présentées ces prochaines heures à un juge d'instruction. Il s'agit de deux hommes et une femme, animateurs âgés de 30 à 51 ans. Les accusations concernent des violences qui auraient été commises sur une vingtaine d'enfants de l'école Saint-Dominique, entre autres. Ces suspects se voient reprocher des gestes à caractère sexuel. Garde à vue levée en revanche pour les 13 autres personnes sans poursuite à ce stade. Des aides prolongées jusqu'à la fin de l'été est augmentée pour certaines professions et toujours face à la flambée des prix des carburants. Sébastien Lecornu a annoncé ce nouveau volet d'aide ciblé aujourd'hui. Cet effort est chiffré maintenant à 710 millions d'euros avec notamment l'aide aux gros rouleurs qui est prolongée, Isabelle Raymond.
4: L'aide aux gros rouleurs passe de 50 à 100 euros pour quelques 3 millions de personnes modestes qui ont absolument besoin de leur voiture pour aller travailler. Le guichet ouvre mercredi prochain avec un versement promis sous 10 jours, sous condition de ressources. Le gouvernement fait aussi un geste en direction des employeurs qui voudraient aider leurs salariés dans l'achat de carburant avec une procédure simplifiée et le plafond de l'aide défiscalisée doublé pour atteindre 600 euros. Encore faut-il que les chefs d'entreprise se saisissent véritablement de la mesure. De leur côté, les aides en direction des professions les plus touchées par la hausse des prix des carburants sont prolongées jusqu'à la fin de l'été. Pêcheurs, agriculteurs, transporteurs routiers, secteur du BTP, avec de nouvelles mesures spécifiques pour les taxis, les aides à domicile et les fonctionnaires par le biais d'une ristourne fiscale avec le renforcement de l'indemnité kilométrique.
3: Isabelle Raymond, chef du service économie sur France Info. Le démantèlement à Nîmes d'un trafic de drogue géré par le détenu d'une prison.

0: une femme d'État et militante féministe. Et puis Donald Trump annonce l'envoi de 5000 militaires américains en Pologne. Les États-Unis procèdent en fait à une rotation de ces soldats après avoir annoncé il y a quelques jours le retrait de 5000 soldats, cette fois d'Allemagne, au moment où les Américains aimeraient aussi plus d'implication de la part des Européens dans le conflit au Moyen-Orient. 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
0: Céline Dacosta.
2: Ce vendredi, la chaleur va encore monter d'un cran. C'était prévu par Météo France, ça se confirme. On aura même un pic assez remarquable dans le sud-ouest, au sud de l'Aquitaine, où là, on pourra atteindre les 34-35 degrés. On sera 8 à 10 degrés au-dessus des normales de saison sur l'ensemble du territoire, avec une moyenne qui ira au meilleur de la journée de 26 à 31 degrés. 8 à 12 jusqu'à 18 près de la Méditerranée. Ça, c'est les valeurs pour le matin. Quant au ciel, c'est assez simple. Le soleil va s'imposer largement. Il brillera partout, on aura à peine quelques nuages près de la Méditerranée ou sur les côtes bretonnes et ce sera surtout le matin, donc ça va rapidement se dissiper. Quelques nuages également sur les massifs des Alpes et des Pyrénées. Partout ailleurs, je vous l'ai dit, on profite du ciel bleu.
1: 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Julien Langlais.
3: Airbus et Air France condamnés en appel à Paris à 225 000 euros d'amende pour homicide involontaire et ce 17 ans. 17 ans après la pire catastrophe aérienne française qui a coûté la vie à 228 passagers et membres d'équipage du vol Rio-Paris. C'était en 2009 au-dessus de l'Atlantique. Une condamnation accueillie, Aurélien Tirard, avec un immense soulagement par les familles de victimes.
4: Oui, pas de joie, pas de larmes, pas de cris. À l'énoncé du délibéré, les visages sont concentrés, tendus, car ces familles, elles savent que cette affaire réserve bien des surprises depuis toutes ces années. Enfin, c'est la délivrance pour elles. Oui, Air France et Airbus sont coupables. Les deux sociétés sont même les seules et entières responsables de l'accident, indique la Cour. Une décision historique, salue l'avocat Alain Jakubowicz. Il représente des dizaines de proches de victimes.
5: C'est 17 ans de combat judiciaire. Il y aura un avant et un après. On est tous des passagers de l'AF447. Il y en a qui, à l'instant où je parle, sont encore au fond de la mer et qui y resteront pour l'éternité. Même dans la vie d'un avocat, 17 ans, c'est long. Voilà. Et aujourd'hui, ça montre aussi que quand on est simplement des passagers, on peut faire plier des numéros 1 mondiaux. C'est le pot de terre contre le pot de fer et je crois que c'est aussi une victoire de la justice aujourd'hui, au-delà de tout ça.
4: Pendant 2 heures, la présidente de la Cour d'appel résume les 562 pages de son arrêt colossal, dit-elle, pour une affaire la plus grave de l'histoire de l'aviation française. Air France et Airbus avaient les éléments pour éviter le drame. Ils connaissaient les pannes des sondes de vitesse qui ont fait paniquer les pilotes du vol Rio-Paris. Les deux sociétés sont condamnées pour ne pas les avoir bien informées et formées sur cette situation.
3: Et donc les pilotes, Aurélien, ressortent blanchis de ce procès.
4: Oui, s'ils ont fait des erreurs de pilotage, ils n'ont pas fait de faute de pilotage. Ils n'avaient pas les ressources pour gérer correctement la situation et pourtant, dénonce la Cour, Airbus n'a cessé de les malmener, ces pilotes, pendant le procès, et cela de façon injuste, comme le rappelle Danielle Lamy. Elle a perdu son fils dans le crash. Elle est la présidente de la principale association de victimes du crash.
6: On a réhabilité les pilotes, mais nous, association de familles de victimes, on n'a jamais cru que les pilotes étaient responsables. On savait qu'effectivement, ils s'étaient trouvés dans une situation où ils ne pouvaient pas réagir. Ils avaient fait un maximum. On a toujours considéré les pilotes comme des victimes, au même titre que les familles.
4: Ces familles, elles veulent se réjouir d'arriver au bout de ce très long parcours judiciaire, mais elles doivent compter désormais aussi avec les décisions d'Air France et d'Airbus.
3: Oui, car les deux géants de l'aéronautique annoncent, hein, Aurélien, se pourvoir en cassation.
4: En effet, toutes deux estiment que la Cour d'appel de Paris va contre une bonne partie des décisions de justice qui ont été en leur faveur. Simon Ndiaye, avocat d'Airbus.
7: Cette décision répond à des considérations qui n'ont rien à voir avec la justice, avec le droit ou avec la sécurité. Tous ceux qui connaissent ce dossier savent qu'il n'y a aucun élément technique qui permet de retenir une faute d'Airbus qui serait la cause de l'accident.
4: C'est aussi la lecture que fait Air France de l'arrêt de la Cour d'appel de Paris qui rappelle dans un communiqué que par deux fois sa responsabilité a été écarté par la justice, la compagnie qui tient aussi à apporter des mots, je cite, de profonde compassion aux familles des victimes.
3: Aurélien Tirard du service police-justice de France Info. Teddy Robert est le frère de David Robert, l'un des deux copilotes de

0: Ce vol Rio-Paris, donc, qui s'est abîmé en mer le 1er juin 2009 avec 228 passagers à bord. Il était présent au tribunal aujourd'hui pour entendre cette condamnation d'Airbus et d'Air France. Sa réaction sur France Info ce soir.
1: Une énorme satisfaction, effectivement, parce que quand on est famille de pilotes, et je suis en compagnie des autres familles de pilotes incriminés, c'est qu'on a vécu 17 ans d'informations mensongères sur le comportement des pilotes. Tout ça fait par Airbus pour pouvoir avoir une ligne de défense qui est aujourd'hui très très difficile à supporter pendant ces 17 années où seuls les pilotes étaient coupables.
2: Oui, au cours du premier procès, la responsabilité des pilotes avait en effet été mise en question par Airbus et Air France avant d'être écartée. Cette décision aujourd'hui, elle permet définitivement pour vous de réparer ces mises en cause.
1: Complètement réparés, ils sont enfin réhabilités. Vous imaginez 17 ans à porter le poids de faute de pilotage, alors que c'était que des erreurs et des erreurs qui ont été prouvées, qui ont été amenées par la conception d'un avion qui ne pouvait amener qu'à ces erreurs.
2: On imagine que la satisfaction, l'émotion que vous exprimez, Teddy Robert, elle est partagée aussi par tous les autres proches de victimes qui étaient nombreuses aujourd'hui au tribunal.
1: Elles sont partagées par tous parce que c'était finalement cette pierre angulaire, la défense d'Airbus, c'était dire c'est la faute des pilotes. Et donc, si la faute des pilotes était reconnue, c'était un procès où toutes les familles de victimes avaient perdu. Là, grâce à cette réhabilitation, on retourne la situation. Le juge nous explique bien que c'est la faute de formation d'Air France et la faute de la conception de l'avion Airbus et qu'ils savaient avant l'accident qu'ils sont la cause. Donc effectivement, toutes les familles aujourd'hui sont satisfaites de se délibérer.
2: Le procès en première instance, qui avait donc relaxé Airbus et Air France, avait désigné des responsables, mais pas de coupables. C'était une phrase, une décision qui avait été difficile à accepter à l'époque et qui là va permettre d'atténuer un peu la douleur du premier jugement.
1: Et complètement, ça veut dire qu'aujourd'hui on ferme une page de 16 ans de procédure et 17 ans après l'accident. Effectivement, la page de ce premier jugement est tournée grâce à ce jugement tombé aujourd'hui.
2: Airbus annonce se pourvoir en cassation cet après-midi. Ça veut dire que le feuilleton judiciaire n'est pas tout à fait terminé pour vous non plus ?
1: Non, mais je pense qu'aujourd'hui, c'est propre à Airbus, cet irrespect des familles, c'est-à-dire qu'ils ne nous ont jamais respectés, jamais entendus, et on espérait un peu d'humanité après 17 ans, et on voit que Airbus n'en a toujours pas.
2: Et c'est une condamnation qui est essentiellement symbolique, une grosse amende, mais ce symbole-là, il est plus important que tout.
1: Il est plus important que tout. Aujourd'hui, les familles, on était là pas pour un retour financier ou autre chose, on était là pour que la vérité soit dite, soit faite et soit affichée. Et elle a été faite malgré qu'aujourd'hui, Airbus et Air France essayaient de tout cacher pour cacher leur manquement.
0: Voilà, Teddy Robert, le frère de David Robert, l'un des deux copilotes de ce vol Air France 447 Rio-Paris, qui s'était donc abîmé en mer en juin 2009, avec 228 passagers à bord. Il réagissait à la condamnation d'Airbus et d'Air France. Aujourd'hui, on appelle à Paris à 225 000 euros d'amende pour homicide involontaire. Il répondait sur France Info à Benjamin Recouvreur. Direction la Lituanie, à présent le pays balte, victime d'une belle frayeur hier, une alerte aux drones dans la capitale Vilnius qui a fait descendre aux abris toute la population, y compris le président et la première ministre. Les vols ont été suspendus, les voyageurs des trains évacués. Virginie Pironon, vous êtes sur place pour France Info et vous avez pu recueillir le témoignage de cette étudiante franco-lituanienne qui vous a expliqué que les Lituaniens et leurs dirigeants vont tirer des leçons de cet événement.
3: Au moment où l'alerte a été donnée hier via les téléphones portables, Onas Pranaitis, 18 ans, était en cours à l'université de Vilnius. Le message étant en lituanien, elle a dû d'abord expliquer à sa voisine, une étudiante indienne, qu'il fallait se mettre à l'abri. Les étudiants se sont réfugiés au sous-sol. Pas de panique en particulier, mais ce rappel, la guerre en Ukraine se déroule Tout près, la Biélorussie de l'autoritaire Alexandre Loukachenko, allié de Vladimir Poutine, n'est qu'à 30 km de Vilnius.
4: Je ne pense pas que ça ait complètement bouleversé les gens qui habitent ici. Ça a peut-être pu un peu réveiller et rappeler le fait que, oui, il y a quand même une guerre pas loin de nous et que ça nous touche de plus en plus. Dans les pays baltes.
3: Cette alerte, une première en Lituanie, a très vite permis de révéler des failles en matière de protection civile. Et ce qui domine aujourd'hui parmi la population, c'est le sentiment que des leçons devront être tirées pour la suite.
4: On a vu que certains abris étaient fermés à clé. Donc je pense que ça a quand même permis de... forcément de voir où sont les problèmes. Certes, ça aurait été mieux de faire ça pendant un exercice et non pas pendant un danger réel. Mais d'un autre côté, je me dis que c'était peut-être pas non plus un danger extrême. Comme un ami ukrainien m'a dit hier pendant qu'on était au sous-sol, il a dit « Oh, c'est un drone, c'est pas un missile ».
3: Un drone ukrainien certainement brouillé par les forces russes qui n'a toujours pas été retrouvé. Officiellement, ici en Lituanie, les autorités soulignent que le système d'alerte a bien fonctionné, même s'il peut être amélioré. Des carences qui, dans le pays voisin, en Lettonie, ont provoqué la démission du gouvernement la semaine dernière. Ce matin encore, nouvelle alerte en Lettonie. Les chasseurs de la police aérienne de l'OTAN ont été une nouvelle fois mobilisés.
0: Virginie Pironon, envoyée spéciale de France Info en Lituanie.
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6: L'Union européenne va entériner aujourd'hui sa réforme migratoire. Elle prévoit, entre autres, la création de centres de rétention à l'étranger. À rebours de nombreux pays de l'Union, l'Espagne a lancé le mois dernier un vaste plan de régularisation. Bonjour Boris Loumagne.
7: Bonjour à tous.
6: Pour le choix de France Info, vous revenez d'Espagne. 500 000 candidats à l'immigration sont éligibles. Une mesure qui divise la société espagnole.
8: Une vingtaine de personnes patientent devant le local de l'association Rumi Niaoui qui aide les étrangers dans leur démarche de régularisation. Il est 16h, la grille s'ouvre enfin. Les bénévoles prennent en charge une première famille originaire d'Équateur. Jacqueline, la vingtaine, et ses parents, Rocio et Camilo, ils viennent finaliser leur dossier, photocopie des passeports, justificatif de présence de plus de 5 mois sur le territoire espagnol, extrait du casier judiciaire vierge. Tout est en ordre, les documents peuvent être envoyés au ministère de l'Immigration. La mère et la fille en ont les larmes aux yeux. Elles qui, il y a un an, ont quitté leur pays en proie à la violence et aux meurtres à répétition. Enfin, les deux femmes entrevoient un avenir meilleur ici en Espagne.
9: C'est un jour spécial pour nous parce qu'on a enfin l'opportunité d'être régularisés. C'est l'occasion pour nous d'être enfin tranquilles, d'obtenir un travail et d'avoir une vie digne.
10: On est contents, on est très émus. Et le jour où on nous dira que les papiers sont enfin prêts, on sautera de joie.
8: Le permis de séjour, valable un an, renouvelable, devrait leur parvenir dans les prochains jours. Avec cela, la famille pourra travailler en toute légalité. Un soulagement pour Ribellino. Lui, il vient du Pérou et depuis 2 ans, il vit de petits boulots informels, du travail au noir dans le bâtiment.
11: Et quand j'aurai obtenu mes papiers, j'aurai de nouvelles opportunités professionnelles. Il y en a beaucoup ici dans les travaux publics.
8: Quand il sera en règle, Ribellino pourra aussi bénéficier d'une couverture santé. Bref, comme le résume une jeune fille juste à côté, elle aussi originaire du Pérou, la régularisation va nous faciliter la vie pour plein de choses. Alors vous l'avez peut-être remarqué, mais toutes les personnes que nous venons d'entendre sont originaires d'Amérique latine. Et ce n'est pas un hasard, 90% des régularisations concernent des Sud-Américains, très peu d'Africains finalement, qui pour beaucoup sont entrés en Espagne clandestinement, sans leur passeport. Impossible dès lors d'entamer les démarches de régularisation.
6: Cette vague de régularisation massive est soutenue par la gauche et par le patronat, Boris.
8: Oui, sur ce dossier, le gouvernement socialiste, l'extrême gauche également, sont main dans la main avec le patronat, avec les entrepreneurs comme Victor et Jesús Herraiz. Le père et le fils possèdent plusieurs restaurants, dont celui-ci à Madrid. Et sur leurs 30 employés, plus de 80%, presque tous, sont étrangers. alors que quand Jesús s'est lancé dans la restauration il y a 40 ans,
7: nous n'avions alors que des Espagnols, c'était une exception d'avoir un salarié étranger. Mais aujourd'hui, c'est tout l'inverse. Il y a notamment des zones sous grande tension, comme sur la côte est du pays, où nous avons un restaurant. Là-bas, il n'y a pas le choix. Soit tu prends des gens sans papier, soit tu n'ouvres pas ton commerce. Voilà pourquoi nous sommes pour que ces travailleurs étrangers viennent ici de façon organisée et légale.
8: Ces dernières années, l'Espagne a choisi de bâtir son économie autour de secteurs qui dépendent d'une main-d'œuvre bon marché. Le tourisme, l'agriculture et les travailleurs immigrés sont devenus incontournables. D'après plusieurs études, ils représenteraient même à eux seuls 40% de la très dynamique croissance économique du pays.
12: Alors, consensus des milieux économiques, mais la classe politique, elle, et la société espagnole, de manière générale, sont profondément divisées.
8: Oui, le principal parti d'opposition au gouvernement socialiste, le PP, de droite conservateur, est opposé à cette vague de régularisation, alors qu'il avait fait de même quand il était au pouvoir. Mais en fait, actuellement, le PP s'aligne sur les positions d'un parti dont la voix porte de plus en plus en Espagne, l'extrême droite de Vox. Et j'ai pu rencontrer plusieurs sympathisants proches de ce mouvement. Ils manifestaient devant le siège du Parti Socialiste. José Andrés Calderón est leur porte-parole.
13: Nous défendons l'identité nationale espagnole et ce processus de régularisation, nous préférons l'appeler processus d'invasion. Au final, l'immigration est utilisée comme un cheval de Troie pour détruire l'identité des nations européennes.
8: Et ce discours que l'on vient d'entendre, il parle à une partie importante de la population, puisqu'un tiers des Espagnols se disent contre la régularisation massive des sans-papiers.
12: Le choix de France Info, signé Boris Loumagne, à retrouver sur franceinfo.fr.
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12: Dans France Info Monde, ce matin, nous parlons du Groenland. Bonjour Isabelle Labéry.
14: Bonjour.
12: Il est temps d'y remettre notre empreinte. Voilà ce que dit l'émissaire de Donald Trump en visite sur place ces derniers jours. Autant dire que les États-Unis n'en ont pas fini avec leurs ambitions expansionnistes.
14: Mais oui, la guerre contre l'Iran aurait pu nous faire croire que le président américain avait oublié le Groenland, renoncé à mettre la main sur ce territoire arctique et ses gisements de terres rares. Eh bien, détrompez-vous, le dossier est toujours en haut de la pile. Dimanche, Jeff Landry, gouverneur de Louisiane et émissaire de la Maison-Blanche, s'est invité, sans prévenir, à Nuuk, la capitale. Alors il a trouvé les lieux très sympas.
15: Oh, I love it. Yes, yeah, it's great.
14: Mais pour ce qui est de son programme, se faire le plus d'amis possible, ça n'a pas bien marché. D'abord, aucun officiel groenlandais n'a jugé utile de venir l'accueillir. Ensuite, après un petit saut à l'hôtel pour se changer, il est ressorti en pantalon militaire, motif camouflage. La tenue a été assez peu apprécié. Enfin, le même jour, l'élu trumpiste s'est mis en tête de distribuer des casquettes MAGA près d'une école. Face au manque d'enthousiasme général, il a promis aux enfants qui viendraient le voir aux États-Unis tous les biscuits aux pépites de chocolat qu'ils voudraient. Commentaire agacé du Premier ministre, on ne nous achètera pas avec des cookies.
12: Malgré ces faux pas, des rencontres officielles ont bien eu lieu. Isabelle et les Groenlandais se sont rendus compte que les ambitions américaines n'avaient pas changé.
14: Alors les États-Unis ne parlent plus d'annexion pure et simple du Groenland, mais leur projet revient bien à une mise sous tutelle. Washington réclame par exemple un droit de veto sur tous les investissements importants, notamment ceux liés à l'exploitation des minerais. L'administration Trump, qui est en train de rouvrir ses anciennes bases militaires, entend aussi garder des troupes sur place sans aucune limite de temps. Question de sécurité nationale, le territoire ne doit pas tomber entre les mains de la Chine ou de la Russie. Jeff Landry a d'ailleurs profité de son passage pour inaugurer le nouveau consulat américain, un bâtiment de verre et d'acier tellement imposant que les Groenlandais le voient déjà comme le futur siège de l'administration américaine le jour où eux n'auront plus leur mot à dire sur leurs propres affaires. Au final, l'émissaire est très content de son voyage.
16: Very successful, very, very worthwhile trip.
14: Ah, il l'a bien redit avant de remonter dans son avion.
16: Greenland needs the US.
14: Le Groenland a besoin des États-Unis. Mais là, pour convaincre, il a encore du boulot.
12: Isabelle Labéry.
5: L'œil de Constance.
12: Constance Villanova, vous nous parlez ce matin de la médecine esthétique à Hollywood qui est devenue aussi courante que le maquillage. Mais vous vous demandez si, à force de vouloir arrêter le temps, les actrices ne sont pas en train de perdre leur principal outil de travail, leur visage.
17: Oui Jérôme, depuis une semaine, Le Monde a les yeux rivés sur la croisette et y va de son petit commentaire. Les photos haute définition du tapis rouge font le tour des réseaux et avachis sur notre canapé en jogging, on essaye d'analyser ce que telle ou telle vedette a fait à son visage. En ligne de mire, le Botox, ses injections censées effacer les rides. 3 milliards d'euros de marché en France.
12: Parce que cette pratique s'est vraiment généralisée chez les actrices.
17: Oui, dès 2003, le réalisateur Martin Scorsese se plaignait déjà que le Botox soit si répandu chez les acteurs qu'ils ne pouvaient plus jouer avec leurs expressions. La mécanique est simple. En paralysant les muscles faciaux, le Botox empêche de froncer les sourcils, de jouer la peur, la colère, l'inquiétude. Les directeurs de casting peinent à trouver des actrices au minois naturel.
12: Et les exemples de visages figés se multiplient aujourd'hui. Hein.
17: Oui, et elles assument.
18: J'ai commencé à faire du Botox, je trouve ça formidable. J'en fais ici, ça adoucit mon froncement de sourcils.
17: Anna Tawai dans Le Diable s'habille en Prada 2 s'est attiré les foudres des internautes ou encore Dakota Johnson dans Persuasion sur Netflix. Les critiques ont évoqué un iPhone face, un visage iPhone trop contemporain, lèvres boostées à l'acide hyaluronique pour incarner un personnage du 19e siècle à la Jane Austen. Quelques voix s'élèvent chez nous, Sandrine Kiberlin par exemple, qui rappelle ce qui fait l'ADN d'une actrice.
19: Et Mesguich m'a dit non, garde cette bizarrerie qui est la tienne et ça fera la différence. Cette différence fera ta singularité. Donc ta force et donc le fait que tu sois unique.
17: Les actrices sont en fait prises en étau. Vieillir naturellement risque de les faire disparaître des castings. Mais se botoxer compromet leur jeu. Paradoxe ultime, pendant que les traits des comédiennes se figent, des personnages générés par intelligence artificielle menacent de les remplacer avec des expressions, elles, parfaitement simulées.
12: Ne serrez pas les lèvres comme ça, Renaud Delis.
20: Nicole Croisi.
21: Non, Madonna.
22: Oh, 80 aussi. Il a dû faire un peu de Botox quand même.
21: Léger, très léger, je vous avoue.
12: Merci à tous.
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1: Minute 30 sur France Info, le flash, Alexandra Duboucheron. Trois animateurs périscolaires parisiens seront présentés à un juge ce vendredi, selon le parquet de Paris. Ces deux hommes et cette femme de 30 à 51 ans sont soupçonnés de gestes à caractère sexuel sur une vingtaine d'enfants de trois écoles du 7e arrondissement de la capitale. Ils ont été interpellés ce mercredi lors d'un coup de filet. 13 autres personnes ont vu leur garde à vue levée, faute de charges suffisantes à ce stade, précise le parquet. Les autorités portugaises annoncent l'arrestation de la mère de famille de 41 ans, habitant Colmar et qui était recherchée depuis mardi dans le pays. Elle est soupçonnée d'avoir abandonné ses deux garçons de 4 et 5 ans le long d'une route dans le sud du Portugal. Un homme de 55 ans a été interpellé en même temps qu'elle. Un effort à 710 millions d'euros. Le gouvernement a dévoilé ce jeudi ses nouvelles aides pour les Français les plus touchés par la flambée des prix des carburants, notamment le doublement à 600 euros de la prime carburant défiscalisée pour les entreprises, la revalorisation des indemnités kilométriques pour les aides à domicile et les fonctionnaires, des aides ciblées jugées insuffisantes par les oppositions du RN à LFI, en passant par les écologistes. Donald Trump annonce sur son trousse social l'envoi de 5000 militaires américains en Pologne. Il évoque des troupes supplémentaires et justifie sa décision par sa bonne relation avec le président nationaliste polonais. Le président américain qui essuie un revers cette nuit au Sénat, son projet de loi majeur censé octroyer plus de 70 milliards de dollars à la police de l'immigration ne sera pas voté. Les démocrates et des élus de la majorité républicaine refusent sa dernière exigence, la création d'un fonds d'indemnisation pour les victimes de l'instrumentalisation politique de la justice. Des militants de la flottille pour Gaza expulsés d'Israël sont arrivés à l'aéroport international d'Istanbul ce jeudi soir, accueillis par un large comité de soutien. Ces 430 activistes pro-palestiniens, dont 37 Français, ont été arrêtés par Israël et détenus pendant 48 heures dans le pays. Une vidéo les montrant agenouillés et menottés a provoqué un tollé international. Les scientifiques argentins ont terminé leur mission à Ushuaia à la recherche de l'antivirus. Ils ont capturé 150 rongeurs en 3 nuits, mais aucune trace du rat à longue queue, connu pour être vecteur de la souche AN du virus. Ils doivent maintenant envoyer des échantillons au laboratoire pour savoir si c'est bien à Ushuaia qu'a été contaminé le patient zéro du navire de croisière. Le PS annonce la mort de l'ancienne ministre et ex-députée socialiste Huguette Bouchardot à 90 ans et salue la mémoire d'une infatigable militante féministe. Elle fut députée et maire d'Aigues-Vives dans le Gard, première femme à diriger un parti politique en France. Le PSU, c'était en 1979, candidate à la présidentielle. On lui doit aussi la loi Bouchardot en 1983 sur la démocratisation des enquêtes publiques et la protection de l'environnement. Très bonne nuit sur France Info.
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3: Pour la première fois aujourd'hui, trois associations et six particuliers exposés aux polluants éternels ou PFAS ont saisi la justice pour contraindre l'État à agir contre la contamination de l'environnement et du corps humain par ces molécules chimiques. Et pendant que les ONG alertent, eh bien, certains cherchent des solutions pour se débarrasser de ces substances extrêmement résistantes. Parmi les recherches en cours en France, une tentative plutôt innovante, Guillaume Fariol, trouver des bactéries capables de manger ces polluants éternels.
4: Direction Strasbourg, à l'Institut de physiologie et de chimie biologique sur le campus de l'Université. C'est là que Stéphane Villemier, professeur de microbiologie, s'est lancé un gros défi.
5: Ce qu'on cherche, c'est des bactéries qui permettent de dégrader les PFAS. Elles les découperaient et idéalement, elles les mangeraient. C'est l'aiguille dans la botte de foin.
4: Car sur les milliards de bactéries sur Terre, celles capables de manger des polluants éternels sont sans doute extrêmement rares. Si elles existent, les PFAS sont très résistants. Alors l'équipe du chercheur a créé une méthode inédite pour tester des millions de bactéries.
5: Ce qu'on a développé, c'est la capacité de regarder toutes ces bactéries très très vite. Donc ce qu'on fait en gros, c'est qu'on emprisonne une bactérie isolée dans une petite gouttelette avec un PFAS. Et puis chacune de ces petites gouttes, on peut les regarder dans une machine comme une puce. Et donc on peut regarder beaucoup, des millions par jour idéalement. Puis à chaque fois, demander, toi, est-ce que tu es capable de dégrader les PFAS?
4: En cas de succès, une telle bactérie pourrait permettre de dépolluer notre environnement à moindre coût. ou d'empêcher les rejets industriels.
5: On va se mettre juste en aval de l'usine où ces PFAS sont produits pour pouvoir dépolluer à la source avant que cette pollution soit complètement disséminée dans l'environnement et beaucoup plus difficile à trouver quand c'est complètement dispersé dans l'environnement.
4: Mais ces recherches prennent du temps. Après quelques années de financement, l'argent risque désormais de manquer. Stéphane Villemier espère trouver de nouveaux fonds pour, dit-il, prendre sa part et aider à régler le problème des PFAS.
3: Guillaume Fariol pour France Info, Jérôme Moroge est lui maire d'Oullins, Pierre Bénite, c'est près de Lyon, il est vice-président de la métropole de Lyon justement, mais aussi porte-parole d'un collectif qui regroupe 150 collectivités qui ont porté plainte aussi au sujet de ces PFAS et qui ont même financé une étude d'impact de ces PFAS sur la population. Il se réjouit bien évidemment de cette action en justice menée par les trois associations.
0: Ce sont vraiment des constats que nous avons aussi partagés, et ce depuis le début, en se disant, moi typiquement, quand j'étais maire un peu avant je dirais en 2020, j'ai écrit à plusieurs reprises à l'État, à différents organismes, pour leur dire, on a quand même nous semble-t-il, des données sur des rejets de PFAS qui seraient néfastes pour la santé des uns et des autres, en tout cas des riverains, et j'ai eu plusieurs fois des réponses qui nous disaient, non mais aujourd'hui en France, il n'y a pas de normes, donc il n'y a pas de danger, circuler, il n'y a rien à voir. Alors que a priori, eh bien, ils avaient les représentants de l'État. L'État, en tout cas, avait les données qui démontraient qu'il y avait un sujet pour la santé des habitants. Oui.
6: Vous alertez depuis plusieurs années, donc Jérôme Moreau, vous avez été même un des premiers à le faire, à porter plainte. Vous avez l'impression d'être entendu, en tout cas un petit peu plus aujourd'hui, que les choses vont pouvoir bouger un peu plus concrètement.
0: Ah bah on a vu quand même une vraie évolution. Vous savez, au début, vous vous retrouvez mais totalement seul. Et c'est vrai qu'à l'époque, moi, j'ai regretté l'absence totale de réponse, notamment de l'État. Maintenant, nous sommes bien plus accompagnés. Il y a eu des mesures prises. Et là-dessus, quand même, hein, je tiens à dire que l'État, en tout cas localement sur la vallée de la chimie, eh bien, a limité les rejets. Il y a quasiment plus de rejets de perfluorés. Voilà. Donc là, maintenant, nous sommes accompagnés. En revanche, eh bien, il va falloir aller plus loin parce que demain, il va falloir dépolluer nos sols, nos nappes phréatiques et évidemment, eh bien, c'est vers l'État qu'on va se tourner.
6: Alors justement, une loi a été votée l'an dernier avec l'objectif de diminuer les

0: demande de trouver une robe ressemblant à une photo soumise à Google. Les réponses aussi sont plus élaborées. Fini les liens, vous posez une question sur les trous noirs, par exemple, et Google répond avec un texte et une petite animation générée en quelques secondes. Vous entamez ensuite une sorte de conversation avec d'autres questions pour affiner votre demande. Je vous rassure, Jérôme, enfin je rassure ceux qui n'aiment pas le changement, le mode avec les liens qui s'affiche n'a pas disparu, il faut juste l'activer.
1: J'aime le changement, moi. Google intègre l'intelligence artificielle à tout son univers, en fait.
0: C'est à peu près ça, oui. Avec Ask YouTube, vous pouvez faire une demande très précise et la vidéo proposée apparaît déjà calée sur le passage qui répond à votre question. Ask Maps fonctionne avec le même principe pour les plans. L'IA de Google s'appelle Gemini. Hein, et le mot qu'on a beaucoup entendu au cours de cette présentation, c'est agent. Un chatbot répond à votre question. L'agent, lui, peut agir en votre nom. Gemini Spark peut donc accéder à vos emails ou à votre calendrier pour préparer un calendrier, pour préparer un planning correspondant à votre demande. Il reste actif même quand l'ordinateur ou le téléphone est éteint. Il garde un œil sur le web pour des choses qui vous intéresse. Est-ce qu'un artiste que vous appréciez a annoncé un concert dans la région, par exemple? Si l'on en croit Google, cette intelligence artificielle va rendre nos vies beaucoup plus simples.
1: Et alors, les Google Glass, les lunettes de Google, est-ce qu'elles font leur retour?
0: Exactement. Les Google Glass sortis au début des années 2010 avaient été un échec à cause du design déjà, mais parce que les gens aussi n'étaient pas très à l'aise avec l'idée d'être filmés à tout moment sans le savoir. Visiblement, cette inquiétude a diminué. Meta a sorti son modèle de lunettes intelligentes l'an dernier. On a vendu plus de 7 millions d'exemplaires. Google a donc son modèle, ses modèles plutôt, développés avec des designers partenaires. Et c'est encore un assistant personnel en fait. La démonstration a montré une jeune femme demandant la direction de l'endroit où elle voulait aller à ses lunettes. Une voix lui a indiqué le chemin, pas à pas. La jeune femme a aussi demandé à ses lunettes de commander en ligne une boisson dans un café sur la route pour gagner du temps. Les lunettes peuvent aussi prendre une photo et la retravailler avec du texte, par exemple, tout cela sans que l'utilisateur n'ait jamais besoin de sortir le téléphone de sa poche.
1: Merci Loïc Piala. Le vrai ou faux? Et c'est l'heure du vrai ou faux avec Armelle Balogog. Bonjour Armelle.
2: Bonjour.
1: Ce matin, vous nous parlez de la désinformation climatique qui est devenue un outil d'ingérence étrangère pour la Russie et les États-Unis.
2: Et oui, on parle souvent dans le vrai ou faux des ingérences étrangères. En général, il s'agit de fausses informations sur Emmanuel Macron ou sur des décisions politiques. Et on parle aussi d'un autre côté de la désinformation climatique qui atteint des sommets avec près de 700 fausses informations sur le climat diffusées l'an dernier en France selon Quota Climat. Mais pour l'instant, on n'associait pas les deux. Un rapport de l'Observatoire Défense Climat montre pour la première fois qu'une partie de la désinformation climatique provient de la Russie et des États-Unis. L'Observatoire Défense Climat, c'est un organisme créé par le ministère des Armées qui est dirigé par l'Institut de Relations Internationales et Stratégiques.
1: Est-ce que cet observatoire a pu qualifier ce phénomène?
2: Alors, pendant les 6 dernières années, 120 opérations de désinformation sur le climat en Europe provenaient de Russie ou d'opérateurs russes et plus de 40 venaient des États-Unis. Et ces narratifs, on les connaît, on les voit passer sur les réseaux. Ce sont des posts parfois de personnes anonymes, parfois de personnes très connues qui disent que, je cite, le réchauffement est un canular, que de toute façon les hivers restent froids, que les élites mondiales veulent contrôler les gens ou encore que les énergies renouvelables mettraient en péril la souveraineté énergétique nationale. La particularité de la désinformation climatique américaine est qu'elle est davantage assumée que la désinformation russe. Elle vient régulièrement des organes officiels de l'État, quand la désinformation russe, elle est davantage dissimulée via des médias, des faux sites internet ou des faux comptes sur les réseaux.
1: Pourquoi la Russie et les États-Unis font-ils cela?
2: Mais il y a deux motivations selon l'Observatoire. La première, c'est la déstabilisation politique. On la connaît. Le but, c'est de créer le chaos dans les pays d'Europe, voire de faire monter l'extrême droite. Mais l'autre motivation qui se dessine aussi dans le rapport, c'est une motivation économique. Les chercheurs de l'Observatoire Défense Climat affirment que la Russie et les États-Unis veulent semer le doute sur l'impact des énergies fossiles sur l'environnement et leur but étant de maintenir notre dépendance à nous, au pétrole et au gaz qu'ils nous vendent.
1: Armelle Balogog.
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4: Bonjour Frédéric Lay.
5: Bonjour.
4: Vous êtes le fils d'une immense figure de la musique, Francis Lay, compositeur incontournable de musique de film et artisan d'émotions universelles. Alors lui, il avait les pieds sur terre, il détestait l'avion, vous êtes pilote de ligne. Derrière ce nom, il y a des mélodies devenues mythiques, celles d'un homme et d'une femme, Itinéraire d'un enfant gâté, Les uns et les autres, Robert et Robert. Ou encore Love Story, qui lui a valu l'Oscar de la meilleure musique de film, c'était en 1970. Mais avant d'être ce compositeur mondialement reconnu, votre père était un autodidacte, écumant très jeune les bals de sa région avant de monter à Paris. Aujourd'hui, vous lui rendez hommage à votre père, Frédéric, avec un album Play It Like Francis, un projet original où les DJ comme Gotan Project, Nouvelle Vague ou encore Philippe Cohen Solal revisitent ses œuvres emblématiques en version électro sous la direction du DJ Playpol. Alors Playpol, c'est le frère cadet, hein, je le précise, de

0: Guy Manuel de Daft Punk. C'est une manière moderne, audacieuse et vivante de faire résonner cet héritage autrement. Qu'est-ce qui vous a donné envie de vous engager dans cet hommage électro qui finalement montre à quel point on ne peut pas dépoussiérer une œuvre qui est devenue culte?
1: En fait, mon père aimait la musique sous toutes ses formes. Mon frère adore le hard rock, mais très hard et pas très rock. Et il écoutait ça avec mon frère. On a été voir Muse en concert au Stade de France. Il regardait des télécrochets le soir. Il aimait vraiment toutes les musiques. Et il passait beaucoup de temps sur Internet à chercher des covers ou des reprises de ses morceaux. Ça le faisait beaucoup rigoler. Et il aimait bien ça. Des fois, il disait « Ah ouais, tiens, écoute ça, ça c'est super. » J'ai dit « Mais ils t'ont demandé les droits ?» Et en fait, pas du tout. Et ça lui plaisait beaucoup, en fait, que ces musiques vivent et soient interprétées d'autres manières. Et puis, il y a eu trois gros morceaux qui ont été repris. Il y a un groupe de rap allemand qui a repris Biletis, qui est un truc assez romantico. Et ils en ont fait un truc très gangsta rap, en fait. Et ça a été un gros carton en Allemagne. Et ça lui a beaucoup plu. Il y a, dans les années fin 90, début 2000, il y a un chanteur qui a repris Love Story, qui s'appelle Mousse. Ça s'appelait Au nom de la rose. Et ça a énormément marché. Et puis, très récemment, il y a un DJ turc qui a repris La Leçon Particulière, qui en a fait un tube. Je crois que c'était le morceau le plus streamé pendant un été. Et en fait, mes enfants connaissaient ce morceau parce que c'est en boucle sur TikTok, Instagram et tout ce que des adolescents écoutent ou regardent. Et on s'est dit que ce serait une bonne façon, en remettant certains morceaux au goût du jour, de les faire découvrir à un autre public.
0: Comment vous gérez justement le fait que, malgré son absence, il reste présent parce qu'il vous a laissé, parce qu'il nous a laissé, puisque finalement, ses œuvres sont devenues collectives?
1: Alors, à titre personnel, je dis souvent Francis, c'est pas mon père, parce que c'est la chance qui fait les familles, c'est l'amour qui fait les amis, et c'était un vrai ami. C'était un de mes meilleurs copains. À titre personnel, c'est un manque, mais sa musique, je l'entends souvent. Donc, comme vous disiez, je suis pilote de ligne, que ce soit à Tokyo, à Montréal ou ailleurs, je l'entends souvent, et elle est dans les avions d'Air France en ce moment, à l'embarquement. Moi, quand je prépare mon avion, j'entends la musique de mon père, et ça me fait toujours très plaisir, en fait.
0: Est-ce que vous avez eu le sentiment d'être gâté aux côtés de ce père?
1: Ah, c'est une bonne question. Alors, il était très productif quand moi, j'étais jeune, donc je ne l'ai pas vu beaucoup, mais j'ai beaucoup apprécié d'aller le voir en studio d'enregistrement. Souvent le soir, après l'école, par exemple Itinéraire, j'ai assisté à peu près à tout l'enregistrement de la séance. Et le fait de me retrouver avec ces tables de mixage, tous ces boutons, cette ambiance assez feutrée la nuit, peut-être que ça m'a poussé, moi, personnellement, à devenir pilote aussi, parce que ça se ressemble un peu.
0: Est-ce que vous parlez de son parcours, de ses débuts, de cette vie d'autodidacte aussi, qui s'est construite seule, sans formation académique?
1: Oui, ça s'est fait comme ça, parce qu'il a commencé par l'accordéon, parce que mes grands-parents n'étaient pas très riches, et donc un piano, c'était cher, l'accordéon, c'était moins cher. Il avait un cousin qui jouait de l'accordéon, qui lui a appris. Il est parti de là. Mon père travaillait beaucoup sous pression. S'il avait un mois pour faire une chanson, il la faisait dans les deux derniers jours, en fait. Quand Claude Lelouch lui demandait une musique, il la trouvait dans les deux derniers jours, mais il en trouvait plusieurs. Il avait 3-4 morceaux à lui proposer, dont un qui sentait un peu mieux, mais il était tremblotant. Il ne fallait pas le déranger, il était très inquiet du résultat, si ça plaisait ou pas.
0: Est-ce que ce nom, de porter ce nom aujourd'hui, cet héritage, est une responsabilité, une fierté ou un mélange des deux?
1: Une fierté. Je suis très fier d'avoir été son ami et d'avoir pu assister à certaines séances d'enregistrement. Ouais, c'est un grand bonheur.
0: Ce projet avec des DJ, donc cette nouvelle génération qui le reprend comme ça, est-ce que ça vous a rapproché davantage de lui?
1: Oui, c'est toujours très très émouvant d'écouter sa musique. Il y a eu un grand concert à Radio France avec le Philharmonique. Oui, à chaque fois j'ai la chair de poule ou les yeux très humides. Ouais, c'est une bonne chose.
0: C'est une belle façon de lui rendre hommage. Ouais. Si vous deviez résumer Play It Like Francis, alors en une phrase, vous diriez quoi?
1: Intemporel, mais d'actualité.
0: Merci beaucoup Frédéric Lay d'être passé dans le monde d'Élodie sur France Info. L'album Play It Like Francis est disponible. C'est un hommage électro-sensible, audacieux, qui fait vibrer autrement la mémoire d'un immense compositeur. Merci beaucoup.
1: Merci à vous.

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0: Flash, Lison Bourgeois. Marine Le Pen dénonce des mesurettes inefficaces après la présentation du gouvernement des nouveaux coups de pouce carburant. Parmi les annonces de Sébastien Lecornu, la prolongation jusqu'à l'été des aides aux agriculteurs, aux routiers, aux pêcheurs et aux agents du BTP. Mais aussi l'augmentation du chèque pour les gros rouleurs. Il double et passe à 100 euros. Nouveauté, la revalorisation de l'indemnité kilométrique des aides à domicile et des fonctionnaires qui utilisent leur propre voiture. Au total, une enveloppe de 710 millions d'euros est débloquée. Là aussi, c'est un sujet qui a suscité de nombreuses réactions politiques. Les ZFE, ces zones à faibles émissions créées il y a 7 ans pour bannir les véhicules les plus polluants de certains centres-villes. Le Conseil constitutionnel annule leur suppression. Les sages estiment que la mesure était trop éloignée du texte initial qui porte sur la simplification de la vie économique. Cette suppression avait été ajoutée par des amendements du Rassemblement national et des Républicains. Dans l'affaire des soupçons de violences physiques et sexuelles dans le périscolaire parisien, 3 personnes vont être présentées à un juge ce vendredi. 2 hommes et une femme, des animateurs âgés d'entre 30 et 51 ans. Ils sont soupçonnés de gestes à caractère sexuel sur une 20aine d'enfants, précise le parquet de Paris. La garde à vue des 13 autres personnes interpellées hier est levée. Au total, 44 enfants ont été entendus au cours de la procédure. Les militants pro-palestiniens de la flottille pour Gaza, expulsés d'Israël, sont arrivés ce jeudi à l'aéroport international d'Istanbul au lendemain d'un scandale d'une vidéo les montrant en train de se faire humilier en détention, menottés, agenouillés, front contre le sol. 430 activistes ont été arrêtés par Israël et détenus dans le pays pendant 48 heures, parmi eux 37 Français. Air France dit regretter sa condamnation ce jeudi en appel avec Airbus pour homicide involontaire dans le crash du Rio Paris dans l'Atlantique en 2009. Les deux compagnies aériennes qui avaient été relaxées en première instance annoncent déjà se pourvoir en cassation. Elle était la première femme à avoir dirigé un parti politique en France. C'était à l'époque le Parti Socialiste Unifié. Huguette Bouchardot est morte ce lundi à l'âge de 90 ans. Le Parti Socialiste l'a annoncé ce jeudi soir en saluant une femme politique infatigable, militante féministe et compagnonne de route du PS, ancienne ministre de l'Environnement du gouvernement Fabius, mais aussi candidate à l'Élysée en 81 et députée du Doubs quelques années plus tard. Au moins 20 joueurs, dont le numéro 1 mondial Yannick Sinner, ont prévu d'écourter la traditionnelle conférence de presse d'avant-tournoi ce vendredi. Nouvel épisode du bras de fer lancé l'an dernier pour obtenir une meilleure répartition des revenus en Grand Chelem. Le premier tour débute dimanche.
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2: Bonsoir et bienvenue sur France Info, à la radio et à la télé. C'est sur le canal 16 de la TNT. Les informés entièrement consacrés ce soir à ces annonces du gouvernement, de nouvelles aides, certaines reconduites pour aider les travailleurs à faire face à la hausse des prix des carburants en lien avec la crise, bien sûr, et la guerre au Moyen-Orient. Pour tout vous expliquer, pour analyser, décrypter, nous informer ce soir, Isabelle Moreau. Bonsoir Isabelle.
3: Bonsoir Victor.
2: Directrice de la rédaction de l'AEF, c'est l'agence spécialisée notamment en économie, Adrien Brachet, bonsoir.
4: Bonsoir.
2: Rédacteur en chef adjoint du service politique du Point. Bonsoir Quentin Calmet.
5: Bonsoir Victor.
2: Journaliste politique et parlementaire à Public Sénat également avec nous. Sébastien Schneegans, bonsoir.
6: Bonsoir.
2: Journaliste politique à l'Express. Des décisions étaient à prendre, nous les avons prises, a dit le Premier ministre Sébastien Lecornu, une conférence de presse à Matignon, avec beaucoup de ministres qui ont pris la parole à tour de rôle. Nous reviendrons sur la forme, il faut le dire, assez inédite de cette conférence de presse. Sur le fond, deux grandes annonces, doublement de l'aide pour les grands rouleurs de 50 à 100 euros, et puis doublement aussi du plafond de la prime carburant jusqu'à 600 euros. On écoute la ministre en charge de l'énergie, Maud Bréjon, et le ministre du Commerce, Serge Papin.
3: Il y a un mois, le Premier ministre a annoncé la mise en place d'une aide pour les Français qui travaillent, qui sont dans une situation particulièrement modeste et qui roulent beaucoup. C'est des milliers de Français qui n'ont d'autre choix que de prendre leur voiture chaque jour. Ça concernait, vous vous en rappelez, 3 millions de Français. Le choix que nous faisons aujourd'hui, c'est de prolonger cette aide de 3 mois. Et cela donc représente un doublement de l'aide. Cette aide passera de 50 à 100 euros.
4: Nous renforçons la prime carburant et nous la simplifions. Concrètement, donc, le plafond va passer de 300 euros à 600 euros. Les critères d'attribution seront supprimés. Par exemple, il n'est plus question de contraintes sur le cumul avec les autres primes ou de contraintes sur le lieu de résidence, ni de fournir des justificatifs. Nous faisons confiance aux entreprises volontaires pour savoir qui, parmi leurs salariés, a besoin de ce coup de pouce.
5: Voilà les ministres Serge Papin et Maud Bréjon. Isabelle Moreau, je me tourne vers vous. Qu'est-ce qu'il faut comprendre après ces annonces ? L'État va continuer en fait d'aider les Français qui travaillent, mais dit aussi aux entreprises, à vous maintenant de mettre la main à la poche.
6: Oui, tout à fait. Il y a des aides qui sont ponctuelles. Donc, on reviendra aussi tout à l'heure sur les aides qui ont été annoncées, celles qui vont être poursuivies pendant 3 mois. Vous le disiez, il y a ces deux types d'aides là que vous avez soulignées. L'aide aux gros rouleurs. Alors, celle-là, on la connaissait. C'est vrai qu'elle va doubler. Pour l'instant, elle n'est pas encore perçue, puisque les personnes pouvaient juste savoir si elles étaient éligibles.
5: Et à partir du guichet, comme on dit, ouvre le 27 mai.
6: Exactement. Donc, à partir du 27 mai, les personnes vont pouvoir se déclarer et pouvoir percevoir ça dans les jours suivants. Après, ça devrait se passer. Et surtout, le prime carburant qu'on connaît assez mal finalement dans les entreprises. Alors ça, c'est une annonce du gouvernement, mais en fait, ce n'est pas les sous de l'État en fait, qui vont être mis à contribution, c'est ceux des entreprises. Alors aujourd'hui, il y a énormément de contraintes, c'est-à-dire qu'il faut être dans des endroits où on n'est pas desservi par des services publics, il ne fallait pas qu'il y ait d'autres aides en même temps qui soient proposées par les entreprises. Donc cette demande qui est faite aux entreprises...
5: Là, on enlève les restrictions.
6: Exactement, c'est pour tout le monde. Après, les entreprises vont-elles se ruer sur ce dispositif ? Rien n'est moins sûr. Aujourd'hui, il y en a beaucoup qui disent qu'elles ont du mal à boucler les fins de mois. Il y en a qui demandent à bénéficier d'un certain nombre de prêts. Donc, est-ce qu'elles vont aller là-dessus ? Je ne sais pas. Donc, il faudra voir. Surtout qu'aujourd'hui, il va y avoir bientôt l'augmentation du SMIC, puisque avec l'augmentation de l'inflation, le SMIC va augmenter au 1er juin.
5: 2,4% supplémentaire.
6: Exactement. Donc, moi, je sais que... il y a pas mal de responsables patronaux, notamment le patron de la CPME, donc qui représente les petites et moyennes entreprises, qui déjà alerte en disant « nous, on ne pourra pas tout faire ». Alors ça, c'était avant l'annonce. Je pense que là, il va encore sortir, dire que ça va être encore plus compliqué. Donc, difficulté quand même pour les entreprises.
5: Et après l'annonce, eh bien, écoutez ce qu'en dit justement sur cette mise à contribution des entreprises. Écoutez ce qu'en dit sur France Info Jean-Mathieu Delacour, c'est le président national de la Fédération des très petites entreprises.
7: À l'heure actuelle, la majorité des entreprises, des TPE, ont du mal à finir les fins de mois, à payer leurs charges, à payer les salaires. Donc, si vous voulez donner une prime, c'est jouer avec la vie de l'entreprise. Une petite entreprise ne peut pas contribuer et distribuer des primes si elle lutte déjà pour payer ses charges. Il faudra probablement alléger davantage les charges sociales, créer des mécanismes beaucoup plus simples pour aider les employeurs. La trésorerie d'une TPE, en règle générale, c'est 2 à 3 mois qu'ils ont d'avance. Donc quand il y a une crise, il faut que les décisions soient prises rapidement et surtout de la simplification. Parce que administrativement, la plupart du temps, ils n'ont pas de service administratif comme dans les PME pour pouvoir gérer les dossiers d'aide, de demande d'aide. Et beaucoup de TPE, malheureusement, ne les touchent pas.
5: Bon, on comprend bien, Adrien Brachet, que ça ne va pas être si simple de mettre en œuvre ces aides de la part des entreprises. On rappelle un plafond qui augmente, qui double même de 300 à 600 euros, mais bien sûr, c'est, on va dire, les entreprises volontaires. Il n'y a aucune obligation de le faire.
8: Exactement, il n'y a aucune baguette magique, c'est ce qu'on comprend et ce que l'on sait en fait depuis le début de cette crise, ni du côté des entreprises qui, comme ça a été très bien dit, ont des problèmes de trésorerie, des problèmes de charges qui font face aussi à l'inflation, donc qui ont leurs propres difficultés, qui ne vont donc pas forcément pouvoir mettre la main au pot. Et aussi, il n'y a pas de baguette magique du côté du gouvernement, dans une situation budgétaire et financière qui est compliquée. Hein, Sébastien Lecornu, à plusieurs reprises au cours de son intervention, l'a rappelé. D'ailleurs, il s'est vraiment placé dans la continuité stratégique de ce qu'il avait fait depuis le début de la crise, c'est-à-dire en continuant à affirmer qu'il voulait se cantonner à des aides ciblées. Vous avez certains secteurs en particulier dont les aides vont être prolongées. Je pense au secteur de la pêche et au secteur de l'agriculture. Mais Sébastien Lecornu a bien insisté sur sa volonté de ne pas trop largement ouvrir les vannes des finances publiques. Donc on voit bien que, l'équilibre est très compliqué parce qu'en même temps, il y a une colère sociale potentielle qui monte. On sait que le sujet du pouvoir d'achat, c'est par nature un irritant et un sujet de préoccupation majeure des Français quand vous faites des enquêtes d'opinion.
5: Je reprends cette expression de colère. Quentin Calmet, justement, en annonçant cela, le gouvernement dit finalement aux salariés, aux travailleurs, si vous êtes mécontent, désormais, c'est votre patron qui ne vous aura pas donné de l'argent, ce n'est pas l'État.
9: C'est ça. Bon, le problème, c'est que vous risquez quand même, à force d'avoir créé une attente auprès de nos concitoyens, auprès des Français, vous risquez aussi un peu d'être déceptif parce que on n'a pas forcé le gouvernement et Sébastien Lecornu à dire que désormais il allait falloir changer d'ampleur et d'échelle. C'est lui qui a promis cela. C'était même, j'ai vérifié la date parce que je trouvais ça surprenant, le 5 mai, en promettant en plus des annonces début de semaine suivante. Donc en fait, on est dans l'attente depuis le 5 mai, donc on est le 21, depuis 15 jours, plus de 15 jours de ces nouvelles annonces de changement d'échelle. Et au final, le changement d'échelle, c'est plutôt de se tourner sur le patronat, vers le patronat, en disant, bon, à vous maintenant d'être responsable d'aider vos salariés lorsque vous pouvez avec cette prime. Nous, on va tout faire pour la défiscaliser, mais c'est vous qui allez devoir la donner à vos salariés. Et en omettant aussi d'évoquer la douloureuse, parce que sur les 6 milliards que va coûter cette crise de la guerre en Iran...
5: Pour l'instant.
9: Oui, pour l'instant, peut-être même plus. Mais déjà, sur les 6 milliards que va coûter la crise... On entend déjà que 2 milliards pourraient être faits sur les allègements de charges aux entreprises et donc rehausser le coût du travail, un point qui a, comme par hasard, été soigneusement évité.

0: électorat.
1: En continuant, quant à Calmet, à demander une baisse des taxes sur les carburants, alors que le gouvernement, Sébastien Lecornu, dans toutes ses allocutions précédentes, a fermé la porte immédiatement.
2: Oui, oui, et puis là, il y a clairement l'idée qu'il faudrait baisser ces taxes sur les carburants. Et le gouvernement dit, mais regardez, c'est ce qu'on a fait en 2022 après la guerre en Ukraine, et regardez comment... 4 ans plus tard, on n'arrive toujours pas à s'en remettre, tellement ça a grévé les budgets. Et c'est Emmanuel Moulin qui, lors de ses auditions devant les deux commissions des finances de l'Assemblée nationale et du Sénat hier matin, a même fait ce mea culpa en disant...
1: Qui va devenir le prochain gouverneur
2: de la Banque de France. Et c'était un des petits moments où les parlementaires ont noté cette forme d'émancipation vis-à-vis de la présidence de la République qu'il venait de quitter, où il était secrétaire général de l'Élysée. Mais même lui a reconnu que cette politique des chèques, des boucliers énergétiques, elle avait été, on avait arrosé le sable. Ça avait été de l'argent gaspillé, puisque indifféremment, vous aidez la personne qui va faire son plein pour un week-end en Normandie, alors qu'elle a des très gros revenus, et vous aidez de la même façon une personne qui a des revenus très modestes. Donc voilà, là, il y a un consensus quasi total sur l'échiquier politique, hormis l'URN et à la gauche de la gauche, pour dire qu'on ne peut plus retourner à cette tête généralisée et la baisse simple des taxes sur les carburants, même si ces partis continuent à le prôner. Et je crois que le gouvernement se dit que le message est plutôt bien passé auprès des Français sur le fait qu'on était à l'os et qu'on avait un gros problème de déficit et une dette énormissime. Et même lui, il l'a dit, nous mesurons aujourd'hui, je mesure la pression, Sébastien Lecornu a dit, mais il y a aussi la défense de l'intérêt général et aussi des générations futures. Donc en essayant d'avoir un petit peu de ce discours qu'avait François Bayrou sur le poids de la dette, et en disant, on ne peut pas faire ces aides massives à tous les Français, il faut qu'on continue à rester sur des dispositifs ciblés, profession par profession, ou pour les plus modestes. Je crois que voilà, il mise sur le fait que la population générale ait entendu ce message sur l'état de nos finances publiques, et aussi le fait qu'on subit une situation internationale que la France dénonce. C'est-à-dire que Emmanuel Macron, dans son
1: positionnement... Nous gérons une crise mondiale et pas interne, a redit...
2: Exactement, et Emmanuel Macron est critique de l'opération américaine. Mm-hmm. Et on le voit, il y a même eu des tensions avec Donald Trump. Donald Trump appelant les Européens, les Français à s'engager davantage dans la guerre en Iran, et la France disant ce n'est pas notre guerre, on ne l'a pas déclenchée, on ne l'a pas voulu, pourquoi est-ce qu'on irait maintenant aider les intérêts américains dans cette guerre qu'on n'a pas voulu ? Donc les Français entendent que le gouvernement subit aussi cette situation internationale qu'il ne veut pas et contre laquelle il lutte à l'échelle internationale.
1: Isabelle Moreau, on entendait Thomas Ménager du Rassemblement National, extrême droite, qui joue aussi sur l'incompréhension peut-être de certains Français qui voient ce qui se passe à l'étranger, en Italie, en Espagne, on peut citer d'autres pays où il y a effectivement cette baisse des taxes.
3: Oui, tout à fait. Et puis c'est toujours assez classique. On compare parfois des choses qui sont un peu incomparables, parce que je pense qu'on n'a pas tout à fait la même fiscalité d'un pays à l'autre, même si on fait partie d'une même Europe. Et oui, chacun, mais en même temps, c'est assez logique et classique. Le RN fait entendre sa voix. Il y a d'autres partis qui se sont exprimés aussi, notamment le Parti Socialiste, pour dire tout le mal, entre guillemets, qu'ils pensaient de ces mesures. Donc, alors là, sur cet aspect-là, le Premier ministre, c'est qu'il est attendu. Il a annoncé un comité d'alerte des finances publiques pour le mois de juin. Donc maintenant, il va s'atteler à la préparation du prochain budget. Le précédent a été très très compliqué, celui d'avant aussi. Donc il va falloir qu'il trouve une majorité pour ce prochain budget. Et il a dit qu'il ne voulait pas du rabot à l'aveugle. Il veut du temps pour être cohérent. Et il a annoncé aussi, je reprends un peu mes notes, c'est que les décisions des nouvelles économies qui ont été décidées en 2026 doit être en cohérence avec 2027. Donc là,
1: et puis annonce importante, il l'a dit aussi, pas de hausse d'impôts dans le prochain budget.
3: Exactement. Donc en fait, là, c'est vraiment le nouveau chantier auquel il va s'atteler, et celui-là est très très important.
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1: Il est 1h30, le flash. Lison Bourgeois, deux hommes et une femme animateurs dans le périscolaire vont être présentés à un juge d'instruction ce vendredi. Ils ont entre 30 et 51 ans et sont soupçonnés de gestes à caractère sexuel sur une vingtaine d'enfants de trois écoles parisiennes du 7e arrondissement, Saint-Dominique, Rapp et La Rochefoucauld. La garde à vue est levée par contre pour les 13 autres personnes interpellées mercredi, faute de charges suffisantes. La mère de deux petits garçons français retrouvés au bord d'une route au Portugal a été arrêtée. Cette femme de 41 ans et son compagnon sont notamment soupçonnés de maltraitance, de mise en danger et d'abandon. La disparition de la mère et de ses deux enfants avait été signalée à Colmar en Alsace il y a une dizaine de jours. Elle et son compagnon ont été interpellés dans la ville de Fatima, dans le centre du Portugal. Il la fallait, mais elle n'est pas tout à fait à la hauteur. Les mots du vice-président du syndicat agricole de la FNSEA après l'annonce de la reconduction de l'aide carburant pour les agriculteurs. Coup de pouce prolongé de 3 mois pour permettre aux professionnels d'acheter leur carburant. 15 centimes par litre de GNR, ce n'est pas suffisant, disent les agriculteurs. Les 710 millions d'euros de nouvelles aides annoncées ce jeudi par Sébastien Lecornu concernent aussi des augmentations et prolongations pour les pêcheurs, les routiers et toutes celles et ceux qui sont considérés comme gros rouleurs. Emmanuel Macron soutient l'abrogation du Code noir. Ce texte date du XVIIe et XVIIIe siècle et a pour objectif d'organiser l'esclavage. Il n'a plus aucun effet juridique aujourd'hui, 25 ans après l'adoption de la loi Taubira reconnaissant la traite et l'esclavage comme crime contre l'humanité. Une abrogation donc symbolique pour le président français. Elle était une écrivaine, une syndicaliste, une militante féministe, femme politique et écologiste et même candidate à l'Élysée. Huguette Bouchardot est morte ce lundi à l'âge de 90 ans. Le Parti socialiste l'a annoncé ce jeudi soir en rendant hommage à son rôle de fer de lance dans la lutte pour le droit à l'avortement. Une intellectuelle et militante infatigable qui aura marqué l'histoire de la gauche, renchérit de son côté l'ancien Premier ministre Bernard Cazeneuve. Les températures grimpent en France et c'est à cause d'un dôme de chaleur, explique Météo France. Un épisode particulièrement précoce et intense, de 10 à 15 degrés en plus en seulement quelques jours. C'est un air chaud en provenance du Maroc et ce jeudi, plusieurs villes du sud-ouest ont dépassé les 30 degrés pour la première fois de l'année. Bordeaux, Biarritz ou Toulouse. Et les températures vont continuer de monter ce vendredi.
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2: Avec ce soir dans le studio de France Info, Isabelle Moreau, journaliste et directrice de la rédaction de l'agence AEF, spécialisée notamment en économie. Adrien Brachet, rédacteur en chef adjoint du service politique du Point. Quentin Calmet, journaliste politique et parlementaire à Public Sénat. Et Sébastien Schneegans, journaliste politique à l'Express. Nous continuons dans les informés de décrypter cette conférence de presse donnée en fin d'après-midi par le Premier ministre et une partie du gouvernement. Comment faire face dans la durée à la hausse des prix des carburants en lien évidemment avec la crise et la guerre au Moyen-Orient. Je voudrais qu'on revienne un peu sur la forme aussi de cette conférence de presse. C'était assez inédit, Adrien Brachet. Fini le perron de Matignon. C'est là qu'on voyait Sébastien Lecornu depuis sa nomination au mois de septembre. Il a choisi donc une conférence de presse plus traditionnelle, peut-être plus solennelle aussi.
3: Oui, changement de ton. Sébastien Lecornu était jusque-là très pudique. Il limitait vraiment à quelques minutes ses interventions et là il a décidé de changer de style. Déjà j'ai été frappé par l'emploi régulièrement au cours de la conférence de presse de la première personne du singulier par Sébastien Lecornu. Alors c'était par petites touches, il a bien rappelé, il a bien dit ce gouvernement n'a pas d'agenda politique, il ne s'agissait pas de propulser qui que ce soit, mais par petites touches il a commencé à parler un petit peu de lui, il a à plusieurs reprises appuyé sur le fait qu'il était issu d'une circonscription rurale, donc il comprenait les Français qui subissaient cette hausse du carburant. Il a parlé de son, de son orientation séguiniste à une époque. Il a
2: séguiniste pour les plus jeunes, il faut préciser.
3: Voilà, de Philippe Séguin, pour se revendiquer d'une fibre sociale. Hein, voilà, c'est ce qu'il a dit. Il a fait des références au gaullisme aussi. Il a cité Georges Pompidou sur « Il faut arrêter d'emmerder les Français ». Donc, par petites touches, un peu en arrière-plan, il a fait un peu son portrait déguisé, son portrait politique. Donc, c'est intéressant parce qu'il s'est un peu plus dévoilé que d'habitude. Ça faisait penser aussi, d'une certaine manière, en tout cas, moi, ça m'a fait penser aux conférences de presse que faisait Édouard Philippe pendant la crise Covid, avec ses exercices de pédagogie, avec pareil des diapositives, des chiffres, le temps de prendre le temps d'expliquer. Ça avait beaucoup bénéficié à l'époque à Édouard Philippe d'un point de vue de popularité, alors qu'il sortait de moments quand même compliqués. On se rappelle la réforme des retraites qui avait été un moment difficile, les Gilets jaunes. Ça lui avait redonné de l'oxygène, ces exercices de pédagogie. Donc peut-être que Sébastien Lecornu espère en faire de même.
2: Et si l'on remonte un peu moins loin dans le temps, Quentin Calmes, ça peut rappeler aussi la toute récente conférence de presse ou point en tout cas fait sur l'antavirus avec tous ces épidémiologistes. Alors cette fois, c'était les ministres qui étaient au rendez-vous et qu'entourait le chef du gouvernement, qui ont pris la parole à tour de rôle, qui sont revenus plusieurs fois. C'était pas toujours facile de suivre la chorégraphie.
4: Oui, tout à fait. Et puis le terme transparence a été aussi utilisé à plusieurs reprises pendant la conférence. Sébastien Lecornu qui a dit on va faire la transparence sur tout ce qui se passe. Et puis les ministres aussi qui ont repris ce terme de transparence en disant un peu, faire carte sur table et chacun dans leur portefeuille ministériel de dire un peu là où ils en étaient et montrer leur main. Et bon, c'est là qu'on se dit, chacun après évalue, hein, mais qu'ils n'ont pas beaucoup de cartes et qu'ils ne peuvent pas faire énormément non plus, mais ils la jouent franco et ils le disent. Voilà les marges de manœuvre dont on dispose, jusqu'où on peut aller dans chacun de nos champs, par particulier les transports, la santé, puisqu'il y a aussi des aides pour les aides à domicile,
2: etc. La ministre de la Santé qui a parlé également.
4: Voilà. Donc l'idée d'avoir à la place des experts chacun des ministres qui, dans son rayon d'action, pouvait comme ça aussi faire la transparence sur là où il en était dans les négociations branche par branche et de ce qu'il pouvait faire comme nouvelle annonce dans cette crise des carburants. Oui. Ça a rappelé aussi cette séquence de la semaine dernière.
2: Il y avait un côté très exposé finalement de plusieurs élèves, on va dire, Sébastien.
5: Oui, ça m'a rappelé François Bayrou, moi. François Bayrou sur la dette, qui faisait des très longues conférences de presse, alors plus longues que celle-ci, qui faisait des vidéos sur son...
2: Celle-là a duré quand même plus d'une heure.
5: Qui faisait des vidéos, on se rappelle, pendant l'été, sur son compte YouTube. C'est la première fois de mémoire que Lecornu se met en scène comme ça, pas seul, mais avec ses ministres. Et en fait, le changement de décor, à mon avis, est censé incarner ce changement d'échelle sur lequel Lecornu et le reste du gouvernement ont mis l'accent. C'est-à-dire qu'on veut montrer que la crise va durer, effectivement, que tous les ministres sont engagés, concernés. Et Lecornu se met vraiment en scène et c'est assez singulier pour quelqu'un qui est assez taiseux, assez discret, qu'on appelait parfois le grand muet, comme il vient de la grande muette, le ministère des Armées. Donc c'est vraiment une nouveauté, effectivement, sur la forme.
2: Effectivement, c'est la fin du moine soldat. Il s'ouvre un peu plus, Adrien Brachet.
3: En tout cas, c'est, je pense, une tentative d'essayer d'éviter le risque de devenir un gouvernement fantôme, parce que plus on avance vers l'élection présidentielle, plus, en fait...
2: Avec des visages, même si le gouvernement est en place depuis des mois, que certains Français découvrent aujourd'hui.
3: Voilà, depuis 2022, il y a eu des tels changements ministériels successifs à l'éducation nationale, à la santé, à tant d'endroits que les Français ont du mal à s'y retrouver, donc ça n'arrange pas les choses. Et puis là, il y a l'approche de la campagne présidentielle, la situation de quasi-blocage au Parlement qui fait que ce gouvernement donne quand même une forme d'impression d'impuissance. Le mois d'avril a été compliqué pour Sébastien Lecornu. Il y a eu toutes les crispations autour du 1er mai. Il y a eu les problèmes autour de l'assurance chômage aussi. Donc, il a vécu un mois d'avril compliqué. Et donc, il y a aussi une volonté de se remettre devant de la scène, de montrer un gouvernement à l'action, surtout avant un mois de juin et des prochains jours qui vont être marqués par une très forte actualité présidentielle. On rentre dans une période où il va y avoir quasiment toutes les semaines des grands meetings présidentiels. Dans les prochaines heures, Gabriel Attal va annoncer sa candidature à l'élection présidentielle. Il tiendra un meeting le 30 mai ensuite. Il va y avoir ensuite un meeting de Jean-Luc Mélenchon, un meeting de Raphaël Glucksmann, Bruno Retailleau, Édouard Philippe. Donc on va rentrer dans un mois de juin qui va être extrêmement tourné vers l'élection présidentielle. Donc le gouvernement a besoin aussi de montrer qu'il existe encore.
2: Isabelle Moreau.
6: Oui, moi je partage ce qui vient d'être dit. C'est vrai aussi que nous, journalistes, on est plus du tout habitués finalement au système des conférences de presse, parce que je crois le Covid, les ministres ne font plus du tout de conférences de presse. On a toujours des micros tendus. Mm-hmm. Donc je trouve que c'était plutôt bien. Donc moi, je sais que nous, on a un journaliste, Quentin Châtelier, qui était sur place et qui était content d'y aller. Après, c'est vrai que dans les boucles, il disait attention, il n'y aura pas trop de questions et autres. Il ne faut pas non plus trop. Il y en a eu quelques-unes, tout à fait. Mais je trouve que c'est plutôt bien. Et si on pouvait renouer aussi avec cet exercice, finalement, des conférences de presse, ce serait pas mal. Et ça permet aussi, c'est ce que vous disiez tout à l'heure, c'est qu'on a il y a des personnes qu'on ne connaît pas forcément, on connaît ou leur nom, ou on ne connaît pas du tout leur visage. Et c'est vrai que ça a tellement tourné au niveau des gouvernements que parfois c'est bien d'incarner un peu des fonctions.
2: Allez, revenons sur... Oui, Quentin, pardon.
4: C'est très dur d'avoir les ministres à nos micros. Hein. Nous, on a les questions au gouvernement tous les mercredis. On envoie des...
7: À
4: Public Sénat. On envoie des SMS à tous les ministres concernés par des dossiers chauds. Et là, il y a une frilosité, mais alors c'est même plus une frilosité, c'est glacial. Il n'y a pas beaucoup de marge de manœuvre pour les ministres pour annoncer quoi que ce soit. Alors, ils viennent lorsqu'ils ont des toutes petites victoires au Parlement, quand ils arrivent à faire passer le texte sur les fraudes sociales. Ils parviennent à faire passer quelques petits textes qui arrivent au bout de la être parlementaire, mais sans ça, c'est on ne peut pas venir, on n'aura pas de marge de manœuvre sur ce qu'on va pouvoir dire en fait à la presse. Donc c'est vrai que c'est bien si Sébastien Lecornu desserre un petit peu, parce que je pense qu'il y a aussi la volonté de la part de Matignon de serrer la vis sur la communication du gouvernement pour faire aucune erreur de communication, qu'il n'y ait pas des ministres qui s'avancent trop par rapport à ce qu'ils pourraient pouvoir dire et assumer ensuite, parce qu'il y a très peu de marge de manœuvre politique. Mais c'est très bien si Sébastien Lecornu, effectivement, desserre un peu la communication politique et qu'on a un petit peu comme ça aussi accès un peu plus d'épaisseur.
6: Oui, ça s'était complètement perdu, ça.
7: Bon, je ne veux pas vous rendre jaloux, Quentin Calmet, mais Jean-Pierre Farandou, le ministre du Travail, était tout à l'heure dans le studio de France Info. Il a accepté notre invitation. Il est revenu sur l'une des annonces de cette conférence de presse. On en a parlé tout à l'heure, c'est le doublement du plafond de cette prime carburant de 300 à 600 euros, une aide que pourront verser les entreprises. On écoute le ministre du Travail.
8: L'effort que fait le gouvernement, d'abord il remonte le plafond de 300 à 600 euros, surtout il fait l'effort de ne pas appliquer de charges, ni sociales ni fiscales, donc c'est une très bonne nouvelle, et puis de simplifier le dispositif, on fait complètement confiance aux entreprises sur les critères, on leur fait confiance, l'idée c'est bien sûr d'aider les salariés qui prennent leur voiture pour aller travailler, voilà, donc l'application est très libre, c'est le principe de responsabilité et de confiance, et c'est la capacité des entreprises à le faire.
7: Effort du gouvernement ou effort des entreprises, Isabelle Moreau ?
6: C'est bien de faire confiance aux entreprises. Après, entendons, est-ce qu'elles vont entendre le message et est-ce qu'elles vont verser effectivement cette prime à leurs salariés ? Il faut attendre. Je questionnais pour l'instant. Ils sont incapables de dire combien d'entreprises vont le faire et combien de salariés vont être touchés. Donc c'est vrai que c'est un.
4: Oui. Oui, dans le papier des Échos là d'aujourd'hui qui avait senti venir,
7: qui avait annoncé en avance effectivement.
4: Il cite Serge Papin qui il y a 10 jours était reçu
7: le ministre du Commerce.
4: Le ministre du pouvoir d'achat aussi, c'est dans son portefeuille, et il a dit sur BFM Business, ça ne se sait pas, il existe une prime carburant défiscalisée. Donc même lui, lorsqu'il en parle il y a 10 jours sur une chaîne spécialisée dans l'économie, il rappelle aux entrepreneurs et au monde de l'entreprise qu'il y a bien cette prime qui existe. C'est bien que même le gouvernement dit que cette prime elle est méconnue et il va falloir qu'ils s'en emparent rapidement le patronat si c'est possible pour
6: eux. Mais les syndicats dans les entreprises
7: de savoir qu'elles ont
6: les syndicats vont s'en emparer. Après effectivement, est-ce qu'il y aura une annonce faite par les employeurs, c'est pas sûr.
7: Adrien.
3: Oui, il y a une question de lisibilité de la décision politique, c'est-à-dire qu'il y a parfois un tel entassement de dispositifs d'aide potentiels que les entreprises, comme les Français d'ailleurs à titre personnel, ont parfois beaucoup de mal à s'y retrouver et à ne pas nécessairement voir le lien entre des annonces qui sont faites au niveau national et ce qui leur arrive, eux, au niveau micro, au niveau de leur vie. Et puis sur les entreprises, Sébastien Lecornu sait qu'il marche sur des œufs. Ses relations avec le MEDEF ces derniers temps sont compliquées. Sur la question, on en parlait tout à l'heure, de l'allègement des charges. Il sait qu'il faut qu'il fasse attention à la moindre de ses déclarations et que c'est une situation qu'il va falloir, à un moment ou à un autre, apaiser.
7: Il marche sur des œufs, il veut aussi marcher sur ses deux jambes entre le long terme et le court terme, c'est ce qu'il a dit tout à l'heure Sébastien Lecornu. On n'a pas fini de subir, a dit le Premier ministre, il n'y a pas le choix de continuer, on l'écoute, à électrifier l'économie.
9: Il faut qu'on marche sur nos deux jambes entre le court terme et le long terme. On n'a pas d'autre choix que d'accélérer l'électrification du pays. Les hydrocarbures, c'est une laisse. C'est une laisse. C'est une laisse étrangleuse. On ne peut pas dire autre chose. L'électrification, l'électricité, c'est notre liberté. Et ça, on le doit aux grands anciens. On le doit aussi aux décisions qu'on a prises récemment. Heureusement qu'on a signé ce décret sur la programmation pluriannuelle pour l'énergie, parce que c'est ce qui va venir rénover notre parc nucléaire français et donner des perspectives sur les énergies renouvelables.
7: Les hydrocarbures, une laisse étrangleuse. La formule est assez forte quand même, Sébastien Schneider.
5: Oui, je l'avais noté d'ailleurs, c'est assez rare qu'on entende Sébastien Lecornu utiliser des images aussi fortes que celle-ci. C'est le signe qu'il veut aussi faire un exercice de pédagogie et envoyer des signaux politiques assez forts, y compris sur le budget. Ce que ça dit, c'est que, pareil, il veut reprendre des accents gaulliens et dire il y a le court terme et le long terme. On n'est pas, on navigue pas à vue et on sait qu'il faut électrifier davantage, que la France a des atouts avec le nucléaire. C'était tout le sens de son message.
7: Autre phrase, autre formule du Premier ministre, on paye cash notre dépendance au pétrole. Isabelle Moreau, il y a aussi l'idée en quelque sorte de réparer peut-être les errements au début de la guerre où finalement Sébastien Lecornu avait dit l'argent qui résultera des hausses de carburant servira à électrifier l'économie et beaucoup n'avaient pas compris en disant on préférait que ça serve à faire baisser le prix de l'essence.
6: Oui, tout à fait, effectivement ça va être, c'est un gros sujet pour lui. Alors c'est vrai aussi que l'électrification c'était pour justifier aussi la baisse général de la fiscalité, qui est quand même demandée par tout le monde. Donc il a bien rappelé, et c'est vrai que la laisse étrangleuse, c'est très imagé, je pense que tout le monde a l'image un peu, ou pas, d'ailleurs, de ce que ça peut représenter. Mais c'est vrai que ça va être un gros sujet, et là-dessus, il veut une forme de transparence totale. C'est vrai qu'aujourd'hui, on parle un petit peu moins des profits qui ont été faits par les entreprises. Alors, c'est vrai que Total a été bien épinglé. Il avait été taxé de profiteur de guerre. Alors, Patrick Pouyanné, le patron de Total, va être auditionné au mois de juin, je crois que c'est le 16 juin, à l'Assemblée pour expliquer un petit peu tout ce qui se passe chez lui. Parce que c'est vrai qu'il y en a plein qui disent excusez-moi. Il a bloqué le prix des carburants. Mais combien ça lui a rapporté parce que finalement, est-ce qu'il ne fait pas une concurrence déloyale par rapport aux autres qui ne peuvent pas maîtriser toute la chaîne? Donc c'est vrai que ces questions-là, elles vont ressurgir et je pense que dans le débat actuel où on cherche effectivement de l'argent, ça va revenir sur le devant de la scène.
7: Quentin Calmet.
4: Oui, avec la difficulté encore une fois d'électrifier les usages quand on n'a pas de marge de manœuvre au Parlement, qu'on n'a pas de marge de manœuvre budgétaire pour engager des grands investissements. Et aussi, quand il y a une partie de la population qui ne se reconnaît pas dans le véhicule électrique qu'il faudrait acheter pour remplacer son vieux diesel ou même sa voiture à essence, et aussi dans les pompes à chaleur, qui sont un investissement lourd et une forme aussi d'installation, de chauffage qui plaît pas à tout le monde et qui est un peu la seule solution qu'on a pour remplacer le fuel et la grosse chaudière dans les maisons en France. Donc il y a cette difficulté de vouloir un grand choc d'électrification des usages, aussi de faire passer le message que c'est les Français qui doivent s'équiper, aussi investir. Et aussi, c'est ce qu'il a dit, et c'est à ce moment-là qu'il a parlé du fait qu'il fallait pas emmerder les Français. Aussi, on va pas dire aux Français comment il faut vivre. C'est à ce moment-là aussi qu'il a eu cette expression. Parce que il a ce rapport au pays, il ne veut pas avoir à dicter aux gens la façon dont ils doivent se comporter. Il a donné l'exemple des courses de voitures, où certains avaient dit qu'il faudrait interdire les courses de voitures, ça envoie un signal terrible avec l'utilisation de ces véhicules à essence, etc. Il dit hors de question, je trouve ça vraiment pas du tout au niveau du rapport que je dois avoir avec les Français. Donc il y a cette ambiguïté de cette électrification qui va forcément passer par un moment de forcer ou d'inciter au changement des pratiques, des usages dans les foyers, et en même temps cette idée un peu de droite libérale de ne pas avoir à forcer non plus les Français à changer leurs pratiques.
7: Sébastien Schneider.
5: Je nuancerai juste là-dessus. J'ai été assez frappé de voir que les ventes de voitures électriques ont explosé là ces derniers temps. Je crois que c'est 48% dans les trois premiers mois de 2026 ou en avril, je ne vais pas dire de bêtises, mais j'ai vu que les ventes de véhicules électriques en France ont largement augmenté. Donc je pense
6: après,
5: que
6: on
5: Français...
6: partait de très bas.
5: Comment ?
6: Après, on partait
5: très bas, mais il y a quand même une... Je pense que les Français n'attendent pas Lecornu pour acheter des voitures électriques.
7: Il y a eu aussi cette annonce, Adrien Brachet, on n'en a pas encore parlé ce soir, ce bonus écologique pour les chauffeurs de taxi, les taxis qui réclamaient des annonces, ils avaient eu quelques mesures fiscales, mais s'en plaignaient de ne pas être assez bien traités. À partir du 1er octobre, bonus écologique pour au moins 3 mois, des aides à l'achat aussi jusqu'à 5 500 €. Ce n'était pas forcément attendu comme annonce.
3: En tout cas, c'est une profession qui a une forte capacité de mobilisation On l'a vu déjà ces dernières années. Donc, c'est une profession qui est toujours quand même regardée de très près par l'exécutif, parce qu'ils ont une capacité de blocage. Ils sont en général très bien organisés. Donc, il y avait aussi une volonté de répondre à ce secteur-là, comme c'est le cas d'ailleurs sur le secteur de la pêche ou sur le secteur de l'agriculture.
7: Avec là aussi des aides reconduites.
3: Avec des aides reconduites, mais vraiment destinées à certains secteurs en particulier. D'ailleurs, par exemple, sur le cas de l'agriculture, c'est vrai au niveau national, mais c'est vrai aussi au niveau européen, parce que ça rajoute aussi un niveau de complexité, c'est qu'une partie de la réponse passe par le niveau européen aussi. Il y a un plan, notamment sur la question des engrais, qui est élaboré au niveau européen, dans l'idée d'avoir vraiment des approches sectorielles pour les secteurs qui souffrent le plus.
7: Des aides aussi, ce soir, on ne l'a pas encore évoqué, Isabelle Moreau, non plus, des mesures pour les aides à domicile, pour les fonctionnaires. Il y a eu vraiment beaucoup de choses qui ont été annoncées ce soir.
6: Oui, on n'a pas pu tout balayer, mais vous avez raison. Renforcement des indemnités kilométriques pour le secteur public, c'est notamment les professeurs qui sont remplaçants dans la fonction publique de l'État. Il y a également la revalorisation de 20 centimes par litre pour les aides à domicile. On en a beaucoup parlé de ces personnes qui parcourent les routes de France pour aider en général les personnes qui sont malades ou les personnes âgées. Il y a des aides aussi à la location d'un véhicule électrique d'occasion pour ces aides à domicile. Oui, effectivement, ils ont essayé de cibler un certain nombre de professions qui jusqu'à présent ne l'étaient pas et qui avaient quand même fait entendre un certain nombre de critiques.
7: Quentin Calmet, on l'a évoqué tout à l'heure dans la première partie de cette émission, dans la première partie des informés, pas de hausse des impôts, a dit Sébastien Lecornu tout à l'heure en parlant de la préparation du prochain budget 2027.
4: Voilà, et donc on se dit où est-ce qu'on va pouvoir maintenant trouver des nouvelles ressources, et donc voilà, c'est toute la question, et c'est pour ça que je pense que le gouvernement a fait en sorte de pas du tout aller sur tous ces sujets-là, de où est-ce qu'on trouvait ces nouvelles ressources, où est-ce qu'on couper dans les dépenses, parce que c'est abrasif, c'est inflammable.
7: Parce qu'on rappelle, on l'a dit, plus de 700 millions d'euros de nouvelles aides vont s'additionner aux 470 qui existent déjà.
4: Voilà, c'est ça. Donc ça, c'est pour les aides directes. Puis après, vous avez tout ce qui a grévé aussi les comptes publics depuis le début de la crise. Aussi, le coût de la dette, le remboursement de la dette qui aussi pèse très lourd, qui participe à charger cette enveloppe de 6 milliards pour l'heure, qui n'a pas été encore réactualisée, mais qui était l'estimation de ce que la crise allait coûter aux finances publiques, donc notamment par la charge de la dette. Et donc on voit, ça va être une équation extrêmement difficile, vous le disiez. Ça fait deux budgets qu'on passe au chausse-pied. On se demande comment on a réussi à avoir un budget l'année suivante. Et alors là, en plus, on est en élection présidentielle, donc le moment où toutes les écuries se mettent en ordre de bataille, et donc il n'y a plus de négociations possibles comme on avait vu l'année dernière, parce que toutes les positions vont se radicaliser. Donc là, la moindre petite source de financement qui va être annoncée ou dépense en moins, ça va être une levée bouclier dans l'hémicycle de l'Assemblée nationale et dans celui du Sénat. Donc ils vont avancer très précautionneusement, d'où le fait qu'ils aient cette idée d'avoir un comité sur la dette pour la fin du mois de juin. On gagne encore un petit peu de temps renvoyé à la fin du mois de juin, alors qu'au même moment, nous, on a eu cette semaine le rapporteur général du budget, Jean-François Husson, qui a demandé déjà un budget rectificatif pour 2026 en disant la situation économique est trop faussée pour qu'on continue à exercer le budget actuel. Il faut déjà même revoir le budget 2026 qu'on vient de réussir à faire passer en février. Donc on voit que les oppositions parlementaires, elles vont pas être dociles et conciliantes dans cette situation de crise non plus.
7: Adrien Brachère, on a le sentiment d'avoir vécu un feuilleton, on va dire, interminable avec le budget 2026. On n'a encore rien vu avec celui de 2027.
3: Il y a un vrai risque que ça soit une boucherie, on peut le dire, c'est-à-dire entre...
7: Mot est fort.
3: C'est-à-dire que d'un côté, au vu des enjeux, le mot n'est pas si fort que ça. C'est-à-dire qu'il y a un risque que ça soit un budget qui se transforme en rafistolage et en rustine les unes après les autres.
7: On a beaucoup entendu parler de cette expression de budget Frankenstein.
3: Voilà, exactement. Là, ce sera encore plus, ça risque encore plus d'être budget Frankenstein avec une radicalisation des positions. Et surtout, c'est-à-dire qu'en effet, on se pose la question de savoir comment on va récupérer de l'argent, comment on va pouvoir financer toutes ces nouvelles aides. Mais la difficulté, c'est que comme le Parlement est bloqué, en tout cas pour les réformes d'ampleur, le gouvernement n'est pas en mesure de faire des grandes réformes structurelles qui permettraient de faire changer les équipes, de faire évoluer les équipes. Donc toutes les réformes dont il va y avoir besoin, on est obligé d'attendre l'élection présidentielle. Donc ce budget-là risque d'être quand même très compliqué, très décevant et très court-termiste.
7: Isabelle Moreau.
6: Oui, et puis moi j'ajoute que dans les 6 milliards d'euros dont on parle, dans la facture finalement pour les...
7: coûte pour l'instant la crise au Moyen-Orient.
6: Exactement. Il y a quand même tous les aspects qui sont liés aux armées françaises en fait, et notamment le porte-avions Charles de Gaulle. Donc on ne sait pas comment va évoluer la guerre. Mm-hmm. Est-ce la France va être obligée de déployer un certain nombre de troupes. Enfin, tout ça est quand même très aléatoire. Donc, peut-être une boucherie, je sais. Voilà. Mais je pense que ça va être effectivement très très compliqué pour le gouvernement, ça c'est sûr.
7: Sébastien Schneegans.
5: Oui, et ça a été assez peu dit, mais ça, pendant la conférence de presse, le gouvernement a rappelé qu'en fait, l'État perdait plutôt de l'argent pendant cette crise énergétique, parce qu'on a beaucoup glosé sur l'État qui s'enrichit avec la TVA.
7: Il n'y a pas de cagnotte, notamment. Répète sans cesse Sébastien Lecornu.
5: Il n'y a pas de cagnotte, et en fait, les 710 millions d'euros supplémentaires sont à mettre en regard de ce que rapporte réellement la hausse des prix à la pompe. En fait, il y a une hausse donc des recettes fiscales, notamment des recettes de TVA, mais il y a une baisse de l'autre côté de la consommation. Donc finalement, je ne sais plus qui dit ça, je crois que c'est Maud Bréjon, la porte-parole du gouvernement, qui expliquait très bien qu'en fait... ça rapportait moins et que l'État met la main au portefeuille et dépense plus qu'il ne reçoit d'argent. Sur le budget 2027, effectivement, tout le monde en parle déjà. Ça fait déjà la une des journaux, et je rejoins ce qu'a dit Adrien Brachet, ça risque d'être une boucherie. D'autant plus qu'il y a si j'en crois le point et l'indiscret de cette semaine, l'Élysée et Matignon ne sont pas tout à fait raccord sur le scénario, sur comment ça va se dérouler. Visiblement, l'Élysée croit plutôt aux ordonnances, tandis que Matignon croit plutôt à une loi spéciale. Donc on n'est pas à l'abri effectivement d'une boucherie.
7: Le retour de l'hypothèse des ordonnances, Quentin Calmet.
4: Et un dernier mot sur les 6 milliards donc, que va coûter la crise pour l'heure, et que l'État va devoir financer. Alors, le ministre des Comptes Publics, le ministre de l'Économie, était reçu fin avril par les commissions des Finances à l'Assemblée nationale et au Sénat, et il promettait déjà à ce moment-là de faire des annonces sur les coupes budgétaires dans les quelques jours qui venaient. Et donc ça veut dire qu'on attend en fait ces annonces aussi sur là où on coupe dans les dépenses depuis déjà la fin du mois d'avril. Signe de la complexité de résoudre l'équation même maintenant, et le fait que Sébastien Lecornu renvoie au budget prochain en essayant de trouver une espèce de gagner du temps déjà et d'une cohérence avec le prochain budget, et aussi le signe qu'il n'a pas du tout la solution à l'équation budgétaire.
7: Un mot sur la stratégie de communication du gouvernement, Adrien Brachet. Cette conférence de presse, on l'a dit, très pédagogique aujourd'hui, avec des mesures sur le long terme, enfin au moins pour 3 mois. Vous l'avez dit, le mois de juin va être très politique, avec un focus sur la présidentielle et tous ces meetings. Ça permet justement à Sébastien Lecornu et au gouvernement de dire, pendant ce temps-là, a priori, on fera pas de grandes conférences comme ça, et on fera peut-être moins d'annonces si on n'en a pas besoin.
3: Ça, on ne sait pas, parce que tout dépendra de l'actualité. Parfois, vous avez des actualités, des crises, on est maintenant habitué à vivre de crise en crise, donc des crises qui imposent certains dispositifs. Ce qui est certain, c'est qu'on va avoir un mois de juin extrêmement tourné vers l'élection présidentielle, et que le gouvernement, qui va essayer quand même de faire passer des textes à l'Assemblée nationale, va essayer de montrer qu'il est quand même à l'action et que l'année qui vient n'est pas une année, d'un point de vue législatif, perdue.
7: Et on rappelle ces deux annonces principales ce soir, ces aides, désormais une enveloppe supplémentaire de 710 millions d'euros et le doublement de l'aide pour les grands rouleurs de 50 à 100 euros, doublement aussi du plafond de cette fameuse prime carburant dont on a parlé, qui peut être versée par les entreprises jusqu'à 600 euros au lieu de 300. Précédemment, Sébastien Schneegans, à la une de l'Express cette semaine.
5: On en a parlé, Ursula von der Leyen, celle que les Européens aiment détester, enquête sur la puissante présidente de la Commission européenne.
7: À lire donc dans l'Express, la une du point, Adrien Brachet.
3: Brexit, 10 ans après, la gueule de bois, tout comprendre dans un grand dossier avec des reportages, des analyses, tout comprendre aux conséquences de cette décision il y a déjà 10 ans.
7: Voilà, c'était en 2016, effectivement, cela ne nous rajeunit pas. Merci Isabelle Moreau d'avoir été avec nous ce soir. Merci Quentin Calmet, journaliste à Public Sénat. Les informés qui reviennent, bien évidemment, demain matin à 9h sur France Info. Très bonne soirée à tous.
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1: Il est 2h, le flash, lisons bourgeois. Les taxis ne sont pas du tout satisfaits, dit le secrétaire de la Fédération nationale du taxi, après les aides annoncées par le gouvernement pour faire face à la hausse des prix des carburants en France. Les chauffeurs de taxi vont pouvoir obtenir une aide allant jusqu'à 5 500 € pour l'achat d'un véhicule électrique assemblé dans l'espace économique européen. Au-delà des taxis, les aides accordées aux agriculteurs, routiers et pêcheurs sont prolongées jusqu'à l'été. Et les aides à domicile et fonctionnaires qui utilisent leur voiture personnelle vont voir leur indemnité kilométrique revalorisée. Emmanuel Macron envisage de nommer Thierry Dauxois comme président du Centre National de la Recherche Scientifique, le CNRS, qui est le plus grand organisme de recherche français. La présidente de l'Assemblée nationale et le président du Sénat sont saisis de ce projet de nomination. Thierry Dauxois est un ancien élève de l'École normale supérieure de Lyon et il est actuellement le directeur de l'Institut de physique. Air France dit regretter sa condamnation ce jeudi en appel avec Airbus pour homicide involontaire dans le crash du Rio Paris dans l'Atlantique en 2009. Les deux compagnies aériennes qui avaient été relaxées en première instance annoncent déjà se pourvoir en cassation. Elles écopent de 225 000 euros d'amende, une condamnation essentiellement symbolique mais dévastatrice pour leur image. L'accident le plus meurtrier de l'histoire des compagnies aériennes françaises avait fait 228 morts. Deux jeunes majeurs et deux mineurs placés en garde à vue dans le cadre de l'enquête sur l'incendie criminel près de Lyon la semaine dernière. L'incendie avait fait 3 morts. Les 4 personnes ont entre 16 et 18 ans. La piste d'un règlement de compte sur fond de trafic de drogue est pour l'instant privilégiée. 150 rongeurs capturés à Ushuaïa par les scientifiques argentins en mission pour retracer le parcours de l'antivirus des Andes. Les animaux vont faire l'objet d'analyses, mais à ce stade, ils n'ont pas trouvé de rats à longue queue. Ce sont eux qui sont porteurs de la souche Ande, celle qui a justement contaminé plusieurs personnes dans le navire Ondus. À Cannes, la compétition touche bientôt à sa fin. Le festival, marqué cette année par la menace de boycott du patron de Canal+, pour tous les signataires de la pétition Zappé Bolloré. Ce jeudi, c'est l'acteur Alain Chabat qui a dénoncé un coup de pression à 2 balles, je cite. Alain Chabat est à l'affiche du Vertige de Quentin Dupieux, présenté justement au festival. Et puis à suivre ce vendredi soir, la finale de la Coupe de France de football, Lens face à Nice à partir de 21h au Stade de France.
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2: Bonjour Éric Zemmour.
3: Bonjour.
2: Merci d'être avec nous sur France Info. Bonjour Paul.
4: Bonjour à tous.
2: Vous rééditez aujourd'hui votre plus grand succès en librairie, Le Suicide français chez Fayard. Est-ce pour préparer votre terrain, le terrain à votre candidature? Est-ce que ce sera vous d'ailleurs le candidat de Reconquête? On va en parler, mais d'abord le pouvoir d'achat. Le Premier ministre donnera une conférence de presse tout à l'heure avec à la clé de nouvelles annonces face à la flambée des prix du carburant. La difficulté, c'est que les caisses sont vides. Qu'est-ce que vous attendez du gouvernement?
3: En vérité, pas grand-chose. On a compris qu'il ne donnera pas grand-chose, puisqu'il n'a plus d'argent à force de mauvaise gestion depuis 10 ans. Tout le monde sait maintenant qu'il n'y a plus d'argent, que les déficits sont énormes, que la dette est colossale et que donc on ne peut plus rien faire. Donc si j'ai bien compris, le gouvernement va annoncer des aides